0: 24 heures de direct pour vous accompagner au plus proche de vos conditions de circulation. Et puis le soulagement dans les Pyrénées-Atlantiques pour le spéléologue bloqué depuis près de deux jours. Les secours sont parvenus à l'extraire de la cavité de la pierre Saint-Martin. L'homme de 62 ans a enfin pu voir la lumière du jour après 36 heures sous terre. La météo, journée globalement ensoleillée avec la chaleur qui se déplace à l'est. Les températures ce samedi matin oscilleront entre 11 et 26 degrés. L'après-midi de 21 à 36 localement, 36 à 39 degrés dans l'intérieur des terres méditerranéennes. Et puis les courses, le quintet se déroulera sur l'hippodrome de Deauville à 15h15. Alexandre de Koopman vous conseille de miser sur l'As, le 11, le 3, le 7, le 4, le 13, le 5. Et l'outsider d'RTL, c'est le 3. Bon viveur.
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3: RTL, la radio de vos nuits d'été, la radio de votre chassé croisé, de vos chassés croisés, les deux. On est là pour les deux rendez-vous du 31 juillet au 1er août et du 14 au 15 août, bien évidemment, 24 heures consacrées à vos départs, à vos retours de vacances avec Guillaume Ouattara qui est là en pleine forme toujours.
4: Bah, il faut, hein.
3: Oh, bien évidemment.
4: Le café, là, ça s'enchaîne. Le café de 2 heures, je crois que c'est le meilleur que j'ai jamais bu. Hein.
3: C'est vrai ?
5: Il m'a dit la même chose sur le café de minuit tout à l'heure.
4: Il est revenu courant. Et alors, j'avais cette petite info parce que j'ai pris des petites infos que je donne absolument pas, ouais. Mais le café met 20 minutes à faire effet. Voilà.
3: Oh, bah il dit 2 heures, moi.
4: Ah bah non, c'est 20 minutes.
3: Ah bon,
4: bah
5: non, on m'a toujours dit 20 minutes aussi.
3: C'est ouais, vrai.
5: Oui, c'est assez rapide.
3: Moi, je prends des cafés lents.
5: Mais jamais la première demi-heure après s'être réveillé le matin.
3: D'accord.
5: Jamais. Ah, pourquoi ? Parce qu'il faut le temps que tout le corps se réveille. Okay. Et c'est Jimmy Mohamed qui l'avait dit cette année.
3: C'est vrai.
5: RTL notamment.
4: Et on le salue, hein.
5: Et on le salue. Voilà, jamais dans la première demi-heure après le réveil.
3: Thibaut est en pleine forme, pas besoin de café.
5: Bien entendu.
3: Béatrice en pleine forme, pas besoin de café non plus. Et vous, alors, comment vous êtes ? Déjà, on va voir si vous avez eu la réponse à notre énigme, là, notre blind test au 32-10. On verra si on a quelqu'un qui a eu la bonne réponse. Mais pour le moment, Guillaume, vous allez nous parler des incivilités.
4: Oui, tout à fait. Alors, il y a une étude qui est sortie de la part de Vinci Autoroute et c'est tout bonnement édifiant. Le contexte, oui. 85% des Français se disent préoccupés par l'environnement. Ça, c'est très bien. Mm-hmm. Sauf que un Français sur quatre reconnaît jeter encore ses déchets par la fenêtre de sa voiture sur l'autoroute. C'est assez affligeant. Sur la voie publique, c'est plus d'un sur trois et près d'un sur deux chez les moins de 35 ans. En clair, plus on est jeune, plus on va jeter ses déchets par l'autoroute. Et alors qu'on est en pleine saison des feux, 87% des Français savent qu'un mégot peut déclencher un incendie et pourtant un fumeur sur cinq jette encore son mégot par la fenêtre. C'est tout bonnement affligeant. Bonsoir Julie Lecomte.
6: Bonsoir.
4: Vous êtes déléguée générale de la Fondation Vinci Autoroute. C'est vous qui publiez ce matin cette grande enquête et on est très content, très heureux de vous avoir pour la débriefer. Honnêtement, je viens de donner les chiffres un peu pêle-mêle. C'est quoi ce qu'il faut retenir ? C'est que l'incivilité, elle est quand même pleinement présente dans nos comportements, quoi.
6: Alors, la Fondation Vinci Autoroute, en effet, vient de publier cette enquête. Vous en avez donné les principaux chiffres. Ce qu'elle montre, cette enquête, c'est qu'il y a vraiment un écart entre les convictions écologiques des Français et les comportements du quotidien. En fait, au quotidien, les comportements sont encore principalement dictés par des considérations pratiques et non pas par des convictions écologiques. Et on l'a vu justement, comme vous le disiez, il y a encore un Français sur quatre qui reconnaît jeter ses déchets par la fenêtre de sa voiture sur l'autoroute.
4: Et ça, ça a quoi comme conséquence ? C'est complètement fou, comme vous dites, Miguel, mais ça a quoi comme conséquence pratique ? C'est-à-dire que le sandwich triangle qu'on va jeter, enfin son emballage, la bouteille en plastique, etc., derrière, soit ça reste à pourrir, soit il faut que des gens viennent ramasser, quoi.
6: Alors, je me permets de vous redonner un petit peu les catégories de déchets justement qui sont jetés.
4: Bien sûr.
6: On a d'abord des déchets organiques, hein, c'est la majeure partie. On a ensuite les mégots et on va y revenir, je pense, après.
4: Bien sûr.
6: Et les mégots, c'est toujours un fumeur sur cinq qui jette son mégot par la fenêtre de sa voiture. Donc ça peut avoir des conséquences dramatiques. On a ensuite les papiers, les emballages et puis les bouteilles et les canettes. Donc les conséquences, bah, c'est des conséquences environnementales évidentes, mais également des conséquences en termes de sécurité pour les patrouilleurs qui ramassent ces déchets.
4: Et on va être tout à l'heure avec l'une des patrouilleuses. Il y a aussi un point, c'est sur le tri sélectif. Alors chez soi, on trie bien. 92% des Français disent qu'ils font le tri sélectif. Par contre, sur les aires d'autoroute, on tombe à 81%. Pourquoi on se comporte aussi mal quand on est en vacances ? Et vous, par exemple, sur les aires de Vinci Autoroute, vous permettez d'avoir tout le système de tri, hein ?
6: Alors oui, c'est vrai que c'est devenu un vrai réflexe à la maison de trier, et on peut s'en féliciter, mais ça reste encore assez fragile quand on s'éloigne de son domicile, quand on perd ses repères. Donc sur le lieu de vacances, c'est un peu plus faible, sur les aires d'autoroute également. Par contre, j'aimerais quand même souligner une progression qui est vraiment positive et qui est encourageante, justement sur les aires d'autoroute. On est à 81% de Français qui trient leurs déchets sur les aires d'autoroute, et c'est plus 10 points par rapport à 2015. Donc là, on voit quand même que, d'une part, les efforts de sensibilisation ont porté leurs fruits, et puis que la présence des poubelles de tri sur 100% des aires, et le fait que maintenant les gens reconnaissent bien, maintenant le système de tri est complètement acquis, et donc on s'aperçoit quand même que ça porte ses fruits, et je pense qu'il faut souligner parce que c'est encourageant.
4: Alors, vous me parlez des mégots tout à l'heure, et je rappelle quand même ce chiffre qui, enfin moi, ça me heurte. Hein. Un fumeur sur cinq qui jette encore par la fenêtre. C'est de l'inconscience quand on voit tout ce qui se passe dans les incendies. On en parle largement sur l'antenne. Donc, si vous nous écoutez en voiture, franchement, le petit cendrier est proche. Et justement, vous, sur Vinci Autoroute, vous proposez une opération Stop Mégot en partenariat avec les sapeurs-pompiers de France. Vous pouvez nous en dire quelques mots?
6: Oui, alors je me permets de rappeler quelques chiffres. On a un tiers des Français qui ont été affectés directement ou indirectement par des feux de forêt. C'est ce que révèle notre dernière enquête. Et malgré tout, en effet, un fumeur sur cinq qui continue de jeter son mégot. Et ce qu'il faut retenir, et c'est là où l'opération de sensibilisation elle a vraiment tout son sens, c'est que parmi ces fumeurs qui jettent encore leur mégot par la fenêtre, on en a plus d'un tiers qui n'a pas conscience des risques. Et c'est pour ça que tout l'été, auprès des sapeurs-pompiers, on distribue des cendriers de poche. On va en distribuer 25 000 jusqu'au 8 août. Et l'idée, c'est en effet d'inciter les automobilistes fumeurs à ne pas jeter leur mégot par la fenêtre. Et ce qu'on leur rappelle, et je pense que les auditeurs doivent l'avoir en tête, c'est qu'un mégot qu'on jette par la fenêtre, il peut parcourir 400 mètres en 5 minutes. Et donc, on imagine, si on est près d'une zone boisée, les ravages que ça peut causer.
4: Ouais, évidemment. Il y a aussi un message important, Julie, qu'il faut qu'on ait avec vous, Julie Lecomte, c'est sur les agents autoroutiers, patrouilleurs, patrouilleuses. Là, vous avez une opération qui s'appelle « Quand allez-vous percuter ?». Je la fais très courte, c'est ces personnes qui nous viennent en aide quand on est en panne et qui viennent installer un système de sécurité au-dessus de nous. C'est celles et ceux qui viennent ramasser des objets qui seraient tombés ou bien des bouts de pneus qui se sont arrachés. Bref, c'est ceux qui mettent aussi d'une certaine façon leur vie en danger. On les voit. C'est les fameux gilets jaunes, c'est les grands camions orange. Quel est votre message aujourd'hui pour les automobilistes qui nous écoutent vis-à-vis de ces patrouilleurs et patrouilleuses de l'autoroute?
6: Bah moi, ce que j'aimerais dire à tous les vacanciers qui partent en vacances et qui vont croiser des patrouilleurs, c'est de bien réaliser que ces patrouilleurs, ils sont là pour veiller sur nous. C'est-à-dire qu'en effet, un pneu crevé, un accident, ils interviennent, ils sont là, ils sécurisent la zone, ils veillent sur nous. Donc à nous, automobilistes, de veiller sur eux. Donc il y a deux choses à avoir en tête. D'une part, c'est rappeler la règle du corridor de sécurité. Alors je la redonne parce que c'est vrai que même si elle est dans le code de la route depuis 2018, on l'a pas forcément tous en tête. C'est vraiment quand je vois un fourgon d'intervention, je ralentis, je m'écarte pour pouvoir laisser un espace de sécurité entre mon véhicule et le véhicule d'intervention. Donc ça, c'est vraiment essentiel. Et la deuxième règle, c'est d'être attentif à la route. C'est vraiment l'inattention et la somnolence qui causent le plus de heurts de fourgon. Ils sont responsables de 3 heurts de fourgon sur 5. Donc, quand on conduit, on est attentif à la route, on regarde pas ses notifications sur son téléphone et vraiment, on fait attention à ce qui se passe sur la route. J'ai un chiffre à donner et je pense que ça peut aussi tous nous interpeller. C'est que quand on roule à 130 km/h et qu'on regarde une notification, ça peut prendre 2 secondes. Et ben en 2 secondes, on a parcouru 72 mètres sans regarder la route. Et c'est là qu'on peut être amené à percuter un véhicule d'intervention ou tout autre véhicule. En fait, on perd notre marge de réaction s'il se passe quelque chose devant nous.
4: Merci beaucoup Julie Lecomte pour ces messages de sécurité. On veut pas être trop anxiogène évidemment sur l'antenne et le but c'est de prendre du plaisir quand vous êtes sur la route. Mais le but c'est aussi de vous donner toutes ces infos là, tous ces chiffres, tous ces faits qui nous marquent. Merci Julie Lecomte, je rappelle que vous êtes déléguée générale de la Fondation Vinci Autoroute. Merci d'avoir été avec nous sur RTL.
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7: On aura d'autres invités, d'autres conseils à suivre dans les minutes qui viennent, ceux de Christophe Bourou, bien évidemment notre spécialiste auto ici à RTL. On aura Maxence Berton dans quelques instants qui nous parlera de littérature, de voyage vers la lecture. Mais pour le moment, on va accueillir Didier qui est avec nous en direct de Taillebourg. Bonjour Didier.
8: Bonjour Miguel et bonjour à toute l'équipe.
4: Salut Didier.
7: Attendez, on va le faire en collégial ensemble, à trois. 1, 2, 3.
9: Bonjour, bonjour. Ça sonne faux là. L'orchestre est un peu désordonné.
5: Vous savez pas trop sur quel ton y aller aussi.

0: automatique, mais en fait j'emmerde tout le monde, pardon, voilà, voilà. Pardon de la vulgarité.
1: En conclusion, Guillaume, trouvez le mode manuel.
2: Ouais, exactement.
0: Ou changer de voiture.
1: Ça vous
2: on le disait souvent comme ça quand j'étais bien. Travail manuel. Voilà, vous voyez, c'est pareil. Mon cher Didier.
3: Oui.
2: Vous avez été 4 ou 5 à nous donner la bonne réponse, la réponse au blind test, pour le plaisir, mais vraiment parce que c'est un must. On va réécouter cette chanson remarquable d'une interprète qui à l'époque avait 10 ans.

0: Il y a Béa qui a un pro, hein. C'est un autre. Hein.
1: Oh, là, 3 écoutes, c'est bien. 4, ça devient trop, ouais. Peut-être, hein, quand même. Hein.
2: Allez, on remet, Béa. Oh. Vas-y, vas-y, allez. Allez.
0: Eh bien, bonjour à Michel, à 2h14.
3: Avec cette question. Et la presse.
4: Donc.
2: Allez, on remet, on remet, on remet.
1: Apparemment, Didier a raccroché.
2: Non, Didier, vous profitez là, j'espère. C'est votre moment, hein. Allez, c'est bon.
4: Alors, c'est quoi? Maintenant, je vais entendre le klaxon de Didier, s'il vous plaît, dans le camion.
5: Ah, alors attendez, parce que j'avais coupé le contact.
2: Ah, bah voilà.
4: Ah, il y a battle entre celui de cet interprète et le vôtre. Didier, vous aviez donc reconnu
5: Ophélie Winter.
4: Eh oui.
1: Eh oui.
4: Bravo, Didier. Oui, vous n'étiez pas le seul, il y a eu un petit tirage au sort avec la main innocente de Thibaut, et c'est vous donc qui remportez. Alors, le cadeau de votre choix, Didier, c'est vous qui allez choisir parmi la liste de cadeaux que nous avons. Il y a des produits d'hygiène beauté 900 care, il y a bon d'achat pour un joli bracelet à une valeur de 100 €, les bracelets Le Vent à la française, fabriqués à la main en France, le livre
2: d'Alex... C'est Lucini, ça, ou pas encore?
4: Non, c'est moi. Des vinyles d'artistes comme Sting, Biolay, Kyo, Zazie et Tutti Quanti, et puis l'inscription pour gagner peut-être le séjour dans l'hôtel Les Bulles de Mer proche de Perpignan. Voilà, Didier, on est pas mal.
5: Ah bah c'est super ça.
4: Bon, hey, vous faites quel trajet, vous nous avez pas dit?
5: Alors je fais toutes les nuits, je fais Saint-Jean d'Angély, Toulouse, Toulouse, Saint-Jean d'Angély.
4: C'est quoi?
5: C'est 800 km.
4: C'est de la nationale?
5: 800 km dans la nuit. Non, non, c'est de l'autoroute. Que de l'autoroute.
4: Que de l'autoroute.
5: Que de l'autoroute.
2: Et c'est quoi alors le comportement qui vous énerve le plus sur l'autoroute de la part des automobilistes, vous qui êtes
5: alors mis à part les feux de route, les feux de brouillard arrière,
4: ouais.
5: Je suis vraiment coton là-dessus parce que c'est vraiment énervant.
4: Ouais.
5: Il y a le téléphone au volant, évidemment.
4: Bien sûr. Ouais.
2: Ça vous klaxonnez parfois quand vous voyez quelqu'un qui a la notif
5: non,
2: et tout?
5: Non, parce que justement on risque de surprendre le conducteur et qui risque lui là de faire un écart. Mais par contre oui, et puis surtout quand on a un corridor de sécurité à respecter, dès qu'on met le clignotant à gauche pour se déporter, le véhicule qui est derrière, généralement dommage de dire ça, on va dire une voiture, appuie sur le champignon pour passer devant le camion automatiquement, parce qu'ils aiment pas être derrière les camions. Mais voilà, je voudrais dire à tout le monde, à vous comme à tous les automobilistes qui sont sur la route ce soir, regardez autour de vous, faites un 360. Et tout ce que vous avez autour de vous, tout ce que vous voyez, c'est passé dans un camion.
4: Bah voilà, faites le hibou.
2: C'est-à-dire c'est passé dans un camion?
5: Bah c'est-à-dire que tout ce que vous voyez autour de vous, c'est automatiquement un jour passé dans un camion pour arriver jusqu'à
2: vous. Vous transportez quoi vous par exemple?
5: Alors moi je fais de ce qu'on appelle la grande messagerie, c'est des remorques plombées, mais alors on a de tout dedans, on peut avoir des matières dangereuses, peut avoir des moteurs de véhicules. C'est vraiment de la peinture, c'est vraiment très éclectique.
2: Et le message derrière, c'est de dire, faut arrêter un peu de d'houspiller les camionneurs, de faire des appels de phare et tout. C'est qu'en fait, vous êtes un maillon indispensable à nos sociétés.
5: Ben, on l'a vu pendant le Covid, ça d'ailleurs. Qui est-ce qui était sur les routes? C'était les routiers.
4: Bien, c'est ça. Et on va arrêter, donc, comme le dit Guillaume, de vous houspiller, bien évidemment.
5: Après, vous pouvez. Je reconnais qu'il y a quand même certains comportements de chauffeurs routiers qui sont du n'importe quoi, notamment regarder la télé pendant le trajet.
4: Bien sûr.
5: Être au téléphone également aussi, ça arrive.
2: Incroyable. Ça, vous le voyez aussi? Vous voyez des collègues, j'ai envie de dire. Est-ce que vous faites vraiment le même métier que ces gens-là? Mais des gens qui vont regarder la télé pendant qu'ils
5: conduisent? Oui. Ouais. Quand je les double, oui, ça se voit tout de suite.
4: Bien évidemment.
5: Ou alors de rouler avec la jambe gauche. Alors, c'est sûr que c'est des camions automatiques, on n'a pas de pédale d'embrayage, mais la jambe gauche relevée, on voit le genou qui passe par la fenêtre, à hauteur de la fenêtre ou des choses comme ça. Bon, je trouve que c'est un peu des comportements aberrants, mais bon.
4: Ouais, et c'est pas le bon exemple. Merci Didier d'avoir été avec nous en tout cas. Bonne fin de route. Donc
5: merci Miguel. Donc je voulais vous dire également que je vous écoute moi du coup la semaine le matin.
4: Ah,

0: Ça fait plaisir.
1: Bravo, bravo. Merci. À toute l'équipe.
0: C'est sympa.
1: Je envoie de temps en temps des SMS.
0: Est-ce qu'on les lit? Est-ce qu'on est sympa? Est-ce qu'on les lit?
1: Oui,
0: ça va.
1: Oui. Ce matin, j'en avais envoyé un qui me paraissait très très bien. Et vous l'avez pas lu malheureusement.
0: Ah, mais il y a la censure, c'est Miguel. Hein. Alors attendez, attendez, Didier. Franchement, ouais. Le matin, j'avoue, il y en a beaucoup, donc on n'a pas le temps de tous les lire. Mais dites-nous, c'était quoi le message?
1: Ah, c'était sur les chansons qu'on écoutait sur le trajet. Et moi, j'expliquais que bon, ça fait des années que je suis pas parti en vacances. Mais à l'époque, j'enregistrais sur des cassettes audio des films de
2: Funès. Oui, c'est vrai.
1: Et en fait, j'écoutais ça dans l'autoradio sur la route.
0: Mais je crois que Thibaut vous a parlé de vous ce matin.
1: Je l'ai pas. Alors s'il a parlé de moi, je l'ai pas.
2: Écoutez, cette bande radio de Louis de Funès, je l'ai vu ce message-là. Et en effet, il me semble. Bah voilà, Béa nous retrouve un super accès. Il me semble, David, que j'en ai parlé ce matin.
0: Mais c'est pas il me semble, c'est j'en suis sûr. Donc David, vous êtes en train de... Didier, vous êtes en train de me gronder.
1: Je me suis trompé, appelez-moi David.
0: Non, Didier.
2: Didier, mensonge, calomnie.
0: Ma bitch. Non,
1: je ne l'ai pas entendu. Je vais certainement au bureau en train de ramener les papiers, alors.
0: Franchement, Didier, nous gronder...
1: Je vous fais mes plus palades excuses.
0: Vos palades excuses, si vous voulez. Mais Didier, on l'a dit à l'antenne, j'en suis certain, et j'ai une mémoire d'éléphant.
3: J'ai une petite question, Didier, pourquoi vous partez plus en vacances?
1: Déjà, je prends pas de congé, ça m'intéresse pas, en fait.
3: D'accord. Mais tout le temps sur la route?
1: C'est-à-dire que, vous savez, dans la vie, il y a des choix à faire. Alors, quand on choisit de faire des améliorations dans sa maison, il faut payer les crédits.
3: Ouais, c'est sûr. Je vous souhaite quand même de trouver, vous faites quand même des petites coupures de temps en temps, le week-end.
0: Il faut couper, Didier, quand même, c'est important.
1: J'ai 7 chiens et j'ai 7 chats, donc on va s'occuper aussi.
3: Vous n'avez pas dit que vous aviez autant d'amour à la maison.
0: Bah, c'est ça.
1: Ah, ouais, c'est des sauvetages de refuge avec ma femme, donc on fait ça. Donc
3: c'est un boulot à plein temps aussi.
0: Respect à vous. Moi, j'en ai une qui est sauvée, qui est en train de dormir là à mes pieds.
2: Elle a tenu comme nous.
0: Lulu, ma chienne, a tenu jusqu'à 2 heures et quelques. Et là, enfin, elle vient de s'écrouler.
2: Ouais, là, les allers-retours dans l'allée à Neuilly-sur-Seine l'ont.
0: Non, oui, c'est ça. Bon, Didier, c'était un plaisir de vous avoir. Merci de la fidélité.
1: Merci bien.
0: Et on est content que vous soyez content d'être avec nous cette nuit. Ça fait bien plaisir.
1: Ouais. Ouais.
0: Merci à vous. Bonne route. Et merci de la fidélité. Les amis, on va continuer à vous donner des conseils pour bien rouler cette nuit dans ce week-end de chassé-croisé 24 heures sur la route avec vous dans quelques instants. Mais pour le moment, musique avec Monsieur Goldman. On ira. Souvenir de 98. Formidable, ça. En vous souhaitant une excellente nuit, merci de la passer en direct sur RTL.

0: ça vous aimez, hein.
1: Ah, j'adore.
0: Ah ouais.
1: Ah ouais, Goldman.
0: On vous sent.
1: Ah, Jean-Jacques, mon Jean-Jacques. On ira à 2h25 sur RTL. Une belle nuit à vous tous. 32,10, 50 centimes la minute. Béatrice, vous nous appelez pour passer à l'antenne avec nous si vous êtes sur la route des vacances. Sur le départ, là, vous avez peut-être mis, on sait pas, le réveil à 2h pour partir à la fraîche et vous allez vous apprêter à prendre le départ.
0: Il pique le réveil de 2h. Hein.
1: Oui, il fait mal. On le connaît, on a l'habitude.
0: Parce que là, il faut s'imaginer quand même qu'il y a eu toute la semaine de travail dans les pattes.
1: Oui.
0: Semaine horrible, parce qu'on sait que c'est les vacances.
1: Oui.
0: Donc chaque journée est pénible, chaque journée est difficile.
1: Ouais.
0: Là, on a la petite location Airbnb, le petit hôtel, le camping, la place au camping qui nous attend.
1: Oui.
0: Mais avant ça, il y a ce terrible réveil de 2h.
1: Il fait mal celui-là.
0: On en a mis 4-5 parce que 2h, 2h05, 2h15.
1: Oui.
0: Là, on a, en général, la femme qui est plus agile, déjà plus motivée que nous. Et là, il faut y aller. Là, il faut se lever.
1: C'est du vécu, on le sent.
0: La douche, elle kique. Mais c'est une douche, c'est même pas une douche. C'est du piment sur la peau.
1: Il faut pas se laver, monsieur.
0: Ah oui, oui, mais bon, après, là, le problème, c'est que sur l'aire d'autoroute, vous incommodez tout le monde.
1: C'est pas grave.
0: Donc, vous prenez votre douche.
2: Et dans la cuisine, il y a la petite madeleine au chocolat là qui.
0: Mais elle passe pas du tout.
2: Mais qui passe pas du tout.
0: Elle passe pas parce qu'on est noué.
2: Donc on emmène dans la voiture quand même.
0: On est noué, donc on l'emmène en voiture. Elle va pourrir en voiture.
2: Oui.
0: Et dans 4 jours, quand vous sortirez de la plage, vous allez voir la madeleine, vous serez tout cramé parce qu'évidemment vous n'avez pas assez de protection solaire. Et donc là, vous verrez votre petite madeleine, mais vous avez empiffré 4 glaces avant. Donc là, la madeleine, elle passe pas du tout. Mais tout ça pour revenir sur ce 2h27.
1: Oui. Alors,
0: là, vous venez de monter dans la voiture.
1: Oui.
0: Vous mettez RTL.
1: Oui.
0: Vous vous dites, il est 2h27. On est un samedi, on va avoir les grosses têtes sur RTL.
1: Eh ben non.
0: Et pas du tout.
3: Presque.
0: Là, vous avez des gens en direct, les petits boulards, comme on les appelle. C'est pas les grosses têtes, c'est les petits boulards.
1: C'est les
0: petits boulards. Et à 2h27, ils sont en train de raconter des bêtises et ça tombe bien, vous pouvez le faire avec 32.
1: Mais c'est magnifique. Eh, vous avez vu un peu?
2: Ah, il est bon.
1: Là, c'était, là, on était, c'était Jean-Claude stand-up, hein. C'était incroyable à 2h27. Guillaume, c'était Vie ma vie de Guillaume Ouattara, magnifique. Mais, cette nuit, ce n'est pas que ça.
0: Activité B, hein.
1: Guillaume, c'est aussi des conseils et des belles initiatives.
0: Oui, des idées.
2: Ah oui, il faut repartir.
0: Allez,
2: maintenant. Il faut
1: attendez, je le refais.
0: On démarre avec
1: Et donc, Guillaume, le Guillaume sérieux, là, je m'adresse au Guillaume sérieux.
0: Oui, bien sûr.
1: Cette nuit. Pour celles et ceux qui prennent la route, c'est aussi des belles initiatives et des conseils.
0: Et oui, des conseils, et on vous fait découvrir un petit peu ce qui peut se passer quand vous allez sur l'aire d'autoroute, par exemple. Eh bien, vous pouvez rentrer dans une aire d'autoroute et repartir, devinez avec quoi ? Des livres. C'est une initiative de la Fondation Vinci Autoroute, et on vous accueille. Bonsoir Maxence Berton.
4: Bonsoir.
0: Vous êtes chargé de projet à la Fondation Vinci Autoroute, notamment en charge donc de cette opération Lire, c'est voyager, voyager, c'est lire. Le principe, c'est qu'on s'arrête sur une aire et qu'on peut repartir avec un livre offert, c'est ça ?
4: Tout à fait, tout à fait. On s'arrête sur une aire et on repart avec le livre, son livre de vacances. Donc c'est la 8e année qu'on mène cette opération Lire, c'est voyager, voyager, c'est lire. Et donc c'est une opération très plébiscitée des vacanciers et une opération qui répond à un double objectif, celle de partager le plaisir de lire d'un côté et puis aussi de pouvoir permettre aux vacanciers, en s'arrêtant et en choisissant le livre de leur choix, de faire une pause un peu plus longue sur nos aires, et donc ça a un enjeu aussi de sécurité routière.
0: Et alors, les livres, c'est un catalogue spécifique ? Est-ce que c'est des livres, par exemple, qui sont tombés dans le domaine public ? Ou est-ce qu'il y a vraiment de tout et pour tous les goûts ?
4: Alors des livres, vous avez de tout et pour tous les goûts. Ce sont des livres qui sont chaque année sélectionnés par un auteur ou une autrice célèbre, reconnue. Donc cette année, le parrain de l'opération est Hervé Le Tellier, qui est connu notamment pour son livre L'Anomalie,
0: prix Goncourt
4: 2020. Tout à fait. Prix Goncourt 2020, on a déjà eu aussi d'autres auteurs et autrices comme Karine Thuil, Sylvain Tesson, l'an dernier c'était Lia Hassen. Et donc, ces parrains et marraines de notre opération Lire, c'est voyager, voyager, c'est lire vont faire une sélection de 14 titres, dont 2 titres jeunesse. Il y a tout, du roman d'aventure, du polar, de la poésie. L'idée c'est que chacun y trouve son compte, et puis nous les offrons gratuitement donc aux vacanciers sur 12 aires du réseau Vinci Autoroute durant tout l'été.
0: Alors c'est des aires, c'est un peu partout, hein. Je vois qu'il y a sur la 10 à Limours-Janvry, la 11 Sarthe-Sargé, la 10 Poitou-Charentes, enfin vraiment c'est partout, partout en France. Combien de livres sont offerts cette année ?
4: Alors cette année c'est 20 000 livres qui sont offerts et donc cela réparti sur une douzaine d'aires du réseau Vinci Autoroute. Et puis depuis le début de l'opération, on peut même souligner que c'est plus de 190 000 livres qui ont été offerts donc en 8 ans.
0: Et j'ai bien aimé ce que vous disiez, parce qu'en fait, l'ambition de ce projet, c'est vraiment qu'on reste un tout petit peu plus sur l'aire d'autoroute, histoire de prendre plus de temps pour se reposer. C'est un peu ça l'idée.
4: Oui, tout à fait, puisque en fait à l'origine la Fondation Vinci Autoroute, donc nous on œuvre vraiment sur des problématiques de sécurité routière, hein, en menant des enquêtes et des études scientifiques durant toute l'année. Et progressivement on a étendu nos champs d'action donc à l'environnement et puis à la lecture, justement pour partager ce plaisir de lire, partager cette ouverture d'esprit. Et donc à travers ce champ lecture, évidemment, on promeut également des messages de sécurité routière. C'est l'idée, effectivement, quand on s'arrête, qu'on parle avec un équipier de la Fondation Vinci Autoroute sur le stand sur lequel on remet les livres, et ben on peut également en profiter pour faire un petit rappel des bons gestes en matière de somnolence au volant, d'inattention aussi, parce que on s'aperçoit que dans les trajets estivaux, il y a notamment une surutilisation des distracteurs au volant. Donc voilà, ça nous permet vraiment de faire un bon rappel et c'est un bon moment pour sensibiliser les vacanciers.
0: Petite question, ça a lieu quand ? C'est pas tous les jours, c'est surtout quand il y a des grands départs, c'est ça ?
4: Tout à fait. Alors on cible vraiment effectivement les moments où on a le plus de vacanciers, hein, pour permettre au plus grand nombre de pouvoir repartir avec son livre de vacances. Donc c'est nos bibliothèques à ciel ouvert, elles sont à retrouver chaque vendredi et samedi sur 12 aires donc du réseau Vinci Autoroute, comme on l'a souligné, un peu partout en France. Et ça du 4 juillet au 8 août.
0: Eh ben le rendez-vous est pris. Merci beaucoup Maxence Berton d'avoir été avec nous ce soir sur RTL.
4: Merci à vous et bonne route à tous.
1: Et oui, et bonne route et bonne nuit à tous à 2h32. Vous êtes bien sur RTL. Nous sommes en direct jusqu'à 6h, 24h sur la route avec vous dans ce grand chassé-croisé en musique, s'il vous plaît, avec un classique de 79. C'est le Goodbye Stranger de Supertramp sur RTL. Bonne nuit.

0: le best-of de Super 30. Voilà un conseil que je vous donne, un conseil d'amis à écouter sur la route, comme ça, vers les vacances. Ça vous y emmène tout droit. C'était Goodbye Stranger à 2h38 sur RTL. Dans quelques instants, on va vous raconter une histoire assez folle qui est survenue il y a quelques jours, qui est arrivée à un jeune clermontois qui a voulu acheter une voiture, mais il s'est retrouvé avec la voiture de quelqu'un de particulier. Bref, c'était le teasing.
1: Wow.
0: Avant cela, je passe la main pour les conseils avisés de nos journalistes à Guillaume.
1: Ouais, parce qu'il est 2h38 pour celles et ceux qui vont prendre la route.
0: Ouais.
1: Et qui sont un peu procrastinateurs, comme on dit. Le coffre n'est peut-être pas fait. Il va falloir décider de comment on agence quoi.
0: Eh ouais.
1: En plus, on est obligé de mettre... bon, je raconte un peu les galères, mais là, il va falloir mettre la lampe torche parce que bon, il est 2h38, c'est pas allumé. le sac est trop gros. Voilà. C'est pas les dimensions Air France, là. Hein. On se fait plaisir. On part en vacances, il y a toutes les tenues, il y a le maillot de bain, il y a les tenues de soirée, il y a le jogging, il y a les chaussures de sport qu'on mettra jamais parce qu'on fait pas de sport en vacances. Donc, il faut penser à bien charger sa voiture, à l'aller comme au retour, parce que c'est le geste que tout le monde bâcle. Et le problème, c'est qu'à 130 km, un bagage mal calé, il peut devenir un projectile dans l'habitacle. Et donc, pour ça, Christophe Bourroux, vous allez nous donner les bons conseils, les bons réflexes à avoir.
2: Le premier réflexe, mettez les bagages les plus lourds au fond du coffre. Ça semble évident, mais attention, en cas de choc, tout ce qui n'est pas correctement rangé devient dangereux. Exemple, une simple bouteille d'eau, vous savez, d'un litre et demi, elle peut se transformer en un véritable projectile de 50 kg lors d'un choc à 50 km/h. Même un ordinateur portable, un sac ou une trottinette peuvent traverser l'habitacle. Deuxième erreur, surcharger la voiture. Regardez ce qu'on appelle le PTAC, c'est-à-dire le poids total autorisé en charge, qui est indiqué sur votre carte grise. Entre quatre passagers, les valises, le coffre de toit, cette limite est vite atteinte. Résultat, des distances de freinage beaucoup plus longues, une voiture moins stable dans les virages et une consommation qui peut grimper de 15 à 20%. Enfin, pensez à adapter la pression des pneus. Une voiture chargée nécessite en effet un petit coup de pression en plus. En plus, bien gonflé, vos pneus vous permettront d'économiser du carburant une dizaine d'euros sur un long trajet.
1: Eh ben merci beaucoup Christophe Bourroux, tout cela est très clair.
0: Ouais.
1: Et on continue à vous avoir comme ça en fil rouge tout au long de la nuit pour les bons conseils si vous prenez la route, si vous êtes déjà au volant, et surtout bon courage et prudence.
0: D'autres conseils effectivement à Christophe après 3 heures. Mais pour le moment, on va vous raconter cette histoire assez folle. C'est paru dans la presse là il y a quelques jours. Un jeune Clermontois, Thibault, a été jugé cette semaine pour le recel d'une voiture immatriculée au nom d'Emmanuel Macron.
3: Et oui, l'histoire paraît dingue. Et pourtant, pour tout vous expliquer, je vous emmène, on est en février 2025. Un jeune homme de 27 ans, originaire donc de Clermont, repère sur les réseaux sociaux une annonce alléchante, une Renault Mégane RS, un des modèles sportifs de la marque, en vente dans un garage de Seine-Saint-Denis à un prix défiant toute concurrence, 8 500 € d'occasion, là où sur le marché, ce véhicule et ce modèle est estimé à 14 000 €.
0: Ouais.
3: Du coup, notre Clermontois se dit, bah oui, c'est la bonne affaire, évidemment.
0: Oui. Ou un loup.
3: Voilà. Donc le jeune homme se rend en région parisienne, paye et récupère sa Mégane auprès du vendeur, avant de repartir chez lui à Clermont. Mais tout bascule quelques mois plus tard, contrôlé par la police sur une petite route de campagne. On lui annonce que sa voiture, qui n'est pas assurée, est en plus déclarée volée. Mais pire, l'immatriculation est au nom du président de la République, Emmanuel Macron, domicilié à la prestigieuse adresse du 55 rue du Faubourg Saint-Honoré à Paris, dans le 8e arrondissement, l'adresse de l'Élysée. Alors, vous imaginez un peu la scène, une petite route près de Clermont, un contrôle de police, et dans le talkie-walkie, des forces de l'ordre. Chef, vous n'allez pas le croire, appelez le président. On a retrouvé sa voiture. Jugé pour recel d'une voiture volée le 28 juillet dernier au tribunal correctionnel de Clermont,
0: ouais.
3: Le jeune homme assure être tombé des nues devant la police en apprenant tout ça. Et vous vous en doutez, évidemment, cette Mégane RS volée n'appartient évidemment pas à Emmanuel Macron.
0: Ah bon ?
3: Encore moins à la flotte présidentielle. Les escrocs avaient en réalité immatriculé le véhicule au nom du président pour pouvoir commettre de nombreuses infractions sans se faire prendre, avant de revendre le bolide au jeune homme, dont le seul tort a finalement été de ne pas avoir fait assez rapidement les démarches administratives pour avoir la voiture
0: et
3: à son
0: nom. Et de ne pas avoir assuré sa voiture.
3: Voilà, exactement. Et malgré quelques incohérences...
1: Pas mal de conneries, hein.
3: Oui, ça fait quand même quelques conneries, mais bon. Voilà, malgré quelques incohérences, comme le fait d'avoir acheté la voiture très en dessous du prix du marché, un deal conclu à 3h du matin avec le garage de Saint-Denis, et le fait que ce jeune homme avait très peu de points à l'époque sur son permis, 3 points.
1: Voilà.
3: Finalement, il y a tout.
1: Accumulé, hein.
3: Mais il a tout de même été relaxé. Sa Mégane RS lui a été rendue.
0: Ah bon?
3: Il a seulement pris une amende de 500 euros.
0: C'est tout?
3: Pour avoir roulé sans assurance.
1: C'est pas mal quand même. Il roule sans assurance.
4: Non, mais il s'en sort bien quand même.
3: Oui, il s'en sort pas mal.
5: Il faut faire gaffe parce que quand on achète, il y a un site internet qui permet d'avoir l'historique et ça faut le faire évidemment. Là, il serait passé, mais bon.
3: Bah, oui, mais déjà quand on voit la voiture à 8 500 euros là où elle vaut 14 000,
4: c'est qu'il y a un loup. Il y a un problème.
3: Évidemment.
4: Bien évidemment. Merci pour cette formidable histoire, Thibaut. Pour vous remercier d'ailleurs de nous avoir raconté cette histoire à 2h43, je vous récompense avec ceci. Voilà, c'est votre groupe préféré.
3: Ah, merci Miguel.
4: Et vraiment, je vous le passe parce que ça vous fait plaisir. Adventure of a Lifetime. C'est Coldplay pour Thibaut et les fans du groupe donc. À 2h43. Bonne nuit sur RTL.

0: Le combo parfait, Berger, France Gall. Franchement, au niveau qualité de la chanson française beau, hein. des années 70, on est sur le gratin.
1: C'était autre chose.
0: Bien sûr.
1: C'était autre chose.
0: Viens, je t'emmène, 2h51. Vous êtes bien sur RTL, la radio de vos nuits d'été. On est là en direct pour ce grand chassé-croisé 24 heures sur la route avec vous. 3210, vous nous appelez si justement vous allez prendre le départ ou si vous êtes déjà en route vers les vacances ou de retour de votre lieu de villégiature. Je vois Guillaume Studieux en train de faire des petites ratures sur ses papiers.
2: De passer le bac.
0: Qu'est-ce que vous faites, Guillaume ?
2: Eh bien, je vous propose qu'on fasse quelques minutes de quiz et je vous propose aussi de jouer si vous êtes en voiture ou si vous êtes en train de partir. Alors, c'est des quiz sur l'autoroute et c'est des quiz aussi par rapport aux petits conseils de Christophe Bourou.
0: Très bien.
2: Qu'on donne depuis tout à l'heure. Alors, est-ce que Béa, tu peux nous mettre l'ambiance quiz ? Ah, j'aime bien.
0: Et Béa joue aussi, hein. Parce qu'elle ne parle pas assez, c'est notre touche féminine.
2: Bah oui, il en faut. Alors,
0: c'est chacun...
2: on va se mettre en jambes là, tout de suite avec une question autoroute.
0: J'ai peur.
2: Quelle est la plus longue autoroute de France ?
0: Oh bah non. J'en sais rien.
3: L'autoroute du Soleil ?
0: C'est la 6 ?
2: C'est laquelle ? C'est la 6
3: l'autoroute. Oui, la 6. Oui.
2: Non, faux.
0: Oui. C'est quoi ? C'est la 10 alors ?
2: C'est la 10, bonne réponse.
0: Yes, la Bretagne. Brézonneg.
2: 500 57 kilomètres.
0: Entre Paris et quoi?
2: Alors, par contre.
0: Ah non!
2: Non, mais je sais pas, moi!
0: Paris-Bordeaux.
2: Paris-Bordeaux, oui, c'est ça, oui. De Paris à Bordeaux, pardon, oui.
0: Bien sûr.
2: Mais me challengez pas trop parce que j'ai préparé ça très vite.
0: D'accord. J'ai dit la Bretagne, alors que c'était une erreur, c'est la 11 qui va vers la Bretagne et il n'y a pas d'autoroute en Bretagne.
3: La 10, c'est l'Aquitaine.
0: C'est avant la Bretagne, le péage, lorsqu'on arrive en Bretagne, vous avez ensuite le panneau et il n'y a plus d'autoroute sur, c'était la 10, c'est un point pour moi.
2: Hein. Un point pour vous. Allez, question suivante.
0: Allez.
2: Alors ça, c'est une question où on va voir si vous êtes sérieux quand Christophe Bourou parle. Parce qu'on a beaucoup de conseils de Christophe depuis tout à l'heure.
0: Oui.
2: Qu'est-ce qu'un borniste ?
0: C'est le gars qui s'occupe des bornes de recharge électrique.
2: Et c'est une bonne réponse.
0: Ouais, Jean-Claude Taquet.
4: Il va beaucoup trop vite, moi j'ai pas le temps de réfléchir en fait.
2: Parce que Béa, on se tutoie. Parce que tu dois aussi lancer les musiques, les sons et tout. Ouais.
0: Oh, bah attends.
4: Je peux faire les deux, mais c'est-à-dire qu'il y a un cerveau beaucoup plus rapide pour 2h53 du matin.
3: Plus développé, c'est ça ?
0: Je suis vif, c'est tout.
2: Allez, on continue.
0: Je suis joueur, moi.
2: Une question.
0: Voilà. On dirait Jean-Pierre Foucault, je te jure maintenant.
3: Une question.
2: Non, mais c'est parce qu'en fait, je sais pas quoi faire comme question. Il y en a beaucoup et en même temps.
0: Ah ! Allez. Il est content.
2: Nous sommes en période de chassé-croisé.
0: Oui.
2: Vrai ou faux? Oui. Les mots juilletiste et haussien existent vraiment.
0: Non, c'est faux. C'est une invention, ça.
2: Ah bah, vous êtes tous nuls. Mets-moi le brimp.
0: C'est faux.
3: Un palme.
0: Ça existe?
2: Eh ben, ça existe. Et haussien, c'est même devenu un mot du vocabulaire dans les années 60, quand les vacances se sont massifiées. D'ailleurs, question suivante, Béa.
0: Il est chaud.
4: Il y a un pitoyen.
2: Là, je suis parti. Hein.
0: Il est lancé.
2: J'espère que les boss, ils écoutent. Je veux bien faire une petite semaine de la bonne touche.
0: Pas mal.
2: À quelle date?
0: Oui.
2: Par contre, j'ai des petits silences. Ça, c'est pas dans la bonne touche. La bonne touche. Il y a pas les blancs en tête.
0: Olivier Mine, il fait pas ça. Même Lolo Bocco, elle faisait pas ça.
2: Mais c'est ma touch. À quelle date ont été inaugurés les premiers congés payés?
0: Ah, ça, c'est
3: 36.
2: Bravo!
0: Yes, bim, 3 points.
3: Très rapide, Mine.
0: Je suis pas là pour rigoler, moi. Je suis là pour gagner. Je gagne quoi, en fait?
2: Ah, bon, ça, on va en discuter. Je peux vous donner un peu de boisson sucrée, là, qui me reste.
0: Oh, maintenant, j'ai la même. Allez.
2: Allez, question suivante.
0: Oui, la cinquième.
2: Que signifie le terme?
0: Oui.
2: Que signifie le terme?
0: Allez-y.
2: Là, c'est une imitation. C'est François Bayrou.
4: Ah bon,
2: le terme.
3: ce concours d'imitation à 2h55.
4: À peu près.
3: Oh là là.
4: François Bayrou, à peu près.
2: Que signifie le terme? Péage en flux libre.
3: Ah, c'est ça, on passe sans s'arrêter et on paye après par Internet.
2: Bonne réponse.
3: Il y a ça en Normandie, ça va arriver en Savoie dans quelques temps, etc.
2: Et il y a même ça en région parisienne sur la 13. Alors faites attention parce que vous pouvez passer sur des péages en flux libre. Vous avez 72 heures pour payer.
3: Voilà, exactement.
2: Et si vous payez pas dans les 72 heures, ça arrive directement à la maison. Moi j'en ai eu. Majoré.
3: Et en plus, attention, ça met parfois jusqu'à 24 heures pour arriver sur l'application ou site internet. C'est-à-dire que si vous arrivez et que vous les payez de suite pour pas oublier, parfois il faut attendre.
0: On fait un point sur les points. En l'occurrence, 3 points pour moi, 1 point pour Thibaut, 0 point pour Béa.
2: Une dernière.
4: Je prends le TGV à ma gouverne. Je connais pas.
0: Allez, on y va une dernière
2: Pour le plaisir.
0: Herbert. Musique.
2: Je vous demande
0: de vous arrêter. Non, c'est pas ça.
2: Je vous demande une date.
0: Oui, laquelle?
3: Une date.
2: A date.
0: Yes.
2: La date de la naissance de... du premier permis à point. Le premier permis à points. Parce que vous savez, on a combien de points sur son permis?
3: 12.
2: Vous avez tous 12
3: points. Plus de 3, le Clermontois de 27 ans.
2: Ouais.
3: 3,
2: et vous, je sais pas. Mais en quelle année a-t-on inauguré les permis à points?
0: C'est pas comme l'euro, c'est vers 2001, truc comme ça?
2: C'est avant. C'est moins.
3: 85.
2: C'est
0: non,
2: plus.
0: C'est 95.
2: C'est une bonne réponse, 92.
0: Waouh. Chanceux, oui.
3: Mais ça, vous appelez ça de la chance, Miguel Doré. Moi, j'appelle ça du talent.
0: Ben non, j'ai gagné 3-2, donc je m'en fiche.
3: Une petite dernière, Guillaume.
2: Ah, mais moi, j'en ai plein. Allez-y. Allez,
3: une toute petite dernière, histoire que je puisse revenir à égalité.
0: Allez, une dernière.
2: Avec une question chronique, pareil, il faut que vous ayez entendu.
0: Ouais.
2: A-t-on le droit, oui ou non, de conduire en tong?
3: Non, on n'a pas le droit.
2: Mais vous écoutez rien, c'est pas possible. En plus, quand vous vous trompez, vraiment, vous y
3: allez. Mais c'est trop dangereux.
4: Non, mais...
2: On a le droit, mais c'est trop dangereux, donc on n'a pas le droit. Ben oui, on a le droit.
3: À 2h56.
2: On ne l'interdit pas, tout comme rouler avec des claquettes ou pieds nus. Mais attention, vous pouvez quand même être sanctionné par un policier s'il estime que vous n'êtes pas en mesure d'effectuer une manœuvre. Oui, mais bon...
3: Donc
2: on a le droit. Donc bah oui, mais on a le droit, mais si on roule mal...
3: On peut pas dire que c'est une mauvaise réponse.
2: Et comme dirait l'autre... Ah non, c'est... Qui a le droit, mais je sais pas.
0: Exactement, sauf que c'est moi qui gagne. 3-2, je gagne ce quiz de...
4: Bravo. Non, mais bien sûr. Vous chef en même temps. Vous allez un peu...
2: On se refera une petite pifferée tout à l'heure.
3: Oui, avec grand plaisir.
0: Pour le moment, on va se faire un autre plaisir. Plaisir musical pour vous qui prenez la route, pour vous donner la pêche. Voici Baby Benson Boone avec Mystical Magical.

0: formidable, Benson Boone. Faut le voir sur scène.
1: C'est beau,
0: un showman extraordinaire. Je l'avais vu à l'Accor Arena à Paris. C'était un concert exceptionnel. Le meilleur concert que j'ai vu en 2026, tout simplement. C'était Mystical Magical. Merci de passer la nuit avec nous sur RTL en direct. Il est tout juste 3h. 24 heures d'info, c'est avec vous, Thomas Schnell.
2: L'intégrité de l'espace Schengen reste absolument garantie, assure Madrid. Après les scènes de chaos à Ceuta, plus de 60 000 migrants ont franchi illégalement la frontière entre le Maroc et l'enclave espagnole. Au moins 57 d'entre eux sont morts, arrivés par la terre ou par la mer, à la nage ou avec de simples bouées. Les autorités espagnoles ont déjà envoyé au moins 48 000 candidats à l'exil. La France va multiplier par 5 les renforts de policiers et gendarmes à la frontière avec l'Espagne. Et l'Italie annonce-t-elle avoir suspendu temporairement les règles de l'espace Schengen avec l'Espagne et fait fermer ses points d'entrée maritime et aérien avec le pays. 2500 habitants évacués dans le Var. Dernier bilan du préfet après la reprise des flammes au nord de Brignoles, dans la zone de Gros-Bessillon. Pourtant, depuis 3 jours, l'incendie était fixé, mais le Mistral a ravivé le brasier qui a parcouru au moins 1000 hectares. En Gironde, le feu ne progresse plus, mais n'est pas encore fixé. Seules 4 communes restent vides de leurs habitants, dont Somos, d'où est parti l'incendie. 198 000 des 220 000 évacués ont pu rentrer chez eux. Le parquet de Quimper ouvre une enquête contre le maire récemment élu de Concarneau, Quentin Le Gaillard, après le dépôt d'une main courante l'accusant de violence sexuelle. L'élu Les Républicains de 28 ans dénonce une plainte mensongère et dit avoir été entendu par la police et parle lui d'un rendez-vous suivi d'un baiser sans lendemain. Léon Marchand, de retour à Paris, le roi Léon, star des Jeux Olympiques 2024, revient pour l'Euro de natation à Saint-Denis. La compétition s'ouvre avec la natation artistique et le plongeon. Il faudra attendre le 10 août pour voir le quadruple champion olympique et voir même le retour des épreuves dans la Seine avec des pontons à 20 et 40 mètres de haut pour des sauts vertigineux. Cela faisait 39 ans que Paris n'avait plus accueilli la compétition européenne. En ce grand week-end de départ en vacances, pour ceux qui ont la chance d'en avoir, certains partent, d'autres reviennent au milieu des kilomètres d'embouteillage avec un pic à un peu plus de 750 km atteint ce vendredi. Et c'est noir ce samedi sur les grands axes en direction de l'Ouest et de la Méditerranée. Restez à l'écoute d'RTL, 24 heures de direct pour vous accompagner au plus proche de vos conditions de circulation. Et puis le soulagement dans les Pyrénées-Atlantiques. Pour le spéléologue bloqué depuis près de 2 jours, les secours sont parvenus à l'extraire de la cavité de la pierre Saint-Martin. L'homme de 62 ans a enfin pu voir la lumière du jour après 36 heures sous terre. La météo, journée globalement ensoleillée avec la chaleur qui se déplace à l'est. Les températures ce samedi matin oscilleront entre 11 et 26 degrés. L'après-midi de 21 à 36 localement, 36 à 39 degrés dans l'intérieur des terres méditerranéennes. Et puis les courses, le quintet se déroulera sur l'hippodrome de Deauville à 15h15. Alexandre de Koopman vous conseille de miser sur l'As, le 11, le 3, le 7, le 4, le 13, le 5. Et l'outsider d'RTL, c'est le 3. Bon viveur.
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0: Et avec toute l'équipe d'RTL mobilisée, avec vous à vos côtés, sur les routes de France, sur la route des départs, sur la route des retours, quel que soit votre trajet, moyen de locomotion en thermique, en électrique, on est avec vous, les amis, toute l'équipe est là, encore en pleine forme, je veux dire, c'est notre neuvième heure d'antenne.
5: Incroyable.
0: On est bien ou pas?
5: Vous avez déjà fait ça ou pas? Ou c'est une première pour vous?
0: Oui, dans les années 90, on était jeunes, on était un peu foufou. On faisait des nuits comme ça, incroyables, des nuits des auditeurs, où ça durait 1000 ans.
5: Mais là, aussi,
6: bien sûr.
5: Hein, ah bon, dans les années 90
6: Moi, c'était dans les années 2010.
5: 2010.
0: Ah ouais, quand même.
5: 20 ans plus tard.
0: Bah, dites-donc. Béatrice est Dame Béatrice, à la technique. Guillaume Ouattara, représentant de la rédaction.
5: Bonsoir, ouais,
0: c'est notre caution sérieux, sérieuse. Ouais. Thibaut Chaboch, spécialiste des réseaux sociaux.
7: Merci.
0: Et vous, au 3210, vous nous appellerez pour nous dire.
5: Docteur S. Réseaux sociaux.
0: Oui. Maître.
5: Maître. Ben oui, maître. Bien sûr, elle connaît tous les algorithmes, elle connaît les horaires de publication.
7: Les messages à faire remonter.
0: Les algorithmes.
5: Le juriste.
0: Oui. Donc, on vous accueillera dans quelques instants, 32-10. Vous êtes sur la route des départs, là, ça y est, vous partez. Appelez-nous, on sera ravis d'échanger avec vous. Mais cette nuit, c'est aussi une nuit de service à votre service sur RTL, Guillaume, avec de précieux conseils.
5: Oui, des conseils et puis quelques petites infos pratiques. On parlait des années 90 et même il y a 10 ans, partir en vacances en voiture électrique, c'était mission impossible. Aujourd'hui, 100% des 180 aires du service du réseau Vinci Autoroute sont équipés en recharge ultra rapide. Il y a 2500 points de charge au total sur l'autoroute. Alors, est-ce que c'est facile de rouler en électrique en vacances? Est-ce que c'est une logistique qui fonctionne bien? Bonsoir Eric Sirot.
1: Bonsoir.
5: Directeur des installations et des opérations commerciales chez Vinci. Racontez-moi un petit peu comment ça fonctionne l'électrique dans votre réseau. Est-ce que c'est encore le parcours du combattant et la galère, ou est-ce que on trouve facilement de quoi se recharger?
1: Alors, comme vous l'avez signalé, aujourd'hui, nous avons 180 aires de service qui sont équipées en très haute puissance, 100% de nos aires. Donc, on a déjà un maillage très dense, et en plus c'est de la très haute puissance, donc qui permet de recharger un véhicule en une trentaine de minutes à 100%, et aussi un maillage sur les aires de repos, puisque nous avons installé sur 44 aires de repos des bornes de recharge très haute puissance. Donc aujourd'hui, je pense que s'il y a bien un endroit où la recharge électrique est facile, c'est bien sur le réseau autoroutier, notamment chez Vinci Autoroute.
5: Le vrai sujet du week-end, c'est l'attente. Un vendredi soir comme on a vécu, et puis le samedi demain classé noir dans le sens des départs par Bison Futé, on risque de patienter sur une borne avant de recharger.
1: Alors, oui, tout à fait. Enfin, c'est pas une certitude. Les grands départs comme ce week-end concentrent les flux. On les connaît, les fameux chassés croisés, et y compris pour les véhicules électriques. Tout à l'heure, je vous parlais du maillage. Donc ça permet de délester pas mal nos clients sur l'ensemble du réseau. Donc pas de crainte. Quel que soit l'aire de service où vos auditeurs s'arrêtent en véhicule électrique, il y aura une borne de recharge électrique. Et en plus, on déploie ce qu'on appelle des voituriers électriques, on les appelle communément des gilets bleus, où ils sont roses, parfois rouges, et il y en aura pas moins de 200 ce week-end pour accueillir nos clients sur une cinquantaine d'aires, pour tout simplement les aiguiller. Certains ont reçu leur véhicule pendant l'année, donc ça sera leur première recharge sur autoroute. Il faudra leur expliquer comment ça fonctionne, même si c'est très simple, et puis ça permet, s'il y avait lieu, de gérer les files d'attente. Voilà, donc c'est un service qui est très apprécié.
5: Et pour quelqu'un qui hésite à passer à l'électrique, vous savez, on dit souvent que oui, on peut pas faire de longs trajets, que c'est compliqué, que c'est galère. C'est quand même des idées reçues. L'électrique, ça fonctionne très bien.
1: Oui, ça fonctionne très bien. Donc le sujet, même si le sujet de l'autonomie des véhicules est souvent débattu. Aujourd'hui, la réalité, c'est que vous pouvez rouler et vous arrêter toutes les deux heures, comme on le préconise, pour la sécurité, et de recharger en un quart d'heure le 80% de votre batterie, enfin en 20-25 minutes. Donc c'est plus une peur. Le maillage, il est très bon. D'une manière générale, en France, il est très bon. Et nos clients étrangers s'y trompent pas, puisqu'ils investissent massivement nos aires aussi pour venir se recharger. Donc on a la chance en France d'avoir aussi une électricité décarbonée. On a un réseau qui est très dense. Donc non, c'est plus du tout un problème de circuler en électrique aujourd'hui.
5: Merci beaucoup Eric Sirot d'avoir été avec nous ce soir. Je rappelle que vous êtes directeur des opérations à Vinci Autoroute. Vous êtes déjà en vacances ou vous êtes toujours sur le pont? J'aime bien poser ça aux gens qui travaillent pour les autoroutes.
1: Mais écoutez, dès notre appel fini, ça sera les vacances pour moi.
0: Ah. Et alors, vous partez où? Vous partez quand?
1: Alors, je vais partir mardi, plutôt de à l'étranger, voilà.
0: D'accord. Donc vous n'êtes pas en voiture cette nuit, par exemple, ou demain matin? Ben,
5: quand on bosse pour des autoroutes, je pense que quand on est en vacances, la seule chose qu'on n'a pas envie de voir, c'est une autoroute, quand même. Donc là, je ne répondrai pas. Et vous partez dans un endroit où il n'y a pas d'autoroute, que des petites routes, des petits trucs.
0: Ah ouais. Bon, bonnes vacances à vous. Merci.
1: Merci beaucoup.
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0: Et dans la joie et dans la bonne humeur, c'est ça qui est bien.
5: On essaye.
0: À 3h09, mais oui, on se régale, on fait la route ensemble. Au 32-10, vous nous appelez pour nous dire où vous en êtes de votre trajet vers les vacances ou de retour de vacances, comme Pierre, qui est parisien, mais qui est pas à Paris, là. Bonsoir, Pierre.
7: Bonsoir, bonsoir à tous. Bonsoir,
0: alors, l'équipe. Je sais pas si je dois dire bonsoir ou bonjour. À partir de quel moment on va dire bonjour?
5: Bonjour.
8: Bonjour, voilà. Bonjour.
7: Je pense que ça dépend du moment où vous levez.
0: C'est ça.
7: En gros, si vous êtes levé à 1h du matin comme vous, j'imagine, quand vous bossez,
0: ouais.
7: C'est bonjour.
0: Ben
7: et quand
0: oui.
7: c'est comme moi, vous couchez généralement à 4, 5 heures ou 6 heures du matin, ben vous dites
0: ah
7: bonsoir.
0: Ah oui. Et alors là, vous êtes réveillé en l'occurrence, Pierre, parce que vous avez fait la route de nuit.
7: Absolument, absolument. Je suis arrivé dans l'Isère, en voiture électrique d'ailleurs, je pense.
0: Alors,
7: débat.
0: refaisons le trajet au commencement. Vous êtes parti de Paris à quelle heure?
7: Ouais. Je suis parti de Paris vers 18h. En fait, j'ai fait un petit détour parce que je suis passé dans les Yvelines, à Plaisir Grignon.
5: Ah, bah, je connais très bien. Vous avez fait quoi là-bas?
7: Bah, je récupérais une amie.
5: D'accord.
7: Qui a ensuite conduit. Une amie, d'ailleurs, est allée se coucher, mais, Jeanne, hein, si tu m'entends en replay, je te salue.
0: Mm-hmm.
7: Et qui m'a emmené, voilà, jusque dans l'Isère, en pleine nuit. Alors, on a fait plein de pauses, parce que du coup, en électrique, on s'arrête.
0: Alors, donc, vous avez quoi comme véhicule avec quelle autonomie?
7: Elle avait une Tesla.
0: Ouais.
5: Incroyable.
7: Une Tesla, qui est plutôt vraiment très bien. Alors, moi, j'avais un très mauvais a priori au début, parce que je trouvais ça minimaliste. Que j'étais un peu dans les clichés de la voiture électrique qui en fait n'a pas d'autonomie, quoi, qui n'avance pas, qui a un peu eu la vie dure quand même en France pendant longtemps, et puis ensuite en fait c'est très bien, et puis on avait quoi, 300 km non, elle s'est arrêtée toutes les 2 heures en gros, hein, à peu près, tout ça, donc c'était plutôt très chouette. Alors il y avait personne sur la route,
0: alors rapprochez-vous d'une fenêtre si vous pouvez, Pierre, parce qu'on vous entend pas très bien en Isère, apparemment ça capte,
7: c'est une zone blanche.
0: Ah voilà.
7: Non mais non, ils ont c'est très bien Tesla et puis il y avait personne sur la route, hein, donc Bison n'a pas été très futé sur ce coup-là, mais
5: vous ça roulait bien. C'est parce que vous avez pris de nuit, vous êtes passé par les Yvelines et vous avez fait de l'autoroute ou vous êtes passé par les petites routes?
7: Autoroute. Alors moi j'ai dormi à un moment et en fait on a mis RTL. Et comme ça, je vous ai un peu découvert et donc on s'est dit qu'on allait vous appeler en arrivant.
0: Ça fait plaisir. Et alors vous êtes arrivé où, à destination pour les vacances?
7: C'est ça.
0: Où exactement?
7: À côté de Cor. Alors c'est pas très connu, mais c'est le Tour de France qui est passé.
5: Ah bah oui.
7: Mais voilà. Donc c'est très sympa.
0: Eh ben on vous souhaite de bonnes vacances à Cor.
7: C'est très gentil.
0: Pierre.
7: Merci pour la bonne ambiance que vous mettez.
0: Ah bah c'est un plaisir. On est là.
7: On est tombé sur vous il y a quelques jours et ça c'est très bien, c'est très drôle.
0: Eh ben franchement, on est là pour le plaisir en direct. On est les seuls, toutes radios confondues, on a vérifié, à être en direct cette nuit.
7: Il y a nostalgie un peu qui passe des trucs aussi. Mais,
0: oui, mais oui, ça peut être enregistré. Nous, on est en direct là à 3h12
5: et 15 secondes.
0: Et on est bien content. Vous allez, Pierre, choisir un cadeau parmi la liste avec Noah au standard au 32-10 et vous êtes inscrit pour le tirage pour gagner éventuellement un séjour à l'hôtel Les Bulles de Mer à Perpignan. Ce serait pas mal.
7: Ce serait très sympa.
0: Eh ben, merci.
7: J'inviterai Monsieur Ouattara s'il veut.
5: Oh bah, écoutez,
8: l'invitation est lancée.
5: Je suis pas sûr d'avoir de vacances, mais écoutez, merci.
8: On va vous inviter. On va vous en donner.
0: Ouais. Bon, on vous laisse et bonne nuit. Merci beaucoup,
7: bonne
0: Pierre, d'avoir été avec nous. 3h13. Vous êtes bien sur RTL. On continue à faire la route ensemble, à vous donner des conseils dans un instant, ceux de Christophe Bourou. Notre spécialiste automobile à RTL, ce sera juste après ceci.
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0: Marc Knopfler a sorti sa guitare, attention, ça envoie. Sultans of Swing, c'est Dire Straits sur RTL, bonne nuit.

0: Un Mark Knopfler à la guitare, c'est quelque chose. Hein. C'était Dire Straits à 3h19. Vous êtes bien sur RTL. C'est la nuit non-stop.
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0: Les 11 premières heures de ces 24 heures sur la route. On a commencé, nous, en tout cas, à 19h. On est là jusqu'à 6h, en pleine forme.

0: avec, en plus de notre sourire, de notre bonne humeur pour vous accompagner sur la route, les précieux conseils de nos spécialistes, Guillaume.
1: Oui, Christophe Bourou. Alors, Christophe, il pense un petit peu à nous, parce que je pense que ça vous est déjà arrivé, cette petite expérience, quand vous louez un véhicule, ouais. Vous arrivez dans une ville et là, vous prenez la clé, déjà, vous savez pas comment ouvrir la portière. Après, vous arrivez dedans, comment on allume, il faut appuyer sur la pédale ou pas, comment on met la ventilation, la clim, enfin, on est souvent perdu sur une location.
0: C'est vrai.
1: Imaginez maintenant que vous faites une location pour la première fois d'un camping-car. Là, je peux vous dire que ça peut être un petit peu les chocottes. Bon, bah, Christophe Bourou, expliquez-nous un petit peu, c'est quoi ce qu'il faut savoir sur un camping-car?
2: Mon premier conseil, bien connaître la hauteur de votre camping-car, c'est indispensable. La plupart mesurent près de 3 mètres et pour éviter de vous retrouver bloqué sous un pont, à l'entrée d'un supermarché ou tout bêtement d'un parking, le conseil, notez sa hauteur sur un post-it ou une étiquette collée près du pare-soleil. Ça vous évitera bien des galères. Deuxième conseil, pour éviter une addition trop lourde à la pompe, levez le pied parce que là, la différence est vraiment conséquente. Entre 110 et 130 km/h par exemple, un camping-car peut consommer 2 à 3 litres de carburant. En plus, ça veut dire 40 à 60 euros sur un long trajet de 1000 km, ce qui est loin d'être négligeable. En plus, le véhicule est beaucoup plus stable, donc plus de sécurité. D'ailleurs, et c'est mon troisième conseil, vérifiez bien avant de partir que tous les placards sont verrouillés, car au premier freinage, une bouteille de gaz, une cafetière ou la vaisselle peuvent littéralement traverser l'habitacle.
1: Bon ben voilà, on fait attention effectivement, mais moi je fais la parenthèse.
0: Allez-y.
1: Quand je loue un véhicule, et ça m'arrive peu, mais j'en ai loué, j'ai l'impression de ne pas avoir mon permis. Je redécouvre tout, les pédales, les accélérations, et puis surtout, on a toujours une chocotte, c'est l'égratignure, le poc, le truc. Moi, je conduis, mais vraiment comme un...
0: Et comme vous devriez conduire tout le temps.
1: Non, c'est vrai, vous avez raison.
0: Non, mais c'est vrai,
1: souvent, maman.
0: Faire gaffe.
1: En faisant gaffe, oui, c'est vrai que là, moi, je fais pas très gaffe dans les parkings et tout, elle a des petits soucis, ma voiture.
0: On fait toujours très, très attention, moi, je loue beaucoup de voitures très régulièrement, et ce que j'aime pas, justement, c'est à chaque fois avoir une marque différente, pour avoir une sensation différente, pour découvrir des modèles.
1: Mais vous avez pas l'impression d'avoir une régression,
0: pas du tout.
1: Mais moi, je suis en tension quand je rentre
0: dedans.
1: Alors
0: que moi, je suis en plaisir de la découverte.
1: Ah ouais.
0: Pour la première fois, j'ai roulé en Hyundai. Je connaissais pas cette marque.
1: Ah bah, on va en parler tout à l'heure.
0: C'était hyper sympa. Je trouvais ça très agréable. Bref, c'était une parenthèse. J'ai pas de part chez Hyundai. Hein, c'est juste comme
1: ça. Ah oui, faut en citer 4, c'est ça?
0: Alors, je vais être dans 3.
1: Toyota.
0: Toyota, et Mazda. Merci beaucoup, pour cet instant publicitaire. On va se faire un petit plaisir musical avec Indochine 3 nuits par semaine. Et juste après, Thibaut partagera avec nous, écoutez bien, une info, un record, le plus immense embouteillage de l'histoire. Où ça s'est passé, quand ça s'est passé, vous saurez tous tout dans un instant sur RTL. 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

0: On va se contenter d'une nuit par semaine déjà, nous, en l'occurrence.
1: Non, il y en aura une deuxième.
0: Bien sûr, pour le week-end du chassé-croisé du 15 août, à partir du 14-19h, nous serons là jusqu'à 6h le 15, comme nous sommes là ce week-end, jusqu'à 6h du matin, là.
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0: On est pas mal, hein. En ce samedi 1er août, qu'on vous souhaite excellent si vous prenez la route 3210, vous nous appelez pour passer à l'antenne avec nous. Il y a des messages aussi sur les réseaux sociaux, Thibaut.
3: Et à 3h30, vous êtes encore nombreux et nombreuses à être réveillés, et même certains qui prennent la route, comme beaucoup partent en vacances. Nathalie, sur la page Facebook, part de Sallanches, au pied du Mont-Blanc, Sallanches en Haute-Savoie, direction l'île d'Oléron. Voilà, bonne matinée et bonne route. Surtout
0: sympa,
3: à Nathalie, là, il y a une belle traversée et un grand changement de paysage.
0: C'est clair.
3: Surtout Franck également. Alors lui, Franck, est très nostalgique. Il nous écrit: mes souvenirs de vacances quand j'étais enfant sont les jeux télé, sont les jeux de l'été, pas de télé, comme RTL vous offre vos vacances et trois mots pour une chanson.
0: Pas mal.
3: Ça,
0: Cela dit, on continue à vous offrir vos vacances pour toutes celles et tous ceux qui passent à l'antenne avec nous au 3210. Il y a le tirage au sort pour gagner un séjour dans l'hôtel Les Bulles de Mer, proche de Perpignan. C'est pas mal, ça.
3: C'est pas mal.
0: On est bien.
3: C'est pas mal. Et Cédric nous a aussi envoyé un message sur la page Facebook. Alors lui, attention, grande traversée également. Il part demain matin pour 15 heures de route jusqu'à Cracovie, en Pologne, en s'arrêtant en Allemagne et en passant par la République tchèque. Et ensuite, il pense qu'il reviendra par l'Autriche et l'Italie.
0: Pas mal, voilà, comme période.
4: L'Autriche et l'Italie?
3: Oui.
0: Ouais, bah, grand écart.
3: Un énorme road trip, mais il va avoir du paysage aussi.
0: Ah bah, il va profiter, il faut qu'il ait l'écoute RTL, bien évidemment, en DAB+, s'il veut nous suivre absolument partout. Thibaut, en plus de lire les petits messages, vous êtes aussi un journaliste d'investigation, on peut le dire. Vous êtes allé chercher dans les livres d'histoire les moments les plus insolites vécus sur
1: Garde de presse.
3: Guillaume, à 3h30, vraiment, c'est une masterclass.
0: Ouais. Ah, mais attendez, c'est formidable.
1: Et alors, attendez 4h.
0: Le spectacle sera remarquable. On vous donnera les dates.
3: On pourrait sortir la biche pour la direction, si vous voulez, quand même. Ah non, mais c'est là qu'il est le meilleur.
0: Alors, vous nous avez trouvé, Thibaut, un véritable trésor, un véritable record, celui du plus grand embouteillage de l'histoire.
3: Et oui, j'ai fouillé. Allez, imaginez, vous partez tranquillement en vacances, vous prenez votre voiture, vous êtes sur l'autoroute comme des millions de Français vont le faire ce week-end.
0: Ouais.
3: Et d'un coup, devant vous, ça ralentit un peu, puis tout s'arrête.
0: Oh.
3: Tiens, un bouchon, dites-vous. Bon, c'est pas très grave, on en a pour un petit quart d'heure, on va prendre notre mal en patience. Puis 1 heure, 2 heures, 3 heures, 4 heures, et rien n'avance.
0: Ouais.
3: Ah si, vous avancez quand même de quelques mètres. Maintenant, imaginez que ce bouchon dure 12 jours.
1: Non.
0: Non.
3: 12 jours entiers.
0: Mais non, c'est faux, ça.
3: 12 jours.
0: Je vous crois pas.
3: Dans cette ambiance.
1: Ouais, non.
0: Mais je vous crois pas.
1: Voilà. Moi, je laisse la voiture
0: appartient
1: à l'autoroute.
0: Ah oui.
1: Ah oui.
3: Alors promis, ce n'est pas un film qui vous raconte la fin du monde. C'est ce qui est arrivé à des dizaines de milliers d'automobilistes en août 2010 sur une autoroute au nord de Pékin. En Chine, un embouteillage devenu le plus impressionnant jamais observé, et c'est toujours un record aujourd'hui.
1: Incroyable.
0: Mais alors, franchement, je veux bien vous croire, Thibaut, vous n'êtes pas menteur, mais comment c'est possible?
3: Du tout.
0: Comment c'est possible?
1: Pas journaliste non plus.
3: Celle-là va rester, celle-là. En réalité, c'est un mélange assez explosif. Des départs en vacances, évidemment, des poids lourds beaucoup trop nombreux sur la route, et surtout, de nombreux travaux. Et très vite, c'est près d'une centaine de kilomètres et des véhicules quasiment à l'arrêt. Mais le plus incroyable, c'est que ce bouchon est en réalité devenu une sorte de ville provisoire pendant ces 12 jours.
0: C'est-à-dire?
3: Voilà.
0: Il faut bien se sustenter.
3: Exactement. Bah oui, quand sa voiture est bloquée pendant près de 12 jours sur une autoroute, faut s'organiser, c'est un peu la même cohue qu'au marché le dimanche matin. Des riverains qui arrivent avec des bouteilles d'eau, des nouilles, des fruits, des cigarettes.
0: Ouais.
3: Ils installent tous des stands un peu improvisés directement entre les files de voitures. Certains conducteurs mangent, jouent aux cartes, dorment même dans leur véhicule. Bah oui, 12 jours quand même, donc
0: bien
3: à un
0: sûr.
3: Moment on est fatigué.
0: Ils se lavent aussi ou pas?
3: Et je pense que certains se lavent à coups de grandes bassines d'eau. Et les plus malins descendent même discuter avec leurs voisins de galère, et ça fait de belles rencontres, on imagine. Pour beaucoup, le trajet prévu pour quelques heures se transforme évidemment, vous en doutez, en véritable expédition. Certaines voitures n'avançaient que d'à peine 1 km par jour. Faut imaginer des voitures des familles qui célèbrent un anniversaire dans leur voiture.
0: Ouais.
3: Des chauffeurs routiers qui vivent pendant près de 2 semaines sur place dans leur petite cabine de camion. Ça. Des enfants qui finissent par connaître leurs voisins de file mieux que leurs camarades d'école toute l'année.
0: Ouais.
3: Cet embouteillage de 2010 reste encore une référence mondiale, et finalement il nous rappelle une chose. Quand on râle parce que ça bouchonne entre Beaune et Orange ou sur la 10, on en a parlé tout à l'heure, un samedi d'été, bah tout est relatif, à choisir entre 3 heures de ralentissement et 12 jours à regarder le même camion devant soi. On connaît la plaque d'immatriculation par cœur à force, et non, ce n'est pas une voiture volée d'Emmanuel Macron. Et ben on signe tout de suite pour des vacances à la française.
0: Ouais. Et grâce à vous, Thibault, on regardera plus les panneaux bouchons sur 6 km de la même façon. Hein. On sera beaucoup plus détendu. Voilà. Et alors pour vous qui êtes là sur la route, pas de bouchons, on est d'accord hein, là pour le moment avant un samedi qui s'annonce très très noir selon Bison Futé. Pour l'instant,
2: il y a quand même un petit peu. Attendez, je vais regarder.
0: Vous vérifiez en direct.
2: Je fact-check comme on dit chez les journalistes.
0: Il a sa carte.
3: C'est ce que j'allais dire. Sa carte de presse.
0: Pour nous dire que journaliste.
3: C'est quand même fou, hein.
2: Alors, à vous là, alors qu'en vrai, pas du tout. 15 km de bouchons, quand même, voilà, sur la France, en ce moment.
0: 15!
2: Mais on va monter. Bah, quand même, dites ça aux gens qui sont dans les bouchons, là, en ce moment. Okay. Vous imaginez, il est 3h30 du matin, et ils ont trouvé le lieu où il y avait un petit embouteillage.
0: Mais non, si c'est 15 sur toute la France, ça veut dire que c'est réparti sur plein d'autoroutes.
2: Mais il y a des gens qui sont coincés. 32-10, si vous êtes coincés. Tiens, venez nous expliquer. Et sachez.
0: Mais non, monsieur.
2: Et là, c'est très...
0: C'est vous qui êtes coincés.
2: Bah, dis donc. Sachez qu'on prévoit.
0: Quoi?
2: Dans la pire situation, aux alentours de midi, on aurait autour de 1100 km de bouchons aujourd'hui. Là, je suis sur le site de Bison Futé, les prévisions en temps réel. C'est une journée classée noire. Oui. Donc, en fait, si vous nous écoutez et que vous avez prévu de partir, partez maintenant.
3: Tout de suite.
2: Si vous avez prévu de partir vers 7-8 heures, partez pas.
0: C'est ça.
2: Je pense que là, le plaisir des vacances est gâché. Non, mais c'est les conseils qu'on nous donnait d'ailleurs tout à l'heure du côté du réseau d'autoroute. C'est, voilà, vous pouvez partir plutôt vers 14-15 heures. Parce que là, dès 5 heures du matin, par exemple, au péage de Saint-Arnoult, en région parisienne, on prévoit déjà des premiers gros ralentissements. Alors, ça tombe bien, on est là sur RTL pour
0: bien
2: vous accompagner.
0: On est là, en
2: si
0: pleine forme.
2: Si vous vous entêtez, bon bah, vous savez quelle station mettre.
0: Dans quelques instants, des conseils justement pour prendre la route dans les meilleures conditions. C'est juste après une petite pause musicale, les amis, avec le duo Obispo Cabrel. Ça, c'est pas mal du tout. C'est une nouveauté à découvrir sur RTL. Ça s'appelle « Il faudrait que pleuve l'amour ».

0: Et bien ce duo-là, ce duo inédit entre Pascal Obispo et Francis Cabrel, il faudrait que pleuve l'amour à 3h37, il faudrait que pleuvent vos appels au 3210, vous qui allez prendre la route là, qui allez partir en vacances, vénard, venez nous raconter comment ça s'est préparé, comment vous sentez ce trajet vers la destination de villégiature que vous avez choisi. Ça coûte 50 centimes l'appel la minute. Merci pour la mention légale. 3210, le standard d'RTL, vous êtes ouvert avec Noah qui vous attend. On partage toute la nuit aussi les précieux conseils pour celles et ceux qui vont prendre la route dans le sens des départs ou des retours, Guillaume.
1: Oui, et puis il n'y a pas que des gens finalement qui partent en vacances, il y a aussi des gens qui veillent sur vous. Alors on est depuis tout à l'heure avec notre patrouilleuse des autoroutes qu'on retrouvera dans une heure et demie pour faire un peu le bilan de sa nuit, mais il y a aussi tous les dépanneurs, parce que oui, quand vous êtes à l'arrêt sur la bande d'arrêt d'urgence, justement avec les warnings, la trouille au ventre, que vous avez entendu le petit bruit, la mécanique qui fait mal, vous savez, vous avez le truc là, tchac, tchac,
0: tchac. Ça, là, bruit. Vous dites, ah oui, en fait le bien, attendez, le plaisir. Tchac, tchac, tchac. Ah oui, j'y suis.
1: Ça c'est le bruit qui coûte 1000 balles. Le tchac, tchac, tchac, tchac, tchac, tchac. Ça, on est sur 1005.
2: Ça, c'est les roulements.
1: Et le ça, il vaut mieux prendre la caisse. Et parmi les dépanneurs qui sont sur...
0: Il fait bien les bruits, hein.
1: Non, bah écoutez, bien. Je suis entraîné. Je fais pas aussi bien le
0: Non, ne fouette pas le lave-vitre.
1: Incroyable.
0: Qu'on le retrouve. Charles. On l'a toujours pas retrouvé.
1: Ouais, bah,
0: le lave-vitre.
1: C'est Béa. Je sais pas ce qu'elle fait depuis tout à l'heure, là.
0: Mais oui,
1: Béa. La voix baillée.
2: On lui a demandé il y a deux heures, pourtant.
0: Béatrice, à la technique. On vous a réclamé.
1: Les gens, des regards noirs, là.
0: Les éditeurs d'RTL ont réclamé à corps et à cri le lave-vitre façon Charles Ducrot à 19h15, on vous l'a demandé. Il est 3h39. On l'a toujours.
2: Des gens deviennent célèbres.
3: Peut-être.
0: Oh, elle est vexée. Alors, ouais, revenons. Vexée.
1: Mais non, mais elle fait un travail formidable. Merci à elle qui nous accompagne parce que nous on fait les guignols. Mais elle derrière, elle assure avec les petits sons qui partent bien. Les... absolument tout ce que j'ai dit.
2: Ça, c'est pour gagner du temps, le temps de retrouver le son de Charles.
0: Revenons à votre ami de Vulco.
1: Et notre ami, exactement, c'est le dépannage. Et on est justement au bout du fil avec un dépanneur qui nous accompagne. Bonsoir, Alain Reynaud.
4: Et bonsoir.
1: Vous avez créé la société de dépannage DRMT à Vulco du côté de Gaillac, près de Toulouse. Enfin, il y a même trois sociétés, d'ailleurs, Gaillac, Toulouse et Albi, si je ne dis pas de bêtises.
4: C'est ça.
1: Vous êtes sur le pont ce soir ou vous êtes en vacances vous déjà?
4: Eh non, on est sur le pont.
1: Alors donc là, vous êtes prêt à intervenir. Il y a déjà eu des premières interventions cette nuit?
4: Oui, bien sûr. Les camping-cars, les caravanes, les voitures, les touristes, les Belges. Et tout le monde est là.
1: C'est quoi un vendredi soir comme ça de grand départ? Ça va être quoi vos interventions principales?
4: Eh ben de la panne mécanique, de la crevaison. Sur les camions, sur les voitures, sur tout ça, les gens sont pressés.
1: Ouais. Et vous intervenez vite en général. Moi, j'aimerais bien que vous nous racontiez un peu les coulisses. Nous, on tombe en panne, on appelle parfois sur la petite borne orange. Et derrière, vous, c'est plutôt les sociétés d'autoroute qui vont vous contacter, c'est ça?
4: Oui, c'est ça. Donc, on est déclenché par en fait par Vinci Autoroute.
1: D'accord.
4: Et après, on reçoit une mission sur une application. Qu'on a sur notre téléphone et on intervient. On a pour les voitures, on a une demi-heure pour intervenir.
1: Ok.
4: Et pour les camions, ce qu'on fait, on en a une heure.
1: Et est-ce que vous qui avez l'expérience, parce que ça fait de nombreuses années, ça fait combien de temps que vous faites ce travail?
4: Ça fait 15 ans.
1: 15 ans que vous faites ce travail. Est-ce qu'il y a des interventions où vous vous dites, mais ça aurait pu être évité?
4: Oui. Ah oui, ça, on pourrait le... Souvent, assez souvent.
1: Et c'est sur quoi, par exemple, où vous vous dites, non mais là, franchement...
4: Ah ben souvent les gens la surcharge, véhicules qui sont surchargés, donc gros poids sur le véhicule avec les gens dedans, tout ça, donc les pneus ben ils chauffent et ça éclate. Les pannes de gasoil aussi, les gens qui ont un peu oublié de mettre le gasoil.
1: Et vous faites des pannes de véhicules électriques, là ça commence un peu à arriver.
4: Eh oui, on a aussi des problèmes avec les voitures électriques. Forcément, parce qu'on a beaucoup de marques maintenant qui sont arrivées sur le marché, des marques qui se sont développées assez rapidement. Donc nous aussi, on est un peu pris à des fois un peu avec des nouvelles technologies. Malgré que le marché chute, on va dire, de l'automobile, on a quand même beaucoup de marques, beaucoup de technologies embarquées et l'évolution est allée tellement vite que ben, il faut toujours s'adapter, investir dans du matériel. Donc oui, on est épuisé l'été, les garages sont fermés, donc il faut être... encore plus là et présent pour soutenir les gens.
1: Un mot, parce qu'on parlait de la douloureuse un peu en rigolant, mais c'est vrai que ça peut vite chiffrer, surtout quand vous parlez par exemple des pannes d'essence ou des pannes de recharge de véhicules électriques. Là, l'assurance, elle nous dit « Ah bah c'est de votre faute, donc en général on paye vous, vous pouvez facturer combien l'intervention ?»
4: Alors les tarifs sont réglementés par par arrêté préfectoral, donc on peut pas appliquer. C'est des dépanneurs qui sont normalement, quand vous avez une dépanneuse qui intervient sur une autoroute, vous avez un petit carré sur le côté, ce dépanneur agréé préfecture, ou agréé réseau Vinci ou autre prestataire des autoroutes. Et donc c'est des tarifs qui sont directement réglementés sur le territoire.
1: Bon bah nickel, et bah écoutez, on va pas vous déranger plus longtemps. Merci pour votre travail Alan, parce que vous êtes sur le pont 24-24, donc je rappelle que vous êtes le gérant.
4: Je veux juste vous rappeler quelque chose.
1: Bien sûr, allez-y.
4: Pour la sécurité.
1: Ouais, bien sûr.
4: Au vu d'un accident, on ralentit et on s'écarte. Pensez au corridor de sécurité.
1: Corridor de sécurité.
4: Et pensez à que nous, si on a des enfants et nos familles.
3: Bien sûr.
4: Pour nous protéger.
1: Bien sûr, Alan, et vous faites bien, et votre travail, évidemment, il est nécessaire. C'est un peu comme le travail des patrouilleurs et patrouilleuses de l'autoroute. On dans une quarantaine de minutes, on sera justement avec une patrouilleuse de chez Vinci Autoroute qui va nous raconter ça. Mais vous faites bien ce message de prévention. Et en plus, alors, je vais pas faire les calculs de tête parce que je suis pas bon en maths, mais vous savez, quand vous mettez le pied sur l'accélérateur en vous disant, ça y est, là, je vais aller plus vite, je vais me mettre à 140. À la fin des fins, sur un trajet, vous avez gagné une trentaine de secondes. C'est ridicule.
4: Ouais,
1: donc franchement, parce qu'on les voit, quand on conduit, vous les voyez, vous aussi, Alan, ces espèces de bolides, des gens qui se prennent pour un circuit de F1.
3: Ouais.
1: C'est l'autoroute, c'est les vacances.
3: Bien sûr.
1: Même pour bien rouler, on peut se faire un petit 110 parfois au lieu d'être à 130. Enfin voilà, on n'est pas obligé d'être des bourreaux. Merci, Alan Reynaud. Donc je rappelle, dépanneur, DRMT, c'est du côté de Gaillac, Toulouse, Albi.
4: Et le centre Vulco.
1: Et le centre Vulco. Bref, vous avez du business à faire, Alan.
3: Bon courage, Alan, merci.
4: Exactement, merci.
3: Merci Alan, 3h44, vous êtes bien sur RTL, on est avec vous en direct jusqu'à 6h. On est heureux de partager cette nuit d'été avec vous, ce chassé-croisé dans le sens des départs, dans le sens des retours. 3210, vous nous appelez pour nous raconter tout ça pendant qu'on écoute Lenny Kravitz. Ça c'est bien, grande époque 91, It ain't over till it's over. Ce qui veut dire, c'est pas encore fini les gars, faut te dire jusqu'à 6h en français.
1: Aïe.

0: c'est tombé.
1: Lenny Kravitz, cet album-là, qu'est-ce que j'ai pu l'écouter, le saigner, comme disent les jeunes, à 3h48, c'était le formidable It Ain't Over, Till It's Over. On est ensemble jusqu'à 6h du matin, en direct depuis 19h.
0: On est bien. Reste quoi.
1: Franchement, bah oui, on est en pleine forme.
0: C'est parce qu'on a les auditeurs, nous, ça nous aide, ça nous porte.
1: Et vous savez quoi, les auditeurs nous ont demandé, réclamé, de réécouter ce moment magique, ce moment suspendu que nous avons vécu dans les petits matins cette semaine. C'était mercredi à 5h38. Le thème fil rouge, feel good, comme on l'appelle dans les petits matins, ce matin-là, c'était quel est le talent dont vous êtes le plus fier, totalement inutile, qui ne sert absolument à rien, mais dont vous êtes le plus fier. Et Charles Ducrot, donc, le journaliste du qui présente le
0: carte de presse, hein,
1: formidable, lui présente le 5h30, a un talent incroyable. Écoutez, je laisse Charles raconter.
2: Je suis, comment dire, reconnu pour mes talents d'imitateur de vitres nettoyées.
3: Comment ça?
2: Bah, disons que ça fait beaucoup rire mes amis. Alors je vais essayer de vous le faire. Hein. Ouais. C'est pas facile.
0: Ouais.
2: Alors déjà il y a le petit G sur la vitre. Voilà, ça c'est fait. Là, et maintenant je frotte. Qu'est-ce que vous en dites?
1: C'est extraordinaire. Non, mais, voilà. Attendez, refaites-le. C'est bonheur.
0: C'est incroyable. Je ne le vois plus comme avant. Et alors, est-ce que vous savez un autre fun fact sur Charles Ducrot?
1: Allez-y, balance.
0: Parce qu'on est fan de Charles Ducrot.
1: Bah oui, on aime beaucoup.
0: Balance. Va prendre les.
1: On peut le dire. On peut le dire.
0: Qui sera au petit matin. Ça a été officialisé. C'était ma deuxième bande de la soirée. Donc il sera au petit matin à la rentrée à la place de Tom Lefebvre qui va partir vers de nouveaux horizons.
1: Ouais.
0: Et il est pilote de montgolfière.
1: Mais non.
0: Je vous jure, il pilote des montgolfières. Et parfois, quand on part en week-end, on dit tu vas faire quoi? Bah là, je vais faire la montgolfière.
1: C'est incroyable.
0: Il vous envoie des vidéos. Littéralement, il s'envoie en l'air avec sa montgolfière comme ça.
1: Génial.
0: Et il se fait des compètes de montgolfière et là tout dans la montgolfière.
1: Donc le lave-vitre façon Charles Ducrot, de façon maintenant il va devenir célèbre grâce à ça.
0: Incroyable.
1: Grâce à ce talent exceptionnel, j'en profite tiens puisqu'on est entre nous et qu'on a le temps. Guillaume, est-ce que vous avez un talent mais complètement inutile mais dont vous êtes fier qui amuse vos amis, votre famille?
0: Oh là là, vous savez que je suis pas très fun hein.
1: Alors réfléchissez.
0: Ouais, il faut me laisser du temps. Un talent.
1: Mais oui.
0: Quand j'étais plus...
1: Béa, on va demander à Béa d'abord.
0: Mais je l'ai.
1: Vous l'avez.
0: Et quand j'étais plus jeune, avant de travailler dans ce métier...
1: Vous êtes toujours jeune.
0: Vous savez, le poids de l'âge...
1: Arrêtez vos bêtises.
0: Mais je faisais très bien le journaliste, sans avoir fait des codes. J'adorais...
1: C'est pas drôle.
0: Imiter le journaliste.
1: Ça me plaît pas.
0: Ouais, voir le journaliste...
1: Ça m'intéresse pas. Guillaume, non, c'est pas bien.
0: Bah oui, mais maintenant c'est devenu...
1: Non.
0: Il faut que je trouve autre chose.
1: Oui, je veux un truc totalement inutile.
0: J'appelle mes amis là.
1: Alors, réfléchissez pendant la musique ou pendant que Béatrice, Dame Béatrice à la technique. C'est quoi votre talent totalement inutile dont vous êtes très fier?
4: Je passe la question à mon voisin de gauche.
1: Merci. Dégonflé, Thibaut.
5: Moi, j'ai un véritable talent. Je suis capable de manger un dessert après une énorme raclette. Voilà, c'est inutile, mais je trouve que c'est un talent parce qu'honnêtement,
1: non, refusez.
5: Attendez, mangez une belle raclette, une belle fondue, vous verrez.
1: Non, c'est pas un talent.
5: Monsieur, se garder toujours un peu de place, monsieur, c'est un talent.
1: Je suis le patron ici, c'est moi qui décide. Je refuse ce talent, monsieur.
0: Monsieur le président, je vous demande s'il vous plaît, mon honneur.
5: C'est
0: écoutez,
5: ce que vous dites.
1: Qui décide Non, ça ne compte pas. Guillaume, ça ne compte pas.
0: Vous savez, moi ce que j'adorais, c'était les reportages genre 66 minutes et tout sur M6, quoi.
1: Et alors?
0: Dans cet appartement. Non, c'est pas bon.
1: Non, ça marche pas.
5: Il est dur à convaincre. Mais attendez, on va faire ça. Et vous, Miguel, alors?
4: Oui.
5: C'est quoi votre talent?
0: Il en a plein, c'est
5: vrai. Mais c'est bien ça le problème.
4: Alors, j'ai fait l'escargot.
1: Effectivement. Je fais très bien l'escargot. Mais pour le moment, on va écouter Bruno Mars avec Locked Out of Heaven, les amis. Ça vous laisse le temps, comme ça, de réfléchir.
0: Savoir faire des accents, non, ça marche pas. On peut plus le faire.
1: Ça marche pas. Faire comme moi. Homer Simpson. Ouh, les deux donuts croustillants. Ça marche bien.
0: Oh, pinaise.
1: Bon, bah voilà.
5: Trouvez mieux. Vous êtes deux à pouvoir
0: Homer Soumsoum, là.
1: Alors, les amis. On va s'écouter le Bruno Mars. Comme ça laisse à Thibaut et à Guillaume le temps de trouver et à Béatrice.
0: Moi je chante.
1: Vous chantez?
0: Non, je chante mal, non.
1: C'est un tellement. Non mais je veux un truc inutile.
0: Ah inutile.
1: Voilà, mais dont vous êtes très fier. La vitre c'est
0: le U avec la langue là.
1: Ah oui, ça marche bien.
0: Wow.
1: Ça marche. C'est inutile mais
0: c'est pas très radiophonique mais voilà.
4: Vous inquiétez pas, vous êtes filmé.
0: Voilà.
1: C'est validé. Ah, c'est validé.
0: Bon, bah voilà.
1: Oui, c'est très bien. Écoute
0: putain,
1: Bruno.
0: En stress, hein.
1: Bruno Mars. Allez, Bruno Mars, et juste après, on sera avec votre ami de chez Hyundai, Guillaume, pour parler de voitures électriques et du coup des recharges. 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

0: on n'était pas sur le tempo, mais c'était pas loin. 3h56, c'était Bruno Mars. Hein. Une excellente nuit à vous tous. Merci d'être avec nous sur RTL pour ce chassé-croisé 24 heures sur la route avec vous, sur la route dans le sens des départs ou dans le sens des retours. Vous qui allez bosser aussi, là, vous commencez à être nombreux à arriver pour le boulot. N'hésitez pas à nous appeler au 3210 pour nous raconter tout ça. On vous donne des conseils avec vos invités, notamment Guillaume.
1: Oui, et là, on va parler véhicules électriques. On en parle beaucoup parce que c'est quand même en essor et il faut le dire quand même que d'un point de vue tarif, quand on a les bonnes combines pour bien recharger son véhicule électrique, ça revient beaucoup moins cher que d'avoir un véhicule thermique et donc de devoir subir les prix de l'essence et du gasoil en hausse. Mais voilà, recharger sa voiture électrique sur l'autoroute, c'est pratique, mais c'est aussi le tarif le plus élevé du marché. Alors, comment faire pour que le budget vacances ne parte pas entièrement dans la borne? Où s'arrêter quand recharger? Jusqu'à quel pourcentage? Et est-ce que les abonnements valent le coup? Christophe Bourreau est allé tendre son micro à Stéphane Godefroy. Il est responsable marketing produit chez Hyundai.
0: Les deux, comme vous voulez, mais je crois que c'est Hyundai la vraie prononciation.
1: Eh bien, Hyundai France.
2: Alors, il faut considérer vraiment le trajet dans son ensemble. C'est-à-dire que si on isole la recharge qui va avoir lieu sur une station à haute puissance sur l'autoroute, le coût d'utilisation, il va être quasiment comparable au thermique. On va sûrement encore gagner un avantage, notamment lié au fait du prix des carburants actuellement. Mais ce qu'il faut bien imaginer, c'est que la première recharge, lorsqu'on sera parti à 100% de son domicile, on l'aura fait sur sa prise chez soi à un tarif EDF ou autre qui est vraiment très compétitif. Et puis, la dernière recharge, si on peut de nouveau charger à destination, soit chez soi ou dans une location qu'on aura eue, sur un tarif électrique classique, là aussi on va encore économiser énormément d'argent par rapport à un plein de carburant essence ou diesel.
3: Donc le conseil que vous donnez, c'est, alors une fois à destination, rechercher une borne lente pour pouvoir charger à moindre coût.
2: Tout à fait, ou alors si on sait qu'on va partir pour un trajet vraiment long, où on va vraiment utiliser beaucoup de bornes de recharge, alors ça redemande là aussi bien sûr un petit effort, mais de regarder peut-être des abonnements qui vont permettre parfois de diviser par deux le prix de la recharge en favorisant certains réseaux ou en optimisant des abonnements qui permettent de réduire le coût global de son trajet.
1: Stéphane Godefroy, donc responsable marketing produit chez Hyundai France avec Christophe Bourreau.
0: Vous êtes passé à l'électrique, vous?
1: Ouais, 100% électrique.
0: Ça se passe comment, alors? Alors, moi, à l'usage. Parce que moi, je suis encore au thermique. Je suis très heureux dans mon thermique. Tout va très, très bien. Ça coûte très cher. Je m'en rends compte, là, de plus en plus. Persuadez-moi de passer à l'électrique.
1: Ah, bah, l'argument le plus simple, c'est le prix de l'essence.
0: C'est vraiment ça.
1: Déjà, votre budget. Ici à RTL, on a la chance de pouvoir charger sa voiture.
0: Ah, ça change
1: donc, ça,
0: tout.
1: C'est génial quand on vient travailler ici. Et puis après, quand on recharge, moi je suis sur des bornes, ça me coûte 15 euros le plein, entre guillemets.
0: Ouais.
1: Et après, quand on charge à la maison, on met ça la nuit, j'ai pris un EDF en tarif adapté. Ouais. Et après, moi je n'y vois que des avantages. Ouais. À Paris, où je suis souvent, le parking est gratuit dans la rue, donc là j'économise sur le parking, j'économise sur l'essence, il n'y a aucun entretien à faire.
0: Est-ce que l'assurance est moins chère ou pas?
1: L'assurance, non. Oui, tant pis, bon, c'est dans les mêmes ordres de prix.
0: Ouais.
1: Et puis surtout, le grand avantage, enfin quand on fait des grands trajets, en fait, on s'arrête bien toutes les deux heures parce qu'il faut la recharger.
0: Ouais.
1: On va sur une borne. Moi, ça dure 15 minutes pour être à 80%. C'est ce qu'il faut faire.
0: Faut pas qu'il y ait la queue.
1: Et moi, il y a jamais de queue.
0: Ah ben,
1: franchement, j'ai jamais de queue. Alors, je prends pas les bornes.
0: C'est le problème que j'ai vu là ces jours derniers.
1: Oui, quand on va sur l'autoroute, mais il y a des bornes qui peuvent être en dehors des périphériques qui chargent vite. Enfin, honnêtement,
0: d'accord.
1: Je ne vois pas pourquoi aujourd'hui on ne passerait pas à l'électrique. Et même, moi, j'ai eu un moment où ma voiture s'est un peu déchargée à cause du soleil.
0: Ouais.
1: Et j'avais pas de borne à proximité. Et en fait, la borne la plus proche, il me disait que j'arrivais à -3%.
0: Ouais.
1: Il a recalculé et il m'a dit, OK, là, vous allez prendre l'autoroute. Il faut que vous rouliez à 109.
0: Ouais.
1: Comme ça, vous arriverez avec 1% de batterie pour que ça charge.
0: D'accord.
1: Donc même là,
0: elle vous a parlé, la voiture. Guillaume, faut que tu roules à 109.
1: Ah mais elle me parle. Là, vous savez que les objets électromagnétiques du studio me parlent, la télé me parle, les micros me parlent, c'est génial.
0: Bon, merci. Merci pour ce retour d'expérience, Guillaume Ouattara, avec nous jusqu'à 6h du matin. Merci d'être avec toute l'équipe d'RTL pour cette nuit en direct. Il est 4h01. Première fois de la nuit qu'on n'est pas à l'heure. Je suis pas content.
1: Oh, c'est bien.
0: Ça va pas nous empêcher
1: de faire qu'on a bavardé.
0: Et un point sur l'actualité, 24 heures d'info avec Thomas Schnell.
4: L'intégrité de l'espace Schengen reste absolument garantie, assure Madrid. Après les scènes de chaos à Ceuta, plus de 60 000 migrants ont franchi illégalement la frontière entre le Maroc et l'enclave espagnole. Au moins 57 d'entre eux sont morts, arrivés par la terre ou par la mer, à la nage ou avec de simples bouées. Les autorités espagnoles ont déjà envoyé au moins 48 000 candidats à l'exil. La France va multiplier par 5 les renforts de policiers et gendarmes à la frontière avec l'Espagne. L'Italie annonce, elle, avoir suspendu temporairement les règles de l'espace Schengen avec l'Espagne et fait fermer ses points d'entrée maritime et aérien avec le pays. 2500 habitants évacués dans le Var, dernier bilan du préfet après la reprise des flammes au nord de Brignoles, dans la zone de Gros-Bessillon. Pourtant, depuis 3 jours, l'incendie était fixé, mais le Mistral a ravivé le brasier qui a parcouru au moins 1000 hectares. En Gironde, le feu ne progresse plus, mais n'est pas encore fixé. Seules 4 communes restent vides de leurs habitants, dont Somos, d'où est parti l'incendie. 198 000 des 220 000 évacués ont pu rentrer chez eux. Le parquet de Quimper ouvre une enquête contre le maire récemment élu de Concarneau, Quentin Le Gaillard, après le dépôt d'une main courante l'accusant de violence sexuelle. L'élu Les Républicains de 28 ans dénonce une plainte mensongère et dit avoir été entendu par la police et parle, lui, d'un rendez-vous suivi d'un baiser sans lendemain. Léon Marchand, de retour à Paris, le roi Léon, star des Jeux Olympiques 2024, revient pour l'Euro de natation à Saint-Denis. La compétition s'ouvre avec la natation artistique et le plongeon. Il faudra attendre le 10 août pour voir le quadruple champion olympique et voir même le retour des épreuves dans la Seine avec des pontons à 20 et 40 mètres de haut pour des sauts vertigineux. Cela faisait 39 ans que Paris n'avait plus accueilli la compétition européenne. En ce grand week-end de départ en vacances, pour ceux qui ont la chance d'en avoir, certains partent, d'autres reviennent au milieu des kilomètres d'embouteillage avec un pic à un peu plus de 750 km atteint ce vendredi. Et c'est noir ce samedi sur les grands axes en direction de l'ouest et de la Méditerranée. Restez à l'écoute d'RTL, 24 heures de direct pour vous accompagner au plus proche de vos conditions de circulation. Et puis le soulagement dans les Pyrénées-Atlantiques pour le spéléologue bloqué depuis près de 2 jours. Les secours sont parvenus à l'extraire de la cavité de la pierre Saint-Martin. L'homme de 62 ans a enfin pu voir la lumière du jour après 36 heures sous terre. La météo, journée globalement ensoleillée avec la chaleur qui se déplace à l'est. Les températures ce samedi matin oscilleront entre 11 et 26 degrés. L'après-midi de 21 à 36 localement, 36 à 39 degrés dans l'intérieur des terres méditerranéennes. Et puis les courses, le quintet se déroulera sur l'hippodrome de Deauville à 15h15. Alexandre de Koopman vous conseille de miser sur l'As, le 11, le 3, le 7, le 4, le 13, le 5. Et l'outsider d'RTL, c'est le 3. Bon viveur.
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0: Et avec toute l'équipe autour de moi, dans le studio, et qui a été sur les routes, au péage, dans les aires d'autoroute, depuis 19h que nous avons pris l'antenne. Et l'entrée à l'instant, sous un tonnerre d'applaudissements d'Antoine Carreiro. Au moins.
1: Il a bien dormi, il est tout frais.
7: Il a très bien dormi en vous écoutant. C'est vrai. Fantastique ce que vous faites.
1: C'est vrai, vous avez écouté
7: une radio.
0: On se régale.
1: Il faudrait limite qu'on diffuse ça. Je vais envoyer le pilote, l'extrait est parfait. Quelques petits ajustements, je pense, sur certains points.
0: Alors Antoine, vous êtes venu avec cette bonne mine là.
7: Les yeux bien ouverts, le teint allé.
1: Non mais tout le monde, c'est vrai, on a tous des petits yeux là. On a Noah 18 ans qui fait le standard, appelez-le 32.
7: Vous avez des mines affreuses, allez-vous.
1: À la limite, il est en train de dormir. Nous, ça fait 9h qu'on est sur le pont et lui il arrive comme une fleur. Il y a même une petite odeur, vous avez mis du gel douche Tahiti là.
7: Ouais, exactement, eh ben, vous connaissez par cœur, noix de coco.
0: À quelle heure vous êtes à l'antenne?
7: Je suis à l'antenne à partir de 6h.
1: C'est la libération.
7: Exactement.
0: Et alors vous êtes venu en voiture, il y avait du monde ou pas?
7: Non, j'étais à vélo, pas un chat.
0: C'est pas tranquille.
1: Vélo électrique ou pas? Parce qu'on est beaucoup dans les recharges.
7: Oui, exactement, j'ai écouté votre invité qui est passé là il y a quelques minutes. Très bien cet invité.
1: Ah bah,
7: vous nous régalez.
1: On essaye. Bon, vous avez du travail là quand même à 4h ou pas?
7: J'ai du travail, je vais m'y mettre.
1: Parce que vous bossez pour faire ce que vous proposez le matin à 6h.
7: 6h, 9h.
0: Vous êtes payé?
7: Tout comme vous.
0: Nous, c'est du bénévolat. On était là toute la nuit. C'est formidable. On se régale avec vous. D'ailleurs, comme Antoine Caballero, vous vous réveillez peut-être là pour prendre la route. minutes. Hein. Vous avez attendu, vous allez être couché tôt hier soir, alors que nous, on était déjà à l'antenne depuis 19h. Et vous allez partir. N'hésitez pas à nous appeler. 32-10. Noah est encore quasiment vif. Il va décrocher le téléphone.
1: Un petit café à Noah, là.
0: Pour vous accueillir sur l'antenne et partager avec nous votre périple. Thibaut Chaboch est là, lit vos messages. Béatrice est à la technique, en pleine forme. Elle est même assistée depuis tout à l'heure par Max, qui est là, qui est en spectateur. Il est, vous savez quoi, au théâtre.
8: Madame, monsieur. Non.
0: Ah bon?
8: Non.
0: Il est à quoi?
8: Il réalise la vidéo de l'émission.
1: Ah bah c'est génial. Ah,
8: vous êtes parfait, il fait des super plans.
1: Non. Magnifique. Excellent.
0: Alors, Guillaume.
1: Oui, au théâtre.
0: Au théâtre.
1: Mesdames, messieurs, on va parler comme ça pour la suite, non?
0: Alors, on va, avant de vous accueillir, vous au 32-10, continuez à partager, à vous prodiguer des bons conseils pour vous qui allez prendre la route.
1: Bien sûr, et là on va parler, vous savez, du petit boîtier qu'on colle derrière le rétroviseur qui fait se lever presque comme par magie la barrière sans qu'on ait à baisser la vitre. Je parle bien sûr du badge de télépéage. Ouais. Mais aujourd'hui, il ne sert plus seulement au péage, il ouvre des parkings, il permet même de recharger son véhicule électrique. On y revient, dis donc, il y a un lobby de l'électrique. Et pour parler de tout ça, on reçoit Damien Johannes. Bonjour, bonsoir.
9: Bonsoir.
1: Vous êtes le directeur général d'Ulysse. Bon, un soir comme ce soir là, notre petit badge qu'on peut mettre sur notre pare-brise, il fait vraiment gagner du temps.
9: Ah oui, il est indispensable. Et en fait, on le voit. Hein, aujourd'hui, on a plus d'un Français sur trois qui est équipé d'un badge de télépéage, avec un réel engouement sur les dernières semaines. Parce qu'on a un nombre très significatif de Français qui se sont équipés en prévision de leur départ en vacances. Donc oui, la réponse est oui, le badge de télépéage fait gagner du temps, enlève le stress, évite de devoir ouvrir sa fenêtre, de devoir se contorsionner, chercher sa carte bleue, et effectivement sert à fluidifier son trajet.
1: Un petit message peut-être de prévention tant qu'on parle des péages. Moi j'ai lu un message que j'avais pas encore lu jusqu'à présent, moi, qui est bon dans le code de la route en l'occurrence, mais ça commence à remonter moi mon code de la route. On ne recule jamais sur un péage. Par exemple, si on pensait avoir son boîtier de télépéage qu'on l'a oublié à la maison et qu'on se retrouve dans une file où il y a que du télépéage et on peut pas payer par carte, qu'est-ce qu'on doit faire?
9: Alors, vous attendez, vous appuyez sur le bouton rouge et là, un téléopérateur va vous aider. Vous avez la possibilité de payer selon des modalités qui sont différentes, mais en tout cas, pas de stress. Et effectivement, comme vous le disiez, on ne recule pas.
1: Ouais, parce que c'est quoi le risque si on recule?
9: Bah, il y a un risque sur la route, hein, tout simplement. Hein, on recule pas sur une route qui va dans un sens. Dans tous les cas, dans tous les péages de France, vous avez la possibilité des gens qui vont vous accompagner dans votre paiement. Et si il arrive effectivement que vous ayez oublié votre boîtier, ben dans ces cas-là, le bouton rouge et des personnes vont vous accompagner pour avoir une modalité alternative de paiement.
1: Comment ça fonctionne aussi? Vous avez une appli de copilotage. En quoi ça consiste concrètement chez Ulysse cette appli?
9: Bah, en fait, aujourd'hui sur la route et surtout dans les périodes de chassés croisés comme aujourd'hui où beaucoup des millions de Français partent en vacances ou reviennent de vacances, le besoin des automobilistes est de planifier son trajet, s'éviter du stress, gagner du temps. Et pour ce faire, et surtout pour les électromobilistes, hein, c'est-à-dire les automobilistes qui roulent en véhicule électrique, on a un grand besoin de planifier son trajet et l'application Ulysse permet de faire cela. Donc, comment ça marche très concrètement? Vous vous connectez à votre compte. Aujourd'hui, plus de 2,5 millions de Français ont téléchargé l'application Ulysse. Vous entrez votre point de départ et votre point d'arrivée. Si vous roulez en véhicule électrique, alors vous le mentionnez sur l'application et l'application va vous donner le trajet le plus optimisé avec les endroits où il est optimal de s'arrêter pour recharger son véhicule avec le temps donné et de repartir pour arriver sur votre lieu de vacances ou même au quotidien de la manière la plus fluide possible.
1: Et ben voilà, un petit geste qui a du sens et c'est peut-être bien le seul qui permet d'aller plus vite, ça sert à rien d'accélérer, il faut s'organiser. Merci Damien Johannes d'avoir été avec nous. Je rappelle que vous êtes le directeur général d'Ulysse, donc cette société qui exploite notamment les petits badges de télépéage. Vous êtes en vacances ou c'est la question qu'on pose aux spécialistes de l'autoroute?
9: Et je pars en vacances ce soir, effectivement.
1: Ah, par la route?
9: Par la route, absolument, puisque je vais aller à la montagne cette année.
1: Eh ben voilà, on a Brunard. Toutes les petites coulisses, merci d'avoir été avec bien. Nous.
0: Merci beaucoup, effectivement, 4h11, vous êtes sur RTL, on est en direct jusqu'à 6h, et j'ai envie de vous
1: ça
0: dire...
1: Ça continue après, hein.
0: Exactement.
1: Ça pour encore, c'est encore, parce qu'après 6-9, on a la matinale,
0: oui.
1: Ensuite on a les émissions qui continuent, Yoann Guérin qui sera en direct, bien on sûr. Aura RTL Midi qui sera en bien direct, enfin, en fait les 24h continuent jusqu'à 19h,
0: c'est ça.
1: Vous pouvez toujours faire le 32-10, et l'idée c'est vraiment ce pari, en ce gros week-end de chassé-croisé sur les routes, où bison futé, voie noire, et c'est rare, hein, c'est pour ça qu'on a choisi aussi cette date, et ben on va vous accompagner. Dès 8h, vous aurez du radio-guidage dans nos éditions, donc on vous dira quelles sont les zones où il faut aller, quelles sont les zones qu'il faut éviter. Parfois, c'est un peu plus précis que le GPS, parce que le GPS, le problème, c'est qu'il vous fait sortir d'un seul coup parce qu'il y a un petit incident qui, en fait, est résolu, et vous vous retrouvez dans un blédou. Alors, on adore les blédous, hein, mais vous êtes au milieu de nulle part.
0: Vous appelez ça un blédou ?
1: Un blédou, ah bah oui, mais moi j'adore, moi je vis dans un blédou, je suis originaire de blédou, mais vous vous retrouvez au beau milieu de nulle part, avec 150 voitures coincées dans un beau village. Vous faites un peu braire tous les tout voisinages.
0: On peut le dire.
1: Parce que c'est les poseways et ils détestent ça. Donc voilà, cette promesse vraiment à 4h12 qu'on tient, c'est que bah, vous avez RTL avec vous jusqu'à 19h.
0: Voilà, 24h non-stop sur les routes avec vous en ce week-end de chassé-croisé. Et là, nous, on est avec vous depuis 19h jusqu'à 6h du matin. On the road again, comme dirait Bernard Lavillier, et j'ai envie de vous dire bonjour et bienvenue à celles et ceux qui se réveillent, qui vont bosser. Bon courage à vous avec RTL.

0: prendre la route de nouveau on the road again avec Bernard Lavilliers tout en douceur, c'est bien à 4h16 sur RTL. Merci d'être avec nous en cette nuit de chasse et croisée. Bon courage à vous qui allez travailler. Donc on essaie de distiller tout au long de cette nuit de précieux conseils pour vous qui prenez la route, et justement on va retrouver dans quelques secondes les conseils de notre spécialiste monsieur Bourreau, Guillaume.
1: Oui, Christophe qui vous accompagne, qui nous accompagne dans cette nuit et maintenant dans cette pour prendre le volant. Alors si vous nous écoutez à 4h16, c'est soit que vous avez commencé à rouler il y a quelques heures et que vous voyez le bout du tunnel comme on dit, mais vous avez peut-être quelques petits signes de fatigue, ou soit alors que vous venez de vous lever, que vous allez prendre la route, mais quand on se lève à 3h, 4h, je le disais tout à l'heure, la nuit a sans doute été très courte, vous vous sentez peut-être fatigué. Bon, sachez que l'endormissement, ça reste quand même l'une des principales causes d'accidents sur autoroute avec l'alcool et la vitesse, et l'endormissement est aussi responsable d'un accident mortel sur trois. Donc on veut à tout prix vous éviter le drame, parce que encore une fois, le but quand on part en vacances, même quand on prend la route, c'est d'arriver en un morceau, en bonne santé et bien. Et surtout, méfiez-vous des petits trucs et astuces qui, soi-disant, ne permettent de pas dormir au volant. La fenêtre ouverte, le café, la musique à fond, Christophe, tout ça, c'est des astuces qui servent à rien, hein.
2: Oui, des astuces que l'on a tous appliquées, mais qui, au fond, ne fonctionnent pas comme rouler les fenêtres ouvertes ou écouter de la musique à fond. Certes, ça peut vous redonner de l'énergie en vous stimulant quelques instants, mais cela ne va pas vous empêcher de fermer l'œil au volant. Quant au café, s'il vous donne lui aussi un coup de fouet immédiat, il n'évite pas ensuite de piquer du nez. En réalité, ce café est utile dans la mesure où il vous oblige à faire une pause, car conduire plusieurs heures d'affilée sans s'arrêter entraîne un micro-sommeil, et cela se traduit par des courtes périodes d'endormissement de 5 à 15 secondes. Je l'ai moi-même vécu lors d'une expérience entre Paris et Biarritz aller-retour il y a quelques années. Dans tous les cas, si vous vous sentez fatigué, il faut vous arrêter. Une courte sieste, ça suffit, 10-15 minutes, c'est la seule solution efficace. Bref, un petit roupillon vaut mieux qu'un grand choc.
1: Merci beaucoup Christophe Beau pour ces petits conseils. Et si vous êtes passager là, que vous nous écoutez sur RTL et que vous trouvez que votre conducteur, il a l'air quand même un peu fatigué, parce que je vais raconter dans la soirée, mais moi ça m'est déjà arrivé de rouler avec des conducteurs qui, franchement, je les appelle les forcenés du volant, qui insistent.
2: Ouais, c'est bon, non, je gère.
1: Non, c'est franchement, je vous le dis, c'est pas beau comme mot, c'est complètement con. Là, il est, si vous sentez qu'en tant que passager qu'il est temps pour le conducteur de faire une pause, vous lui dites gentiment, et comme vient de le dire Christophe, et on le sait bien nous, pour faire des horaires décalés, pour être assez fatigué, un arrêt sur une aire d'autoroute, une micro-sieste de 10-15 minutes ou même 5 minutes, et en fait on recharge les batteries, on repart, et puis sinon on change de conducteur, quoi. Y a pas un pilote ultime, enfin les gens ont le permis, voilà, je dis ça en tant que personne frustrée, parfois est empêché de prendre le volant, donc voilà, on sait tous bien conduire, laissez-nous conduire. C'est mon coup de gueule.
0: Et appelez-nous au 3210 si justement vous avez fait une pause sur la route des vacances, que vous êtes sur une aire d'autoroute. On sera ravis de vous accueillir en musique et avec, dans quelques minutes, des infos étonnantes autour du GPS. C'est Thibaut qui partagera tout ça avec nous et avec vous dans quelques instants sur RTL, après Charlotte Cardin et Clara Luciani. Allez, un duo de filles, tiens. On enchaîne pour le plaisir à 4h20 sur RTL.

0: Merci Clara, c'est gentil. Très aimable de sa part. 4h26, vous êtes bien sur RTL. Nous sommes là avec vous sur la route des départs ou des retours dans ce grand chassé-croisé 24h sur la route. Et nous, depuis 19h, on est là. Impeccable, pied sur l'accélérateur, sans trop forcer, en toute détente, avec
1: pas trop vite sur l'autoroute.
0: Mais bien sûr,
1: rien, bah oui.
0: Et vous qui allez partir là sur la route des vacances, vous allez forcément utiliser le GPS avec on sait où on va, Thibaut, et surtout quand on arrive. Mais parfois, ces technologies peuvent donner lieu à des situations pour le moins étonnantes.
2: Et oui, aujourd'hui, ce GPS, c'est un peu celui qui décide souvent à notre place de où on va et surtout comment y aller.
0: Ouais.
2: GPS nous promet de nous faire gagner 5, parfois 10 minutes, et la plupart du temps, il tient parole. Sauf que parfois, il fait exactement la même promesse, mais à plusieurs milliers d'automobilistes en même temps.
0: Et oui, il nous fait passer par des blédous, comme
2: voilà,
0: disait Blédou.
2: Exactement. Des gros blédous. Donc imaginez-vous un gros bouchon sur la 7 un samedi soir de juillet ou même d'août maintenant. Ouais. En quelques secondes, des milliers de téléphones recalculent un itinéraire et comme ils utilisent les mêmes données, ils trouvent la même solution.
3: Quitter l'autoroute à la prochaine sortie.
2: Et voilà. Et c'est là que commence ce qu'on appelle désormais l'effet Waze, du nom de la célèbre application GPS utilisée par des millions d'automobilistes. Prenez le petit village de Saint-Montan en Ardèche, à peine
0: un blédou.
2: Voilà, c'est un bon blédou, à peine
0: gros blédou.
2: 180 habitants. Un village médiéval, des ruelles étroites, des terrasses tranquilles, jusqu'à ce que le GPS décide d'y faire passer les vacanciers qui veulent éviter les ralentissements vers les gorges de l'Ardèche. Le maire raconte qu'en pleine saison, jusqu'à un millier de voitures par jour traversent le cœur du village. Des camping-cars, des semi-remorques évidemment, des camping-cars, des semi-remorques parfois coincés dans des rues où deux voitures se croisent difficilement. Autre exemple, dans le nord, à Canfin, en Carambeau, près de Lille, ça aussi c'est un petit blédou, cette commune, un petit peu plus quand même, moins de 2000 habitants, est devenue un itinéraire de délestage pour contourner les bouchons de l'A1. À certains moments, les élus ont compté jusqu'à 14 000 véhicules par jour sur une route qui traverse le village. Pour limiter le phénomène, le maire a même installé des stops afin que l'application considère la route moins intéressante. Et oui, tous les moyens sont bons. Finalement, on est là à ralentir volontairement la circulation pour décourager les algorithmes de Waze. Et le phénomène continue. L'été dernier encore, en Seine-et-Marne, des communes comme Chevry-Cossigny, Lézigny ou Férolles-Attilly ont vu défiler des colonnes de voitures dès qu'un incident bloquait la francilienne. Les habitants racontaient avoir en quelques minutes l'impression d'habiter au milieu d'une autoroute, rien que ça. Et le plus drôle, ou le plus ironique, c'est que chaque conducteur pense avoir trouvé le petit raccourci malin, alors qu'il suit en réalité plusieurs centaines d'autres automobilistes qui ont eu exactement la même idée au même moment. Alors vous, qui êtes en voiture ce samedi matin, qui allez prendre le volant, eh ben si ce GPS vous annonce itinéraire alternatif disponible, gardez une chose en tête. Si la proposition paraît géniale, il y a de fortes chances que quelques milliers d'autres conducteurs l'aient reçu exactement en même temps que vous.
0: Ouais. Et donc, l'enseignement, c'est quoi? Alors, on choisit quoi? C'est ça le problème.
1: Bah non, si on veut choisir le temps, on prend l'itinéraire de base, évidemment. Mais la grosse difficulté pour ces communes-là, c'est qu'en fait, elles doivent payer l'entretien des routes.
2: Ouais,
1: et elles n'ont absolument pas le budget pour 14 000 voitures. Oui, ça explique pourquoi on a parfois, dans des blédous, des routes qui sont craquelées, etc. C'est énorme.
2: Donc, et surtout des routes qui ne sont pas du tout adaptées à tant de circulation et tant de passages à l'air.
0: 4h30, vous êtes bien sur RTL. On essaie de partager des bons conseils pour vos départs ou retours de vacances. C'est ce qu'on fait avec tous vos invités, Guillaume.
1: Oui, et là, on va parler d'un petit bruit que tout le monde redoute. Vous savez, c'est le petit clac sur le pare-brise, le gravillon là qui est sur la route, le camion devant, et bim, un impact en plein milieu du champ de vision. Alors qu'est-ce qu'on fait? Stop ou encore, pour paraphraser nos émissions, est-ce que ça peut partir d'un coup? On en parle avec vous, Ophélie Poitevin. Bonjour, bonsoir.
4: Bonsoir.
1: Vous êtes spécialiste du vitrage automobile, vous dirigez le France Pare-brise de Saint-Jean-de-Véda près de Montpellier. La question elle est toute simple, en plus moi ça m'est arrivé récemment, je pose que des questions sur des choses qui me sont arrivées. Ouais. C'est l'impact sur le pare-brise, ça vient d'un coup, chaleur, petit gravillon, on passe le dos d'âne et là on voit cette fissure. Qu'est-ce qu'on fait? Est-ce qu'on s'arrête immédiatement ou est-ce qu'on peut continuer à rouler?
4: Alors déjà, il faut différencier deux choses, l'impact et la fissure.
1: Ouais.
4: Un impact, donc c'est créé par une projection de cailloux, c'est tout petit, c'est moins gros qu'une pièce de 2 euros, ça peut être situé n'importe où sur le pare-brise, mais ce n'est pas une fissure. Un impact peut fissurer.
1: Ouais.
4: Si on prend un impact, la première chose qu'on fait, c'est qu'on appelle notre partenaire de vitrage automobile. on le répare le plus vite possible, parce que comme vous avez dit, sur la route des vacances, avec les chaleurs, ça a tendance à fissurer et s'agrandir. Et à partir du moment où ça a fissuré, on peut plus réparer. Et là, c'est le remplacement.
1: Là, c'est le remplacement.
4: Et c'est différent.
1: Justement, cet impact, il peut devenir dangereux, parce que il y a des petits impacts, mais il y a des impacts qui peuvent être gros, qui peuvent transpercer plusieurs couches de pare-brise. Comment on sait si l'impact, il est dangereux ou pas?
4: Alors, un pare-brise, déjà, c'est du feuilleté, c'est-à-dire que c'est des couches successives de plastique et de verre. Donc, ça va fragiliser le pare-brise, mais ça va pas être dangereux, si vous voulez. Mmh. Il faut le faire réparer, justement, pour le consolider et pour éviter qu'il ne fissure et qu'il vienne altérer notre vision. Surtout s'il est situé dans le champ de vision du conducteur. Et ça, je le répète parce que c'est très important de sensibiliser le conducteur. Quand il est situé dans le champ de vision, on ne peut pas le réparer.
1: D'accord.
4: On prend trop de risques.
1: Donc là, on change. Et donc, vous parlez de la fissure. Moi, c'est ce que j'ai eu, effectivement. Impact puis fissure. On peut continuer à rouler avec une fissure ou est-ce qu'il faut s'arrêter immédiatement?
4: Alors, vous pouvez continuer à rouler parce que c'est très aléatoire. On ne peut pas prédire comment une fissure va vraiment continuer, la taille. Mais ce qui est sûr, c'est qu'elle va évoluer dans le temps. Ouais. Cette évolution, on ne peut pas la prévoir. Mais jusqu'à toucher un montant du pare-brise. Un montant, ça peut être le haut, le bas, à droite ou à gauche. Une fois qu'elle aura touché ce montant, elle va s'arrêter et elle va rester présente.
1: D'accord.
4: Mais
1: et ça, on peut rouler combien de temps avec une... Ouais, ça fragilise, mais combien de temps peut rouler avec une fissure comme ça?
4: Moi, en tant que partenaire de vitrage automobile, exactement, que professionnel, je conseille de venir chez un partenaire le plus vite possible, parce que le souci, c'est que le pare-brise garantit la sécurité de l'automobiliste, et quand il y a malheureusement un déclenchement d'airbag, il est moins sécure.
1: D'accord.
4: Il est fragilisé par la fissure. Donc, dès qu'on a une fissure, impact, pareil, dès qu'on a un impact, on vient directement pour le réparer et être serein. Mmh. Ça prend 30 minutes, c'est rapide. Et une fissure, on n'attend pas. On vient au plus vite, c'est pareil.
1: Alors, vous dites, ça prend 30 minutes, mais maintenant, les pare-brises, c'est plus qu'une simple vitre. Il y a les caméras, les capteurs d'aide à la conduite.
4: Oui,
1: ça veut dire que le remplacement, il peut être un peu plus long si on a une voiture moderne.
4: C'est ça. Alors, une réparation, c'est 30 minutes. Et un remplacement, selon la technicité du pare-brise, c'est-à-dire dans le pare-brise, on a, comme vous avez dit, des aides à la conduite qui permettent de rabattre la voiture en cas de dépassement de ligne blanche, le freinage d'urgence, tout ça. Ça nécessite une recalibration. Mmh. C'est-à-dire que nous, on doit rentrer dans le calculateur de la voiture, refaire plein de tests et même des tests routiers pour être sûr que la voiture, elle sort de notre garage en toute sécurité avec un pare-brise conforme.
1: Ophélie Poitvin, là, on a pas mal d'auditeurs qui soit sont sur la route, soit s'apprêtent à prendre la route pour les départs, pour les retours. Vous conseillez de checker quoi, là, avant de partir sur le pare-brise? Est-ce que vous avez des points repères? Qu'est-ce que vous conseillez concrètement aux auditeurs de faire?
4: Alors moi, avant de partir, ce que je conseille, c'est de nettoyer son pare-brise, intérieur, extérieur, parce que c'est très important, on ne voit pas la même chose du dedans que du dehors. Donc on nettoie, on regarde partout, dans les angles, sur tous les endroits. On essaye de gratter parce que des fois, les petites impuretés, la sève, surtout si on s'est garé sous des pins, peut nous faire sembler que c'est un impact. J'ai beaucoup de clients qui viennent chez moi. Et je prends mon petit ongle, je gratte et en fait, c'est de la sève. Donc, on enlève bien toutes les saletés, on fait le petit check et ensuite, on prend la route. Et si, parce que ça arrive sur la route, on s'arrête. On a énormément de centres en France qui pourront répondre présent pour la réparation.
1: Merci, c'était très clair. Merci d'avoir pris le temps d'être sur RTL au Philippe Poitvin.
4: Mais avec plaisir.
1: Je rappelle que vous êtes directrice de France Pare-brise à Saint-Jean-de-Véda, c'est près de Montpellier. Merci d'avoir été avec nous ce soir.
5: Bonne soirée
4: à vous.
5: Bonne
4: soirée à tous.
5: Et bonne soirée, bonne nuit et bon réveil à celles et ceux qui à 4h34 sont, ça y est, prêts à partir. On veut absolument vous avoir avec nous au 3210 sur RTL. On est en direct jusqu'à 6h pour ce grand chassé-croisé entre juilletistes et haussiens. Venez nous rejoindre, 50 centimes la minute. Lorsque vous nous appelez, on vous rappelle bien évidemment. On va se faire plaisir, les amis, en musique avec les Spinners. Et juste après, on va jouer.
1: Oui.
5: Guillaume a préparé son quiz.
1: Ah, j'ai sorti le stylo, là, vous savez.
5: Attention, là, il est
1: jamais aussi concentré.
5: Là, il est en mode Jean-Pierre Foucault, ça va être ouf.
1: Oui.
5: Vous allez jouer avec nous. Vous
1: ah, je sais faire Jean-Pierre Foucault.
5: Allez-y.
1: Pour parler des talents.
5: Oui.
1: Bonsoir.
5: Pas mal.
1: Bonsoir, on va jouer ensemble.
5: J'adore. Allez, vous bougez pas, on est ensemble et en direct sur RTL.

0: Elle est cool.
1: Bah oui.
0: À 4h38.
2: On est là depuis 19h.
3: Et ça s'entend pas, hein.
2: Mais pas du tout. On est aussi frais. On a fait une photo. Avant le lancement de cette grande opération et de ces 11 heures d'antenne non-stop, on était sublime avec la joue rose. On fait la même photo maintenant. On a la même joue rose, hein.
0: C'est juste la voix de Thibaut, là. Je vous pose des questions.
4: Je la cherche. Mais elle est partie très très tôt dans cette soirée. Vous avez remarqué?
0: Bah, c'est Béa qui lui a fait remarquer, voilà. Parce que Béa, elle est un peu orthophoniste sur les bords.
4: Oui, oui. Elle m'a dit, Thibaut, je connais ta voix.
2: Ouais. Elle est plus là.
5: Dit quoi après?
4: Là, c'est pas la même. Tu l'as perdue, là, Thibaut.
5: Je t'ai dit quoi après? Elle est revenue.
4: Voilà, je suis
2: vous savez quoi? Vous venez d'arriver, vous venez de vous réveiller, vous êtes, ça y est, sur le,
0: je demande ce qui se passe,
2: le départ. Peut-être. Exactement. Qu'est-ce que c'est que ces lascars, là, qui sont là, en direct? Bah oui. RTL, c'est la radio de vos nuits d'été et de ce chassé-croisé. On a décidé de vraiment d'être sur la route avec vous, du retour ou des départs. 3210, vous n'hésitez pas à nous appeler. Et comme on est là pour le plaisir, vraiment, de faire la route ensemble, on va jouer avec Guillaume, qui a préparé des petits questionnaires. Alors, il se transforme en Jean-Pierre Foucault.
0: On m'a dit de pas le refaire.
2: Pas trop.
0: Ouais.
2: Non,
0: c'est Pierre Coplot qu'on va avoir dans quelques instants.
2: C'est vrai.
0: Qui est arrivé sur une aire d'autoroute. C'est notre, parce qu'on a des reporters comme ça qui sont au plus près de vos conditions de départ. Il vient de m'écrire à l'instant. Il m'a dit, ne refais plus d'imitation.
4: Alors. Oh, attendez, Miga, attendez. Peux-tu nous refaire Jean-Pierre Foucault, s'il te plaît?
0: Bonsoir.
4: Si on peut lui accorder un petit peu quand même.
2: Non, c'est,
0: on le fait normal.
2: On le fait normal. Allez, on joue.
0: Allez,
2: vous jouez. Vous qui êtes dans la voiture ou pas. Vous qui êtes, sur la route pour le travail aussi. On pense à vous, bien évidemment. On joue
0: des points en voiture, hein. Avec les enfants et tout.
2: Bien évidemment.
0: Là, il est 4h40, parce qu'il faut s'imaginer quand même ce qui se passe dans la bagnole.
2: Oui.
0: Il est 4h40.
2: Oui.
0: On a mis toute la famille dans la voiture à 4h30.
2: Oui.
0: Ça fait 10 minutes qu'on est parti.
2: Oui.
0: Le GPS dit arriver dans 10 heures. Donc on va pas voir la maison de vacances avant 14h40.
2: Ouais.
0: En plus, on va arriver évidemment dans la destination. Il va pleuvoir. C'est-à-dire que nous, on se dit, on va arriver 14h40, mais on aura fait des pauses, donc vers 16h.
2: Ouais.
0: On se dit, on va pouvoir se mettre en maillot, aller dans la piscine, etc.
2: On joue quand?
0: Là, c'est pas, ah oui, je suis parti trop loin, c'est ça?
2: Non.
0: Allez.
2: On joue.
0: On joue. Ah bah, il m'a coupé.
2: Non, je plaisante.
0: Non, mais c'est une épopée, quoi.
2: Oui.
0: Donc là, en famille.
2: On joue.
0: Mettez un petit jeu.
2: Allez.
0: Ça va vous faire du bien.
2: On y va. On vous écoute. C'est rapidité, on est d'accord, hein.
0: Ah, c'est rapidité.
2: Ambiance jeu, Béatrice, s'il vous plaît. Merci.
0: Alors. Ah, je commence un peu simple.
2: Allez.
0: Parce que tout à l'heure, j'ai vu qu'il y avait des problèmes de
2: j'ai gagné tout à l'heure pour celles et ceux qui n'étaient pas là.
0: Oui.
2: Jean-Claude Vantard.
4: Il ne retient que ça.
2: Bien sûr.
0: Qu'est-ce qui pousse à Agen et se mange?
2: Les pruneaux.
0: C'est
2: les pruneaux. Un point.
5: Correct.
0: Bam. Comme ça.
2: Vigilance.
0: D'où vient le premier chocolat de France? Ça n'a rien à voir avec les routes, hein. Je sais pas, je déteste
4: ça. Ah oui, d'accord. Mais moi, je pensais qu'on était encore sur une thématique route.
0: Non, on est sur la thématique ville-étape. Ouest et Aquitaine. D'où vient le premier chocolat de France?
2: Je comprends pas la question.
0: Où est-ce qu'on a eu mangé le chocolat la première fois?
4: À Angers.
2: C'est un truc inventé. Monsieur.
0: Non, pas du tout.
2: Je ne participe pas à cette question.
0: C'est vérifié. C'est à
5: Bayonne.
0: Bayonne, bonne réponse de Théa. La ville a accueilli au XVIIe siècle des artisans chocolatiers venus de la péninsule ibérique. Vous voulez des questions routes, vous allez avoir des questions routes. Ouais. Quel est le taux d'alcool maximal autorisé au volant?
2: 0,4
0: litre de sang.
2: 0,4.
0: Non.
2: 0,3.
0: Non.
5: 0,2.
0: Non, c'est plus. 0,9.
2: 0,5.
0: 0,5, bonne réponse.
2: Un point pour moi. Bim.
0: C'est environ 2 verres. Attention, les jeunes conducteurs en permis probatoire, c'est 0,2, donc c'est 0 verre.
5: Ça, c'est moi, donc je peux avoir mon point, merci.
2: Non, t'es pas probatoire, tu vas voir.
5: Je suis probatoire, j'ai eu l'année dernière.
0: Non. Oulala, mais
5: oh là là.
0: Tu es jeune.
2: Oh là là.
5: Ça
2: fait, alors, on lui accorde, ça fait 2-2 entre Béa et moi. Notez que Thibaut n'a pas marqué de point pour le moment.
0: Mais ça va venir. Attention, question.
2: Oui.
0: Permis, point.
2: Oui.
0: Le téléphone au volant, combien ça
2: coûte? C'est 3
0: en euros. 3 points.
2: Je
0: et combien
2: dit.
0: En euros? Non, il faut les deux. Il faut le
4: 135.
0: Nombre de points et les euros. Alors, il me faut le nombre de points et les euros. Il me faut les
5: 350.
0: Deux.
4: 3 points. 3
2: non.
4: points. 135.
5: 350.
0: Bonne réponse de Thibaut. Ah, bah, qui? Non,
4: c'est pour avoir mon petit jingle, quand même.
2: 3 points, 135.
0: 3 points, 135.
2: Allez.
0: Et si on commet une autre infraction en même temps, donc on a le téléphone, et en plus on crée un stop, le permis peut être suspendu sur le champ, donc franchement, le téléphone. Puis ça, moi, ce que j'aime bien quand on conduit. C'est qu'on ne regarde pas ses notifs, et quand on arrive à l'air, on prend le téléphone, on a 60 notifs, c'est génial, les gens pensent à nous.
2: Quand vous dites on arrive à l'air, ça veut dire qu'on sort de la voiture?
0: Oui, qu'on sort de la voiture.
2: À l'air.
0: À l'air. Ou à l'heure, non, c'est ça.
2: Non. Alors ça fait, attendez. Vérification des points. 2 points pour Béa. Sous vos applaudissements. Merci.
0: Il est 4h42, on est depuis 19h, c'est compliqué.
2: Très bien. 2 points pour moi, 1 point pour Thibaut. Une dernière question ou une avant-dernière?
0: On en
2: fait plein encore.
0: Je sais pas.
2: Vous jouez avec nous dans la voiture.
0: Quelle a été la voiture la plus vendue de tous les temps?
2: C'est la coccinelle.
0: Non.
2: C'est la de chevaux. Non, la de chevaux.
4: Renault 5.
2: Non, attends. La plus vendue de tous les.
0: On a pu acheter. Non. Plus vendue de tous les temps dans tout le monde entier.
2: En Chine. Ah. C'est en Chine.
4: Une Toyota. Aux
2: États-Unis.
0: Ouais.
4: Et la Toyota Yaris.
0: Non.
2: La Vitara.
0: Non.
2: Attends, c'est pas Toyota Vitara.
0: Ça ressemble un peu à un nom de virus.
5: La Corona.
0: Oui, presque Corolla.
2: Corolla.
0: Je vous l'accorde, DBA.
2: Oh non. Ah non,
0: je lui accorde. Ah non, je suis désolé.
2: Elle a donné un nom de bière.
0: Bah ça marche.
2: Oh, bah non.
5: C'était un nom de.
4: Combien de millions d'exemplaires
0: 50 millions d'exemplaires depuis 1966 pour la Toyota Corolla.
2: Elle a dit Corona.
5: Bah oui.
0: Bah c'est pas.
4: Avec modération.
5: Virus, on a dit bam.
0: Musique.
2: Alors une voiture, une bière, c'est pareil. Ok, d'accord. 3 points pour Béa.
0: Ok. Musique.
2: Alors vous avez d'autres questions?
0: Pourquoi l'A61 et l'A62 sont-elles appelées les autoroutes des deux mers?
5: Parce que ça rejoint.
2: C'est océan Atlantique et mer Méditerranée.
0: Et c'est une bonne réponse.
2: Et bim.
0: Vous en voulez encore ou?
4: Oui.
2: Ah oui, on est à 3-3 entre Béa et moi.
0: Ah là, c'est
2: un gagnant. Hein.
0: Alors déjà, on va voir. Remettez-moi la musique. Est-ce que vous avez retenu tout à l'heure quand même?
2: Quoi?
0: On disait quelle est l'autoroute la plus longue de France?
2: C'est la 10. Pitaine.
0: Bon donc là, ça c'est pas un point, c'était juste pour vérifier que les neurones étaient connectés.
4: Oh non, 577 km.
2: Moi j'arrête le jeu.
0: Exact. Non, 557, vous étiez presque.
4: Bon, ouais.
0: 557.
2: Alors,
0: et maintenant je vous dis
2: oui.
0: Quelle est l'autoroute la plus courte de France?
4: Ah, c'est la c'est
2: une... la 14.
4: Non, c'est une toute nouvelle qui a été créée il y a pas si longtemps.
2: La 16.
4: La 15. Qui traverse, qui va de Orléans à Sens.
0: Ou non, arrêtez avec vos inventions là, ça va pas du tout.
2: La 18.
0: Un indice, c'est.
5: A7.
4: C'est ignoble.
0: C'est ignoble.
2: Il est
0: c'est
2: dur,
0: un
2: hein.
0: pont.
5: A20.
0: C'est un pont.
2: Ah, c'est le pont de l'île de Ré.
0: Pas du tout.
2: De l'île de Léron.
0: Non, mais arrêtez avec vos destinations. Non.
4: Mais c'était un pont, hein.
0: On s'est perdu. Mettez-moi un pont hip, là. Non, c'est pas possible. Vous allez pas me faire toutes les destinations.
2: Petit patapon.
0: Tout le monde là. Même tout le monde là à la maison. C'est l'A623 près de Toulouse.
5: Mais c'est ce qu'on a dit.
0: Bah, vous avez dit ça quand, Béatrice?
5: Non, mais d'abord, Béatrice.
2: Mais c'était une mauvaise foi.
0: Mais
4: c'est une menteuse.
0: Alors ça, c'est vraiment, s'il y a bien quelque chose qui m'insupporte, c'est le vice du mensonge, madame.
2: Montage. Alors, on est donc à 3 points toujours entre.
0: Bon, donc il faut des
2: questions. Dernière question, allez. Une dernière pour la route.
0: Que signifie, là, c'est une question de rapidité, parce que normalement, là, vous savez tous, hein.
2: Oui.
0: Il y a un petit truc en plus, là.
2: Alors?
5: Non?
0: Ah non, c'est la même musique. Bon, très bien.
2: Oh, l'autre.
4: Le 3h45, c'est terminé pour Guillaume.
0: On sent qu'il est là. 3h45, c'est l'heure de fin.
2: Fini. Alors.
0: Que veut dire?
2: Oui.
0: On parle de marque de voiture.
2: Oui.
0: Je vous parle d'une marque de voiture allemande.
2: Oui.
0: Que veut dire Volkswagen?
2: La voiture du peuple.
0: C'est une bonne réponse.
2: Eh, bim! Et je parle pas un mot d'allemand. Eh, j'ai gagné aussi deux fois. Je suis très joueur, donc je suis très content d'avoir gagné. Qu'est-ce que j'ai gagné, Guillaume?
0: Eh bien, vous avez gagné un séjour. Je sais pas, non, vous avez gagné le droit de revenir le 14 août.
2: Ah oui,
0: on sera la même chose.
2: On sera de retour pour une deuxième nuit exceptionnelle, pour 11 heures d'antenne dans la nuit du 14 au 15 août, effectivement, pour le deuxième grand chassé-croisé.
0: Incroyable.
2: Ça va être exceptionnel.
0: Thibaut, vous serez où, vous?
4: Écoutez, je ne serai pas là, je serai à Béziers.
0: Ah bah,
4: ce week-end-là.
0: Vous appellerez quand même.
4: Je vous appellerai avec grand plaisir.
2: Allez, vous serez remplacé par Sarah. Qui sera là à votre place, effectivement.
4: Exactement.
2: On se fait plaisir en musique avec Oliver Cheatham, les amis, et on revient dans quelques instants en direct, toujours sur RTL. Ça se danse dans la voiture, sauf pour celui ou celle qui conduit.
0: Oh, il peut quand même bouger un peu le bassin.
2: Le haut, l'épaule. Gardez les mains sur le volant et vous me dansez sur ce Get Down Saturday Night sur RTL. Allez, tous en rythme.

0: On est déjà en mode Saturday Night, alors qu'on vient de se faire la Friday Night, non?
1: Ah, All Friday Night.
0: Alors, attendez, c'est un truc.
1: J'avais jamais fait une soirée comme ça, moi.
0: Incroyable, non?
1: 19h, 6h.
0: On est bien? Attendez, on n'est pas encore à 6h. Ah, il est 4h52. Guillaume, point trop n'en faut, tranquillement. Prenons notre temps.
1: Merci. Souffle un coup.
0: Merci à vous, qui commencez là, à l'instant, ce samedi 1er août avec nous. On est bien content de vous accueillir sur RTL pour ces 24 heures sur la route, ce chassé-croisé qu'on vous fait vivre en direct. 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
1: Ouais, et puis on vous parle aussi de ces petites initiatives que vous allez pouvoir trouver sur la route des vacances, de petites choses un petit peu sympathiques par exemple, pourquoi pas. Ouais. Aller sur une aire d'autoroute et repartir avec un livre, c'est une opération qui est lancée. Bonjour, bonsoir, je sais plus quoi dire, Maxence Berton.
2: Bonsoir.
1: Vous êtes chargé de projet à la Fondation Vinci Autoroute, notamment en charge donc de cette opération Lire c'est voyager, voyager c'est lire. Le principe, c'est qu'on s'arrête sur une aire et qu'on peut repartir avec un livre offert, c'est ça?
2: Tout à fait, tout à fait. On s'arrête sur une aire et on repart avec le livre, son livre de vacances. Donc c'est la 8e année qu'on mène cette opération Lire c'est voyager, voyager c'est lire. Et donc c'est une opération très plébiscitée des vacanciers et une opération qui répond à un double objectif, celle de partager le plaisir de lire d'un côté et puis aussi de pouvoir permettre aux vacanciers, en s'arrêtant et en choisissant le livre de leur choix, de faire une pause un peu plus longue sur nos aires, et donc c'est un enjeu aussi de sécurité routière.
1: Et alors, les livres, c'est un catalogue spécifique? Est-ce que c'est des livres, par exemple, qui sont tombés dans le domaine public, ou est-ce qu'il y a vraiment de tout et pour tous les goûts?
2: Alors des livres, vous avez de tout et pour tous les goûts. Ce sont des livres qui sont chaque année sélectionnés par un auteur ou une autrice célèbre, reconnue. Donc cette année, le parrain de l'opération est Hervé Le Tellier, qui est connu notamment pour son livre L'Anomalie,
1: prix Goncourt
2: 2020. Tout à fait. Goncourt 2020, on a déjà eu aussi d'autres auteurs et autrices comme Karine Thuil, Sylvain Tesson, l'an dernier c'était Lia Hassen, et donc ces parrains et marraines de notre opération Lire c'est voyager, voyager c'est lire vont faire une sélection de 14 titres, dont deux titres jeunesse. Il y a tout, du roman d'aventure, du polar, de la poésie. L'idée c'est que chacun y trouve son compte, et puis nous les offrons gratuitement donc aux vacanciers sur 12 aires du réseau Vinci Autoroute durant tout l'été.
1: Alors c'est des aires, c'est un peu partout, hein. Je vois qu'il y a sur la 10 à Limours-Janvry, la 11 Sarthe-Sargé, la 10 Poitou-Charentes, enfin vraiment c'est partout, partout en France. Combien de livres sont offerts cette année?
2: Alors cette année c'est 20 000 livres qui sont offerts, et donc cela réparti sur une douzaine d'aires du réseau Vinci Autoroute. Et puis depuis le début de l'opération, on peut même souligner que c'est pas plus de 190 000 livres qui ont été offerts donc en 8 ans.
1: Et j'ai bien aimé ce que vous disiez, parce qu'en fait l'ambition de ce projet, c'est vraiment qu'on reste un tout petit peu plus sur l'aire d'autoroute, histoire de prendre plus de temps pour se reposer. C'est un peu ça l'idée?
2: Oui, tout à fait, puisque en fait à l'origine la Fondation Vinci Autoroute, donc nous on œuvre vraiment sur des problématiques de sécurité routière, hein, en menant des enquêtes et des études scientifiques durant toute l'année, et progressivement on a étendu nos champs d'action donc à l'environnement et puis à la lecture, justement pour partager ce plaisir de lire, partager cette ouverture d'esprit, et donc à travers ce champ lecture, évidemment on promeut également des messages de sécurité routière. C'est l'idée, effectivement, quand on s'arrête, qu'on parle avec un équipier de la Fondation Vinci Autoroute sur le stand sur lequel on remet les livres, et on peut également en profiter pour faire un petit rappel des bons gestes en matière de somnolence au volant, d'inattention aussi, parce que on s'aperçoit que dans les trajets estivaux, il y a notamment une surutilisation des distracteurs au volant. Donc voilà, ça nous permet vraiment de faire un bon rappel, et c'est un bon moment pour sensibiliser les vacanciers.
1: Petite question, ça a lieu quand? C'est pas tous les jours, c'est surtout quand il y a des grands départs, c'est ça?
2: Tout à fait. Alors on cible vraiment effectivement les moments où on a le plus de vacanciers, hein, pour permettre au plus grand nombre de pouvoir repartir avec son livre de vacances. Donc c'est nos bibliothèques à ciel ouvert. Elles sont à retrouver chaque vendredi et samedi sur 12 aires donc du réseau Vinci Autoroute, comme on l'a souligné, un peu partout en France. Et ça du 4 juillet au 8 août.
1: Eh ben, le rendez-vous est pris. Merci beaucoup, Maxence Berton, d'avoir été avec nous ce soir sur RTL.
2: Merci à vous et bonne route à tous.
0: Et merci, effectivement, une belle idée que profiter de ces voyages pour lire. Ne lisez pas en conduisant, en revanche, hein, ça c'est proscrit, bien évidemment. 4h57, dans un peu moins de 3 minutes, le flash de 5h, mais pour le moment, c'est This Is et Théodora. Ah, ça s'appelait à Guillaume Ouattara.

0: Nous sommes le samedi 1er août. Merci de commencer ce week-end sur RTL. Il est tout juste 5h. Le flash est présenté par Claire Checagnini. Bonjour Claire.
1: Bonjour Miguel, bonjour à tous. Le feu va plus vite qu'un cheval au galop. La formule choc du préfet du Var hier soir pour décrire l'incendie qui ravage les alentours de Corinthe et de Montfort-sur-Argence. 2500 personnes ont dû évacuer. À 20h, le bilan était de 1000 hectares brûlés. 220 pompiers sont mobilisés. En Gironde, la situation se calme selon la préfecture. Pour autant, le méga incendie n'est pas encore fixé. Deux points chauds subsistent. Aller-retour express pour 48 000 migrants. Ils sont arrivés illégalement à Ceuta en fin de semaine pour en repartir dès hier. Au total, 60 000 candidats à l'exil ont franchi les frontières de l'enclave espagnole située sur le territoire marocain. Un afflux massif qualifié d'attaque par Madrid. Hier, Bruxelles a confirmé qu'aucun de ces migrants n'était parvenu à rejoindre le continent européen. D'ores et déjà, l'Italie a annoncé fermer pour un mois l'espace Schengen avec l'Espagne. La France va renforcer ses contrôles aux frontières avec l'Espagne. Espagne également. Berlin a demandé à Rabat de reprendre immédiatement les migrants en situation irrégulière. 34 d'entre eux sont morts, la plupart noyés. Première nuit en prison pour la mère de famille chez qui, à Orange, 5 bébés morts ont été retrouvés. Elle a été mise en examen pour meurtre sur mineur de moins de 15 ans. Son compagnon n'est pas mis en cause. Il avait alerté les autorités juste après avoir découvert les restes de ses nouveau-nés. 3 personnes mises en examen après la mort d'une femme dans un salon de beauté à Nice. La cliente de 25 ans était venue pour du Botox, elle a reçu une injection pratiquée par une professionnelle sans aucune formation médicale. Celle-ci exerçait clandestinement depuis 4 ans. Le taux du livret A légèrement, revalorisé. Aujourd'hui, il passe à 1,7 contre 1,5. Une légère hausse qui découle de l'inflation due à la guerre au Moyen-Orient. En cyclisme, après le nouveau sacre de Pogacar, honneur aux femmes, le Tour de France féminin s'élancera depuis Lausanne en Suisse cet après-midi. 147 concurrentes prendront le départ de cette première étape. Parmi elles, la Française Pauline Ferrand-Prévot qui remet son titre en jeu. Plongeon et natation artistique dans le bassin olympique de Saint-Denis, deuxième jour des championnats d'Europe de natation. La météo pour aujourd'hui, une vingtaine de départements seront en vigilance canicule à midi. Elle s'étendra sur un large quart sud-est. Le soleil va largement dominer avec simplement quelques nuages sur une bande allant des Pyrénées-Atlantiques aux Ardennes. Ciel voilé sur la pointe Bretagne, en Alsace et en Lorraine. Côté température dans les départements écrasés justement par la canicule. Il fait en ce moment entre 20 et 25. Dans l'après-midi, le mercure grimpera entre 32 à 39 degrés dans les terres varoises. Ailleurs, il fera 22 à Brest, 25 à Bayonne, 26 à Lille, 27 à Paris et Nantes. Les courses se disputent cet après-midi à Deauville. Alexandre de Koopman vous propose de miser sur l'As, le 11, le 3, le 7, le 4, le 13 et le 5. Et l'outsider d'RTL, c'est le 3. RTL, il est 5h03 et c'est la suite du marathon. Les 24 heures sur les routes avec Miguel et Guillaume Ouattara.
0: On est là, bien là. Merci beaucoup Claire. Depuis 19h au micro non-stop, nous allons attaquer notre 11e et dernière heure de ce marathon. Toujours le sourire aux lèvres et la joie de partager ces moments avec vous.
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0: Et donc avec Guillaume Ouattara de la rédaction d'RTL, avec tous nos envoyés spéciaux et avec vous, bien évidemment, au 3210. Là, on a les premiers qui se sont levés là il y a quelques minutes, qui vont partir ce matin. Ça y est, ceux qui partent là.
3: La valise est faite, le coffre est fait.
0: Exactement.
3: Le café là, le premier café du matin, le café de 4h30.
0: Il est bien celui-là.
3: Il a du mal à descendre parce qu'on est quand même un peu noué.
0: Ça arrive.
3: Mais passer la première gorgée, on se dit ça va nous nourrir.
4: C'est le meilleur de la nuit, me disait Guillaume, le café de 4h30.
3: 4h30, c'est le meilleur. Là, il y a le petit thermos pour celles et ceux qui sont en voiture, où il y a l'arrêt sur l'aire d'autoroute, évidemment.
4: Oui, évidemment.
3: On se met sur une aire. Bon, le café de la machine de l'aire d'autoroute, il est pas bon, mais il est salvateur.
0: Ça dépend.
3: Il est pas bon.
0: Dites-nous comment se passe votre trajet, si vous êtes déjà parti, si vous êtes sur le départ, 32-10, pareil. Dans quel sens que ce soit, départ ou retour, on sera ravis de vous accueillir jusqu'à 6h, donc sur RTL. Et puis, ravis de partager aussi les conseils des professionnels de la route avec vous, Guillaume, et vos invités en direct.
3: Et oui, en direct, on est un peu en fil rouge avec elle toute la nuit. Elle fait partie de tous ces anges gardiens de l'autoroute. C'est Laura Timonier. On peut se dire bonjour Laura, bonjour.
5: Bonjour.
3: 5h du matin, vous venez de finir votre chiffre. Je rappelle que vous êtes patrouilleuse sur l'autoroute. Là, ça y est, c'est terminé.
5: Oui, ça y est, c'est ça. Enfin, retour.
3: Et donc là, ça va être... Là, vous êtes retour d'abord à la base, avant
5: retour
3: de rentrer à la maison.
5: Oui, ouais, c'est ça. Exactement.
3: Bon, comment s'est passée votre nuit? Donc, je rappelle, vous êtes ces gilets jaunes qu'on voit, patrouilleuses de l'autoroute Ange, de l'autoroute chez Vinci. Autoroute, comment ça s'est passé votre nuit?
5: Avec un trafic assez dense. J'ai fait pas mal de protection de véhicules légers. Mais dans l'ensemble, ça s'est quand même plutôt bien passé pour un chassé croisé.
3: D'accord, donc ça allait. Vous avez vu des comportements à risque cette nuit ou est-ce que les gens roulaient globalement bien?
5: Ça roulait bien, bon, de toute façon, ça bouchonnait un petit peu donc avec la circulation qu'il y avait, mais sinon dans l'ensemble, ça a été. Ouais. J'ai pas eu vu de trop comportements mauvais.
3: Bon, là, il y a vos collègues qui vont prendre la relève pour le reste de la journée, parce qu'évidemment, vos missions, elles sont multiples, sécurisées, comme vous disiez à l'instant, quand il y a un véhicule en panne, ça peut être aussi récupéré. On vous avait eu tout à l'heure vers 21h de mémoire, 21h, 22h, vous récupériez des objets sur la chaussée. Donc là, c'est la journée qui commence. On a des départs là à 5h06, des gens qui sont sur la route. Quels seraient vos conseils comme patrouilleuse pour le sommeil de celles et ceux et l'état de santé? Voilà, comment on roule bien quand on est un peu fatigué comme ça?
5: Alors moi, ce que je conseille en premier, c'est déjà de faire une bonne nuit de sommeil avant de partir. Mmh. De pas oublier de prendre de l'eau, surtout en cette période de canicule. Bien faire une pause toutes les 2 heures, très important. Et bien sûr, se renseigner sur les conditions de circulation, ouais, ce qui peut éviter des bouchons ou éviter des accidents. Et d'ailleurs, savoir où on est placé.
3: Ouais. Et respecter ce fameux corridor de sécurité. Rappelez-nous en 2 mots en quoi ça consiste, ce corridor.
5: Alors, le corridor, c'est s'écarter dès qu'on est en amont de notre véhicule, pardon.
3: Ouais. Se mettre en sécurité, donc partir, se décaler d'une file.
5: Voilà, se décaler d'une voie, ralentir, lever le pied et mettre le clignotant si c'est pas possible de se décaler.
3: Eh ben, parfait. Merci, Laura. On va vous laisser. Vous allez pouvoir dormir.
5: Oui, un petit peu.
0: Oui, on sent que c'est la fin de...
3: Et vous reprenez quand ce soir?
5: La nuit prochaine.
3: La nuit prochaine, ouais, vous enchaînez. Vous travaillez que de nuit ou est-ce que c'est des shifts qui sont un petit peu décalés?
5: Non, c'est des horaires complètement décalés, soit matin, soit après-midi, soit nuit.
3: Bon, bah, bon courage à vous. Merci pour le travail que vous faites.
5: Merci beaucoup.
3: Et merci à toutes celles et tous ceux qui travaillent sur nos routes, qui vous accompagnent. Évidemment, c'est important, tous ces messages de prévention. Je rappelle qu'aujourd'hui, c'est une journée qui est classée noire dans le sens des départs par bison futé. C'est en gros, hein, on peut le dire, la pire journée que vous allez pouvoir vivre sur la route. C'est pour ça aussi qu'on est là, pour essayer de bégayer un peu. On est 24 heures avec vous parce que ça peut durer longtemps. Dans les estimations, the worst case ever, la pire...
0: Il est bilingue. Attendez, 5h08 et Guillaume Ouattara nous sort un accent de l'Ouest américain de folie. Refaites-le pour le
3: plaisir. The worst case ever.
6: Okay. Encore un talent.
3: Non. Ah bah c'est George Lang hein, qui est un peu en moi.
0: Hein. Oh bah alors là, la maîtrise des langues, on la sent.
3: Et en tout cas, donc dans le pire des scénarios, the worst scenario.
0: Non, je t'ai plus.
3: Dans le pire des scénarios, c'est 1100 kilomètres de bouchons. Bon. Donc de la patience et surtout, alors ça c'est les petits conseils qu'on nous a distillés aussi. Quand vous savez que vous prenez la route comme ça, oui, avec ces fortes chaleurs, prenez beaucoup d'eau. Mmh. Parce qu'il n'y a rien de pire que de se retrouver dans les bouchons. On veut économiser un petit peu le carburant, donc on baisse la clim ou on met pas la clim, on ouvre les fenêtres, mais il n'y a qu'un vent chaud qui vient. Donc beaucoup, beaucoup, beaucoup d'eau.
0: C'est ce qu'on a fait toute la nuit pour tenir.
3: Ah oui.
0: Pour être avec vous depuis 19h, bien évidemment. Nos reporters sont aussi et déjà en action un peu partout. Pierre Coplot est sur une aire d'autoroute. Est-ce qu'il est d'ores et déjà avec nous?
7: Bien sûr que je suis avec vous. Bonjour, Miguel.
3: Bonjour à tous. Comment ça va? Alors vous avez mis le réveil là. Vous avez fait un peu comme tout le monde. Réveil à quelle heure ce matin, Pierre?
7: 3h, parce que j'avais envie de vous écouter quand même.
3: 3h du matin.
7: Ce que ça donnait en studio. Bah, bien sûr.
3: Ça vous a plu là, la petite spéciale? On vous a accompagné sur la route.
7: Ah, c'était génial. Surtout votre talent, Guillaume, talent inutile. J'ai adoré.
3: C'est ça déjà mon talent inutile.
7: Mais alors, je crois que surtout ce que je retiens dans la matinale, c'est le gel douche d'Antoine Cavallero.
3: Ça a été salvateur. Antoine Cavallero, qu'on retrouvera à 6h parce que cette spéciale, c'est 24h, 19h le vendredi, 19h le samedi et c'est vous ça. Au 32-10. Bon, Pierre, vous êtes parti donc sur la 11, l'Océane, c'est comme ça qu'on l'appelle. Vous êtes près d'Angers, direction la Loire-Atlantique. Alors, c'est la route de la Baule, du Pornic, du Croisic. Autrement dit, ceux qui passent devant vous ce matin ont un peu l'océan au bout du volant, Pierre.
7: Exactement, ce sont de très très belles destinations. Et du coup, je suis avec des Nancéens qui sont partis de leur Lorraine depuis 22h. Bonjour à tous les deux.
8: Bonjour.
9: Bonjour.
7: Vos prénoms ?
8: Justine.
9: Et Yvan.
7: Bon, c'était temps de faire une petite halte parce que là, ça commençait à piquer sur ces derniers kilomètres.
8: Oui, exactement.
7: Vous êtes parti donc à 22h hier soir, vous avez les coffres chargés, il y a le coffre de toit, il y a l'oreiller, je vois, qui n'a pas été utilisé jusqu'à présent. Mais je vois vos petits yeux, ça commence à piquer un petit peu, vous allez lui prendre un petit café.
9: Exactement, ça commence à être compliqué là, il fallait une petite pause parce que enchaîner comme ça la route, ça devient compliqué quoi.
7: Alors direction où ? Parce qu'on a parlé effectivement de La Baule, de Saint-Nazaire, vous êtes en direction de cette zone géographique précisément ?
9: C'est ça exactement, on va vers Pénestin exactement.
0: Donc, super.
9: On va visiter, on va découvrir.
7: Alors en studio, on vous a lancé sur le fait que vous aviez peut-être le sable en tête, le soleil, le sable qui vous bordait les pieds. C'est un peu ça que vous avez à l'esprit ? Vous n'avez qu'une hâte, c'est de vous mettre à la plage ?
9: Alors actuellement, non, j'ai qu'une hâte, c'est d'arriver, d'être au lit, quoi.
3: Ils ont pensé à faire une petite sieste ou pas, là, sur l'aire d'autoroute ?
7: Mais j'ai pas l'impression, je vais quand même vous poser la question, la sieste, c'est pour après la route ou alors vous avez quand même l'intention de piquer un peu du nez et de poser votre tête sur un oreiller ?
9: Non, la sieste c'est pour après la route là.
3: Alors vous pouvez leur dire...
9: On va les terminer et puis après la sieste elle sera là.
3: Non. Pierre, vous pouvez leur dire que les bons conseils qu'on a là depuis tout à l'heure, c'est que là en vrai, ils ont commencé à rouler à 22h, même 10 minutes de sommeil après, mais ouais. Surtout 10 minutes, 10-15 minutes maintenant de sommeil, c'est vraiment précieux. Dites-leur parce que c'est le conseil qu'on a là pour nos automobilistes.
7: Oui, ce qu'on vous conseille, RTL, évidemment, c'est de faire des micro-siestes, au moins 10-15 minutes de sommeil pour, évidemment, reprendre la route.
3: Et c'est quoi leur programme ?
7: Un peu plus d'énergie. Mais justement, votre programme de vacances, qu'est-ce qui va se passer quand vous allez arriver ? Vous allez tout de suite faire une sieste ou alors vous allez aller partir tambour battant, jeter les valises et tout de suite aller visiter ?
9: Tout dépend de l'état de forme quand on va arriver. Si on sent un coup de fatigue, une petite sieste, et si tout va bien, pourquoi pas aller visiter tout de suite, quoi.
7: Je vous ai pas demandé, vous êtes parti du coup à deux voitures, vous êtes combien ? Vous êtes des amis, c'est ça, partir régulièrement en vacances ?
8: Oui, c'est ça, on est 4 plus un bébé.
7: 4 plus un bébé, le bébé qui voyait les camions tout à l'heure et qui était impressionné parce qu'il n'a pas forcément l'habitude de les voir.
8: C'est ça, un petit bout de chou de 2 ans.
7: Voilà, donc on va les laisser reprendre tranquillement la route. Oui. Vous avez compris, on est dans les derniers kilomètres. Il vous reste combien de kilomètres à peu près là ? On est à Angers, hein, pour ceux qui nous écoutent.
9: 180 kilomètres qui nous restent à peu près.
7: Ouais, 180 kilomètres. Vous avez déjà fait quoi, 600 ?
9: Ouais, c'est ça.
0: Petite sieste. Imposez-leur la sieste.
3: Prenez les clés.
7: Alors là, je le vois. L'oreiller, il est vraiment sur quasiment le tableau de bord. Je vais le prendre. Je vais voir la portière. Je vais me le permettre un pied. Je vais vous claquer la tête dessus parce que il faut vraiment que vous preniez une petite pause. Là,
3: c'est ouais, franchement, cas, ça fait du bien. C'est les conseils scientifiques qu'on peut donner ce matin. C'est que une petite sieste de 15 minutes, il va être requinqué, quoi.
0: Ouais, c'est ça. Faut être raisonnable.
3: Merci Pierre.
7: Bon, je vais faire ce que je peux, hein, mais là vraiment ils ont tellement
0: envie d'arriver
7: sur le lieu de vacances. Donc
3: Vous avez déjà pris votre petit café. Vous avez déjà pris votre petit café, Pierre, du matin.
7: Oh bah le fameux, vous savez, de l'air d'autoroute qui vous racle un peu la gorge, voilà.
3: Non. oui, c'est ce qu'on disait.
4: Ils sont pas si bons que ça finalement.
0: Je trouve qu'ils ont beaucoup progressé, moi, sur la qualité du café qui est proposé sur les aires d'autoroute. Non, c'est vrai.
3: Vous buvez du café ?
0: Mais bien évidemment. Non, mais franchement, c'est mieux.
7: Mis à part le goût, quand même, il est vraiment utile pour le coup, parce que je vous avoue que quand vous arrivez à 4h sur une aire d'autoroute, vous avez besoin d'un.
3: Ah ouais, voilà. Est-ce que vous savez en combien de temps un café fait effet ? C'est notre petit quiz du matin.
7: Ah non, dites-moi, mais c'est pour vous l'info. Hein, vous
3: savez. Ah bah non, mais allez-y. Alors, est-ce que vous avez une suggestion ? Combien de temps pour un effet du café ?
7: Ah, je ne sais pas du tout.
3: 20 minutes.
7: Je donne ma langue au chat.
3: 20 minutes. En 20 minutes, ça fait effet. Et le mieux, le meilleur combo, nous disait Christophe Bourroux, c'est le petit café, la petite sieste de 15 minutes. On se réveille et là,
0: embarqué.
3: On est prêt.
0: En voiture, Simon.
3: En voiture, Simon.
0: C'est parti. Pierre, on vous retrouvera dans quelques minutes et avant 6h, toujours en direct de cette aire d'autoroute. Et puis vous, au 3210, si vous êtes sur vraiment au moment du départ, tiens, juste avant de partir, un petit coup de fil, vous serez les bienvenus sur RTL en musique pour vos vacances, bien évidemment, qu'on vous souhaite belle, avec un souvenir de 1992, Ten Sharp et You à 5h15. Bon réveil et bon début de samedi sur RTL. 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

0: Jean-Claude Piano, vous avez vu, pas mal, hein, il gère. Hein. Main gauche, main droite, nickel, quoi. 5h18, vous êtes bien sur RTL. Un excellent début de week-end à vous. Un week-end de chassés-croisés. On est sur le pont depuis 19h hier soir pour 24 heures non-stop de fil rouge sur les routes avec vous pour ces départs et pour ces retours de vacances. Journée noire, on le disait bien évidemment. Et vous êtes aussi sur la route. Alors, soit pour partir en vacances, là, soit pour travailler tout simplement avec, par exemple, Sébastien, qui est avec nous à Sainte-Maure-de-Touraine. Bonjour Sébastien.
1: Bonjour messieurs.
2: Oh l'énergie, oh la pêche.
0: Oh, oui, oh la pêche. Et pourtant Sébastien, vous finissez le boulot, non?
1: Alors, oh là, non, j'ai pas fini. J'ai commencé à 23h.
0: Ouais.
1: J'ai été au dépôt charger mon camion. Et donc là, le temps que je reparte de la région de Bourges et que je retourne au dépôt, je devrais finir vers 8h30, 9h autour de ça.
0: D'accord. Vous avez combien de kilomètres à faire?
1: Oula. J'ai pas regardé cette tournée-là, aller-retour, je dois être à 320, 340.
0: Ah ouais, pas mal.
1: Alors, au total, sur la nuit.
0: Ouais, d'accord.
1: Pas pour revenir, mais au total.
0: Ouais. Et alors, Sébastien, est-ce que vous, en tant que professionnel de la route, vous voyez une vraie différence par rapport à des journées normales, des nuits normales?
1: Cette nuit, c'est impressionnant.
0: C'est-à-dire?
1: Ouais, franchement, cette nuit, c'est impressionnant. Je peux travailler à partir du dimanche soir jusqu'au vendredi soir. Mmh. Donc, le dimanche soir, vous avez pas un chat, parce que tout le monde est rentré pour voir le film de TF1, tranquille, loup. Et puis, là, un vendredi de départ en vacances, on le sait, de toute façon, nous, en tant que chauffeur, on le sait qu'on va avoir du monde sur la route. Et on est beaucoup plus vigilants.

0: D'accord. Ça implique effectivement beaucoup plus de vigilance, car vous êtes les premiers témoins de comportements qui sont inadmissibles.
1: Les tarés de la route, ben je les appelle comme ça.
2: Tout à l'heure, j'ai eu le cas où il y a des gens qui se sont mis en warning devant moi, j'ai pas compris. En fin de compte, il y avait un 4x4 qui roulait à 80 sur l'autoroute. Donc là, tout le monde a freiné, je savais pas ce qui se passait, il n'y avait pas d'accident, il n'y avait rien du tout. Mais c'est pour nous, c'est une chicane mobile, et nous, on est à 90. Ouais. Donc mon ensemble, je l'arrête pas comme ça.
0: Ah non, il faut
2: donc
0: combien...
2: voilà, faut être super vigilant.
0: Ouais, il faut combien de mètres, d'ailleurs, pour arrêter un poids lourd comme le vôtre combien de mètres pour passer de la vitesse de 80-90 à 0?
1: Il y a des cours de maths.
2: Alors, je vais vous dire, ça dépend de la vitesse de rotation de la queue de la vache.
0: Oula, voilà, merci pour cette précision. Alors vraiment, Sébastien, c'est formidable.
2: Et par rapport au tonnage, voilà, c'est, si j'ai mon ensemble, il fait 14 tonnes plus
0: si
2: 10 tonnes
0: chargé
2: de marchandises,
0: ou pas, c'est ça,
2: donc 24 tonnes à 90.
0: Bien sûr.
2: C'est une bombe sur roue, donc on s'arrête pas, même d'urgence. Je pense qu'à 90, il me faut minimum 80 mètres, quoi, 90 mètres.
1: Et c'est quoi les pires comportements que vous voyez sur la route, vous qui êtes dessus tous les jours?
2: Alors il y en a deux. Ouais. C'est ceux qui pensent me doubler dans les giratoires.
0: Ah,
2: donc c'est-à-dire que il y a une seule voie, il y a plus de marquage au sol, donc ils se mettent sur la gauche, et moi je fais 16,50 m et je suis à l'extérieur, et ils voient que ça risque de toucher. Donc ils ralentissent, mais ils s'engagent, ils essaient de me doubler parce qu'ils sont derrière moi depuis 5 km, ça les agace. Et la deuxième chose, c'est les gens qui regardent le téléphone pour la musique, pour tout ça, et qui s'aperçoivent que leur sortie allait dans 800 mètres, ils me doublent, ils se rabattent devant mon nez, ils freinent comme des cochons. Et moi, comme je vous disais tout à l'heure, je peux pas m'arrêter comme je veux. Donc, je râle. Voilà, mais je klaxonne pas, ça sert à rien parce que on est con, hein, que voulez-vous.
0: Ça c'est tout à fait philosophique.
1: Ah c'est une belle maxime, hein.
0: Et pertinent.
2: Philosophie du routier, c'est ça. T'as fait ta connerie, qu'est-ce que je te dise.
0: C'est clair.
2: Ça me faire du bien klaxonner, mais après bon.
0: Bon, et Sébastien, quand est-ce que vous allez vous détendre? Vous allez partir en congé, j'espère.
2: Alors oui et non, parce que moi j'ai déjà pris des congés, mais vous avez compris que j'étais speed. J'ai pris des congés pour aller travailler ailleurs.
0: Mais non. Oula.
2: Je m'entends, c'est-à-dire que j'ai pris des congés au mois de juin pour faire un tout autre métier, c'est-à-dire que je travaille sur les 24 heures du Mans voiture.
1: Génial, et vous faites quoi?
2: Je fais de l'accueil VIP pour une entreprise. D'accord. Qui fait du haut de gamme où je vais pas vous donner le prix du week-end, voilà.
0: Oui, on imagine.
1: On peut pas le payer, quoi.
2: Si, vous pouvez, mais pour le week-end, c'est un SMIC.
1: Ah ouais.
0: Ah oui, quand même. Ouais. Très bien. Et donc, vous vous arrêtez jamais, Sébastien? Il y a un moment, faut quand même ralentir et se poser, non?
2: Alors... ce soir, par exemple, donc là, je vais dormir un petit peu et je repars à 15h. Je suis en repos ce week-end, je reprends que dimanche soir.
0: Ouais.
2: Mais ce soir, je vais aller faire bénévole sur un festival de musique.
0: Mais non, mais attendez, Sébastien.
1: Et c'est pas tout,
2: ça
1: repose jamais.
2: C'est ce week-end. Ça tombe ce week-end, que je voulais que je vous dise. Non, le festival Easer and Rock, où la tête d'affiche ce soir, je crois que c'est Beach Flow et Oli, plus d'autres groupes et tout ça. Hier soir, il y a les Gims, enfin, tout ça, voilà.
0: Et oui, non, mais Sébastien, il y a un moment, faut que vous dormiez, faut que vous reposiez.
1: Attendez, c'est vous qui dites ça, Miguel?
0: Oui, mais parce que...
1: Attendez, rappelez-moi ce que vous avez fait hier. Donc, on était vendredi. À quelle heure étiez-vous à l'antenne?
0: À 4h30.
1: À 4h30 le matin. Vous avez terminé à quelle heure?
0: 6h.
1: À quelle heure avez-vous repris l'antenne?
0: 19h.
1: À quelle heure allez-vous lâcher l'antenne?
0: 6h.
1: Bon, est-ce que ça serait pas un petit peu l'hôpital qui se de la charité?
0: Alors, je vous ai pas dit, mais Sébastien est mon frère caché.
2: Non, mais oui, c'est vrai, frangin. Merci pour l'appel, le temps.
1: Et à bosser autant, Sébastien. À un moment, vous vous faites des grosses vacances, déconnexion, coupure quand même, à un moment dans l'année.
2: Les 15 jours que j'ai pris au mois de juin, il y a 8 jours pour être aux 24 heures voiture, profiter de l'événement, travailler le week-end et tout ça. La deuxième semaine, je me fais ma semaine de congé.
1: Et vous avez fait quoi alors?
2: L'année dernière, j'ai fait les plages du débarquement. Parce que ça faisait un bout de temps que ça me trottait dans la tête, donc je suis parti comme ça. Et puis surtout, bon, encore à cette période-là, il n'y a pas encore trop de monde, donc ça va. Les enfants sont pas en vacances. Ouais. Et cette année, ça m'a pris tout chaud. Je me suis dit, allez, Bayonne, Biarritz, les Landes. J'ai été faire du roller sur ces pistes cyclables, histoire de découvrir tout ça. Enfin voilà.
1: Génial. Bon, vous vous ennuyez pas, quoi? C'est un peu ça la logique.
2: C'est-à-dire que à mon âge, j'ai toujours envie d'apprendre quelque chose.
1: Quel âge?
2: Donc hors taxe.
1: Ouais, hors taxe.
2: Alors 44, donc 52.
1: Il rajoute la TVA, c'est pas mal ça.
0: Magnifique.
1: C'est très très drôle. Et donc c'est RTL à fond. Là, vous nous avez écouté un peu pendant la soirée. Si vous deviez faire un peu le jury, voilà, on a fait 11h.
0: Ah, le bilan.
1: Qu'est-ce que vous feriez comme bilan de notre émission?
2: Alors, je vais être honnête tout de suite. Je vous ai allumé à 3h du matin.
1: Ouais.
2: Parce que j'ai entendu CET. Sinon, avant, j'écoute aussi RTL, mais les podcasts.
1: D'accord.
2: Comment ça s'appelle? Les chroniques criminelles. je sais plus le
3: nom. L'heure du crime, Jean-Alphonse Richard.
2: L'heure du crime, voilà, c'est ça. Magnifique. Voilà, j'écoute ça, et puis maintenant, je suis calé pour essayer d'enterrer un corps et tout ça. Bah, avec un minol, avec tout ça.
1: Oh, avec modération, c'est ça qu'on dit.
2: Vous écoutez ça? Ah, c'est modération, hein, c'est ça. C'est le mot que j'oublie, ça.
1: Bon, et ça a été, alors, vous nous avez écouté depuis 3 heures, ça rend bien,
2: comment? Bah oui, ouais, c'est sympa, parce qu'en fin de compte, je sais pas comment vous dire, vous mettez un petit peu de soleil. Ah. Franchement, même la nuit, comme ça, vous souriez, vous faites des vannes entre vous, c'est du corporate et tout ça, c'est, même vous, on vous entend pas souvent à l'antenne. Donc, c'est des nouvelles voix et tout ça. En dehors de le reste de l'année, c'est vrai que votre nom, oui, je l'entendais de temps en temps. Mais c'est pas des gens qui sont à l'antenne toute la semaine. Ouais. Donc ça fait plaisir d'entendre d'autres gens et puis surtout vous marrez.
0: Bah oui,
4: bah, il faut. Hein.
0: Parce qu'on est content.
2: Je me posais une question. Il y a pas de féminines qui sont portées volontaires pour bosser?
0: Alors si,
1: bah, vous... si, il y a Béa.
0: Il y a Béa qui est.
1: Attendez, vous allez la vexer là. Elle est déjà vexée comme un pou depuis tout à l'heure.
2: Non, mais j'ai dit volontaire, pas subi. Pas volontaire.
0: Et attendez, Sébastien, le week-end dans 15 jours, le prochain week-end de chasse et croisée dans la nuit du 14 au 15 août, à nos côtés, nous aurons avec Guillaume la présence de Sarah qui remplacera Thibaut et donc qui sera la volontaire féminine pour passer la nuit avec nous.
2: Vous avez recruté Sarah Connor.
0: Quasiment.
3: C'est presque la même.
0: On sera en mode Terminator, mon cher.
2: Et ben d'à côté, Sarah Connor, avec les chroniques criminelles.
0: On est bien.
2: Tous, voilà, on est pas mal. Hein.
0: C'est raccord. Et Sébastien, c'était un bonheur de vous avoir avec nous. Merci pour le coup de fil. Bonne route, bonne fin de route, bon courage dans le camion.
2: Et surtout, les gens, j'ai entendu le monsieur tout à l'heure. Oui, fais une sieste d'un quart d'heure, je t'en supplie.
0: Oui, et on est bien d'accord.
2: Fais une sieste d'un quart d'heure pour finir en Normandie, parce que moi, c'est ce que je fais pour mes pauses, soit un quart d'heure, soit une demi-heure, et franchement, ça retape.
1: Et ça fait du bien de vous entendre le dire, parce que franchement, il n'y a pas de warrior de la route, moi, que je l'entendais. Bon, bah, après, il est libre de faire ce qu'il veut, évidemment. Mais si vous nous écoutez à 5h27, que vous avez pris le volant un peu tard, ou que vous êtes en train de prendre le volant, vraiment, c'est la science qu'il montre, parce qu'on a eu des experts tout au long de nos 11 heures de direct. Il faut, quand on fait une pause, qu'on est au volant et qu'on sent des petits signes de fatigue, fermer les yeux sur l'air d'autoroute. Et vous, c'est ce que vous faites, Sébastien?
2: Ah bah là, je ferme les yeux en conduisant, là.
3: Il a tout raté.
2: Il a tout gâché.
0: C'est formidable.
3: C'est bien.
2: Je vais dormir un quart d'heure après avoir raccroché.
0: Et ben voilà, vous savez ce qu'on va faire, Sébastien? On va aller vérifier là dans quelques minutes avec Pierre Coplot qui était sur cette aire d'autoroute si justement ils ont bien fait la sieste, c'est les intervenants qui étaient avec lui. Merci Sébastien, d'avoir été là à l'antenne. Vous repartez, alors vous allez choisir le cadeau avec Noah. Il y a plein de petits cadeaux au choix, il y a les produits d'hygiène beauté 900
2: Care. Oui, ça y est, on en a déjà parlé tout à l'heure.
1: Vous avez pris quoi alors?
0: Vous avez pris quoi, ouais?
2: Ah bah je vais pas dire que je suis fan, mais j'adore Marine en fin de compte.
0: Eh bah voilà.
2: Son comportement, elle se prend pas le chou et tout ça. On a toujours la priori de la Starac, mais je pense qu'elle vraiment va faire son trou.
0: Eh bah, ben l'album de Marine est pour vous et vous êtes inscrit pour le tirage qui aura lieu dimanche dans la France en vacances avec Yoann Guérin pour gagner peut-être un séjour donc dans un hôtel 4 étoiles les Bulles de Mer proche de Perpignan. Ça serait pas mal ça, Sébastien, pour ce.
2: Ah bah hein. Ça le fait. Ah ça aurait de la gueule. Moi, je prends pas de vacances pour les vacances. Et bah là, oui.
0: Bonne chance.
2: Voilà.
0: Bonne chance, Sébastien. Merci pour le sourire et la bonne humeur. Ça fait bien plaisir. Il nous reste un peu plus de, une petite demi-heure à passer.
1: 32 minutes, je les compte. 32.
0: Exactement. non, parce qu'on rend à 58, on donnera la main à John Caballero. Donc, exactement. Il nous reste une demi-heure à passer ensemble, avec vous au 32-10 et avec, pour la musique, Amir, à l'imparfaite. Excellent début de week-end sur RTL.
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0: Ben on passe une nuit parfaite, nous aussi, à 5h32 sur RTL. On est là depuis 19h, on a lancé ces 24h sur la route à vos côtés, dans le sens des départs, dans le sens des retours, en ce week-end qui s'annonce noir. La journée de demain sera très chargée, d'aujourd'hui, ce samedi sera très très chargée. On est en fil rouge spécial jusqu'à 19h, donc ce soir. Et on va tout de suite, ça commence déjà à rouler à nouveau pas mal.
1: Là, hein. Je suis en train de regarder déjà le kilométrage, on est... Bon, ça paraît pas énorme. On a 55 km de bouchons sur la France entière. Mais quand je regarde les modèles, je suis sur le site de Bison Futé, pour un 5h30, on est dans le rouge. C'est-à-dire qu'il y a trois paliers, vert, donc ça veut dire on serait en dessous de la moyenne. Ouais. La moyenne, orange, rouge. Mmh. On est déjà au-dessus du rouge à 5h30. Ouais. Je rappelle qu'on est dans une journée classée noire. Ouais. Où je pense que ça va être un petit peu compliqué. Ce qu'on sait, c'est que en région parisienne, par exemple, le péage de Saint-Arnoult, c'est à partir de, depuis maintenant, depuis 5h du matin, que c'est un peu la guerre, et ça va être le cas un peu partout. Le radio guidage, vous l'aurez à partir de 8h sur l'antenne de RTL, puisque évidemment, c'est 24h, elle continue tout au long de la journée, 6h, 9h15, Antoine Cavallero, sa matinale. Midi, vous aurez Alban Le Prince pour les infos, elle reviendra à 18h, et puis entre-temps, Johan Guérin, tous ses rendez-vous, et à chaque fois, vous pourrez participer, vous aurez de l'infotrafic, vous aurez les bons conseils, on va continuer à vous distiller des conseils et à être au plus proche de vous, même dans les éditions, même si l'actualité est un peu lourde en ce moment, parce que je représente dignement la rédaction depuis 19h, aux alentours de 2h, 3h, la rédaction était un peu plus indigne, mais là à 5h33, rédaction redevient digne.
0: Et donc, c'est parce que les chefs écoutent, voilà, c'est pour ça.
1: Vous avez tout compris, les saluts, dédicaces. Mais donc simplement, dans les journaux, il y aura de la place aussi pour cette respiration, pour ces vacances, parce que RTL est au plus proche de vous.
0: On en a besoin. Et à 5h34, on est proche de vous sur les routes et sur les aires d'autoroute avec Pierre Coplot.
1: Qu'on retrouve sur la 11, l'Océane, près d'Angers. Bon Pierre, tout à l'heure, vous étiez avec... J'ai pas aimé sa voix, je vous le dis. Il était très sympathique, le jeune avec qui vous étiez, mais il avait vraiment la voix de quelqu'un de fatigué. Rassurez-nous, est-ce qu'il est parti dormir ?
2: Alors, il n'est pas parti dormir. Ah. Par contre, j'ai réussi à négocier le changement de conducteur.
0: Ah, bien. Bravo.
2: Voilà, ce qui est quand même positif.
1: Très bien.
2: Parce qu'il y avait... Il y avait deux voitures, ils partaient entre amis, donc quatre conducteurs possibles, et donc les deux ont changé, ont alterné le volant. Et
0: bravo.
2: Donc voilà, ils arriveront quand même à l'heure prévue, mais avec un conducteur différent, ce qui est quand même positif.
0: C'est très bien.
2: Là, ceci dit, je suis avec d'autres conducteurs qui viennent d'aussi, voire plus loin.
1: Ouais.
2: Ce sont des Belges. Bonjour à toutes les deux.
3: Bonjour. Bonjour.
2: Vous venez d'où exactement ?
3: De Dinan, Namur, Belgique. Bah, pareil.
2: Et vos prénoms ? Je vous ai pas demandé.
3: Pardon, Émilie. Et Périne.
2: Bon, là, vous vous rendez compte un peu, Guillaume, Miguel, Dinan, c'est pas vraiment la frontière belge, c'est un peu plus loin, donc ça fait beaucoup de kilomètres déjà avalés.
1: Ouais.
2: Il était temps quand même de poser pied à terre, parce que là, même si vous vous dirigez vers la côte atlantique, ça commençait à piquer.
3: Ouais, là, il fallait qu'on s'arrête, parce que je commençais à piquer du nez,
1: ça devenait
3: compliqué, surtout qu'on n'a pas dormi, et on est en route depuis 22h.
2: Voilà, puis là, vous utilisez tous les artifices, donc le café, les boissons énergisantes, vous me disiez que vous aviez le cœur qui battait la chavala.
3: Oui, là, je sens que mon cœur palpite et le Red Bull ne fait plus effet.
1: Bah non, il faut faire une sieste, Pierre.
2: Il y a quand même une sieste qui est un peu dans les cartons pour se reposer un petit peu, même s'il reste une centaine de kilomètres à faire. Vous me disiez que c'était les plus durs, justement. Vous rentrez là dans l'état de fatigue le plus compliqué.
3: C'est les deux dernières heures les plus dures. Maintenant, sieste, non. Je dors pas, mais je me pose, je me dégourdis les jambes.
1: Il faut fermer les yeux, Pierre. Je vous en supplie, dites-le lui, parce que c'est ce que disent les études scientifiques. Vraiment, c'est la sieste.
2: Alors, Guillaume, là, c'est vrai que je vous trouve des conducteurs réveillés. Mais ce que je vous ai pas dit, c'est que sur cette aire d'autoroute, il y a au moins 50% des places qui sont prises par des gros dormeurs. Il y a quand même les gens qui sont là, qui ont mis les pare-soleils, qui dorment avec leurs oreillers, leurs chiens, leurs enfants. Voilà, donc la majorité des gens quand même...
0: Oui, puis ils nous répondraient pas.
2: Voilà. Et je me suis pas permis d'aller toquer au carreau pour les réveiller.
1: RTL, vous pouvez vous permettre.
2: Peut-être après. Mais là, il est encore 5h, c'est un peu tôt. Mais en tout cas,
1: c'est quoi leur petit programme en arrivant à nos deux amis belges là? Elles vont où d'abord?
2: Vous allez sur la côte atlantique, c'est quoi exactement ce qui est prévu cet après-midi?
3: Ma mère habite par là, donc je passe deux semaines en vacances chez elle. Donc on va en profiter, on va aller à la mer, se balader, découvrir un peu les paysages par là, parce que c'est beau.
2: Qu'est-ce qui donne le plus envie? C'est le soleil, on annonce encore du beau temps, en tout cas ce week-end, des températures encore estivales. C'est ça, c'est le sable fin?
3: C'est la mer, c'est me retrouver sans famille, et du coup je me suis fait aussi les amis français, donc c'est tous ces moments-là, quoi.
2: Et puis vous êtes parti équipé de votre maison, hein, parce que là, on regarde à l'arrière, vous avez quoi exactement à travers la vitre ?
3: On a des valises, on a des bonbons, des chocolats, des chips, et le coffre est archi rempli.
2: Voilà. Donc il y a tout ce qu'il faut, et puis le coffre qui est blindé, hein. Il y a plus une place, c'est irrespirable dans le coffre.
1: Ils ont fait la pression des pneus ?
3: C'est rempli.
2: Alors, on me demande en studio, Guillaume Ouattara, exactement, me demande si vous avez fait la pression des pneus, si vous avez vérifié qu'ils étaient bien gonflés pour pas risquer de voir un pneu éclater.
3: Chaque année, je fais tout ce qu'il y a à faire, donc entretien voiture, tout ça, donc je vérifie tout.
2: Le niveau d'huile.
3: Tout.
2: Tout est parfait. Vous comprenez, il y a juste le sommeil, mais effectivement, on est sur des vacanciers qui sont excités de partir en vacances.
1: Alors, oui.
2: J'essaye de faire ce que je peux de mon côté. Et effectivement, des fois, on bataille un peu sévèrement et on gagne pas toujours. Mais là, en tout cas, elles étaient bien fatiguées tout à l'heure. Ça fait au moins une demi-heure qu'elles sont sur cette aire d'autoroute.
1: Bon, c'est bien, vous les avez retenues. Continuez un petit peu.
2: Oui. Voilà.
1: Et puis, le bon conseil qu'il faut donner, c'est évidemment fermer les yeux quelques minutes. Quand on est sur l'aire d'autoroute, ça fait du bien. Pierre, vous, votre journée, elle est loin d'être terminée. Autant nous, on est sur la fin de notre premier marathon, 19h-6h. Ouais. Autant vous retrouvez à partir de 6h dans la matinale d'Antoine Cavaillerou. Et vous serez même, et ça j'ai eu l'information, je vous la transmets, dans le midi 30 d'Alban Le Prince pour nous faire vivre ses grands départs. Donc café. Et vous aussi un peu de sommeil, Pierre. Là, profitez, vous avez 22 minutes de répit. À tout à l'heure.
2: À tout à l'heure, Guillaume, vous inquiétez pas, j'ai mon bolide RTL qui est garé tranquillement sur le côté, je vais pouvoir m'installer et puis reprendre un café également.
0: Merci Pierre d'avoir été avec nous dans ce rendez-vous, le premier rendez-vous de la journée, alors que nous sommes là depuis 19h pour ce marathon de 11h qui sur les 24h sur la route.
1: On peut boire trop de café, c'est quelque chose qui existe, parce que j'ai l'impression que j'en ai trop bu.
0: Oui, c'est le palpitant qui parle aussi.
1: J'ai l'impression d'être un gros grain de café comme ça ambulant.
0: En tout cas, bonne route à vous tous. Merci d'avoir choisi RTL pour partir en vacances. On revient dans un instant après Pink Floyd.

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2: C'est Pink Floyd là pour prendre la route des vacances, c'est pas mal hein. Ouais. À 5h46 sur RTL, on est là depuis 19h avec vous pour lancer ces 24 heures sur la route que vous allez vivre avec nous jusqu'à 19h ce soir. Il y a déjà beaucoup de monde, Guillaume, sur la route. On est largement au-dessus des temps habituels de parcours.
3: Je sais pas si c'est très encourageant pour le reste de la journée. Vous aurez sur l'antenne du radio guidage à partir de 8h. Ouais. Mais ce que je peux déjà vous dire sur la France entière dans les modélisations, on a 70 km de bouchons. C'est pas énorme, mais Bison Futé propose une carte de modélisation des bouchons avec plusieurs degrés, vert, jaune, orange, rouge et violet. Violet, on est vraiment au-dessus de ce que devraient être les bouchons. Bon, ouais. À 7h06, 5h47, on a dépassé le vert, évidemment. On a dépassé le jaune, on a dépassé l'orange, on a dépassé le rouge. Ouais. C'est-à-dire qu'on est au-dessus du pire de la modélisation et on flirte avec le violet. D'accord. Sachant qu'à 5h30, on a 70 km de bouchons, mais que à midi dans le pic, mon violet, il est autour de 1100 km de bouchons.
2: C'était quoi ce rire maléfique, Guillaume?
3: C'est mon rire de 5h45.
2: Alors
3: quand
2: voilà,
3: je suis en
2: son
3: train
2: talent
3: regarder.
2: Inutile. Ah ouais, ouais, hein,
3: mais non, mais oui, c'est mon rire mais parce que c'est un peu inquiétant, donc oui. Non. Il est temps de prendre la route. Bon, ben c'est inquiétant. Enfin, c'est juste que vous allez un peu passer du temps dans les bouchons. Bon, ça tombe bien. Vous aurez l'antenne de RTL pendant 24 heures. Donc, il est temps de prendre la route. Par contre, on le redit franchement parce qu'on a passé notre nuit à entendre des personnes qui nous parlaient de la manière dont on conduit bien. Oui. Il faut faire des siestes quand on est fatigué.
2: On l'a dit,
3: il faut passer la main. Enfin, on le redit parce qu'en fait, on entend. Pardon, les gens sont tous très sympathiques, mais un tout petit peu irresponsable parce qu'on pense qu'on est au-dessus d'eux. Et en fait, le au-dessus d'eux, il nous emmène à l'hôpital, quoi. Franchement, disons-le, on a des chiffres qui sont tombés là en début de semaine. Plus de 160 personnes qui sont mortes sur les routes en 2025. C'est en hausse de plus de 20% par rapport à l'année précédente. Venez pas ajouter un nombre au nombre, quoi. Donc, soyez juste raisonnable. Votre mojito sans alcool, il vous attendra tout autant si vous arrivez une heure plus tard, deux heures plus tard, trois heures plus tard. Vaut mieux arriver en très bonne santé, un peu frais en ayant fait soit même des petits chemins de national, etc., en ayant fait son sommeil, que de vouloir jouer les cadors de la route.
2: On est d'accord. Et sur la route, là, comme ça, pour le plaisir, et ensemble et avec nous, jouer dans la voiture. C'est cool. Et Guillaume nous a préparé son petit quiz. C'est le troisième quiz de la nuit.
3: Allez, troisième et dernier quiz. Bon, on commence par les questions faciles pour donner des points à Thibaut. quelle spécialité tartine-t-on au Mans?
4: Rillettes.
3: Ouais, mais c'est Béard, bravo Béard. Allez, on va vérifier si vous avez bien retenu, parce que moi j'aime bien poser les mêmes questions d'un quiz à l'autre pour voir si votre mémoire fonctionne bien. Ouais. Quelle est la voiture la plus vendue de tous les temps?
2: Toyota Corolla.
4: J'ai dit Corolla. Corolla.
3: L'égalité entre nos deux.
4: 30 millions d'exemplaires. 50 millions.
3: Ouais, c'est 50 millions.
2: C'est perdu pour Thibaut.
4: Ah, demi-point.
2: Escroquerie totale.
3: Qu'est-ce qu'on a d'autre comme petite question qui peut faire? Pourquoi on appelle un chauffeur? On dit un chauffeur.
2: Parce que c'est lui qui chauffe le siège.
3: Non, alors ça, franchement, ça vient de votre esprit, ça.
2: C'est l'étymologie.
3: Mais à côté de la plaque. Non. Vraiment, je vous le dis, Miguel.
2: Elle est chauffante.
3: Ça fait 11 heures qu'on est ensemble. Là, je vous le dis. coup de gueule, c'est à côté de la plaque. Non, c'est pas parce qu'on chauffe la place.
4: Attends, un chauffeur.
3: C'est historique. C'était quoi les voitures à l'ancienne?
2: Ah, c'est avec le cheval.
5: La voiture
2: à cheval, c'est le cocher.
3: Mais Béa, vous arrêtez un petit peu.
4: Béa, force la bonne réponse.
3: Non, mais franchement.
4: Mais Béa, elle peut même s'envoyer le jingle bonne réponse toute seule.
3: Non, faut être cocher. Non, un peu après le cocher, qu'est-ce qu'il y avait dans les voitures? Elles marchaient avec quoi, les voitures?
2: Avec des dents
4: MPK. Du charbon, avec du charbon.
3: Avec du charbon, et c'est quoi, c'est de la...
4: C'est de la vapeur.
3: La vapeur, Béa, bonne réponse. C'est dur, hein. Pourquoi on appelle
2: Je n'ai rien compris.
3: Mais parce qu'en fait...
2: Chauffeur, vapeur, c'est quoi?
3: Au début de l'automobile, la voiture marchait à la... vapeur, quelqu'un devait chauffer la chaudière, le chauffeur. Bah oui, évidemment.
4: Mais vous étiez pas loin finalement, Miguel, avec.
2: Alors, je rappelle pour ceux qui arrivent à 5h50 qu'on a fait deux autres quiz dans la nuit que j'ai gagné très facilement. Et là, j'ai décidé d'être bon seigneur et de laisser la victoire aux autres.
3: Allez, on y était aujourd'hui. Ouais. Et franchement, là, c'est une question de rapidité. Bon, Noah, qui est au standard, là, je pense que lui, la rapidité, c'est la rapidité vers le sommeil. quelle est la plus grande barrière de péage d'Europe?
4: Saint-Arnaud en
3: Yvelines. Et c'est une bonne réponse de Thibaut. Sur la 10 au sud de Paris, on était 600 mètres de large. C'est énorme, c'est énorme. Quel est le jour le plus accidentogène de la semaine?
2: C'est le samedi.
3: C'est le samedi, bonne réponse. Bien sûr. De Miguel, évidemment.
2: De deux.
3: Environ 17% des accidents sont concentrés les samedis. Raison de plus pour être prudent sur la route. C'est vraiment le message. Je repose des questions du premier quiz pour celles et ceux
2: qui... Oh bah
3: non! Mais si, mais parce que vous oubliez tout, en fait.
2: J'ai gagné.
3: Obligé de reposer. Est-ce qu'on peut conduire en tongue, oui ou non?
4: Oui, on peut. Oui, mais c'est verbalisable quand même, attention. Si les forces de l'ordre considèrent qu'on n'est pas apte à conduire, on peut se faire verbaliser. Ah,
3: exactement. Et ben vous prenez le point parce que ça a été très complet, très exhaustif. J'ai beaucoup aimé.
4: Merci.
3: Ce que vous avez dit,
4: Thibaut. Miguel n'est pas content, voilà.
2: Non, c'est pas grave. Je laisse gagner, ça me fait plaisir.
3: Rouler moins vite, vrai ou faux, fait toujours moins consommer.
2: Non.
5: Faux.
3: Alors moi, ce que j'adore, c'est que vraiment, mais moi le quand il y en a un qui dit une bêtise,
4: on
3: mange tous.
4: Ouais,
3: et ben,
4: si on roule moins vite, on consomme moins.
3: Évidemment, on consomme moins. C'est de l'est.
4: Vous avez vu, Guillaume, je n'ai pas suivi.
2: 3 points pour TBA.
3: 4
2: points.
3: Dit non.
4: C'est pas
3: non,
4: je n'ai rien dit. Je vous ai regardé.
3: Ouais, mais se taire, c'est parfois consentir avec le mal.
4: Mais pas cette fois-ci.
3: Par exemple, passer de 130 à 110 km/h fait baisser la consommation d'environ 20%. Et ça vaut aussi pour les véhicules électriques, parce que si vous êtes en véhicule électrique et que vous vous dites, bah c'est bizarre, je suis sur l'autoroute. Je suis à 130 et je suis obligé de recharger. Bah, passez à 110 et vous verrez, votre vie va changer.
2: Une dernière.
3: Allez, une petite
2: dernière. Et ça fait 4 points pour Thibaut qui est en tête, qui a la victoire à portée de main.
3: Alors, une petite dernière, j'en cherche une.
2: Une gratinée. Plus
3: ah, sur autoroute, tiens.
2: Oui.
3: Sur autoroute, partant de Puy.
2: Oui.
3: La vitesse maximale
4: 110.
3: Est de
4: 110.
3: Ouais,
4: mais attendez, Miguel, il y a un principe, il faut laisser les gens terminer leurs questions avant de répondre.
2: C'est ce que je veux, c'est moi
4: c'est
2: le patron.
4: C'est honteux.
2: Ça fait 4-3, c'est la victoire pour Thibaut.
3: Bravo.
2: Oh non,
3: bravo.
2: Le... quoi?
5: C'était vous qui avez...
2: Mais non, il a 4 points, il a gagné,
5: bravo,
2: c'est bon.
5: Bravo.
4: Merci,
5: Béa.
4: Merci,
3: Miguel.
2: Bonjour pour le plaisir, merci.
3: J'espère que vous avez joué, parce qu'en vrai, on est tellement rapide que j'espère que vous avez pu jouer.
2: Mais non.
3: En voiture.
2: Mais exactement. Allez, on écoute Lucas de Suzanne Vega. Vous savez quoi? On va clore notre marathon de 11 heures d'antenne avec cette chanson avant de passer le relais à Antoine Cavaillerou pour RTL Matin. Voilà, on va quand même se dire au revoir dans un instant, mais ce n'est qu'un au revoir car on viendra dans 15 jours pour encore un chassé-croisé, le deuxième.
3: On tirera les leçons du premier.
2: Oui, on pourra faire mieux ou pire.
3: Ou pire.

0: ce Zalvega 5h56 sur RTL. Si vous vous êtes autant amusé à nous écouter qu'on s'est amusé à faire cette émission,
1: 11h,
0: on s'est tous bien amusé. Voilà, merci et applaudissements pour Guillaume Ouattara, s'il vous plaît, qui a tenu le gouvernail pendant toute
1: l'info.
0: Mais oui, bien évidemment, la rédaction. Merci à Thibaut Chaboch, s'il vous plaît. Merci et bravo à Noah au standard qui a vraiment accueilli les auditeurs formidables qu'on a eu à l'antenne, qui ont été top.
1: Non, il était génial.
0: Merci à Béatrice à la technique. Et voilà, merci à vous tous d'avoir été avec nous toute la nuit. On reviendra donc dans 15 jours pour une nouvelle nuit de chassé-croisé, comme ça, un 24 heures sur la route qu'on commencera ensemble pendant 11 heures. On va passer le relais.
1: J'entends la douce voix de l'info, j'ai l'impression.
0: Oui, il y a Antoine Cavallero qui arrive avec cette mine incroyable. Vous avez vu cette joue rose
2: suis là,
0: dès le matin.
2: Je suis venu vous faire un petit coucou à 4 heures du matin.
0: Vous aviez une tête remarquable.
3: Ouais, je sais.
0: Bonjour Antoine.
2: Bonjour Miguel.
0: Et bonne émission, bon RTL matin à vous.
2: Mais oui, parce que les 24 heures de radio se poursuivent, cher Miguel, cher Guillaume Ouattara. Bah, merci à toute votre équipe, assez formidable, il faut bien le dire. Je crois qu'on est tous là dans le studio. On vous a écouté et on a été estomaqué par votre performance. XXL, 11 heures de radio, 11 heures de grand direct. C'est une opération historique sur RTL et ça se poursuit. Donc vous avez commencé hier soir 19h. Et ben ça continue
1: c'est
2: jusqu'à
1: le relais, là.
2: Ce soir.
1: C'est une épreuve olympique.
2: 19h, c'est le relais olympique.
1: La patate chaude de l'information. Très cher Antoine Cavallero.
2: Oh là là, Guillaume Ouattara et sa poésie. Nous accompagne en effet, oui, en ce week-end de chassé-croisé. Dans cette matinale, nous avons un reporter en direct d'une aire d'autoroute. Pierre Coplo, est-ce que tout va bien? Est-ce que vous avez survécu au duo infernal Miguel de Rennes, Guillaume Ouattara?
4: J'ai survécu, mais alors c'est vrai qu'ils donnent du fil à retordre hein, quand même ces deux-là. Mais bon, après les 11 heures de direct qui viennent de se passer, je peux tout leur accepter.
2: Enfin, vous allez voir, on va être beaucoup plus gentil avec vous, Pierre Coplo. Vous êtes en direct de l'aire d'autoroute près d'Angers, sur la 11.
4: C'est ça, sur la 11 exactement, dans le sens Paris-Nantes. Et je peux vous dire que ça commence déjà à se remplir sur cette aire d'autoroute. Des gens qui dorment, des gens qui font une halte. En tout cas, il y a de quoi faire ici et on va vous expliquer tout ça avec de l'anecdote et puis surtout du programme de vacances.
2: Mais oui. On vous donne la parole sur RTL. Vous pouvez également appeler le 3210 pour venir nous raconter vos départs en vacances. Week-end de chassé-croisé, hein, c'est noir sur les routes de France dans le sens des départs. Il y a toute l'équipe en studio. Perrine Bonduo, bonjour.
5: Bonjour Antoine, bonjour à tous.
2: Loïc Rousseval, bonjour.
6: Bonjour Antoine, bonjour à tous.
2: Et salut Jean-Sébastien Petit-Demange.
7: Salut Antoine, bonjour à tous.
2: La régie est au complet. Nous avons Pascal, nous avons Marc, nous avons Nolan. Bonjour les amis.
8: Bonjour.
2: Dès le joli bonjour de la régie, comme toujours, c'est RTL le week-end en mode été avec tous vos rendez-vous, des idées d'évasion, des idées de sortie, des recettes de cuisine. On vous accompagne. Cette émission, c'est la vôtre. On vous attend. Les SMS 74-900 avec le mot-clé matin. Vous avez les réseaux sociaux également à disposition. Vous êtes tous les bienvenus. Nous sommes le samedi 1er août. 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Il est 6h.
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2: Et un premier journal signé Brieux-Bochet. Bonjour Brieux.
6: Bonjour Antoine, bonjour à tous.
2: C'est l'information de la nuit. Les flammes progressent à une vitesse impressionnante dans le Var.
6: Le feu fixé il y a 3 jours a repris très fortement hier après-midi dans ce département écrasé par la canicule. On fait le point dès le début de ce journal. À la une aussi, le grand chassé-croisé des vacances. C'est noir sur toute la France dans le sens des départs aujourd'hui. On va s'intéresser aux camping-cars. Ils seront nombreux sur la route. Et puis une crise diplomatique en Europe alors que l'enclave espagnole de Ceuta est submergée par une vague de migrants illégaux. L'Espagne peut-elle être exclue de l'espace Schengen? Réponse à la fin de ce journal.
2: Et c'est le titre à la une ce matin dans le Var. Les pompiers font face à une reprise de feu qui dépasse l'entendement. Ce sont les mots du préfet.
6: Oui, il précise que les flammes vont plus vite qu'un cheval au galop. Le feu a donc repris très fortement hier dans l'après-midi et il s'est poursuivi cette nuit, Simon Marseille.
10: Absolument. L'équivalent d'au moins 1400 terrains de football réduits en cendres en seulement 6 heures. Des fumées de plus en plus noires, de plus en plus épaisses. Voilà les dernières images qu'ont aperçues les habitants de Montfort-sur-Argent, le nez collé aux fenêtres avant d'être évacués. 2500 personnes au total ont fait leur sac en urgence direction les centres d'accueil ouverts par des mairies loin des flammes. Comme à Lorgues, c'est à une vingtaine de kilomètres, le maire Claude Almagna se confie à Matisse Lang.
3: On a une salle qui est adaptée pour ça. On a mobilisé notre centre communal d'action sociale, nos services techniques, nos cuisiniers dans la cantine, etc. On est opérationnel.
5: Et là, quel est le sentiment des évacués que vous êtes en train d'accueillir en ce moment?
3: Un peu d'inquiétude pour leur logement, leur maison.
8: Et car les flammes ont léché certaines habitations de Montfort-sur-Argent, village fantôme, impossible d'évaluer les dégâts à cette heure. Ce que l'on sait, c'est que les 700 pompiers mobilisés ont positionné cette nuit leurs engins tout autour du périmètre du feu. 8 canadaires, 2 avions d'âge pour les épauler, alors que le thermomètre devrait afficher 40 degrés aujourd'hui.
6: Merci Simon. Marseille. En revanche, la situation continue de s'améliorer en Gironde. Le feu n'est pas fixé, mais on progresse, annonce la préfecture. Les pompiers ont pu travailler cette nuit dans de bonnes conditions. Les températures sont assez basses et l'air est humide. Et sur les 220 000 évacués, 198 000 ont pu rentrer chez eux.
2: Vous le suivez en direct sur RTL depuis hier soir 19h. Le grand chassé-croisé de l'été a commencé.
6: Et le retour des juilletistes, le grand départ des Aoussiens. Ça promet d'être chargé sur les routes aujourd'hui. Bison futé, voie noire sur tout le pays dans le sens des départs.
2: Et si vous prenez la route ce matin, vous risquez d'en croiser sur le trajet les camping-cars.
6: Et chaque année, 1,5 million de Français optent pour ce mode de vacances. Élie Bonin, vous avez pu le constater dans le nord sur l'aire de repos d'Arras où le parking réservé aux camping-cars est presque plein.
11: Oui, 4 petites places restantes seulement sur 46 disponibles sur cette aire. Alors il y a des Belges, des Néerlandais qui descendent vers le sud, mais il y a aussi une majorité de Français qui montent chercher la fraîcheur des plages du nord, comme Béatrice qui voyage avec son mari.
12: On va faire la côte Picarde, Béarque, peut-être même le Touquetin, et après on fait la côte Normande avant de redescendre en Vendée.
11: Le tout avec un magnifique camping-car, on ne peut plus équipé. Béatrice insiste pour me faire le tour du propriétaire.
12: Ça c'est bon, le couteau, les fourchettes, enfin tout, quoi, voilà, quoi, l'évier, le gaz, le congélateur. Non, deux télé, c'est pas mal, hein. Et là c'est un lit qui descend aussi de 2 personnes. Alors, vous savez qu'on dort beaucoup mieux qu'à la maison.
11: Bah comment ça se fait?
12: Bah je sais pas, hein. Quand on est en camping-car, on fait toute notre nuit, super.
11: Oui, car les vacances en camping-car, c'est un vrai mode de vie.
12: C'est pas comme quand on prenait une location avant d'avoir un camping-car, on était à un endroit, vous alliez visiter quelque chose, il faut toujours revenir en arrière. Que là, on bouge tout le temps, on revient jamais en arrière. On est indépendant, on est tout, quoi. Puis c'est la liberté, puis quelque part, on est chez nous.
11: Et il paraît que l'essayer, c'est définitivement l'adopter. C'est vrai qu'une fois qu'on est à l'intérieur de celui de Béatrice, ça donne envie de rester.
6: Élie Bonin, près d'Arras pour RTL.
2: Alors, il y a les camping-cars, mais il y a aussi les voitures électriques qui vont sillonner la route des vacances ce week-end.
6: Avec une mauvaise nouvelle, si vous possédez ce type de véhicule, à partir d'aujourd'hui, les tarifs réglementés de l'électricité grimpent en moyenne de 2,5%, une hausse qui concerne près de 20 millions de foyers. Le gouvernement qui mise tout sur l'électrification avait promis une stabilité des prix. Alors forcément, Élie Sarr-Mokadim, les automobilistes roulant à l'électrique se sentent trahis.
13: Depuis 5 ans, Christophe roule avec une voiture électrique, plus besoin d'aller à la pompe.
14: Et ça charge.
13: Il recharge sa voiture dans son garage. Inquiet par la hausse du prix de l'électricité, il a sorti ses factures pour calculer combien ça allait lui coûter.
14: Si on regarde mes consommations, alors 2,5% sur à peu près 15 000 km annuels, ça représente une quinzaine d'euros par an.
13: Vous réagissez comment à ça?
14: Ah, forcément, chaque hausse nous donne un peu la grimace, forcément.
13: Pour Pierre Lefebvre, responsable au sein du réseau Action Climat, cette augmentation des tarifs fragilise la confiance des Français.
15: Ce type de signal, même si c'est faible par rapport à l'augmentation du prix du carburant, ça renchérit l'incertitude.
13: L'impact sur la facture d'électricité restera limité, sauf si plusieurs facteurs s'additionnent.
15: Un logement mal isolé, un véhicule électrique avec une très grosse batterie, plus un chauffage électrique peu efficace par exemple, ou un gros climatiseur, là, ça aura un peu plus d'impact.
13: Ce nouveau tarif reste en vigueur jusqu'en février. À l'issue, le gouvernement décidera ou non de maintenir cette hausse.
6: Un reportage chez Niel Sarr-Mokadim.
2: Dans l'actualité ce matin également, après la découverte des restes de 5 nourrissons dans un appartement à Orange, la mère de ces bébés a passé sa première nuit en détention provisoire.
6: Elle avait été interpellée mercredi à la sortie de l'hôpital après avoir accouché dimanche chez elle d'un garçon en bonne santé. Elle était depuis en garde à vue et Rémi Vallès, une information judiciaire a donc été ouverte à l'encontre de cette femme de 32 ans.
16: Oui, la mère de famille a reconnu avoir donné naissance à ses 5 bébés, mais affirme qu'ils étaient morts-nés, ce qui n'a visiblement pas été retenu par le juge d'instruction qui a décidé de sa mise en examen pour meurtre sur mineur voitures de moins de 15 ans. Selon le parquet d'Avignon, les faits ont eu lieu entre le mois d'avril 2018 et ce mois de juillet 2026, à chaque fois à la suite de déni de grossesse que cette mère de famille a caché jusqu'au bout à son entourage, ce qui signifie que les dépouilles ont été transportées puisque le couple n'habite à Orange que depuis 3 ans. Dimanche dernier, la mise en cause a de nouveau accouché alors qu'une nouvelle fois, personne ne savait qu'elle était enceinte, ce qui a alerté son compagnon. C'est lui qui a découvert des ossements dans un carton dans leur appartement situé dans le centre historique d'Orange. Les deux enfants du couple de 8 et 9 ans ont été confiés à leurs grands-parents. Le nourrisson né dimanche a lui été placé provisoirement dans l'attente d'une décision du juge des enfants.
2: Rémi Vallès.
17: L'actualité à l'étranger, c'est bien sûr cette situation toujours chaotique à Ceuta.
6: Près de 60 000 migrants sont arrivés illégalement ces derniers jours dans cette petite enclave espagnole de 80 000 habitants qui touche le Maroc. L'Espagne en a déjà renvoyé 48 000. Une vague d'arrivée qui a déclenché une crise diplomatique au niveau européen. L'Italie a suspendu l'ouverture de l'espace Schengen à l'Espagne. Le Danemark et la Finlande appellent l'Union européenne à en faire de même. Mais en plus du statut particulier de Ceuta, une telle mesure est difficilement possible selon Guillaume Lagan, spécialiste des questions de défense.
18: Vous avez en fait des enclaves que les Espagnols appellent des places de souveraineté. Vous avez Ceuta et vous avez Melilla. Ce sont deux territoires espagnols. Donc l'Espagne, elle est dans l'espace Schengen, mais ces deux territoires-là, on ne peut pas transiter entre ces territoires et l'Espagne sans montrer ses papiers, avoir des autorisations et des passeports.
19: Et on peut sortir l'Espagne de l'espace Schengen comme ça ?
18: Non, l'espace Schengen, vous savez, il a été créé en 1985. Schengen, c'est une petite ville du Luxembourg. Dans cette organisation, on n'a pas prévu qu'on puisse suspendre un des membres. Il est possible, en cas de crise, de remettre en fait en place des contrôles douaniers. Vous savez, ce qui existait avant qu'on ouvre les frontières de l'Europe, il peut être nécessaire de momentanément remettre en place en fait les contrôles aux frontières qu'on avait. Je précise que au-delà de Schengen, vous avez un sujet qui se pose, qui est un petit peu différent, c'est la question de la politique migratoire. C'est-à-dire que Monsieur Sanchez, le Premier ministre espagnol, il y a quelques mois, il a décidé de légaliser 500 000 étrangers. Il a parfaitement le droit de faire ça. Mais c'est vrai qu'à partir du moment où on est dans un espace unifié, le fait que chaque État puisse décider de sa politique migratoire, c'est à ça qu'il faut réfléchir.
6: Guillaume Lagan, il était l'invité d'Alban Le Prince dans RTL hier soir, a noté que l'Espagne assure que l'intégrité de l'espace Schengen est absolument garantie. La France, elle, de son côté, multiplie par 5 le nombre de policiers à la frontière franco-espagnole.
17: Brieux, en Ukraine, une nouvelle attaque de missiles balistiques sur Kiev a eu lieu cette nuit.
6: Et au moins 9 personnes ont été tuées, selon les autorités, 23 autres blessées, alors que Donald Trump tergiverse sur l'autorisation donnée ou non à l'Ukraine de produire des systèmes Patriots pour les intercepter.
2: Et puis, un mot de sport, de football, la pression était trop forte pour le patron de la FIFA.
6: Il a lâché par son bras droit, mis sous pression par les différentes confédérations de football. Gianni Infantino annonce cette nuit le retrait du projet polémique d'investissement privé de la FIFA. Plus concrètement, la vente de parts de la Coupe du Monde à des financiers. Notre but a toujours été d'unir. La proposition ne sera donc pas retenue, a annoncé le dirigeant.
17: Le retour en arrière de Gianni Infantino. On va vous mettre toutes les informations sur RTL.fr. Merci Brieux-Bochet. On vous dit à tout à l'heure 7h. Les courses. Le Quintet, c'est à Clairefontaine-Deauville aujourd'hui, départ 15h15. Alexandre de Koopman vous conseille l'As. Le 11, le 3, le 7, le 4, le 13, le 5. L'outsider de RTL, c'est le numéro 3. La météo, Loïc Rousseval, vous êtes avec nous ce matin. Premier point météo. Combien de départements sont encore en vigilance orange canicule ?
20: 22 départements, Antoine, exactement, situés sur un large quart sud-est du pays, y compris en Corse, restent placés en vigilance orange canicule. Côté ciel, ce matin, il est le plus souvent bien dégagé, parfois voilé de la Gironde jusqu'à l'Alsace en passant par la Bourgogne. De la grisaille en ce début de journée au pied des Pyrénées, sur le sud des Landes, ainsi que sur les régions centrales. Et déjà quelques gouttes de pluie très très localisées, possibles sur le Grand Est. Au fil des heures, un ciel voilé va gagner la moitié nord en commençant par la Bretagne et la Manche, puis la région Centre-Val de Loire, l'Île-de-France et enfin les frontières du Nord, mais une impression lumineuse. Des averses devraient finir par se déclencher près des frontières de l'Est ainsi que sur la chaîne pyrénéenne. Un vent d'ouest prévu entre Corse et continent et le Mistral qui soufflera faiblement dans son domaine devrait atténuer un peu la chaleur.
2: Et la chaleur, les températures, qu'est-ce que ça donne ?
20: Il fera de plus en plus chaud dans le sud. Déjà des valeurs minimales généralement comprises entre 22 et 26 degrés près de la Méditerranée, de la grande douceur nocturne caniculaire jusqu'à 31 degrés prévus cet après-midi à Nice, 33 à Bastia et à Montpellier, 35 à Marseille, à l'ombre et à l'abri du vent, on le rappelle. En revanche, des températures dignes d'un été à Caen avec 23 degrés, 27 à Lille, 29 à Paris et quand même 32 degrés à Lyon.
2: C'était le point météo de Loïc Rousseval. Merci Loïc, on attend vos messages 74 900 avec le mot matin. Régine est déjà connectée sur le groupe Facebook. Elle a 14 degrés du côté de Limoges. Vous êtes tous les bienvenus.

bien le matin dans un instant. Votre journée spéciale se poursuit. 24 heures de radio. RTL vous accompagne en ce samedi de chasse et croisée sur les routes. On vous donne la parole. Nous sommes en direct d'une aire d'autoroute sur l'A11 près d'Angers. À tout de suite.

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2: Il est 6h13 sur RTL, merci de vous réveiller avec nous, 24 heures de radio, voilà ce qu'on vous propose aujourd'hui, enfin depuis hier soir même, parce que ça a débuté à 19h, 11h que RTL vous accompagne sur les routes, c'est le plus gros week-end, le chassé-croisé bison futé, et qui voit noir dans le sens des départs, orange dans le sens des retours, et Pierre Coplot est déjà sur le pont, autoroute A11, sur une aire près d'Angers, en direction de la Loire-Atlantique. Pierre, pas mal de monde hein, sur les routes, et vous êtes avec des gens ben voilà, qui ont pris le volant assez tôt pour éviter les bouchons.
3: Oui, qui ont même décidé de, ça y est, piquer du nez, dormir un petit peu pour repartir avec un peu plus d'énergie. Je suis justement avec une dame qui vient du Touquet. Bonjour.
4: Bonjour.
3: Vous avez roulé toute la nuit, vous êtes partie à quelle heure ?
4: Minuit du Touquet.
3: Votre prénom ?
4: Moi c'est Marie.
3: Et vous avez roulé depuis minuit, vous êtes seule conductrice, donc il était temps évidemment de se reposer un petit peu avant de repartir.
4: Oui, tout à fait, je suis avec mes deux filles, et puis je suis toute seule à conduire, c'est ça.
3: Qu'est-ce qu'on fait alors dans ces cas-là ? On dort, vous avez dormi 15 minutes, 20 minutes, c'est ce qu'on appelle des micro-siestes, mais qui sont hyper forcément utiles pour reprendre le volant derrière.
4: Oui, c'est récupérateur, ne serait-ce que 20 minutes, on ferme les yeux et puis on boit un petit café, on va aux toilettes et puis on repart.
3: Vous avez pris tout ce qu'il fallait, les oreillers, les couvertures à l'intérieur, les enfants, ils ont dormi, ils ont les cheveux en pétard, comment ça se passe dans la voiture ?
4: Elles ont dormi plus que moi, c'est sûr. Ouais.
3: Il vous reste combien de temps pour atteindre votre destination ?
4: Trois petites heures, jusqu'à la Palmyre.
3: Jusqu'à la Palmyre, oui. Avec le zoo de la Palmyre, je crois, c'est ce qui va...

0: Ouais, on est parti hier soir sur les coups de 22h.
1: Sur les coups de 22h, votre destination ?
0: À Saint-Jean-de-Mont, en Vendée.
1: Vous allez dans un camping, dans un village vacances, c'est quoi un peu le programme de la journée ?
0: On va s'installer dans un camping avec toute ma famille. On est parti avec mes deux filles, mon épouse, et puis on s'est alterné à conduire entre moi et une de mes filles.
1: Bon, vous avez pris tout ce qu'il faut, je vois qu'il y a le coffre de toit. Ouais. À l'arrière, évidemment, c'est chargé également, le coffre aussi.
0: C'est ça, ouais. C'est rempli, comme à chaque fois.
1: Et donc le programme de la journée, entrée rapide ?
0: Entrée rapide, on peut visiter les lieux, se poser un peu sur la côte et après rejoindre le camping vers 15h, tranquille.
1: Tranquille, pour passer un super début de vacances. Bon, vous avez compris un peu, je vous ai dressé le portrait, Antoine. C'est des vacanciers qui quand même sont responsables. Hein. Là, c'est ceux qui ont dormi tout à l'heure, j'ai pas eu le même son de cloche.
2: Ouais,
1: hein. C'est des gens qui étaient plutôt...
2: Avec Miguel Deren et Guillaume Ouattara, vous aviez des amis qui étaient pas très très chauds pour dormir. C'est
1: Non, ils respectaient pas toutes les règles pour être en toute sécurité sur les routes. Mais en tout cas, là, on a des gens responsables et c'est bien, ils vont pouvoir repartir avec le max d'énergie.
2: Ouais, parce qu'on le rappelle, hein, faites des pauses, soyez prudent sur la route, on le redit, bison futé qui voit noir dans le sens des départs pour aujourd'hui. Merci beaucoup Pierre Coplot, en direct d'une aire d'autoroute près d'Angers. Et si vous êtes sur la route des vacances, si vous êtes déjà au volant, vous le savez, vous pouvez nous appeler le 3210, le 3210, le standard, c'est Perrine qui va prendre vos appels. Venez nous raconter vos départs en vacances, 24 heures de radio, je le rappelle également, c'est jusqu'à 19h ce soir sur RTL, on vous accompagne. Et là tout de suite, c'est de la musique. Voici Zazie, peu importe, extrait de son prochain album attendu cet automne.
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1: De Zazie sur RTL. Tiens, c'est l'été. On a envie de sortir. On a envie de se faire plaisir. Perrine, des niches, des idées, des concerts, des festivals. Perrine, on commence justement par un festival au Pont du Roc. C'est à Malestroit dans le Morbihan. Dernier jour ce samedi avec deux grosses têtes d'affiche.
2: Sam Sauvage pour commencer, le chanteur français qui a remporté la révélation masculine de l'année lors des Victoires de la Musique 2026. Et puis surtout, il y aura ce groupe. Le groupe qui a fait son grand retour avec leur 7e album Ok Ok sorti en 2025. Alors ce soir, le groupe revisite leur super tube Lola en feat avec Oshi et Nicolas Sirkis, mais aussi Butterfly avec l'artiste Rory. Vous pouvez aussi retrouver le rappeur Giorgio ou encore le groupe de reggae L'Entourloupe.
1: Ah, ça, c'est du côté de la Bretagne. Perrine, vous avez aussi du cinéma à nous proposer.
2: On découvre ou on redécouvre le film Persepolis, le film de Marjane Satrapi qui nous a quittés le 4 juin dernier, film sorti en 2007.

0: Je l'avais dit. Nous sommes en train de vivre un moment historique.
1: Le film est projeté au Ciné Voisin, un festival de cinéma en plein air. Ça se passe au square Cristino Garcia. C'est à Paris, dans le 20e arrondissement, et c'est Paris. Persepolis, pour rappel, c'est un film d'animation en noir et blanc. L'histoire nous plonge dans l'enfance et la jeunesse de l'autrice, entre l'Iran et l'Europe, sur fond de révolution islamique et de guerre Iran-Irak.
2: Les frères ici présents ont toute forme de coiffure et d'habillement. Parfois, ils mettent des vêtements tellement serrés qu'on arrive même à voir leurs dessous. Comment se fait-il que moi, en tant que femme, je ne puisse rien éprouver en regardant ces messieurs moulés de partout, mais que, en tant qu'homme, puisse s'exciter sur nos quelques centimètres de cagoule en moins?
1: Le film avait remporté le César du meilleur premier film en 2008.
3: Et pour finir, Perrine, vous nous emmenez en Haute-Savoie, dans la ville où vous avez grandi, Annecy. 3, 2, 1.
1: Ce soir, c'est le plus grand spectacle pyrotechnique d'Europe qui se déroulera sur le lac. Pendant 70 minutes, la petite Venise des Alpes s'illuminera au rythme d'un show XXL, mêlant feux d'artifice, musique, drones, jets d'eau et effets lumineux. La fête du lac d'Annecy, c'est une vraie tradition. Elle existe depuis 1924. Et alors, petit tips de local d'Annecyenne, si vous n'avez pas de place au bord du lac, vous pouvez monter au sommet du Parmelan. Alors oui, on est un peu loin et il y a quelques heures de marche, mais vu de haut, c'est encore mieux.
3: La chronique de Perrine, l'agenda des sorties de Perrine, tiens, on va appeler ça... Le peps de Perrine, c'est une idée de notre réalisateur adoré Pascal Choisy. Vous adorez valider par Perrine. Merci beaucoup Perrine. RTL, il est 6h22. Continuez de nous écrire. Vous avez, je le rappelle, le 74 900 avec le mot-clé matin pour nous donner de vos nouvelles.
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3: La question environnement, comme chaque samedi cet été, on imagine la France du futur. À quoi ressemblera notre pays en 2100 s'il relève tous les défis de la transition écologique? C'est avec vous, Nathan Bocard, bonjour.
5: Bonjour Antoine, bonjour à tous.
3: On va parler vacances ce matin, elles auront beaucoup changé en 2100. Et le plus gros bouleversement, ce sera peut-être le moment des grandes vacances.
5: Oui, ça paraît assez difficile à imaginer aujourd'hui, mais en 2100, les vacances ne sont peut-être plus en été. En fait, c'est plutôt logique. Pensez aux canicules à répétition qu'on connaît déjà cette année. Eh bien, en 2100, des vagues de chaleur comme ça, elles sont littéralement considérées comme des étés frais, selon Météo France. Les 50 degrés sont régulièrement atteints, et des vacances sous 50 degrés, non seulement on n'en profite pas, mais surtout c'est dangereux. D'ailleurs, si on pense aux élèves, aux enfants, il est peut-être plus logique qu'ils passent l'été dans des endroits où il y a de la climatisation. Or, en 2100, toutes les écoles sont climatisées. Donc, on peut s'imaginer des vacances d'été au printemps, saison où le climat est plus propice.
3: Et où est-ce qu'on va pour ces grandes vacances de printemps, Nathan?
5: C'est sûr qu'on part un peu moins sur la Côte d'Azur. En 2100, il y a entre 10 et 25 jours de très forte chaleur sur la côte l'été et 64 nuits chaudes par an, c'est-à-dire des nuits où on dépasse les 20 degrés. Pour les vacances, on préfère donc la Bretagne, qui connaît en fait le climat actuel de la Côte d'Azur, ou bien la montagne. La montagne, soit dit en passant, qui s'est adaptée avec des sports d'été très développés, puisque l'enneigement n'existe quasi plus et donc on ne peut plus skier. Plus globalement, on passe beaucoup plus de temps dans la nature, où il fait bien plus frais qu'en ville. Et même les horaires de nos activités, elles ont changé. Quand on peut se le permettre, on profite de nos lieux de vacances le matin, petite sieste l'après-midi et on sort le soir.
3: On comprend que les Français ont massivement changé de lieu de vacances, mais ça veut dire qu'il faut construire de quoi accueillir tout ce monde?
5: Absolument, puisque les grands complexes hôteliers des côtes du Sud sont moins demandés. Donc, il faut construire, mais construire intelligemment. Le logement de vacances en 2100, il est plus léger, plus petit, il n'a pas de fondation pour laisser respirer le sol et s'écouler l'eau. On parle de bungalow, de tiny house, on parle de bivouac, de camping-car électrique, tout ça a pris beaucoup plus d'importance et avec tout le confort qu'on peut imaginer en 2100. Précisons que les autres types d'hébergement n'ont pas disparu, il faut bien loger tout le monde, ils sont juste moins importants.
3: Nathan, on a déjà parlé des transports de 2100, c'était il y a deux semaines, la chronique disponible sur RTL.fr. Mais en deux mots, comment on part en vacances?
5: En effet, on en a longuement parlé, moins d'avions, plus de trains, plus de vélos, des voitures uniquement électriques, etc., etc. Mais pour résumer, ce qui a changé en 2100, c'est qu'on limite les trajets inutiles. Donc, par exemple... plutôt que de bouger partout tout le temps, de faire trois lieux différents sur deux semaines, eh bien on privilégie un lieu qu'on explore plus en profondeur. On prend le temps, en fait. Et quand on va très loin, on peut imaginer un congé longue durée octroyé par les employeurs occasionnellement. Ça permet d'avoir le temps d'y aller en train, par exemple, ou bien de vraiment profiter du coin du monde où l'on va si l'on prend l'avion, histoire de ne pas le reprendre tous les ans.
3: La question environnement, la France en 2100, c'est tous les samedis avec Nathan Bocard, spécialiste des questions d'environnement de RTL. Merci beaucoup Nathan. Mireille nous écoute du côté de Hyères, Thierry est en Savoie. Merci pour vos messages, vous l'avez entendu, voici vos grosses têtes tous les jours, 15h30 sur RTL. Un extrait dans la matinale, voici la maman de Laurent Baffi.
6: Gigi, c'est votre maman?
7: Oui, on l'appelle Gigi.
6: Eh ben, je l'ai reconnue en arrivant.
8: Ah ben, je l'ai reconnue.
7: À l'odeur aussi.
8: Ah, mais oui, mais moi, je la reconnais.
6: Ah, je l'ai reconnue, oh, votre maman.
7: 94 ans.
6: Je sais, elle se cache.
7: Ah, oh, bravo.
9: Deux ans de moins que Julie.
6: Vous savez quoi, je l'ai reconnue, c'est qu'elle se cache les yeux et les oreilles dès que vous parlez.
3: Les grosses têtes, vous le savez, rendez-vous 15h30 sur RTL autour de Laurent Ruquier. Eric à 18 degrés à Bourges, continuez de nous écrire, vous le savez, cette émission c'est la vôtre. On a

0: sur RTL pour vous réveiller, pour vous accompagner ce matin. Nous avons des messages. Jean-Seb.
1: Catherine, elle est à Saint-Germain-en-Laye. Il fait 16 degrés, le ciel est bleu. Elle est ravie de nous retrouver ce matin. Et nous aussi, on est ravis qu'elle nous écoute.
0: Et Michel a un temps majoritairement clair. Il est du côté d'Ornain. Merci pour vos messages. Au programme de la prochaine demi-heure du cinéma, notre série sur les lieux de tournage les plus célèbres. Ce matin, le camping le plus mythique de France, celui des Flots Bleus, bien sûr, celui de Patrick Chirac.
2: On n'attend pas Patrick.
0: Et ce sera un grand moment offert par Denis Grandjeau, correspondant RTL dans le Sud-Ouest. Loïc Rousseval, rapidement une petite tendance météo pour la journée.
3: Eh bien, un temps ensoleillé et chaud, estival, mais quelques averses localisées prévues le long des frontières de l'Est ainsi que sur les Pyrénées. Et encore de nombreux départements en vigilance orange canicule aujourd'hui. Point météo complet sur RTL à la fin de ce journal.
0: Exactement, dans une dizaine de minutes. Merci Loïc et RTL, vous êtes tous les bienvenus. Merci de nous écouter un 1er août, il est 6h30. Et le journal de Claire Checaglini. Bonjour Claire.
4: Bonjour Antoine, bonjour à tous.
0: La France et l'Italie renforcent leur contrôle aux frontières.
4: Car 60 000 migrants sont entrés illégalement à Ceuta, une enclave espagnole hier au Maroc, avec la complicité de Rabat. Dans le Var, une nuit de lutte contre les flammes qui ont progressé très rapidement ces dernières heures. En Gironde, amélioration en vue pour le méga incendie, mais deux points chauds inquiètent toujours les pompiers. Le chassé-croisé des vacances à l'heure du réchauffement climatique, avec des Marseillais en quête de fraîcheur en Bretagne. Enfin, le témoignage accablant d'une ex-cliente d'un salon de beauté à Nice. C'est dans cet établissement qu'une femme est morte lundi. Trois personnes ont été mises en examen.
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0: Madrid l'assure, l'espace Schengen reste garanti.
4: Mais d'ores et déjà, l'Italie a suspendu pour un mois l'Espagne de cette zone de libre circulation. En France, les contrôles aux frontières avec l'Espagne seront renforcés. 60 000 migrants sont parvenus hier à rentrer dans l'enclave espagnole de Ceuta, nichée au Maroc. À l'origine de cette ruée, Gauthier de Lombugard, le laxisme délibéré des autorités marocaines.
6: Oui, les migrants interrogés par les télévisions locales décrivent un laxisme inhabituel.
7: Je suis arrivé hier matin, la police marocaine nous a laissé passer, tout était ouvert. Bien sûr qu'ils nous ont aidés à passer, tout le monde a pu entrer.
6: Il y a 5 ans, les gardes-frontières marocains avaient déjà volontairement relâché les contrôles dans un contexte de tension entre le Maroc et l'Espagne. Tension autour de la question du Sahara occidental, ce territoire disputé entre Rabat et son voisin algérien. La visite de Pedro Sanchez en Algérie, il y a quelques jours, a donc ravivé les tensions d'après Abdullah Abakil, vice-président du Parti Socialiste Unifié, l'opposition marocaine.
8: Les vannes ont été clairement ouvertes. Il est clair que du côté marocain, il n'y a absolument rien fait pour bloquer le flux. Ça a l'air d'être une décision un petit peu irresponsable de l'État marocain qui a été prise suite à sa visite à Alger.
6: Le gouvernement espagnol pointe, lui, une décision récente de la Cour suprême. Les migrants qui arrivent par la mer ne peuvent plus désormais être directement renvoyés chez eux et doivent être accueillis sur le sol espagnol à Ceuta, une mesure utilisée comme un argument par les passeurs pour inciter ces milliers de personnes à traverser la frontière.
4: Gauthier Delon-Bugard et 48 000 de ces candidats à l'exil sont déjà retournés au Maroc. 34 migrants sont par ailleurs morts en tentant leur chance. Au chapitre des réactions parmi les candidats pour 2027, Bruno Retailleau s'alarme d'un appel d'air. Marine Le Pen assure qu'en 2027, elle arrêtera, je cite, cette folie. Gabriel Attal appelle à une réponse européenne. Jean-Luc Mélenchon réclame une coopération pour de l'aide humanitaire.
0: Dans le Var, le réveil après une nuit d'angoisse pour les habitants de Montfort-sur-Argence et de Corrence.
4: Le feu qui a détruit au cours de l'après-midi d'hier un millier d'hectares est d'un type qui dépasse l'entendement, selon les mots du préfet. 720 pompiers ont lutté toute la nuit. Ils attendent dans le courant de la matinée des renforts. 4 colonnes de soldats du feu ont été envoyées d'autres départements.
0: En Gironde, près de 200 000 évacués ont regagné leur domicile.
4: 20 000 autres ne sont pas encore autorisés à le faire. Ce matin, il reste plusieurs villes fantômes dans le département. Arès, Le Temple, Le Porge, Lèche-Cap-Ferret et Somos, de là où le feu est parti. Car 2 points chauds subsistent, même si le méga incendie ne progresse plus depuis lundi. Les explications du responsable des pompiers de Gironde, Marc Vermeulen.
9: On peut schématiquement donner 2 zones. Une première zone qui est le long du littoral, entre le sud du Grand Croc et le nord de Padebouc, sur la commune du Porge. Je souligne qu'il demeure une activité, mais qui est moins importante que les jours précédents. Donc c'est preuve que les actions au sol se poursuivent. Là où c'est un peu plus compliqué, c'est que nous sommes sur un sol dunaire. Et donc, ça nécessite des actions plus difficiles avec quelquefois des propagations un peu différentes. Et la deuxième zone, c'est au niveau du sud de Lacanau, entre le Mistre et le lac. Donc, ce sont les deux seules zones, je dirais, qui aujourd'hui, on continue à observer une activité, mais que de moins significative que les jours précédents.
4: Marc Vermeulen du SDIS de Gironde, et en raison du feu qui continue, plusieurs bretelles d'autoroute restent fermées au niveau de Marcheprime et de Sestas. Des mesures qui compliquent encore la situation extrêmement dense aujourd'hui, en ce jour de chassé croisé entre juilletistes et aoussiens.
0: Oui, bison futé qui voit rouge et même noir dans le sud-ouest, dans le sens des départs. Enfin, c'est noir dans tout le pays.
4: Et ce sera orange et vert dans celui des retours. Nicolas Bobby a rencontré les vacanciers qui viennent de s'installer dans le Morbihan, ou plutôt des réfugiés climatiques.
2: Je viens de Marseille, où il faisait 42 degrés. Donc ici, on respire, il y a l'air frais, la nuit, on dort. On n'a pas besoin de mettre de clim, donc c'est génial. Ça fait du bien. Et l'eau est bien fraîche. À 19 degrés, c'est génial. On se baigne tous les jours.
10: On vient de Nancy. On a eu très chaud au mois de juin. Et là, on est beaucoup mieux au bord de la mer, avec un climat plus aéré et une température beaucoup plus clémente. 25-30 degrés, c'est quand même beaucoup mieux que 35-40. C'était très compliqué les après-midi, surtout les fins de journée et le soir pour se coucher quand il fait encore 30 degrés dans les maisons, c'est compliqué. On a trouvé la solution de partir tôt le matin pour aller profiter, mais c'était quand même très contraignant.
11: Alors je viens de Saint-Laurent-du-Var, effectivement la chaleur était intenable, plus de presque 50 en plein soleil, donc ici c'est revigorant.
12: En Bretagne, vous arrivez à respirer?
11: On arrive à respirer tout en profitant du beau temps. Et il ne pleut pas du tout. Depuis quelques temps, il ne pleut pas du tout. Vive la Bretagne en tout cas.
4: Propos recueillis au micro RTL de Nicolas Bobby. Le taux du livret A légèrement rehaussé. Aujourd'hui, il passe à 1,7% contre 1,5%. Parmi les autres changements de ce 1er août, l'augmentation des tarifs réglementés de l'électricité de 2,5%. 20 millions de foyers sont concernés. Ils paieront en moyenne 26 euros de plus par an.
0: Trois personnes mises en examen après la mort lundi d'une femme dans un salon de beauté à Nice.
4: La gérante du magasin, la praticienne et son mari sont poursuivis pour homicide involontaire et exercice illégal de la médecine. Une cliente de 25 ans était venue pour du Botox. Elle a reçu une injection de lidocaïne pratiquée par une professionnelle sans aucune formation médicale. Celle-ci exerçait clandestinement depuis 4 ans. RTL a retrouvé une autre cliente de ce salon de beauté et son témoignage est accablant. Le reportage de Marie Bonnet-Blanc.
13: Oui, Maëva a seulement 26 ans, adepte des injections d'acide hyaluronique. Elle pousse il y a 2 ans la porte de ce salon qui lui paraît plutôt sérieux. Elle sait pourtant que les injections y sont pratiquées illégalement. Elle souhaite 3 retouches, les pommettes, le nez et le menton, mais le résultat est bien loin de ses attentes.
14: Ça allait sans plus. Après, c'est vrai que quand on vient de le faire, ça gonfle en fait, donc c'est pas le résultat final. Je me suis rendu compte quand même quelques jours après qu'il y avait un petit souci effectivement au niveau du nez. Les pommettes, c'était difforme, c'est-à-dire que j'avais pas la même quantité des deux côtés, donc j'avais une pommette qui était bien plus gonflé que l'autre et je suis restée comme ça assez longtemps, un an et demi au moins.
13: 500 euros en liquide plus tard, elle tente de joindre la praticienne pour corriger les dégâts.
14: On leur envoie un message, normalement ils sont censés justement nous dire quoi faire, ou peut-être de revenir, peut-être de retirer le produit, ou peu importe. J'ai pas eu de réponse, je lui avais dit qu'il y a quelque chose qui me tracassait, je lui avais montré, elle m'avait dit oui mais c'est le temps que ça dégonfle. Et à la suite de ça, j'ai plus jamais eu de nouvelles. Après nous, les personnes qui faisons ça, on est conscientes que c'est illégal, donc il y a aucun recours, en tout cas au niveau de la justice pour nous.
13: Cette mauvaise expérience ne l'a pas convaincue d'arrêter les injections, mais une chose a changé, désormais elle ne confie son visage qu'à la praticienne qu'elle connaît.
4: Marie Bonnet-Blanc, correspondante de RTL dans le Var.
0: Il refuse que le zoo de Beauval se dote d'un delphinarium.
4: Mobilisation ce matin des militants de l'association de défense des animaux One Voice à Saint-Aignan, dans le Loir-et-Cher, tout près du zoo. Les dauphins qui pourraient venir à Beauval sont ceux du Marineland d'Antibes. Or, ces cétacés sont déjà en cours de transfert vers 2 points de chute en Espagne. Et pour Muriel Arnal, de One Voice, on leur a donc déjà fait assez de mal comme ça.
15: À Marineland, il y avait une famille, la grand-mère, la mère, la fille et la meilleure amie de la fille, quasiment jumelles. Eh bien, ils ont séparé cette famille pour en envoyer une partie à Malaga et l'autre partie à Valence. Ça fait beaucoup, beaucoup de malheur pour ces animaux. Quand on leur impose d'être avec d'autres dauphins avec lesquels ils ne s'entendent pas, ils ne peuvent pas fuir. On a vu des dauphins se suicider. On a vu des dauphins mourir de déprime. Par contre, quand ils sont en famille, ils s'accrochent les uns aux autres et les vieilles dauphines tiennent le coup pour leurs enfants, leurs petits-enfants.
16: Propos recueillis par Tom Froidefond. En cyclisme, après le nouveau sacre de Pogacar, honneur aux femmes, le Tour de France féminin s'élancera depuis Lausanne en Suisse cet après-midi. 147 concurrentes prendront le départ de cette première étape. La rémoise Pauline Ferrand-Prévot remet son titre en jeu.
0: Ouais, Pauline Ferrand-Prévot qui est évidemment candidate pour un nouveau sacre qui sera l'une des favorites. Et je signale qu'aux alentours de 8h15, nous serons avec Marion Rousse, la patronne du Tour de France femmes. Merci Claire Checaglini, toute l'actualité vous l'avez sur RTL.fr. Les fidèles auditeurs sont au 74 900, les SMS avec le mot matin. Damien est en Normandie, du ciel bleu au programme. Denis, notre ami charcutier dans le Jura, il a 19 degrés. Adol, Loïc Roosevelt, 19 degrés, ça risque de faire des gels.
3: Oui, c'est pas faux, Antoine. Des passages nuageux sont d'ailleurs en train de gagner le Jura par l'ouest actuellement. Et l'actualité météo aujourd'hui, c'est bien sûr la quatrième canicule de l'année qui se poursuit avec 22 départements d'un bon quart sud-est du pays en vigilance orange. Le temps pour cette matinée avec le plus souvent un ciel bien dégagé, parfois voilé du sud-ouest jusqu'au nord-est. Des nuages en altitude, mais sans conséquence, une matinée lumineuse. Ces entrées maritimes en ce début de journée au pied des Pyrénées, des nuages bas en Auvergne et déjà quelques gouttes de pluie possibles localement sur le Grand Est. Cet après-midi, un ciel voilé va gagner la moitié nord en commençant par la Bretagne et la Manche, puis la région centre-Val de Loire, l'Île-de-France et enfin les frontières du nord. Mais l'impression de beau temps va perdurer, je vous rassure. Au fil des heures, des averses devraient finir par se déclencher près des frontières de l'Est ainsi que sur le relief pyrénéen. Et le Mistral, qui soufflera faiblement dans son domaine, devrait quand même atténuer un peu la sensation de chaleur.
0: Et les températures, oui, donc ça monte.
3: Bah oui. Avec déjà de la grande douceur nocturne observée sur le pourtour méditerranéen, des températures minimales le plus souvent comprises entre 22 et 26 degrés près de la Méditerranée. En fin d'après-midi, il fera jusqu'à 32 degrés pour les Corses à Ajaccio, 34 à Sauvion, 36 à Nîmes, mais des maximales en baisse au nord, 29 à Reims, à Metz et dans la capitale. Là, nous sommes quand même au-dessus des normales de saison, même pour un 1er août.
0: Et Loïc, demain, ça donne quoi?
3: Alors, pas de grand changement, Antoine, dans l'ensemble. Le même type de temps, mais de la chaleur, des températures qui vont continuer de grimper. Notez le retour d'un vent d'autant dans son domaine. Et pour le début de la semaine prochaine, quelques orages localisés au programme. Rien de bien méchant. D'ici là, bon week-end. Et quoi que vous fassiez, faites-le bien.
0: 6h41, merci beaucoup. Loïc Roosevelt, nous vivons des heures historiques sur RTL. Je vous le rappelle, en 24 heures de radio, le marathon, pour vous accompagner en ce week-end de chassé-croisée de l'été. C'est noir. Elle nous dit bison futé, hein, c'est bien noir dans le sens des départs. Et nous sommes avec Pierre Coplot sur une aire d'autoroute près d'Angers. Pierre, vous êtes avec des vacanciers bien chargés?
17: Bien chargé et bien véhiculé, surtout trois véhicules puisqu'on est avec une famille de 10 membres qui partent en vacances vers les Sables d'Olonne. Je suis avec vous, monsieur, bonjour.
18: Bonjour.
17: Votre prénom?
18: Thomas.
17: Vous venez d'où?
18: De Sedan, enfin dans les coins de Sedan.
17: Ça fait combien de temps que vous roulez là, que vous avez pris la route pour aller jusqu'au Sable d'Olonne? Il y a quand même un long trajet à faire.
18: Oui, on a pris la route à minuit et demi.
17: Minuit et demi pour arriver d'ici une bonne heure et demie aussi dans les Sables d'Olonne.
18: Oui, c'est ça, c'est la dernière pause avant d'arriver.
17: Bon, je disais, vous êtes véhiculé, chargé. Il y a quoi exactement dans cette voiture? Vous avez pris la glacière, on la voit, elle est toute bleue. Qu'est-ce qu'il y a dedans exactement?
18: Ah bah, de quoi tenir pour la route, des boissons, de quoi grignoter un petit peu. Dans la glacière, c'est tout ce qu'il y a pour l'instant.
17: Et vous avez pris également votre maison avec vous parce que le coffre est chargé comme jamais. Vous avez vos valises, toutes vos affaires. Il y a quoi exactement?
18: Ah bah, il y a, comme tout vacancier prend, des affaires, des t-shirts, des pulls, des claquettes. C'est important, les claquettes.
17: Et je voyais votre père, il était en claquettes, hein, parce que pour lui, déjà, les vacances ont commencé même sur la route. Hein. C'est pas parce qu'il n'y a pas le sable qu'il n'y a pas d'occasion pour en mettre des claquettes.
18: Il a déjà mis les claquettes et sans les chaussettes, hein, faut préciser quand même. Bon, on a même quelqu'un en pyjama. On a quelqu'un.
17: Monsieur est en pyjama, ouais, mais c'est pas bien de le dénoncer. Un petit mot, monsieur, quand même, parce que là, vous êtes attaqué par votre frère.
19: Bah, bonjour.
17: On va vous laisser faire la sieste, hein. Je vous prends de court. Je vais aller voir madame. Bonjour, madame.
20: Bonjour.
17: Vous, c'est pareil, hein. Vous êtes dans un autre véhicule et vous venez également de Sedan. La route est comment? Elle est longue, elle est difficile. Vous avez fait plusieurs pauses avant d'arriver à destination?
20: Bah, on s'est arrêté pour les fumeurs, pour le petit. C'est la troisième pause. Ouais, c'est la troisième pause. Mais sinon, non, ça roule bien.
17: ça roule bien. Vous avez tout fait pour éviter justement les embouteillages, parce que vous savez qu'aujourd'hui est une journée de chasse et croisée, que dans la zone de départ c'est classé noir par bison futé, donc vous vouliez éviter justement tous ces embouteillages là.
20: Oui, c'est ça. Du coup, on est parti de nuit à minuit et demi, comme disait mon ami.
17: Vous allez arriver au Sable d'Olonne. C'est quoi le programme de prévu exactement? Vous avez loué une maison, je crois, pour les 10 personnes qui vous accompagnent.
20: C'est ça, on y est allé il y a 2 ans, et puis une fois là-bas, on avisera. On n'a pas de projet.
17: Le projet, c'est le soleil, quoi.
20: C'est ça, et puis dès qu'on arrive, j'ai cru qu'il allait foncer dedans, désolé. Dès qu'on arrive, c'est le petit déj, et puis voilà.
17: Oui, parce que je vous décris en fait l'ambiance, c'est chaotique sur cette aire d'autoroute. Il y a tellement plus de place qu'en fait les gens se garent derrière d'autres voitures, ce qui empêche à certains automobilistes de partir. Ouais. Donc il y a quelques minutes, j'ai failli me faire écraser. Voilà, donc je vais bouger, je vais aller voir le père de famille qui est en claquette, justement. Monsieur qui est en train de fumer une petite cigarette, vous prenez votre pause tranquillement là.
1: Oui, tout à fait. J'ai pas le droit de fumer dans les voitures, donc.
17: Voilà, parce que ça, vous respectez les consignes.
1: Tout à fait, tout à fait.
17: Les consignes, on les disait aussi depuis le début de l'antenne. Vous avez gonflé les pneus, vous avez vérifié le niveau d'huile de votre véhicule avant de partir.
1: Bien sûr, comme tous les ans, avant de partir en vacances, il faut faire attention à tout ça.
17: Il faut faire attention à tout ça pour arriver à destination. Et vous avez très hâte d'arriver à votre destination?
1: Oui, j'ai envie d'arriver. Bon, de toute façon, on est plus loin. Maintenant, on va y arriver.
17: Vous allez y arriver, bah évidemment, puis vous avez le sourire, c'est ça qui est beau en famille.
1: Ah oui.
17: Bon, bah, on va vous laisser reprendre la route. Faites attention quand même avec les automobilistes qui sont sur l'aire de repos, qui sont pas toujours très agréables, hein, évidemment. Faut pas se garer derrière eux, quoi.
0: Justement, Pierre, un peu de coulisses. Vous toquez à toutes les fenêtres, là, depuis ce matin, 5h. Combien de refus?
17: Eh ben, pour l'instant, je suis sur un perfect, Antoine.
0: Non.
17: Zéro refus. Mais si,
0: c'est pas vrai.
17: Mais exactement, et je vois les gens qui ont le sourire, c'est pour ça.
0: C'est votre physique avantageux qui vous permet ça. Est-ce qu'il y a du monde à la machine à café, Pierre?
17: Ah oui, il y a une file, il y a des colonnes d'automobilistes qui descendent de leur voiture pour venir à la machine à café, parce que vous vous rendez compte que pour certains ça fait 5-6 heures de route, donc ça pique énormément. Donc là effectivement le café coule à flot. Je pense qu'on va tomber en rade d'ici très peu de temps d'ailleurs.
0: Merci beaucoup Pierre Coplot, n'hésitez pas à recharger les machines aussi tant que vous y êtes, hein. Vous êtes multitâche, Pierre Coplot, le reporter globetrotteur de cette émission en direct d'une aire d'autoroute sur l'autoroute A11. C'est près d'Angers que nous sommes ce matin, et cette journée spéciale se poursuit. Hein, 24 heures de radio, ça a débuté hier soir 19h, ça se poursuit jusqu'à ce soir à 19h. Dans un instant, après la pause, la pépite RTL, on va se replonger en 1984 avec Coluche. Mais il y aura aussi du cinéma, votre chronique sur les lieux de tournage célèbres. Ce matin, le camping des Flots Bleus. A tout de suite. 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
0: Il est 6h48, merci d'avoir choisi RTL, votre radio célèbre ses 60 ans tout l'été et on se replonge pour l'occasion dans nos archives, une archive des années 80 aujourd'hui avec un provocateur né, j'ai nommé Coluche, l'humoriste qui en 1984 obtient un César pour son rôle tragique dans le film Ciao Pantin. Alors quand Coluche vient dans le studio RTL répondre aux questions de Jacques Chaput pour évoquer son César, l'interview prend vite un tournant politique. Nous sommes le 6 mars 1984.
6: Avant d'ouvrir ce journal et de détailler l'actualité, nous recevons Coluche, César 84, premier prix d'interprétation pour Ciao Pantin.
7: Bah oui, qu'est-ce qu'il y a d'extraordinaire à ça?
6: Bah c'est bien.
7: Bah oui, et alors?
6: Bon, parce que généralement, avec votre salopette, votre nez rouge, vous êtes un pitre, et ce pitrerie, c'est fini.
7: Ben oui, mais vous savez, les pitres, il y en a des gentils, hein.
6: C'est vrai. C'est que généralement, vous donnez l'impression de tout faire pour être détesté.
7: Oui, peut-être des gens comme vous, parce que vous pensez peut-être ça, mais tout le monde n'est pas d'extrême droite, et d'autre part...
6: Vous pensez que je suis d'extrême droite? Vous êtes le premier à me le dire.
7: Oui, ben, je suis peut-être pas le dernier. Il y a des gens qui me trouvent très sympathique.
6: Oui, figurez-vous. Moi, par exemple.
7: Il n'y a pas que des gens qui me trouvent désagréable. Hein.
6: Alors, si vous deviez faire ce journal, par exemple, vous qui n'êtes pas d'extrême droite, vous intéresseriez les auditeurs avec quoi?
7: Avec des nouvelles. Pas tout le temps les mêmes, quoi. Au lieu de choisir tout le temps les mêmes nouvelles, c'est comme ça qu'on truque l'information. On prend tout le temps les mêmes nouvelles et puis on les balance. Alors qu'il y en a d'autres. On parle des guerres qu'on a le droit de parler. On parle, en fait, on dit pas la vérité qui consiste à dire que les États-Unis et l'URSS se font la guerre sur des terrains qui sont pas les leurs, en détruisant les pays, en cassant la gueule à tout le monde.
6: On sait pas qu'il est nécessaire aujourd'hui de parler tout de même de l'affaire scolaire.
7: L'affaire scolaire, oui, bien sûr, oui. Enfin, ça, aujourd'hui, c'est une affaire politique qui intéresse surtout la droite,
6: oui.
7: Justement.
6: Est-ce que vous soyez de gauche, par hasard?
7: J'aimerais bien être de gauche, mais il n'y en a pas. Et non, on n'est pas obligé d'être dans un parti représenté, monsieur. Oui. Aujourd'hui, la droite fait croire que l'école libre est une lutte, alors qu'en fait, on ne va rien arracher à cette école, et que simplement un prétexte à faire des manifestations de grande envergure et de droite, surtout.
6: Je ne sais pas si vous avez un enfant, je ne sais pas.
7: Deux.
6: Alors vous les mettez à quelle école, vous?
7: Public.
6: Public?
7: Oui.
6: Vous avez décidé comme ça?
7: Ben, moi, j'aime mieux qu'il aille à l'école avec les pauvres. On apprend plus qu'avec les curetons, parce que, qu'est-ce que vous voulez? Chacun fait comme il veut, mais j'aime pas les soutanes.
0: Coluche sur RTL, c'était le 6 mars 1984, interview qui nous a tous scié en studio. Jean-Sébastien Petit devant, je n'en reviens toujours pas.
8: Ah, c'est bluffant, mais c'est bon.
0: Et je vous rappelle qu'un podcast est consacré à l'humoriste, c'est disponible sur RTL.fr. Merci à Florence Larcade et au service documentation de RTL et M6 pour cette pépite.
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0: Et puisque nous sommes en 1984, on y reste avec Jean-Jacques

0: On voit le mois de Jean-Jacques Goldman, titre de l'année 1984, l'année de notre archive RTL du jour. Maxime est en route, il profite de la pause sur l'air pour nous écrire. Il fait un Saint-Malo-Niort et il nous signale une route fluide au sud de Rennes. Pas de Rhodes, parce que Rhodes, c'est un petit peu loin, Maxime. Et merci pour l'info, en tout cas. Écrivez-nous, vous avez le 74 900 avec le mot matin à disposition. Il est 6h53.
1: On n'attend pas Patrick.
0: Et c'est tout l'été, tous les week-ends, on vous emmène sur des lieux de tournage mythiques. Ce matin, vous l'avez reconnu, direction la Gironde, le camping le plus célèbre de France, le camping des Flots Bleus, détruit, il faut le rappeler, en 2022 lors des incendies. Cette année, il a heureusement été épargné par les flammes, hein, qui sont plus au nord. Ce camping qui a accueilli les trois films de Fabien Antoniente avec Franck Dubosc. Cap donc sur la dune du Pilat avec vous, Denis Grandjou.
2: Bienvenue au camping des Flots Bleus.
3: Entre Arcachon et le Moulot. Mais c'est quand même un petit peu plus Arcachon, hein.
2: Oui, enfin, c'est...
4: Si, c'est plus Arcachon.
2: D'accord, je m'incline.
4: Nous, ça fait 30 ans qu'on vient ici.
5: Et pourquoi vous n'achetez pas une maison ici, alors?
6: Ah bah non, on sera obligé de venir là tout le temps.
5: Mais puisque ça fait 30 ans que vous venez ici tous les ans.
6: Mais c'est pas pareil. Là, si on veut, on peut aller ailleurs.
7: Bonjour, je m'appelle Franck Coudert, je suis directeur du camping de la Dune, alias les Flots Bleus.
8: C'est important, le bronzage.
7: Bah, création du camping 1966 et 2006, la saga camping qui a commencé. 2006, 2008, je crois que c'est le deuxième. 2015. Le troisième.
9: Oui, c'est dans ma mémoire.
2: Cette voix, c'est celle de Corinne, alias Coco. C'est la responsable de la réception. Elle était figurante dans le film.
9: Bah, à un moment, j'applaudis. À un moment, j'attends le bus. À un moment, je traverse la route, quoi.
2: Et 20 ans après, elle parle toujours de ce film aux vacanciers.
9: Tous les jours, on entend parler de ça. Ils connaissent les répliques. Ils connaissent, ils veulent voir l'emplacement 17.
10: Pastis, parfum bleu. Pastis, délicieux.
9: Ouais, c'est encore très, très marqué.
11: Attention, Jean-Pierre, hé. Trop de manœuvres, tu le playboy.
7: Il y a toujours cet engouement. Alors moi, je fais souvent la comparaison avec la gendarmerie de Saint-Tropez. Ben, c'est un peu pareil, c'est un truc de fou, quoi. Et on fêtera donc les 60 ans du camping le 12 août. Donc on est assez fiers de travailler au camping de la Dune et puis de fêter 60 ans cette année.
12: Ça va être du grand Mendes.
2: Alors même si Franck Dubosc n'est jamais revenu ici, sa formule culte continue bien sûr de résonner dans la voix des campeurs et des vacanciers qui viennent au Flots Bleus.
3: Alors, on n'attend pas Patrick ?
0: Et je le disais, Denis, on se souvient du terrible incendie qui a ravagé les abords de la dune du Pilat en 2022. Le camping des Flots Bleus a été en grande partie détruit par les flammes. Mais les travaux de reconstruction ont été entrepris et le camping est toujours là.
2: Oui, et ce qui est assez étonnant, pour ne pas dire mystérieux, c'est que cet incendie monstre a laissé presque intact les décors du film, l'entrée, la réception et le restaurant.
7: Alors ouais, c'est assez incroyable. C'est tout ce qu'on a gardé, juste le devant. Puis ce qui est génial, c'est qu'on a réussi à sauver la silhouette de Franck Dubosc.
2: Elle est placée juste devant le camping des Flots Bleus. Franck Dubosc est dans son maillot ultra moulant avec son t-shirt. Chaque jour, c'est vraiment un balai ininterrompu de vacanciers qui s'arrêtent devant.
9: Nous sommes venus en week-end au Pilat. Et du coup, je viens de mettre ma tête, en effet, dans la silhouette de Patrick Chirac. Et pour pouvoir faire cette photo, on a dû faire de la queue parce qu'il y a énormément de monde.
13: À partir du camping, on peut faire plein de choses.
2: Lorenzo est en charge de l'accueil.
13: Manger des huîtres, faire les tours du bassin d'Arcachon, prendre un bateau, aller à Cap Ferré. On peut monter à la dune, évidemment.
2: Et on rappelle, Lorenzo, la hauteur de la dune?
13: 104 mètres, les dernières messures, mais elle bouge tous les ans.
3: Alors, tout ce qui est douche, vaisselle, c'est au sanitaire. Vous voyez l'accueil? Ben, juste derrière, à côté du snack. Ah, et pour les water, évitez ceux de droite. Un sale turc.
2: Voilà, en attendant peut-être le tournage d'un futur Camping 4, il est temps de conclure.
6: T'es sûr que tu veux pas une petite couillette avant de partir?
2: Non merci Jackie, c'est gentil, mais là il faut vraiment que je lance le générique dauphin.
3: Comme je dis toujours, Christophe Colomb a découvert l'Amérique, et moi, j'ai découvert en plastique.
0: Merci beaucoup Denis Grandjou sur les traces du tournage de camping au pied de la dune du Pilat en Gironde. Jean-Sébastien Petit Demange, la dune du Pilat, il faut le répéter, c'est athée à la fin.
14: Oui, Pilat vient du latin pilotare, désigne un obstacle à éviter en navigation, d'où le mot piloter. Et en gascon, Pilat signifie un tas, un amoncellement de sable, alors que Pilat PYLA, comme le Pila sur mer, bah, c'est simplement le fondateur de la commune qui avait décidé de faire un peu exotique en 1918, quand il a créé la commune.
0: Bon, et alors, qui a posé ce tas de sable gigantesque à cet endroit?
14: Ah, le mot gigantesque n'est pas exagéré, parce que il y a 2 km 900 de long, 600 mètres de large. Pour la hauteur, on l'a dit dans le sujet, elle varie en permanence entre 100 et 115 mètres. Elle était à 109 mètres 40 en 2015, 102 mètres 50 en 21. L'année dernière, elle était à 101 mètres 70. Faut savoir que cette dune, elle ne mesurait que 35 mètres de haut, en 1855. Et de plus, c'est la seule dune côtière qui est toujours en mouvement, de 1 mètre à 5 mètres vers l'est à cause du vent et des marées. Chaque année, ça fait 60 millions de mètres cubes, ce tas de sable. C'est énorme, hein.
0: C'est gigantesque. Merci Jean-Sébastien Petit-Demange, le monsieur patrimoine et savoir de RTL Matin Weekend.
1: Je vous parle d'un temps que j'ai connu, un temps comme une belle escale.
0: Un grand corps malade qui reprend la bohème, l'artiste qui s'est confié à Marie Jiquel. Il nous raconte comment sa vie a subitement changé le jour précis où tout a basculé. Le slammer a été victime d'un terrible accident qui l'a laissé partiellement paralysé. C'était à l'âge de 20 ans, il aurait pu choisir cette date tragique, mais il préfère raconter un événement heureux, le jour où il a découvert l'expression musicale qui a changé sa vie.
8: Pour moi, le jour où tout a basculé, ça pourrait être un jour dramatique, c'est le jour de mon accident. Ben non, je vais penser plutôt à un autre jour où tout a à nouveau basculé. C'est un jour d'octobre 2003 où je suis rentré dans un bar et il y avait une soirée slam. Je connaissais ce truc de loin, mais là je me suis assis, j'ai écouté des gens pendant 2 heures, des gens très différents qui venaient, qui se mettaient devant le comptoir et qui disaient leur texte. Tous les styles, toutes les humeurs, il y a des choses très drôles, très graves, très dures et surtout beaucoup, beaucoup de talent. Je me suis dit, mais ce truc-là, c'est génial. Je suis rentré chez moi, j'ai écrit un texte pendant la nuit. Et à la soirée slam d'après, dans ce bar-là, à Place Clichy à Paris, j'y suis retourné. Et puis, c'est là où tout a commencé pour moi.
15: C'était sur une grande route. Je marchais là depuis des jours, voire des semaines ou des mois. Je marchais là depuis toujours. Une route pleine de virages, des trajectoires qui dévient. Un chemin un peu bizarre, un peu tordu, comme la vie.
16: Et ce bar, il existe encore ?
8: Non, il n'existe plus. Ça s'appelait Teranga. C'était un bar africain qui était rue des Dames, pas loin de la place Clichy. Et je sais qu'il n'existe plus.
16: Bah, grand corps malade, on parlait de vos rêves et de vos projets. Alors je sais qu'il y a pas mal de...
8: reprendre un bar, vous voulez que je reprenne un bar ? Et pourquoi pas, ça peut être sympa. Là, pour l'instant, j'ai pas beaucoup de temps. Mais dès que j'ai un peu de temps, allez, j'ouvre un bar.
16: Ah bah ouais, un bar de slam.
8: Ouais. Non, j'y ai déjà pensé. C'est du travail, mais c'est vrai que c'est des beaux lieux, les bars... C'est de la vie.
16: Moi, c'est du contact humain, de la création.
8: Moi, j'écris beaucoup dans les bars. Je vais beaucoup dans des cafés. Il y a une atmosphère, il y a du bruit, et j'aime bien. Ça m'inspire. Donc, allez, ok. Un jour, on ouvre un bar.
15: Au quotidien, je
0: grand corps malade avec Marie Jiquel. Nous sommes le samedi 1er août. Il est 7h.
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0: Et le journal de 7h, c'est avec Brieux Bochet. Bonjour Brieux.
18: Bonjour Antoine, bonjour à tous.
0: À la une, les vacanciers de retour dans les campings de Lacanau.
18: Après l'autorisation de la préfecture hier, place aux derniers préparatifs avant d'accueillir les touristes. Les flammes qui se calment donc en Gironde, mais qui dévorent les hectares dans le Var. Une reprise violente du feu est en cours depuis hier après-midi. Et puis dans le journal, cette situation migratoire chaotique à Ceuta et en France. Les partis s'emparent du sujet à quelques mois de la présidentielle.
0: C'est la bonne nouvelle du jour à Lacanau en ce début de week-end de chasse et croisée. Les campings sont prêts à rouvrir.
18: Oui, l'autorisation a été donnée hier par la préfecture alors que sur le front des incendies, la situation continue de s'améliorer en Gironde avec des conditions météo favorables. Le feu est toujours stabilisé et les flammes ne progressent pas. À Lacanau, donc, les campings sont prêts à retrouver les touristes et espèrent rattraper les pertes de ces derniers jours. Et grâce à Sacha Dubesset, RTL a pu assister aux derniers préparatifs.
19: À quelques heures de l'arrivée des vacanciers, des dizaines de saisonniers s'activent dans les allées de ce camping. Animateurs, réceptionnistes, maîtres nageurs qui, aspirateurs et serpillères à la main, nettoient les derniers mobil-homes.
20: Et voilà, propre comme un sous-neuf.
19: Léa a troqué sa casquette d'animatrice pour celle d'agent d'entretien.
20: Bah là, on est en train de nettoyer les vitres des bungalows.
4: pour accueillir les clients qui vont bientôt arriver. Là, on est trop contents. On se dit, ok, ça y est, ça va repartir, les clients vont arriver. C'est le retour des vacances, quoi.
19: Un retour très attendu par les employés qui ont vu leur saison estivale s'interrompre brutalement avec l'évacuation et qui aura des conséquences économiques. Vincent Hipp est le directeur général du camping.
21: L'été, c'est là où on travaille le plus. On a une activité saisonnière ici au camping. Et c'est un gros caillou dans la chaussure pour la saison puisque c'est à ce moment-là qu'on a le plus de clients et on a le plus d'activités.
19: Une réouverture au goût amer pour le directeur qui a vu les annulations s'enchaîner ces derniers jours. Habituellement, plus de 2000 vacanciers arrivent chaque semaine. Aujourd'hui, ils seront deux fois moins nombreux à se présenter à la réception.
18: Sacha Dubessé à Lacanau pour RTL. Hier, 198 000 des 220 000 personnes évacuées ont pu rentrer chez elles.
0: La situation s'améliore en Gironde. En revanche, la nuit a été très très compliquée dans le Var.
18: Où une violente reprise de feu dévore la végétation depuis hier après-midi dans le massif du Gros Bessillon. L'incendie dantesque dépasse l'entendement selon le préfet. Bonjour Julie Gascot.
22: Bonjour Brieux, bonjour à tous.
18: Vous êtes la correspondante de RTL dans la région. Les flammes se propagent donc à une vitesse impressionnante.
22: Oui, c'est bien simple. En à peine 6 heures, hier, le feu a parcouru déjà 1000 hectares, alors qu'en plus d'une semaine, il avait brûlé 4500 hectares avant que le feu ne soit fixé mardi dernier. Le préfet du Var, Simon Barbe, parle d'un feu qui va plus vite qu'un cheval au galop. L'incendie a repris au sud de l'ancien feu de Pontevès, au niveau de la commune de Montfort-sur-Argent, poussé par de grosses rafales de Mistral. En fait, c'est ce vent qui est venu attiser les braises encore chaudes de l'ancien feu fixé. Et ça s'est propagé très vite vers les maisons. Et donc, 2500 personnes ont donc passé la nuit en dehors de leur maison. Les différents centres d'accueil déjà ouverts les jours précédents pendant l'autre feu ont dû rouvrir. Et à nouveau, ces personnes ont donc dû dormir soit à l'intérieur de ces centres d'accueil, soit dans leur voiture, comme j'ai pu en croiser. C'est surtout du côté de Corinth, de Châteauvert ou Montfort-sur-Argent, là où le feu a repris. Et puis donc, on l'imagine, hein, les habitants sont donc épuisés, Brieux.
18: Merci beaucoup, Julie Gascot, correspondante de RTL dans le Sud-Est.
0: L'actualité à l'étranger, l'Europe face à un nouvel épisode de crise migratoire à Ceuta.
18: Après l'arrivée de ces derniers jours de 60 000 migrants qui ont franchi la frontière entre le Maroc et cette petite enclave espagnole de 80 000 habitants, Madrid annonce en avoir renvoyé 48 000 et appelle les dirigeants européens à l'unité, alors que l'Italie a suspendu hier l'ouverture de l'espace Schengen à l'Espagne. Le Danemark et la Finlande appellent Bruxelles à en faire de même. En France, les présidentiables s'emparent eux aussi du sujet. Du côté du Rassemblement national, on met en cause directement le gouvernement socialiste de Pedro Sanchez. Alexander Nikolic est député européen et porte-parole du RN.
23: Aujourd'hui, on a un gouvernement espagnol qui est totalement irresponsable sur sa politique migratoire. Ils ne peuvent plus être dans l'espace Schengen parce que sinon, c'est les autres pays européens qui doivent subir cette arrivée massive. Là, les contrôles aux frontières de Monsieur Nunez, ils seront surtout, je pense, de façade, mais surtout pour les personnes en situation irrégulière. Mais les régularisés de Sanchez ne doivent pas pouvoir circuler et venir ensuite en France. Alors, il y a le problème avec les clandestins, mais il y a le problème avec ces régularisés qui sont régularisés à tort, selon nous. Puis ensuite, il faut faire en sorte que ceux qui puissent circuler dans l'espace Schengen ne soient que les ressortissants européens.
18: Des accusations dénoncées par la gauche et l'extrême gauche. Le député insoumis Thomas Porte, lui, pointe la désinformation organisée par l'extrême droite.
24: C'est absolument ignoble, c'est tous les fantasmes de l'extrême droite, c'est-à-dire la subversion migratoire, le fait que la France va être envahie. Donc on voit qu'il y a un récit, un narratif organisé par l'extrême droite qui est repris par une partie de la droite et une partie des candidats, y compris des députés macronistes, qui aujourd'hui se jettent les deux pieds dedans. L'Union européenne a joué un jeu, celui d'externaliser la gestion de ses frontières, c'est-à-dire qu'elle a délégué à des États tiers la gestion de ses frontières moyennant de l'argent. C'est celles et ceux qui sont en situation de souffrance qui sont la variable d'ajustement et qui le paient de leur vie. Donc je crois qu'il y a trop de responsables politiques qui ont réagi sans avoir un mot pour ces personnes-là qui sont les premières concernées. Certaines sont décédées, certaines vont être renvoyées, vont tenter de revenir. Donc c'est le bilan humain qui est très lourd et c'est d'abord une réponse humanitaire qu'il faut apporter.
18: Et face à cette crise à Ceuta, la France multiplie par 5 le nombre de ses policiers et gendarmes à la frontière franco-espagnole.
0: Ouais, ça s'est également passé cette nuit. La Russie a de nouveau frappé Kiev.
18: Au moins 9 personnes ont été tuées, 23 autres blessées selon un dernier bilan des autorités. Alors que l'Ukraine attend toujours l'autorisation américaine pour produire des systèmes Patriot afin d'intercepter ses missiles. missiles. Et puis au Moyen-Orient, un pétrolier a été frappé cette nuit par un projectile non identifié dans le détroit d'Ormuz. L'attaque n'a pas encore été revendiquée.
0: Et c'est l'une des conséquences de cette situation très instable dans le détroit d'Ormuz, la hausse du prix des carburants.
18: Et pour y répondre, le gouvernement a mis en place un guichet d'aide à destination des gros rouleurs. Il était censé fermer il y a deux jours, mais il va finalement jouer les prolongations, Flora Granchette.
5: Oui, près d'1 million de Français ont déjà reçu leur aide de 100 euros. Ils sont 226 000 de plus à avoir fait une nouvelle demande sur le site des impôts par rapport au mois dernier. Leurs dossiers sont actuellement examinés par l'administration qui vérifie leur éligibilité et les cartes grises. Pour en bénéficier, vous devez rouler au moins 30 km par jour ou faire plus de 8000 km par an dans le cadre de déplacements professionnels et avoir des revenus modestes inférieurs ou égaux à 16 880 euros par an. Au total, près d'1 300 000 Français ont demandé cette aide carburant. C'est bien en dessous des estimations du gouvernement. 3 millions y seraient en fait éligibles. Ils ont désormais jusqu'au 31 août pour la réclamer.
18: Flora Granchette, et près d'une semaine après les garçons, le Tour de France femmes est de retour. C'est parti pour cette cinquième édition. Il s'élancera de Suisse cet après-midi. 147 coureuses engagées et parmi les favorites, la néerlandaise Demi Vollering de l'équipe FDJ United Suez. Mais face à elle se dresse Pauline Ferrand-Prévot, la française tenante du titre et championne olympique de VTT qui fait de la grande boucle son objectif numéro 1, Titon Massiani.
7: C'est une Pauline Ferrand-Prévot sûre de ses forces et pleine d'excitation à l'idée de défendre son titre qui s'est présenté à une conférence de presse en anglais durant la semaine.
10: Je me sens bien, je me sens prête physiquement et mentalement, j'ai eu une bonne préparation. Vous savez, le contre-la-montre est un autre challenge. L'année dernière, il n'y avait pas de contre-la-montre, donc c'est un Tour de France totalement différent. Et je suis surtout curieuse de savoir ce que je vais pouvoir faire.
7: Malgré un début de saison sans aucune victoire, la Française est prête et attend surtout de retrouver les supporters français.
10: C'est sûr, le Tour de France est une course spéciale pour moi. C'est aussi pour cela que j'ai décidé que mon objectif de la saison serait le Tour de France. Car dans mon cœur, cela a une place très spéciale. Mais cela ne va pas changer ma vie si je gagne une nouvelle fois. Je vais juste donner le meilleur de moi-même et on verra bien ce que je peux faire.
7: La néerlandaise Demi Vollering semble être sa plus grande concurrente, notamment lorsque la route s'élèvera, comme lors de l'étape reine de cette grande boucle vendredi prochain, avec une arrivée historique en haut du Mont Ventoux.
18: Et la première étape départ cet après-midi, 14h40, à Lausanne.
0: Et en football, Gianni Infantino fait marche arrière.
18: Le président de la FIFA a annoncé cette nuit le retrait du très critiqué projet d'investissement privé, autrement dit la vente de parts de la Coupe du Monde à des financiers. Il était sous pression depuis quelques jours. Et puis un mot de tennis après la très belle performance cette nuit du jeune français Arthur Géa, 127e mondial. Il se qualifie pour la finale du tournoi ATP 250 de Los Cabos au Mexique.
0: Et on découvre des choses avec Brieux-Bochet. Merci beaucoup. 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Les courses, le quintet, c'est à Clairefontaine-Deauville, départ à 15h15. Alexandre de Koopman vous conseille l'As, le 11, le 3, le 7, le 4, le 13, le 5. L'outsider de RTL, c'est le numéro 3. Le temps de ce samedi, Loïc Roosevelt, c'est avec vous. Nous avons donc 20 départements en vigilance canicule.
11: Oui Antoine, exactement situé sur un large quart sud-est du pays, y compris en Corse. Il reste placé en vigilance orange canicule, ces départements, par les services de Météo France. Côté ciel ce matin, il est le plus souvent bien dégagé. Parfois voilé de la Gironde jusqu'à l'Alsace en passant par la Bourgogne. De la grisaille tout de même en ce début de journée sur le Pays Basque ainsi que sur les régions centrales et déjà quelques gouttes de pluie très très localisées, je vous rassure, possible sur le Grand Est. Au fil des heures, un ciel voilé va gagner la moitié nord en commençant par la Bretagne, la Manche, puis la région Centre-Val de Loire, l'Île-de-France, enfin les frontières du Nord, mais une impression lumineuse. Des averses devraient finir par se déclencher près des frontières de l'Est ainsi que sur la chaîne pyrénéenne. Un vent d'ouest prévu entre Corse et continent et le Mistral, le fameux vent de secteur nord dans le sud qui soufflera faiblement dans ce domaine mais qui devrait atténuer un peu la sensation de chaleur.
0: René nous écoute à Champagnole, il a 16 degrés pour les autres, Loïc.
11: Alors, il fait déjà 18 degrés à La Rochelle, par exemple. Déjà des valeurs minimales généralement comprises entre 22 et 26 degrés près de la Méditerranée. Jusqu'à 31 degrés prévus cet après-midi à Nice, 35 à Marseille.
0: Merci beaucoup, Loïc Roosevelt.
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0: 24 heures de grand direct, c'est jusqu'à ce soir 19h. Vous êtes nombreux sur les routes des vacances, Bison Futé, Voie Noire, dans le sens des départs. Ça commence d'ailleurs à bouchonner sur les grands axes. Et si vous avez pris le volant tôt ce matin, n'hésitez pas à appliquer les consignes de sécurité. Pierre Coplot, vous êtes notre reporter sur une aire d'autoroute près d'Angers et vous êtes avec des gens qui appliquent les consignes à la lettre, qui font une pause.
2: Et qui font surtout le plein, Antoine, parce que après deux heures de route, évidemment, la voiture a les batteries faibles. Bonjour, monsieur.
6: Bonjour.
2: Votre prénom ?
6: Brice.
2: Vous venez d'où ?
6: Région parisienne.
2: Région parisienne. Vous avez roulé depuis deux heures. Vous avez votre voiture là qui était, qui avait besoin évidemment d'énergie. Ça consomme beaucoup ce genre de véhicule ?
6: Il faut compter. J'ai 500 km. J'ai besoin de charger une fois sur 500 km. Donc, ça va.
2: Donc c'est utile évidemment. Vous attendez combien de temps à la borne de recharge pour repartir ?
6: Une demi-heure. Donc en partant de 100%, je suis arrivé à un peu moins de 20%. Une demi-heure et comme ça me permet de faire qu'un seul arrêt.
2: Et ça va être bon pour le reste de la route. D'ailleurs, vous allez où, monsieur ?
6: Région de Guérande.
2: Région de Guérande, évidemment. Le sel de Guérande, évidemment. Vous avez la plage, tout ce qu'il faut pour passer de belles vacances ?
6: Exactement. La plage nous attend.
2: Vous êtes avec votre épouse, hein, c'est bien ça ?
6: Oui.
2: Ouais. Vous rejoignez des amis ou alors vous avez un programme particulier ?
6: Non, farniente, plage, voilà.
2: Tout ce qu'il faut, avec le sourire évidemment, on a le soleil juste au-dessus de nous, Antoine, donc on attend que la voiture soit chargée à 100% et puis on va repartir.
0: Merci beaucoup Pierre Coplot, en direct d'une aire d'autoroute près d'Angers, 24 heures de radio, RTL vous accompagne sur les routes jusqu'à ce soir 19h, RTL vous donne la parole, appelez-nous 3210 pour nous raconter votre voyage en voiture. Perrine vous attend au standard, on a même eu un poste radio à vous faire gagner ces cadeaux. Dans un instant, on va continuer de parler vacances avec ceux qui préfèrent le vélo à la voiture. Le boom du cyclotourisme. À tout de suite.
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0: Sacoche de chaque côté et des kilomètres à pédaler. Théo se souvient encore de leur toute première expédition il y a 2 ans.
1: Et au début, on a vraiment démarré avec rien. On a repris nos vélos qu'on avait de base, qui n'étaient pas du tout faits pour ça. Et on a acheté une remorque. On mettait du coup toutes nos affaires. On est parti vraiment à l'arrache comme ça, faire un petit tour. Et ça nous a plu.
0: Ça vous a plu? Qu'est-ce qui vous a plu exactement?
2: Moi, le premier mot qui vient en tête, c'est vraiment un sentiment de liberté, de sérénité. Ce que j'adore, c'est rien que le fait d'être dehors, en exercice physique. Et en plus d'avoir vu sur des beaux paysages, le soleil. C'est vraiment des sensations, je pense, que j'avais jamais ressenti avant. En voiture, on passe juste à travers les routes, souvent on prend l'autoroute. Ici à vélo, ça nous permet aussi, par exemple, quand on s'arrête parfois pour faire une petite pause dans une boulangerie ou quoi, ça permet aussi d'avoir plus des interactions avec la population locale. Je trouve que c'est une façon plus authentique de voyager.
0: Et donc, pour voyager d'un point A à un point B, vous empruntez des itinéraires qui sont prévus exprès pour les cyclistes, c'est ça?
2: C'est ça, en fait, c'est vraiment ça l'avantage des véloroutes. Tout le travail est un petit peu pré-mâché, vu que c'est plutôt en général bien balisé, sur soit des pistes cyclables ou soit des routes très peu fréquentées avec les voitures. Et ce qui est trop chouette, c'est qu'il y en a plein partout. Par exemple, la véloroute qui s'appelle la Vélodyssée, là, c'est vraiment ambiance. On longe l'Atlantique.
1: Tu découvres des choses sans le savoir, vu que tu tombes sur des paysages sans vraiment les attendre. Je me souviens qu'on était pas mal de moments dans des bois, et puis d'un coup, t'as le paysage qui s'ouvre, tu te retrouves au bord de la mer où il y a personne, t'as le sable. Et ça, c'était pas prévu, quoi. C'était pas un point qu'on avait marqué. On roulait juste normalement, et puis d'un coup, bam, le paysage s'ouvre et c'est un bon moment pour faire une pause.
0: Est-ce que c'est facile de voyager à vélo tout le temps en couple ou pas?
2: C'est clair qu'il y a certains moment où il faut plus prendre sur soi, etc. Mais en général, ça se passe super bien parce qu'on se connaît, on sait comment on fonctionne.
0: On pédale un peu plus vite, plus loin devant.
1: Laisse un peu plus de distance.
0: Pour leur prochain voyage, Laura et Théo rêvent de partir 1 mois en Islande. Une aventure qu'ils ont déjà prévu de partager auprès de leurs quelques 32 000 abonnés. 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
3: 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Merci Léna Ménager. Dites Jean-Seb,
4: oui.
3: L'Islande à vélo, je sais pas trop, mais c'est une destination qui marche bien.
4: Alors l'Islande, c'est magnifique. L'Islande à vélo, manifestement, nos amis sont rompus à l'exercice, donc il y aura pas de problème. Pour qui n'est pas habitué, c'est un peu moins facile parce que il y a effectivement une route qui fait le tour de l'île, mais quand on veut aller à l'intérieur des terres, là, c'est quand même autre chose. Et puis en plus, il faut y aller vraiment à la bonne target, au bon moment, la bonne époque, c'est juin-juillet, hein, pour avoir un temps correct. En van, vélo de randonnée, rando à pied, là en revanche, c'est complètement génial. En juin-juillet, moi je trouve que l'Islande est dingue, la nuit elle tombe pas, la météo est relativement clémente, et surtout, la lumière est chimérique. Les couleurs sont tranchées, on est émerveillé à chaque heure de la journée. Alors il y a Reykjavik, qui est une capitale très pimpante, très réjouissante, inondée de couleurs, avec des façades peintes sur les maisons. On a surtout envie de partir découvrir les paysages des origines du monde quand on est en Islande. Il y a des volcans, il y a des glaciers, il y a des champs de lave, des geysers, des plages de sable noir. Tout ce qui compose ces images sauvages qui inspirent des sentiments entiers. Vous avez des sols craquelés, soulevés, fumants, bouleversés, qui laissent apparaître par endroits les entrailles de la terre. L'Islande, faut dire, a été considérée longtemps comme la porte des enfers. Et dans le nord, vous avez un parc national, le parc national de Vatnajökull, qui est à côté de Siglufjordur, qui offre un paysage totalement incroyable. Vous imaginez une balafre de 25 km de long sur 500 mètres de large, profondeur 120 mètres. Le fleuve Jökull, ça coule au fond et relie le grand glacier à l'océan. Et on découvre des gorges incroyables, où vrombissent des cascades qui comptent parmi les plus puissantes d'Europe. Vous avez là-bas une chute d'eau qui fait 45 mètres de haut sur 100 mètres de large. Je peux vous dire que c'est exceptionnel de beauté, de tranquillité. C'est le monde comme vous ne le verrez jamais ailleurs.
3: Merci Jean-Sébastien Petit-Demange pour la visite de l'Islande. L'Islande, la patrie de Björk, bien sûr, dans un instant. Le coup de pouce RTL, la parole à une association ce matin, Infoclimat, une bande de passionnés de météo qui scrute le ciel, les températures, un travail très très précieux. À tout de suite.
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12: Et ce sera à la une du journal de 7h30 dans moins de 10 minutes. Le feu qui repart dans le Var, dans le massif du Gros Bessillon. Plus de 700 pompiers sont mobilisés ce matin. On le voit notamment cet été avec ces incendies, avec la canicule. On a besoin d'observer l'évolution du climat et c'est ce qu'on va voir dans le coup de pouce RTL. Tous les week-ends, la parole à une association soutenue par la Fondation de France ce matin. Info Climat, des passionnés amateurs qui installent des stations météo un peu partout en France. J'ai rencontré l'un des membres dans les bureaux de l'association à Paris.
13: Bonjour, je suis Sébastien Brana, je suis administrateur de l'association InfoClimat depuis bientôt 20 ans. Dans la vraie vie, je suis chef de projet informatique à la DGFiP, rien à voir avec la météo, mais dans cette vie, sur cette casquette bénévole.
12: Comment vous en êtes venu à vous passionner pour la météo et à vous intéresser à InfoClimat, à rejoindre InfoClimat?
13: Ouais, initialement, c'est, je pense qu'aussi loin qu'on se souvient, comme tous ces passionnés de météo, comme gamin, on regarde toujours avec une attention particulière les orages, la neige, la pluie, le vent. Et puis, il arrive un stade, soit jeune adolescent, soit pré-adulte, où on a envie de commencer à comprendre. Et c'est là que j'ai rejoint InfoClimat. On était à cette époque-là, dans les années 2002-2003. Le site existait depuis une poignée d'années. Il a été construit par des gens qui ont eu l'idée un peu saugrenue à l'époque de dire « on a nos yeux pour observer, on va essayer de mettre sur un site tout ce qu'on observe ». Et ils ont inventé à l'époque un concept qu'on appelle aujourd'hui les sciences participatives, ce qui était complètement révolutionnaire à l'époque, et d'où la naissance d'InfoClimat et toute la communauté qui l'a rejointe et qui s'est construite depuis plus de 20 ans aujourd'hui.
12: Vous l'avez dit, InfoClimat c'est un site, qu'est-ce qu'on peut trouver sur ce site?
13: Alors le credo d'InfoClimat, c'est l'observation. Des sites qui font de la prévision météo, il existe des dizaines et des dizaines. Et on néglige souvent l'intérêt, la particularité de faire une bonne observation. On dit d'ailleurs que pour bien prévoir, il faut déjà bien observer. C'est beaucoup plus subtil qu'il y paraît. Donc l'intérêt d'InfoClimat, ça a toujours été de recenser la météo en temps réel. À l'époque où le site se construit, il n'y a qu'une poignée de stations disponibles. Météo France, à l'époque, ne nous offre pas ces données. Et donc, il nous vient l'idée d'en installer nous-mêmes. Et donc, on déploie un réseau de stations depuis toutes ces années, qui en compte aujourd'hui plus d'un millier, qui sont installées chez des propriétaires ou l'association qui les achète et les entretiennent.
12: Avec le dérèglement climatique, on comprend encore plus l'importance de l'analyse du climat, l'analyse de la météo. Quel est, vous, votre regard sur l'été qu'on est en train de vivre?
13: C'était 2026, il est exceptionnel. D'une certaine façon, on s'y attendait, mais on l'imaginait comme passionné quand on lit les rapports du GIEC, pour 2040, 2050. Là, sur la première partie de l'été, on relève des anomalies de température qui explosent tout ce qu'on avait pu imaginer, ce qu'on avait pu enregistrer. Et puis, ce qui est aussi très préoccupant, c'est l'état de sécheresse qui devient vraiment très important et avec peu de perspectives de pluie, malheureusement, dans les semaines qui viennent, alors que la végétation et les sols sont vraiment en stress hydrique avancé.
12: Sébastien Brana de l'association Infoclimat, je rappelle le site infoclimat.fr, une asso soutenue par la Fondation de France, notre partenaire cet été, qui avec cette saison brûlante lance un appel aux dons, sa directrice générale Axelle Davzac.
14: Depuis le début de l'été, la Fondation de France a été sollicitée par de nombreuses associations sur le terrain avec lesquelles elle travaille au quotidien toute l'année, pour nous alerter sur la situation très difficile à la fois de certaines personnes qui ont pu être déplacées en raison des incendies, mais aussi qui souffrent des épisodes de chaleur dans des habitats qui sont de véritables passoires thermiques. Je pense aussi aux personnes âgées qu'il faut aider aujourd'hui parce qu'elles ont été déplacées, elles sont isolées, seules et souffrent à nouveau de la canicule.
12: Axelle Davzac de la Fondation de France, et pour donner rendez-vous sur fondationdefrance.org. 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

0: RTL Matin Weekend, c'est une équipe. Et vos messages, Jean-Sébastien Petit demande, je vous vois noter, dites-nous tout.
1: Laurent, c'est l'état Saint-Dizier-l'Évêque où il fait déjà 22 degrés. Elle souhaite une bonne fête nationale à nos voisins suisses puisque c'est le 1er août.
0: Bien sûr, Perrine, la Suisse d'adoption.
2: Marilyn a 18 degrés en Meuse avec un grand ciel bleu et elle en profite avec notre programmation musicale qu'elle adore.
0: Et Loïc pour finir.
3: Christiane qui est dans la Nièvre et elle a un temps brumeux. 18 degrés par exemple dans ce secteur.
0: Allez, j'ajoute Véronique de Cologne qui est en ce moment 18 degrés. 30 degrés prévus du côté de Cologne. Elle a des vacances prévues fin août, début septembre. Elle nous souhaite une bonne émission.

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1: Et vous êtes vraiment tous les bienvenus, je le répète. On attend vos messages, on attend vos nouvelles. Vous pouvez, tiens, appeler le 3210 pour nous raconter vos départs en vacances. Je le rappelle, c'est une journée spéciale sur RTL. 24 heures de radio, ça a commencé hier soir 19h. Ça continue toute la journée jusqu'à 19h ce soir. RTL, votre radio, on vous informe, il est 7h30. Et un nouveau journal présenté par Claire Checaglini. Bonjour Claire.
2: Bonjour Antoine, bonjour à tous.
1: Dans le Var, l'angoisse ce matin des habitants de Corrence, contraints d'évacuer face à la progression du feu.
2: Et vous entendrez un maraîcher qui craint d'avoir tout perdu. L'Espagne se défend d'avoir perdu le contrôle de ses frontières, mais la France et l'Italie renforcent leur contrôle aux frontières après l'afflux de dizaines de milliers de migrants à Ceuta, l'enclave espagnole du Maroc. Le plus grand chassé-croisé de l'année, rendez-vous dans un instant au cœur d'une aire d'autoroute remplie de camping-cars. Première nuit derrière les barreaux pour la mère de famille d'Orange, soupçonnée d'avoir tué 5 de ses enfants à la naissance.
1: 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Dans le Var, la nuit a été très éprouvante pour les 720 pompiers déployés sur l'incendie de Gros-Bessillon.
2: Car les flammes ont la vitesse d'un cheval au galop, pour reprendre l'expression du préfet. 2500 personnes se réveillent ce matin en ne sachant pas si leur maison a été brûlée ou reste épargnée par les flammes. Elles ont dû évacuer hier en urgence, comme Olivier, maraîcher à Corrence.
3: La nuit a été cauchemardesque. La gorge en feu, les yeux qui grattent, les flammes étaient en train d'encercler complètement la ferme, à droite, à gauche, le vent derrière. Il ne restait que la route qui était libre pour partir. On voit très bien l'intensité des flammes et on s'imagine les flammes sur des poules, sur mes chiennes qui sont restées sur place. J'ai plus de 100 poules, qui sont des poules rares. Il m'a fallu plus de 8 mois avant de pouvoir en acheter une quarantaine. J'ai planté des légumes, j'ai planté des buissons, j'ai planté des fleurs, j'ai planté tout un écosystème. On a un projet d'une vie dans lequel on a tout investi, qui peut-être a cramé, peut-être n'a pas cramé, mais en même temps, même si j'étais resté sur place, j'aurais rien pu faire de plus. C'est déjà la maison à brûler. J'ai plus lieu de vie. On est à l'attente, on ne sait pas. Impuissant.
2: Propos recueillis par Simon Marseille. Et en Gironde, la situation se calme selon la préfecture. Pour autant, le méga incendie n'est pas encore fixé. 2 points chauds subsistent sur la commune du Porge et au sud de Lacanau. Et en raison du feu, plusieurs bretelles d'autoroute restent fermées au niveau de Marcheprime et de Sestas en ce jour de chassé-croisé.
1: Ouais, ils ont futé à hisser le drapeau noir dans le sens des départs pour toute la France.
2: Et les aires d'autoroute font donc le plein, comme celle d'Arras où s'est rendu Élie Bonin.
4: Oui, 4 petites places restantes seulement sur 46 disponibles sur cette aire. Alors il y a des Belges, des Néerlandais qui descendent vers le sud, mais il y a aussi une majorité de Français qui montent chercher la fraîcheur des plages du Nord, comme Béatrice qui voyage avec son mari.
5: On va faire la côte Picarde, BR, côte, peut-être même le Touquetin, et après on fait la côte Normande avant de redescendre en Vendée.
4: Le tout avec un magnifique camping-car, on ne peut plus équiper. Béatrice insiste pour me faire le tour du propriétaire.
5: Ça c'est bon, le couteau, les fourchettes, enfin tout, quoi, voilà, quoi, l'évier, le gaz, le petit congélateur. Non, de télé c'est pas mal, hein. Et là c'est un lit qui descend aussi de 2 personnes. Alors, vous savez qu'on dort beaucoup mieux qu'à la maison.
4: Bah comment ça se fait?
5: Bah je sais pas, hein. Quand on est en camping-car, on fait toute notre nuit. Super.
4: Oui, car les vacances en camping-car, c'est un vrai mode de vie.
5: C'est pas comme quand on prenait une location avant d'avoir un camping-car, on était à un endroit, vous alliez visiter quelque chose, faut toujours revenir en arrière. Que là, on bouge tout le temps, on revient jamais en arrière. On est indépendant, on est tout, quoi. Puis c'est la liberté, puis quelque part, on est chez nous.
4: Et il paraît que l'essayer, c'est définitivement l'adopter. C'est vrai qu'une fois qu'on est à l'intérieur de celui de Béatrice, ça donne envie de rester.
2: Le reportage RTL d'Élie Bonin.
1: Le gouvernement socialiste espagnol dans la tourmente après l'afflux massif de migrants à Ceuta.
2: 48 000 migrants ont effectué un aller-retour express entre l'enclave espagnole et le Maroc ces dernières heures. Au total, 60 000 candidats à l'exil ont tenté leur chance ces dernières heures, d'où le déplacement en urgence de Pedro Sanchez, le premier ministre espagnol sur place. Les explications à Madrid de Xavier Trèfle.
6: Sous le feu des critiques, le chef du gouvernement refuse de mettre en cause le Maroc. Au contraire, il remercie Rabat pour sa coopération qui a permis le retour au Maroc de dizaines de milliers de migrants et accuse les réseaux de passeurs.
7: Ce qui s'est passé hier mérite toute notre réprobation, toute notre condamnation, avec la plus grande énergie. C'est une violation et une attaque contre l'intégrité territoriale d'une ville espagnole comme Ceuta.
6: Mais les attaques se multiplient. Donald Trump, Giorgia Meloni ou encore l'opposition espagnole accusent le gouvernement d'avoir perdu le contrôle de la frontière et fustigent la politique migratoire espagnole. Plusieurs pays européens, dont la France, ont annoncé un renforcement des contrôles. En riposte, Pedro Sanchez appelle à l'unité et promet de mobiliser toutes les ressources de l'État pour éviter qu'une telle crise ne se reproduise. Une promesse déjà mise à l'épreuve. Dans la nuit de vendredi à samedi, plusieurs centaines de personnes ont à nouveau tenté de franchir la frontière, cette fois à Melilla, l'autre enclave espagnole au nord du Maroc.
2: À Madrid, la correspondance de Xavier Trèfle, les 34 migrants sont décédés. Alors de cette crise migratoire, la droite et l'extrême droite s'en sont emparés. Bruno Retailleau s'alarme d'un appel d'air. Marine Le Pen assure qu'en 2027, elle arrêtera, je cite, cette folie. Au centre, Gabriel Attal appelle à une réponse européenne. Chez LFI, Jean-Luc Mélenchon réclame une coopération pour de l'aide humanitaire.
1: Retour en France, première nuit en prison pour la mère de famille chez qui 5 bébés morts ont été retrouvés. C'est à Oran. Dans le Vaucluse.
2: Elle a été mise en examen pour meurtre sur mineur de moins de 15 ans. Son compagnon n'est pas mis en cause. Il avait alerté les autorités juste après avoir découvert les restes de ses nouveau-nés. Rémi Vallès, la version donnée par la suspecte n'a visiblement pas convaincu le juge d'instruction.
8: Oui, la mère de famille a reconnu avoir donné naissance à ses 5 bébés, mais affirme qu'ils étaient morts-nés, ce qui n'a visiblement pas été retenu par le juge d'instruction qui a décidé de sa mise en examen pour meurtre sur mineur de moins de 15 ans. Selon le parquet d'Avignon, les faits ont eu lieu entre le mois d'avril 2018 et ce mois de juillet 2026, à chaque fois à la suite de déni de grossesse que cette mère de famille a caché jusqu'au bout à son entourage, ce qui signifie que les dépouilles ont été transportées puisque le couple n'habite à Orange que depuis 3 ans. Dimanche dernier, la mise en cause a de nouveau accouché alors qu'une nouvelle fois, personne ne savait qu'elle était enceinte, ce qui a alerté son compagnon. C'est lui qui a découvert des ossements dans un carton dans leur appartement situé dans le centre historique d'Orange. Les deux enfants du couple de 8 et 9 ans ont été confiés à leurs grands-parents. Le nourrisson né dimanche a lui été placé provisoirement dans l'attente d'une décision du juge des enfants.
2: Les explications de Rémi Vallès. Le policier soupçonné d'avoir éborgné une figure des Gilets jaunes, Jérôme Rodriguez, sera jugé dans un peu moins d'un an. Il comparaîtra devant la cour criminelle de Paris pour violence volontaire ayant entraîné une mutilation. Il encourt 15 ans de réclusion.
1: Une facture d'électricité un peu plus douloureuse à compter de ce 1er août.
2: Car les tarifs réglementés augmentent de 2,5% aujourd'hui. 20 millions de foyers sont concernés. Ils paieront en moyenne 26 euros de plus par an. Les automobilistes qui roulent à l'électrique se sentent trahis car le gouvernement qui mise tout sur l'électrification avait promis une stabilité des prix. Exemple avec Christophe, rencontré par Elissar Mokadim.
9: Depuis 5 ans, Christophe roule avec une voiture électrique. Plus besoin d'aller à la pompe.
10: Et ça charge.
9: Il recharge sa voiture dans son garage. Inquiet par la hausse du prix de l'électricité, il a sorti ses factures pour calculer combien ça allait lui coûter.
10: Si on regarde mes consommations, alors 2,5% sur à peu près 15 000 km annuels, ça représente une quinzaine d'euros par an.
9: Vous réagissez comment à ça ?
10: Ah, forcément, chaque hausse nous donne un peu la grimace, forcément.
9: Pour Pierre Lefebvre, responsable au sein du réseau Action Climat, cette augmentation des tarifs fragilise la confiance des Français.
11: Ce type de signal, même si c'est faible par rapport à l'augmentation du prix du carburant, ça renchérit l'incertitude.
9: L'impact sur la facture d'électricité restera limité, sauf si plusieurs facteurs s'additionnent.
11: Un logement mal isolé, un véhicule électrique avec une très grosse batterie, plus un chauffage électrique peu efficace par exemple, ou un gros climatiseur, là, ça aura un peu plus d'impact.
9: Ce nouveau tarif reste en vigueur jusqu'en février. À l'issue, le gouvernement décidera ou non de maintenir cette hausse.
2: Elissar Mokadim.
1: Du cyclisme, aujourd'hui Pauline Ferrand-Prévot ambitionne d'enfiler à nouveau le maillot jaune.
2: Et surtout de le garder jusqu'à Nice, à l'arrivée du Tour de France féminin dans 8 jours. Première étape de la grande boucle féminine cet après-midi à Lausanne en Suisse. 147 coureuses sont engagées.
1: Et ce sera à suivre évidemment sur RTL. Merci beaucoup Claire Checaglini. On vous retrouve à 8h30. La météo, Loïc Rousseval. Nous avons Pascal qui nous parle d'un ciel bleu en Picardie. Mais vous avez trouvé des nuages.
12: Oui, des nuages par endroits, notamment sur les régions centrales, mais le ciel sera de plus en plus dégagé au fil des heures de la journée. C'est la quatrième canicule de l'année qui se poursuit avec aujourd'hui 20 départements d'un bon quart sud-est du pays en vigilance orange. Le temps pour cette matinée, alors le plus souvent un ciel dégagé, on le disait, parfois voilé du sud-ouest jusqu'au nord-est. Des nuages en altitude, mais sans conséquence, une matinée lumineuse dans l'ensemble. Ces entrées maritimes en ce début de journée au pied des Pyrénées, des nuages bas en Auvergne donc, et déjà quelques gouttes de pluie possibles localement sur le Grand Est. Cet après-midi, un ciel voilé va gagner la moitié nord en commençant par la Bretagne et la la Manche, puis la région Centre-Val de Loire, l'Île-de-France, enfin les frontières du Nord. Mais l'impression de beau temps va perdurer. Au fil des heures, des averses devraient finir par se déclencher près des frontières de l'Est, ainsi que sur le relief pyrénéen. Et le Mistral qui soufflera dans le Sud faiblement dans son domaine, mais ça devrait quand même atténuer un peu la sensation de chaleur.
1: Et Loïc, les températures sont en hausse.
12: Bah oui, parce qu'il va faire de plus en plus chaud, Antoine, avec déjà de la grande douceur nocturne observée sur le pourtour méditerranéen, des températures minimales souvent comprises entre 22 et 28 degrés près de la Méditerranée, 28 par exemple à Nice. En fin d'après-midi, il fera jusqu'à 32 degrés pour les Corses à Ajaccio, 34 à Sérignan et à Valras, 36 à Nîmes, mais des maximales en baisse au nord. En revanche, 29 degrés à Reims, à Metz et dans la capitale. Là, nous sommes quand même au-dessus des normales de saison et même pour un 1er août.
1: Merci beaucoup. Loïc Roosevelt.
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1: Eh oui, on repart sur les routes, vous le savez, RTL se mobilise avec vous depuis hier soir, 24 heures de radio, c'est jusqu'à 19 heures ce soir, jusqu'à RTL Soir avec Alban Le Prince. Et nous avons Pierre Coplot depuis 5 heures sur une aire d'autoroute à côté d'Angers. Pierre, on annonce encore des températures très élevées, est-ce que les automobilistes arrivent à se rafraîchir ?
13: Absolument, et pour ça on a quelques astuces déjà, c'est mettre le t-shirt et le short. Bonjour monsieur.
14: Bonjour.
13: C'est exactement votre tenue parce que vous aviez prévu qu'il faisait très chaud aujourd'hui.
14: Bah on avait, oui, on avait anticipé, on s'était dit que ça éviterait d'attraper des suées au volant. Bon, on est parti assez tôt pour éviter et la chaleur et les embouteillages, donc oui.
13: Comment ça se passe du coup dans la voiture quand les températures commencent à augmenter? Vous êtes en plus avec votre compagne, vous êtes avec vos enfants qui sont à l'arrière, qui sont en train de dormir. Il fait très chaud dans la voiture, on ouvre les fenêtres, on met la climatisation, on met les pare-soleils, comment on fait ?
14: Alors moi je suis pas vraiment team clim parce que des heures et des heures avec la clim, franchement, voilà, donc je suis plus fenêtre ouverte légèrement, mais bon voilà, après on a anticipé avec la tenue et puis on est parti relativement tôt pour éviter ce genre de désagrément, on va dire.
13: Il vous reste combien de temps de route ?
14: Ça c'est que le GPS qui peut me le dire là tout de suite, je suis en pause.
13: Vous prenez votre café, fumez votre cigarette tranquillement, puis vous allez reprendre la route. Vous allez où madame, vous savez peut-être?
15: Ouais, on va à Angles.
13: Voilà, Angles, ça se situe où exactement sur la côte?
15: À Roche-sur-Yon, pas trop loin.
14: Et La Rochelle, entre La Roche-sur-Yon et La Rochelle.
13: Voilà, bon, on va vous laisser du coup avec vos astuces pour avoir moins chaud dans la voiture, repartir tranquillement et puis passer de bonnes vacances.
14: Merci
13: voilà.
14: Bien, merci RTL.
1: Merci. Les astuces offertes par Pierre Coplot et les auditeurs sur la route. À tout à l'heure, Pierre. Nous avons un auditeur au 3210. Bonjour Patrick.
16: Oui, bonjour.
1: Vous nous appelez du Bas-Rhin. Vous êtes sur la route. Vous êtes parti à quelle heure?
16: Nous, on est parti à 7h moins quart. Et on est sur la A35 actuellement.
1: Une heure de route sur la 35, ça va? C'est plutôt fluide, oui. Là ce matin?
16: Oui, tout à fait. Oui. Pour l'instant, il n'y a pas de souci.
1: Pas trop de bouchons. Ouais, ça risque de se compliquer un petit peu après, car je crois savoir que vous partez pour Fréjus, pour le sud.
16: Oui, tout à fait, on part pour Fréjus, oui.
1: Allez passer des vacances là-bas en famille ?
16: Oui, en famille, oui, avec mon épouse et mes deux filles, oui, tout à fait, dans un camping.
1: Et c'est quoi le programme ? C'est le camping, les soirées au camping, la piscine, la plage ?
16: Oui, tout à fait, ça va être soirée, repas, farniente, piscine, plage, voilà.
1: Ouais, tout ce qu'on aime en fait, Patrick.
16: Oui, ouais.
1: Merci beaucoup d'avoir appelé le 3210. Merci de nous donner de vos nouvelles et bonne route jusqu'à Fréjus. Ouais. On espère que ça sera pas trop embouteillé sur la route, mais bon, on le sait, hein, on le rappelle, bison futé, voie noire dans le sens des départs et ça risque de se corser dans la vallée du Rhône. Dans un instant, c'est notre reportage événement quand les habitants prennent le relais des pompiers qui se battent eux aussi contre les flammes. Nous sommes à Lacanau en Gironde. À tout de suite.
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1: RTL, il est 8h moins le quart. Merci d'écouter votre radio.
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1: Depuis le début des incendies, plus de 3000 sapeurs-pompiers sont déployés en Gironde, déployés sur le terrain pour tenter de stopper les feux, de sauver les habitations, des feux qui s'étendent sur plusieurs dizaines de kilomètres que les pompiers ne peuvent contenir seuls. Heureusement, ils peuvent compter sur le renfort des habitants, agriculteurs, propriétaires, sylviculteurs. Ils sont plusieurs centaines à se relayer. C'est notamment le cas à Lacano où Guillaume Dreschler a suivi le temps d'une soirée. Et c'est Canolais, les habitants de Lacano, prêts à tout pour sauver leur ville et leur forêt.
25: C'est une patrouille pas comme les autres. Une patrouille composée d'enfants de Lacano. Au volant du 4x4 des agents forestiers, il y a Mathieu, sa sœur Charlotte et derrière, à mes côtés.
26: Ben merci d'être là. Merci.
25: Là, ce sont des habitants qui se relaient. Hein.
26: Exactement, c'est la société civile qui, avec leurs équipements personnels, leurs propres véhicules, leur propre essence, sur leur temps libre ou pris sur la vie professionnelle, organiser une grande chaîne de solidarité. Donc il y en a qui les attendent au port de Lacano, à l'étang de la Levade, pour remplir les citernes et qui leur donnent un coup de main. Il y en a qui sont sur site et qui guident et qui orientent et qui acheminent ceux qui ne connaissent pas le territoire, comme moi par exemple, et qui essaient d'aider en toute modestie à la coordination de tous ces volontaires.
25: Non.
1: Des volontaires qui n'hésitent pas à aller au plus près du feu, encadrés par ces agents forestiers de jour comme de nuit, Guillaume.
25: À la tombée de la nuit, direction le sud-est de Lacano, une parcelle incendiée à seulement 2 km à vol d'oiseau du centre-ville. Ils sont une vingtaine en surveillance, parmi eux Raphaël, 19 ans, dans ses mains, une lance à incendie.
27: Bah, malheureusement, on nous oblige un petit peu, quoi. On est là, on voit nos forêts brûler, on a grandi ici, donc on se sent un peu obligé de venir prêter un coup de main, quoi.
25: Tout ça, là, ça t'inspire quoi ?
27: Non, je me dis qu'il faut qu'on agisse quand même. Hein. On essaie d'aider les pompiers comme on peut, on n'est pas là pour faire leur travail non plus, mais si on peut donner un petit coup de main à notre échelle, c'est déjà ça, quoi.
25: La peur, un peu ?
27: Non, pas tellement. Plus d'appréhension pour les habitations et tout le reste, quoi, qui est en jeu.
1: Et Guillaume, on vient de l'entendre, la lutte contre ces incendies concerne toute la population, des habitants qui viennent eux aussi en renfort des agents forestiers, parfois pour la toute première fois.
25: Des canolais pure souche comme Laurent, il n'est pas agent forestier, juste un habitant comme les autres qui se refuse à voir sa ville en danger.
28: C'est la première fois, mais je suis très concerné par ce qui se passe dans ma ville. C'est très égoïste de dire dans ma ville, mais c'est ma ville, c'est mon village, c'est ma forêt, c'est mon univers et mon équilibre. Donc il faut essayer d'aider. Après, on est des petites mains. Je suis un garçon du littoral, donc j'ai les mains un peu palmées. Mais si je peux tenir une pelle ou quelque chose ou un jet, ben, je le ferai pas avec plaisir, mais avec conviction et générosité. Quoi. J'ai connu le feu de 89, j'avais 15 ans. Ça m'a marqué à vie, pour pas dire traumatisé sur certains points, mais ça fait mal aux tripes, quoi.
25: Et après plus de 4 heures de tournée, il est temps de rentrer et de faire le bilan. Il est minuit 47. On est parti vers 19h30. Mathieu,
29: content d'avoir pu rendre service à la communauté, d'avoir fait la mission qu'on s'était fixée, c'est-à-dire réussir à atténuer au plus haut possible les effets de ce terrible incendie.
25: Charlotte, on gagne d'un côté, mais de l'autre côté, ça perd. C'est très compliqué en fait à gérer.
26: C'est plein de rebondissements. Faut avoir le cœur bien accroché et être très déterminé.
25: Laurent, c'était votre première sur le terrain.
28: J'espère que c'est la dernière. C'est une expérience, mais pourvu que ça se finisse vite et que ça ne se reproduise plus, quoi.
25: Et malgré l'heure tardive, ils repartiront dès aujourd'hui pour protéger leur forêt.
1: Reportage RTL événement, Guillaume Dreschler, correspondant RTL en Gironde. On continue de suivre l'évolution des feux dans le département. On rappelle que la situation s'améliore ce matin dans le journal de 8h. Nous serons dans le Var où là, pour le coup, eh bien le feu repart de plus belle. L'inquiétude des pompiers sur place. Les messages des auditeurs. Nous avons Pascal de La Baule. C'est son premier jour de vacances. Bien mérité, nous dit-il. Il souhaite un bel été à tous les commerciaux de France et de Navarre. Voilà qui est fait.
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1: Et oui, c'est l'évasion du matin, on monte à bord de train d'exception, c'est comme ça tout l'été sur RTL, dans RTL Matin Week-end. C'est avec Jean-Baptiste Bonaventure, bonjour.
4: Bonjour Antoine, bonjour à tous.
1: Vous êtes l'auteur de deux livres aux éditions du Chêne, Voir le monde en train et Voir l'Italie en train. Aujourd'hui, comme tous les samedis, vous nous proposez un périple en France.
4: Oui, en France et pas n'importe où en France, puisqu'aujourd'hui, on va en Corse prendre un petit train qui s'appelle, je me permets l'accent puisque j'ai moi-même une maman corse, Outrinichello, qui veut dire celui qui tremble, le tremblotant, ou plutôt le tremblotant, on pourrait dire. Et c'est un tout petit train, vraiment, c'est quelques voitures minuscules, très peu, moins larges qu'un train régulier, qui va se faufiler au cœur des montagnes corses.
1: Et on le prend où ce train?
4: Alors, on peut le prendre évidemment à chaque bout de la ligne, mais moi je vous conseille de le prendre à Ajaccio.
1: Ok.
4: Après avoir pris le temps de profiter de cette ville absolument magnifique, un petit tour sur la place des Diamants, on va visiter la citadelle, on profite des plages qui sont au cœur même de la ville, ce qui est absolument fabuleux. Et ensuite, on monte dans le train et on va s'enfoncer dans les montagnes corses. Et c'est la partie de l'île la plus secrète, celle que les touristes et les voyageurs évitent en général, celle qu'ils ne connaissent pas et qui pourtant contient, selon moi, toute l'âme corse.
1: Ouais, et ça ressemble à quoi en termes de paysage?
4: Alors, c'est magnifique, je le redis, l'île de beauté ne s'appelle pas l'île de beauté pour rien, mais ça change complètement. On est très loin des plages, on est très loin de ce côté plat que peuvent avoir les bords de mer. Là, ça grimpe tout de suite, il y a des villages perchés avec des vieilles maisons en pierre, les troupeaux guidés par les bergers, et cette nature sauvage, cette espèce de maquis, hein, comme on l'appelle évidemment, qui est absolument splendide, à la fois aride et luxuriant.
1: Avec des cascades au fil de cette ligne ferroviaire?
4: Effectivement, il y a plusieurs très belles cascades au fil de cette ligne ferroviaire. Il y a notamment la cascade du Voile de la Mariée, dont le nom parle pour elle-même, qui est près de Bocconiano, qui est une splendide cascade, et il y a celle des Anglais, un petit peu surprenant.
1: Pourquoi
4: au milieu de la Corse? Je ne sais pas, et je crois que la plupart des Corses ne le savent pas. Et puis vous savez, on garde bien les secrets en Corse, donc peut-être que c'est ça qui explique cette absence de justification, qui est près de Vilsavone.
1: Et comment ce petit train fait pour traverser ces montagnes?
4: Eh bien, pour traverser ces montagnes, il fait un peu comme tous les trains, il se faufile et il passe dans ce qu'on appelle des ouvrages d'art, des ponts, des tunnels, des viaducs, notamment le viaduc sur le Vecchio, qui est le plus célèbre de tous, puisqu'il fait tout de même 84 mètres de haut et 170 mètres de long. Autant vous dire que de là-haut, la vue est plutôt très impressionnante.
1: Et on arrive où là?
4: Là, on arrive à Corte, qui n'est pas notre terminus, mais qui est une ville qui est très chère au cœur des Corses, puisque c'est là que Pascal Paoli avait installé sa capitale de la Corse indépendante.
1: Et après Corte, quels sont les choix?
4: Eh bien, il y a des choix, effectivement. La ligne se sépare en deux et il faut choisir entre deux destinations magnifiques. Vous pouvez partir vers l'ouest, en Balagne, vers Calvi, vers Île-Rousse. Calvi célèbre pour son festival de musique, bien sûr, où la jeunesse française et corse aime passer ses étés. Sinon, on va à Bastia. Là, c'est plutôt une ville d'histoire. Splendide aussi, hein, bien sûr. Il y a des plages tout aussi magnifiques dans le nord de la Corse que dans le sud. Mais on peut aller se promener, prendre un verre dans le quartier de Terravecchia, à l'ombre de la citadelle. C'est un choix très difficile et je le redis, c'est pour ça que la Corse s'appelle l'île de beauté.
1: L'île de beauté en train, grâce à vous, Jean-Baptiste Bonaventure. On vous doit donc Voir le monde en train, Voir l'Italie en train. C'est avec de magnifiques photos et c'est aux éditions du Chêne. Demain, Jean-Baptiste, la destination?
4: Demain, nous partons en Afrique. Alors, il y a plusieurs destinations car nous prenons un train qui va d'est en ouest et qui traverse pas moins de 4 pays.
1: À demain, Jean-Baptiste.
4: À demain.
1: Jean-Sébastien Petit-Demange, j'ai bien senti que ce voyage en train à travers la Corse vous inspirait. Vous avez une recommandation, une spécialité corse à nous proposer?
5: Écoutez, tout le monde parle des charcuteries à rapporter de Corse, sauf qu'il y a quand même 80% des porcs qui sont pas corses. Mais
1: voilà qui est fait. Voilà, le petit taquet.
5: Ouais, ouais. Mais il y a le vin, il y a l'huile d'olive, mais il y a surtout les biscuits, les canistrelles, ils sont à base d'huile d'olive, de farine, de sucre, d'œuf, de vin blanc parfumé à l'orange au cédra. Ça, c'est fabuleux à rapporter, puis ça peut se garder quelques semaines. Et puis les finucchetti, c'est une spécialité d'Ajaccio, on y était. Ce sont des gâteaux qui sont d'abord pochés dans l'eau, ensuite cuits cuits au four, un peu comme les bagels, et puis ils sont recouverts de grains d'anis. Et ça, c'est très très bon aussi. Moi, j'adore.
1: C'est très très bon, c'est signé Jean-Sébastien Petit-Demange. On marque une pause dans RTL Matin Weekend. À suivre, nos conseils lecture, un livre jeunesse, un conte d'Andersen. Vous êtes tous les bienvenus sur RTL.
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12: 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Aujourd'hui, en Suisse, c'est le 1er août. Alors je souhaite bonne fête nationale à tous les Suisses et je souhaite un magnifique été à tous les auditeurs d'RTL.
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1: Et bonne fête à nos amis suisses. Une pensée à Valérie Quintin, bien sûr. Une pensée aussi aux 147 coureuses engagées sur le Tour de France Femmes, départ de Lausanne. Voilà la grande boucle bouclée. On en vient à nos conseils lecture de l'été. Avis aux amateurs de grands classiques de littérature jeunesse et des histoires de Hans Christian Andersen. On vous propose un très beau livre édité par Albin Michel Jeunesse, sublimé par les illustrations de Benjamin Lacombe. La petite fille aux allumettes, vous y apprendrez que ce conte est une histoire presque vraie. Laurent Marcy, qu'on répète une évidence, Andersen est un maître des histoires pour enfants.
13: Et dont on a fêté en 2025 les 220 ans de sa naissance et les 150 ans de sa mort. Pour Benjamin Lacombe, Hans Christian Andersen est un écrivain dont les histoires résonnent encore avec une force incroyable aujourd'hui.
21: Il a réussi à le faire parce qu'il était très singulier parmi les conteurs, puisque c'est quelqu'un qui parlait beaucoup des choses qui le touchaient profondément lui, et il exacerbait quelque part, il faisait presque son analyse à travers les contes qu'il proposait.
0: Et pour illustrer cette histoire, Benjamin Lacombe a travaillé au fusain, notamment pour toute la première partie du livre où figure tout le désespoir de cette petite fille vagabonde vendeuse d'allumettes qui indiffère toutes celles et ceux qui passent devant elle par cette triste et glaciale nuit de Noël.
21: Je voulais montrer la difficulté, la dureté du quotidien de la petite fille aux allumettes, mais je voulais aussi le faire à travers ce qui reste d'une allumette, c'est-à-dire le charbon. Et je voulais qu'il y ait une encore plus grande différence avec le moment où l'espoir renaît. Et là, il y a les couleurs qui arrivent, la gouache, c'est le rêve qui amène la couleur, mais qui est renforcée encore plus par un pentone jaune fluo qui trace un peu ce phare comme ça dans la nuit.
0: Et puis il y a le texte, une traduction à partir du manuscrit original. On découvre en fin de livre l'histoire de ce manuscrit singulier de cette petite fille aux allumettes.
21: C'est vraiment un conte qu'il a fait à la suite d'une visite dans son village où il était né, un village qu'il avait quitté. C'était quelqu'un qui venait d'une famille extrêmement pauvre, une mère analphabète, alcoolique. Il était destiné à naître et mourir pauvre, un peu comme cette petite fille aux allumettes. Et là, pour des problèmes de succession, il doit retourner. On est à la veille du Nouvel An et au Danemark, on mange de l'oie farcie. Et il sent cette odeur d'oie farcie et cette odeur lui ramène à cette enfance traumatique, cette pauvreté. Et il écrit d'un seul trait la petite fille aux allumettes en mélangeant à la fois ses propres souvenirs mais aussi les souvenirs de sa mère. En fait, la petite fille aux allumettes, c'est sa mère.
0: La petite fille aux allumettes est à retrouver aux éditions Albin Michel Jeunesse. Vous trouverez aussi dans cette collection de beaux livres d'autres contes d'Andersen illustrés comme La princesse au petit pois ou encore Les cygnes sauvages.
1: On aime tous les contes d'Andersen, surtout quand ils sont racontés par Laurent Marsic, service culture de RTL. Merci de vous réveiller avec nous, merci de faire la route avec nous en ce week-end de chassé-croisé. Je vous rappelle, en 24 heures de radio, c'est jusqu'à ce soir, 19h sur RTL, samedi 1er août, il est 8h.
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1: Le journal vous est présenté par Brieux Bochet. Bonjour Brieux.
16: Bonjour Antoine, bonjour à tous.
1: À la une, la crise migratoire à Ceuta.
16: La petite enclave espagnole submergée ces dernières heures par l'arrivée de 60 000 migrants en provenance du Maroc. Les autorités marocaines ont volontairement ouvert les vannes. Dans le Var, les flammes progressent à la vitesse d'un cheval au galop. Selon le préfet, plusieurs centaines d'hectares sont déjà partis en fumée en quelques heures seulement. Et puis le Tour de France Femmes, début d'une semaine de compétition. RTL va vous faire découvrir les coulisses de l'équipe FDJ.
1: Et en pleine crise migratoire à Ceuta, l'intégrité de l'espace Schengen est absolument garantie, c'est ce qu'assure Madrid.
16: Pedro Sanchez appelle l'Europe à l'unité alors que l'Italie a suspendu pour un mois l'Espagne de cette zone de libre circulation. La France, elle, multiplie par 5 ses forces à la frontière espagnole. 60 000 migrants sont parvenus à rentrer dans l'enclave espagnole de Ceuta qui jouxte le Maroc. À l'origine de cette vague, Gauthier Delombugard, le laxisme volontaire des autorités marocaines.
18: Oui, les migrants interrogés par les télévisions locales décrivent un laxisme inhabituel.
19: Je suis arrivé hier matin, la police marocaine nous a laissé passer, tout était ouvert. Bien sûr qu'ils nous ont aidés à passer, tout le monde a pu entrer.
18: Il y a 5 ans, les gardes frontières marocains avaient déjà volontairement relâché les contrôles dans un contexte de tension entre le Maroc et l'Espagne. Tension autour de la question du Sahara occidental, ce territoire disputé entre Rabat et son voisin algérien. La visite de Pedro Sanchez en Algérie, il y a quelques jours, a donc ravivé les tensions d'après Abdullah Abakil, vice-président du Parti Socialiste Unifié, l'opposition marocaine.
20: Les vannes ont été clairement ouvertes. Il est clair que du côté marocain, il n'y a absolument rien fait pour bloquer le flux. Ça a l'air d'être une décision un petit peu irresponsable de l'État marocain qui a été prise suite à sa visite à Alger.
18: Le gouvernement espagnol pointe, lui, une décision récente de la Cour suprême. Les migrants qui arrivent par la mer ne peuvent plus désormais être directement renvoyés chez eux et doivent être accueillis sur le sol espagnol à Ceuta, une mesure utilisée comme un argument par les passeurs pour inciter ces milliers de personnes à traverser la frontière.
16: Gauthier Delombugard, et en tout 48 000 migrants ont déjà été renvoyés au Maroc, sur Madrid.
1: Et à 8h moins le quart, nous serons avec le spécialiste des questions internationales, Patrick Martin-Jeunier, va nous éclairer sur cette situation confuse à la frontière entre Ceuta et le Maroc. Vous l'aurez compris, c'est à 9h moins le quart le rendez-vous avec l'invité de la matinale de RTL. L'autre autre actualité ce matin, c'est bien sûr cette reprise de feu impressionnante dans le Var.
16: Oui, fixé il y a 3 jours, l'incendie a repris hier après-midi à une vitesse folle, Simon Marseille. 1000 hectares sont déjà partis en fumée en quelques heures.
3: Oui, des renforts sont en chemin pour gonfler les effectifs sur le front, jusqu'à 1200 soldats du feu attendus. Évidemment, ils vont garder un œil sur le thermomètre. 40 degrés attendus aujourd'hui, des rafales également. Bref, le cocktail fatal, vous le savez, pour propager les flammes. Voilà pourquoi 2500 évacués ne dormiront probablement pas dans leur lit ce soir. Certains ont posé leurs valises de survie à l'orgue, village refuge à une vingtaine de kilomètres de l'incendie. Écoutez le maire de la commune, il est au micro de Mathis Lang.
4: On a une salle qui est adaptée pour ça. On a mobilisé notre centre communal d'action sociale, nos services techniques, nos cuisiniers dans la cantine, etc. On est opérationnel.
5: Et là, quel est le sentiment des évacués que vous êtes en train d'accueillir en ce moment?
4: Un peu une inquiétude pour leur logement, leur maison.
3: Car oui, le mot tourne. Hein. Certaines maisons ont effectivement été détruites à Montfort-sur-Argent, mais lesquelles ou combien? Impossible de le dire pour le moment. Prudence, rappellent les autorités aux habitants de Corinthe, commune cernée par le feu qui reste confinée à cette heure.
16: Merci beaucoup Simon Marseille. Et en revanche, la situation s'améliore en Gironde. Les pompiers ont pu travailler cette nuit dans de bonnes conditions et sur les 220 000 évacués, 198 000 ont pu rentrer chez eux. Bonne nouvelle aussi pour les campings qui peuvent rouvrir à Lacanau. Les premiers touristes sont attendus aujourd'hui.
1: Ah oui, bonne nouvelle en plein week-end de chasse et croisée hein, que vous suivez depuis hier soir 19h sur RTL. Ça continue jusqu'à ce soir 19h24 de radio. RTL vous accompagne, vous guide.
16: Et déjà 140 km de bouchons cumulés en France. Bonjour Lisa Morizon.
22: Bonjour Brieux, bonjour à tous.
16: Et le trafic qui se densifie sur les routes.
22: Oui, c'est déjà rouge sur l'A7. Hein. On compte plusieurs kilomètres de bouchons entre Lyon et Avignon dans le sens des départs. Soyez vigilants aussi sur l'A71. De nombreux ralentissements sont en cours en direction de Clermont-Ferrand. Et si vous vous dirigez vers l'Espagne, ça bouchonne sur l'A63 un peu avant Bayonne et plus à l'est à partir de Nîmes sur l'A9 vers Barcelone. Enfin, prudence aussi à l'accordéon sur l'A10 en direction de Bordeaux. Ça coince en sortie de Paris, en arrivant à Orléans et à Bordeaux. Le pic de bouchons est attendu entre 11h et 13h.
16: Merci beaucoup Lisa.
1: Du monde en direction du sud, mais également vers le nord-ouest de la France.
16: Et plus particulièrement vers la Bretagne, où Nicolas Bobby a rencontré les vacanciers qui viennent de s'installer dans le Morbihan à la recherche de fraîcheur.
23: Ben, je viens de Marseille, où il faisait 42 degrés, donc ici on respire, il y a l'air frais, la nuit on dort, on n'a pas besoin de mettre de clim, donc c'est génial, ça fait du bien. Et l'eau est bien fraîche, à 19 degrés, c'est génial, on se baigne tous les jours.
25: On vient de Nancy, on a eu très chaud au mois de juin, et là on est beaucoup mieux au bord de la mer, avec un climat plus aéré et une température beaucoup plus clémente. 25-30 degrés, c'est quand même beaucoup mieux que 35-40. C'était très compliqué les après-midi, surtout les fins de journée et le soir pour se coucher quand il fait encore 30 degrés dans les maisons, c'est compliqué. On a trouvé la solution de partir tôt le matin pour aller profiter, mais c'était quand même très contraignant.
26: Alors je viens de Saint-Laurent-du-Var, effectivement la chaleur était intenable, plus de presque 50 en plein soleil, donc ici c'est revigorant.
27: En Bretagne, vous arrivez à respirer?
26: On arrive à respirer tout en profitant du beau temps. Et il ne pleut pas du tout. Depuis quelque temps, il ne pleut pas du tout. Vive la Bretagne, en tout cas.
16: Des propos recueillis au micro RTL de Nicolas Bobby.
1: Il est 8h07 à Nice. 3 personnes mises en examen après la mort d'une cliente d'un salon de beauté venue pour du Botox.
16: Oui, c'était lundi. La gérante du magasin, la praticienne ainsi que son mari sont poursuivis pour homicide involontaire et exercice illégal de la médecine. Une cliente de 25 ans a succombé à une injection de lidocaïne, un anesthésiant. La professionnelle n'avait en fait aucune formation médicale et exerçait clandestinement depuis 4 ans. Marie Bonnet-Blanc a retrouvé une autre cliente qui regrette d'avoir franchi les portes de ce salon.
28: Oui, Maëva a seulement 26 ans, adepte des injections d'acide hyaluronique. Elle pousse il y a 2 ans la porte de ce salon qui lui paraît plutôt sérieux. Elle sait pourtant que les injections y sont pratiquées illégalement. Elle souhaite 3 retouches, les pommettes, le nez et le menton, mais le résultat est bien loin de ses attentes.
29: Ça allait sans plus. Après, c'est vrai que quand on vient de le faire, ça gonfle en fait. Donc c'est pas le résultat final. Je me suis rendu compte quand même quelques jours après qu'il y avait un petit souci effectivement au niveau du nez. Les pommettes c'était difforme, c'est-à-dire que j'avais pas la même quantité des deux côtés, donc j'avais une pommette qui était bien plus gonflée que l'autre et je suis restée comme ça assez longtemps, 1 an et demi au moins.
28: 500 euros en liquide plus tard, elle tente de joindre la praticienne pour corriger les dégâts.
29: on leur envoie un message. Normalement, ils sont censés justement nous dire quoi faire, ou peut-être de revenir, de peut-être de retirer le produit, ou peu importe. J'ai pas eu de réponse. Je lui avais dit qu'il y a quelque chose qui me tracassait. Je lui avais montré. Elle m'avait dit oui, mais c'est le temps que ça dégonfle. Et à la suite de ça, j'ai plus jamais eu de nouvelles. Après, nous, les personnes qui faisons ça, on est conscientes que c'est illégal. Donc, il y a aucun recours, en tout cas, au niveau de la justice pour nous.
28: Cette mauvaise expérience ne l'a pas convaincue d'arrêter les injections, mais une chose a changé. Désormais, elle ne confie son visage qu'à la praticienne qu'elle connaît.
16: Marie Bonnet-Blanc, correspondante de RTL à Nice.
1: Le sport, le Tour de France femmes, c'est parti pour la 5e édition.
16: Il s'élance de Suisse cet après-midi avec deux grandes favorites, la néerlandaise Demi Vollering et la française Pauline Ferrand-Prévot. Une grande boucle que RTL va vous faire suivre à travers l'équipe française FDJ United Suez. Et pour ce premier rendez-vous, c'est son manager Stéphane Delcourt qui nous explique comment le Tour 2022 a participé à la professionnalisation du cyclisme féminin.
2: C'est le Tour de France, c'est une machine. Les gens vont voir le Tour de France, ils veulent voir la caravane, puis après les cyclistes, que ce soit des hommes ou des femmes, ils viennent voir les cyclistes et l'événement Tour de France. La marque Tour de France, c'est une marque mondiale, c'est vraiment le fil rouge de notre saison. C'est celui qui nous sert dans tout démarchage de sponsors, parce que on est capable d'avoir des chiffres sur les audiences, des chiffres sur le public, et ça a boosté notre économie au maximum.
6: Et changer la vie de ces femmes?
2: Ah oui, le quotidien. Il y a encore dans les premiers Tours de France quelques équipes Continental Pro où elles étaient amateurs ou étudiantes. Alors maintenant, c'est plus le cas. Il y a une démocratisation des salaires, il y a aussi de la visibilité avec l'arrivée des salaires à 6 chiffres. Anne-Mel Brut a vraiment tout changé. Et maintenant, même avec l'arrivée des salaires à 7 chiffres, il va y avoir quelques cyclistes au monde qui vont dépasser de millions d'euros annuels. Et là, c'est quand même un signe fort que notre sport a beaucoup changé. Aujourd'hui, je pense que le cyclisme féminin donne un confort de vie aux athlètes supérieur à des sports comme le foot féminin.
16: Stéphane Delcourt au micro de Julien Babou. Et la première étape départ donc cet après-midi, 14h40 depuis Lausanne.
1: Et dans quelques minutes, nous serons en ligne avec Marion Rousse, la patronne du Tour de France Femmes. Elle va venir nous présenter cette 5e édition. Le football, la pression était trop forte pour le patron de la FIFA.
16: Il lâché par son bras droit hier, mis sous pression par les différentes confédérations de football. Gianni Infantino annonce cette nuit le retrait du projet polémique d'investissement privé de la FIFA. Plus concrètement, il annule donc la vente de parts de la Coupe du Monde des financiers.
1: On y reviendra dans le journal de 9h. Merci beaucoup Brieux Bochet. 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Les courses, le quintet, c'est à Clairefontaine-Deauville, départ à 15h15. Alexandre de Koopman, voici ses pronostics. L'As, le 11, le 3, le 7, le 4, le 13, le 5, l'outsider de RTL, c'est le numéro 3. La météo, Loïc Rousseval, combien de départements en vigilance orange canicule, s'il vous plaît?
7: 20 départements, Antoine, exactement, situés sur un large quart sud-est du pays, y compris en Corse, restent placés en vigilance orange canicule par les services de Météo France, naturellement. Pour ce qui est du ciel, ce matin, il est le plus souvent bien dégagé, parfois voilé de la Gironde jusqu'à l'Alsace en passant par la Bourgogne, de la grisaille en ce début de journée sur le Pays Basque, ainsi que sur les régions centrales et dans le Val-de-Saône. Et déjà quelques gouttes de pluie très très localisées possibles sur le Grand Est. Au fil des heures, un ciel voilé va gagner la moitié nord en commençant par la Bretagne et la Manche, puis la région Centre-Val-de-Loire, l'Île-de-France et enfin les frontières du Nord. Mais une impression lumineuse, je vous rassure. Des averses devraient finir par se déclencher près des frontières de l'Est ainsi que sur la chaîne pyrénéenne. Un vent d'ouest est prévu entre Corse et continent et le Mistral qui soufflera faiblement dans son domaine qui devrait atténuer un peu la sensation de chaleur puisqu'il va faire de plus en plus chaud. Alors déjà, des valeurs minimale observée entre 22 et 28 degrés près de la Méditerranée, de la grande douceur nocturne caniculaire, mais jusqu'à 31 degrés prévus cet après-midi à Nice, 33 à Bastia et à Montpellier, 35 à Marseille, à l'ombre et à l'abri du vent, on le rappelle. En revanche, des températures dignes d'un été à Caen avec 23 degrés, 27 à Lille, 29 à Paris et quand même 32 degrés à Lyon et 33 à Grenoble.
1: Et demain, en quelques mots, Loïc, la chaleur se maintient ?
7: Pas de grand changement côté ciel. La chaleur qui se maintient, le même type de temps. Des températures qui vont même grimper, effectivement. Notez le retour du vent d'automne dans son domaine. Et pour le début de la semaine prochaine, quelques orages prévus localement. D'ici là, bon week-end. Et quoi que vous fassiez, faites-le bien.
1: Merci Loïc Rousseval. On file sur les routes.
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1: avec toute l'équipe de RTL, parce qu'en effet, ça a commencé cette nuit avec Mickaël de Rennes dès 19h hier soir, et ça se prolonge jusqu'à 19h ce soir, 24h de grand direct en ce week-end de chassé croisé. On rappelle, hein, c'est noir sur les routes selon Bison Futé. Et Pierre Coplot est sur une aire d'autoroute à côté d'Angers, c'est notre fil rouge ce matin. Pierre, vous avez interrogé jusqu'ici de nombreux Haoussiens qui partent donc en vacances, mais il y a aussi les retours, les juilletistes qui rentrent à la maison.
0: Ben oui, c'est le blues pour eux, c'est le moral dans les chaussettes, enfin bref, tous les synonymes. Vous comprenez que les vacances étaient tellement bien, donc évidemment il y a de la déception au moment de repartir chez eux. Je suis avec une mère et sa fille, bonjour à toutes les deux.
9: Bonjour.
10: Bonjour.
0: Vos prénoms ?
9: Jessica.
10: Lola.
0: Bon, voilà, je le disais, les vacances étaient très très bien. Vous gardez quels souvenirs des vacances ?
9: Du beau temps, de la chaleur, la plage, vacances en famille, superbe.
0: Vous étiez où ?
9: À Saint-Vincent-sur-Jard, en Vendée.
0: En Vendée, toi, qu'est-ce que t'as préféré des vacances ? C'était plutôt la plage, c'est ça ?
10: Oui, c'est la plage, surtout aller dans l'eau et puis le beau temps.
0: T'as fait un peu de surf, c'est ça, un peu de planche ?
10: Oui, j'ai fait de la planche.
0: Il y avait un peu de vagues quand même ?
10: Oui.
0: Légèrement. Bon, voilà, vous retournez chez vous, il vous reste combien de temps de route ? Je crois que c'est Lisieux. Hein.
9: Lisieux, il nous reste 2 heures de route. Donc là, ça a bien roulé, donc on va continuer et on roule à la fraîche, donc c'est très bien.
0: Pas trop le blues de reprendre le travail, c'est dans quelques jours.
9: Si, si, bien sûr. Ça, c'est pas envie de reprendre le travail. On était trop bien en vacances.
0: Et ouais, mais juillet touche à sa fin, donc place aux Haoussiens à présent. 2 heures de route, vous vouliez éviter bouchons et chaleur.
9: C'est ça, bouchons et chaleur.
0: Bouchons et chaleur. Bon voilà, vous comprenez un peu, Antoine, que il y en a beaucoup qui sont heureux depuis ce matin. On leur donne la parole et puis il y a les juilletistes, évidemment, qui ont plein de souvenirs en tête, mais qui font un peu grise mine ce matin.
1: Merci beaucoup, Pierre Coplot. À tout à l'heure, les récits de vacances qu'on adore. Bonne route à tous. Prudence sur la route. On vous accompagne. On vous donne la parole 32-10 pour participer à notre grande opération 24 heures de radio pour vous accompagner sur les routes. C'est tout en direct. Vous pouvez participer. C'est jusqu'à ce soir 19h. Dans un instant après la pause, la question environnement et on va imaginer les vacances du futur, des vacances plus respectueuses de notre planète. À tout de suite.
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3: La question environnement, c'est tous les samedis matins. On imagine la France du futur, à quoi ressemblera notre pays en 2100 s'il relève tous les défis de la transition écologique. C'est avec vous, Nathan Bocard, bonjour.
4: Bonjour Antoine, bonjour à tous.
3: Spécialiste environnement de RTL, on parle vacances ce matin. Elles auront beaucoup changé en 2100 et le plus gros bouleversement, ce sera peut-être le moment des grandes vacances.
4: Oui, ça paraît assez difficile à imaginer aujourd'hui, mais en 2100, les vacances ne sont peut-être plus en été. En fait, c'est plutôt logique. Pensez aux canicules à répétition qu'on connaît déjà cette année. Eh bien, en 2100, des vagues de chaleur comme ça, elles sont littéralement considérées comme des étés frais, selon Météo France. Les 50 degrés sont régulièrement atteints, et des vacances sous 50 degrés, non seulement on n'en profite pas, mais surtout c'est dangereux. D'ailleurs, si on pense aux élèves, aux enfants, il est peut-être plus logique qu'ils passent l'été dans des endroits où il y a de la climatisation. Or, en 2100, toutes les écoles sont climatisées. Donc, on peut s'imaginer des vacances d'été au printemps, saison où le climat est plus propice.
3: Bon, et où est-ce qu'on va pour ces grandes vacances de printemps?
4: C'est sûr qu'on part un peu moins sur la Côte d'Azur. En 2100, il y a entre 10 et 25 jours de très forte chaleur sur la côte l'été et 64 nuits chaudes par an, c'est-à-dire des nuits où on dépasse les 20 degrés. Pour les vacances, on préfère donc la Bretagne, qui connaît en fait le climat actuel de la Côte d'Azur, ou bien la montagne. La montagne, soit dit en passant, qui s'est adaptée avec des sports d'été très développés, puisque l'enneigement n'existe quasi plus, et donc on ne peut plus skier. Plus globalement, on passe beaucoup plus de temps dans la nature, où il fait bien plus frais qu'en ville, et même les horaires de nos activités, elles ont changé. Quand on peut se le permettre, on profite de nos lieux de vacances le matin, petite sieste l'après-midi, et on sort le soir.
3: On comprend, Nathan, que les Français ont massivement changé de lieu de vacances, mais ça veut dire qu'il faut construire de quoi accueillir tout ce monde?
4: Absolument, puisque les grands complexes hôteliers des côtes du Sud sont moins demandés. Donc, il faut construire, mais construire intelligemment. Le logement de vacances, en 2100, il est plus léger, plus petit, il n'a pas de fondation pour laisser respirer le sol et s'écouler l'eau. On parle de bungalow, de tiny house, on parle de bivouac, de camping-car électrique, tout ça a pris beaucoup plus d'importance et avec tout le confort qu'on peut imaginer en 2100. Précisons que les autres types d'hébergement n'ont pas disparu, il faut bien loger tout le monde, ils sont juste moins importants.
3: Nathan, on a déjà parlé des transports en 2100, c'était il y a deux semaines, mais en deux mots, comment on part en vacances?
4: En effet, on en a longuement parlé, moins d'avions, plus de trains, plus de vélos, des voitures uniquement électriques, etc., etc. Mais pour résumer, ce qui a changé en 2100, c'est qu'on limite les trajets inutiles. Donc, par exemple, plutôt que de bouger partout tout le temps, de faire trois lieux différents sur deux semaines, eh bien, on privilégie un lieu qu'on explore plus en profondeur. On prend le temps, en fait. Et quand on va très loin, on peut imaginer un congé longue durée octroyé par les employeurs occasionnellement. Ça permet d'avoir le temps d'y aller en train, par exemple, ou bien de vraiment profiter du coin du monde où l'on va si l'on prend l'avion, histoire de ne pas le reprendre tous les ans.
3: La question environnement, la France en 2100, c'est tous les samedis avec Nathan Bocard. Merci Nathan, RTL. Il est 8h20, vos messages, Marianne nous le dit, cet après-midi, c'est le retour du vélo devant la télévision. Car oui, cet après-midi, c'est le Tour de France Femmes avec les filles. Et on en parle avec notre invitée là tout de suite maintenant. Bonjour Marion Rousse.
5: Bonjour, bonjour à tous.
3: La patronne du Tour de France Femmes, merci d'être avec nous. La 5e édition s'élance ce samedi de Lausanne en Suisse. 9 étapes jusqu'à dimanche prochain, l'arrivée à Nice. Marion, l'été dernier, le Tour a pris une nouvelle dimension, succès total avec le sacre de Pauline Ferrand-Prévot. Est-ce que vous comptez sur Pauline pour asseoir encore un peu plus la réputation de ce Tour de France Femmes?
5: Alors, je compte autant sur Pauline que je compte sur toutes les championnes qui sont au départ aujourd'hui. Alors, Pauline, évidemment, c'est un visage très particulier parce que déjà française et puis tout son palmarès. Le fait que c'est une figure emblématique du cyclisme, du sport national. Donc, évidemment que Pauline, qui arrive en plus, je pense, à 100% de ses moyens, sera hyper importante pour nous, pour la popularité de l'épreuve. Mais ce qui va être aussi hyper intéressant, c'est qu'il va y avoir du suspense. Voilà, Demi Vollering a passé un cap cette année. Elle aura la formation autour d'elle la plus costaud. On a aussi un facteur X avec Blasi.
3: Beaucoup de suspense. Marion, vous dites Pauline Ferrand-Prévot arrive en pleine forme, mais on le sait, elle a aussi un début de saison un peu moins resplendissant.

0: Oh, est-ce qu'il faut s'inquiéter?
1: Finalement, quand on regarde un petit peu son début de saison par rapport à l'an dernier, c'est un peu du copier-coller. Et on connaît le résultat de l'année dernière avec où elle a gagné vraiment avec autorité son premier maillot jaune de l'histoire. Donc, moi, je trouve que là où je me posais quand même pas mal de questions, c'était savoir si elle était capable de refaire les mêmes sacrifices qu'elle avait fait l'an dernier. Voilà, pour l'avoir vue, je peux vous dire qu'elle a fait exactement les mêmes sacrifices. Elle arrive à 100% de sa forme. Donc, pour moi, elle reste avec la marge qui était la sienne l'année dernière. Elle reste quand même la grandissime favorite pour moi.
0: L'étape Rennes, elle se jouera avec une arrivée au sommet du Mont Ventoux. C'était un rêve de directrice de Tour de France?
1: Pour moi, c'est la plus belle ascension. Honnêtement, autant spectaculaire dans la difficulté également, et puis voilà, ce paysage presque lunaire quand on arrive au sommet. On s'était amusé à poser la question aux cyclistes féminines dans la première édition du Tour de France Femmes avec Zwift, à savoir quelle était l'ascension qu'elle rêverait d'escalader, de grimper, et dans 80% des cas, c'était le Mont Ventoux qui en ressortait. Donc, on sait que le Tour de France, que ce soit chez les hommes ou chez les femmes, l'histoire s'inscrit également par les mythes, par l'école mythique qu'empruntent également les hommes. Et le Mont Ventoux, fait partie de ce passage un peu obligatoire pour rentrer encore un peu plus le cyclisme féminin dans l'histoire de notre sport. Tout comme l'a été l'Alpe d'Huez où Demi Vollering a même un virage à son nom.
0: Dernière question, jusqu'ici, le Tour de France femmes s'est lancé dans la foulée des garçons. Cette année, vous avez laissé passer une semaine, c'est l'année de la maturité.
1: C'est surtout qu'on ne pouvait plus assumer deux gros événements qui partaient le même week-end. Voilà, l'année dernière, on partait le même jour que l'arrivée des Champs-Élysées sur le Tour Homme. On s'est rendu compte qu'en fait, l'événement a tellement grossi que c'était compliqué de faire deux si gros événements en même temps. Donc, on est un petit peu victime de notre succès. Et puis, je pense que c'est le bon timing parce qu'on a eu 4 ans derrière nous, où on s'est un petit peu imposé aux gens et où les gens en retour, eux, nous ont adoptés. Et maintenant, voilà, les gens, on voit bien avec le poste un peu, la poste déprime de la fin du Tour de France, j'ai reçu énormément de messages de personnes qui disaient, maintenant, on compte les jours jusqu'au départ du Tour de France femme avec Zwift. Donc, c'est bien rentré dans les mœurs. On parle d'un tour homme et d'un tour femme, mais la vérité, c'est que c'est le Tour de France.
0: Et le Tour de France, ça nous fait toujours rêver. Merci beaucoup, Marion Rousse.
1: Merci à vous.
0: Merci d'avoir répondu à nos questions. Vous, la patronne du Tour de France femme, première étape donc aujourd'hui au Tour de Lausanne en Suisse. Allez, une pause et dans un instant, les pépites RTL, une archive de Coluche. Archive assez savoureuse, vous allez l'entendre, de 1984. Il y aura aussi de l'info, le journal de 8h30 avec à la une le retour des vacanciers dans les campings de Lacanau. La situation s'améliore sur les feux de Gironde. RTL vous accompagne, bon courage à tous ceux qui sont sur la route.
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0: RTL, votre radio qui célèbre cette année ses 60 ans, 60 bougies pour RTL. Et à cette occasion, on se plonge dans nos archives, une archive des années 80 aujourd'hui, avec un provocateur né Coluche, et qui en 1984 obtient un César pour son rôle tragique dans le film Ciao Pantin. Alors quand Coluche vient dans le studio RTL répondre aux questions de Jacques Chaput pour évoquer son César, l'interview prend vite un tournant politique. C'était le 6 mars 1984.
16: Avant d'ouvrir ce journal et de détailler l'actualité, nous recevons Coluche, César 84, premier prix d'interprétation pour Ciao Pantin.
17: Ben oui, qu'est-ce qu'il y a d'extraordinaire à ça ?
16: Ben c'est bien.
17: Ben oui, et alors ?
16: Bon, parce que généralement, avec votre salopette, votre nez rouge, vous êtes un pitre et cette pitrerie, c'est fini.
17: Ben oui, mais vous savez, les pitres, il y en a des gentils, hein.
16: C'est vrai. C'est que généralement, vous donnez l'impression de tout faire pour être détesté.
17: Oui, peut-être des gens comme vous, parce que vous pensez peut-être ça, mais tout le monde n'est pas d'extrême droite, et d'autre part...
16: Vous pensez que je suis d'extrême droite ? Vous êtes le premier à me le dire.
17: Oui, eh ben, je suis peut-être pas le dernier. Il y a des gens qui me trouvent très sympathique.
16: Oui, moi, par exemple.
17: Il n'y a pas que des gens qui me trouvent désagréable.
16: Non. Alors, si vous deviez faire ce journal, par exemple, vous qui n'êtes pas d'extrême droite, vous intéresseriez les auditeurs avec quoi ?
17: Avec des nouvelles, pas tout le temps les mêmes, quoi. Au lieu de choisir tout le temps les mêmes nouvelles, c'est comme ça qu'on truque l'information. On prend tout le temps les mêmes nouvelles et puis on les balance, alors qu'il y en a d'autres. On parle des guerres qu'on a le droit de parler, on parle... En fait, on dit pas la vérité qui consiste à dire que les États-Unis et l'URSS se font la guerre sur des terrains qui sont pas les leurs, en détruisant les pays, en cassant la gueule à tout le monde.
16: On sait pas qu'il est nécessaire aujourd'hui de parler tout de même de l'affaire scolaire ?
17: L'affaire scolaire, oui, bien sûr, oui. Enfin, ça, aujourd'hui, c'est une affaire politique qui intéresse surtout la droite,
16: oui.
17: Justement.
16: Est-ce que vous soyez de gauche, par hasard ?
17: J'aimerais bien être de gauche, mais il n'y en a pas. Non, on n'est pas obligé d'être dans un parti représenté, monsieur. Oui. Aujourd'hui, la droite fait croire que l'école libre est une lutte, alors qu'en fait, on ne va rien arracher à cette école, et que simplement un prétexte à faire des manifestations de grande envergure et de droite, surtout.
16: Je ne sais pas si vous avez un enfant, je ne sais pas.
17: Deux.
16: Alors vous les mettez à quelle école, vous ?
17: Public.
16: Public ?
17: Oui.
16: Vous avez décidé comme ça ?
17: Ben, moi, j'aime mieux qu'il aille à l'école avec les pauvres. On apprend plus qu'avec les curetons, parce que, qu'est-ce que vous voulez ? Chacun fait comme il veut, mais j'aime pas les soutanes.
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0: Et musique de 1984, Jean-Jacques Goldman, Jean-Jacques qu'on aime toujours autant en 2026. Merci d'écouter RTL, il est
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0: Et le journal de Claire Checaglini. Bonjour Claire.
19: Bonjour Antoine, bonjour à tous.
0: Une nuit de lutte et d'angoisse dans le Var.
19: 2500 habitants n'ont pas pu dormir chez eux. Les flammes ont ravagé un millier d'hectares en quelques heures hier. Nous serons en direct dès le début de ce journal avec le porte-parole des pompiers du Var. Des Aoussiens attendus au camping comme de véritables sauveurs. Reportage à Lacanau alors que la Gironde n'en a toujours pas fini avec le méga-feu. Deux points chauds subsistent. Le gouvernement espagnol sous le feu des critiques après l'afflux de dizaines de milliers de migrants dans son enclave de Ceuta au Maroc. Le RN demande que Madrid ne fasse plus partie de l'espace Schengen. LFI s'insurge et dénonce les fantasmes soi-disant de l'extrême droite. Des gros rouleurs qui disposent d'un mois supplémentaire pour demander une aide. Près d'un million d'entre eux l'ont déjà reçu.
0: Et sans plus tarder, direction le Var.
19: Où un incendie très violent est actuellement combattu par plus de 700 pompiers dans le secteur du Gros Bessillon. Bonjour, commandant William Vogel.
20: Oui, bonjour.
19: Vous êtes le porte-parole des pompiers du Var. Quelle est la situation ce matin ?
20: Alors, on a une situation qui est quand même relativement compliquée. Toute la nuit, les personnels se sont affairés à lutter contre ce feu qui a ravagé un petit peu plus de 1000 hectares. Donc, ce sont 1300 sapeurs-pompiers qui sont à pied d'œuvre, qui ont été à pied d'œuvre et qui vont être encore à pied d'œuvre toute la journée. C'est 1500 personnes évacuées sur les communes de Mort, sur les communes de Carcès principalement, et des habitations impactées cette nuit, donc durant cette lutte contre les flammes.
19: Et combien il y a eu d'habitations impactées ?
20: Alors, à l'heure actuelle, le jour vient de se lever, on n'a pas encore le détail. C'est tout l'objet des analyses qu'on est en train de faire depuis les airs. Le matin, on profite justement de nos hélicoptères pour faire ce qu'on appelle des reconnaissances aériennes, donc préparer la journée. Où est-ce qu'on va devoir faire larguer les Canadair? Où est-ce qu'on va devoir faire larguer le retardant avec le Dash? Où est-ce qu'on va devoir renforcer le travail au sol? Et aussi cette analyse, voir quelles sont les maisons qui ont été impactées.
0: Commandant Vogel, est-ce que vous avez peur là des prochaines heures niveau météo, niveau climat?
20: Ça fait maintenant 14 jours qu'on est sur la sellette. Ça fait maintenant 14 jours. On a démarré avec le feu de Tarado, sans interruption. Ensuite, on est parti sur le feu de Pontevès. Entre temps, on a eu l'incendie de Brignoles. Maintenant, on a une grosse réactivation sur ce feu de Pontevès. Donc, oui, nos effectifs sont pleinement mobilisés. La situation et le climat est très compliqué. On a cette dôme de chaleur qui est présente sur le département du Var depuis maintenant un certain temps. Forcément, plus il y a de la chaleur, plus les végétaux continuent à se dessécher. Donc, l'hydrométrie baisse. Et enfin, en journée, quand on a le vent, une journée comme hier, la situation est très compliquée. La forêt devient une véritable poudrière.
0: Merci beaucoup, commandant William Vogel, porte-parole des pompiers du Var. Merci d'être intervenu dans ce journal de 8h30.
19: Une arrivée au camping qui prend des allures de renaissance pour tout un territoire. À Lacano, en ce jour du plus grand chassé croisé de l'année, le camping est fin prêt pour recevoir les Aoussiens. Sacha Dubessé a assisté aux préparatifs. Les propriétaires espèrent attraper un peu les pertes liées à l'incendie.
18: À quelques heures de l'arrivée des vacanciers, des dizaines de saisonniers s'activent dans les allées de ce camping. Animateurs, réceptionnistes, maîtres nageurs qui, aspirateurs et serpillères à la main, nettoient les derniers mobilhomes.
21: Et voilà, propre comme un sou neuf.
18: Léa a troqué sa casquette d'animatrice pour celle d'agent d'entretien.
21: Bah là, on est en train de nettoyer les vitres des bungalows pour accueillir les clients qui vont bientôt arriver. Là, on est trop contents. On se dit, ok, ça y est, ça va repartir. Les clients vont arriver. C'est le retour des vacances, quoi.
18: Un retour très attendu par les employés qui ont vu leur saison estivale s'interrompre brutalement avec l'évacuation et qui aura des conséquences économiques. Vincent Hipp est le directeur général du camping.
22: L'été, c'est là où on travaille le plus. On a une activité saisonnière ici au camping. Et c'est un gros caillou dans la chaussure pour la saison puisque c'est à ce moment-là qu'on a le plus de clients et on a le plus d'activités.
18: Une réouverture au goût amer pour le directeur qui a vu les annulations s'enchaîner ces derniers jours. Habituellement, plus de 2000 vacanciers arrivent chaque semaine. Aujourd'hui, ils seront deux fois moins nombreux à se présenter à la réception.
19: Le reportage de Sacha Dubesset. Et au total, ce sont 200 000 évacués qui ont pu regagner leur domicile en Gironde. 20 000 n'ont pas encore été autorisés à le faire. Les communes encore vides de touristes et d'habitants sont Arès, Le Temble, Le Porge, Lèche-Cap-Ferret et Somos, de là où le feu est parti. Il subsiste encore deux points chauds concernant le méga incendie qui n'est pas encore fixé. Néanmoins, la situation s'est améliorée selon la préfecture.
0: La France et l'Italie durcissent leur contrôle frontalier après l'afflux de migrants à Ceuta.
19: Cette enclave espagnole nichée au Maroc a vu sa population soudainement grimper et tout aussi soudainement diminuer en un peu plus de 24 heures. 60 000 migrants sont parvenus à entrer à Ceuta avec la complicité des autorités marocaines. 48 000 en ont ensuite été expulsés. Mais pour le RN, c'est la preuve du laxisme du gouvernement socialiste espagnol. Alexander Nikolić est eurodéputé et porte-parole du RN.
23: Aujourd'hui, on a un gouvernement espagnol qui est totalement irresponsable sur sa politique migratoire. Ils ne peuvent plus être dans l'espace Schengen parce que sinon, c'est les autres pays européens qui doivent subir cette arrivée massive. Là, les contrôles aux frontières de Monsieur Nunez, ils seront surtout, je pense, de façade, mais surtout pour les personnes en situation irrégulière. Mais les régularisés de Sanchez ne doivent pas pouvoir circuler et venir ensuite en France. Alors, il y a le problème avec les clandestins, mais il y a le problème avec ces régularisés qui sont régularisés à tort, selon nous. Puis ensuite, il faut faire en sorte que ceux qui puissent circuler dans l'espace Schengen ne soient que les ressortissants européens.
19: Propos recueillis par Arthur Bélier et Rachel Ducep.
0: Un guichet ouvert plus longtemps pour les gros rouleurs.
19: Il leur avait été ouvert pour les aides accordées en raison de la flambée des carburants. Il devait fermer le 30 juillet. Finalement, ce guichet sera encore accessible, Florin Granchette, jusqu'à la fin août.
1: Oui, près d'un million de Français ont déjà reçu leur aide de 100 euros. Ils sont 226 000 de plus à avoir fait une nouvelle demande sur le site des impôts par rapport au mois dernier. Leurs dossiers sont actuellement examinés par l'administration qui vérifie leur éligibilité et les cartes grises. Pour en bénéficier, vous devez rouler au moins 30 km par jour ou faire plus de 8000 km par an dans le cadre de déplacements professionnels et avoir des revenus modestes, inférieurs ou égaux à 16 880 euros par an. Au total, près d'1 300 000 Français ont demandé cette aide carburant. C'est bien en dessous des estimations du gouvernement. 3 millions y seraient en fait éligibles. Ils ont désormais jusqu'au 31 août pour la réclamer.
19: Les explications de Flora Granchette.
0: Ils refusent que le zoo de Beauval se dote d'un delphinarium.
19: Mobilisation ce matin des militants de l'association de défense des animaux One Voice à Saint-Aignan dans le Loir-et-Cher, tout près du zoo. Les dauphins qui pourraient venir à Beauval sont ceux du Marineland d'Antibes. Or, ces cétacés sont déjà en cours de transfert vers deux points de chute en Espagne. Pour Muriel Arnal de One Voice, on leur a donc déjà fait assez de mal comme ça.
2: À Marineland, il y avait une famille, la grand-mère, la mère, la fille et la meilleure amie de la fille, quasiment jumelles. Eh bien, ils ont séparé cette famille pour en envoyer une partie à Malaga et l'autre partie à Valence. Ça fait beaucoup, beaucoup de malheur pour ces animaux. Quand on leur impose d'être avec d'autres dauphins avec lesquels ils ne s'entendent pas, ils ne peuvent pas fuir. On a vu des dauphins se suicider. On a vu des dauphins mourir de déprime. Par contre, quand ils sont en famille, ils s'accrochent les uns aux autres et les vieilles dauphines tiennent le coup pour leurs enfants, leurs petits-enfants.
19: Propos recueillis par Tom Froidefond.
0: Le cyclisme, Pauline Ferrand-Prévot face à la redoutable néerlandaise Demi Vollering.
19: Duel au sommet qui va se jouer en plusieurs étapes à partir d'aujourd'hui. Premier coup de pédale pour le Tour de France féminin cet après-midi. Ce sera à Lausanne en Suisse. 147 concurrentes prendront le départ.
0: Et puis un mot du rallye de Finlande.
19: Le nonuple champion du monde, Sébastien Ogier, pour l'instant en tête au volant de sa Toyota, au programme aujourd'hui 8 spéciales.
0: Merci Claire Checaglini, on vous retrouve à 10h pour informer les auditeurs. Vous avez RTL.fr pour toute l'actualité. Je salue Florence, je salue Fatou de Rueil-Malmaison, Béatrice de Montachéveline de Picardie et Loïc Roosevelt. Vous êtes là pour le temps, pour tous les auditeurs.
3: Et c'est la quatrième canicule de l'année, Antoine, qui se poursuit avec aujourd'hui 20 départements d'un bon quart sud-est du territoire en vigilance orange. Le temps pour cette matinée tout d'abord avec le ciel qui est le plus souvent dégagé, parfois voilé du sud-ouest jusqu'au nord-est. Des nuages en altitude mais sans conséquence, une matinée lumineuse. Ces entrées maritimes en ce début de journée tout de même au pied des Pyrénées. Des nuages bas en Auvergne et dans la vallée de la Saône et déjà quelques gouttes de pluie possibles localement sur le Grand Est. Cet après-midi, un ciel voilé va gagner la moitié nord en commençant par la Bretagne et la Manche, puis la région Centre-Val de Loire, l'Île-de-France et enfin les frontières du nord. Mais l'impression de beau temps va perdurer, je vous rassure. Au fil des heures, des averses devraient finir par se déclencher près des frontières de l'Est ainsi que sur le relief pyrénéen. Et le Mistral dans le Sud qui soufflera faiblement, mais ça va quand même atténuer la sensation de chaleur.
0: J'ai un message de Franck de Nice qui nous dit 26 degrés sur la Côte d'Azur à 8h15.
3: Ouais, c'est ça, même 28 degrés par exemple à Nice. Déjà de la grande douceur nocturne observée sur le pourtour méditerranéen. En fin d'après-midi, il fera jusqu'à 32 degrés pour les Corse à Ajaccio, 34 par exemple à Sauvian, 36 à Nîmes, mais des maximales en baisse au nord, 29 à Reims, à Nancy dans la capitale, même chose à Nantes. Là, nous sommes quand même au-dessus des normales de saison, même pour un 1er août, Antoine.
0: Merci Loïc Roosevelt, prochain point météo après le journal de 9h. Dans un instant, l'invité de RTL Matin Weekend, le spécialiste des questions internationales, Patrick Martin-Jeunier. On va revenir sur cette situation très chaotique à Ceuta, comment on explique cet afflux massif, 60 000 migrants en quelques heures, des images qui provoquent une crise au sein de l'Union européenne. A tout de suite.
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0: Il est 8h42, l'invité de RTL Matin Weekend. Bonjour Patrick Martin-Jeunier.
27: Bonjour.
0: Spécialiste des relations internationales, enseignant à Sciences Po Paris. Vous êtes là pour nous éclairer sur ces images. 60 000 migrants ont réussi à pénétrer dans l'enclave espagnole de Ceuta, à franchir la frontière avec le Maroc. 34 sont morts. 48 000 ont finalement fait le chemin inverse. Est-ce qu'on peut commencer par planter le décor ? Est-ce que vous pouvez nous expliquer à quoi ressemble Ceuta ? À quoi ressemble cette enclave espagnole sur le territoire marocain, sur le continent africain ?
27: Oui, bah écoutez, c'est une enclave qui compte 60 000 habitants à peu près. C'est un lieu urbain qui a beaucoup d'activités économiques. D'ailleurs, il y a beaucoup de passages entre les Marocains et les Espagnols. C'est un lieu qui effectivement occupe le territoire marocain. Certains d'ailleurs, dont l'administration américaine, estiment que c'est une occupation espagnole d'un territoire marocain parce que c'est situé sur les côtes du Maroc. Et donc, il y a toujours eu un conflit. Les Marocains estimant que ce territoire devrait leur revenir. Et donc, c'est une enclave espagnole, c'est-à-dire sous souveraineté espagnole, qui appartient à l'Union européenne, un territoire qui, effectivement, appartenant à l'Espagne, normalement devrait vivre en coexistence pacifique avec le Maroc.
0: Et est-ce qu'on arrive ce matin à trouver une explication pourquoi des dizaines de milliers de migrants se sont ainsi massés à cette frontière ?
27: Ben écoutez, il y a plusieurs explications possibles. Soit il y a une instrumentalisation par le Maroc qui est en conflit avec l'Espagne sur le Sahara occidental. Le Premier ministre espagnol s'est rendu à Alger, en Algérie, qui est en conflit avec le Maroc sur ce sujet. Donc c'est une explication possible. L'autre explication, c'est l'exploitation d'un arrêt du tribunal suprême espagnol et qui a estimé qu'on ne pouvait plus renvoyer des migrants qui arrivaient par la mer. Et enfin, il y a les gangs criminels qui poussent toujours ces jeunes à partir, moyennant finances, moyennant raquettes. Donc il y a trois explications possibles, il faudra y voir clair un peu plus tard.
0: Je le disais, 48 000 migrants ont repassé la frontière selon les autorités espagnoles dans le sens inverse. Comment ça s'explique ça aussi, Patrick Martin-Jeunier ?
27: Je pense qu'il y a eu une intervention très très importante de la part de l'Espagne avec l'arrivée de gardes civils, l'arrivée de policiers qui ont forcé donc en quelque sorte tous ceux qui étaient arrivés par mer de se rapatrier au Maroc par la voie terrestre. Et enfin, je pense que le Maroc a réalisé que c'est une crise politique majeure. Donc je pense qu'on peut l'expliquer par une excellente coopération entre le Maroc et l'Espagne, le Maroc ayant accepté de rapatrier l'ensemble de ses ressortissants sans même avoir à examiner s'il y avait des demandes d'asile ou pas, puisqu'on a vu que l'explication essentielle, c'était une migration économique avec des jeunes gens âgés de 15, 16, 17, 18 ans, même des mineurs isolés qui voulaient trouver du travail, avoir une meilleure perspective économique, un meilleur avenir économique. Donc je crois que cela s'explique par une très bonne coopération entre le Maroc et l'Espagne.
0: Et puis bien sûr, dans cette crise, il y a la droite et l'extrême droite européenne qui s'emparent de ces images, qui accusent le gouvernement espagnol socialiste d'avoir laissé entrer ces migrants. Ça a l'air tout de même un peu plus compliqué que ça.
27: C'est nettement plus compliqué. C'est une instrumentalisation irresponsable de la part des droites et des extrêmes droites, parce que on l'a bien vu, effectivement, c'est un phénomène certes migratoire, mais il n'y a pas d'invasion migratoire, comme l'a dit la droite en Espagne, les extrêmes droites en Europe, notamment en France. Il n'y a pas d'invasion migratoire. C'est un phénomène, et d'ailleurs, il y a eu un contrôle. Les autorités espagnoles ont contrôlé. Et enfin, il n'est pas possible, comme l'a dit Madame Meloni, la première ministre italienne, peine de suspendre le traité de Schengen. On peut renforcer le contrôle des frontières. Donc, ce qu'il faut, c'est éviter une sorte d'instrumentalisation politique par l'extrême droite de ce phénomène. On peut renforcer le contrôle aux frontières, mais il est hors de question de suspendre un traité Schengen.
0: Donc, l'annonce de la chef du gouvernement italien de fermer l'espace Schengen, c'est un écran de fumée. Vous réaffirmez, Patrick Martin-Jeunier, qu'il est impossible de fermer l'espace Schengen, comme elle le dit.
27: Non, c'est impossible. Cette expression n'est pas correcte, elle est inappropriée. On ne peut pas suspendre un traité qui dépend de l'ensemble des pays qui appartiennent à ce traité international et européen. En revanche, renforcer le contrôle aux frontières, c'est possible. Et c'est d'ailleurs ce qu'a dit l'Italie en interdisant finalement pendant un mois les flux entre l'Espagne et notamment Ceuta et l'Italie. Oui, c'est une possibilité, mais on ne peut pas suspendre un traité. Et d'ailleurs, lorsqu'on renforce le contrôle aux frontières, il faut faire une notification à la Commission européenne, et que je sache, l'Italie ne l'a pas encore fait.
0: Chez nous, en France, le président de la République, Emmanuel Macron, demande des contrôles renforcés aux frontières. Est-ce que c'est nécessaire ?
27: Oui, je crois aujourd'hui que c'était quelque chose qui est rendu possible par le règlement d'application Schengen qui date de 2016. Autant on ne peut pas suspendre le traité de Schengen puisque c'est un traité, autant il est possible lorsque les circonstances exceptionnelles sont remplies, à savoir un risque pour l'ordre public, un risque pour la sécurité nationale, il est possible de renforcer les contrôles aux frontières. Cela est tout à fait légal. La France et l'Espagne vont le faire et également la Première ministre Meloni et M. Macron, le président français, ont annoncé effectivement le renforcement des contrôles également au niveau de la frontière entre l'Italie et la France. Donc oui, le renforcement des contrôles est quelque chose de tout à fait légal, à défaut de pouvoir suspendre un traité international.
0: Merci Patrick Martin-Jeunier. Je rappelle que vous êtes spécialiste des questions internationales, enseignant à Sciences Po Paris. Le chaos à Ceuta, la crise au sein de l'Union européenne, ce sera à la une du journal de 9h. On parlera aussi des incendies, notamment dans le Var, et du vélo. Le Tour de France Femmes commence aujourd'hui.
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0: Et c'est la chronique que vous adorez cet été. Revenir sur les lieux de tournage célèbres. Ce matin, direction la Gironde, le camping le plus célèbre de France. Le camping des Flots Bleus, détruit en 2022 lors des incendies cette année. Il a heureusement été épargné par les flammes. Elles sont plus au nord. Ce camping, il a accueilli les trois films de Fabien Antoniente avec Franck Dubosc. Cap donc sur la dune du Pilat. C'est avec vous, Denis Grandjoux.
10: Bienvenue au camping des Flots Bleus.
11: Entre Arcachon et le Moulot. Mais c'est quand même un petit peu plus Arcachon, hein.
10: Oui, enfin, c'est...
12: Si, c'est plus Arcachon.
10: D'accord, je m'incline.
12: Mais ça fait 30 ans qu'on vient ici.
13: Et pourquoi vous n'achetez pas une maison ici, alors ?
14: Ah bah non, on sera obligé de venir là tout le temps.
13: Mais puisque ça fait 30 ans que vous venez ici tous les ans.
14: Mais c'est pas pareil. Là, si on veut, on peut aller ailleurs.
15: Bonjour, je m'appelle Franck Couder, je suis directeur du camping de la Dune, alias les Flots Bleus.
11: C'est important, le bronzage ?
15: Bah, création du camping 1966 et 2006, la saga camping qui a commencé. 2006, 2008, je crois que c'est le deuxième. 2015, le troisième.
16: Oui, c'est dans ma mémoire.
10: Cette voix, c'est celle de Corinne, alias Coco, c'est la responsable de la réception. Elle était figurante dans le film.
16: Bah, à un moment, j'applaudis, à un moment, j'attends le bus, à un moment, je traverse la route, quoi.
10: Et 20 ans après, elle parle toujours de ce film aux vacanciers.
16: Tous les jours, on entend parler de ça. Ils connaissent les répliques, ils veulent voir l'emplacement 17.
17: Pastis, parfum bleu, pastis délicieux.
16: Ouais, c'est encore très, très marqué.
11: Attention, Jean-Pierre, hé. Trop de monoï, tu le playboy.
15: Il y a toujours cet engouement. Alors moi, je fais souvent la comparaison avec la gendarmerie de Saint-Tropez. Ben, c'est un peu pareil, c'est un truc de fou, quoi. Et on fêtera donc les 60 ans du camping le 12 août. Donc on est assez fiers de travailler au camping de la Dune et puis de fêter 60 ans cette année.
28: Ça va être du grand Mendes.
10: Alors même si Franck Dubosc n'est jamais revenu ici, sa formule culte continue bien sûr de résonner dans la voix des campeurs et des vacanciers qui viennent au Flots Bleus.
11: Alors, on n'attend pas Patrick.
0: Et je le disais, Denis, on se souvient du terrible incendie qui a ravagé les abords de la dune du Pilat en juillet 2022. Le camping des Flots Bleus a été en grande partie détruit par les flammes, mais les travaux de reconstruction ont été entrepris et le camping est toujours là.
10: Oui, et ce qui est assez étonnant, pour ne pas dire mystérieux, c'est que cet incendie monstre a laissé presque intact les décors du film, l'entrée, la réception et le restaurant.
15: Alors ouais, c'est assez incroyable. C'est tout ce qu'on a gardé, juste le devant. Puis ce qui est génial, c'est qu'on a réussi à sauver la silhouette de Franck Dubosc.
10: Elle est placée juste devant le camping des Flots Bleus. Franck Dubosc est dans son maillot ultra moulant avec son t-shirt. Chaque jour, c'est vraiment un balai ininterrompu de vacanciers qui s'arrêtent devant.
1: Nous sommes venus en week-end au Pila et du coup, je viens de mettre ma tête en effet dans la silhouette de Patrick Chirac. Et pour pouvoir faire cette photo, on a dû faire de la queue parce qu'il y a énormément de monde.
2: À partir du camping, on peut faire plein de choses.
10: Lorenzo est en charge de l'accueil.
2: Manger des huîtres, faire les tours du bassin d'Arcachon, prendre un bateau, aller à Cap Ferré. On peut monter à la dune, évidemment.
10: Et on rappelle, Lorenzo, la hauteur de la dune
2: 104 mètres, les dernières messures, mais elle bouge tous les ans.
3: Alors, tout ce qui est douche, vaisselle, c'est au sanitaire. Vous voyez l'accueil ? Ben, juste derrière, à côté du snack. Ah, et pour les water, évitez ceux de droite. Hein, c'est à la turque.
10: Voilà, en attendant peut-être le tournage d'un futur Camping 4, il est temps de conclure.
18: T'es sûr que tu veux pas une petite couillette avant de partir ?
10: Non, merci, Jackie, c'est gentil, mais là, il faut vraiment que je lance le générique dauphin.
19: Comme je dis toujours, Christophe Colomb a découvert l'Amérique, et moi, j'ai découvert en plastique.

0: Et merci Denis Grandjou sur les traces du tournage de camping au pied de la dune du Pilat en Gironde. Demain, nous irons à Lyon pour le film L'Horloger de Saint-Paul avec Philippe Noiret et Jean Rochefort. Je vous le dis, je vous le redis, c'est un bonheur, chers auditeurs, de passer l'été avec vous. Merci d'être aussi nombreux.
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2: Bonjour mon équipe préférée, Catherine de Saint-Germain-en-Laye. Ça fait déjà quelques jours que je suis revenu des Hautes-Pyrénées où j'ai découvert une magnifique vue du pic du Midi. C'était vraiment fabuleux. Puis mon prochain départ, ce sera début septembre pour le festival de Deauville avec ma nièce. Passez de bonnes vacances et puis bonne journée.
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0: La voix de Catherine de Saint-Germain, ça c'est que du bonheur. Dans un instant, une recette de l'été, une salade de haricots verts, une salade de chef, 2 étoiles Michelin, s'il vous plaît. C'est avec Pierre Herbulot, à tout de suite.
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0: Et c'est comme ça tout le mois d'août, on cuisine avec Pierre Herbulot, le concept, une recette pas chère et facile à refaire à la maison. Bonjour Pierre.
7: Bonjour Antoine.
0: Et vous nous proposez des recettes tout ce mois d'août. Vous vous faites le porte-voix de nos chefs et de leurs recettes estivales. Ce matin, une salade marine de haricots verts.
7: Oui, marine parce que je suis allé voir un chef breton, Olivier Belin, cuisinier 2 étoiles de l'auberge des Glaziques à Plomodierne dans le Finistère. Juste un mot sur le chef avant de dérouler la recette, puisqu'il a un style de cuisine très particulier, le tripier marin. Mmh. Olivier Belin associe les produits de la mer aux produits tripiers, foie gras et homard, ou encore boudin noir, pied de cochon et langoustine, la culture paysanne bretonne, c'est le pays du cochon, et les magnifiques coquillages et poissons de l'Atlantique, très original et franchement excellent quand c'est bien fait. Bon, là, je lui ai demandé de faire plus simple. Dans la salade d'Olivier Belin, des haricots verts, des moules, du gingembre, du basilic et des brognons pour ajouter une petite touche de sucre. Je vous mets toutes les proportions et le déroulé de la recette sur RTL.fr.
0: Et alors, par quoi on commence pour cette recette, Pierre?
7: Par la cuisson des haricots al dente, s'il vous plaît, explique le chef.
8: Première étape, on cuit les haricots verts à l'anglaise, ce qu'on appelle à l'anglaise dans l'eau bouillante salée. 1 litre d'eau, 10 grammes de sel, on fait bouillir, on plonge nos haricots verts, on les cuit 2-3 minutes, croquants, très croquants, ouais. Très important. On veut de la fraîcheur, on veut de l'été. Hop, on les rafraîchit dans l'eau froide. Une fois que c'est bien froid, on les égoutte. Mais on les met surtout pas au frigo. Donc ça, c'est fait pour les haricots verts. Derrière, après, une botte de basilic, on les feuille. Voilà. Donc ça, on est bien.
7: On prépare ensuite le gingembre en brunoise, des petits dés très fins, mais on peut aussi le râper. Et puis le brugnon, ou la pêche jaune, coupé en fil de lamelle. Puis on s'attaque aux moules, Olivier Belin.
8: Moules de bouchot, dès qu'on les récupère, on les nettoie. Et après, on rince les moules, très important, 2-3 fois dans l'eau. Si elles remontent à la surface, qu'elles s'ouvrent, qu'elles baillent, qu'elles remontent à la surface, faut les jeter. Une fois qu'elles sont prêtes, technique, eau bouillante salée. On va pas les faire à la marinière. Moi, je veux le goût de la moule. Je veux pas le goût du vin blanc, des échalotes. C'est pas le but. Hein, le but, c'est qu'après, on ait une salade avec des parfums bien marqués. Si on a encore mieux, c'est d'avoir de l'eau de mer.
7: Ah oui?
8: Bah, si on est au camping, par exemple.
7: Bien sûr.
8: Voilà, on va prendre de l'eau de mer, on fait bouillir et on les plonge dedans. C'est entre 5, 7, 10 secondes. Voilà.
9: Ultra rapide.
8: Ultra rapide. On les décortique tout de suite. Pareil. On les laisse à température ambiante, pas de frigo.
0: Bon, à ce moment-là, tout est prêt, Pierre, sauf la sauce.
7: Oui, une petite vinaigrette iodée, évidemment, avec le jus des moules. Pour les égoutter, on les met dans une petite passoire, elles vont cracher un peu de jus, comme les huîtres. On le récupère, et puis on fait un tiers de jus de moule, un tiers de jus de citron, un tiers d'huile d'olive, un tour de moulin à poivre, et c'est prêt. Attention, pas de sel, parce que le jus des moules est déjà salé, il n'y a plus qu'à mélanger dans l'ordre. Olivier Belin.
8: On prend un beau cul de poule, haricots verts. On va mettre nos brugnons. On va commencer à mélanger ça délicatement. On va ajouter nos feuilles de basilic. Et là, ce qui est parfait, c'est si on peut laisser ça mariner comme ça. Et au bout de 5-6 minutes, on rajoute nos moules, notre vinaigrette, un peu de gingembre. C'est simple à faire. Ça change des salades de tomates. Et là, c'est juste parfait.
0: C'est juste parfait, on est bien d'accord. Qu'est-ce qu'on boit avec ça, Pierre ?
7: Alors, mea culpa, j'ai oublié de poser la question à la sommelière du chef. Mais un vin blanc sec avec les moules à peine cuites, ce sera parfait. Ça ira avec cette salade donc de haricots verts iodés d'Olivier Belin. Cette salade donc de haricots verts iodés d'Olivier Belin, à qui je laisse le mot de la fin.
8: Puis venez me voir surtout en Pointe Finistère, à Plomodierne.
7: Et voilà, le message est passé.
0: Et on ira le voir, le chef Belin. Merci beaucoup, Pierre Herbulot, pour cette recette estivale. On se retrouve demain.
7: À demain. 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
1: Zaz, en bande son de vos messages, nous avons Chantal dans l'Oise. Elle part marcher loin, très loin de l'agitation sur la route. Perrine.
2: Philippe a 20 degrés à Brive-la-Gaillarde et un joli ciel bleu. Il revient de vacances, alors il souhaite plein de courage à tous ceux qui travaillent, comme nous par exemple.
1: Et bon courage à tous ceux qui sont sur la route, qui nous écoutent. Je le rappelle, hein, RTL est en opération spéciale, 24 heures de radio. Ça a commencé hier à 19h, ça finit ce soir à 19h, 24 heures de grand direct. Vous pouvez appeler le 3210 pour participer à cette opération historique. Jean-Sébastien Petit-Demange.
3: Amandine, elle est à Ygrande, il fait 18 degrés, elle part en vacances. Elle va partir pour un séjour de pêche à Briffon, dans le Puy-de-Dôme, et elle est ravie de nous écouter.
1: Et voilà, appelez le 3210 pour nous raconter vos vacances. On veut tout savoir de votre été 2026, vos vacances pour le mois d'août. Si vous rentrez, si vous êtes sur le retour pour tous les juilletistes, venez nous le raconter aussi. On veut tout savoir. 3210, Loïc Rouzeval, dernier message.
4: Justement, Jean-Yves nous passe un bonjour de Dole où il est en vacances. Il dit qu'il fait lourd, le ciel est blanc avec un peu de bleu. Il souhaite une bonne journée à toute l'équipe. Le Jura, le département d'ailleurs, qui est placé en vigilance orange canicule aujourd'hui, on le rappelle.
1: C'est vraiment le monsieur météo qui peut pas s'en empêcher. Allez, un petit info climat. C'est Loïc Rouzeval qui vous informe et qui va faire un point juste après le journal de 9h.
0: En temps de guerre, c'est ainsi que j'espère.
1: Et on espère que vous passez une très très bonne journée. RTL, nous sommes le samedi 1er août, il est 9h.
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1: Le journal de 9h présenté par Brieux Bochet. Bonjour Brieux.
6: Bonjour Antoine, bonjour à tous.
1: Et à la une ce matin, le Var en proie à une violente reprise de feu.
6: À l'instant, le préfet annonce qu'aucune nouvelle surface n'a été impactée. Nous serons sur place dans un instant. Dans ce journal également, le grand chassé-croisé de l'été, RTL, vous accompagne jusqu'à ce soir. Nous serons à Angers avec des automobilistes qui roulent depuis très tôt ce matin. La crise migratoire à Ceuta qui divise l'Europe et la classe politique française. Et puis Gianni Infantino recule face à la colère du monde du football et abandonne son projet d'investissement privé à la FIFA.
1: Dans le Var, la reprise de feu dépasse l'entendement. Ce sont les mots du préfet. La nuit a été extrêmement compliquée pour les pompiers.
6: Oui, des renforts doivent arriver dans la matinée alors qu'à l'instant, le préfet annonce qu'aucune nouvelle surface n'a été impactée ces dernières heures. Julie Gasco, on vous retrouve pour faire un point. Vous êtes à quelques kilomètres des incendies à Brignoles.
7: Les hélicoptères et les canadaires volent là juste au-dessus de ma tête. Vous les entendez peut-être derrière moi. 1300 pompiers viennent d'arriver sur place en renfort. Je viens de voir d'ailleurs un car entier passer de pompiers en direction des feux. Et puis sur la route, pour arriver jusqu'ici, j'ai traversé les nuages de fumée. 2500 personnes n'ont pas pu dormir chez elles cette nuit, comme Olivier. Il est maraîcher à Corinth et il n'a pas fermé l'œil de la nuit.
8: La nuit a été cauchemardesque. La gorge en feu, les yeux qui grattent, les flammes étaient en train d'encercler complètement la ferme. À droite, à gauche, le vent derrière, il ne restait que la route qui était libre pour partir. On voit très bien l'intensité des flammes et on s'imagine les flammes sur les poules, sur mes chiennes qui sont restées sur place. Mes poules sont des poules rares. Hein. J'ai planté des légumes, j'ai planté des buissons, j'ai planté des haies, j'ai planté des fleurs, j'ai planté tout un écosystème. On a un projet d'une vie dans lequel on a tout investi, qui peut-être a cramé, peut-être n'a pas cramé, mais en même temps, même si

0: j'étais resté sur place, j'aurais rien pu faire de plus. On est dans l'attente, on ne sait pas. Impuissant.
1: La détresse des habitants et les pompiers affirment ce matin que des maisons sont impactées, mais on ne connaît pas encore le nombre. Des reconnaissances aériennes sont en cours et le préfet donc le rappelle ce matin, aucune nouvelle surface n'a été impactée cette nuit.
2: Merci Julie Gasco. Dans le Var pour RTL et puis en Gironde, le feu n'est pas fixé ce matin mais est toujours contenu, c'est ce qu'annoncent les pompiers qui parlent d'une nuit clémente avec des températures assez basses et un air humide. Les flammes n'ont donc pas progressé, le bilan est toujours de 42 000 hectares brûlés sur les 220 000 personnes évacuées, 198 000 ont pu rentrer chez elles. Et bonne nouvelle aussi pour les campings qui peuvent rouvrir à Lacano. Les premiers touristes sont attendus aujourd'hui. Et puis enfin, la Grèce, elle aussi, est frappée par les incendies attisés par des vents violents. Les autorités ont ordonné hier l'évacuation d'une partie de la banlieue d'Athènes.
3: Vous le savez, RTL vous a accompagné toute la nuit sur la route des vacances et continue de le faire ce soir jusqu'à 19h, 24 heures de grand direct.
2: Et vous êtes déjà très nombreux sur la route pour ce grand week-end de chasse et croisée. On va faire le point dans un instant, mais avant, on part retrouver Pierre Coplot qui se trouve à Angers sur une aire d'autoroute. Pierre, vous êtes avec des automobilistes qui ont justement pris le volant très tôt ce matin et qui en profitent pour faire une petite pause.
4: C'est ça, Brieux, des Bretons du Finistère qui ont roulé depuis 7h ce matin et qui donc maintenant sont au petit déjeuner parce qu'il était grand temps de faire une pause. Bonjour à toutes les deux.
5: Bonjour.
6: Bonjour.
4: Vos prénoms ?
5: Romy. Peggy.
4: Vous allez prendre le volant, madame. Avant ça, vous avez dressé le petit déjeuner. On voit les tartines qui sont sorties. Vous avez le café aussi, le thermos qui est là.
5: Ah oui, les crêpes, bien sûr. Le chocolat, les pains au chocolat, les croissants. La totale.
4: Parce qu'il va falloir des forces, parce que vous allez en Savoie. Il reste quoi, 8 heures de route ?
5: Ouais, 8 heures de route encore, ouais. Si tout va bien, mais selon les bouchons.
4: C'est important de faire des pauses, d'alterner les conducteurs.
5: Oui, bien sûr, on peut changer, donc on profite.
4: Voilà, vous allez aller en Savoie. Qu'est-ce qui vous fait le plus envie dans ces vacances ?
6: Pour aller courir en montagne, faire du trail, ça va changer de la Bretagne.
4: Bon voilà, on va finir le petit déjeuner tranquillement, Brieux, les laisser repartir et puis profiter de leurs vacances. Voilà.
3: Merci beaucoup Pierre Coplot.
2: Et on fait le point justement sur ces conditions de circulation avec vous, Lisa Morizon. Les kilomètres de bouchons qui continuent de s'accumuler ce matin. Le trafic est déjà très dense en France. Quels sont les différents points chauds ?
7: Les usagers de l'A7 n'ont pas encore fini d'appuyer sur la pédale de frein. Plus de 80 kilomètres de bouchons et de nombreux ralentissements sont en cours. Entre Vienne et Orange, prudence aussi dans le sens des départs sur l'A71 vers Clermont-Ferrand. Ça continue de bouchonner donc autour de Montluçon, à quelques kilomètres de la Cérouge, entre Clermont-Ferrand et Brioude sur l'A75. Enfin, si vous avez décidé de vous rendre en Espagne pour les vacances, ça coince encore autour de Bayonne sur l'A63, mais aussi plus à l'est après Nîmes sur l'A9 en direction de Barcelone. Encore un peu de patience avant d'arriver à la montagne pour ceux qui sont sur l'A43 depuis Lyon vers Modane.
2: Merci beaucoup Lisa et on vous retrouvera tout au long de cette journée à 10h notamment.
3: Ouais, cette journée spéciale sur RTL, on le rappelle, 24 heures de radio pour ce grand week-end de départ, de chasse et croisée, car il y a aussi les retours, c'est jusqu'à ce soir 19h. Pour l'heure, 9h05, l'actualité à l'étranger et cette situation toujours chaotique dans la petite enclave espagnole de Ceuta.
2: Oui, ce petit territoire de 80 000 habitants et qui a vu arriver ces derniers jours 60 000 migrants qui ont franchi illégalement la frontière depuis le Maroc. Simon Marseille, ce matin, la plupart d'entre eux sont repartis au Maroc.
8: Absolument, 48 000 au total ont déjà fait demi-tour. L'intégrité de l'espace Schengen est absolument garantie. Voilà ce qu'affirme le gouvernement espagnol. Et c'est justement cette zone de libre circulation entre 29 pays qui était pointée du doigt ces dernières heures. Le gouvernement italien a demandé à suspendre temporairement les règles de cet espace. Le Danemark et la Finlande lui ont emboîté le pas. Démagogie, répond Madrid, puisque les spécialistes, notamment ceux contactés par RTL, assurent qu'il est impossible de tirer temporairement un trait sur un tel traité. Invasion, ça c'est la réaction du président américain Donald Trump. Propos plus mesurés du côté de Paris qui réaffirme sa solidarité avec l'Espagne.
2: Merci Simon. Et puis la France, elle, donc va donc renforcer ses contrôles à la frontière franco-espagnole. Les forces de police et de gendarmerie vont y être multipliées par 5, a annoncé le ministre de l'Intérieur, Laurent Nunez.
3: Une crise migratoire qui divise l'Europe donc, mais aussi la classe politique française.
2: Oui, le Rassemblement National et ses alliés notamment n'ont pas tardé à attaquer la politique. politique du gouvernement socialiste de Pedro Sanchez, Rachel Duceppe.
9: Oui, depuis leur résidence de campagne, les cadres du RN s'engouffrent dans la brèche. Marine Le Pen est d'ailleurs l'une des premières à tweeter « En 2027, nous stopperons cette folie. Une récupération politique pour coller au discours anti-immigration et anti-Europe, fer de lance du RN. » Son soutien Éric Ciotti a accusé directement le Premier ministre espagnol Pedro Sanchez de menacer l'Europe tout entière. De même, pour Bruno Retailleau, le patron des Républicains pointe une politique irresponsable du gouvernement socialiste. Attaquer la gauche espagnole, c'est un moyen d'attaquer la gauche française. Le PS contre-attaque, la droite et l'extrême droite se concurrencent chaque jour en matière de désinformation, a réagi Olivier Faure. Gabriel Attal se veut plus mesuré. Il glisse que la question des frontières fait partie de ses priorités de campagne et appelle à une réponse européenne, comme le leader insoumis balayer la question migratoire. Jean-Luc Mélenchon lance un appel. Ne laissons pas l'Espagne seule face à l'épreuve et il demande une coordination européenne pour de l'aide humanitaire.
2: Rachel Duceppe du service politique de RTL. Et puis en bref, à l'étranger cette nuit, nouvelle attaque de missiles balistiques sur Kiev. Au moins 9 personnes ont été tuées selon les autorités. 23 autres sont blessées alors que Donald Trump tergiverse toujours sur l'autorisation donnée ou non à l'Ukraine de produire des systèmes Patriot pour pouvoir intercepter ces missiles balistiques.
3: Les sports, c'est l'information de la nuit sur la planète football. Gianni Infantino renonce aux investissements privés à la FIFA.
2: Oui, son projet de vendre des parts de la Coupe du Monde à des financiers avait provoqué un tollé ces derniers jours et monté la majorité des confédérations contre lui. La pression est donc devenue trop forte. Léa Quignot, Gianni Infantino fait marche arrière.
10: Oui, un rétropédalage spectaculaire mais attendu par beaucoup. L'annonce est tombée cette nuit à 1h30 précisément dans un communiqué. Gianni Infantino a déclaré « Il est clair que le projet engendre des divisions qui ne servent plus l'objectif initial. Le projet présenté mardi avait été vivement critiqué par la moitié des confédérations membres de la FIFA, dont l'UEFA, l'Europe qui avait menacé de boycott, la CONCACAF composée de 41 fédérations d'Amérique du Nord, mais aussi la Confédération Asiatique qui se réjouit ce matin de cette nouvelle. Le Mexique a été l'une des premières fédérations à réagir sur X. Nous nous réjouissons du fait que l'unité de toutes les confédérations et fédérations ait été privilégiée dans l'intérêt du football, peut-on lire. Pour rappel, le patron de la FIFA avait été aussi lâché par ses proches avec la démission hier de Carlos Cordero, son bras droit. Notre objectif a toujours été et sera toujours de rassembler et de progresser, a déclaré Infantino dans ce communiqué. Mais il faut avouer que cette fois, l'homme le plus puissant de la planète foot a perdu et le football a gagné.
2: Léa Quignot du service des sports de RTL. Et puis en bref, l'homme d'affaires et ancien journaliste à M6, Dominique Delport, va devenir le futur président des Girondins de Bordeaux quelques heures après la vente du club au fonds britannique Sparta Capital. Les Girondins étaient détenus jusque-là par l'homme d'affaires Gérard Lopez. Du Tour de France, également le Tour de France femme qui débute aujourd'hui et Pauline Ferrand-Prévot pour conserver son titre. C'est parti pour une semaine de course. Départ à 14h40 cet après-midi depuis Lausanne pour 137 km. Et puis un mot de tennis également avec la très belle performance cette nuit du jeune français Arthur Géa, 127e mondial. Il parvient à se qualifier pour la finale du tournoi ATP 250 de Los Cabos au Mexique.
3: Merci Brieux-Baucher, RTL.fr pour toute l'actualité, les courses, le quintet à Clairefontaine-de-Ville, départ à 15h15, les pronostics d'Alexandre de Koopman, l'As, le 11, le 3, le 7, le 4, le 13, le 5, l'outsider de RTL, c'est le numéro 3. Loïc Rousseval, dernier point météo avec vous, on reste vigilant sur la canicule.
11: Avec 20 départements, Antoine, situé sur un large quart sud-est du pays, y compris en Corse, qui reste placé en vigilance orange canicule par les services de Météo France. Pour ce qui est du ciel, ce matin, il est le plus souvent bien dégagé, parfois voilé de la Gironde jusqu'à l'Alsace, en passant par la Bourgogne. De la grisaille tout de même en ce début de journée, au pied des Pyrénées, sur le sud des Landes, ainsi que du côté de Toulouse et sur les régions centrales. Même chose pour le Val-de-Saône. Et déjà quelques gouttes de pluie très très localisées possibles sur le Grand Est. Au fil des heures, un ciel voilé va gagner la moitié nord en commençant par les Bretons, par la Manche, par la région Centre-Val-de-Loire, l'Île-de-France et enfin les frontières du Nord, mais une impression lumineuse. Des averses devraient finir par se déclencher vraiment localement dans l'Est ainsi que sur la chaîne pyrénéenne. Un vent d'ouest est prévu entre Corse et continent et le Mistral qui soufflera faiblement dans son domaine, mais au moins ça va atténuer un peu la sensation de chaleur parce qu'il va faire chaud.
3: Et Loïc, les températures grimpent toujours. Hein.
11: Oui, d'ailleurs, les températures minimales étaient généralement comprises entre 22 et 28 degrés près de la Méditerranée, de la grande douceur nocturne caniculaire observée. Gérald nous disait qu'il faisait déjà 24 degrés à Marseille il y a peu de temps. Jusqu'à 31 degrés prévus cet après-midi à Nice, 33 à Bastia et à Montpellier. En revanche, des températures dignes d'un été à Caen, pas plus de 23 degrés, 27 à Lille, 29 à Paris et quand même 32 degrés à Lyon et 33 pour Grenoble.
3: Merci beaucoup Loïc Rouzeval. Je rappelle que jusqu'à 19h ce soir, c'est notre incroyable opération 24 heures de direct pour vous accompagner sur les routes en ce week-end de chassé croisé. Bison futé, voie noire dans le sens des départs, c'est orange dans le sens des retours. Vous avez la parole, vous pouvez appeler le 3210, vous pouvez appeler Perrine qui entre en studio pour nous dire au revoir. Perrine vous attend au 3210, vous pouvez venir témoigner, nous raconter voilà vos départs, vos retours de vacances. Vous avez également nos reporters sur le terrain, Pierre Couplot, ce matin, depuis très tôt ce matin, 5h, hein, sur une aire d'autoroute près d'Angers. Pierre, d'abord le point circulation, est-ce que ça bouchonne chez vous ?
4: Ça ne bouchonne pas, mais alors c'est assez dense, hein. Je vais pas vous mentir. On voit quand même des colonnes de véhicules sur les trois voies qui sont juste devant moi. Donc prudence, parce que effectivement le trafic est assez ralenti. Puis sur les aires d'autoroute, c'est complètement bouché. Comme tout à l'heure, je vous disais, des files de véhicules qui se mettent les uns derrière les autres et qui empêchent du coup les autres de passer. Voilà, il y a du monde sur les routes. On le savait. Bah, ça va être à mon tour de reprendre la route. Donc, ouais, souhaitez-moi
3: prudence,
4: bonne chance.
3: Même sur les aires d'autoroute, hein. C'est ce que vous nous dites, Pierre. Justement, ouais, vous êtes un Aoussien, vous partez en vacances, vous en fait. Vous allez où demain?
4: Exactement, j'ai choisi Pornic demain, la côte atlantique, donc ça va être génial, la plage, le camping, tout ça. Donc, écoutez, que demander de plus, c'est du bonheur finalement.
3: Ben oui, c'est offert par RTL, par la rédaction.
4: Merci.
12: Parce qu'il est payé en plus.
3: Oui, en plus il est payé pour faire ça, pour passer sa matinée au camping dès 6h du matin jusqu'à 9h15. Ce sera comme ça demain, le reportage en direct avec Pierre Couplot, avec toute l'équipe, Jean-Sébastien Petit devant, Jean-Luc Rouzeval, Perrine. 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La suite sur RTL dans quelques secondes. Ça va beaucoup mieux. Bon week-end tout le monde, avec du Coldplay.
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19: Bonjour, bonjour à toutes, bonjour à tous. Mais c'est l'heure,
20: et
19: Jimmy.
20: Oui, c'est l'heure de Jimmy et Flavie, Flavie et Jimmy.
19: Oh, écoutez, comme vous voulez, du moment qu'on est ensemble avec nos auditeurs.
20: C'est un duo qui marche très bien et qui me va très bien.
19: Et on est avec nos auditeurs justement tout l'été. On revient sur les grandes questions que l'on se pose sur notre santé. On est là pour livrer plein de conseils aussi.
20: Apprendre de l'alimentation, des conseils santé, des conseils bien-être.
19: Et on est là jusqu'à
20: 10h.
19: Allez, on plonge tout de suite dans le sommaire. Comment fonctionnent les hormones du bonheur dans notre cerveau ? Dopamine, sérotonine, endorphine, ocytocine, à quoi servent-elles exactement ? Et surtout, comment peut-on les stimuler naturellement pour améliorer quoi ? Notre bien-être, eh bien, c'est le dossier de la semaine.
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0: Attention, Andy, il nous dit, régulièrement, vous abordez le thème de l'hypertension. Mais qu'en est-il de l'hypotension? Je dépasse rarement 8 de tension le matin. Il a un traitement cardiaque avec bêta-bloquant. Andy, le docteur Jimmy Mohamed va répondre à votre question. Déjà, moi, c'est vrai que l'hypotension, je n'avais jamais entendu véritablement parler de tension basse comme ça.
1: Oui, c'est vrai que les patients se plaignent souvent d'avoir une tension trop basse. Lorsque je prends la tension et je dis, ah, vous avez 10,5, tout d'un coup, ils sont paniqués. Oh là là, qu'est-ce que c'est bas? Alors déjà, j'aimerais vous rappeler.
0: On dit que c'est 12.
1: Alors une tension normale, elle doit être inférieure à 14,9 chez le médecin. Au-dessus, c'est de l'hypertension. En dessous, on considère que c'est une tension normale. Et mieux à avoir une petite tension, entre guillemets, qu'une tension trop élevée. On parle d'hypotension, à proprement parler, quand on dit que vraiment votre tension est trop basse, en dessous de 9,6.
0: D'accord.
1: Donc quand vous êtes au-dessus de 9,6, vous avez une tension qu'on considère comme normale. Donc là, on dit, il a 8 de tension, c'est très bas. Le risque, c'est quoi? C'est que lorsqu'on a une tension artérielle qui est trop basse, on n'a pas assez de sang, en quelque sorte, qui va irriguer le cerveau, et on peut faire ce qu'on appelle un malaise vagal, c'est-à-dire tomber dans les pommes, puisque normalement, lors de l'effort, l'oxygène est transporté au niveau des organes, et s'il y a une tension artérielle qui est plus basse, et bien forcément, on peut tomber dans les pommes. Donc, la tension artérielle est trop basse, en dessous de 9,6. Donc là, on dit à 8, effectivement, ça peut être problématique.
0: Et pourquoi est-ce qu'on peut avoir une baisse de tension artérielle?
1: Alors, la cause la plus fréquente, c'est déjà quand on a un épisode de déshydratation, vous buvez pas suffisamment d'eau, l'eau permet d'avoir une tension normale, vous pouvez faire une baisse de la tension artérielle. Là, on peut avoir également la même chose quand on a la gastro. Si vous avez beaucoup de diarrhée, que vous vomissez, que vous n'arrivez pas à boire, c'est la même chose. Si vous faites un jeûne prolongé, que vous ne mangez pas, votre tension baisse. Et puis, il y a des situations comme la grossesse. On sait que, à cause des modifications hormonales, de la vasodilatation, les femmes sont plus susceptibles au malaise. Et puis les chirurgiens l'expérimentent également, mais également ceux qui travaillent de façon debout prolongée, et bien parfois on a un mauvais retour veineux au niveau des veines des jambes, et donc on peut avoir de l'hypotension et tomber dans les pommes, avec le risque malheureusement de se blesser, de se faire très mal.
0: Et comment est-ce qu'on peut faire remonter la tension? En buvant?
1: Alors Jeff, faut se dire que, oui, alors évidemment faut corriger les facteurs qui posent problème, mais attention, ça peut être parfois le révélateur de certaines maladies. Si tout d'un coup vous n'êtes pas sujet, vous, au malaise vagal. Je dis, moi, jamais de ma vie, j'ai fait un malaise vagal. Mais tout d'un coup, à 50 ans, vous faites un énorme malaise vagal. Vous dites, oh là là, j'ai la tête qui tourne, je vois flou, j'ai le cœur qui bat vite, j'ai l'impression que je vais tomber dans les pommes. Il faut être sensible aux autres symptômes parce que ça peut être un signe annonciateur d'une autre maladie. Un infarctus du myocarde, une dissection aortique. Donc, il y a des causes médicales graves qui sont rares. Mais lorsque vous faites un malaise vagal pour la première fois, il faut toujours se dire que ce n'est pas normal. En général, on a une prédisposition.
0: Okay.
1: Je fais des malaises vagales à répétition. Je connais, je suis dans le bus, il fait chaud, il y a du monde, je tombe dans les pommes. Mais si ce n'est pas le cas, il faut s'alerter.
0: Et qu'est-ce qu'il faut faire dans ces cas-là? Pardon, mais ces batteries d'examen, on file aux
1: urgences? Alors oui, évidemment, on appelle le 15, parce que sinon, on a des symptômes associés, une douleur dans la poitrine. Vous dites, je ne récupère pas normalement, on appelle
0: le SAMU.
1: Et puis, il y a des maladies qui prédisposent à l'hypotension. Quand on a du diabète, on peut faire de l'hypotension dite orthostatique. Ça veut dire quoi? Vous êtes allongé, vous vous levez, normalement, la tension artérielle, elle monte avec votre mouvement. Eh bien, dans l'hypotension orthostatique, quand vous êtes debout, la tension, elle chute. Et vous tombez dans les pommes. C'est ce qui arrive souvent à certaines personnes, des personnes âgées. Elles sont allongées dans le lit, elles dorment, elles se lèvent pour aller faire pipi, elles vont aux toilettes, et lorsqu'elles arrivent aux toilettes, elles tombent dans les pommes. C'est l'hypotension orthostatique. On retrouve ça également dans la maladie de Parkinson. Ça peut être un des signes associés. Donc ça veut dire que notre système qui régule la tension est un peu moins bon. Et dans ces cas-là, il faut corriger les facteurs, c'est-à-dire améliorer son diabète, il faut boire suffisamment, mettre parfois des bas de contention. Et là, pour Andy, il a un traitement qui fait baisser sa tension artérielle. Peut-être que son traitement n'est pas adapté. Et donc, il faut en rediscuter avec son médecin traitant.
0: Voilà, Andy, la réponse du docteur Jimmy Mohamed. Merci en tout cas de nous avoir envoyé cette question.
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0: Agnès voudrait nous parler d'une question qu'elle n'a pas entendue aborder dans notre émission, c'est la ménopause tardive. J'ai 56 ans et 6 mois et je suis toujours réglée comme une horloge. J'ai eu une période avec de grosses douleurs au sein qui est passée, je souffre de sécheresse vaginale, donc quelques signes de pré-ménopause, mais toujours mes règles. Y a-t-il des risques à avoir une ménopause tardive, nous écrit Agnès. Alors, ça c'est hyper intéressant. C'est d'actualité pour certaines personnes. Non mais parce que moi je me dis, plus on la repousse la ménopause, mieux on est. Enfin moi je trouve que c'est tellement compliqué à traverser parfois, qu'on a tendance à se dire que voilà, si elle arrive tard, ce sont quelques années de gagner de tranquillité. Non?
1: Alors c'est oui et c'est non. C'est oui pour le confort évidemment, et je peux l'entendre, parce que si le moment de la ménopause,
0: très difficile.
1: Avec vous avez plein de symptômes qui sont invalidants, on se dit plus ça arrive tard, mieux
0: on retarde, voilà, exactement.
1: Alors on rappelle que la ménopause, elle survient en moyenne en France aux alentours de 50 ans.
0: Voilà.
1: C'est 51 ans et que la ménopause, elle est surtout génétique. Donc si votre maman a eu une ménopause un peu tardive, vous avez une probabilité d'avoir une ménopause un peu tardive.
0: Okay.
1: On dit la moyenne est autour de 50 ans et donc on a

0: des extrêmes. On parle de ménopause précoce avant 40 ans, donc des femmes plutôt jeunes, et ça c'est très défavorable parce que quand on manque d'hormones, eh bien du coup on a plus de risques de maladies cardiovasculaires, plus d'ostéoporose. Donc on doit suivre ces femmes pour comprendre pourquoi elles ont une ménopause précoce et puis surtout les accompagner pour éviter les complications. Et après 55 ans, on parle de ménopause tardive. Donc ça veut dire que ce n'est pas une maladie en soi, mais quand on s'éloigne de la moyenne, en général, ça s'accompagne de certains risques.
1: Ok, et lesquels ?
0: Alors, plus vous êtes exposé aux hormones, plus vous avez un risque de faire un cancer du sein, de manière statistique. Ça ne veut pas dire que toutes les femmes qui ont une ménopause à 56 ans vont avoir un cancer du sein.
1: Okay.
0: Mais on a observé de manière épidémiologique que plus on s'éloigne de l'âge moyen de la ménopause, plus ça survient tardivement, plus on a une exposition prolongée. Ça ne veut pas dire qu'on aura un cancer, mais ça veut dire malgré tout qu'il faut aller consulter le gynécologue.
1: D'accord.
0: Être sûr que vous êtes vraiment réglé comme une horloge.
1: Toujours d'ailleurs.
0: Hein. Et pas de saignement.
1: Oui, parce qu'elle a des symptômes déjà aussi.
0: Oui, c'est un peu ça. Alors c'est vrai que ça peut paraître déroutant. Avoir les seins lourds, d'avoir une sécheresse vaginale et d'être encore réglé. Alors on peut être encore réglé et être en période de périménopause où les hormones fluctuent un petit peu. Dans ces cas-là, il faut l'accompagner. S'il y a de la sécheresse vaginale, on utilise des lubrifiants.
1: Oui.
0: Parfois, on peut utiliser de l'œstrogène, donc des hormones sous forme locale ou le traitement hormonal de la ménopause quand on est ménopausé pour soulager les symptômes. Mais je vous rappelle qu'à partir de 50 ans, débute le dépistage organisé du cancer
1: Absolument.
0: Du sein. Et donc, moi, j'invite Agnès à aller voir son gynécologue, à en parler. S'il n'y a rien, on est content pour elle. Mais ça ne l'empêche pas. C'est pas parce qu'elle elle n'est
1: consulter.
0: Pas ménopausée exactement qu'il ne faut pas consulter.
1: Merci beaucoup, Agnès, en tout cas, pour votre question. Vous avez raison. On ne l'avait pas encore abordée dans cette émission. Mais vous pouvez réécouter l'émission sur la ménopause qu'on avait consacrée à ce sujet, donc en podcast sur l'application RTL. On va se retrouver dans un instant pour la suite de Ça va beaucoup mieux avec un programme super parce qu'on va parler des hormones du bonheur avec un spécialiste. Il est neurologue à l'hôpital Lariboisière et il est l'auteur d'un ouvrage qui forcément nous a interpellés. Vous allez entendre plein de bonnes choses. Ça va être du positif et ça fait du bien en ce moment. On va parler de quoi ? Du pamplemousse.
0: Super
1: ne faut aliment, pas consommer.
0: Mais attention aux interactions avec certains médicaments.
1: Exactement. Et puis c'est Liliane qui va vous affronter dans le quiz santé.
0: J'ai hâte.
1: À tout de suite sur RTL.
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1: Et si je vous disais que dans Ça va beaucoup mieux ce matin, on parle du plaisir. Ça vous surprend ? Nous, pas du tout. C'est notre dossier de la semaine, l'impact du plaisir sur notre cerveau. Oh, voilà un livre qui fait du bien et puis qui nous décomplexe, je dirais, qui nous autorise à kiffer, Jimmy.
0: Oui, qui va nous mettre sur l'autoroute du bonheur grâce au docteur Pascal Chêne, neurologue à l'hôpital Lariboisière, spécialisé en neurosciences et membre de la Société française de neurologie et l'auteur de ce livre qu'on vous recommande, Faites-vous plaisir, votre cerveau vous le rendra, aux éditions Priva. Bonjour docteur.
12: Bonjour.
1: Bonjour docteur. Alors il y a un truc qui est déjà hyper intéressant, c'est qu'on a toujours entendu parler des hormones du bonheur, mais on ne savait pas si ça existait vraiment. Ça se vérifie d'un point de vue scientifique ?
12: Tout à fait. En fait, plutôt que hormones, c'est plus des neuromédiateurs du
1: oui.
12: plaisir. Des petites molécules qui transmettent l'info nerveux et certaines sont spécialisées dans le plaisir, ce qui est chouette.
1: C'est celles qui finissent toutes par in ?
12: Oui, exactement. Et c'est plus le plaisir que le bonheur, parce que le bonheur c'est un état long, et
1: oui.
12: beaucoup de plaisir
1: c'est
12: apporte
1: immédiat.
12: Du bonheur. Mais aussi immédiat.
0: Alors, on connaît notamment la dopamine.
12: Avant, je voulais juste un truc, c'est que il y a quand même quelques hormones du plaisir. Il y a notamment l'adrénaline. Quand vous faites un tour de carte, vous avez une montée d'adrénaline et vous faites plaisir. Et puis, les hormones sexuelles jouent un rôle dans le plaisir sexuel.
1: Bah, alors, évidemment, vous vous doutez bien que j'allais vous poser des questions là-dessus. Mais ce sera pour un petit peu plus tard. Mais ça veut dire qu'en fait, on a à notre disposition des neuromédiateurs, qu'on va appeler les hormones du plaisir pour ceux qui nous écoutent, pour vulgariser un peu. On a à notre portée des hormones que l'on peut stimuler à l'envie, booster.
12: Et qui augmente et facilite ce plaisir. Si vous parliez de la dopamine,
1: oui.
12: La dopamine, c'est vraiment le neuromédiateur du plaisir immédiat. Il est sécrété quand votre cerveau décide que vous allez vous faire plaisir ou vous acceptez un plaisir. Boum, la dopamine est sécrétée. Elle va vous pousser à obtenir ce plaisir, à la récompense. Elle va vous aider aussi à bien le percevoir et à ressentir du plaisir, à vous en rappeler. Et c'est vraiment, c'est que du bénéfice.
0: Et comment on fait pour essayer de stimuler cette dopamine? Ça veut dire qu'on doit faire des activités qui nous font plaisir. C'est-à-dire, en fait, être un peu égoïste, en fait, se faire du bien à soi-même, faire des choses qu'on aime.
12: Eh bien, chaque fois que vous vous faites plaisir, vous sécrétez la dopamine. Et là où c'est merveilleux, c'est que la dopamine favorise la croissance des neurones et fait beaucoup de bien à votre cerveau.
1: Alors, je voudrais juste comprendre. Par exemple, si moi je veux m'adresser à ma dopamine pour la rendre plus puissante, c'est le plaisir de retrouver Jimmy pour faire cette émission. Par exemple, à chaque fois que je sais que je vois Jimmy, bah, je me dis « Ah, c'est super, on va passer un bon moment ». C'est le fait d'aller me faire un super gueuleton et je me dis « Oh là là, ça j'adore manger du tataki de je sais pas quoi, donc du coup je vais me faire plaisir ». Est-ce que tous ces plaisirs-là rentrent dans la famille justement de ceux qui provoquent la dopamine ?
12: Oui, tout à fait.
1: Tout ce qui me fait plaisir.
12: Tout ce qui vous fait plaisir.
1: La gourmandise, le partage,
12: Il y en a qui
1: l'amour.
12: Qui s'associent à d'autres neuromédiateurs. Par exemple, quand vous rencontrez Jimmy,
1: oui.
12: Vous avez aussi l'ocytocine qui se met en branle.
1: Alors c'est quoi l'ocytocine ?
12: L'ocytocine, c'est l'hormone du contact,
1: du lien.
12: Des caresses, du lien. On a montré que les amoureux avaient toujours un taux d'ocytocine élevé.
1: Alors je tiens à préciser, à ceux qui nous écoutent que nous n'en sommes pas là, mais en tout cas on est liés par une relation professionnelle très forte.
12: Dès que vous prenez quelqu'un dans vos bras,
1: oui, alors si nous on s'embrasse,
12: au bout de 10 secondes, votre taux d'ocytocine augmente.
0: 10 secondes, donc ça veut dire que quand on fait un câlin à quelqu'un, par exemple, faut que ça dure.
12: Oui, c'est pour ça qu'il y a la journée internationale
1: du câlin. Exactement.
12: Et c'est amusant parce qu'il y a une étude sur 200 investisseurs à qui ont fait un spray dans leur nez, soit de placebo, soit d'ocytocine. Eh bien, ceux qui avaient le spray d'ocytocine étaient devenus après plus caritatifs.
1: C'est dingue.
12: Donc l'ocytocine, c'est bien.
0: Pour finir avec cette dopamine, on sait que quand on est sur les réseaux sociaux, quand on est sur le téléphone, TikTok, Instagram, on a des vidéos. Ces vidéos nous procurent du plaisir. Ça veut dire qu'on peut être aussi dépendant à cette dopamine, être à la recherche en permanence du plaisir et que c'est un peu à double tranchant.
12: C'est exactement ça, c'est-à-dire que il y a normalement des systèmes régulateurs qui font que on évite que le système dopamine s'emballe, parce que sinon, dans les plaisirs comme les vidéos, qui sont des plaisirs immédiats ou tout de suite, sans qu'on se donne du mal,
0: avec très peu de temps,
12: boum, la dopamine est sécrétée et on peut avoir envie de recommencer tout le temps et d'augmenter presque notre vidéo. C'est drôle parce qu'on l'a montré avec, par exemple, je suis désolé de parler de ça, mais avec les films pornographiques où plus les gens ils aiment la pornographie, parce que au début, ça augmente leur dopamine, et puis leur dopamine arrive à des taux maximales, et ils en ont besoin de plus en plus, et finalement, après, ils éprouvent plus de plaisir, plus de libido, ils sont déprimés, ils sont anxieux.
1: C'est qu'il faut peut-être aussi savoir modérer les choses pour pouvoir véritablement les apprécier. Est-ce qu'à un moment donné, à trop susciter ou provoquer notre dopamine, on peut finalement ne plus en ressentir les bienfaits ?
12: Oui, mais normalement, on a ce qu'on appelle un système régulateur qui évite que ça s'emballe.
1: Okay.
12: Mais c'est vrai que, par exemple, il y a certains médicaments qui sont donnés dans Parkinson, où c'est comme de la dopamine, et les gens avec ces traitements ont une hypersexualité et des dépenses énormes.
1: Okay.
12: Ça va pas, quoi.
1: Ça désinhibe.
0: Donc la dopamine, à côté de ça, on a également la sérotonine, qu'on appelle souvent également l'hormone du bonheur. La sérotonine, à quoi elle sert et comment on peut faire pour essayer d'augmenter un peu son niveau de sérotonine ?
12: La sérotonine, c'est le neuromédiateur de la bonne humeur. C'est plutôt dans le temps long. Et contribue à notre sociabilité, à notre équilibre. Et c'est amusant parce que on a montré que les criquets pèlerins, au début, ils sont...
1: Qu'on connaît bien.
12: Qu'on connaît bien.
0: Et qu'on salue parce qu'ils nous écoutent.
12: Au début, ils sont solitaires, ils vivent la nuit, ils sont verts, ils sont seuls. Et puis, quand ils commencent à être inquiets par des dangers, qu'ils ont faim et qu'ils sont un peu déprimés parce qu'ils bougent plus, ils ont besoin de se rentrer dans un groupe.
1: Et
12: pour ça, ils se frottent frottent les pattes et leur taux de sérotonine est multiplié par 3. Et à ce moment-là, ils vont rencontrer le groupe, ils sont très heureux avec les autres et ils retrouvent le moral.
1: Mais nous, il faut pas qu'on se frotte les pattes alors pour booster alors, notre
12: nous,
1: sérotonine.
12: Se trouve, on n'a pas montré que se frotter les pattes augmentait vraiment notre taux de sérotonine.
1: En revanche, le fait d'être ensemble, d'être en groupe, d'être en société et en bonne société peut justement...
12: Oui, c'est-à-dire que chaque fois que vous avez un contact agréable, il y a l'ocytocine, il y a la dopamine, il y a la sérotonine, tout ça se met en...
1: Oui, c'est ça.
12: Sont synthétisés. Et en plus, on a vraiment montré que la sociabilité était très très bonne pour le cerveau, en dehors du plaisir, je veux dire. Elle prévient le fait de vouloir comprendre l'autre, c'est les fameux neurones miroirs. D'abord, vous pouvez me dire quelque chose avec lequel je suis pas d'accord, donc ça va me augmenter mon ouverture d'esprit, ça va me stimuler à réfléchir, à analyser, ça va faire jouer mon empathie, parce que j'essaie de comprendre ce que vous voulez dire. Tous les contacts sont vraiment très importants.
1: C'est super, et je vous sens bien reboosté par l'hormone du bonheur. Vous avez le regard brillant là ce matin.
0: Ça donne des perspectives pour justement essayer d'être de meilleure humeur.
1: On va se retrouver dans un instant, parce qu'on va poursuivre cette conversation. Ce que je comprends, c'est qu'on a à notre disposition plein d'hormones différentes, et qu'en cultivant finalement le plaisir, on fait fonctionner...
0: On fait monter la sauce.
1: On fait monter oui, c'est un peu ça.
12: Plus la mayonnaise prend. Plaisir, plus ça se répète.
1: Exactement.
12: Plus c'est sécrété, et plus ça augmente.
1: Et c'est à notre disposition, on va en parler dans un instant avec vous, docteur Pascal Chêne, une émission qui fait du bien, on vous l'avait promis. À tout de suite.
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1: On va parler du pamplemousse dans un instant. Le pamplemousse qu'on ne peut pas consommer non plus n'importe comment. Ça, c'est le docteur Jimmy qui va nous en parler. Liliane, elle va remporter des produits de la gamme Mieux-être de Terraillon. Il y a une balance, il y a une mesure expert, il y a un Jim Finrop. Vous savez ce que c'est ça?
0: Non, c'est quoi ça?
1: Je vous le raconterai dans un instant.
0: Très bien.
1: Et puis pour l'heure, on cultive nos hormones du bonheur avec le docteur Pascal Chêne.
0: Et on va continuer de prendre soin de notre cerveau avec vous, docteur Pascal Chêne, auteur de ce livre « Faites-vous plaisir, votre cerveau vous le rendra ». C'est publié aux éditions Priva. Est-ce qu'il y a une composition, une part héréditaire dans la production de ces messagers chimiques? Est-ce que quand on a eu des parents toujours de bonne humeur, ouais, toujours motivés, toujours à nous proposer des activités, est-ce que ça a une influence sur la façon dont on grandit?
12: Ça peut avoir une influence. Par exemple, on sait que la protéine qui transporte la sérotonine, et plus on en a meilleur, plus on a la pêche. C'est génétique. Mais j'ai envie de dire, ça a une influence minime.
0: Ah.
12: Et ce qui est important par rapport à le fait d'éprouver du plaisir, c'est d'abord de parler à son cerveau. On parle pas assez son cerveau. Il faut lui dire de temps en temps, tu sais, ça va bien se passer,
0: ah oui,
12: je suis content d'être là, etc. Par exemple, dans l'auto-hypnose, on apprend à parler à son cerveau et c'est important.
1: Vous parlez pas à votre cerveau?
0: Non, moi j'ai une petite voix dans la tête. Je pense qu'on l'a tous, non, d'ailleurs.
1: Oui,
0: on se pose des questions, elle nous dit...
1: Mais non, tiens, pas du tout.
12: Non, il faut que la petite voix, elle soit positive. Il faut que ça soit... ça va bien se passer, tout va bien, merci de ce que tu as fait. Vous parlez à votre cerveau et ça l'aide.
0: Mais c'est une vraie influence, parce qu'on pourrait se dire c'est la méthode Coué, ils ont dit ça va aller, et bon.
12: Ah oui, moi juste avant cette émission, je lui ai parlé, je lui ai dit allez, détends-toi, tout va bien aller.
1: Et alors, vous voyez que ça se passe bien, Pascal?
12: Pas, je vous le dirai
1: mais
12: après.
1: Si, mais c'est formidable. Non, mais ce qui est intéressant, c'est que ce que vous nous expliquez, c'est qu'on peut être un peu les acteurs finalement de notre bien-être. En dépit de tous les environnements, tous les messages extérieurs, quand on parle à notre cerveau, quand on sait qu'on a à notre disposition toutes ces hormones du bonheur, on sait qu'en cultivant tout ça, on peut améliorer notre quotidien. Et puis, il y a peut-être aussi la force de l'habitude. Parce que si la génétique n'a pas sa place, peut-être que l'habitude l'a davantage. Le fait de cultiver tous les jours des choses qui nous font plaisir, d'identifier des sources de bonheur, est-ce que ça n'aide pas à...
0: La répétition des
1: Exactement.
12: choses. La répétition et le fait de comprendre que ça nous
1: Exactement.
12: Fait plaisir.
1: Oui, oui.
12: C'est l'anticipation. Le gamin,
1: attendre quelque chose.
12: Il attend la cour de récréation, il sait que ça va lui apporter du plaisir. Donc, il y a l'anticipation et puis le fait aussi, effectivement, de mieux comprendre ses plaisirs. Si vous savez qu'une jolie vue de la nature vous apporte du plaisir quand vous arrivez de la montagne en randonnée, vous êtes content de voir cette vue. Et si vous savez que vous avez soif et que vous allez prendre une bière...
1: C'est vrai, vous avez raison.
12: ...et beaucoup marché et que ça va vous apporter de plaisir. Donc, c'est important de savoir ce qui nous apporte du plaisir.
1: Parce qu'en fait, on est souvent déconnecté, finalement, de tout ça. C'est ça que vous nous dites aussi,
12: malheureusement. C'est pour ça qu'on conseille souvent, pour l'équilibre, de prévoir une chose au moins dans la journée qui vous apporte du plaisir.
0: Le plaisir, il peut venir au travers de l'activité physique aussi, parce que c'est vrai qu'on a cette sensation quand on se met à bouger, parfois c'est dur, mais après on se sent mieux. Est-ce que vraiment dans notre cerveau, il se passe des choses lorsqu'on pratique de l'activité physique?
12: Quand vous avez une activité physique, d'abord elle peut vous apporter du plaisir, mais en plus il se trouve que vos muscles lâchent du tryptophane qui est le précurseur de la sérotonine et votre taux de sérotonine augmente. Et en plus, vous sécrétez des endorphines, qui est notre morphine endogène, qui est antalgique, qui est contre l'anxiété. Ce qui explique le marathonien, normalement il devrait avoir très mal à la fin de son marathon.
0: Ah oui.
12: Et ben là, pas du tout. Il est euphorique, il est content, il est dans le bien-être. Et maintenant, l'activité physique fait vraiment partie de la prise en charge des dépressions.
1: Oui, c'est vrai. Et vous parlez de l'endorphine qui, effectivement, vous venez de l'évoquer, hein, a été est considérée comme une forme d'antidouleur, en fait.
12: Oui.
1: En réalité.
0: C'est pour ça qu'on dit aux personnes qui ont des douleurs de bouger, en fait, parce que souvent on se dit j'ai de l'arthrose, j'ai mal, bouger, mais c'est parce que vous allez
12: Absolument,
0: produire ces molécules.
12: Tout à fait.
1: Et il y a autre chose aussi dont Jimmy nous parle souvent, c'est l'importance du sommeil et l'importance de l'exposition à la lumière. Ça, vous nous en parlez souvent, docteur. Et c'est bon pour le cerveau aussi?
12: La lumière, elle joue beaucoup sur la sérotonine et sur son récepteur. Et on sait que quand il y a un manque de lumière, ça peut favoriser de la fatigue, de la tristesse, voire les fameuses dépressions saisonnières. Et il y a une plus grande fréquence de dépression en Finlande ou en Suède.
1: Ou je pense à des gens, tu sais, qui bossent dans des endroits, qui bossent dans des endroits sans lumière naturelle, qui passent leur journée à travailler parfois dans des sous-sols avec uniquement des lumières artificielles.
0: Et
1: pour qui c'est très difficile.
0: À l'explosion, évidemment, peut-être des troubles anxieux, des troubles dépressifs.
1: Exactement.
0: Même chose chez les jeunes. Les jeunes sortent de moins en moins dehors.
12: C'est les fameuses 30 minutes de lumière par jour. C'est important.
1: Donc la luminothérapie, par exemple, ça peut être bon, ça.
0: D'ailleurs, c'est un traitement recommandé dans la dépression saisonnière. Et même, on a montré que dans la vraie dépression, celle qui n'est pas liée à la saison, la luminothérapie plus les antidépresseurs fait mieux que des antidépresseurs seuls. Donc ça veut dire au quotidien, on fait quoi? On sort le matin? Mais
12: en fait, c'est de plus en plus prouvé que la lumière et les couleurs influencent notre traitement cérébral des émotions. Quand une journée ensoleillée, le soir, vous avez plus
1: tendance
12: à voir les choses en rose.
0: C'est vrai. La couleur aussi joue, vous dites?
12: Ah, la couleur aussi joue. Les couleurs claires, il y a des couleurs quand même plus glauques que d'autres.
1: C'est vrai.
0: Et on avait montré d'ailleurs que la couleur verte dans la forêt avait une action apaisante. Et que une balade en forêt permettait de faire baisser la tension artérielle.
12: Et ça joue sur les endorphines, sur beaucoup de la promenade des 3 fois 20 minutes par jour, dans la nature, ça fait beaucoup de bien.
1: Et le bleu de la mer aussi.
12: Et on a montré que les patients hospitalisés, quand leurs fenêtres donnaient sur de la nature, ils guérissaient plus vite, ils avaient moins mal.
1: C'est sûr. L'alimentation. Bon, moi, par exemple, si vous voulez mettre toutes mes hormones du bonheur au taquet, vous me mettez devant un truc que j'aime. Alors, il se trouve qu'en plus, j'aime tout. Mais l'alimentation, c'est hyper important. Et par exemple, je trouve que parfois, quand on est dans une obligation à manger des produits transformés, à avoir de la malbouffe, il y a quelque chose qui se joue au niveau du moral.
12: Alors, Tout à fait, vous avez raison.
1: Oui.
12: Non, c'est-à-dire qu'en fait, c'est notre fameux deuxième cerveau,
1: oui,
12: le cerveau de l'intestin.
1: Les
12: 200 millions de neurones qui synthétisent 80% de la sérotonine, donc le neuromédiateur de la bonne humeur, et il le fait en collaboration avec le microbiote, c'est les fameuses bactéries. Et en fait, on a vraiment montré que quand le microbiote était altéré, ce cerveau de l'intestin envoyait des ordres au cerveau de la tête et favorisait l'anxiété et la dépression. Et pour avoir un bon microbiote, c'est les bonnes fibres, c'est les fibres. Il faut manger des fibres, des céréales complètes, des légumes, des
0: fruits. Méditerranéen, en gros.
12: Et c'est le fameux régime méditerranéen. On a montré que dans la prise en charge d'une dépression, les gens qui étaient sous régime méditerranéen guérissaient mieux.
0: On a parlé d'alimentation, on a parlé de lien social, mais ce lien, il peut également se faire au travers des animaux. On peut aussi avoir ce plaisir et on peut vraiment...
1: Ah oui, d'avoir un animal, tu veux dire, d'être en contact des animaux.
0: Oui, au contact des animaux. Effectivement, vous avez raison de corriger, Flavie, parce que ça pouvait porter à
1: quoi. C'était pour comprendre, oui.
12: Oui, c'est amusant, parce que, en fait, dans notre sécrétion d'hormones du plaisir, dans le lien, ce qui vient en premier, c'est le lien parental, en deux, le lien amoureux, le trois, le lien amical, le quatre, le lien avec le voisin.
0: Avec le voisin.
12: Ou un inconnu, ou un animal. Mais quand c'est un animal de compagnie, boum, il regagne deux places ou trois places, et il arrive quasiment au même niveau que le lien amoureux.
0: Ah, quand même.
1: Hyper important. Ah ouais, c'est le lien à l'animal est très fort. Bon, dites donc, docteur, on n'a toujours pas parlé de sexualité. Donc, moi, j'aimerais savoir le plaisir sexuel, notamment l'orgasme. Il paraît que ça a un effet qui est mesurable sur le cerveau.
12: Oui, alors c'est assez incroyable parce que vous savez, ce qu'on appelle les IRM fonctionnelles, elles mesurent l'activité de certaines zones cérébrales lors d'une activité. Et il y a une dame qui a été assez gentille pour se prêter à l'expérience et qui était dans la machine à IRM et qui, fallait simplement s'est masturbée jusqu'à l'orgasme.
1: Et qui a pris du plaisir.
12: Qui a pris du plaisir. Et en fait, on a vu qu'au moment de l'orgasme, c'était un feu d'artifice dans son cerveau.
1: Ah oui.
12: Toutes les zones du cerveau s'allumaient, encore beaucoup plus que quand vous faites, je sais pas, un sudoku ou
0: ça m'étonne pas. Mais c'est vrai. Mais c'est une bonne nouvelle, ça. Je crois qu'on n'aura pas mieux la vie pour terminer.
1: Ah, moi, je crois que là, c'est formidable. Non, mais c'est hyper intéressant ce que vous nous dites parce que ce plaisir-là est pareil à la portée de tous. Il faut le dire aussi.
0: Il faut le dire. Enfin,
1: je veux dire, on n'est pas obligé d'être accompagné. Donc,
12: Ce qui est le mignon, c'est qu'à propos du taux d'ocytocine, on a montré qu'il restait élevé tout au long de sa vie chez les amoureux qui vivent plus vieux que les célibataires.
1: Bon.
12: Et il y a une étude sur 6000 personnes de plus de 50 ans qui a montré que quand ils avaient une activité sexuelle régulière, eh bien, ils avaient plus de mémoire et plus la pêche.
1: Ah ouais. Eh ben, c'est formidable.
0: Vous savez ce qu'il vous reste à faire pour
1: exactement.
12: Vous n'êtes pas content.
0: Merci, docteur Pascal Chêne. Rappelle le titre de votre livre. Faites-vous plaisir, votre cerveau vous le rendra. C'est publié aux éditions Privas. Merci, c'était passionnant. On a passé un très bon moment.
1: Voilà. Et puis surtout, c'est hyper positif.
12: Merci,
1: quoi.
12: C'est
1: voilà.
12: Vous.
1: Donc, faites-vous plaisir. Vous avez passé un bon moment?
12: Oui.
1: Vous vous êtes fait un petit shoot d'hormones du bonheur, là, ou pas?
12: Oui.
1: Ah, bah, c'est génial. Merci à vous, en tout cas, d'avoir été avec nous, docteur Chêne. Ce matin, on va se retrouver dans un instant, mon cher Jimmy. On va manger un pamplemousse. Et puis, surtout, Liliane sera là pour vous affronter au grand quiz. Et j'espère qu'elle va gagner. À tout de suite.
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0: Impala avec Dracula.
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0: Vous savez, ce que je me dis, c'est que cette émission, mon cher Jimmy, c'est aussi quelque part une façon de nourrir les hormones du bonheur dont nous parlait le docteur Pascal Chêne.
3: C'est vrai. Sans ordonnance.
0: Il y a des gens qui me disent, ouais, ça devrait être remboursé par la sécu, une émission comme ça. Et ça fait toujours plaisir parce qu'on le cultive. Ce bonheur, et le premier, c'est d'être avec vous. On est ensemble, évidemment, jusqu'à 10h. Dans un instant, c'est Liliane qui va nous rejoindre pour jouer contre vous, mon cher Jimmy. Et peut-être gagner, justement, des produits de la gamme Mieux-être de Terraillon. Mais pour l'heure, on va parler de l'aliment de la semaine.
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0: Pamplemousse ou pomelo, pomelo ou pamplemousse, peu importe du moment qu'on a le jus.
3: Eh oui, le pamplemousse, c'est un super aliment. Parce qu'en fait, il apporte de la vitamine C. Un demi pamplemousse, ouais, ça apporte près de la moitié des apports journaliers recommandés en vitamine C.
0: Ah ouais? Mais donc plus que l'orange, en fait?
3: Eh ben, quasiment plus. Alors, on va nous dire, oui, mais les oranges d'aujourd'hui ne sont plus les mêmes, d'accord, que celles dans les années 80. On n'a pas, ouais, tout à fait prouvé ça. Pour dire que c'est une très bonne source de vitamine C. Dans le pamplemousse, avec la couleur rose, en fait, c'est rose parce que ça contient des antioxydants. On, okay, parle notamment de flavonoïdes, les caroténoïdes, qui sont intéressants pour la santé cardiovasculaire. Un pamplemousse, lorsque vous le mangez, plus que quand vous prenez le jus, oui, eh bien, ça contient des fibres. Ces fibres, elles apportent de la satiété. Okay. C'est très peu calorique. Et puis, un pamplemousse, c'est 90% de son poids en eau. Donc, pour l'hydratation, c'est parfait. Donc, c'est un aliment, un fruit, qu'on aurait d'ailleurs consommé même un peu plus. Et même si vous mettez un tout petit peu de sucre, vous savez, les enfants, ils aiment, ouais, le pamplemousse avec un peu de sucre. Bon, en fait, ça pose pas tellement de problèmes. Hein. Regardez la quantité de sucre que vous allez mettre sur un pamplemousse. Vous allez mettre quoi? 5 grammes, 6 grammes de sucre, c'est pas la fin du monde. D'accord. Vous aurez le bénéfice du pamplemousse. Laissez les enfants mettre un peu de sucre, moi ça me va très bien.
0: En revanche,
3: attention si vous prenez certains médicaments. Le pamplemousse, et c'est particulièrement vrai pour le jus de pamplemousse, ça va bloquer l'élimination des médicaments. Ça veut dire quoi? Que vous allez avoir une forme de surdosage et plus de toxicité de certains médicaments. En particulier, les statines. Vous savez, les médicaments contre le cholestérol. Okay. Si vous prenez un verre de jus de pamplemousse et que vous prenez ces statines, vous avez plus de risques d'avoir notamment des douleurs musculaires. D'accord. Vous avez un risque majoré, notamment quand vous prenez des médicaments pour le cœur et quand vous faites de l'arythmie. Certains anxiolytiques, vous savez, les benzodiazépines, oui, ça va même plus loin. Quand vous êtes sous chimiothérapie pour un cancer, il y a un risque d'interaction entre le pamplemousse et les médicaments.
0: Mais ça fait quoi?
3: En fait, ça peut augmenter la toxicité du médicament. Quand on consomme certains aliments, il faut être prudent avec les médicaments, okay, qu'on prend, parce que parfois ça va augmenter l'élimination, donc il marche un peu moins bien. Parfois, ça entraîne du surdosage. Donc toujours, quand vous avez un traitement un peu particulier, ne pas hésiter à en parler à votre médecin ou votre pharmacien. Et je vous rappelle qu'un seul verre de jus de pamplemousse peut altérer justement l'absorption du médicament et l'élimination durant les 24 à 72 heures qui suivent.
0: Donc, d'accord, donc prudence quand même.
3: Prudence, même si c'est un très bon fruit. Et les risques est modéré avec le fruit. Le risque est un peu plus important avec le jus.
0: Merci pour cette information capitale, mon cher Jimmy Mohamed. C'est l'heure du quiz.
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0: Elle a envoyé un mail à santé@rtl.fr. C'est pour ça qu'elle est avec nous ce matin. Bonjour Liliane.
4: Bonjour.
3: Bonjour Liliane.
0: Soyez là.
4: Bonjour.
0: Bienvenue Liliane, un peu chez vous en fait dans cette émission, parce que vous nous écoutez tous les samedis.
4: Tous les samedis, je suis très assidue, j'adore votre émission, j'adore votre bonne humeur.
3: Merci.
0: On prend, vous me disiez il y a un instant hors antenne, alors quand l'émission commence, il faut pas venir me déranger.
4: Exactement.
0: Vous habitez en Vendée, à la Chapelle-Aulis, c'est joli, ça. Quel
4: tout
0: joli
4: petit
0: nom.
4: Petit village étoilé.
0: Ah, formidable. Et comment est-ce qu'on appelle les habitants de la Chapelle-Aulis?
4: Les Capelloviciens.
0: Oh, c'est pas beau, ça.
3: Chic, hein,
0: voilà. Donc, nous jouons aujourd'hui avec une capelloviciène, Liliane. Merci d'être avec nous. Vous connaissez les règles du jeu.
4: Oui.
0: Vous devez donc nous donner 3 bonnes réponses sur les 5 questions que je vais vous poser. À gagner aujourd'hui, 3 produits de la gamme Mieux-être de Terraillon, qu'on peut retrouver d'ailleurs sur terraillon.fr. Il y a une balance Terraillon Everybody. Il y a une mesure expert. Alors ça, c'est un mètre ruban connecté qui vous permet justement de prendre vos mensurations. Voilà. Et puis, un Gym Fit Rope. Alors ça, Jimmy ne savait pas ce que c'est.
3: Non.
0: C'est une corde à sauter, mon pote.
3: Ah, mais c'est sûr.
0: Connecté. Pardon.
3: Ah, c'est
0: connecté. Ben non, mais vous faites de la corde à sauter ou pas, Liliane?
4: Non, pas du tout.
0: Bah, vous allez vous y mettre. Attends, c'est hyper bon pour la santé, Jimmy, non?
3: C'est hyper physique, hein. Franchement, faites 10 minutes de corde à sauter.
0: Tous les jours.
3: Je veux dire que là, le cardio, il va augmenter. Tiens, je propose même de faire gagner également le livre de notre neurologue. Faites-vous plaisir.
0: Le docteur Pascal Chêne, qui a écrit un livre.
3: Faites-vous plaisir, votre cerveau vous le rendra.
0: Exactement, sur les hormones du plaisir et qui décomplexe tout le monde et qui nous donne qu'une envie, c'est de kiffer parce qu'on sait que c'est bon pour notre cerveau. Voilà. Et à ça, on rajoute une montre RTL.
3: Mais faut gagner.
0: Mais je ne me fais pas de soucis pour vous, ma chère Liliane. Vous êtes prête?
4: Oui, je suis prête.
0: Personne ne va vous déranger? Vous avez perdu tout le monde. Allez.
4: Je suis enfermée dans une pièce.
0: Bon, d'accord. On espère que vous allez en sortir. En attendant, il faut répondre à ces questions. Première question, et c'est une question anatomie. La quasi-totalité du calcium se trouve dans les os du corps humain. Est-ce vrai ou est-ce faux ?
4: Vrai.
3: Eh oui, bravo, c'est une bonne réponse. 99% du calcium se trouve dans le squelette et aussi dans les dents, ce qui en fait le réservoir le plus important de calcium. Et le reste, 1%, se trouve notamment dans le sang, les cellules. Donc finalement, l'os est le réservoir majeur de calcium. C'est une première bonne réponse.
0: À nourrir, bien évidemment, ce calcium, à prendre soin toute sa vie. Une bonne réponse pour vous, il y en a encore deux. Allez, c'est parti, deuxième question, vrai ou faux ? On va parler des hémorroïdes, ma chère amie. Liliane, les hémorroïdes sont toujours douloureuses. Vrai ou faux ?
4: Faux.
3: Ben, c'est une bonne réponse, effectivement. Parce qu'en fait, les hémorroïdes font partie des artères et des veines qu'on a de façon naturelle au niveau du tube digestif. On a tous des hémorroïdes.
0: Oui, c'est ça.
3: Et parfois, on peut faire une crise hémorroïdaire.
0: Et c'est là que ça fait mal.
3: Et c'est là que ça fait mal. Il peut y avoir un petit caillot qui se forme, une dilatation des vaisseaux, ça fait très mal. Mais les hémorroïdes,
0: on en a tous, en fait.
3: Et donc, ça fait pas forcément mal. Donc, c'est une deuxième bonne réponse. Bravo.
0: Bien. Ah. Je sens que la corde à sauter se rapproche. Vous allez devoir y passer, ma chère Liliane. Hein. Je crois que c'est bon pour vous. Allez, troisième question. Vrai ou faux? Il est sans danger d'avoir du sang dans les urines après un effort intense comme un marathon. Vrai ou faux ?
3: Eh ben, il y avait un piège. Ouais. Non, c'est vrai.
0: Ah, oui, mais nous, on n'a jamais couru une marathon.
3: En fait, avoir du sang dans les urines doit toujours amener à une consultation. Ouais. Ça peut être une simple infection urinaire. Ça peut être révélateur d'un cancer de la vessie. Mais après un effort intense, il est possible d'avoir du sang dans les urines. Ça disparaît spontanément dans les 1 à 3 jours. S'il n'y a aucun symptôme, il n'y a pas de douleur. Mais c'est quelque chose qui est plutôt fréquent et plutôt normal.
0: Ok. Allez, quatrième question. Vrai ou faux ? Les amygdales ne servent à rien et peuvent être enlevées sans conséquence.
4: Les amygdales ?
0: Ouais.
4: Vrai.
0: Oh, Liliane !
3: Il y a l'intention, c'est faux. En fait, les amygdales participent au système de défense immunitaire. Ah. C'est d'autant plus vrai chez les enfants. On peut les retirer sans trop de conséquences.
0: À une époque, on nous les enlevait comme ça.
3: Ouais, il y a eu trop enlevé les amygdales un peu pour un point. Non, là, on est beaucoup plus strict. Mais non, elles ne servent pas à rien. Elles participent au système de défense.
0: Bon. C'est votre dernière chance, Liliane. Hey. Écoutez,
4: je sens que la corde à sauter,
0: Non, vous avez déjà une main de corde à sauter. Il y a la deuxième. Allez, dernière question. Vrai ou faux ? La myopie est un trouble de la vision de loin. Est-ce vrai ou est-ce faux ? Quand on est myope.
3: Oh, bravo, effectivement.
0: Oui.
3: Trouble visuel le plus fréquent dans le monde.
4: Je suis myope.
3: Ah, bah voilà.
0: Bah voilà.
3: Enfin, votre troisième bonne réponse. Bravo, Liliane.
0: Bravo, Liliane. Vous n'avez pas le choix, Liliane. Il va falloir y passer.
4: Oui, je vais m'y mettre.
0: Vous allez vous mettre à la corde à sauter. 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Et puis, merci infiniment pour votre fidélité. Voilà, ça nous fait
4: plaisir. Merci plaisir. Pour votre émission. Merci pour votre bonne humeur. Ça nous fait un bien fou et on apprend plein de choses.
0: Eh bien, c'est super. Bon. Moi aussi, j'apprends toujours au contact de Jimmy. Je vous embrasse bien fort. Merci d'avoir été avec nous, Liliane. Prenez soin de vous. Et puis, merci pour votre bonne humeur ce matin sur RTL. À bientôt.
4: À bientôt.
0: Eh bien voilà, c'est déjà fini.
3: Oh, qu'est-ce que ça passe vite quand c'est bien.
0: 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On se donne rendez-vous samedi prochain, évidemment. Même endroit, même bonne humeur.
3: Même heure.
0: Tout ça. Ah, il y a un petit changement, stop ou encore.
3: Ah oui, ce n'est pas Eric Jean-Jean aujourd'hui.
0: C'est Peggy Broche que l'on retrouve dans un instant. Passez un excellent week-end, Jimmy, je vous embrasse.
3: Moi aussi, Flavie.
0: Ciao.
3: Ciao.
0: 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C'est Claire Chicaglini pour les informations. Bonjour Claire.
5: Bonjour Flavie, bonjour à tous. Dans le massif varois du Gros Bessillon, pas de progression des flammes et des maisons impactées. 1300 pompiers sont déployés. Nous serons en direct dès le début de ce journal avec notre envoyé spécial. En Gironde, le feu s'est calmé, le feu est contenu. Le vent s'est calmé, le feu est contenu. Retour progressif à la normale avec des touristes heureux de trouver un camping ouvert à la Canot. Madrid, sous le feu des critiques après l'afflux massif de migrants à Ceuta, enclave espagnole située au Maroc. Une crise migratoire qui peut s'expliquer par le laxisme délibéré de Rabat ou bien par une décision de la Cour suprême espagnole. Qualification en finale du français Arthur Géa au tournoi de Los Cabos au Mexique. C'est du français, c'est du tennis. Et puis, la météo, Loïc, un temps très ensoleillé aujourd'hui encore.
6: Oui, un temps ensoleillé et chaud estival sur la route des départs et des retours de vacances, mais quelques averses localisées prévues sur la façade est du pays ainsi que sur les Pyrénées. Et encore de nombreux départements en vigilance orange canicule aujourd'hui. Point météo complet sur RTL à la fin de ce journal.
5: Merci et à tout à l'heure.
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5: Dans le Var, le feu n'a pas progressé cette nuit. Information donnée il y a moins d'une heure et demie par le préfet. Mais pour autant, impossible d'être soulagé car la lutte continue d'être acharnée. Bonjour Julie Gasco.
7: Bonjour Claire, bonjour à tous.
5: Alors vous êtes l'envoyée spéciale de RTL au PC des pompiers de Carcès et vous venez de croiser les renforts des pompiers qui viennent d'arriver.
7: Oui, plusieurs cars et camionnettes de soldats du feu qui viennent relayer ceux qui ont lutté toute la nuit. Et je peux vous dire qu'il y en a bien besoin parce que l'incendie n'est vraiment pas terminé. Je suis sous une épaisse fumée noire, ça pique le nez et la gorge. Toute la zone est recouverte de ces fumées et des routes fermes pour laisser passer les pompiers. Et après plus d'une dizaine de jours de lutte, ils sont exténués, ces pompiers, comme l'explique William Vogel, porte-parole des pompiers du Var, tout à l'heure en direct sur RTL.
8: Ça fait maintenant 14 jours qu'on est sur la sellette. Ça fait maintenant 14 jours. On a démarré avec le feu de Tarado, sans interruption. Ensuite, on est parti sur le feu de Pontevès. Entre-temps, on a eu l'incendie de Brignoles. Maintenant, on a une grosse réactivation sur ce feu de Pontevès. Donc, forcément, plus il y a de la chaleur, plus les végétaux continuent à se dessécher. Donc, l'hydrométrie baisse. Et enfin, en journée, quand on a le vent, une journée comme hier, la situation est très compliquée. La forêt devient une véritable poudrière.
7: En tout, ce sont 1500 pompiers qui sont mobilisés depuis ce matin, épaulés par les hélicoptères et Canadair. Et selon le dernier bilan, là à l'instant, 1250 hectares parcourus. Et les conditions météo font craindre le pire, Claire.
5: Merci beaucoup Julie Gasco, en direct de Carcès, du PC des pompiers du Var. En Gironde, le feu est contenu après une nuit, je cite, plutôt clémente selon les pompiers. La météo est un peu plus favorable enfin que ces derniers jours, avec un vent plus faible. Alors des conditions qui permettent aux touristes de revenir, y compris dans les zones qui avaient été impactées et évacuées. C'est le cas au camping de Lacano, où Xavier et Christine viennent de poser leurs valises.
9: On est content d'arriver. Ah oui. On a pu voir que le camping était ouvert. On est plutôt soulagé pour le camping et puis pour la forêt aussi hein, quand même, parce qu'en fait, voir tout ce qui est parti en fumée, c'est quand même dramatique.
10: Franchement, on est heureux pour eux aussi, parce que fermé, alors qu'il n'y avait aucune gêne et tout ça, mais bon, c'était comme ça, il fallait la sécurité de toute façon.
11: Vous avez prévu quoi là, les prochains jours, il faut faire un planning?
10: Oh non, non, les vacances, on ne fait pas de planning. C'est la plage, ça sera la piscine, le restaurant, voilà, pas trop de plans, non, non.
5: Voilà, des touristes rencontrés par Sacha Dubesset, envoyé spécial de RTL dans le sud-ouest. Mais beaucoup d'entre vous n'ont pas encore la chance de voir la mer, ça ne devrait pas tarder néanmoins. Clémence Azuelo s'est rendue sur l'aire de Bosguet, dans le Bosguet Nord, sur l'A13 en Normandie. La route peut être longue, mais ça vaut le coup, Clémence.
12: C'est la fin de la pause café pour cette famille picarde, en route pour Noirmoutier. Au programme de ces vacances, 10 jours de farniente.
13: Et on a loué une petite maison au pied de la plage.
12: Mélanie, 47 ans.
13: Donc c'est repos, plage, balade à vélo. Mais on ne connaît pas, donc on va découvrir.
12: Au volant de son break, le père de famille...
14: Olivier, 53 ans.
12: ...est déjà tout sourire, même s'il lui reste encore 450 km à parcourir.
14: En tout, ça fait 7-8 heures.
13: Ouais, ouais
14: 8 heures.
13: Parce que ça rallonge un peu, parce que en fait, on essaie de moins prendre l'autoroute. Pour diminuer les frais d'autoroute aussi.
12: Un budget péage qui passe de 80 à 40 euros, mais à l'arrière, pour Jade et Flavie, le temps est un peu long. Alors on s'occupe comme on peut.
15: Bah, le téléphone, écouter de la musique.
16: Le téléphone, sinon on peut rien faire d'autre à part regarder le paysage. TikTok, voilà.
13: Là, on les autorise, puis on est tranquille.
12: Plus que quelques heures d'écran illimité, les enfants en profitent avant de devoir ranger des portables dès leur arrivée.
5: Le reportage RTL de Clémence Azuelos. Alors sur les routes, bison futé, broie du noir, dans le sens des départs sur tout l'Hexagone et toute la journée. Elisa Morizon, déjà 375 km de bouchons cumulés à cette heure.
17: Et oui, le sud de la France vire au rouge. Le trafic est de plus en plus dense sur l'A7 entre Lyon et Orange, plus 100 km de bouchons. Dans le sens des départs, les usagers sont quasiment à l'arrêt dans le secteur de Valence. En revanche, c'est un tout petit peu plus fluide sur l'A71 en direction de Clermont-Ferrand, mais la situation reste encore difficile. Plus loin, ça bouchonne davantage sur l'A75 vers Issoire, en direction de Béziers. Et au sud, justement, l'A9 enregistre déjà plus de 60 km de bouchons avec des points chauds autour de Nîmes et de Narbonne en direction de l'Espagne. Prudence à l'ouest aussi, les ralentissements s'accumulent sur l'A10 autour de Châtellerault et de Niort. Et si vous êtes toujours coincé à Bayonne sur l'A63, un peu de patience, RTL reste à vos côtés.
5: Merci beaucoup Lisa Morizon. Et justement, RTL vous accompagne sur la route des vacances jusqu'à 19h. Et vous avez d'ailleurs peut-être suivi notre émission spéciale cette nuit. Vous êtes sur RTL, il est 10h06.
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5: Le gouvernement socialiste espagnol sous le feu des critiques après l'afflux massif de migrants à Ceuta. Hier, 48 000 migrants ont effectué un aller-retour express entre l'enclave espagnole et le Maroc ces dernières heures. Au total, 60 000 candidats à l'exil ont tenté leur chance. 34 migrants sont décédés. Alors comment expliquer cette arrivée massive de ces jeunes hommes? Les explications de Patrice Martin-Jeunier. Il est enseignant à Sciences Po Paris et spécialiste des relations internationales.
18: Il y a plusieurs explications possible, soit il y a une instrumentalisation par le Maroc qui est en conflit avec l'Espagne sur le Sahara occidental. Le Premier ministre espagnol s'est rendu à Alger, en Algérie, qui est en conflit avec le Maroc sur ce sujet. Donc c'est une explication possible. L'autre explication, c'est l'exploitation d'un arrêt du tribunal suprême espagnol et qui a estimé qu'on ne pouvait plus renvoyer des migrants qui arrivaient par la mer. Et enfin, il y a les gangs criminels qui poussent toujours ces jeunes à partir, moyennant finances, moyennant raquettes. Donc il y a trois explications possibles. Il faudra y voir clair un peu plus tard.
5: Patrice Martin-Jeunier, invité ce matin d'Antoine Cavallerou. Alors la classe politique française s'est emparée du sujet. L'extrême droite réclame notamment la sortie de l'espace Schengen pour l'Espagne et crie à la submersion. Un discours inacceptable pour Thomas Porte, député La France Insoumise.
19: C'est absolument ignoble, c'est tous les fantasmes de l'extrême droite, c'est-à-dire la submersion migratoire, le fait que la France va être envahie. Donc on voit qu'il y a un récit, un narratif organisé par l'extrême droite qui est repris par une partie de la droite et une partie des candidats, y compris des députés macronistes, qui aujourd'hui se jettent les deux pieds dedans. L'Union européenne a joué un jeu, celui d'externaliser la gestion de ses frontières, c'est-à-dire qu'elle a délégué à des États tiers la gestion de ses frontières moyennant de l'argent. C'est celles et ceux qui sont en situation de souffrance qui le paient de leur vie. Donc je crois qu'il y a trop de responsables politiques qui ont réagi sans avoir un mot pour ces personnes-là. Certaines sont décédées, certaines vont être renvoyés, vont tenter de revenir. Donc c'est le bilan humain qui est très lourd et c'est d'abord une réponse humanitaire qu'il faut apporter.
5: Propos recueillis par Arthur Bélier. La France va par ailleurs renforcer ses contrôles aux frontières. Marche arrière toute pour Gianni Infantino. Finalement, le patron de la Fédération internationale de foot renonce à créer une société d'investissement privée de la FIFA. Le projet avait suscité un tollé, notamment de l'UEFA, la Fédération européenne du ballon rond. En tennis, la joie et la fierté d'Arthur Géa. Le Français s'est qualifié ce matin pour la finale du tournoi de Los Cabos au Mexique. Pour cela, le 127e mondial a battu le Hongkongais Coleman Wong, 6-7, 6-4, 6-0, et Arthur Géa a encore du mal à y croire.
20: Mais c'est vrai que c'est assez incroyable pour la première fois de ma carrière d'être en finale, surtout sur un tournoi où au final j'étais même pas sûr de jouer le tableau final dès le début, donc c'était vraiment incroyable et voilà, c'est les plus grandes émotions que j'ai depuis que je suis sur le circuit. J'étais très confiant sur un dur et voilà, je sais que ça se confirme, donc je sais que j'ai le niveau de faire des gros résultats, donc j'espère continuer comme ça et pouvoir me libérer sur la suite de la saison.
5: Arthur Géa, pour qui on croise les doigts. En cyclisme, place aux femmes, le Tour de France féminin s'élancera depuis Lausanne en Suisse cet après-midi. 147 concurrentes prendront le départ de cette première étape. Pauline Ferrand-Prévot remet en titre son jeu. Cette grande boucle, RTL va vous la faire vivre à travers l'équipe française FDJ United Suez. Aujourd'hui, c'est son manager Stéphane Delcourt qui revient sur la professionnalisation du cyclisme féminin.
21: C'est le Tour de France, qui est une machine. Les gens vont voir le Tour de France, ils veulent voir la caravane, puis après les cyclistes, que ce soit des hommes ou des femmes, ils viennent voir les cyclistes et l'événement Tour de France. La marque Tour de France est une marque mondiale, c'est vraiment le fil rouge de notre saison, c'est celui qui nous sert dans tout démarchage de sponsors, parce que on est capable d'avoir des chiffres sur les audiences, des chiffres sur le public, et ça a boosté notre économie en maximum.
3: Et changer la vie de ces femmes?
21: Ah oui, le quotidien. Il y a encore dans les premiers tours de France quelques équipes Continental Pro où elles étaient amateurs ou étudiantes. Hein. Maintenant, c'est plus le cas. Il y a une démocratisation des salaires, une augmentation de la visibilité avec l'arrivée des salaires à 6 chiffres. Anne-Mel Brut a vraiment tout changé. Et maintenant, même avec l'arrivée des salaires à 7 chiffres, il va y avoir quelques cyclistes au monde qui vont dépasser de millions d'euros annuels. Et là, c'est quand même un signe fort que notre sport a beaucoup changé. Aujourd'hui, je pense que le cyclisme féminin donne un confort de vie aux athlètes supérieur à des sports comme le foot féminin.
4: Stéphane Delcourt avec Julien Ababou. La météo. Loïc Rouzeval, la tendance météo pour ce premier jour du mois d'août.
6: Oui, avec 20 départements situés sur un large quart sud-est du pays, y compris en Corse, qui reste placé en vigilance orange canicule. Pourtant, au fil des heures, le ciel est voilé. Il va gagner la moitié nord en commençant par la Bretagne et la Manche, puis la région Centre-Val de Loire, l'Île-de-France, enfin les frontières du nord. Mais une impression lumineuse au programme. Des averses devraient finir par se déclencher vraiment localement dans l'est ainsi que sur la chaîne pyrénéenne. Un vent d'ouest est prévu entre Corse et continent et le Mistral qui soufflera faiblement dans son domaine qui devrait quand même atténuer un peu la sensation de chaleur.
4: Et Loïc, il va faire de plus en plus chaud dans le sud. Hein.
6: Parce qu'après la grande douceur nocturne caniculaire sur le pourtour méditerranéen, jusqu'à 33 degrés prévus cet après-midi, oui, à Toulon, à Bastia et à Montpellier, 35 à Perpignan, à l'ombre et à l'abri du vent. En revanche, des températures dignes d'un été, tout de même à Caen, 23 degrés. Une chaleur raisonnable, 27 à Lille, 29 à Paris et quand même 32 degrés à Bordeaux et à Toulouse.
4: Et quid de la suite du week-end?
6: Pas de grands changements, clair. Dans l'ensemble, le même type de temps qu'aujourd'hui, mais toujours de la chaleur, des températures qui vont même continuer de grimper sur la quasi-totalité du territoire, jusqu'à 37 degrés prévus à Nîmes. Enfin pour demain, notez le retour du vent d'autant dans son domaine.
4: Merci beaucoup Loïc. Les courses se disputent cet après-midi à Deauville. Alexandre de Koopman vous propose de miser sur l'As, le 11, le 3, le 7, le 4, le 13 et le 5. Et l'outsider d'RTL, c'est le 3. RTL, 10h12, vous retrouvez Stop ou Encore avec Peggy Broche. Bonjour Peggy.
22: Bonjour Claire, comment ça va?
4: Oh bah pas trop mal, vous.
22: Bah écoutez, très bien. Dites-moi, ça vous dit de vous ambiancer sur du Stevie Wonder?
4: Ah oui.
22: Ah
4: oui,
22: on est d'accord. Oui, oui. Hein. Et Pascal qui réalise cette émission, enfin votre émission depuis le matin, je suis sûre qu'il nous fera un carton plein avec 5 titres. Et vous?
4: Ah non, là quand même je ne ferai pas un carton plein avec 5 titres, peut-être pas.
22: Ah oui d'accord, donc vous n'êtes pas 100% Stevie Wonder. Bon bah je vous dis au revoir Claire. Je vous embrasse.
4: À demain.
22: Bonne journée, à demain.
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4: Yeah,
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22: Bonjour tout le monde, comment ça va en ce samedi 1er août dans ce Stop ou Encore? Nous sommes ensemble jusqu'à midi. Et oui, Eric Jean-Jean est en vacances, donc je passe une partie de l'été avec vous et j'en suis ravie. Vous êtes peut-être d'ailleurs sur la route des vacances ou alors sur la route du retour de vacances, vous le savez. On est en plein marathon radiophonique. Hein. RTL vous accompagne sur la route des vacances depuis 19h hier avec Miguel de Rennes qui a gardé l'antenne jusqu'à 6h du matin, histoire de vous accompagner si vous étiez sur la route. Vous êtes peut-être déjà arrivé. Et si vous l'êtes encore, bah écoutez, on continue et on vous accueille d'ailleurs au standard, hein, au 3210. N'hésitez pas à nous appeler pour nous raconter comment se sont passées vos vacances ou comment vont se passer vos vacances. Où est-ce que vous allez? 3210 pour nous appeler. C'est Théo qui est au standard aujourd'hui. Jusqu'à midi, vous participez à la programmation musicale, vous connaissez le principe. Je vous propose un stop ou encore Stevie Wonder aujourd'hui. On écoutera également Moran, Coldplay, Étienne Dao, les Beach Boys. Et puis si on a le temps, on terminera également avec Enzo Enzo et Bananarama. Le principe, vous le connaissez. Les règles, c'est Perrine qui va nous les rappeler. Salut Perrine.
0: Bonjour Peggy. Alors, lors du premier morceau, si vous souhaitez continuer, il faut atteindre 50% d'encore pour écouter une seconde musique, puis 75% pour une troisième, 90% pour une quatrième, et enfin 100% d'encore si vous souhaitez en entendre une cinquième. Notez qu'il est aussi possible d'écouter le cinquième morceau si les quatre premiers récoltent au moins 95% d'encore.
22: Bon, j'espère qu'on récoltera au moins 95% d'encore pour le premier. Je dis ça, je dis rien. C'est Ilkay qui réalise cette émission. Et vous, évidemment, qui participez. Pour participer, il suffit tout simplement d'aller sur notre site rtl.fr pour voter ou sur l'appli RTL. Allez, on commence avec l'un des plus grands génies de la musique populaire. Au fil de sa carrière, il révolutionne la soul, le funk, la pop en composant, produisant, jouant lui-même plein d'instruments, 25 Grammy Awards et un Oscar. À 76 ans, il reste très actif. Il a annoncé d'ailleurs un nouvel album, je vous en dirai plus tout à l'heure. Et on commence avec un titre de 1968, For Once in My Life. Alors, c'était pas une chanson de Stevie Wonder à la base. Elle est écrite pour d'autres artistes en 1965 et même enregistrée par Tony Bennett. Et quand Stevie en propose une version beaucoup plus rythmée, et ben Berry Gordy, le patron de la Motown, l'a juste trop audacieuse. Il refuse de la sortir. Le morceau reste plusieurs mois dans les tiroirs. Et finalement, l'équipe artistique de la Motown convainc Gordy de changer d'avis. La chanson grimpe jusqu'à la deuxième place des ventes américaines et devient l'un des premiers grands classiques de Stevie Wonder. For once in my life, il me faut 50% d'encore. C'est à vous de voter sur RTL.

0: For Once in My Life 1968, Stevie Wonder. Et sachez que Arte célèbre le disco avec une programmation spéciale Summer of Disco. C'est tous les mercredis et tous les dimanches soirs jusqu'au 9 août. Il y a des films, il y a des documentaires. C'est en partenariat avec RTL. Et le prochain, ce sera justement avec Stevie Wonder, un concert à Brême en 1974. Une jam session pleine d'âme, de son, d'énergie. Donc ce sera le 6 août à 21h10 sur Arte et disponible sur arte.tv à partir du 5 août. Alors on vérifie les votes. Perrine, combien ?
1: On a 95% encore.
0: Tout va bien. Allez, ça veut dire qu'on peut passer une deuxième chanson de Stevie Wonder. Alors forcément un titre que vous connaissez, en même temps Stevie Wonder, il a que des tubes extraits de son 15e album. C'est le titre Superstition, et le riff de Superstition est l'un des plus célèbres de l'histoire de la musique. Et pourtant Stevie Wonder ne comptait pas garder cette chanson. Il l'avait écrite pour le guitariste anglais Jeff Beck, avec qui il enregistrait. Mais devant le potentiel du morceau, en fait, Motown, la maison de disques, persuade Stevie de la sortir lui-même. Résultat numéro 1 aux États-Unis et naissance d'un classique absolu du funk. Et le son si particulier que vous entendez là, le clavier, vous savez, ça s'appelle le clavinette, qui est devenu indissociable de cette chanson. Superstition, il nous faut 75% encore pour pouvoir en écouter une troisième. Ce sera Pastime Paradise. Je compte sur vous.

0: que c'est bon. Oh là là, je sais pas vous, mais en tout cas, nous, ça danse ici en studio avec Ilkay et Perrine. J'espère que ça vous fait danser, que ça vous fait vibrer aussi. Stevie Wonder, Superstition. Combien on a, Perrine?
1: Eh ben, on est en bonne route pour la cinquième, hein. 95%.
0: Non. Mais qu'est-ce que vous êtes bon. Et je suis sûre que ça va faire plaisir à Frédéric. Bonjour, Frédéric.
2: Bonjour, Peggy. Comment allez-vous?
0: Ben, ça va et vous?
2: Super.
0: Vous êtes où, Frédéric?
2: Le Mans.
0: D'accord. Et alors, sur la route des vacances ou pas encore?
2: Pas encore, mais je vais faire un petit tour de France. Je vais commencer par la Loire-Atlantique, l'Indre-et-Loire, avec notamment la forêt des Livres, chère à Gonzac-Saint-Brie, regretter Gonzac-Saint-Brie, et chère à Christian Panvert.
0: Ah, RTL. Exactement. Bah, je vois que vous connaissez bien l'équipe.
2: Hein. Bah, oui, et puis il y aura aussi, on dédicace là-bas, je crois, Hervé Pouchol.
0: Oh, bah,
2: RTL également.
0: Eh bah, dites-moi, vous connaissez bien tout le monde, en fait.
2: Ah, mais je suis journaliste pour les Reporters du Net, donc je connais, c'est un peu mon... Voilà, quoi. Donc, j'écoute RTL, vraiment, et c'est super, c'est des super émissions, et franchement, super bien.
0: Bah, merci de votre fidélité. Et vous partez quand?
2: La semaine prochaine.
0: Très bien. Donc, en voiture?
2: Oui, ou en car, ou voilà, quoi.
0: D'accord. Mais avec RTL dans les oreilles, on est d'accord.
2: Mais oui, RTL, c'est toujours, c'est familial. Et
0: RTL vous accompagne sur la route des vacances. Fan de Stevie Wonder, on m'a dit, Frédéric.
2: J'adore Stevie Wonder et ça donne envie de danser.
0: On est bien d'accord. Et si je vous propose ce titre?
2: J'ai envie d'aller en disco avec RTL. Et avec vous.
0: Ah bah écoutez, on ira ensemble avec grand plaisir. Pastime Paradise, c'est le troisième titre de Stevie Wonder qu'on va écouter dans un instant. Je vous embrasse, Frédéric. 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Je vous embrasse, Frédéric.
2: Et bel été à l'écoute d'RTL. Merci.
0: Au revoir. Et puis pardon?
2: J'aurais voulu une petite montre RTL.
0: Écoutez, on va gérer ça avec Perrine. Je vous embrasse bien fort.
2: Merci.
0: Bel été avec RTL. Pastime Paradise, c'est le prochain morceau à venir sur RTL.
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0: Et on est dans le stop ou encore de Stevie Wonder, Pastime Paradise, le troisième titre qu'on écoute. Alors contrairement à beaucoup de ses tubes, ce titre-là est une chanson plutôt sombre. Stevie Wonder parle de la nostalgie du passé, de l'attente d'un futur meilleur. Il dénonce le racisme, la ségrégation et musicalement c'est une prouesse. Il utilise un synthétiseur pour imiter un orchestre à cordes, une innovation à l'époque, titre je rappelle de 1976. Et le morceau connaîtra d'ailleurs une seconde vie en 1995 lorsque Coolio reprend la musique, donc il le sample, pour son succès Gangsta's Paradise. Vous savez, c'était la bande originale du film Esprit Rebelle avec Michel Pfeiffer.

0: jusqu'au bout. Quelle prouesse ce titre, quelle merveille. Je vous rappelle que ça date de 1976, Pastime Paradise, repris en version latin jazz par Ray Barreto. Patti Smith également en a fait sa version. Ayam l'a utilisé d'ailleurs et l'a samplé dans Tam Tam de l'Afrique. Et puis également ce monsieur. Vous l'avez évidemment, Christophe Maé, il est où le bonheur, qui a utilisé aussi la musique de Pastime Paradise, en tout cas dans le titre Il est où le bonheur, qui a été un véritable tube. Alors est-ce qu'on continue ou est-ce qu'on s'arrête là? Il nous fallait 90% d'encore.
1: Et on passe tout juste pour la quatrième, 90% d'encore.
0: Bon, alors au moins une quatrième chanson. Je vous propose You Are the Sunshine of My Life, tout à fait différent, 1973, une déclaration d'amour. C'est l'une des chansons les plus tendres, hein, d'ailleurs, de Stevie Wonder. Petite originalité, je sais pas si vous vous souvenez, le morceau ne commence pas avec la voix de Stevie. Il y a deux interprètes au tout début, et c'est ensuite que Stevie rentre en scène. Le titre remporte le Grammy Award de la meilleure performance vocale masculine et devient l'un des plus grands standards de la soul. Il nous faut 100% d'encore si vous voulez un cinquième titre de Stevie Wonder. Pour voter, vous allez sur l'appli RTL ou sur notre site rtl.fr.

0: Une des petites merveilles de Stevie Wonder, You Are the Sunshine of My Life, 1973. Ça passe ou ça ne passe pas? Il nous fallait 100% pour vous voir écouter un cinquième titre.
1: On n'y est pas, on est à 92%, c'est la fin de Stevie Wonder.
0: Oh, alors juste vous dire que sur cette chanson, vous aviez peut-être en tête cette version-là. Tu...

0: Et oui, parce que Sacha Distel et Brigitte Bardot en ont fait leur propre version, Le Soleil de ma vie, mais l'original est bien de Stevie Wonder. Et sachez qu'après 20 ans d'absence, Stevie Wonder annonce son grand retour avec un album inédit, Through the Eyes of Wonder. Ce sera courant 2027, on attend ça avec impatience. Et il y aura d'ailleurs 4 chansons inédites sur lesquelles il a travaillé à l'époque de Song in the Key of Life, un album culte de 1976. On attend ça, évidemment, il n'y a pas encore de date, mais en attendant 2027 et ce nouvel album, n'oubliez pas, Carté célèbre le disco et vous propose un concert de Stevie Wonder, concert à Brême en 1974. Ce sera le 6 août à 9h10 sur Arte et ce sera sur arte.tv à partir du 5 août à ne pas manquer. Vous l'avez reconnu ? Morane, ce sera le prochain stop ou encore, ce sera à vous de voter et à vous de nous dire si vous voulez qu'on aille jusqu'au bout avec Morane.
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0: Bienvenue si vous nous rejoignez, nous sommes samedi 1er août, vous êtes peut-être sur la route des vacances, soit vous rentrez, soit vous partez en vacances, le fameux chassé-croisé RTL vous accompagne, je vous rappelle, hein, un marathon radiophonique, 24 heures de direct, ça a commencé hier à 19h avec Miguel Deren qui est resté à l'antenne jusqu'à 6h et on poursuit toute la journée, n'hésitez pas à venir nous raconter si vous êtes sur la route 3210, Théo vous attend au standard et on a des cadeaux à vous offrir. Allez, on enchaîne avec le deuxième stop ou encore, c'est Morane. C'était une voix exceptionnelle, chaude, puissante, capable de passer du jazz à la chanson française avec une facilité déconcertante et révélée dans Starmania avant de connaître le succès en solo. La chanteuse belge qui nous a quittés trop tôt, c'était en 2018, a marqué les années 90. Et avant les immenses succès qui vont suivre, il y avait ce titre Dansé qui est la chanson qui installe véritablement Morane auprès du grand public. Elle y affirme déjà cette petite signature, vous savez, une interprétation très habitée entre émotion et swing. Et le titre donne aussi son nom à l'album qui marque son arrivée chez Polydor et lance véritablement sa carrière. On y découvre une artiste influencée autant par le jazz que par la grande chanson française. Un mélange qui restera sa marque de fabrique. À vous de voter sur l'appli RTL ou sur notre site rtl.fr. Il nous faut 50% d'encore pour passer un deuxième titre. Et ce sera « Tu es mon autre ».

0: Il y avait déjà ce swing à la Morane hein, dans ce titre en 1989, Danser sur RTL. Premier titre pour ce Stop ou encore de Morane. Est-ce qu'on va en passer un deuxième, Perrine? On en est où dans les votes?
1: Bah oui, 92%.
0: Eh ben c'est parfait, 92%. On va passer une deuxième chanson. Juste le temps de prendre David au téléphone. Bonjour David.
2: Bonjour Peggy.
0: Comment allez-vous?
2: Oh, très bien.
0: Ouais, je vous rappelle que...
2: Je profite de la bonne musique sur RTL.
0: Ah, bah voilà. Et vous êtes tranquillement à la maison, pas encore sur la route des vacances, si j'ai bien compris?
2: Non, pas encore sur la route des vacances. Lundi, c'est plus calme.
0: Ah, c'est pour ça que vous partez lundi. Ok. Et alors, vous êtes où? Vous partez où?
2: Alors, je pars de la Moselle, Sainte-Marie-aux-Chênes, et je descends sur les deux Alpes.
0: D'accord.
2: On va essayer de se mettre au frais.
0: Ah, bah oui, bah, je comprends. Vous avez un programme déjà prédéfini ou vous allez voir sur place?
2: Ah, ben... repos, randonnée, puis des petites activités. Les deux Alpes ont bien préparé leur saison, donc il y a toujours plein de choses à faire, donc c'est vraiment agréable.
0: Vous êtes un spécialiste des randonnées?
2: Ben, un spécialiste, non, mais j'aime bien aller prendre l'air, monter au glacier et...
0: Ah, quand même! Monter au glacier, bon, vous me dites, c'est pas accessible à tout le monde, David.
2: Non, mais bon, j'en fais une partie avec les remontées mécaniques, quand même.
0: Ah, d'accord. Ok, là, je pourrais peut-être. Je dis bien peut-être, en tout cas. Bon, un beau programme. Vous serez à l'écoute d'RTL, évidemment, sur la route.
2: Ah ben oui, comme depuis 47 ans, c'est mon papa qui m'a mis à RTL. Il m'a emmené voir les grosses têtes, j'avais 10 ans.
0: Ah ouais?
2: Et depuis, j'ai jamais lâché RTL.
0: Eh ben voilà, un fidèle auditeur. Et vous repartirez d'ailleurs peut-être avec un cadeau, puisque je rappelle qu'on fera un tirage au sort en fin d'émission pour repartir avec une enceinte, la partie box de Muse. David, je vous souhaite de bonnes vacances. Là, vous êtes en pleine préparation, j'imagine, des valises. Belles vacances et bel été à l'écoute d'RTL. Je vous embrasse.
2: Ben merci. Est-ce que je peux me permettre de vous demander une montre pour mon papa?
0: Eh ben écoutez, on va gérer ça avec Perrine. Perrine me dit,
1: c'est la tournée.
0: Eh ben voilà.
1: La tournée générale de
0: c'est la tournée.
2: En
0: général, moi, je fais la tournée d'autres choses.
2: Mais bon. Hein, pour le coup.
0: Ben oui, ben vous avez bien raison. Comment il s'appelle votre papa?
2: Richard.
0: On l'embrasse, Richard, et je vous embrasse, David. Merci de votre fidélité.
2: Merci beaucoup.
0: Au revoir.
2: Bonne fin de journée.
0: Bonne fin de journée. Allez, on enchaîne avec Morane. Deuxième titre, puisqu'elle est largement passée. C'est Tu es mon autre. Alors, à l'origine, cette chanson est écrite pour l'album nu de Lara Fabian, mais très vite, l'idée d'un duo avec Morane s'impose. Les deux chanteuses s'admirent, elles sont amies, et elles offrent une interprétation bouleversante sur l'amitié, l'amour et la complémentarité. Le titre devient un immense succès et reste aujourd'hui l'un des plus beaux duos de la chanson francophone. Vous votez, il me faut 75% d'encore, je n'ai aucun doute. Pour voter, vous allez sur le site rtl.fr ou sur l'application RTL.

0: J'en ai la chair de poule. Elle est magnifique, cette chanson. Tu es mon autre, Lara Fabian et Morane. Et d'ailleurs, sachez qu'après la disparition de Morane, Lara Fabian disait, et elle a confié ça sur RTL, qu'elle avait du mal à chanter Tu es mon autre, tant cette chanson était liée à leur complicité. Mais vous l'avez peut-être vu dans The Voice cette année, puisqu'elle est montée sur scène pour interpréter ce titre avec une candidate. Johanna, c'était aux auditions à l'aveugle, comme un nouvel hommage à son amie. Alors, est-ce que ça passe? Est-ce qu'on a 75% d'encore, Perrine?
1: 90.
0: Bon, c'est parfait, mais que vous êtes bon, ça veut dire qu'on va pouvoir écouter un troisième titre.
2: Toutes les mamans, les Antilles d'Afrique ou de Cuba, ont de l'or dans la voix.
0: Toutes les mamans, c'est le prochain titre et ce sera à vous de voter. Et n'hésitez pas, vous allez sur l'application ou sur notre site RTL.fr.
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0: Et on est dans le stop ou encore de Morane. Vous avez décidé d'écouter une troisième chanson et ce sera Toutes les mamas, le premier gros tube de Morane. Et avec cette chanson, elle rend hommage aux mamans. Le public est immédiatement conquis et le titre propulse l'album à plus de 150 000 exemplaires vendus. Grâce à ce succès, Morane découvre l'Olympia puis entame une tournée internationale qui l'amènera d'ailleurs jusqu'au Japon. C'est véritablement la chanson qui fait d'elle une figure incontournable de la chanson francophone. 90% d'encore pour écouter une quatrième chanson. C'est le moment de voter. On vous attend sur notre site RTL.fr ou sur l'appli RTL. Toutes les mamas, Morane, c'était en 1990.

0: tube de Morane sur lequel vous avez forcément dansé, sur lequel vous devez forcément chanter en ce moment. Est-ce qu'on est à 90% au-dessus, en dessous, Perrine? Qu'est-ce
1: tout
0: qu'on fait?
1: Tout pile, 90% tout pile.
0: Ça veut dire qu'on continue avec un quatrième titre. Je vous propose Danser sur moi. Morane disait souvent que Claude Nougaro était l'un de ses plus grands maîtres, et Danser sur moi, avec ce titre, elle reprend en français un standard de jazz américain, Girl Talk, que Nougaro avait lui-même adapté. Et ce n'est donc pas seulement une reprise, hein, c'est une déclaration d'amour à celui qui lui a donné envie de mêler le swing, les mots et la chanson française. 10 ans plus tard, elle consacrera même un album entier au répertoire de Nougaro. Danser sur moi, version Morane. Il me faut 100% d'encore pour un 5e titre. Vous votez sur l'appli RTL ou sur le site rtl.fr.
2: Danser

0: magnifique version de Morane, Danser sur moi, reprise de Claude Nougaro. Est-ce qu'on a 100% de encore, Perrine?
1: Pas 100%, on était pratiquement à 100%, mais on a 94%, donc c'est la fin de Morane.
0: Ben, c'est la fin de Morane, mais on a écouté 4 chansons et merci pour tous vos votes. Dans un instant après les infos, on passera à un autre stop ou encore, ce sera Coldplay. Pour l'heure, il est 11h sur RTL. Un point sur l'actualité avec Wallis Glaise. Bonjour Wallis.
2: Bonjour Peggy, bonjour à tous. Le Var de nouveau en proie aux flammes. La reprise de feu dépasse l'entendement. Selon le préfet, la nuit a été extrêmement compliquée pour les pompiers. 2500 personnes ont été évacuées. Le sinistre a déjà parcouru 1000 hectares. Les flammes se propagent à une vitesse impressionnante. Mais aucune nouvelle surface impactée a annoncé le préfet tout à l'heure. Et puis en Gironde, le feu n'est pas fixé ce matin, mais l'accalmie se confirme. Les flammes n'ont pas progressé. Le bilan est toujours de 42 000 hectares brûlés. Sur les 220 000 évacués, 198 000 ont pu rentrer chez eux. Et vous êtes déjà probablement très nombreux sur la route pour ce grand week-end de chasse et croisée. RTL vous accompagne d'ailleurs toute la journée sur la route des vacances. On va faire le point dans un instant. Bonjour Lisa Morizon.
3: Bonjour Wallis, bonjour à tous.
2: Alors on vient d'atteindre les 818 km de bouchons cumulés, Lisa.
3: Oui, avec 150 km de bouchons rien que sur l'A7. L'autoroute du Soleil est encore très chargée hein, entre Valence et Avignon et le trafic devrait encore augmenter dans les prochaines heures. Pour les vacanciers qui se dirigent vers l'Espagne, prudence sur l'A9 à Nîmes et après Narbonne. Côté ouest, vers l'Espagne toujours, c'est toujours encombré à Bayonne sur l'A63. Et levez le pied aussi si vous roulez sur l'A71 ou l'A75. De nombreux ralentissements sont en cours avant et après Clermont-Ferrand. Il y a aussi de plus en plus de monde, vous l'avez dit, hein. Donc cette fois-ci c'est sur l'A10 après Orléans, puis plus loin entre Châtellerault et Niort, mais aussi en arrivant du côté de Bordeaux. Et enfin, certains tronçons de l'A11 sont en train de changer de couleur. Ils virent au rouge eux aussi. Le trafic est ralenti avant Angers dans les deux sens.
2: Merci beaucoup Lisa Morizon. On vous retrouve évidemment tout au long de cette journée pour le trafic routier. À l'étranger, l'Italie rétablit des contrôles aux frontières avec l'Espagne. Conséquence de l'afflux record jeudi de migrants marocains arrivés sur l'enclave espagnole de Ceuta. Le gouvernement ibérique assure néanmoins que l'intégrité de l'espace Schengen reste garantie. En sport, notre top départ du Tour de France femmes aujourd'hui à Lausanne en Suisse. La Française Pauline Ferrand-Prévot, tenante du titre, espère bien conserver sa couronne. En tennis, le Français Arthur Géa tient sa première finale sur le circuit ATP au tournoi de Los Cabos. C'est au Mexique, le 127e mondial s'est imposé face au Hongkongais Coleman Wong. Il affrontera demain le Canadien Denis Shapovalov. En finale, le quintet du côté de Clairefontaine-Deauville, Alexandre de Koopman vous conseille de jouer les numéros suivants. L'As, le 11, le 3, le 7, le 4, le 13 et le 5. Je vais répéter les numéros. L'As, le 11, le 3, le 7, le 4, le 13 et le 5. L'outsider de RTL, le 3, départ à 15h15. RTL, il est 11h03, stop ou encore, c'est avec vous Peggy Broche.
0: Merci Wallis, vous revenez à midi?
2: Je reviens.
0: À tout à l'heure.
2: À tout à l'heure.
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0: Ou encore de la musique comme vous l'aimez et vous participez à la programmation, c'est vous qui décidez si on continue ou si on arrête. Je vais vous proposer un stop ou encore Coldplay. Juste avant, je vous rappelle qu'RTL vous accompagne sur la route de vos vacances. On est en plein marathon hein, depuis hier 19h, que du direct. Miguel de Rennes a commencé hier à 19h jusqu'à 6h du matin et on vous accompagne jusqu'à 19h ce soir. Tout le temps, quelqu'un en direct avec vous et vous à l'antenne. N'hésitez pas, venez nous raconter votre départ en vacances ou votre retour de vacances en ce samedi 1er août, chassé croisé. Vous êtes peut-être sur la route dans les bouchons, mais on est là pour vous accompagner avec de la bonne musique. Allez, on enchaîne avec le stop ou encore de Coldplay. À vous de décider. Coldplay, 30 ans de carrière, l'un des groupes les plus connus de la planète, formé à Londres avec le fameux Chris Martin que vous connaissez bien. Comme premier titre, je vous propose Trouble. Alors Chris Martin a rarement expliqué précisément de qui parlait le titre, de qui il parlait dans ce titre Trouble. En revanche, il a souvent reconnu qu'à cette époque, il s'en voulait énormément lorsqu'il blessait quelqu'un. Il raconte même qu'après une dispute avec un membre du groupe, Il est allé jusqu'à se saouler de culpabilité. En tout cas, une expérience qu'il n'a jamais voulu revivre. Et cette sensibilité traverse ce titre Trouble, l'une des chansons les plus fragiles et du premier album et sans doute l'une des plus autobiographiques. Trouble, Coldplay, Stop ou encore, 50% d'encore pour passer une deuxième chanson. Vous votez sur le site ou sur l'appli RTL.

0: Trouble, tube de Coldplay, c'était en 2001. Alors, est-ce que vous avez choisi de continuer un autre titre et d'écouter un autre titre de Coldplay, Perrine?
1: Oui, il nous fallait 75% d'encore.
0: Non, il en fallait 50. C'était le premier.
1: Ah oui, 50, pardon.
0: Et on est à combien?
1: On est à 80, donc.
0: Bon, bah, tout va bien, mais ça passe largement. Ça veut dire qu'on va écouter un deuxième titre. N'hésitez pas, appelez-nous si vous êtes sur la route des vacances. 3210, Théo vous attend au standard, on échange ensemble. Si vous partez en vacances, si vous rentrez de vacances, RTL vous accompagne, on vous offre des cadeaux.
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0: Et on est avec Coldplay, deuxième chanson. Alors on vous propose Paradise, le titre sorti en 2012. Faut savoir qu'à l'origine, Paradise n'était pas destiné à Coldplay, puisque Chris Martin avait écrit cette chanson pour la gagnante de The X Factor britannique cette année-là. Et au dernier moment, le groupe décide finalement de la garder. Chris Martin explique aussi que le célèbre, vous savez, Paradise, est né d'une envie très simple en fait d'utiliser la répétition des syllabes qui était très populaire déjà à l'époque dans la pop, un peu à la manière de Ella, Ella de Umbrella, bon je vais pas me mettre à chanter, hein, de Rihanna. En tout cas, pari gagnant, puisque le titre a été un véritable succès. Paradise, 75% d'encore pour une troisième chanson. Si vous votez, on écoutera Clocks. Pour voter, c'est simple, hein, vous allez sur notre site rtl.fr ou sur l'appli RTL. Paradise, voici Coldplay. Bonne matinée, on n'est pas encore l'après-midi.

0: Stop ou encore de Coldplay, Paradise, deuxième titre. Est-ce qu'on va en écouter un troisième, Perrine?
1: Mais oui, bien sûr, il nous fallait 75% d'encore et on est à 82.
0: Eh bah, tout va bien. Alors, avant d'écouter un troisième titre, je vous propose d'accueillir Joël. Bonjour Joël.
2: Bonjour Perrine.
0: Comment allez-vous?
2: Je vais très bien, merci.
0: Alors, vous êtes en Bretagne? Non, ou alors vous êtes dans les Bouches du Rhône et vous partez en Bretagne, c'est
2: en
0: ça
2: Bretagne,
0: hein. Oui, vous n'êtes pas encore sur la route des vacances.
2: Non, pas encore.
0: Mais vous allez partir quand?
2: Vers le 20-25.
0: D'accord. Et alors, quel est le programme? Vous allez où exactement en Bretagne?
2: On va en famille, on va dans la famille.
0: Ouais.
2: Voilà, vers la guerre de Bretagne.
0: D'accord. Et alors, dites-nous, pour les auditeurs qui nous écoutent, puisque apparemment vous connaissez bien, si la famille est là-bas, qu'est-ce que vous leur recommandez d'aller voir, de visiter là-bas?
2: Ben, il y a le château de Vitré.
0: Ouais.
2: Après, c'est, comment dire, il y a, Erquy.
0: Il y a, pardon?
2: Il y a Erquy, pour aller à la mer.
0: D'accord.
2: C'est-à-dire Erquy, voilà.
0: Ouais. Et puis, vous pouvez faire de belles balades, hein, j'imagine, là-bas.
2: Oui, oui,
0: bah oui, c'est ça, surtout.
2: Des bonnes balades.
0: Et profiter d'un air un peu plus frais, j'ai envie de dire.
2: Oui.
0: Surtout si vous êtes dans les Bouches du Rhône,
2: ouais. Ah oui. On est à Port-de-Bourg, là, et on a chaud, chaud, chaud.
0: Oui, il fait combien, là, en ce moment, chez vous?
2: Eh ben, on a du 40, je crois.
0: Ouh là là là là, oui. Donc, je comprends, ouais. Besoin d'air frais. Et, donc, du coup, les volets sont fermés, vous écoutez RTL à la maison.
2: Oui, on est sous la clim, les volets fermés, on écoute RTL du matin au soir.
0: Bon, ben, ça, c'est une bonne idée, un beau programme, et vous avez la chance d'avoir la clim. Bon, d'ici là, en tout cas, je vous embrasse, passez un bel été. Merci, Joël. Et vous allez peut-être repartir avec une enceinte party box de Muse. Je rappelle que tous les auditeurs qui passent à l'antenne participent au tirage au sort pour gagner ce cadeau. Je vous embrasse et bel été à l'écoute d'RTL.
2: Merci, bel été à vous aussi.
0: Merci beaucoup. Allez, on poursuit avec...

0: tube de l'année 2003 de Coldplay, Clocks. Bon alors, tout à l'heure, je vous ai dit qu'il me fallait 75% d'encore pour écouter un quatrième morceau. Bon ben là, c'est moi qui me suis trompée. Non, il fallait 90% d'encore. On est à combien, Perrine?
1: On est à 81, on a commencé la dernière musique.
0: Du coup, ça ne passe pas juste. Je sais pas si vous vous souvenez, si vous aviez vu la mi-temps. C'était la première fois qu'il y avait une mi-temps pour la finale de la Coupe du Monde de la FIFA. C'était le 19 juillet dernier. Et bien, c'est Chris Martin et Coldplay qui avaient réalisé et coordonné artistiquement tout ça. Coldplay, c'est terminé, mais on va passer à un autre artiste.

0: va se faire un petit week-end à Rome avec Étienne, si vous voulez bien. Étienne Dao, c'est le prochain stop ou encore qu'on vous propose.
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13: Alors après Stevie Wonder, Moran, Coldplay, je vous propose Étienne Dao, l'un des artistes qui a le plus marqué la pop française avec un style élégant influencé par la new wave anglaise, la pop des 60s et le rock et son sens de la mélodie qui a influencé plusieurs générations. On commence avec un petit week-end à Rome si vous voulez bien. Alors Étienne Dao, il sourit quand on lui demande si cette chanson raconte un véritable voyage. En fait, en réalité, à l'époque, il ne connaissait pas Rome lorsqu'il a écrit cette chanson. C'était surtout une ville fantasmée, inspirée par les films italiens, les affiches de cinéma, les photos de magazines. Et il voulait évoquer une destination que tout le monde pouvait rêver. Et 40 ans plus tard, il dit toujours être étonné de voir le public chanter le refrain avant même les premières notes. Bah ouais, mais ça a été un tel tube. Alors que lui, il considère que c'est pas sa meilleure chanson, mais c'est devenu l'une des chansons les plus emblématiques de la pop française. 50% d'encore, et on écoutera Épaule Tatou d'Étienne Dao. C'est vous qui votez sur l'appli RTL ou sur notre site rtl.fr.

0: aurait pu s'appeler la notée en fait, hein, comme l'album finalement Weekend à Rome, Étienne Dao 1984. Il nous fallait 50% d'encore. Perrine, je pense que ça passe.
1: Oh oui, 80%.
0: Bon bah on est très bien, ça veut dire qu'on passe un deuxième titre d'Étienne Dao. Je vous rappelle que c'est vous qui votez, c'est vous qui choisissez si on continue. Eh ben vous avez dit encore, je vous propose un autre titre, Épaule Tattoo. Moi ça me rappelle ma jeunesse, 1986, et musicalement c'est aussi la rencontre entre Étienne Dao et son compositeur de toujours, Arnold Turboust, et c'est un énorme succès. La presse parle même de génération Dao, et c'est aussi à cette époque que Dao trouve définitivement son son pop élégant qui va devenir sa signature pendant toute la décennie. Épaule Tattoo, il nous faut 75% d'encore pour pouvoir écouter un troisième titre, ce sera Duel au soleil. Vous votez sur l'appli ou sur notre site rtl.fr.

0: Et Paul Tatou, Étienne Dao, est-ce que vous voulez continuer d'écouter du Étienne Dao, oui ou non? Est-ce que ça passe, Perrine?
1: Eh ben non, c'est stop. On est à 70%, il nous fallait 75%.
0: Ah mais j'étais persuadée que ça allait passer, au moins pour un duel au soleil. Bah écoutez, c'est pas grave, je me ferai mon duel au soleil avec Étienne toute seule. Allez, on enchaîne tout à l'heure avec...

0: Ce sera les Beat Boys dans un instant et vous allez pouvoir voter, à vous de décider si on écoute une, deux, trois, quatre ou cinq chansons.
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0: Vous avez dit stop à Étienne Dao, on change de style et on passe à une ambiance plus surf. Les Beach Boys, c'est bien plus que des chansons de surf d'ailleurs. Derrière cette image de Californie éternelle se cache surtout un génie musical, c'est Brian Wilson. Brian qui a changé la pop à jamais. Depuis sa disparition en juin 2025, les hommages se multiplient. Et d'ailleurs, il y a une tournée des Beach Boys en 2026 et les Beach Boys qui célèbrent les 60 ans de Pet Sounds, considéré comme l'un des plus grands albums de tous les temps, tandis que Mike Love, le seul membre original restant du groupe, a reporté voire annulé quelques dates pour cet été parce que la tournée a commencé il y a quelques temps, mais il avait besoin, dit-il, de se ressourcer avant de reprendre le 24 septembre dans le Massachusetts des concerts, toujours ponctués évidemment chaque soir d'un hommage à Brian Wilson. On va commencer avec Surfing USA 1963, cette chanson qui sent le sable chaud, qui cache une histoire étonnante en fait, puisque Brian Wilson a repris presque note pour note en fait, quasiment totalement la mélodie de Sweet Little Sixteen de Chuck Berry, écrite en 1958. Et Mike Love, lui, a réécrit les paroles en remplaçant les villes américaines par les plus célèbres spots de surf. Et Chuck Berry obtiendra finalement un crédit officiel de co-auteur. Et Brian Wilson lui dira plus tard qu'il voulait simplement écrire l'hymne parfait de l'été américain 60 ans après. Difficile de lui donner tort. À vous de voter, il nous faut 50% d'encore.

0: Surfing USA 1963, les Beach Boys. Bon, je pense qu'on est bon là, ça devait passer à 50%, Perrine.
1: Oh oui, on a 80.
0: Oh bon, bah voilà, ambiance plage et vous avez envie de continuer. On va écouter un deuxième morceau, on va juste accueillir Hervé avant. Bonjour Hervé.
2: Bonjour Peggy, bonjour tout le monde.
0: Alors, vous êtes pas loin d'Angers, c'est ça?
2: Oui.
0: Alors,
2: tout à fait.
0: RTL vous accompagne sur la route des vacances et on fait un marathon radiophonique. Depuis 19h hier, il y avait Miguel de Rennes qui était en direct avec vous pour vous accompagner sur la route. Il a fini à 6h du matin. On continue. Il y aura toujours quelqu'un avec vous pour vous accompagner. Et 32-10, si vous voulez intervenir comme Hervé, n'hésitez pas. Alors, vous, vous n'êtes pas sur la route des vacances, mais entre deux, c'est ça?
2: Exactement, entre deux. On est revenu il y a une semaine. On était dans les Landes, hein, au sud des Landes.
0: Avant les feux, j'imagine.
2: On a eu la chance. Oui, on a eu la chance de pas être touché. Parce qu'on était à distance, mais on est remonté. On devait s'arrêter à Mérignac. C'est mon parrain et puis
0: compliqué Mérignac,
2: hein.
0: Ouais. On salue d'ailleurs tous les pompiers et les forces vives qui sont vraiment depuis plus d'une semaine sur le terrain et qui aident la population.
2: Oui, les pompiers, les gendarmes, les infirmiers, on a croisé énormément de véhicules de secours en remontant qui descendaient vers Bordeaux, mais des dizaines et des dizaines, c'était impressionnant.
0: Ah, ben, j'imagine. Ouais.
2: Une grande solidarité de leur part et c'est vraiment super. Et ils ont encore beaucoup de travail, donc on
0: pense à eux. Parce que malheureusement, ils sont encore sur le terrain et que ça peut reprendre à tout moment avec en plus la chaleur et les vents. Du coup, là, vous êtes retourné vers Angers?
2: Oui, exactement.
0: Et vous repartez bientôt?
2: Eh bien, oui, le 25 août. Alors, au départ, dans les Landes, je suis allé avec ma plus jeune fille qui a 17 ans. Donc,
0: ouais.
2: Et le 25 août, avec ma fille aînée Pauline, on part à Londres 10 jours.
0: Trop sympa. Mais alors, vous faites des vacances avec l'une et l'autre. Elles veulent pas se voir en vacances.
2: Ah si, elles adorent. Mais malheureusement, la grande travaille.
0: Eh oui, les plannings n'étaient pas accordés.
2: Voilà, exactement. Donc, j'ai dû couper en deux, là, cette fois-ci.
0: Moi, ce que je trouve sympa, c'est que les filles, même à leur âge, passent encore les vacances avec les parents. Parce que c'est pas évident à cet âge-là. On a plutôt envie de passer les vacances avec les copains.
2: Oui, alors la plus petite qui a 17 ans, j'avais amené sa meilleure copine avec nous.
0: Ah,
2: comme ça.
0: Ok, ça passe mieux. Ah, vous êtes sympa, vous êtes un bon papa, Hervé.
2: Disons que je m'organise pour satisfaire tout le monde.
0: Eh ben très bien. Bon, en tout cas, je vous souhaite un bel été et bon séjour à venir à Londres. Merci d'être fidèle à RTL et vous participez au tirage au sort qui aura lieu en fin d'émission. Je rappelle qu'il y a une party box et une enceinte de Muse, la marque française. Bel été, Hervé. Merci de votre fidélité. Je vous embrasse.
2: Merci, Peggy. J'embrasse tout le monde et bon été, bel été à tout le monde aussi.
0: Merci. Et dites-moi, Good Vibration des Beach Boys, ça vous va?
2: Ah oui, je suis allé à Venice Beach il y a un an.
0: Ah ouais?
2: Et j'ai chanté sur Venice Beach.
0: Ah ouais, excellent.
2: J'ai adoré.
0: Ah bah j'imagine.
2: J'adore les Beach Boys.
0: Super expérience.
2: Merci pour la programmation. Oui,
0: c'est pour vous.
2: Merci.
0: Good Vibration, voilà le titre qu'on va écouter. Alors Brian Wilson appelait ce titre sa petite symphonie de poche. La chanson a nécessité plus de 6 mois d'enregistrement dans 4 studios différents, un budget colossal pour l'époque, plus de 90 heures de bande. Je rappelle qu'on est en 1966 et l'idée lui vient de sa mère qui racontait en fait, il lui racontait enfant que les chiens ressentaient les bonnes et les mauvaises vibrations des gens. Et Brian transformera cette croyance en l'un des morceaux les plus novateurs de l'histoire de la pop. Good Vibration, 75% d'encore. Vous votez pour écouter une troisième chanson des Beach Boys, pour voter, RTL.fr ou l'appli RTL.

0: Et c'était quand même assez dingue, hein, ce morceau 1966. Les Beach Boys, Good Vibrations. Est-ce qu'on garde les bonnes vibrations des Beach Boys, Perrine, ou est-ce qu'on s'arrête là?
1: Eh oui, on les garde avec 76% encore.
0: Hein, ça passe tout juste, hein. Il nous fallait 75%, donc ça veut dire qu'on peut écouter un troisième morceau, et voici le titre qu'on va écouter dans un instant. Si vous êtes sur la route des vacances ou de retour de vacances, n'hésitez pas à appeler nous, hein, 3210. Je vous rappelle que on vous accompagne, RTL vous accompagne sur la route des vacances pour ce samedi 1er août, chassé croisé. Et ça, ça met de l'ambiance dans la voiture, pourquoi pas. Allez, ce sera dans un instant des Beach Boys et c'est à vous de voter sur RTL.
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0: Et on est en Californie pour ce Stop ou encore avec les Beach Boys. Et vous avez choisi d'écouter une troisième chanson. Voici Wouldn't It Be Nice sur RTL.

0: Wouldn't it be nice? Les Beach Boys, est-ce que ça passe ou ça ne passe pas? Il nous fallait 90% d'encore, Perrine.
1: Et ça passe pas, on s'arrête à 84%.
0: Bon, en tout cas, sachez que l'héritage des Beach Boys continue de vivre. Je vous disais tout à l'heure que cette année marque les 60 ans de Pet Sounds, l'album qui a révolutionné la pop et inspiré les Beatles. C'est Mike Love, donc le seul membre restant de la formation originale, poursuit la tournée anniversaire avec des hommages quotidiens à Brian Wilson. Même s'il y a une pause cet été, il reprendra l'automne prochain. Bon, on va s'arrêter là pour le stop ou encore, parce qu'il est 11h55, donc on n'aura pas le temps malheureusement de faire un autre stop ou encore, mais je vous propose comme dernier morceau d'écouter Kavinsky. Le DJ Kavinsky a été retrouvé mort à son domicile, c'était mardi dernier à l'âge de 50 ans. Vous le savez, c'est lui qui a popularisé ce titre, Night Call, d'ailleurs c'est lui qui a l'initiative de ce titre, hein, popularisé dans le film Drive avec Ryan Gosling. Il avait interprété d'ailleurs, je ne sais pas si vous vous souvenez, sur la scène du Stade de France, cette chanson aux côtés de la chanteuse belge Angèle et du groupe Phoenix. C'était lors de la cérémonie de clôture des JO de Paris en 2024. Voici Kavinsky, Night Call sur RTL.

0: DJ Kavinsky avec ce titre Night Call, bande originale du film Drive avec Ryan Gosling, Kavinsky qui nous a quitté mardi dernier. Eh ben c'est terminé pour nous, stop ou encore, on va se retrouver demain avec toute l'équipe, Théo, Ilkay, Perrine, merci beaucoup. Et puis je voudrais saluer Hervé qu'on a eu tout à l'heure à l'antenne. Hervé, c'est vous qui repartez avec l'enceinte, la Party Box M1930 DJ de Meuse, et je vais laisser la place à Johan Guérin. Bonjour Johan.
1: Bonjour Peggy.
0: Comment ça va aujourd'hui?
1: Moi, ça va super. Je suis ravi de partager cette émission, La France en vacances.
0: Eh ben oui, ben on est ravi que vous soyez là. Il paraît que aujourd'hui c'est votre journée, Johan.
1: Oui, vous êtes bien informé, Peggy.
0: Eh oui, bah qu'est-ce que vous croyez ici, RTL, c'est une famille, hein.
1: C'est vrai. Je vous remercie pour cette pensée, c'est adorable.
0: Bon anniversaire. Merci. Et bonne émission. Bye bye, RTL. Il est midi. Un point sur l'actualité avec Wallis Glaise. Bonjour Wallis.
2: Bonjour Peggy, bonjour à tous. Grand week-end de chasse et croisée aujourd'hui. Vous êtes nombreux sur les routes de France et RTL vous accompagne toute la journée sur la route des vacances. On va faire le point dans un instant. Bonjour Lisa Morizon.
3: Bonjour Wallis et bonjour à tous.
2: Alors cette question, le pic a-t-il été atteint?
3: Eh oui, il était attendu à la mi-journée. Le voilà, hein, ce pic de 1024 km de bouchons cumulés sur les routes de France, il y a 10 minutes. Alors selon les prévisions de Bison Futé, la circulation devrait s'améliorer dans les prochaines heures, mais c'est surtout chargé dans le sud-est de la France. La circulation est en accordéon entre Vienne et Orange sur la 7, qui cumule à elle seule 172 km de bouchons dans les deux sens. La 9 ne désengorge pas. Le trafic est au ralenti autour de Nîmes et de Béziers, mais aussi de Narbonne. Prudence aussi aux usagers de l'A10, notamment au départ de Paris et entre Tours et Châtellerault, où le trafic est encore très chargé dans le sens des départs. Et encore un peu de patience pour ceux qui veulent se rendre à la montagne via l'A43. Ça bouchonne toujours entre Lyon et Modane, mais RTL reste avec vous.
2: Merci beaucoup Lisa Morizon. On vous retrouve évidemment tout au long de cette journée. En Gironde, le feu est désormais fixé. Le ministre de l'Intérieur, Laurent Nunez, l'a indiqué il y a quelques instants. L'accalmie se confirme donc. Le bilan est donc de 42 000 hectares brûlés sur les 220 000 évacués. 198 000 ont pu rentrer chez eux. Dans le Var, l'incendie lui est reparti de plus belle. La nuit a été extrêmement compliquée pour les pompiers. 2500 personnes ont été évacuées. Le sinistre qui a déjà parcouru 1000 hectares alors que les flammes se propagent à une vitesse impressionnante, mais aucune nouvelle surface impactée a annoncé le préfet tout à l'heure. À l'étranger, une nouvelle attaque nocturne de missiles balistiques sur l'Ukraine a tué 9 personnes. C'est la capitale Kiev qui a été ciblée. Selon les autorités locales, 28 habitants ont été blessés. En sport, top départ du Tour de France femmes aujourd'hui à Lausanne en Suisse. La Française Pauline Ferrand-Prévot, tenante du titre, espère bien conserver sa couronne. Un mot de tennis, le Français Arthur Géa tient sa première finale sur le circuit ATP au tournoi de Los Cabos au Mexique. Le 127e mondial s'est imposé face au Hongkongais Coleman Wong. Il affrontera demain le Canadien Denis Shapovalov en finale. Un petit point sur la météo. Le soleil va gagner du terrain cet après-midi dans la moitié sud du pays. 20 départements, vigilance orange canicule. Mais attention à des averses orageuses qui concerneront peut-être les Pyrénées. Dans l'après-midi, des températures stationnaires, mais toujours du chaud et du très chaud du côté de la Méditerranée. On ira jusqu'à 36 degrés à Marseille. D'autres températures, 30 degrés du côté de l'Alsace. Il fera 29 à Paris. RTL, il est midi 3, La France en vacances, c'est maintenant avec vous, Johan Guérin, et encore bon anniversaire.
1: Merci, c'est adorable aussi. Merci beaucoup Wallis, on vous retrouve à tout à l'heure à 14h.
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1: Ah oui, c'est un petit peu un jour particulier. Bonjour, quel bonheur de vous retrouver pour ce grand rendez-vous du week-end, La France en vacances. RTL prend les commandes de votre été. Nous sommes en plein cœur du chassé-croisé entre juilletistes et haussiens, que vous soyez dans les bouchons, au volant de la voiture, peut-être même en train de vous agacer. Moi, ça se comprend. Ou bien en pleine pause pique-nique sur une aire d'autoroute. Notre mission est simple, vous accompagner, dénicher les pépites de nos régions et vous faire voyager. Au programme de ce midi, direction la Nationale 7. Une route qui sent bon les vacances. On s'arrête s'arrête dans la commune de La Palisse, dans l'Allier. On vous présente Nicole Cantat, 79 ans, une passionnée qui tient sa station-service depuis plus de 50 ans, avec un amour intact pour ses clients. Et puis c'est une halte insolite sur l'A10 qu'on vous propose pour visiter un musée unique installé sur une aire d'autoroute, oui, à Lozay, en Charente-Maritime. C'est vraiment l'arrêt idéal en ce jour de fort trafic. Cette émission est aussi la vôtre, un spot secret près de chez vous, un monument à visiter ou juste l'envie de nous appeler parce que vous êtes sur la route des vacances, dans les bouchons. Un seul réflexe, le 3210, venez raconter votre France à toute la famille RTL. 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Quatre heures en direct, le grand chasse et croisé de l'été, c'est le dispositif de RTL pour vous accompagner ce samedi sur la route des vacances. On ne vous lâche pas et notre célèbre voiture rouge RTL sillonne la France pour venir à votre rencontre. C'est Pascal Normand qui est au volant en direction de la Dordogne sur l'A20. Bonjour Pascal.
5: Bonjour Johan, bonjour à tous.
1: Vous êtes sur l'aire des avionneurs, on est dans le département de l'Indre, à Coin, c'est ça?
5: Oui, c'est cela, l'aire des avionneurs, tout simplement, parce que nous sommes juste à côté de l'aéroport de Châteauroux. Je suis environ un peu plus de 3 heures de ma destination finale, le camping Eden Village de Sarlat. Avant de vous expliquer un petit peu ce qui se passe ici, je voulais évidemment vous souhaiter un joyeux anniversaire. Et comme j'ai été pris un peu de court, j'ai un petit cadeau qui va sans doute vous faire plaisir. Ah. Une casquette RTL et un stylo RTL.
1: Ah, franchement.
5: Je sais pas si vous les avez déjà, ça va vous faire plaisir.
1: Je ne les ai pas, c'est collector. Et alors, franchement, c'est un très joli cadeau. Je vous remercie, Pascal.
5: Alors, si vous voulez être un vénard chanceux comme Yoann Guérin, vous venez d'abord me rejoindre ici sur l'aire des avionneurs où je vais rester un moment parce qu'il y a énormément d'animation. On va en parler plus précisément dans un instant. Des goodies, des casquettes, des stylos, des sacs. Et puis, on va vous faire gagner, comme chaque week-end, mon cher Yoann, un séjour pour 4 personnes d'une semaine dans le camping Eden Village de votre choix. 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Je vous ai parlé de Sarlat. Il y a également Préfaille, La Palmière ou encore Sarzeau parmi quelques-unes des destinations. Donc venez me rejoindre, on fera des interviews, vous aurez également la possibilité de repartir avec des goodies. Je vais rester ici sur l'aire des avionneurs. Alors elle est affichée sur l'autoroute. Il y a un grand panneau lumineux parce qu'il y a pas mal d'animations, donc vous pouvez pas me rater entre le panneau lumineux et la voiture RTL. Eh bien je vous donne rendez-vous, je vais rester ici jusqu'à environ 15h cet après-midi.
1: Ça c'est parfait parce qu'il y a une opération de sensibilisation à la sécurité routière, hein, c'est ça où vous êtes, hein?
5: Oui, tout à fait. Ouais. Avec l'ARTS, c'est l'association La Route en toute sécurité routière. Ils font ça depuis un peu plus de 20 ans. Et pourquoi se mettent-ils ici à cet endroit stratégique? Eh bien, c'est tout simplement parce que l'A20, c'est l'autoroute du Soleil, l'autoroute du Sud, entre Paris et Toulouse. Et si vous venez de la région parisienne, eh bien, ça fait 2h30 environ que vous roulez, si vous respectez évidemment les limitations de vitesse. C'est pour ça qu'il y a une aire de repos avec cette action de sensibilisation. Eh bien, c'est tout simplement sensibiliser les usagers à la sécurité routière, notamment sur autoroute. On va les inciter à respecter les temps de pause, à adopter une conduite qui va respecter les règles du code de la route. Il y a plein d'animations, je vais pas toutes vous les détailler, pour les enfants, pour les adultes, et en moyenne, je suis là depuis 1 heure, et bien on voit que les familles prennent le temps d'écouter les différentes associations, d'écouter également les conseils des gendarmes. On aura dans une quinzaine de minutes le président de cette association, la RTS, qui nous en dira quelques mots.
1: Et ben on vous retrouve dans 10 minutes, et ouvrez bien les yeux si vous croisez la voiture rouge RTL, parce que Pascal, on le rappel, peut vous offrir votre semaine de vacances avec Eden Village. Pascal, à tout à l'heure.
5: À tout à l'heure. 7.
1: Ah oui, National 7.
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1: Prendre la route des vacances, c'est aussi renouer avec le charme des mythiques nationales. Et quand on parle de la route bleue, impossible de ne pas s'arrêter à La Palisse, dans l'Allier. C'est là que travaille Nicole Cantat, qui continue d'accueillir les automobilistes dans sa station-service où elle exerce depuis 1970. C'est une figure locale incontournable qui aime ses clients et qui fait vivre la mémoire de la fameuse National 7. Bonjour Nicole.
7: Bonjour, salut, bonjour à tout le monde.
1: On est ravis d'avoir votre témoignage aujourd'hui sur RTL. À 79 ans, qu'est-ce qui vous donne encore l'énergie de vous lever chaque matin pour servir vos clients?
7: Bah écoutez, je suis commerçante dans l'âme, sans doute. Je suis née commerçante, peut-être. J'aime le contact, j'aime la clientèle, j'aime répondre aux besoins des clients, les renseigner, les dépanner. et le contact humain, c'est pas que, comment je vais vous dire, la retraite ne me fait pas peur, je sais que je suis manuelle, je sais faire tout plein d'autres choses, mais par contre, rien ne remplace le contact client.
2: Ça c'est vrai.
7: Nicole, matin, nous avons tout plein de monde, c'est quand même un petit peu, il y a un pic de départ ici.
2: Ouais. Enfin ici. Vous le sentez donc vous aussi à la station service?
7: Oui, ce matin nous avons vraiment eu beaucoup de monde. Alors vous savez, c'est intéressant de dépanner les gens, de répondre à leurs questions. Quand vous avez des grands pics comme ça, de transhumance, comme je dis, vous avez des tas de gens qui sont... Et puis alors, je vais vous dire, ce matin, il y a un cas particulier. Hier soir, nous avons eu un orage.
2: Ouais.
7: Pas un orage terrible, mais qui a fait quand même un peu de dégâts dans la campagne. Mmh. Et alors, les gens se trouvent face à des routes fermées. Fermées parce que un arbre est tombé, parce que Enedis est en train de relever des câbles, parce que vous voyez, et ça ce sont des impondérables, les gens se trouvent complètement bloqués, donc ils se rabattent là où on va leur répondre, et il faut aiguiller les gens d'une autre façon.
2: Mais c'est ça, c'est le sens du service aussi, vraiment,
7: ah oui,
2: avec
7: bah
2: vous.
7: Oui,
2: Nicole, en plus de 50 ans de carrière, vous avez dû entendre des anecdotes, des pannes mémorables, ou des familles perdues sur la route des vacances, il y en a une qui vous a particulièrement marqué, en quelques mots?
7: Oui, celui qui a oublié sa femme dans mes toilettes.
2: C'est pas vrai.
7: Alors qu'il était parti au centre, au PAL. Vous savez, nous avons le PAL, ouais, sur la route de Dompierre. Il a oublié sa femme dans les toilettes. Ça, c'était pas mal aussi.
2: Mais il s'en est rendu
7: compte. J'ai un monsieur qui a oublié son chien chez moi.
2: Ok.
7: Oui, il est revenu deux jours après le chercher.
2: Ouais.
7: Mes enfants étaient petits, ils avaient déjà sympathisé avec le chien, ils voulaient plus le rendre. Donc il y avait courroux de la part de l'automobiliste et chagrin de la part des enfants cantants. C'était pas mal à gérer ça.
2: On imagine.
7: Et j'ai un souvenir tout à fait marquant, et c'est dommage, j'aurais voulu pouvoir revoir ce petit garçon. J'ai eu un jour une famille avec une moto, un sidecar. Une moto,
2: ouais.
7: Le papa, la maman passagère, dans l'enfant, dans le sidecar, l'enfant. Alors tout ce monde évidemment avec un casque, uh-huh, sécurité oblige. Et le petit malade comme tout, genre malade du voyage, uh-huh, vous voyez. Et puis dans le sidecar, il s'y trouvait peut-être pas très bien, je sais pas quelle sensation il devait avoir là-dedans. Le pauvre malheureux, il vomissait partout et il n'avait pas eu le temps d'enlever le casque.
2: Oh, formidable.
7: Je ne vous fais pas de détails.
2: Oui, on a l'image, je pense, Nicole, on l'a bien en tête. Moi, j'ai hâte que vous sortiez votre livre parce que franchement, il y a plein d'anecdotes comme ça savoureuses que vous pouvez nous délivrer. On en a eu quelques exemples. Un immense merci, Nicole Quentin, pour votre énergie, votre sourire. Bon courage pour cette grande journée de chassés-croisés sur la Nationale 7. On vous retrouve donc dans la commune de La Palisse. C'est dans l'Allier. Merci pour ce petit clin d'œil. Quittons le trafic quelques instants, mais restons sur le ruban d'asphalte. Saviez-vous que les aires d'autoroute réservent parfois d'incroyables surprises culturelles? C'est le cas sur l'aire de Lozest en Charente-Maritime, avec un musée à découvrir. On vous y invite dans 30 secondes sur RTL.
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2: Et oui, on est là pour vous accompagner avec ce grand chassé-croisé, grand dispositif qu'on met en place sur RTL pour vous accompagner 24 heures de radio à vos côtés. D'ailleurs, si vous empruntez la 10 aujourd'hui, faites une petite pause sur l'aire de Lozay en Charente-Maritime. Vous n'y trouverez pas seulement l'art du carburant et des sandwichs, mais un véritable musée en plein air dédié à la sculpture et au patrimoine local. Et pour vous faire visiter ce site culturel insolite, nous sommes en direct avec Julien Leclerc, responsable communication et clientèle pour ce site d'exception. Bonjour Julien.
10: Bonjour.
1: Soyez le bienvenu. Comment est née cette idée originale d'installer un musée, un parcours de sculpture directement sur une aire d'autoroute?
10: Alors, chez Vinci Autoroute, nous contribuons à mettre en avant les territoires traversés par notre réseau. Et donc, sur l'aire de Lauzet, vous retrouvez cette aire dédiée à l'art roman en Saintonge, parce que nous sommes aux portes de la Charente-Maritime. Et vous y trouvez sur cette aire des monuments représentés, des sculptures, plus d'une trentaine de l'art roman en Saintonge des 11e et 12e siècles, et qui invitent donc les voyageurs à découvrir ce territoire, à faire la pause sur cette aire, et qui, pourront offrir aux futurs voyageurs de l'envie de découvrir ce territoire de la Saintonge.
1: Ouais, c'est super. Non, mais vraiment, en fait, l'objectif de ce musée, c'est de donner envie aux gens de sortir pour explorer aussi ce territoire autour. Vous remarquez que les vacanciers prennent vraiment le temps de s'arrêter et de regarder?
10: Alors, sur ces terres, vous avez des espaces ombragés, notamment pour du pique-nique. Et donc, vous avez ce musée à ciel ouvert et étendu sur 2 hectares. Et en fait, vous voyez les clients qui prennent plaisir à aller découvrir ces monuments. Vous avez notamment la représentation de la façade de l'église Saint-Pierre d'Échebrune, élevée sur 14 mètres de haut. Et vous avez tout un parcours, vous avez 5 itinéraires guidés avec des panneaux d'information pour pouvoir pénétrer dans cet art roman en Saintonge et pouvoir vous balader dans ces espaces ombragés et vraiment à faire la pause, prendre le temps de la pause, notamment sur la route des vacances.
1: C'est génial. Ça fait combien de temps qu'on peut découvrir en fait ce lieu vraiment unique?
10: Alors, cette aire a été inaugurée le 30 mai 1996. Elle a 30 ans. Donc, ces aires sont vraiment là pour valoriser l'identité culturelle, patrimoniale et touristique des régions traversées. Et c'est vraiment l'idée de transformer la pause en une expérience enrichissante pour les voyageurs.
1: Ouais, mais c'est vraiment ça. En plus, en ce genre de grand chassé-croisé, la pause est essentielle pour la sécurité des conducteurs. Ce cadre artistique, culturel, il aide à prolonger la pause, à faire baisser aussi le stress qu'on a sur la route.
10: Alors effectivement, sur ces périodes de grands chassés-croisés, il y aura beaucoup de monde sur la route, et c'est vraiment essentiel de faire la pause parce que la somnolence fait notamment partie des causes principales d'accidents mortels sur autoroute, et donc il est nécessaire de faire la pause toutes les 2 heures ou même dès les premiers signes de fatigue. Et ce type d'air, ces airs remarquables du réseau Vinci Autoroute invite vraiment à prendre le temps sur la route des vacances et de pouvoir repartir reposé après en ayant eu toute cette découverte du patrimoine culturel de la région.
1: C'est génial, en tout cas c'est vraiment une très belle idée de halte pour joindre l'utile à l'agréable sur la route des vacances sur le réseau Vinci. Merci beaucoup Julien Leclerc d'avoir été avec nous.
10: Je vous en prie, bonne journée.
1: Arrêtez-vous donc sur l'aire de Lauzet, au port de la Charente-Maritime, pour découvrir ce musée vraiment insolite. C'est sur l'autoroute A10. Et de l'A10 à notre standard, il n'y a qu'un pas, direction le 3210, où nous retrouvons Mourad, qui nous appelle, qui habite à Uny, c'est dans le département de la Meurthe-et-Moselle. Bonjour Mourad.
11: Bonjour, comment vous allez?
1: Bah ça va super, et vous?
11: Johan, ça va?
1: Ouais, ça va très très bien.
11: Bon anniversaire.
1: Ah, merci. Merci beaucoup Mourad, c'est adorable. Bah franchement, vous êtes bien renseigné.
11: Bah bien entendu, hein, je l'ai dit, j'écoute tout le temps.
1: Ah bah voilà, fidèle auditeur, c'est la famille RTL voilà qui est réunie pour ce grand jour. Réunie aussi pour vous offrir des vacances, parce que vous, Mourad, vous avez gagné des vacances grâce à RTL.
11: Exactement ça, les dernières.
1: Racontez-nous, où est-ce que vous êtes parti?
11: Bah on est parti dans la résidence Goélia à Villeneuve-Loubet. Entre Cagnes-sur-Mer et Antibes.
1: Ouais.
11: Donc c'est un hôtel 3 étoiles avec piscine, compagnie, magnifique.
1: Ah, vous avez passé des... Vous y êtes encore là ou pas?
11: Non, on est rentré. Ah. J'espère que je vais repartir grâce à vous.
1: Écoutez, on va croiser les doigts parce que vous voilà inscrit pour notre grand tirage de demain qui lui a lieu à 13h25 et à la clé. Alors ce sera de l'autre côté de la Méditerranée, vous avez connu proche d'Antibes, là ce sera à Saint-Cyprien dans les Pyrénées-Orientales, dans un séjour d'exception bien-être au Bulle de Mer, un hôtel vraiment magnifique. Tiens, s'il y a un petit coin Mourad que vous nous conseillez de visiter près de chez vous en Meurthe-et-Moselle cet été, ce serait lequel?
11: Vous allez déjà à côté de chez moi, c'est un petit village de caractère qui s'appelle Constat-Granville, il y a un château du 17e siècle, c'est super. C'est pour visiter. Après les petits coins, on a la frontière du Luxembourg, donc il y a le Luxembourg, la Belgique, l'Allemagne.
1: Ouais, ça c'est sympa. D'autres vacances qui se profilent ou pas? Ou là c'est le retour vraiment au
11: exactement,
1: travail?
11: Exactement, non, mais c'est parce que je vous raconte une histoire. Je pars à Villeneuve, à Barcarès au mois d'août, donc c'est à côté de Saint-Cyprien.
1: Ouais.
11: Donc si j'ai le truc, j'anime mes vacances et je pars pour rester.
1: Mais vous, franchement, il est malin, Mourad, il a tout compris. Ah, c'est ça qu'on aime. Il y a combien de personnes avec vous qui partent,
11: ma femme et mon fils.
1: Vous savez quoi, on les embrasse également. Ça se passe bien dans la voiture, Mourad, dans les vacances. Il y a une chanson que toute la famille chante et qui symbolise pour vous l'été, tiens.

0: Un grand merci.
1: Ah, c'est adorable. Merci à vous, Morad, et merci vraiment de votre fidélité. On parlait de musique pour accompagner votre été. Place au groove cult des années 70 pour ensoleiller votre route. Voici Redbone et l'incontournable Come and Get Your Love. Très bon week-end à l'écoute de

0: Le son parfait pour vous accompagner sur la route des vacances. Redbone, Come and Get Your Love sur RTL. Ok. Si vous faites une pause sur une aire de repos, si vous voulez, si vous roulez en famille, regardez bien autour de vous, parce qu'ils sont là. Oui, peut-être qu'il est là. Oui, pour vous accompagner. Il vous regarde, il vous observe, il a son micro à la main pour venir à votre rencontre. Qui ça? Rassurez-vous, c'est Pascal Normand à bord de la voiture rouge RTL en direction du camping à Dan Village, les Truffières de Dordogne. Mon cher Pascal, vous êtes sur l'aire des avionneurs à Coin, toujours, dans le département de l'Indre. Et vous êtes avec le président de l'association La Route en toute sécurité, Alain Aubrin.
1: Oui, c'est cela qui nous fait l'amabilité d'être avec nous en direct sur RTL. Bonjour Alain.
2: Bonjour à tous.
1: Alors nous sommes là, je me suis arrêté là, sur l'aire des avionneurs à Coin, c'est juste à côté de Châteauroux. D'ailleurs c'est très bien signalisé pour les automobilistes qui nous écoutent en ce moment même, vous pouvez vous arrêter. Il y a la voiture rouge RTL pour plein de cadeaux et notamment une semaine de vacances offertes. Mais si vous êtes là, vous, c'est pas pour partir en vacances, c'est pour proposer une action de sensibilisation aux risques liés à la conduite. Dites-nous un petit peu ce qu'on peut voir ici.
2: Alors oui, alors tout à fait, c'est une opération donc de sécurité routière donc qui nous est mise en place avec le soutien de la préfecture de l'Indre et bien sûr la sécurité routière et de nombreux partenaires et entre autres la Massif et la gendarmerie, la DIRCO. Donc il y a différents ateliers qui sont proposés aux usagers, des ateliers qui restent ludiques mais des ateliers préventifs. Mais le point important pour nous, c'est sensibiliser les gens à faire la pause. L'aire de

0: L'aire des avionneurs est située sur la commune de Coin, donc au nord de Châteauroux, est à 2h30 de la région parisienne, et c'est le moment le plus important de faire la pause. C'est, il faut vraiment s'arrêter, parce que quand ils arrivent là, on arrive vraiment où. On a des gens qui arrivent ici, ils sont fatigués. C'est donc la pause.
1: Même si on se sent bien, il faut impérativement s'arrêter au bout de 2h, 2h30. Alors là, il y a des simulateurs autour de moi. On peut même se faire masser. J'ai vu juste derrière. Bon, c'est vraiment très très sympathique comme endroit. Quel est le retour du public, des vacanciers qui s'arrêtent? Ils sont curieux au début, et puis j'ai l'impression qu'ils restent un petit peu plus longtemps que prévu au final.
0: Alors oui, notre objectif justement, c'est ça qui est le plus important, c'est qu'ils restent le plus longtemps possible pour faire la meilleure des pauses. Parce que souvent les gens font leur pause. On sait que on dit il faut faire une pause toutes les 2 heures, s'arrêter au minimum un quart d'heure. Mais parfois il y en a qui font un peu moins. Et là par contre, c'est vrai qu'on a des gens qui restent. Ils nous disent on n'a pas beaucoup de temps, mais une heure après je les vois encore sur l'aire de repos. Alors ils profitent de toutes les installations, comme vous l'avez si bien dit, ils profitent d'un espace détente relaxation qui est mis en place avec 2 praticiennes du bien-être qui leur permettent de se détendre. Et tout. Et tout à l'heure, j'ai pu constater à 2-3 reprises qu'il y avait des gens qui étaient très très fatigués. Et mes animateurs n'hésitent pas à les arrêter, à leur dire stoppez-vous, faites une pause, profitez de nos fauteuils sous les parasols. Il y a tout un espace aménagé. Vraiment, tout est fait pour les conditions. Avec en plus, nous de notre côté, café offert gratuitement, des boissons bien sûr non alcoolisées offertes.
1: Oui, c'est mieux.
0: Voilà, et nous aussi on a dégoûté. Alors on n'a pas le voyage à faire gagner, mais on a la chance d'avoir RTL avec nous qui va faire gagner ce, apparemment, j'ai cru comprendre, un voyage peut-être.
1: Voilà, c'est ça. Merci en tout cas d'avoir été avec nous. Il est très sympa monsieur Aubrin, parce qu'il m'a dit tout à l'heure, c'est vrai que le parking est assez petit, il m'a dit Pascal, si vous voulez, la voiture RTL, vous pouvez la mettre à côté, juste à côté de la gendarmerie. Ah. Donc comme ça vous pourrez pas me manquer pour gagner des goodies et pourquoi pas le voyage. Merci Alain Aubrin, je rappelle que vous êtes le président de l'association La Route en toute sécurité et que vous êtes là jusqu'à 16h sur l'aire des avionneurs à Coin, juste à côté de Châteauroux sur l'Avin.
2: Mais Pascal, j'ai compris pourquoi vous avez choisi cette aire, c'est pour les massages.
1: Dites-moi.
2: En fait.
1: Alors, je vous avais dit de ne pas le répéter.
2: Mais oui.
1: Ma femme va s'inquiéter du coup tout le week-end.
2: Vous inquiétez pas.
1: C'est pas sympa.
2: On veille sur vous, Pascal.
1: C'est votre anniversaire et c'est ma fête, j'ai l'impression.
2: Exactement. On mêle les deux événements, vous voyez.
1: Parfait.
2: Pascal, on vous retrouve un petit peu après 13h pour la suite de vos rencontres. Au 3210, accueillons Yves qui lui est à Tours. Bonjour Yves.
3: Bonjour RTL.
2: Soyez le bienvenu. Comment ça va en ce samedi 1er août, Yves?
3: Eh bien, ma foi, c'est ensoleillé, puis pas très très très chaud quand même, c'est bon.
2: Bon, quel est le programme pour vous en ce week-end?
3: Alors là, paisible, tranquille, chez moi.
2: Bon, c'est très sympa aussi la Touraine. Qu'est-ce que vous nous conseillez de découvrir, de visiter chez vous?
3: Particulièrement les châteaux de la Loire, ça va de soi. Qui vient à Tours, qui ne visite pas les châteaux de la Loire, perd quelque chose, manque totalement.
2: On est bien d'accord. Je découvre que ça fait 20 ans que vous n'êtes pas parti en vacances.
3: Oui, c'est vrai. Parce que les circonstances ont voulu que j'étais avec une personne qui n'aimait pas trop partir en vacances.
2: Ah bah écoutez, alors franchement, vous avez bien fait de nous appeler puisque vous êtes sélectionné pour notre grand tirage de demain à 13h25 pour tenter de remporter le séjour 4 étoiles au Bulles de Mer, c'est à Saint-Cyprien dans les Pyrénées-Orientales. Yves, il y a une destination, vous, qui vous donne envie, qui vous fait rêver quand on parle de vacances?
3: Ah oui, alors c'est la Bretagne.
2: La Bretagne?
3: Oui, dame.
2: franchement, où est-ce qu'il y a un point précis?
3: La Bretagne, la côte sud de la Bretagne, parce que l'eau de la côte nord est un petit peu fraîche à mon avis. Mais enfin, j'aime bien, vous voyez, à partir de Lorient jusqu'à Concarneau, jusqu'à Quimper. J'adore. J'ai vécu des bons moments là-bas. Et alors, vous avez par exemple demain c'est les fêtes celtiques à Lorient.
2: Ah bah oui.
3: Faut le voir une fois au moins.
2: Ça c'est vrai, l'Interceltique, le festival Interceltique de Lorient, c'est vraiment le grand, grand événement à découvrir. Yves, on va croiser les doigts pour vous, pour ce séjour donc et ce tirage qui a lieu demain à 13h25. Ne bougez pas, la France en vacances revient après 13h. Dans un instant, c'est RTL Midi pour vous accompagner avec Alban Le Prince.
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2: Très bon samedi à l'écoute de RTL. Il est 12h30. Place à RTL Midi, présentée par Alban Le Prince. Bonjour Alban.
8: Bonjour Johan, bonjour à tous. Merci d'écouter RTL. On est au cœur de 24 heures de radio en direct. On vous accompagne sur la route des vacances. On est ensemble à vos côtés pour ce week-end de grand chasse et croisée de l'été, le plus chargé de l'année. On sera sur une aire d'autoroute parce que ça y est, hein, à midi et demi, c'est la pause déjeuner. On sera dans un camping aussi où les premiers vacanciers arrivent. Vos conditions de circulation également en cette journée classée noire dans le sens des départs orange pour les retours. Après 10 jours de lutte acharnée, le feu est désormais fixé en Gironde. Annonce il y a quelques minutes du ministre de l'Intérieur, Laurent Nunez, qui fait état d'une situation très sévère dans le Var. Nous serons d'ailleurs avec Alain Ravanello, c'est le maire de Carcès, commune située à seulement 5 km des flammes. Dans ce journal aussi, la quasi-totalité des 60 000 migrants entrés illégalement dans l'enclave espagnole de Ceuta sont rentrés au Maroc. C'est ce qu'affirme Madrid alors que la France renforce ses contrôles aux frontières. Et puis on prendra des nouvelles de Léon Marchand, notre héros des Jeux Olympiques de Paris 2024, à 10 jours de son entrée en lice au championnat d'Europe de natation. Retrouvaille ce matin avec ses fans. Bonjour Loïc Rouzeval.
2: Bonjour Alban, bonjour à tous.
8: La tendance météo pour cet après-midi.
2: Un temps ensoleillé et chaud, estival, mais quelques averses très localisées prévues sur la façade est du pays ainsi que sur les Pyrénées. Et encore de nombreux départements en vigilance orange canicule. Aujourd'hui, les températures qui repartent à la hausse d'abord au sud. Point complet sur RTL à la fin de ce journal.
8: Merci beaucoup.
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8: Et en ce week-end de chassé-croisée le plus chargé de l'année sur les routes, RTL est à vos côtés pendant 24 heures. On vous accompagne. Bonjour Pierre Coplot.
9: Bonjour.
8: Vous étiez à l'antenne toute une partie de la nuit, ce matin aussi sur RTL. Sur la 11, entre Paris et Nantes, vous vous êtes arrêté sur une aire d'autoroute parce que ça y est, c'est l'heure de la pause déjeuner.
9: Oui, je me trouve avec des Bretons originaires de Dinan. Bonjour à tous les deux.
10: Bonjour.
11: Bonjour.
9: Vos prénoms ?
11: Tayel.
10: Guillaume.
9: Bon, il était temps de faire une petite pause parce que ça fait plusieurs heures que vous avez pris le volant.
10: Ah oui, bien sûr. On est parti à 5h30 ce matin. Là, on commençait à fatiguer. Les enfants ont dormi. Ils se sont réveillés.
9: Et du coup, de prendre tout ce qu'il y avait à manger dans les glacières, dans la voiture. On a quoi exactement sur la table ?
10: Oula, on a beaucoup de choses sur la table. On a nos bonnes bananes, un miel du coin, un miel local. Des bonnes baguettes de la boulangerie du coin et notre petit café pris à la station service.
9: Tout ce qu'il faut pour se rebooster et reprendre la route. Vous allez où exactement ?
10: On va où Tayel ?
11: On va en Auvergne.
9: Ça va être bien ?
11: Oui.
10: Alors là, on va du coup dans le Cantal et on va profiter de la nature, des rivières, se baigner, jouer, peut-être pêcher. On verra.
9: Il vous reste combien d'heures de route ?
10: Ouf. Clairement, avec les embouteillages qui nous attendent, je pense qu'il va falloir qu'on y aille. Mais 8h, 9h, on... voilà.
9: Bon, bah, on va vous laisser tranquillement finir de manger pour cette pause de midi et puis reprendre la route tranquillement en famille. Merci beaucoup.
8: Merci Pierre Coplot et on le rappelle hein, sur la route, pause toutes les 2 heures, conseil important puisqu'on le disait, Bison Futé classe la journée noire dans le sens des départs, orange pour les retours, plus de 1000 km de bouchons cumulés. Le pic a été atteint il y a une quarantaine de minutes. Bonjour Lisa Morizon.
12: Bonjour Alban, bonjour à tous.
8: Ça a beau être la pause déj, ça reste bien bouché par endroits.
12: Et oui, ça bouchonne toujours sur l'A7 dans la vallée du Rhône hein. Le temps de parcours de Lyon à Orange est actuellement de 4h20 au lieu de 1h35 en temps normal. Alors soyez vigilants aussi sur l'A8 qui change de couleur et vire au rouge pour la traversée d'Aix-en-Provence. La circulation est toujours très compliquée dans le sens des départs sur l'A71 également autour de Vierzon et de Clermont-Ferrand, puis sur l'A75 entre Issoire et Brioude. Prudence aux usagers de l'A10, certains tronçons sont encore très encombrés, notamment autour de Châtellerault, Niort et un petit peu avant d'arriver à Bordeaux. Enfin plus à l'ouest, quelques points chauds en Bretagne également, plusieurs kilomètres de Blois. bouchon sur la 81 entre Le Mans et Laval en direction de Rennes. La bonne nouvelle, c'est que la circulation devrait s'améliorer du temps de midi, mais selon Bison Futé, le trafic pourrait se densifier de nouveau entre 15h et 16h.
6: Merci beaucoup Lisa, et à tout à l'heure. Les routes qui sont donc très chargées. Tiens, on va prendre des nouvelles d'un auditeur qui nous a appelé tout à l'heure. Bonjour Sébastien.
11: Bonjour à tous.
6: Vous êtes routier, vous nous avez appelé à quelle heure?
11: À 4h30, je suis passé à l'antenne à 5h15 avec l'équipe qui faisait les 24h.
6: Et vous étiez où?
11: Alors j'étais à côté de Bourges, je livrais un magasin d'une moyenne surface en produits frais et en légumes.
6: Vous avez roulé longtemps?
11: Alors, j'ai commencé à travailler à 23h, charger mon camion, livrer un premier magasin, livrer ce magasin-là, faire ma pause, revenir. Donc, ça m'a pris une dizaine d'heures au total.
6: Et livraison du côté de Bourges, vous habitez dans quel coin?
11: Alors, je suis en sud de Touraine, je suis à Sainte-Maure-de-Touraine, comme le fromage de chèvre. Et mon dépôt est à une quinzaine de kilomètres. Et voilà, je fais ça 5 soirs par semaine. Oui. Du dimanche soir au vendredi soir avec un soir de repos. Voilà.
6: Bon, cette nuit, c'était Miguel de Rennes et Guillaume Ouattara à l'antenne. Ça va, ils étaient sympas avec vous?
11: Ah, ils ont été adorables. Franchement, je les connaissais très peu parce qu'on les entend pas énormément à l'antenne.
6: Ouais.
11: Bah, par rapport à l'année normale. Et c'est vrai, non, ça rigolait et tout ça. En plus, ils étaient en fin de service à 5h30 du matin. J'ai l'impression qu'ils avaient lâché
6: la rampe.
11: Toutes les vannes. Voilà, exactement.
6: Vous prenez un peu de vacances quand même, Sébastien?
11: Non, j'ai pris des vacances au mois de juin.
6: Oui. Vous êtes parti où?
11: J'ai presque pris des vacances parce que j'ai pris des vacances pour aller travailler aux 24 heures du Mans voiture.
6: Ah.
11: Et la deuxième semaine, j'ai pris des vacances. Ma deuxième semaine a été dans les Landes et dans le Pays Basque.
6: Très bien. Ben, écoutez, merci beaucoup Sébastien. Et vous voulez une petite info?
11: Ah, bah, même une grande.
6: Hein, les 24 heures d'antenne en direct, ça se termine ce soir, mais ça revient du 14 au 15 août.
11: Vous pourrez nous rappeler. Au courant. Il n'y a pas de souci. Je vais les rappeler parce que je risque aussi de travailler ce soir-là.
6: Voilà. Ah bah alors, on se dit rendez-vous dans 2 semaines. Merci beaucoup, Sébastien.
11: Merci beaucoup à vous.
6: Bonne journée et merci d'écouter RTL. Les touristes qui commencent aussi à revenir à la Cano où depuis hier, les campings évacués en raison des incendies en Gironde sont à nouveau autorisés à accueillir des vacanciers. Ça, c'est la bonne nouvelle. Aussi bonjour Sacha Dubesset.
13: Bonjour.
6: Envoyé spécial de RTL, vous vous trouvez dans un de ces campings hein, où pour l'instant c'est encore assez calme.
13: Oui, les vacanciers arrivent doucement ce matin. Ici, pas d'embouteillage à l'entrée ou encore de longues files d'attente devant la réception. Seulement une vingtaine de touristes ont posé leurs valises et qui ont attendu le dernier moment pour prendre la route direction Lacano. C'est le cas de Yannick et Justine qui déjà claquettent et tongent au pied, sont rassurés d'être arrivés.
14: Ça fait 2 ans qu'on veut venir. On a eu la naissance de la petite l'année dernière, on n'est pas venu. Et là, du coup, on avait réservé depuis l'automne. Donc vraiment, depuis l'automne, on attend ces vacances qui sont repoussés d'une semaine à cause de la fermeture, mais on y est enfin, on pensait pas et on est trop contents.
13: Et justement, avec tout ce qui s'est passé ces derniers jours, vous aviez pas un peu peur?
15: C'est vrai qu'on a vu un peu l'espoir de venir ici complètement s'éteindre. C'est toujours un peu anxiogène, quoi, ce genre de climat, mais on est content d'être ici aujourd'hui.
13: Parmi les vacanciers arrivés ce matin, il y a aussi des familles évacuées mardi dernier, comme Tania, Alexandre et leur fille. Cette fois, ils espèrent pouvoir profiter sereinement de la fin de leurs vacances.
6: Merci.
16: On a reçu la bonne nouvelle qu'on pouvait revenir, donc on vient finir les vacances ici. On a prévu la piscine, l'océan, tranquille.
17: Nous, on a eu la chance. On était parti pour rentrer et finalement, on a trouvé de la place dans les campings à Maubuisson. Dès qu'on a pu repartir, c'est reparti.
13: Et vous, les enfants, qu'est-ce que vous avez hâte de faire?
18: Des châteaux de sable, la piscine. Au moins, je nage 100 mètres.
13: Voilà, un programme détente pour cette famille qui va tenter de profiter des derniers jours de vacances malgré le bruit des hélicoptères et les sirènes de pompiers qui continuent de résonner aux alentours.
6: Merci Sacha Dubesset. La Gironde, où après 10 jours de lutte acharnée, le feu qui a ravagé 42 000 hectares est désormais fixé. Laurent Nunez, le ministre de l'Intérieur, l'a annoncé il y a quelques minutes. En revanche, dans le Var, le cauchemar continue. L'incendie fixé cette semaine est reparti de plus belle. Hier, 1000 hectares calcinés. Bonjour Julie Gasco.
19: Bonjour Alban, bonjour à tous.
6: Correspondante de RTL sur place, Julie, le ministre de l'Intérieur a même évoqué une situation à haut risque dans les heures qui viennent.
19: Oui, exactement. Et là, je suis à l'espace culturel du Val. C'est là que jusqu'à 600 personnes sont accueillies depuis hier après avoir abandonné leur maison. Ici, ce midi, c'est la distribution des sandwichs et des compotes pour nourrir ces évacués. On serre les coudes, mais tout le monde est épuisé, les traits un peu tirés. Comme Céline, que je viens de croiser, elle a dû tout quitter hier avec son chat en voyant les flammes depuis sa fenêtre.
20: On ne sait pas trop ce qu'on va retrouver et si on va pouvoir au moins récupérer des affaires, combien de temps va être bloqué. Lundi, je vais au boulot, je fais quoi, voilà. Donc on est un petit peu dans l'expectative et surtout le stress de se dire tant d'animaux ont dû périr pendant ces incendies et toutes ces personnes qui ont perdu leur maison. Moi, je ne sais pas, je pense pas pour l'instant, mais toutes ces personnes qui sont vraiment plus sans rien, c'est vraiment apocalyptique.
19: Céline, l'émotion au coin des yeux qui a pu être hébergée gentiment par l'ancienne pharmacienne du village. De nouveaux quartiers de la commune sont en cours d'évacuation et devraient arriver ici bientôt. Les Canadairs viennent de larguer du retardant à l'entrée du village. Le feu se rapproche dangereusement de la commune, Alban.
6: Merci beaucoup Julie Gasco. Et pour continuer de parler de cet incendie, j'accueille Alain Ravanello. Bonjour.
21: Bonjour.
6: Vous êtes le maire de Carcès, commune située à 5 km seulement des flammes. Quelles sont les dernières informations dont vous disposez ?
21: Eh bien écoutez, le front est fixé depuis hier soir. Il n'y a pas eu d'évolution puisque le vent est tombé. Comme ça a été annoncé, nous craignons aujourd'hui, puisque c'est prévu comme ça, un mistral aux alentours de 40 km/h cet après-midi. Nous commençons d'ailleurs à sentir les premiers souffles là maintenant, là, au moment où je vous parle. Et c'est une situation aujourd'hui avec 41 degrés annoncés à l'ombre. C'est une situation qui est plutôt défavorable pour les reprises du feu, avec un vent qui souffle en direction de certaines communes qui n'ont pas encore été impactées et qui risquent de l'être, bien que d'énormes moyens terrestres et aériens aient été mis en place par le SDIS et par le préfet.
6: Vous communiquez beaucoup avec ces communes qui risquent d'être impactées justement ?
21: Nous communiquons depuis le début de la crise, puisque Carcès est en soutien logistique, accueil des sinistrés et soutien logistique aux pompiers sur le terrain également. Donc effectivement, nous sommes en lien assez étroit, effectivement.
6: Vous parlez de soutien logistique. Votre commune, elle accueille le poste de commandement des pompiers. C'est leur base. Ça ressemble à quoi aujourd'hui ?
21: Aujourd'hui, Carcès, ça ressemble à Carcès, avec une fumée un peu diffuse et puis surtout une odeur persistante de fumée.
6: Oui, parce que vous voyez la fumée, vous sentez les odeurs, vous êtes tout proche du front de l'incendie. Est-ce que ça vous inquiète forcément, on imagine ?
21: Oui, on est inquiet. On est toujours inquiet aujourd'hui avec un mistral qui souffle dans notre sens et une chaleur torride. Nous sommes relativement inquiets, bien que de gros moyens soient prévus et soient déjà mis en place par le SDIS, par la préfecture. Tout est déjà anticipé, mais vous savez, le feu, ça se gère heure par heure, même parfois dans le plus gros des flammes. Minute après minute.
6: Oui, des pompiers qui luttent sans relâche contre les flammes. Il y en a 1500 qui sont déployés dans le Var. Vous, comment vous vous en occupez de ces pompiers ? Vous les bichonnez, vos habitants peut-être ?
21: Écoutez, depuis le début de ce feu du Gros Bessillon, là, depuis mardi dernier, nous avons reçu des sinistrés, puis nous avons également reçu une colonne de pompiers du Maine-et-Loire, d'Indre-et-Loire. Nous avons reçu effectivement cette colonne qui était épuisée, et donc nous avons, comme vous dites, bichonné. Et à cette occasion, je tiens vraiment à saluer un élan de générosité et de solidarité sans égal de la part des habitants, de toutes les équipes, les agriculteurs, les jeunes artisans qui ont utilisé leurs véhicules pour soutenir les pompiers, l'équipe du collège de Carcès, des employés municipaux qui étaient en vacances et qui sont revenus travailler pour l'occasion, l'équipe du conseil municipal,
6: des ravitailleurs. Oui, parce que qu'est-ce qu'ils font concrètement pour aider les pompiers ? les habitants de votre ville, Carcès ?
21: Mais vous savez, parfois les conditions imposent que les pompiers restent plus longtemps que prévu sur le terrain. Et quand on voit les efforts physiques qu'ils développent, il faut qu'ils boivent, il faut qu'ils mangent, ces gens-là, vous comprenez ? Ils n'ont pas forcément le temps de venir dormir, de prendre une douche correctement le soir. Donc tout ça, nous essayons à notre échelle de le leur apporter. C'est du jamais vu et c'est vraiment unanime. C'est la totalité des Carçois, des commerçants, etc., qui s'est mise en place. Moi, j'ai jamais vu ça. Franchement, j'ai jamais vu ça.
6: D'autres habitants de votre commune ont été évacués. Qu'est-ce qu'ils vous disent ?
21: Bah, écoutez, ce sont des habitants qui ont été évacués hier après-midi par mesure préventive, surtout pour éviter les inhalations de fumée. Vous voyez, c'est un secteur assez peu peuplé, mais
6: ça représente combien de personnes ?
21: Mais écoutez, ça représente environ une cinquantaine de personnes à peu près. Et effectivement, c'est toujours stressant, angoissant, et les nerfs sont mis à rude épreuve effectivement lorsqu'on est obligé de quitter sa maison et que on se pose toujours la question de savoir est-ce qu'on va la revoir en bon état ou pas. Voilà, c'est quelque chose que personne ne peut prévoir. On peut pas prévoir ni l'intensité ni la direction du feu, et c'est très compliqué pour tout le monde. Je peux vous dire que les corps et les esprits sont mis à rude épreuve.
6: Merci beaucoup Alain Ravanello. Je rappelle que vous êtes le maire de Carcès. On retiendra cet incroyable élan de solidarité de la part de vos habitants. Beaucoup de courage aussi. Merci beaucoup d'avoir répondu aux questions de RTL.
21: Merci et courage aux pompiers surtout.
6: Oui.
21: Merci pour votre info.
6: Bonne journée.
21: Bonne journée.
6: Midi 45 sur RTL, la suite du journal dans un instant. Nous irons à la frontière espagnole. Contrôle renforcé sur l'autoroute après l'entrée illégale de 60 000 migrants sur l'enclave de Ceuta. À tout de suite.
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6: Midi 47 sur RTL. De retour au cœur de 24 heures de direct sur RTL pour ce grand week-end de chasse et croisée. Votre radio, qui vous le savez, est à vos côtés, hein, vous accompagne sur la route des vacances, des routes bien chargées. L'autoroute A9 en direction de l'Espagne notamment. C'est là qu'on vous retrouve, Franck Payanav. Bonjour.
2: Bonjour Alban, bonjour à tous.
6: Et comme tout le monde, ou presque, vous êtes dans les bouchons, en cause notamment ces contrôles renforcés annoncés hier par le gouvernement après l'entrée illégale cette semaine de 60 000 migrants sur l'enclave espagnole de Ceuta.
2: Effectivement, des contrôles renforcés qui ont été annoncés hier par Laurent Nunez. Immédiatement, une seconde unité de force mobile a été déployée dans le département des Pyrénées-Orientales. Et aujourd'hui, ce sont des drones qui ont été mis en place pour surveiller les frontières. Au total, ce sont près de 350 personnes qui sont mobilisées au niveau de la limite entre la France et l'Espagne. 50 policiers nationaux de la police aux frontières des Pyrénées-Orientales, deux unités de CRS ainsi que 180 agents de la douane mobilisés. La préfecture qui expliquait hier soir que ce dispositif avait déjà été renforcé ces derniers mois en raison de la situation migratoire. Un dispositif qui est prévu pour durer au moins 15 jours et pourrait être prolongé si besoin, suivant l'évolution de la situation. En tout cas, vous le disiez, énormément de bouchons à la frontière, aussi bien côté français que côté espagnol. Et une situation similaire également du côté basque au niveau du péage de Biriatou sur la 63.
6: Merci beaucoup Franck. La France mais aussi l'Italie qui durcissent les contrôles sur ces 60 000 migrants entrés à Ceuta, enclave espagnole située sur le continent africain. La quasi-totalité a déjà fait demi-tour. Bonjour Sophie Jousselin.
3: Bonjour Alban, bonjour à tous.
6: Sophie, après 24 heures de chaos, la situation ce midi est beaucoup plus calme sur place.
3: Oui, sur les images diffusées sur les réseaux sociaux, seuls quelques petits groupes de jeunes déambulaient encore ce matin dans les rues de Ceuta. Le ministre espagnol de l'Intérieur parle d'un retour à la normale en cours. Il affirme que presque tous les migrants sont désormais rentrés au Maroc. Un retour souvent spontané devant la saturation des centres d'hébergement. Halima Ahmed est porte-parole de l'ONG Luna Blanca. Elle s'exprimait ce matin à la télévision espagnole.
4: Ils s'attendaient à entrer et à être directement emmenés dans un centre d'accueil où on les enregistrerait. Et le lendemain, tout le monde prendrait la direction de la péninsule. Ils se sont rendus compte qu'en réalité, cela ne fonctionne pas comme ça.
3: Rabat, accusé par Madrid de n'avoir rien fait pour empêcher ces arrivées massives, a demandé à la gendarmerie royale marocaine de déployer des barrages routiers, de renforcer les contrôles à l'approche de la frontière. Ce matin, le gouvernement espagnol a annoncé l'installation d'une barrière flottante de 500 mètres de long afin d'empêcher les arrivées illégales par la mer. Selon les derniers chiffres officiels, au moins 67 migrants sont morts noyés en tentant de rejoindre Ceuta à la nage.
6: Merci Sophie Jousselin. Midi 50 sur RTL. Il était la cible des critiques. Il était aussi au pied du mur. Le patron de la FIFA, Gianni Infantino, qui voulait ouvrir la Coupe du Monde à des investisseurs privés, fait finalement machine arrière. Bonjour Léa Quignot.
5: Bonjour Alban.
6: Ce matin, il a finalement renoncé à son projet. En fait, face au tollé qu'il a provoqué, il n'avait pas vraiment le choix.
5: Oui, car le patron de la FIFA perd tous ses alliés. D'abord hier avec la démission de son bras droit, Carlos Cordero, puis du directeur des opérations de la FIFA qui s'estime trompé par Infantino. C'est le projet d'une seule personne, a déclaré Kevin Lamour. Un projet contesté sur le fond comme sur la forme. Il a créé des divisions, a reconnu Gianni Infantino dans un communiqué. Ce rétropédalage est une victoire pour ses opposants. Le président de la Confédération Asiatique a appelé à faire preuve de transparence à l'avenir pour toute autre initiative d'une telle ampleur. L'UEFA, elle, enclenche un bras de fer monumental dénonçant des projets secrets, des bénéfices douteux pour le football. L'instance chargée du foot européen estime aussi que le patron de la FIFA a perdu la confiance de toute la famille du football. Le conflit ne fait que commencer entre les deux parties, mais tout laisse à penser que l'UEFA accélère la chute de Gianni Infantino.
6: Merci Léa Quignot. On prend maintenant la direction de Vichy, qui, comme il y a deux ans pour les Jeux Olympiques, a été choisi pour accueillir les équipes de France de natation pour un stage de préparation avant les championnats d'Europe prévus à Paris. Bonjour Isabelle Langer.
7: Bonjour Alban, bonjour à tous.
6: Vous êtes sur place pour RTL et l'événement ce matin, eh bien c'était le retour du héros, le quadruple champion olympique Léon Marchand.
7: Ouais, effectivement. 500 personnes ont eu le privilège d'assister à l'entraînement. Pendant près de deux heures, Léon Marchand a récité ses gammes, sous les yeux notamment de Iris et Louis.
8: Ça fait du bien, puisqu'en plus je l'avais jamais vu.
7: Et alors, il est impressionnant ou pas ?
8: Oui, il nage comme un dauphin en plus.
9: Ça fait bizarre de le voir, parce que ce que tu dis, bah, wow, c'est une grande star quand même en face de toi. C'est quelqu'un de connu, mais énorme. Non, c'est impressionnant quand même de le voir.
7: Mais le quadruple champion olympique n'a fait que des battements de jambes, pas de ciseaux et pour cause, blessé aux adducteurs depuis les championnats de France il y a un mois, Léon Marchand est toujours convalescent, comme nous l'explique le DTN Denis Auguin.
10: On est toujours un peu sur le fil du rasoir concernant tout ce qui est la brasse, très honnêtement. On a des examens à faire encore début, milieu de semaine prochaine, une dernière IRM.
7: On parle pas de forfait pour les championnats d'Europe ?
10: Non.
7: De la patience donc pour la star de la natation française qui en a eu après l'entraînement ce matin pour la très longue séance de dédicace dans ce complexe qui a d'ailleurs été rebaptisé Stade Aquatique Léon Marchand.
6: Merci beaucoup Isabelle Langer. La météo, Loïc Rouzeval. Soleil et chaleur, c'est la quatrième canicule de l'année qui se poursuit.
11: Oui, d'ailleurs 20 départements situés sur un large quart sud-est du pays, y compris en Corse, restent à cette heure placés en vigilance orange canicule. Le risque de feu de forêt reste également élevé dans ce secteur. Prudence. Un ciel voilé est en train de gagner la moitié nord. Il est arrivé par la Bretagne et la Manche. Ensuite, il va toucher la région Centre-Val de Loire, l'Île-de-France, ainsi que les frontières du nord. Mais je vous rassure, ce sont des nuages en altitude. L'impression restera très lumineuse et quelques averses localisées possibles, notamment dans l'est.
6: Les températures rapidement.
11: Il fera de plus en plus chaud, notamment sur la moitié sud, jusqu'à 33 degrés prévus en fin d'après-midi à Grenoble, à Bastia et à Montpellier, 35 à Perpignan. En revanche, des valeurs dignes d'un été à Caen avec 23 degrés.
6: Merci beaucoup, Loïc. Restez avec nous sur RTL dans un instant, notre conseil lecture de l'été.

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12: Et tous les week-ends sur RTL, on vous propose un livre, un roman, une BD à dévorer pendant les vacances. Ce midi, vous allez découvrir ou plutôt redécouvrir et adorer un conte qu'on ne présente plus du fameux Hans Christian Andersen. Bonjour Laurent Marsic.
13: Bonjour.
12: C'est Albin Michel Jeunesse qui l'édite avec les illustrations d'un maître en la matière, Benjamin Lacombe. C'est La petite fille aux allumettes qui est en fait une histoire presque vraie. Hans Christian Andersen, un maître des histoires pour enfants.
13: Et dont on a fêté en 2025 les 220 ans de sa naissance et les 150 ans de sa mort. Pour Benjamin Lacombe, Hans Christian Andersen est un écrivain dont les histoires résonnent encore avec une force incroyable aujourd'hui.
14: Il a réussi à le faire parce qu'il était très singulier parmi les conteurs, puisque c'est quelqu'un qui parlait beaucoup des choses qui le touchaient profondément lui, et il exacerbait quelque part, il faisait presque son analyse à travers les contes qu'il proposait.
13: Et pour illustrer cette histoire, Benjamin Lacombe a travaillé au fusain, notamment pour toute la première partie du livre où figure tout le désespoir de cette petite fille vagabonde, vendeuse d'allumettes, qui indiffère toutes celles et ceux qui passent devant elle par cette triste et glaciale nuit de Noël.
14: Je voulais montrer la difficulté, la dureté du quotidien de la petite fille aux allumettes, mais je voulais aussi le faire à travers ce qui reste d'une allumette, c'est-à-dire le charbon. Et je voulais qu'il y ait une encore plus grande différence avec le moment où l'espoir renaît. Et là, il y a les couleurs qui arrivent, la gouache, c'est le rêve qui amène la couleur, mais qui est renforcée encore plus par un pinton jaune fluo qui trace un peu ce phare comme ça dans la nuit.
13: Et puis il y a le texte, une traduction à partir du manuscrit original. On découvre en fin de livre l'histoire de ce manuscrit singulier de cette petite fille aux allumettes.
14: C'est vraiment un conte qu'il a fait à la suite d'une visite dans son village où il était né, un village qu'il avait quitté. C'était quelqu'un qui venait d'une famille extrêmement pauvre, une mère analphabète, alcoolique. Il était destiné à naître et mourir pauvre, un peu comme cette petite fille aux allumettes. Et là, il, pour des problèmes de succession, il doit retourner. On est à la veille du Nouvel An et au Danemark, on mange de l'oie farcie. Et il sent cette odeur d'oie farcie et cette odeur lui ramène à cette enfance traumatique, cette pauvreté, et il écrit d'un seul trait la petite fille aux allumettes, en mélangeant à la fois ses propres souvenirs, mais aussi les souvenirs de sa mère. En fait, la petite fille aux allumettes, c'est sa mère.
13: La petite fille aux allumettes est à retrouver aux éditions Albin Michel Jeunesse. Vous trouverez aussi dans cette collection de beaux livres d'autres contes d'Andersen illustrés, comme La princesse au petit pois ou encore Les cygnes sauvages.
12: Et on ne s'en lasse pas de ces contes d'Andersen. Ils nous font toujours autant rêver, même quand on est adulte. Merci beaucoup, Laurent Marcy, qui vous écoutez RTL, et il est pile 13h. Avec les principaux titres de l'actualité, le Var, de nouveau en proie aux flammes, la reprise de feu dépasse l'entendement, selon le préfet. La nuit a été extrêmement compliquée pour les pompiers. 2500 personnes ont été évacuées. Le sinistre qui a déjà parcouru 1000 hectares. Les flammes se propagent à une vitesse impressionnante en Gironde. L'incendie est fixé et ne progresse plus, selon Laurent Nunez. Avec ce bilan, 42 000 hectares brûlés. À l'instant, la préfète de Gironde annonce que 10 000 évacués peuvent désormais rentrer chez eux. Elle dit aussi qu'il n'y a eu ni morts ni blessés. La France qui est en noir dans le sens des départs en vacances, orange pour les retours en ce week-end de chasse et croisée. Le pic de trafic a atteint à 11h plus de 1000 km de bouchons. Vous le savez, RTL qui vous accompagne pendant 24 heures de direct. L'actualité à l'étranger et au moins 67 migrants marocains qui sont morts lors de l'afflux record sur l'enclave espagnole de Ceuta jeudi. 22 pays de l'Union européenne réclament à l'instant une visioconférence d'urgence de leur ministre de l'Intérieur. De son côté, Madrid affirme que la quasi-totalité des 60 000 migrants rentrés illégalement sur le territoire sont retournés au Maroc. En sport, c'est le top départ du Tour de France féminin. Tout à l'heure à Lausanne, la Française Pauline Ferrand-Prévot vise une deuxième victoire sur la Grande Boucle. Top départ 15h45 pour une première étape de plat sur 138 km. Et puis le tennisman français Arthur Géa qui va jouer demain sa toute première finale ATP au tournoi de Los Cabos au Mexique. Il s'est défait ce matin du Hongkongais Coleman Wong, 7-6-6-3. Arthur Géa affrontera donc le Canadien Denis Shapovalov pour le titre à partir de 5h du matin. Il est 13h02 sur RTL. On vous retrouve, Yoann Guérin, pour la suite de La France en vacances. Et puis bon anniversaire.
11: Merci beaucoup.
12: Quel âge, 21 ans?
11: Exactement, tout juste, oui ou non. Merci beaucoup, Alban.
12: À tout à l'heure.
11: À tout à l'heure.
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11: Et un vrai bonheur de poursuivre ce samedi en votre compagnie, que vous terminiez sereinement de déjeuner, que vous preniez le café ou vous traversiez la France sur la route des vacances en ce grand jour de chasse et croisée. Soyez les bienvenus sur RTL, on vous accompagne au programme jusqu'à 13h30. Nous serons bien en Gironde à Lacanau pour faire un point sur le retour très attendu des vacanciers après les violents incendies. Nous serons avec la directrice du camping Les Jardins du Littoral. Et puis cap sur la Normandie pour évoquer la mémoire, l'histoire et le classement des célèbres plage du débarquement au patrimoine mondial de l'UNESCO. 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Et vous êtes au volant, on pose sur la route des vacances, c'est aussi le cas de Pascal Normand, aux commandes de la voiture rouge RTL, filant vers le camping Eden Village, les Truffières de Dordogne. Pascal, vous êtes toujours sur l'Avin, sur l'aire des avionneurs à Coin, et vous êtes en compagnie d'un lieutenant de la gendarmerie nationale, lieutenant Franck Hamet.
15: Oui, tout à fait, on le remercie d'être avec nous, toujours ici sur l'aire des avionneurs, juste à côté de Châteauroux. C'est un point névralgique parce qu'il y a énormément de circulation, tout le monde descend vers le sud de la France, vous l'avez dit tout à l'heure, moi je vais à Sarlat, j'y serai dans environ 3h30. Lieutenant Franck Hamet, bonjour.
16: Bonjour.
15: Alors vous êtes commandant en second de l'escadron départemental contrôle des flux de l'Indre. Alors vous êtes sur l'air, vous n'êtes pas sur la route, mais j'ai l'impression que la circulation est plutôt fluide. Comment vous l'avez trouvé, vous, ce matin, quand vous êtes venu ici?
16: Alors la circulation, certes, est importante dans le flux descendant, hein, Paris-Province. Néanmoins, elle reste fluide, sans bouchon majeur.
15: Alors, vous êtes venu avec des collègues ici, vous allez rester une bonne partie de la journée. Quel est exactement votre rôle, votre mission sur cette opération de sensibilisation à l'insécurité routière, parce qu'il y a beaucoup d'insécurité finalement?
16: Donc la gendarmerie est partenaire de cette action qui est dirigée par l'ARTS, une association pour la route en toute sécurité, depuis plusieurs années. Depuis hier, on est présent sur l'aire des avionneurs, où la gendarmerie a un stand, présente son matériel et une moto sérigraphiée de la gendarmerie.
15: Ça marche très bien la moto, on a vu des touristes, notamment les petits-enfants, et ça marche très bien parce que cette opération est annoncée sur l'autoroute, il y a un panneau lumineux, hein. J'ai interrogé beaucoup de personnes qui m'ont dit « on a vu le panneau, on s'est arrêté ». Vous avez beaucoup d'enfants notamment sur la moto, ça?
16: Alors tout à fait, l'annonce elle est faite, elle est reliée via les panneaux à messages variables et un panneau qui est mis juste avant pour signaler l'air. La moto permet d'introduire, de donner envie de venir parler aux militaires. La petite photo avec les enfants, voire même les adultes, il n'y a pas de souci, qui est prise avec eux et qui permet de démarrer un échange pour rappeler pourquoi on est là et les causes majeures d'accidents de la route.
15: Alors rapidement, lieutenant, quelles sont les principales causes d'accidents aujourd'hui sur la route et là, on est sur l'autoroute en l'occurrence.
16: Alors principalement, nous, sur notre secteur, c'est le triptyque qui revient tout le temps, c'est la vitesse, les règles de priorité et les conduites addictives, l'alcoolémie et les stupéfiants. Et malheureusement, bien souvent, elles sont cumulatives. La personne est en état d'ébriété et en plus va en rouler encore plus vite. Du coup, ça accroît le risque d'accident, encore plus.
15: Bon, ben merci d'avoir été avec nous en direct ici sur RTL. On vous souhaite bon courage. Vous êtes encore là jusqu'à 16h, comme moi, mon cher Johan. J'ai déjà distribué des casquettes et des goodies. Et puis, on se donne rendez-vous, je crois, dans une quinzaine, vingtaine de minutes avec, pourquoi pas, un voyage, un séjour Eden Village à remporter. Donc, si vous êtes à l'écoute des RTL, ben, n'hésitez pas à vous arrêter.
11: Ouais, faites des signes à Pascal. Pascal, je sais pas si vous avez entendu, mais c'était un appel du pied du lieutenant, je pense, pour vous, parce qu'il a dit la photo sur la moto, c'est pour les enfants, mais pas uniquement.
16: Il y a pas de souci. RTL est bienvenue pour faire la photo sur la moto.
15: Ah bah voilà. Promis, je vous envoie ça avec la casquette RTL.
11: Enfin, je compte sur vous.
15: Ça dans les 5 minutes, vous allez recevoir.
11: Voilà, vous allez avoir fière allure, Pascal. J'adore.
15: Oh, j'imagine.
11: Ça.
15: Je me doute.
11: À tout à l'heure, Pascal. 13h06. C'est l'un des grands enjeux de ce week-end du 1er août. On en parlait notamment dans RTL Midi, le retour de la vie et des touristes dans certaines communes de Gironde après la frayeur des incendies. À Lacanau, au camping Les Jardins du Littoral, ce samedi marque le grand retour des vacanciers. On en parle avec Myriam Vignol, qui est la directrice de l'établissement. Bonjour Myriam.
17: Bonjour.
11: Soyez la bienvenue. Myriam, vous êtes à la tête du camping depuis un an tout juste. Vous venez de traverser une épreuve très intense avec ces incendies. Dans quel état d'esprit est-ce que vous êtes, vous et votre équipe, pour ce grand jour de retour des vacanciers?
17: Alors oui, en effet, je suis à la tête de la direction du camping depuis quelques mois. Belle première saison, nos équipes sont toutes mobilisées, on est tous très contents de pouvoir accueillir les vacanciers, on espère qu'il en sera de même pour d'autres campings de Gironde. On a une grosse pensée pour tous les campings qui ont été touchés, évacués. Nous, voilà, ici à Lacanau, on rebondit, on repart un peu avec un nouvel étrain, un peu avec cette excitation et cette euphorie du début de saison. On a été très touchés, très impactés par tout ce qui s'est passé, par la mobilisation, les bénévoles à Lacanau. Donc on mesure grandement la chance qu'on a d'avoir été épargnés. On est content de pouvoir ouvrir.
11: Bien sûr. Et est-ce que les réservations se maintiennent? Est-ce que les gens sont au rendez-vous? Vous ressentez peut-être encore un peu d'hésitation de la part des touristes?
17: On a quelques hésitations, on a quelques personnes qui appréhendent un peu, qui sont inquiets, mais c'est vraiment une minorité. On a quand même une majorité de vacanciers qui ont envie de venir, qui ont hâte, qui attendaient ça avec grande impatience. On a même des vacanciers qui n'avaient pas prévu de venir en vacances ici, qui veulent venir passer quelques jours, un week-end justement, pour être avec nous, pour être présents sur le secteur de Lacanau et profiter de notre belle station autant qu'ils le peuvent.
11: Vous, au cœur du camping, vous n'avez pas été touché par les incendies?
17: Non, on n'a pas été touché au cœur du camping. Le feu était à proximité de la ville de Lacanau, sur la partie sud du lac. Donc c'est quand même assez proche. Et puis personnellement, on est quand même tous impactés parce que on a nos habitations, nos vies, nos voisins. C'était nos maris, nos amis, nos collègues qui étaient dans les forêts pendant tout ce temps-là aux côtés des pompiers et des agriculteurs. Mais au cœur du camping, non, tout va bien. Le camping est en... Et on a un beau ciel bleu en plus aujourd'hui. Lacanau Océan a été totalement épargné. Les commerces sont ouverts, ils attendent les vacanciers avec grande impatience pour reprendre un peu du souffle et puis sortir de la tête de cet épisode assez triste.
11: Et pour rassurer les vacanciers, j'imagine qu'il y a beaucoup de pédagogie, de réassurance à faire à leur arrivée à la réception et qu'il y a un protocole qui a été en tout cas établi en cas de nouveaux risques.
17: Oui, tout à fait, évidemment. Alors on a un protocole d'évacuation dans tous les établissements de camping, hein, c'est obligatoire. Donc ce protocole, on a pu le tester, le mettre en place lors de la première évacuation. Ça nous a bien montré qu'on était prêts. On a su identifier les éléments à améliorer en cas de prochaine évacuation. C'est beaucoup de pédagogie. Bah effectivement, on explique aux gens que tout va bien, qu'ils vont pouvoir profiter de leurs vacances, tout en restant vigilant aux consignes de risque d'incendie, parce qu'il faut être conscient quand même que aujourd'hui la situation est calme et maîtrisée. Et pour que ça reste comme ça, c'est vraiment conscientiser chacun et prendre conscience de ce qu'on fait. Et on peut peut-être pas faire de barbecue, on peut peut-être pas fumer sa cigarette au bord des forêts, mais c'est pour le bien de tout le monde. Et puis on peut faire plein d'autres choses superbes à la cano, donc voilà.
11: Et ce sont des messages de bon sens en tout cas que vous nous redonnez aujourd'hui. Un grand merci Myriam pour votre accueil au camping Les Jardins du Littoral à Lacanau, qui rouvre donc, qui accueille à nouveau les touristes. On pense aux professionnels du tourisme en Gironde, aux habitants et aux secours toujours mobilisés en Gironde. On a aussi une grande pensée pour les habitants et les pompiers du Var en ce moment, touchés eux aussi par les incendies. Merci beaucoup Myriam. Et après la Gironde, nous cap vers le nord-ouest et le littoral normand pour un voyage au cœur de notre histoire. Les plages du débarquement viennent de rentrer au patrimoine mondial de l'UNESCO. Qu'est-ce que ça va changer concrètement? Réponse dans 2 minutes.
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11: Et à 13h13, cap sur la Normandie et ses plages empreintes d'émotions et de mémoires. Utah, Omaha, Gold, Juneau et Sword Beach, lieu de mémoire majeur de la Seconde Guerre mondiale. Ces sites emblématiques ont fait l'objet d'une démarche collective pour être inscrits au patrimoine mondial de l'UNESCO. C'est désormais chose faite. Pour nous en parler, nous sommes en direct avec Aurélie Renoux, directrice de l'Office de tourisme de la baie du Cotentin. Bonjour Aurélie.
23: Bonjour.
11: Pourquoi cette démarche de classement au patrimoine mondial de l'UNESCO était-elle si essentielle pour les plages du D-Day?
23: Alors oui, cette démarche, elle a duré pratiquement 20 ans et cette inscription des plages au patrimoine mondial de l'UNESCO représente vraiment au-delà de l'inscription de plages, c'est-à-dire de paysages, le résultat d'un combat pour la liberté et pour la paix en 1944 en Normandie. Mmh. Les paysages vont être davantage protégés. On porte véritablement une responsabilité, nous en Normandie, aujourd'hui, de fait de cette inscription au patrimoine mondial.
11: Donc sur l'aspect naturel, protection de ces plages, et qu'est-ce que ça va aussi changer concrètement côté tourisme?
23: Alors bien sûr, cette inscription, elle apporte une visibilité internationale supplémentaire, bien que Normandie est bien sûr déjà bien connue. On reçoit par exemple sur la trentaine de sites principaux du débarquement environ 5 millions de visiteurs par an, mais on s'attend effectivement dans les années à venir à une hausse de fréquentation de l'ordre de 15 à 20%. Mais on se doit surtout de transformer cet accueil des visiteurs, de mieux les informer, de mettre en place une médiation commune et de continuer à préserver tous ensemble les 120 communes concernées cette mémoire et à diffuser l'idée de la paix.
11: Vous, avec l'Office de tourisme de la baie du Cotentin, vous avez 4 principaux musées et ce sont 700 000 visiteurs par an.
23: Oui, tout à fait. Du musée du débarquement maritime, donc sur le secteur Utah Beach, au musée qui concerne davantage le débarquement aérien, c'est-à-dire celui des parachutistes. Et on a également chaque année des grandes fêtes au moment du 6 juin qui rassemblent également des centaines de milliers de visiteurs qui viennent célébrer véritablement la liberté retrouvée, rencontrer les vétérans et rencontrer les soldats américains.
11: Qu'est-ce qu'on ressent aujourd'hui quand on se promène sur ces plages normandes, notamment au cœur de la saison estivale, parce qu'il y a une vraie émotion quand on est sur ces lieux.
23: Oui. La plage Utah Beach, effectivement, c'est une plage qui n'est comme aucune autre. C'est une plage où on peut se baigner, mais c'est une plage où on se souvient avant tout de ses soldats. Vous savez, quand je suis arrivée en Normandie, on m'interrogeait, mais comment peux-tu te baigner sur ces plages où il s'est passé ces événements si terribles ? Un vétéran a répondu à cette question en nous disant, je me suis battue pour que vous puissiez justement profiter de cette vie et de cette liberté. Donc voilà, c'est un lieu vraiment où on marche sur cette plage et on ressent les hommes qui sont passés ici il y a 82 ans maintenant.
11: C'est vrai que c'est très fort. Pour les auditeurs de RTL qui prévoient de venir en Normandie cet été, quel est le circuit, l'étape incontournable que vous leur conseillez de faire dans la baie du Cotentin que vous connaissez très bien, Aurélie ?
23: Alors effectivement, la découverte du musée du débarquement du Talitch, le passage par Sainte-Mère-Église pour voir le soldat John Steele encore sur son clocher et le passage à 40 ans pour découvrir différents paysages liés au marais.
11: Ben voilà, une étape historique, émouvante et incontournable si vous visitez la Normandie pendant vos vacances, les plages du débarquement. Aurélie Renoux, merci beaucoup de votre présence.
23: Merci à vous, bonne journée.
11: Je rappelle que vous êtes la directrice de l'Office de tourisme de la baie du Cotentin, avec ces plages donc qui sont désormais inscrites au patrimoine mondial de l'UNESCO, les plages du débarquement. Il est 13h16, la France en vacances, c'est aussi l'occasion d'aller à votre rencontre, comme Joël qui nous appelle au 3210 et qui habite Metz. Bonjour Joël.
0: Oui, bonjour Johan.
11: Soyez la bienvenue. Vous êtes une juilletiste, vous rentrez avec de beaux souvenirs de vacances.
0: Voilà, tout à fait. Moi, je suis partie au lac de Serpenson, voilà, dans les Hautes-Alpes, près de Gap. Et on a fait randonnée, parapente, paddle sur le lac de Serpenson.
11: Ah oui.
0: C'était très bien. Voilà.
11: C'est très sympa. Après... Vous êtes très sportive, Joël, je remarque.
0: Non, pas forcément. J'aime varier les loisirs et voilà quoi. J'ai un chien à berger australien, donc on fait du paddle ensemble, de la randonnée. Voilà, il faut aussi les satisfaire, donc on fait pas mal de virées.
11: J'adore.
0: Voilà.
11: Franchement, sur le paddle, vous avez des petites astuces pour garder l'équilibre ou pas, parce qu'on tombe assez facilement dans l'eau aussi, hein.
0: Ah, j'ai pas d'astuce, je tombe pas, moi.
11: Ben voilà.
0: Pourtant, j'ai mon chien qui bouge dessus un peu, mais bon, dès qu'il bouge, c'est vrai que je me mets à genoux et c'est plus facile. Mais non, ça va, voilà, c'est... Je sais pas. Il est peut-être un peu plus large, le mien, je sais pas.
11: Ah, voilà la petite technique. Joël, je prendrai des cours avec vous, franchement, pour garder l'équilibre. Dites-nous, je découvre que vous êtes aussi... vous adorez, vous, votre région, vous adorez la ville de Metz. Qu'est-ce que vous nous conseillez de découvrir chez vous ?
0: Alors, la ville de Metz, j'ai entendu la personne d'avant qui parlait des plages du débarquement, ouais. Donc, hein. Alors nous, c'est pas le débarquement, mais on est une région qui a été pas mal impactée, également par l'occupation. Mais on a la cathédrale de Metz qui est à visiter. C'est celle, on l'appelle la lanterne du bon Dieu parce qu'elle a 6500 mètres de vitraux, je crois, dont une partie fait par Chagall. Ah. Elle a une flèche qui est à 42 mètres. C'est vraiment un très, très beau monument. On a la gare de Metz qui a été plusieurs fois classée première gare de France. Voilà, elle a été construite pendant l'annexion de l'Alsace-Moselle à l'Allemagne. Il y a le Temple Neuf, qui est plutôt un style néo-roman. On a Saint-Pierre-aux-Nonains, qui est la plus ancienne construction religieuse de France. Ah. Ça, c'est gallo-romain. On a le plan d'eau qui est près du centre-ville, tout près. Alors, vous êtes en ville, vous faites vos courses, vous allez à l'esplanade et hop, après, vous allez au plan d'eau où il y a pas mal d'animations pour les enfants. C'est vraiment très bien.
11: Et c'est là que vous vous entraînez avec le paddle, en fait.

0: Des petites Thérèse, parce qu'on est dans le quartier Sainte-Thérèse. Voilà,
1: des
0: bons yaourts. Voilà, on fait plein de choses très sympas. Des glaces récemment. Voilà, je fais ma petite pub.
1: Bah, franchement, non, mais Joël, vous faites bien. Et honnêtement, moi, je vais garder l'adresse, je vais la prendre et je passerai vous voir si je suis de passage à Metz pour aller déguster tous vos beaux produits. En tout cas, nous, on vous inscrit pour le tirage qui a lieu demain 13h25 et peut-être pour vous un séjour 4 étoiles au Bulle de Mer à Saint-Cyprien dans les Pyrénées-Orientales.
0: Ça, c'est une belle région.
1: Oh, ça oui, on est bien d'accord. Joël, on vous embrasse bien fort.
0: Moi également.
1: Merci de votre fidélité. Merci pour accompagner ce début d'après-midi en douceur et avec Chic. Voici un duo élégant et envoûtant, Sébastien Tellier et Juliette Armanet avec le titre Attraction. Bel été sur RTL.

0: Sébastien Tellier, Juliette Armanet, le titre Attraction sur RTL.
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0: Et nous, notre attraction tout l'été, c'est Pascal Normand qui sillonne les routes à votre rencontre à bord de la voiture rouge RTL. Vous êtes Pascal sur l'Avin, sur l'aire des avionneurs à Coin dans le département de l'Indre. Et vous êtes avec une famille franco-américaine qui profite justement de l'air de repos.
2: Ah, ils en profitent bien parce qu'ils sont là depuis 2 heures. Moi, je suis arrivé il y a 2 heures, ils étaient là, ils ne quittent plus cette aire de repos. Il va quand même falloir songer à rallier son lieu de vacances. À mes côtés, Henri le papa, Paige la maman. C'est une famille franco-américaine et puis les 3 petites filles qui sont sages pour le moment, Léonie, Anne-Charlotte et Adélaïde. Henri, pourquoi vous vous êtes arrêté sur cette aire des avionneurs il y a 2 heures en direction du sud de la France, donc sur l'Avin?
3: Ouais, c'était l'heure du déjeuner, la petite dernière pleurait et puis nous avons vu le panneau des animations, donc c'était l'occasion parfaite de faire une pause.
2: Alors si je me suis arrêté avec vous, avec votre famille, pour rien cacher à nos auditeurs d'RTL en direct, c'est que vous êtes un fidèle, je crois, d'RTL, hein, vous écoutez tous les matins, dites-nous dans quelles conditions.
3: Oui, bien sûr, j'écoute la matinale dans mon tracteur quand je commence à 6h du matin et puis les podcasts, bien sûr, notamment l'heure du crime avec l'animateur... Voilà, exactement, le nom m'échappait.
2: Et bien, félicitations à vous êtes vigneron, hein, c'est ça?
3: Exactement, vigneron dans le sud de la France.

0: Ben parfait. Votre femme a bien profité. Elle est américaine, elle est française, mais elle parle très peu le français. Comment a-t-elle profité de cette aire de repos? Qu'est-ce qu'elle a fait?
1: Elle a fait un petit massage qui était proposé par l'équipe de prévention des risques routiers pour se détendre et parce que bon, évidemment la fatigue est un des premiers risques d'accident sur la route. Et donc maintenant qu'elle est détendue, elle va pouvoir me passer le volant.
0: Bon, alors vous allez vous moquer de moi, Yann, parce que je vais poser ma question en anglais, mais je suis pas terrible. Alors je dois avoir niveau 6e. Paige, how was the massage? Comment était le massage?
2: It was very relaxing. Et maintenant, je laisse mon mari conduire.
0: Ah, bah vous savez ce qu'il vous reste à faire. Elle est très relaxée, mais c'est à vous de vous taper le reste de la route. C'est, voilà. C'est quoi le programme, Henri, là?
1: Bon, heureusement, il ne reste que 2 heures de route. Et d'ailleurs, ma tante Stéphanie, qui nous attend à bras ouverts et qui écoute en ce moment, probablement, saura à peu près à quelle heure on arrivera, puisqu'on va repartir dès l'issue de cette interview. Et voilà, nous allons à la limite entre le Lot et la Corrèze, à Brancey, tout près de Collonges-la-Rouge. C'est nos cousins.
3: Ah, c'est beau.
1: Voilà.
0: Bon, bah, bonnes vacances à vous. On va peut-être faire une partie de la route ensemble parce que moi, je vais aussi dans le Périgord, Eden Village, du côté de Sarlat-les-Truffières. Eh bien, vous savez pas, j'ai une bonne nouvelle. Vous êtes détendu, Paige, relaxé après ce massage. Vous allez l'être encore davantage parce que je vous annonce que vous avez gagné une semaine de vacances pour 4 personnes au sein du camping Eden Village de votre choix. Sarlat, Sarzeau, Préfa, Guérande, les Sables d'Olonne. Il y a encore 7 ou 8 destinations. Alors on va s'arranger parce que vous êtes tellement sympa. Vous êtes 5, mais la dernière à 8 mois, ça compte pas. Ça compte pas, on va trouver une solution. Vous êtes content?
1: Ah, ravi, merci bon, beaucoup.
0: Ben super, et puis restez fidèles à RTL. Voilà, des visages heureux sur l'A20 et sur l'air des avionneurs où je reste encore 1 heure.
3: Mais Pascal, franchement, 1 heure, vous avez le temps de travailler votre anglais.
0: Oui, c'est vrai, l'anglais pour les nuls, mais je l'ai pas sur la map. Vous savez que j'ai la photo à faire sur la moto de la gendarmerie, toujours.
3: Oui, c'est
0: plein
3: vrai.
0: De choses à faire.
3: Mais en même temps, mais il y a Paige qui est là, elle peut vous donner peut-être des petites astuces, des petits trucs.
0: Oui, des cours d'anglais. Vous pourriez me donner des cours d'anglais, Paige? Oui, elle veut bien.
3: Bah, vous voyez, franchement, c'est formidable. Et vraiment, Pascal, je veux la photo sur la moto, hein.
0: Ben j'y vais, mais j'ai un peu de travail, vous voyez, avec des invités, avec des familles. Mais là, je vais avoir un petit peu de temps parce que je crois qu'on se retrouve vers 14h30,
3: hein, c'est ça? Exactement.
0: Bon, ben voilà, vous allez avoir votre photo, en plus, ça sera un beau cadeau d'anniversaire.
3: Ah, hein. Mais oui, mais voilà, vous savez comment me faire plaisir, et ça, j'aime.
0: Ben, voilà.
3: À tout à l'heure, mon cher Pascal. Et allez à la rencontre de Pascal parce qu'il a plein de cadeaux, plein de goodies RTL à vous offrir. Nous, dans un instant, c'est RTL Raconte qui prend le relais pour vous plonger au cœur des histoires et des récits les plus fascinants de l'été, surtout ne bougez pas.
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3: Quel plaisir de partager ce samedi après-midi avec vous dans RTL raconte. Si vous êtes au volant aujourd'hui, vous ne le savez que trop bien. Nous sommes en plein cœur du chassé-croisé de l'été sur les routes entre Juilletiste et Aoussien. Ce 1er août, la France est en noir sur les cartes de bison futé dans le sens des départs et des kilomètres de bouchons s'accumulent sous la chaleur. Alors que vous soyez par choc contre par choc bloqué au péage ou heureusement déjà bien installé sur votre transat, vous faites bien de choisir RTL. On s'occupe de tout pour vous faire oublier les ralentissements. Programme cet après-midi pour vous évader. Direction les rails du progrès. André Dussolier vous plonge dans la folle épopée du TGV, le train qui a défié les lois de la vitesse pour relier les vacances plus vite que jamais. À 14h05, dans notre série Les Barons, Olivier Bost retracera le parcours d'Alain Juppé, sa conquête et sa transformation de la ville de Bordeaux. 14h45, nous prendrons la direction de l'île de Beauté pour revenir sur un drame et une énigme récente, la vendetta autour d'Alain Orseny racontée par Thomas Pierre. 15h, nous montrons le son dans l'habitacle pour notre saga musicale consacrée aux archives secrètes de Johnny Hallyday dans les années 90 et ses plus gros concerts racontés par Laurent Marsic. Et puis enfin, nous entrerons dans l'histoire avec Laurent Deutsch pour découvrir la face cachée de la comtesse de Ségur et les secrets enfouis derrière son livre « Les malheurs de Sophie ». 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Deux nuits pour deux personnes, les pieds dans le sable. 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Bonne distance enclenchée, clim réglée ou fenêtres ouvertes. RTL raconte, vous ouvre ses archives. C'est parti. Et pour lancer notre voyage, on vous invite dans le grand récit avec la voix mythique d'André Dussolier. On s'intéresse au train le plus rapide du monde. Retour sur l'exploit qui va faire entrer le TGV dans l'histoire. Les essais dans la région du Morvan et ses abords ont servi à préparer la ligne Paris-Sud-Est. Le premier record de vitesse à 380 km/h lui arrive en 1981. Première mondiale. On vous propose de revivre cet exploit avec des archives rares au cœur de la machine, au cœur du TGV.
16: Numéro 58794 à destination de Chambéry-Charles-les-Eaux va partir. Assurez-vous de la fermeture des portes, s'il vous plaît. Attention au départ.
17: C'est une histoire typiquement française. Ce pays qui n'a pas de pétrole, mais qui a des idées. Dans les années 70, on n'hésite pas à les mettre en œuvre, ces idées, même quand elles semblent un peu folles. Le pays vit les derniers soubresauts des 30 Glorieuses. Cette période historique de croissance, 5% en moyenne chaque année entre 1950 et 1973, un miracle économique. En un peu plus de 25 ans, la France se transforme, se modernise. On quitte les campagnes pour les grandes villes et leurs banlieues. Les avancées techniques font rêver le grand public. Les ingénieurs sont les stars de cette France qui entend montrer au monde qu'elle a encore son mot à dire. C'est dans ces années qu'on construit des dizaines de réacteurs nucléaires. En 1976, c'est le Concorde qui effectue son premier vol commercial. En 1979, c'est le vol inaugural de la fusée Ariane à Kourou, en Guyane. En 1982, c'est le Minitel qui est relié au réseau téléphonique. L'histoire qui nous intéresse débute quelques mois auparavant. Ça fait plus de 10 ans que les ingénieurs d'Alstom et de la SNCF y travaillent d'arrache-pied. Mais ce jour-là, ils vont devoir prouver qu'ils ont relevé ce pari fou. Fabriquer le train le plus rapide du monde. Le train à grande vitesse, le TGV. Nous sommes le mardi 26 février 1981, il est 15h27. Les conditions sont idéales. Les équipes sont prêtes. La tension est palpable dans la cabine de conduite du train. L'objectif du record est fixé à 360 km/h. Une vitesse qui n'a jamais été atteinte sur rail. La rame est à l'arrêt sur le viaduc de Serein, au cœur du Morvan, entre Paris et Dijon. La section a été choisie car elle présente de longues lignes droites qui permettent au train d'atteindre sa vitesse maximale. Un homme supervise ce moment historique à l'intérieur de la cabine. C'est Jean Dupuis, considéré comme le père du TGV. Il a 54 ans à l'époque. Passé par Polytechnique et l'école des mines, il a fait toute sa carrière à la SNCF. C'est une figure de l'entreprise, un ingénieur brillant, un meneur d'hommes respecté autant par les cheminots que par la direction. Ça fait près de 15 ans qu'il travaille sur le projet. C'est le jour le plus important de sa carrière, peut-être de sa vie. Car l'enjeu est immense pour la SNCF. Le but affiché de cet événement est de battre un record du monde, mais le véritable objectif, c'est de démontrer qu'un train peut rouler à grande vitesse, en toute sécurité. Le lancement de la ligne Sud-Est est prévu en octobre de la même année, et le temps presse, il n'y aura pas de deuxième chance. Les journalistes sont nombreux pour couvrir l'événement. Une soixantaine embarqués dans le train, et des dizaines d'autres qui n'ont pas eu la chance d'y monter. Les radios sont en direct, les reporters de la presse écrite dictent leur papier par téléphone. On aura le temps de boucler le reportage pour l'ouverture du journal de 20h le soir même. Au sommet de l'État, le président de la République, Valéry Giscard d'Estaing, son premier ministre, Raymond Barre, et le ministre des Transports, Joël Le Teul, sont tenus informés minute par minute des événements. Le signal est donné. Le chef d'essai demande qu'on mette la tension à 29 kV.
18: TGV appelle la sous-station de Sarry. Vous mettez la tension à 29 kV, s'il vous plaît.
17: Le courant passe dans les caténaires. Dans la cabine de conduite, on attend les instructions. Le silence est soudain coupé par le son strident de la radio.
18: Chef d'essai à cabine de conduite.
19: Cabine avant, écoute.
18: Indication pour la marche. Marche TGV 100. Panto avant. Vitesse limite 370. Vitesse à respecter. Inférieure ou égale à 340 jusqu'au kilomètre 165.
19: Poste VZC, vous êtes prêt?
20: Poste VZC, prêt.
19: Poste ME, vous êtes prêt?
20: Oui.
19: Cabine arrière, tout le monde est en place?
20: Prêt. Cabine arrière, tout le monde est en place.
18: Chef d'essai à cabine avant.
19: Alors j'attends l'autorisation de départ.
20: Oui, oui. Départ.
19: Alors départ.
17: La rame se lance, enfin. Les premiers kilomètres sont parcourus à vitesse réduite. Et bientôt, le train dépasse les 100 km/h. Puis 200 km/h. Derrière la locomotive de tête, une rame sert de laboratoire roulant. Toutes les données sont enregistrées afin de garantir aux futurs voyageurs des conditions optimales de confort et de sécurité. Les machines ne relèvent aucune anomalie. Le conducteur peut accélérer. Bientôt 260 km/h. La vitesse prévue pour l'exploitation commerciale du TGV. Mais il faut aller beaucoup plus vite pour tester la capacité de résistance de la machine. La barre des 300 km/h est passée. À cette vitesse, les conducteurs n'ont pas le temps de voir les panneaux au bord de la voie ferrée. Un système électronique hyper moderne permet de les afficher directement sur le tableau de bord. 310, 320, 330 km/h. Le conducteur arbore un sourire confiant. Plus qu'un kilomètre heure et le précédent record sera battu. Ce record est déjà détenu par la SNCF. En 1955, une locomotive BB9004 a atteint la vitesse de 331 km/h. Mais la pression était telle que les bogies se déformaient, ces sortes d'essieux sur lesquels sont fixées les roues des trains. Impossible d'envisager une telle vitesse avec des voyageurs. Il a donc fallu attendre 26 ans pour que l'entreprise tente à nouveau l'aventure. Mais cette tentative aurait pu ne jamais avoir lieu. Pour comprendre pourquoi, il faut effectuer un petit retour en arrière. Le 17 janvier 1961, 20 ans plus tôt. Jean Bertin est un jeune ingénieur de 44 ans, à la tête de sa propre société d'aéronautique. Il est de la race des inventeurs, de ceux qui rêvent, de ceux qui imaginent le futur sur une table d'atelier. Il a fait Polytechnique, lui aussi, comme Jean Dupuis. Mais il est entré à la SNECMA, spécialisée dans les moteurs pour l'aviation. C'est là qu'il a vu tout le potentiel des réacteurs. Et pas seulement pour faire voler des avions. Quand il quitte l'entreprise, 10 ans plus tard, pour fonder Bertin et compagnie, il a déjà une idée en tête. Un réacteur capable de propulser un train à très grande vitesse. Mais il manque encore un élément à son invention. La déperdition d'énergie est trop importante sur les rails. Il faut imaginer autre chose. C'est justement le brevet qu'il vient déposer ce jour-là. Une locomotive sur coussin d'air. Plus de rails, plus de friction. Ce n'est même plus un train. C'est ce qu'il nomme un aérotrain. Le projet est lancé en concurrence directe avec la SNCF. Un accord est rapidement conclu avec l'administration pour lancer une série de tests grandeur nature. Et ils sont plus que concluants. En février 1966, un prototype atteint la vitesse de 200 km/h. À la SNCF, c'est le branle-bas de combat. Un groupe d'ingénieurs, Jean Dupuis en tête, s'invite dans le bureau de Roger Guibert, directeur général de l'époque, pour demander la création d'un groupe de recherche. Si vous ne le faites pas maintenant, nous sommes finis. Devant les progrès de l'aérotrain, il finit par accepter. À la hâte, le groupe lance une étude sur les possibilités ferroviaires à très grande vitesse sur infrastructures nouvelles. Un projet secret intitulé C03. C'est Jean Dupuis qui est chargé de le diriger. Mais la Société nationale a du retard. Les équipes de Bertin et compagnie avancent vite, très vite. Le 22 janvier 1969, un nouveau prototype d'aérotrain atteint la vitesse record de 422 km/h sur la voie d'essai de Gometz-Laville. L'exploit a un retentissement jusque sur les bancs de l'Assemblée et au gouvernement. Georges Pompidou croit au projet. La construction d'une voie expérimentale est lancée. Elle fera 18 km entre Artenay et Saran, dans le département du Loiret. Une longue voie de béton surélevé qui traverse la plaine Beauceronne et préfigure une future ligne Paris-Orléans. La SNCF est acculée. Elle joue sa survie sur le projet C03. À cette époque, l'usage de la voiture s'est largement démocratisé et l'avion propose des temps de trajet imbattables. Le nombre de voyageurs baisse. La pression est énorme sur les équipes de Jean Dupuis. Un projet de train à grande vitesse, mû par une turbine à gaz, est présenté aux autorités. Le feu vert est donné pour la construction d'un prototype. La concurrence entre le TGV et l'aérotrain est à son paroxysme. On se rend coup pour coup. Les essais du TGV 001 débutent en avril 1972. La locomotive sort des usines Alstom de Belfort. Ce qui frappe, son dessin fuselé, son nez effilé, sa ligne aérodynamique qui le fait ressembler à une voiture de sport. On le doit au designer Jacques Cooper, qui s'est directement inspiré d'une voiture qu'il avait dessinée pour Porsche. La Murène arborait déjà cette couleur orange vif qui sera la signature du TGV durant des années. Les essais sont concluants. Sur la ligne de la plaine d'Alsace, une rame atteint la vitesse de 318 km/h dès l'été 72. C'est une victoire pour la SNCF. Une bataille remportée, mais la guerre fait toujours rage.
2: Eh oui, un événement va mettre fin à cette course à la vitesse. Le premier choc pétrolier, avec quels impacts concrets sur les projets de TGV et sur l'aérotrain ? La réponse arrive dans un instant sur RTL.
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9: De retour dans RTL raconte sur la route de vos vacances. On replonge dans la formidable histoire du TGV avec André Dussolier. Exploit qui ne s'est pas fait sans contrainte, c'est le cas avec le choc pétrolier dans les années 70.
10: C'est un événement mondial qui va arrêter net cette course à la vitesse. En octobre 1973, c'est le premier choc pétrolier. Les prix de l'or noir sont multipliés par 4 en à peine 6 mois.
11: Économisons l'essence, économisons l'électricité, économisons le chauffage. Et cela seul suffira à diminuer notre consommation.
10: L'aérotrain, avec son réacteur d'avion, consomme énormément de carburant. Impossible d'être rentable avec un pétrole cher. Il faut attendre le décès de Georges Pompidou pour que le projet soit définitivement abandonné. Un échec retentissant pour Jean Bertin. Il meurt quelques mois plus tard d'un cancer du cerveau, sans jamais voir son invention mise en service. On peut d'ailleurs encore apercevoir aujourd'hui la ligne d'essai de l'aérotrain. Elle est à l'abandon, le long de la ligne Paris-Orléans, opérée par la SNCF. C'est la défaite de l'aérotrain, mais ce n'est pas encore la victoire du TGV. La Société Nationale des Chemins de Fer doit elle aussi revoir sa copie de fond en comble. L'heure est aux économies d'énergie. Fini la turbine à gaz. Le train devra être 100% électrique. Tout doit être repensé en quelques mois à peine. Jean Dupuis et ses équipes se remettent à l'ouvrage. Mais encore faut-il qu'une ligne à grande vitesse soit construite. Et au printemps 1976, l'atmosphère à l'Assemblée nationale n'est pas à l'euphorie. La croissance française est atone, le chômage progresse toujours, les finances sont au plus bas. C'est dans ce contexte de défiance que le gouvernement soumet aux parlementaires l'autorisation d'engager les crédits nécessaires à la construction de la première ligne à grande vitesse entre Paris et Lyon.
12: Le Conseil d'État se prononcera demain sur l'utilité publique du projet de ligne à grande vitesse Paris-Lyon, le TGV. Sans attendre son avis, dont il y a tout lieu de penser qu'il sera positif, la SNCF vient de passer la première commande du matériel roulant destiné à l'équipement de la nouvelle ligne.
10: Les débats sont houleux. Les députés voient d'un mauvais œil cet investissement qui se chiffre en milliards de francs. La liaison Paris-Lyon, c'est l'axe ferroviaire le plus chargé du pays. C'est l'avenir du rail qui est en jeu lors de séances interminables. Les crédits sont finalement adoptés à une courte majorité et la construction de la ligne est lancée. L'objectif ? Relier Paris à Lyon en moins de 2 heures, à 260 km/h de moyenne. Les travaux débutent dès 1976 et ils sont titanesques. 389 km de voies nouvelles, 175 communes traversées, 447 ponts, 10 viaducs, 3,3 millions de tonnes de ballast et 850 km de clôture. Les technologies de l'époque ne sont pas celles d'aujourd'hui et des dizaines de géomètres parcourent le tracé pour dessiner la ligne la plus droite possible. Ce sont 1600 hectares qu'il faut terrasser. Mais tout a bien failli s'arrêter. C'est Jean Dupuis qui le raconte en 2021, quelques mois avant son décès, à 93 ans. Un jour de 1977, le Premier ministre Raymond Barre les fait venir dans son bureau. « Je vous ai convoqué pour vous dire que vous arrêtez la construction de la ligne nouvelle. » Stupeur des équipes de la SNCF. Les travaux sont déjà bien avancés et le Premier ministre leur demande d'abandonner toute la partie nord de la ligne. Monsieur le Premier ministre, vous rendez-vous compte? Des voyageurs qui vont à Lyon, il y en a beaucoup, mais des voyageurs qui s'arrêtent à Montchalin, il n'y en a pas. Paris-Montchalin ou Montchalin-Lyon, ça n'intéresse personne. La réponse du Premier ministre les plonge dans la consternation. C'est vos affaires. Moi, je n'ai plus d'argent. Et par conséquent, vous arrêtez. Vous ferez la deuxième moitié après. La consternation, mais pas la résignation. Malgré les instructions du Premier ministre, la SNCF poursuit les travaux et obtient finalement gain de cause. En 1979, c'est enfin la pose des rails, la dernière étape. Pendant ce temps, Patrick et Sophie s'occupent de convaincre la presse et les décideurs. Mais qui sont Patrick et Sophie? Les deux rames de pré-série que les ingénieurs de la SNCF ont décidé de nommer ainsi. La voiture de mesure est prénommée Lucie. C'est elle qui enregistre toutes les données recueillies sur les centaines de milliers de kilomètres de tests qui sont effectués. Chaque élément doit être vérifié plusieurs fois afin de s'assurer de sa conformité. La vitesse, le freinage, le confort, la pénétration dans l'air, tout est passé au crible. Lors des derniers mois avant le lancement, deux rames roulent 24 heures sur 24. Elles parcourent plus de 400 000 kilomètres. L'enjeu est existentiel pour la SNCF. Le moindre problème technique au moment du lancement, et c'est la survie de l'entreprise qui est remise en question. Mais un homme sait qu'il touche au but. Jean Dupuis le sent, le TGV est prêt. Prêt à établir le record du monde de vitesse sur rail. Retour dans la cabine de conduite, le 26 février 1981. Un avion cargo de l'armée française survole le TGV qui vient de passer la barre symbolique des 331 km/h. Le record est égalé.
1: Hommage à Monsieur Dupuis, nous avons franchi 331 km/h.
10: La locomotive continue d'accélérer. 332 km/h. Nouveau record du monde. Jean Dupuis esquisse à peine un sourire. Il veut aller plus loin. Il connaît sa machine. Il sait qu'elle peut aller plus vite. 340 km/h. 350. La locomotive file dans les plaines d'Alsace, soulevant la poussière sur son passage. 360 km/h. La limite fixée par la SNCF pour ce record. Le conducteur se tourne vers son chef de projet. Il veut aller plus vite. Jean Dupuis acquiesce.
1: Allez, on tire.
13: On tire, c'est parti.
1: Nous avons atteint 100 mètres secondes. TDV opérateur ICF. 372 km/h. 373. 14. 15. 16. 17. 18. 19. 80. Nous avons atteint 380 km/h sur la rame.
10: Jean Dupuis hésite. Il est seul à prendre cette décision. 380. Il ordonne au conducteur de freiner. Le nouveau record du monde de vitesse sur rail est établi à 380 km/h. C'est l'explosion de joie à la SNCF. Le pari est réussi. Le TGV peut débuter son voyage. Et dès le lancement, en octobre 1981, c'est un succès populaire. La SNCF avait pensé ce train pour les hommes d'affaires, ce sont les familles qui vont l'adopter. On ne prend plus le train, on prend le TGV. Et la SNCF va capitaliser sur ce succès. Très vite, de nouveaux projets de lignes sont lancés. La ligne Atlantique vers Le Mans en 1989, puis Lille, Valence, Marseille, Bordeaux. Le TGV fête son premier milliard de voyageurs transportés le 28 novembre 2003. Ils sont 2 milliards 10 ans plus tard. Et l'aventure continue, de plus en plus vite. Le record de vitesse est à nouveau battu en 1990, 515 km/h. C'est même 574 km/h en 2007. Aujourd'hui encore, le TGV est le train le plus rapide du monde. Et au-delà de ses performances, il est entré dans l'imaginaire collectif. Lorsqu'on disait à Jean Dupuis qu'il était le père du TGV, il répondait simplement « Chacun d'entre nous a apporté ce qu'il pouvait. Il y a beaucoup de pères du TGV. Il y a beaucoup d'enfants aussi. Des générations entières pour qui le TGV, c'est les vacances. » Courir sur le quai, les bagages à la main, les quelques notes qui retentissent pour l'arrivée en gare.
14: Mesdames, messieurs, dans quelques instants, nous arriverons en gare de Montpellier-Saint-Roch. Prochain arrêt, Montpellier-Saint-Roch.
10: La voix de la SNCF.
15: Les TGV numéro 8600.
10: Les sandwichs emballés dans de l'aluminium. Le paysage qui défile à toute vitesse. Doubler les voitures sur l'autoroute en face. Et la musique du train sur les rails, comme un cœur qui bat. Aucune autre des innovations de cette époque ne s'est autant installée dans le quotidien des Françaises et des Français. Ariane continue de décoller dans l'indifférence générale. Le Concorde a dû définitivement se poser à la suite d'un drame. Le Minitel n'amuse plus que quelques nostalgiques. Le TGV, lui, est toujours là. Mais rien n'aurait été possible sans ce 26 février 1981.
16: Ce record du monde n'est pas une opération de prestige. Nous tenons beaucoup à montrer que la technologie, la technique ferroviaire française est, disons-le, sans doute la première dans le monde. Et nous espérons bien que ce record du monde incitera tous ceux qui désirent acquérir des équipements ferroviaires à consulter l'industrie française.
10: L'acte de naissance du train à grande vitesse.
9: Une fierté du savoir-faire français qui parle évidemment à ceux qui ont préféré le train aujourd'hui. Demain dans le Grand Récit, André Dussolier s'intéressera à la vie d'Yves Saint-Laurent. C'est le moment de jouer. Si vous avez bien suivi notre récit, à vous de tenter votre chance au 32-10 pour vous offrir le séjour rêvé à l'hôtel 4 étoiles Les Bulles de Mer à Saint-Cyprien dans les Pyrénées-Orientales. Voici la question. Quelle a été la toute première ligne de TGV ouverte en France? Est-ce que c'était Paris-Lyon ou Paris-Lille? Vous composez tout de suite le 32-10. Théo attend votre appel au standard. À tout de suite sur RTL.
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9: Merci de choisir RTL en ce 1er août, il est 14h. L'essentiel de l'info en 3 minutes avec vous, Wallis Glaise, bonjour.
27: Bonjour Johan, bonjour à tous. Le feu qui a ravagé 42 000 hectares en Gironde est désormais fixé et ne progresse plus. Laurent Nunez, le ministre de l'Intérieur, l'a annoncé en fin de matinée. Plus de 10 000 habitants supplémentaires évacués vont regagner leur domicile, soit au total 208 000 déplacés, autorisés à rentrer sur cette situation. Je vous propose d'écouter le patron des pompiers du département de Gironde. Marc Vermelaine.
28: Feu fixé ne veut pas dire feu éteint, ça veut dire que sur ses principaux axes, il ne progresse plus. Néanmoins, nous avons encore un certain nombre de points qui nécessitent une action à la fois des moyens aériens et à la fois des moyens terrestres. Pourquoi est-ce que ces zones sont plus actives ? Celle le long du littoral, c'est parce qu'il s'agit d'une zone dunaire, donc avec des phénomènes un peu particuliers et une complexité de traitement. Sur l'ensemble de la zone, nous continuons à traiter des fumerons, c'est-à-dire c'est des fumées qui continuent à apparaître. Donc c'est pour ça qu'on continue à quadriller l'ensemble de la zone concernée avec des moyens sapeurs-pompiers, avec également les agriculteurs qui sont toujours à nos côtés. Et c'est ce qui a guidé les zones qui ont pu être réintégrées de celles qui pour l'instant ne sont pas encore.
9: Marc Vermelaine, patron des pompiers du département, au micro de Guillaume Dreschler, correspondant RTL en Gironde. En revanche, dans le Var, le cauchemar continue. L'incendie fixé cette semaine est reparti de plus belle. Hier, 2500 personnes ont été évacuées. Le sinistre a déjà parcouru 1000 hectares. Vous êtes encore très nombreux sur la route pour ce grand week-end de chasse et croisée. RTL vous accompagne toute la journée sur la route des vacances. Lisa Morizon, malgré la pause déjeuner, il reste plusieurs point chaud.
29: Alors oui, dans l'ensemble, là, il y a quand même moins de monde à cette heure-ci. Hein, ça commence légèrement à remonter. La 7 accumule toujours 160 km de bouchons en revanche. Hein. En revanche, et ça bouchonne toujours entre Tournon-sur-Rhône et Orange dans le sens des départs. Prudence aussi pour les usagers de l'A71. Plusieurs ralentissements sont en cours entre Vierzon et Clermont-Ferrand. Et si vous vous dirigez vers l'Espagne, la 9 est encore aussi très encombrée, notamment autour de Béziers. Parce que le temps de parcours, par exemple, entre Orange et Narbonne est de 3h15 en ce moment au lieu de 1h40 en temps normal.
9: Merci beaucoup Lisa Morizon. On vous retrouve bien sûr tout au long de cette journée. En sport, top départ du Tour de France Femmes aujourd'hui à Lausanne en Suisse. La course va durer 9 jours. La Française Pauline Ferrand-Prévot, tenante du titre, espère bien conserver sa couronne. Un petit point sur la météo. Le soleil va gagner du terrain dans la moitié sud du pays cet après-midi. 20 départements, vigilance orange canicule. Dans l'après-midi, les températures stationnaires, mais toujours du chaud, du très chaud du côté de la Méditerranée. 36 degrés à Marseille, 30 degrés en Alsace, il fera 29 à Paris. Dans l'Essonne, notamment à Morçon-sur-Orge, il fera 23 degrés. 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C'est l'heure de vous, avec vous, Johan Guérin. J'allais oublier le nom de votre émission, je suis désolé.
27: Bah, c'est RTL Raconte.
9: RTL Raconte, voilà, j'étais sur France en vacances, mais c'était tout à l'heure.
27: Mais vous avez besoin de vacances, c'est peut-être ça.
9: Wallis, en tout cas, on vous retrouve avant les vacances à 15h pour un prochain point sur l'actualité.
27: À tout à l'heure.
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9: et un réel bonheur de poursuivre ce début d'après-midi à vos côtés, que vous soyez au volant, en train de faire une petite pause sur une aire d'autoroute ou tranquillement chez vous. Nous restons à vos côtés. Tous les plus grands récits de RTL continuent jusqu'à 16h pour vous accompagner sur la route des vacances. Dans les prochaines minutes, nous ouvrons notre série Les Barons, comment ils ont conquis leur ville, racontée par Olivier Bost, avec l'éclairage de Michel Cotta. Première escale à Bordeaux, avec le parcours d'Alain Juppé. Mais avant ça, on partage l'antenne ensemble sur RTL. Et oui, ça, on adore. Accueillons Thomas, qui est dans le département du Rhône, à Villeurbanne, qui nous appelle au 3210. Bonjour Thomas.
2: Bonjour Johan, et bonjour à tous les auditeurs d'RTL.
9: Soyez le bienvenu, en tout cas, sur RTL. Quel est le programme pour vous aujourd'hui?
2: Alors là, c'est un breakfast lunch. Et aujourd'hui, je suis à Lyon, il fait très très chaud. Et donc, rien de particulier. Peut-être un petit burger ce soir au bord de la Saône, et puis voilà.
9: Ça, c'est sympa. Breakfast, lunch, qu'est-ce qu'il y a à manger? Tiens, parce que là, vous me donnez envie.
2: Alors, avocat, œuf, et voilà, une petite salade de feta mozzarella. Voilà.
9: Oh là là, ouais.
2: Sucré, salé.
9: Ça passe très très bien, c'est vrai, avec cet été. On évoquait il y a un instant avec André Dussolier l'histoire du TGV. Forcément, ça va vous parler, vous qui habitez dans le Rhône. On joue ensemble. Quelle a été la première ligne de TGV créée en France? Est-ce que c'était Paris-Lyon, Paris-Lille?
2: Eh bien, c'était le Paris-Lyon en début des années 80.
9: Exactement.
2: Et je suis à 10 minutes de la gare Pardieu, justement. Originaire des premiers TGV orange de mémoire.
9: Mais c'est ça, exactement. Ouais. C'était la couleur orange qui rappelle des souvenirs pour les premiers TGV. Ça, c'est clair. Ça reste dans la mémoire collective.
2: J'étais tout petit, mais voilà, c'est la mémoire collective, le TGV.
9: Ouais, exactement.
2: Et de la France. Les nouvelles technologies.
9: Ouais, voilà. C'est ça. Mais grande fierté, en tout cas. Et il y a les nouveaux, d'ailleurs, en TGV, qui vont arriver très bientôt sur nos lignes. 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Vous avez déjà eu vos vacances cet été ou pas?
2: Moi je travaille à l'hôpital et je suis à temps partiel, donc j'ai pas trop de vacances. Je suis parti quelques jours là fin juin au bord de la mer en Méditerranée, mais c'est vrai, le cocooning et un spa et d'être dorloté avec RTL au frais de la princesse me réjouirait pleinement. Mais je sais pas combien on va être à participer au tirage au sort. Mais
9: on sait jamais. Vous savez que vous êtes nombreux à tenter votre chance, mais on ne sait jamais. Peut-être que la chance s'arrêtera sur vous. On va croiser les doigts, mon cher Thomas. Profitez bien de ce breakfast lunch et on croise les doigts pour vous.
2: Bon courage et belle émission à vous.
9: Merci, bel été sur RTL, à bientôt.
2: Au revoir.
9: Retour au grand récit, les barons, comment ils ont conquis leur ville. C'est une série originale RTL qui raconte comment 5 figures politiques nationales ont bâti leur ancrage local en décrochant les plus grandes villes de France. Olivier Bost, chef du service politique de RTL, raconte ses campagnes épiques en s'appuyant sur les archives de la radio et l'éclairage de Michel Cotta, grande observatrice de la 5e République. En 1995, Alain Juppé est nommé Premier ministre par Jacques Chirac, mais il devient aussi maire de Bordeaux, le meilleur d'entre nous, comme le qualifiait le président. Décide alors de s'implanter dans la capitale girondine au moment même où il entre à Matignon. Un choix qui s'annoncera judicieux car dans les tempêtes politiques, Bordeaux demeurera son port d'attache et son refuge.
3: Georges Bourdoiseau, Alain Juppé va quand même à la bataille des municipales dans votre belle ville.
4: Alain Juppé sera candidat à Bordeaux municipal de 1995, ça y est, il l'a dit, et cela ne surprend personne ici. Alain Juppé revendique à juste titre des racines locales, il est de Mont-de-Marsan, c'est dans la région, et son grand-père était même cheminot à Bordeaux. Tout va bien. Pas de surprise donc, mais la confirmation d'un bel imbroglio, car il y a déjà un candidat RPR à la mairie de Bordeaux, le sénateur Jacques Vallade, président de la région Aquitaine, et dauphin désigné de Jacques Chaban-Delmas, du moins quand les deux hommes étaient en bon terme. Ce qui n'est plus du tout le cas.
5: Pourquoi, à un an de la présidentielle, le bras droit de Jacques Chirac, promis aux plus hautes fonctions, choisit-il de s'implanter à Bordeaux? Pour le comprendre, il faut remonter à 1994. Michel Cotta se souvient.
6: En 1994, Jacques Chaban-Delmas est donc maire de Bordeaux. Et ça a été un maire beaucoup aimé des Bordelais. Et surtout avec cette idée que il représentait Paris à Bordeaux et qu'il y avait un lien entre Bordeaux et la capitale, ce qui faisait de Bordeaux une capitale régionale, mais une capitale. Donc c'était très important d'avoir ou un chef de parti ou un grand personnage. Et il se trouve que Chaban croise Juppé en 94. Hein. Chaban doit s'en aller, la place est disponible donc. Et il lui dit, cher camarade, on me dit que ce serait OK pour vous. Alors pourquoi cher camarade, pas cher camarade de parti, parce qu'ils étaient chers camarades à l'inspection des finances. Ils consultent sans doute Chirac. Et il dit oui à Chaban. Jacques Chirac est pas tellement content qu'il aille si loin. C'est très bien pour Bordeaux, évidemment, mais Jacques Chirac en a besoin sur Paris.
5: Et si Chirac en a besoin à Paris, c'est qu'il a prévu de le nommer à Matignon en mai 1995, après sa victoire à la présidentielle. Et une fois élu, c'est exactement ce qu'il fait. Le 23 mai, pour être précis, le nouveau Premier ministre fait son discours de politique générale à l'Assemblée.
1: Le programme de travail que je vous présente aujourd'hui en son nom tient en un seul mot. L'emploi.
7: Alain Juppé déclare la guerre au chômage. C'était tout à l'heure à l'Assemblée nationale, la déclaration de politique générale du nouveau Premier ministre.
5: Alain Juppé, occupé entre autres à résorber le chômage, Bordeaux semble bien loin de ses préoccupations. Mais il doit très vite repartir en campagne pour les municipales de juin. Pourquoi cette candidature? Michel Cotta ne manque pas de lui poser la question à l'époque.
6: J'en ai parlé après avec Juppé. Quelques jours après, il a fait son discours de politique générale le 23 mai, hein, 95. Et il se trouve que le 6 juin, avec quelques journalistes, j'ai pris un petit déjeuner avec lui à Matignon. Et on lui a dit, mais pourquoi est-ce que vous êtes candidat? J'ai noté la réponse sur le moment, hein, et donc j'ai le retrouvé. Il n'y aura jamais de problème entre Chirac et moi. Jamais. Le jour où nous serons en désaccord, je lui laisserai la place. Voilà tout. D'où Bordeaux. Il quittera forcément, il sait qu'il quittera forcément le poste de Premier ministre, mais il sait qu'il continuera aussi en politique. Et donc il veut trouver un ancrage. Et Bordeaux, c'est son ancrage. Et en plus, être espéré et désigné à Bordeaux par Chaban, et avoir en plus l'appui de Chirac, franchement, c'est voilà. Donc c'est comme ça qu'il se présente aux élections. Il n'a qu'un problème avec celui qui est pressenti par Chaban, qui était Jacques Valade, qui était pressenti pour remplacer Chaban. Et finalement, après quelques séances un peu houleuses, et Chaban finit par persuader Valade qu'il sera premier adjoint et que donc il n'y a pas de problème.
5: Alain Juppé ne pouvait pas laisser passer Bordeaux que Chaban lui sert sur un plateau. Et après avoir trouvé un terrain d'entente avec son rival, Alain Juppé entame donc une campagne éclair pour conquérir la mairie, ce qu'il réussira dès le premier tour.
8: Autre résultat maintenant, confirmation de l'élection d'Alain Juppé au premier tour à Bordeaux avec 50,28% des suffrages.
10: Je voudrais exprimer aux Bordelaises et aux Bordelais qui m'ont fait confiance dès le premier tour de cette élection municipale toute ma gratitude. Il y a beaucoup à faire. La ville attend beaucoup. Il faut que nous répondions à cette attente que j'évoquais tout à l'heure en nous mettant à la tâche.
5: Michel Cotta.
6: C'est une campagne éclair, mais bien préparée. Alors comment lui, il s'est intégré à Bordeaux? D'abord, Juppé, qu'on dit sec, cassant, il était beaucoup moins localement. Il a été beaucoup moins. Ensuite, loin de se débarrasser de l'entourage de Chaban, il en a accepté le plus grand nombre. Il a un peu ouvert, évidemment, avec des amis à lui, mais il n'a pas bouleversé. Donc avec Valade, il a gardé une partie de l'état-major de Jacques Chaban-Delmas pour lui.
5: Et c'est en effet sur l'équipe municipale en poste, celle mise en place par Jacques Chaban-Delmas, que s'appuie Alain Juppé en arrivant. Car pendant 2 ans, Bordeaux va être dirigé depuis Matignon. Surtout que le nouveau maire s'attelle tout de suite à un premier chantier, donner un coup de frais aux façades bordelaises.
6: Et il a eu l'idée géniale, parce qu'en allant à Bordeaux, en débarquant à Bordeaux, il avait trouvé que Bordeaux était sale, était noir. Et c'est vrai que les maisons n'avaient pas été refaites, n'avaient pas été la pierre n'avait pas été lavée depuis, je sais pas, depuis le début depuis le 18e siècle, quoi. Jacques Chaban-Delmas ne l'avait pas fait, faute d'argent sans doute, mais au lieu de la noirceur de Bordeaux, sont apparues ces pierres blondes magnifique de Bordeaux, qui font de Bordeaux une des plus belles villes, franchement, de France, avec cette ouverture sur le fleuve, avec et d'un seul coup, Bordeaux l'obscur est devenu Bordeaux le clair, et ça, il en a été, ça a été sa première inscription, si vous voulez, dans l'esprit des gens à Bordeaux.
5: Autre arbitrage attendu par les Bordelais, les questions de transport. Jacques Chaban-Delmas voulait un métro pour Bordeaux. trop coûteux, estime Alain Juppé, qui lance le chantier du tramway dès les premiers mois de son mandat.
6: Puis après, il y a eu un projet urbain global en 96 avec un système de transport ultra moderne qui est d'ailleurs toujours en place et qui a révolutionné la vie des Bordelais. Et puis la reconquête permanente des quais de la Garonne. Donc ces quais là aussi, ils étaient plus des quais. C'est d'un seul coup, on s'est promené sur les quais de la Garonne et sa femme Isabelle a écrit même un livre qui s'appelle « Jours heureux à Bordeaux », ce qui prouve que bon, c'était une implantation réussie.
5: Il faut tout de même attendre 2 ans et la dissolution ratée décidée par Jacques Chirac pour voir Alain Juppé s'installer de manière permanente à Bordeaux. RTL, le 2 juin 1997.
0: Bonjour, la cohabitation, le retour. La victoire de la gauche aux législatives entraîne donc la 3e cohabitation. Jacques Chirac, qui avait voulu la dissolution, a perdu son pari. Et la victoire de la gauche est une sanction évidente de la droite. L'agenda de Jacques Chirac est donc chargé aujourd'hui. Il doit recevoir dans les minutes qui viennent Alain Juppé. Le Premier ministre lui remettra sa démission.
6: Il a été sans doute un Premier ministre impopulaire, hein. De 95 à 97, ça a été un Premier ministre impopulaire avec sa tentative de réforme de la sécurité sociale, etc. Il a proposé une première fois sa démission à Jacques Chirac en 97, et Jacques Chirac n'en a pas voulu en disant « on a commencé l'aventure ensemble, on va finir ensemble ».
27: Alain Juppé, fraîchement élu maire de Bordeaux. On continue son portrait dans un instant sur RTL. Cap sur le réaménagement des quais de la Garonne et l'inauguration du tramway. Vous ne bougez pas, tout de suite.
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27: Retour au cœur de la vie d'Alain Juppé qui va beaucoup faire pour Bordeaux. Il succède à Jacques Chaban-Delmas. Il entreprend des projets ambitieux pour la ville en repensant les quais du fleuve de la Garonne pour que les Bordelais se les réapproprient et en développant aussi le réseau du tramway. Olivier Bost continue de vous raconter l'histoire de ce baron de la politique française qui va aussi connaître quelques ennuis judiciaires.
32: En 6 ans, Bordeaux a d'abord réparé un oubli, son fleuve, longtemps occulté par une barrière infranchissable de hangars désaffectés et aujourd'hui débarrassé du béton, les quais de Garonne offrent aux Bordelais un espace de promenade et de loisirs en plein cœur du centre-ville. Ce toilettage spectaculaire s'accompagne d'une mise en valeur de l'autre rive, la rive droite, ancien quartier industriel et populaire qui commence à renaître de ses friches à coups de projets immobiliers et d'aménagement d'espaces verts. Et puis Bordeaux, bien après d'autres, s'est aussi lancé dans l'aventure du tramway.
5: Alain Juppé se targue d'avoir réveillé la belle endormie. Fort de son bilan, le 18 mars 2001, il est réélu triomphalement à la mairie de Bordeaux, dès le premier tour, là encore, et en 2003, le tramway tant attendu est inauguré en grande pompe, en présence de son mentor, le président Jacques Chirac, et ce malgré un petit souci technique, le jour de l'inauguration, le réseau est bloqué. Le chef de l'État coupe le ruban devant une rame à l'arrêt. Reportage de M6 le 21 décembre 2003.
2: Ils voulaient être les premiers à essayer leur tramway ultra moderne. Des milliers de Bordelais n'ont pas manqué l'événement. Mis en service à 5h du matin, les premières rames étaient déjà bondées. Il faut dire qu'après 3 ans de travaux, les habitants attendaient leur tramway avec impatience.
3: C'était magnifique, on voyait briller la Garonne, c'était vraiment super. C'est un très très beau tramway.
2: Une première matinée un peu perturbée par 3 pannes consécutives, des courts-circuits électriques et des surcharges qui ont bloqué toute circulation sur la ligne.
4: 5h, il n'a pas démarré, qu'est-ce que ça va

0: comment dire, mon attachement, ma fidélité. Ils m'ont donné au fil des ans de grandes joies, à moi et à ma famille aussi, qui se sentaient heureuses ici. Alors nul ne sait ce que l'avenir nous réserve, bien sûr. Je dis aux Bordelaises et aux Bordelais tout simplement que je les aime. Et j'ai trouvé un mot landais pour résumer ma pensée. Ce sera tout simplement Adichatz. Merci.
1: Je trouve ça très dur et injuste pour Alain Juppé, qui ne le mérite pas. Et dommage pour Bordeaux, parce que vraiment, c'est un excellent maire pour notre ville.
2: Nous aimerions bien voir la fin des travaux sur Bordeaux, la fin du chantier du tramway, et surtout le voir arriver au bout des projets qu'il a fait. La condamnation est complètement disproportionnée.
3: Bah, il a eu ce qu'il méritait, quoi, c'est tout. Il fallait pas qu'il joue à un jeu qu'il pouvait pas gagner, c'est tout.
4: Alain Juppé paye au prix fort sa fidélité indéfectible à l'ancien maire de Paris, Michel Cotta.
5: Il en a pris la responsabilité. Bon, il est évident qu'il n'avait rien fait sans Chirac, mais il a trouvé, et ça c'est rare en politique, que c'est lui qui devait porter la responsabilité plutôt que Chirac. Et donc il a démissionné de tous ses mandats. Il est parti au Québec s'installer pendant 6 mois. Il n'y a en effet, comme il le disait, il n'y a en effet jamais eu un problème avec Chirac. D'ailleurs, il écrit ce livre qui s'appelle « Mon Chirac » et qui est vraiment une espèce d'apologie de Chirac, alors que tout de même, il a durement... gagner sa place dans les amis de Chirac, quand même.
4: C'est en effet le temps de l'exil qui débute pour Alain Juppé, dont la carrière politique semble à ce moment-là terminée. L'ancien Premier ministre accepte un poste d'enseignant au Québec, malgré les polémiques soulevées par sa venue dans la belle province.
6: Alain Juppé, pour ou contre, c'est au Canada aujourd'hui. L'association étudiante de l'École nationale d'administration publique de l'Université de Québec doit consulter ses 1700 membres lors d'une assemblée générale extraordinaire sur les questions d'éthique soulevées par l'éventuelle embauche d'Alain Juppé comme enseignant. Et Philippe Corbet, Alain Juppé, lui, se dit à nouveau meurtri par cette polémique.
7: Oui, sur son blog, son site internet où il se dévoile comme dans un journal intime, Alain Juppé confesse qu'il est abasourdi par le tumulte qu'a provoqué la décision de l'Université du Québec de l'accueillir comme professeur invité.
4: Ces quelques levées de boucliers ne gâchent pas son plaisir. Alain Juppé se ressource au Québec, en famille, loin de l'agitation du monde politique français. À Montréal, il est heureux. Peut-être comme rarement auparavant d'ailleurs. Mais le virus de la politique le titille encore. L'esprit de revanche aussi, sans doute. Et son ambition n'est pas totalement assouvie. Et une fois sa peine d'inéligibilité levée, en 2006, où décide-t-il de rentrer ? RTL, le 28 août 2006.
8: À droite, c'est sans doute le premier acte aujourd'hui du retour au premier plan d'Alain Juppé. Il s'est réinstallé à Bordeaux après son année d'exil au Canada. Il souhaite manifestement retrouver sa mairie qu'il avait dû quitter pour cause de condamnation dans l'affaire des emplois fictifs de la mairie de Paris. Pour cela, il faut une élection qui sera provoquée par une démission collective de la majorité municipale. Tout se met en place pour Juppé le retour. Denis Grandjeau.
9: À droite, certains avouent leur impatience de voir le retour de l'ancien premier ministre. Éric Sarah, il dirige une PME à Bordeaux.
10: Je pense que le plus tôt sera le mieux pour Bordeaux, son économie, son image et l'exploitation que nous pouvons faire en tant que chef d'entreprise. Pour reprendre cette dynamique qu'il avait su créer lors de ses 10 premières années de fonctionnement.
9: Les élections anticipées partielles pourraient avoir lieu à Bordeaux à la fin du mois d'octobre. Alain Juppé, lui, devrait s'exprimer publiquement dès demain.
4: Ces municipales anticipées se tiennent finalement le 9 octobre 2006. Dans ses mémoires, Alain Juppé reconnaîtra que le goût du pouvoir avait gagné ses successeurs. Mais le patron finit par faire rentrer tout le monde dans le rang. Cette campagne surprise prend ses adversaires socialistes de court. Résultat, Alain Juppé gagne très largement le scrutin avec 56% dès le premier tour.
11: Sans surprise, Alain Juppé a été élu maire de Bordeaux ce matin par son conseil municipal. L'ancien Premier ministre a obtenu 49 voix contre 7 au leader de l'opposition, Jacques Respeau.
4: Alain Juppé est de retour. L'exil canadien puis ce nouveau triomphe municipal ont revigoré l'enfant du pays qui a de nouvelles ambitions pour Bordeaux. À l'image de Raymond Barre, à Lyon, il veut en faire une métropole européenne, une ville qui compterait 1 million d'habitants d'ici 2030. Juppé parie alors sur la construction d'une ligne à grande vitesse qui mettrait ce grand Bordeaux à 2 heures de Paris. Un projet qui se concrétise en juin 2017. La gare Saint-Jean accueille alors le premier TGV arrivé de Paris en seulement 2 heures et 4 minutes. C'est tout un symbole pour Juppé qui, dans le même temps, s'est rapproché lui aussi de la capitale et des responsabilités nationales. Avec son retour en grâce et l'élection de Nicolas Sarkozy en 2007, Alain Juppé revient dans le même temps aux affaires. D'abord par un passage très fugace à l'environnement, un grand ministère qu'il est contraint de quitter au bout d'un mois pour cause de défaite aux législatives.

0: législatives de 2007. Mais ce qui ne l'empêche pas de revenir au gouvernement en 2010, malgré la promesse faite aux Bordelais.
1: Parmi les entrées remarquées, il y a donc celle d'Alain Juppé, désormais ministre de la Défense, mais toujours maire de Bordeaux, où il est rentré tard hier soir, Philippe de Maria.
2: Alain Juppé franchit hier soir les portes de l'aéroport de Bordeaux-Mérignac, un grand sourire aux lèvres. Il n'est pas très loquace, mais il ne cache pas sa bonne humeur.
3: Heureux, oui, sûrement. Allez, à demain. Non, mais je où est-ce qu'on va, Alain? Ne faites pas dire plus que je ne veux en dire. Je suis très heureux aussi que vous soyez déplacé ce soir. Et il y a un peu de patience, donc on se retrouvera demain.
2: La nuit est passée, Alain Juppé doit maintenant expliquer aux Bordelais son retour à la tête d'un ministère alors qu'il leur avait promis de ne jamais y remettre les pieds après sa défaite électorale de 2007. Il va devoir convaincre.
3: Il tient pas ses promesses pour ça, c'est tout. C'est pas une surprise puisqu'il faisait envie d'aller au gouvernement.
0: Ses ambitions nationales n'ont en effet pas quitté Alain Juppé qui, réélu à Bordeaux en 2014, rêve désormais de l'Élysée. Car tout indique que la présidentielle qui s'annonce pourrait être son moment. Juppé se lance donc très tôt dans la course pour 2017. Tous les signaux sont au vert, il est très haut dans les sondages et Nicolas Sarkozy est empêtré dans les affaires et contraint de se soumettre à une primaire de la droite et du centre.
4: Le maire de Bordeaux, Alain Juppé, vient d'annoncer sa candidature pour la primaire UMP. Il envisage bien sûr de remporter la présidentielle.
5: Oui, l'ancien Premier ministre a joué à fond la surprise. Ça, c'est réussi, c'est un sacré départ. Il a lancé sa petite bombe sur son blog, juste avant de s'envoler pour le continent nord-américain.
6: Au marché des Capucins, ce matin, au milieu des produits frais et des dégustations, les Bordelais commentent passionnément les propos de leur maire.
7: Et moi, je suis de gauche, et si Juppé se présente, je voterai pour.
6: Seule l'opposition, comme Pierre Urmic, conseiller municipal vert, ne refuse pas de commenter la décision du premier magistrat.
8: Ce que je dirais d'abord, c'est que c'est un homme d'État et qu'à droite, il en manque sérieusement. Il constate le fait qu'il n'y ait personne actuellement à droite, puisqu'il y aura un Nicolas Sarkozy totalement carbonisé par les affaires. Il n'y a pas de relève à droite, donc il se dit, ben ça y est, c'est mon heure.
9: Alain Juppé qui rêvait donc d'un destin présidentiel. Nous allons revenir sur la fameuse primaire de la droite en vue de l'élection de 2017. Comment l'a-t-il vécu? Pas très bien. La suite de l'histoire après une courte pause sur RTL.
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9: 14h30, on continue de vous accompagner avec le parcours politique d'Alain Juppé, Premier ministre, ministre, maire et candidat à la primaire de la droite en vue de l'élection présidentielle de 2017. Olivier Bost du service politique de RTL vous replonge au cœur de ces grands débats.
0: Cette primaire se tient fin novembre 2016. Y participent Nicolas Sarkozy, Jean-François Copé, Bruno Le Maire ou encore François Fillon. Et Alain Juppé, qui est donné comme le grand favori par les sondages.
11: J'ai toujours regardé les sondages avec la plus grande prudence. J'ai toujours dit que rien n'était joué. Le corps électoral est mal connu dans cette élection, qui est tout à fait inédite. Et donc, ça sera serré, j'en ai parfaitement conscience. Conclusion, je fais campagne jusqu'au bout avec confiance et détermination. D'abord, je suis toujours en tête, si je peux simplement me souligner. Voilà, c'est quand même quelque chose d'assez encourageant. Pour le reste, eh bien, vous pouvez analyser la situation. D'abord, je pense que François Fillon était sans doute sous-estimé dans les sondages précédents.
5: Et puis ensuite,
11: je concentre, puisque je suis encore le favori, toutes les attaques de tous les côtés. Et ça finit parfois par faire quelques dégâts, bien sûr.
0: Michel Cotta suit à l'époque de très près cette primaire de la droite et du centre, qui va voir Alain Juppé affronter François Fillon au second tour.
22: Il ne faut jamais trop apparaître comme le favori. Parce que Juppé, il avait écrit des livres sur ce qu'il allait faire et tout ça. C'était très, très étudié, il était très proche. Il y avait des gens qui étaient très proches de lui, qui le soutenaient. Il avait vraiment un état-major pour le soutenir. Il avait un corpus politique en sachant ce qu'il allait faire. Et du coup, dans cette primaire, il est apparu dès le début, je me rappelle de l'émission que j'ai regardée, où il était très pâle, anormalement pâle, très sur ses gardes, et donc tandis que les autres s'en allaient et faisaient des morceaux de bravoure, etc., Bruno Le Maire, lui, et François Fillon, qui a été très très bon, et ben lui, il restait sur sa réserve, beaucoup trop figé. Au fond, il ne voulait pas perdre ses avantages en parlant, et du coup, il est apparu comme plus pâle que les autres. Et donc, on a bien vu que d'une émission à l'autre, son pouvoir a décliné.
5: François Fillon, candidat de la droite à la présidentielle 2017, plébiscité. L'ancien Premier ministre de Nicolas Sarkozy est arrivé en tête de la primaire de la droite et du centre avec près de 67% des voix face à Alain Juppé, une victoire très large.
23: Je veux remercier les Françaises et les Français qui aujourd'hui m'ont apporté leur suffrage. J'éprouve des sentiments de profonde reconnaissance envers eux tous, même si le résultat n'est évidemment pas à la hauteur de mes espérances. Je termine cette campagne comme je l'ai commencée, en homme libre, qui n'aura transigé ni avec ce qu'il est, ni avec ce qu'il pense. Je félicite François Fillon pour sa large victoire. Quant à moi, je vais me consacrer pleinement à ma tâche de maire de Bordeaux, qui m'a donné et me donne tant de joie, et je remercie particulièrement les Bordelaises et les Bordelais qui m'ont à nouveau témoigné leur confiance et largement aujourd'hui.
22: Il n'a pas vu du tout le coup venir. On a tous suivi ça, et avec stupeur, en voyant que les sondages s'étaient trompés à ce point-là. Alors, les sondages se trompent pas, c'est des sondages de l'instant, on sait bien, hein, donc ils changent. Mais la victoire de Fillon n'était absolument pas inscrite. Mais en attendant, je pense que Juppé ne s'est jamais relevé de cette défaite-là.
0: En effet, Alain Juppé ne se remettra jamais de cette défaite face à un François Fillon que personne n'avait vu venir. Dans ses mémoires, il confiera avoir reçu un coup de massue. « J'ai pris clairement conscience, dans l'instant, écrit-il, que cet échec signait la fin de ma vie politique. Le meilleur d'entre nous rentre à Bordeaux, sonné, le cœur n'y est plus. » Après les turbulences de la primaire, Alain Juppé s'éloigne un temps de la vie politique nationale. Jusqu'en février 2019, où il reçoit une proposition inattendue, rejoindre le Conseil constitutionnel, date à laquelle il démissionne définitivement de la mairie de Bordeaux, la gorge serrée.
24: Le salon d'honneur de la mairie est bondé quand Alain Juppé apparaît ce matin sous les applaudissements. Le futur ex-maire de Bordeaux s'exprime avec émotion.
25: Quitter cet hôtel de ville, cette fois-ci de mon plein gré, et pour moi, évidemment, un crève-cœur. La vie politique est, comme toujours, un combat. J'ai aimé livrer ce combat. Aujourd'hui, l'envie me quitte.
24: En quittant les bords de Garonne pour le Conseil constitutionnel, Alain Juppé, 73 ans, vit sans doute sa dernière aventure politique, le terme d'un parcours hors du commun. Pour le meilleur d'entre nous, comme le qualifiait son mentor Jacques Chirac, il y aura sans doute un éternel regret, celui de ne jamais avoir su conquérir l'Élysée.
22: Ça veut dire qu'il a cédé à la tentation de Venise, finalement. Je ne suis pas persuadé que ça fasse son bonheur. C'est toujours intéressant de voir comment ces gens que l'on croit, au fond, inaltérables, dont on se dit, après tout, qu'est-ce qu'il va faire à Bordeaux, s'apercevoir que, quand même, c'est quelque chose qui donne un sens à leur vie, que la politique était, ou leur donnait, un sens à la vie, à l'existence. Je trouve que c'est presque émouvant.
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9: Ouais, RTL vous accompagne sur la route des vacances ce week-end. Antenne spéciale qui a débuté hier soir à 19h. On vous ouvre aussi l'antenne. Si vous êtes sur la route des vacances, appelez-nous au 32-10. On continue jusqu'à ce soir à être à vos côtés. C'est notamment le cas de Pascal Normand. Vous êtes, vous aujourd'hui, Pascal, en direction de la Dordogne sur l'Avin, l'aire des avionneurs à Coin dans l'Indre. Et vous avez succombé à l'appel des massages proposé à l'occasion d'animation pour les vacanciers sur cette aire d'autoroute, comme Blandine qui est à vos côtés en train de se faire masser.
3: C'est ça. Alors ne dites surtout pas massage, mon cher Yohan, parce que vous allez vous faire gronder. La Roselyne qui est en train de faire un soin bien-être, une animation bien-être, un soin shiatsu. Alors je lui laisserai le soin de nous expliquer de quoi il s'agit. En tout cas, Blandine, bonjour, vous avez l'air d'être entre de bonnes mains. Comment ça se passe ce soin?
4: Bonjour, ça se passe très très bien, ça fait une dizaine de minutes que je suis là, je ne m'en lasse pas, je pourrais rester toute l'après-midi.
3: Ah oui, non mais là il va falloir laisser la place au suivant parce qu'il y a quand même une petite file d'attente, il faut être partageuse. Alors dites-nous d'où vous venez et comment vous avez atterri ici sur cette terre des avionneurs, ici près de Châteauroux. Vous allez où en vacances?
4: Alors je vais du côté de Limoges et je viens des Yvelines vers Rambouillet.
3: Alors la route, vous avez conduit ou pas? Vous étiez passager, conductrice?
4: Oh, j'étais passagère.
3: Mal au dos quand même, besoin de se faire des...
4: Besoin de bouger un peu, mais là ça dynamise, c'est super.
3: Alors comment ça, quel effet ça fait ce soin?
4: Bah ça fait qu'on a, ouais, y a l'énergie qui circule et on a moins mal aux jambes, parce que quand on est en voiture c'est un peu long. Donc là c'est plutôt agréable et comme c'est du pied à la tête, on est bien.
3: Ça a duré combien de temps à peu près?
4: Oh bon, quand on aime, on compte pas.
3: On va vous laisser, a priori ça fonctionne très très bien. On va vous souhaiter évidemment de bonnes vacances. Merci d'avoir été avec nous en direct sur RTL. Je vais demander deux petits mots à Roselyne, qui est celle qui pratique ce soin du bien-être. Quel est le retour en général? Là, Blandine, c'est très positif, mais quel est le type de clientèle, entre guillemets? Comment ça se passe?
6: En fait, ils connaissent pas nécessairement le shiatsu et ils viennent essayer, enfin voilà. Et puis en général, ils sont à ceux qui découvrent et sont très étonnés et très contents, enfin voilà, parce que effectivement, ça, on fait circuler l'énergie. Ils se sentent après beaucoup plus reposés, voilà, et puis après à repartir pour le voyage.
3: Alors on l'a dit, c'est un week-end de chassé-croisé entre les juilletistes et les aoussiens. Pour le dos, pour les vertèbres, la voiture c'est pas bon du tout, il faut vraiment s'arrêter. Hein. Quel conseil vous donnez aux automobilistes?
6: Oui, de s'arrêter, parce que nous, justement là, en fait, un chassou, normalement ça dure au moins une heure, enfin on va dire une heure. Et là, comme les personnes n'ont pas nécessairement le temps, j'axe le soin sur le dos, effectivement. Et puis, en fait, donc, on fait sortir l'énergie. Parce qu'en fait, c'est lié à la médecine traditionnelle chinoise avec les énergies yin et yang. Et donc, le dos, c'est surtout les méridiens yang. Donc, on fait descendre l'énergie de la tête. Voilà, tout ce qu'il y a dans la tête, la lumière, l'homme, etc. C'est ça, le yang. On le fait descendre vers les pieds. Voilà, donc on fait sortir l'énergie par les pieds. D'ailleurs, elle a dû sentir Blandine. Voilà, on expulse en fait. Voilà. Et donc après, l'idée, c'est de rééquilibrer. On travaille le long des méridiens sur des points. Voilà, ce qui fait la différence avec un massage. On masse pas, on fait des pressions. tout le long des méridiens. Voilà.
3: Eh ben super. Voilà, on a bien compris que le yin et le yang, c'était très important ce week-end. Eh bien, on va vous souhaiter une bonne fin de week-end. N'oubliez pas de vous arrêter ici sur l'aire des avionneurs, donc près de Châteauroux, où je vais rester encore quelques instants. Il nous reste plein de goodies, mon cher Johan.
9: C'est parfait. Le yin et le yang, c'est un petit peu vous et moi au final. Alors, je ne sais pas qui fait le yin et qui fait le yang, mais
3: il y a une belle complémentarité. Je vais bien faire le yang ce week-end. Je vais bien faire le yang et puis on inversera la semaine prochaine, si vous voulez.
9: Merci Pascal, on vous retrouve à 15h30 pour suivre la suite de votre voyage au milieu des vacanciers. Avant notre prochain récit, on aère l'habitacle et on monte le son sur RTL avec Marguerite et son titre Belle Vie. Bon courage à vous qui êtes sur la route des vacances ou peut-être même, tiens, du retour. Belle Vie, c'est ce qui vous attend à l'arrivée. Oui, c'est promis.

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1: Marguerite annonce son premier album Guerrière, prévu pour le 2 octobre. Belle vie en est le premier extrait. De belles vacances et une belle vie, c'est ce qu'on vous propose dans un instant, puisqu'on va jouer ensemble sur RTL avec un très joli cadeau.
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11: 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Pour notre deuxième coup de cœur, direction La Monnaie de Paris, pour Kling, la bande dessinée par Le Cash. Une exposition originale, pop et immersive qui explore avec humour notre rapport à l'argent à travers les héros de la BD. Alors ça va de Picsou au Dalton en passant par Largo Winch ou encore Gaston Lagaffe. Et elle raconte à la fois nos rêves de richesse, notre rapport au pouvoir, à la chance ou à la débrouille. 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
1: Et dans RTL raconte, on prend plaisir à vous entendre, aller à votre rencontre. C'est le cas de Brigitte qui est à Saint-Cyr-sur-Loire. Bonjour Brigitte.
12: Bonjour.
1: Soyez la bienvenue ma chère Brigitte. Saint-Cyr-sur-Loire, vous êtes vraiment juste au-dessus de Tours. Il n'y a que la Loire qui vous sépare en fait.
12: Voilà, c'est ça, ah, vraiment. Ça,
1: c'est très sympa pour profiter de l'été sur les bords de Loire.
12: Oui, c'est très proche de Tours et vraiment, c'est une très belle ville, Saint-Cyr-sur-Loire.
1: Ah, bah écoutez, en plus, je sais qu'il y a plein de petites guinguettes comme ça qui s'animent tout l'été sur les bords de la Loire. Alors, on va voir si vous avez suivi, chère Brigitte, notre récit dédié à Alain Juppé. Après ses ennuis judiciaires, dans quelle ville, région s'est-il exilé? Est-ce que c'était New York ou le Québec?
12: Québec.
1: Eh ben oui, c'est une bonne réponse.
12: Montréal.
1: Exactement,
12: voilà.
1: Il est parti enseigner au Québec. Bravo, vous gagnez votre sélection pour le grand tirage de demain 13h25, peut-être pour vos deux nuits 4 étoiles avec spa au Bulle de Mer, l'hôtel qui est situé à Saint-Cyprien. Brigitte, les vacances, vous en avez eu? Vous allez en avoir?
12: Je suis partie déjà, un petit peu.
1: Où est-ce que vous êtes partie?
12: Dans les Landes.
1: Oh bah ça c'est sympa aussi. Les Landes, profiter de l'océan Atlantique. Qui est-ce qui est derrière vous? Qu'est-ce que Ah, j'ai entendu un écho, j'entends des voix, peut-être, c'est possible.
12: Ah non, il n'y a pas de voix.
1: Non, bah, c'est moi, je commence à devenir fou, certainement, à 14h48.
12: Nacha Brigitte. Il y a que mon chat.
1: Ah bah, voilà, c'est lui. En fait, je comprends le langage des chats, c'est pour ça.
12: Ah, c'est pour ça. Voilà.
1: Brigitte, en tout cas, on croise les doigts pour vous. Rendez-vous demain,
12: 13h25.
1: Demain, hein. Oui, on espère aussi. On vous souhaite d'ici là une belle fin d'après-midi à l'écoute d'RTL.
12: Merci beaucoup, bon après-midi à
1: merci,
12: vous.
1: Merci de votre fidélité.
12: Et merci, en attendant.
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1: Les grands récits se partagent en direct jusqu'à 16h sur RTL. On vous emmène maintenant en Corse. Retour au cœur des histoires les plus sombres avec Thomas Pierre. Nous sommes le 12 janvier 2026 dans le petit village de Véro en Corse du Sud. C'est dans ce paysage montagneux que l'on enterre Marinette Orsoni, 92 ans. Son fils Alain Orsoni, 71 ans, ancien dirigeant nationaliste, ex-chef du FLNC et ancien président de l'AC Ajaccio est présent. Alors que la cérémonie se termine, une détonation retentit. Un tir à longue distance. Alain Orsoni s'effondre. Qui voulait sa peau et pourquoi l'abattre lors des obsèques de sa mère? C'est l'objet de ce podcast qu'on débute ce samedi avec Thomas Pierre.
0: Il est environ 16h30. La cérémonie religieuse est à peine terminée quand, soudain, une détonation retentit. Un coup de feu. Alain Orsoni, 71 ans, s'effondre. L'abbé Polge, qui officiait, raconte la scène auprès de nos confrères de France 3 Corse.
13: On vient d'enterrer la maman d'Alain. C'est un moment de peine, de chagrin. Et d'un coup, on entend un coup de feu et Alain tombe mort. Je veux dire, en plein cimetière, après une cérémonie religieuse, je me demande où on est. On prie pour la paix, on prie pour l'unité, on prie pour... Mon Dieu, même pour le pardon. Il n'y a rien qui rentre. Rien. Bon, je les plains, hein, parce que devant le bon Dieu, je ne sais pas ce qu'ils vont dire, les mecs. Hein.
0: Le septuagénaire vient d'être abattu d'une balle en plein cœur. Comme le racontait le journaliste de RTL, Étienne Baudu.
14: Alain Orsoni est mort d'une balle, une seule balle tirée par un sniper.
15: Effectivement, par un tir de longue distance, a indiqué hier soir le procureur de la République. Hier, il est bientôt 16h30, Alain Orsoni est arrivé la veille du Nicaragua où il vivait désormais la plupart du temps. Il vient assister aux obsèques de sa mère Marinette, décédée à l'âge de 92 ans, dans son village de Véro, le fief de la famille Orsoni, là où Alain a vu le jour il y a 71 ans. Le village est perché dans la montagne, à une vingtaine de kilomètres d'Ajaccio. Une seule route sinueuse le traverse. Le cimetière, lui, est un peu à l'écart des premières maisons. Alain Orsoni se recueille devant le caveau familial. Il est entouré d'une cinquantaine de personnes, la famille, les proches. Un coup de feu claque. Le tir vient de l'extérieur de ce petit cimetière, tout en longueur, sans doute d'un point haut. Un seul coup de feu, un tireur embusqué armé sans doute d'une carabine munie d'une lunette. Un tir de longue distance donc, certains parlent de plus de 100 mètres, il faut être un tireur expérimenté. Alain Orsoni s'écroule, il est atteint d'une balle en plein cœur, il meurt sur place. C'est la panique et l'effroi, le tireur connaissait évidemment les lieux et avait dû les reconnaître avant. Une seule route pour s'enfuir, mais elle ne passe pas dans le village et se perd rapidement dans la montagne.
0: Alain Orsoni, tué lors des obsèques de sa mère, c'est une onde de choc en Corse. Tour à tour militant nationaliste, homme d'affaires en Amérique du Sud, dirigeant de clubs de football, l'homme était un personnage sulfureux d'une île gangrénée depuis des années par les luttes intestines et le crime organisé. Mais là, pour les habitants, c'est une limite qui vient d'être franchie.
15: En Corse, la déflagration est immense. Sur cette île où la religion est encore très ancrée, la venue du pape François il y a un peu plus d'un an l'avait clairement démontré, et où la famille et la figure de la mère sont sacrées, eh bien c'est un tabou qui a volé en éclats et qui choque profondément toute la population.
16: Très très très choqué, parce que c'est des gens que je connaissais très bien, c'est tout ce que je peux dire.
17: L'assassinat d'Alain Orsoni sur le lieu d'enterrement de sa maman, ça a choqué beaucoup de gens. Chez nous, on a toujours eu le respect des morts, mais j'ai l'impression que beaucoup de choses se perdent chez nous. Hein.
15: La sidération, l'incompréhension, un fils tué alors qu'il enterre sa mère dans le cimetière du village. Marie-France Orsoni, la mère de Véro, une amie et parente éloignée d'Alain Orsoni, n'en revient toujours pas. Elle qui a tenté avec d'autres de le réanimer pendant plus d'une heure.
18: Un crime, un meurtre, on dit en Corse, au Camposante. C'est un lieu saint. Donc ça, c'est de l'inédit, on n'a jamais vu ça en Corse. Nos valeurs s'envolent. De la tristesse et peut-être un peu de colère aussi, parce que c'est inédit et on veut plus voir ça. C'est la famille qui est sacrée en Corse, la maman aussi, bien sûr, mais la famille.
15: Alors ici, on ne veut pas s'attarder sur le parcours d'Alain Orsoni. Oui, il se dit bien des choses. Le nationaliste qui s'exile au Nicaragua, ses affaires plus ou moins légales. Mais Marie, elle ne conserve pas ce souvenir.
19: En tous les cas, ici, c'était quelqu'un d'apprécié, d'aimé. On partageait beaucoup de moments conviviaux avec lui. Donc chez nous, c'était quelqu'un d'ordinaire et un enfant du village, bien sûr.
0: Menacé par le passé, Alain Orseny portait régulièrement des gilets pare-balles et circulait en voiture blindée. Mais ce jour-là, l'enfant du village ne se méfiait pas. En Corse, il savait qu'il était de tradition que les armes se taisent au moment d'enterrer ses morts. Pierre Dautelonde est historien, spécialiste du nationalisme corse.
20: Alors, c'est effectivement complètement inédit. Il y a eu un précédent qui était au tout début en 2001, où un ancien responsable nationaliste, enfin qui à l'époque était toujours responsable nationaliste, François Santoni, avait été assassiné par balle lors d'une fête de mariage. Mais depuis ce précédent 2001, jamais un tel acte n'avait été enregistré dans l'île. Et là, en fait, il y a un double tabou même qui saute. C'est le tabou de tuer quelqu'un pendant des obsèques. Parce que les obsèques, enfin la mort est quelque chose de très sacré en Méditerranée. Et les obsèques de la maman, en plus. Là aussi, c'est donc un double tabou qui vient de sauter.
0: Gabriel Xavier Cuglioli était un proche d'Alain Orseny. Pour lui, un tel assassinat est tout simplement du jamais vu.
21: Ce que ça m'inspire, c'est qu'il y a une société corse qui est en train de se démantibuler, parce qu'il ne se rendait pas à l'enterrement. Il était à l'enterrement, et le cercueil était dans la tombe, il était assis à côté, il a pris une balle dans le cœur. Mais c'est que tout simplement, il y a deux facteurs qui, encore jusqu'à maintenant, étaient sacrés, qui étaient la mort et la mère, et que ces deux facteurs-là ont été violés. C'est-à-dire que ça n'est jamais arrivé dans toute l'histoire de la Corse, hein, jamais. C'est-à-dire que c'est une première, et ça veut dire que désormais on est tombé dans l'ère des tueurs à gages, un peu comme ça peut se passer dans les cités, c'est-à-dire qu'on donne de l'argent à des gens, et puis ils accomplissent un assassinat.
0: Pour Jacques Folleroux, au contraire, journaliste au Monde et auteur de Mafia Corse, une île sous influence, une telle violence a toujours existé.
22: Je pense qu'il faut pas se laisser trop prendre justement par la notion de code d'honneur, par les images, par un peu le mythe d'un lieu considéré comme sacré. Parce que si on regarde bien attentivement la liste des crimes, des assassinats qui ponctuent l'histoire de la Corse depuis longtemps, en fait, on pourrait trouver d'autres symboles tout aussi forts, des individus assassinés devant leurs enfants, des femmes qui sont tuées, des pères rentrant d'un traitement de chimio à Marseille qui arrivaient à Bastia, prennent leur voiture et sont tués à côté de leur fils. La liste pourrait aider des maires, des avocats, des gens qui n'ont rien à voir avec le monde criminel qui sont également assassinés. Donc je pense que il y a une forme de mythification à laquelle dont il faut se garder, et je pense que ce qu'il faut retenir, c'est vraiment le symbole que la violence criminelle en Corse voilà impose sa loi, quel que soit l'individu, dès lors qu'il s'oppose aux intérêts des groupes criminels, et voilà, et peu importe le lieu et le moment.
0: Et force est de constater que les premiers éléments de l'enquête s'orientent en effet vers la piste d'un tueur aguerri. M6, le 13 janvier 2026.
23: Dans un cimetière, la mort est commémorée, mais jamais donnée. Et pourtant, celui de Véro est depuis hier une scène de crime. Alain Orseny prenait appui sur cette rampe quand il a été touché en plein cœur avant de s'effondrer sur ses marches, taché encore de son sang. Ce matin, un enquêteur rejouait la scène pour comprendre les derniers instants du militant.
24: Et là, il bascule comme ça. Et là, il se retrouve là, comme ça, en position comme ça. Et là, il se rapproche. Et là, je m'approche.
23: Les policiers ont pu identifier un possible pas de tir. Une douille a été retrouvée, mais pas l'assassin tapis dans le maquis sur les hauteurs et qui a pu fuir rapidement. La marque d'un tireur chevronné.
25: Tirer avec précision, c'est-à-dire à 5 cm près, à 300 mètres, n'est pas à la portée de tout le monde. Dans un endroit comme ça, on peut imaginer qu'il y a un peu de vent, qu'il y a un peu de pluie. Donc il faut faire une légère correction sur le tir. Ça veut dire que la personne qui a tiré a une très bonne maîtrise du tir à distance moyenne.
0: Pour Jacques Folleroux, cet assassinat est non seulement un message adressé à un clan, mais aussi à la population corse.
22: C'est clair que tuer une personnalité comme Alain Orseny, c'est pas simplement un règlement de compte entre personnes, parce que premièrement, quand on veut dire entre guillemets militairement sur le terrain criminel, Il représentait plus grand chose, il vivait plus en Corse depuis longtemps, il était désinvesti de la politique, des affaires, etc. Donc c'est vraiment le, en gros, il est mort pour ce qu'il a été et pour ce qu'il représentait. Et ça renvoie à un fonctionnement aussi très clanique, hein, très, une structuration du pouvoir, et de l'influence qui existe en Corse bien davantage et qui n'existe pas voilà, sur le continent, qui est que il est mort aussi parce que il pouvait potentiellement représenter un contre-pouvoir au tenant actuel du milieu criminel et qui pouvait voilà exercer une forme de menace potentielle. C'est aussi l'affirmation d'une prise de pouvoir par les gens aujourd'hui qui tiennent le milieu criminel, et c'est enfin un message adressé à la population, hein, à la société civile, que la loi qui s'impose, c'est la loi criminelle, bien avant le code de procédure pénale ou les règles, voilà, d'une société qui normalement vit dans un état de droit.
0: Mais pourquoi s'en prendre à Alain Orsoni, l'homme au passé nationaliste, parti à l'étranger pour faire des affaires et revenu pour diriger le club d'Ajaccio? Représentait-il une menace pour le grand banditisme corse?
1: Et la suite de ce podcast, ce sera demain à partir de 14h. On reviendra sur la vie d'Alain Orsoni, mais aussi celle de sa famille et de son fils. Une vie entre rancœur et vengeance. Dans un instant, on monte le volume dans la voiture pour notre saga musicale Johnny Hallyday, avec des archives rares qui vous seront racontées par Laurent Marsic. 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L'essentiel de l'info en 3 minutes avec vous, Wallis Glaise.
4: Bonjour Johan, bonjour à tous. Le feu qui a ravagé 42 000 hectares en Gironde est désormais fixé et ne progresse plus. Laurent Nunez, le ministre de l'Intérieur, l'a annoncé tout à l'heure, mais les pompiers restent sur le qui-vive. 208 000 personnes évacuées ont pu regagner, déplacer donc leur domicile, autorisées donc à rentrer. En revanche, une nuit de cauchemar dans le Var. Le feu pourtant fixé a repris dans le massif du Gros Bussillon. Plus d'un millier d'hectares ravagés en l'espace de 6 heures. Un brasier contenu, mais selon Laurent Nunez, il sera à haut risque entre 16h et 22h. Vous êtes encore très nombreux sur la route pour ce grand week-end de chasse et croisée. RTL vous accompagne toute la journée sur la route des vacances. Elisa Morizon, 1045 km de bouchons ont été enregistrés. C'était à 11h50. La tendance était même à la baisse pendant la pause déjeuner, mais ça remonte.
5: Alors oui, ça remonte progressivement, hein, mais on n'atteindra pas le pic de midi. Les prévisions sont plutôt vers une baisse du trafic, mais ça bouchonne encore pas mal dans les deux sens en ce moment sur la 7 entre Orange et Valence. La 71 ne désengorge pas non plus. Le trafic reste compliqué de Montluçon à Clermont-Ferrand. Et sur la 6, Bison Futé recommande aux usagers qui se dirigent vers Paris et qui sont à destination de Dijon d'éviter le secteur. Vous pouvez donc rejoindre Dijon depuis Lyon et Bourg-en-Bresse par la 39. En revanche, le trafic s'est nettement amélioré sur l'A9, en direction de Barcelone notamment, et avant d'arriver à la montagne pour les vacances, les usagers de l'A43 devront prendre leur mal en patience. La circulation est fortement ralentie entre la Tour du Pin et Chambéry, en direction de Modane.
4: Merci beaucoup Elisa Morizon. Dans le reste de l'actualité, l'alpiniste britannico-népalais Nirmal Purja, on l'a appris tout à l'heure, a trouvé la mort dans une avalanche au Pakistan, sur l'un des plus au sommet du monde. Il était porté disparu depuis 3 jours avec 9 autres personnes alors qu'il était en train de gravir le Broad Peak au Pakistan. En sport, top départ du Tour de France Femmes aujourd'hui à Lausanne en Suisse. La course va durer 9 jours. La Française Pauline Ferrand-Prévot, tenante du titre, espère bien conserver sa couronne. Et puis enfin, un petit point météo. Le soleil qui gagne du terrain dans la moitié sud du pays dans tout l'après-midi. On le rappelle, 20 départements à placer en vigilance orange canicule, température stationnaire mais toujours du très chaud du côté de la Méditerranée. On ira jusqu'à 36 degrés à Marseille, 34 et 35 degrés en Corse. 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C'est avec vous, Johan Guérin.
1: Merci Wallis, à tout à l'heure 16h pour la prochaine question d'actualité.
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1: coup d'envoi de la dernière ligne droite de cet après-midi dans RTL Raconte. Que vous soyez sur la route des vacances, dans les bouchons, à l'arrêt sur une aire de repos, confortablement installé chez vous, c'est le moment idéal pour pousser les curseurs et vous laisser porter par nos récits. Dans 30 minutes d'ailleurs, on retrouvera notre baladeur Pascal Normand sur l'autoroute A20 près de Châteauroux. On vient à votre rencontre en ce jour de grand chassé croisé entre juilletistes et haussiens. Antenne spéciale 24 heures en direct qui a débuté hier soir et qui se prolonge jusqu'à ce soir 19h. Au programme donc également de RTL Raconte, Laurent Deutsch qui vous racontera les secrets de la comtesse de Ségur. Mais tout de suite, place à la grande voix du rock pour vous faire oublier le trafic et ce grand chassé croisé. C'est notre saga musicale. RTL et Johnny Hallyday, c'est une histoire d'amour et de fidélité de près de 60 ans. À travers cette série RTL, Archives secrètes signée Laurent Marsic, replongeons dans les années 90. Une décennie marquée par les mariages mouvementés de Johnny, sa rencontre aussi avec Laetitia, ses concerts géants et ses plus grands tubes. Bienvenue dans la vie du taulier.
3: 1996 est à la fois l'année de l'amour retrouvé pour Johnny et celui des défis. Divorcé depuis 2 ans, Johnny fréquente depuis quelque temps la fille d'un ami rencontré en Floride. Elle a 19 ans, un sourire timide, des taches de rousseur et des anglaises. Elle s'appelle Laetitia Boudou, qui devient en cette fin mars 1996, devant le maire de Neuilly, Nicolas Sarkozy, Laetitia Hallyday. C'est le dernier mariage de Johnny. Quelques mois plus tard, Johnny fête entre amis ses 53 ans, puis s'offre un duo avec Dick Rivers au Francofolie de La Rochelle.
7: C'est un Johnny très en forme dans tous les sens du terme, à quelques mois de son show à Las Vegas avec RTL. Le secret de sa forme, c'est Laetitia, son épouse, qui le révèle.
8: Il fait un régime depuis 1 mois et demi, avec à base de protéines et beaucoup de sport. Alors maintenant, le sport, c'est devenu une drogue. Il peut plus s'en passer et puis ça se voit parce qu'il est en pleine forme, il a envie de monter sur scène et il prend beaucoup de plaisir à faire tout ce qu'il fait et il est très très bien dans sa peau.
3: Et de l'énergie, il va lui en falloir, car en cet automne 1996, il va tenter de relever un autre défi, conquérir le public américain. Pour ça, il peut compter sur ses partenaires, dont RTL, qui l'accompagne depuis maintenant plus de 25 ans. Et le défi s'appelle Destination Vegas, Las Vegas. C'est là que Johnny doit et veut se produire, dans la ville des casinos, des grosses voitures et de l'argent qui coule à flot. 4300 fans précisément sont du voyage, 31 avions mobilisés, plus des vols réguliers, tous aux couleurs de l'opération. Chacun porte le nom d'une chanson de Johnny. On trouve par exemple 2 747. Un s'appelle Retiens la nuit, l'autre Gabriel. À bord, on regarde des films de Johnny, on écoute la musique de Johnny. RTL fera vivre l'événement pendant 1 semaine sur son antenne.
9: Et ce sera oui pour la vie, même, enfin en principe, pour Bernard et Gabi, 2 fans de Johnny Hallyday qui ont la chance de l'accompagner pour son grand concert à Las Vegas demain soir. Las Vegas, capitale du jeu, mais aussi des mariages express. Eh bien, Bernard et Gabi ont décidé de se marier là-bas.
10: Si c'est pas Vegas, je pense qu'on se serait pas mariés, peut-être plus tard, mais sûrement pas demain ni après-demain, non. Sûrement pas, non.
11: Pourquoi ?
10: Pourquoi ? Parce que quand j'ai connu Cathy il y a déjà quelques années, je lui ai dit si un jour je vais à Las Vegas, ça sera là que je me marierai avec toi. Et l'opportunité s'est présentée, Johnny s'est présenté sur notre parcours et puis on a dit on fait tout ensemble quoi.
11: Ça va être féerique et puis on verra bien quoi.
3: La veille du concert, Johnny Hallyday est nerveux.
26: Mais c'est vrai que quand on fait Vegas pour la première fois, c'est vrai que ça fait un effet très très très bizarre. Enfin, la vérité, je suis très nerveux.
3: À ses côtés, son épouse Laetitia. Johnny est en train de réaliser un rêve de gosse, racontait-elle depuis Las Vegas à RTL.
8: Savoir que c'est l'endroit de rêve pour mon mari, où il a eu tous ses idoles qui sont passées ici, c'est merveilleux. Pour lui, c'est quelque chose de formidable. Il est stressé, c'est incroyable. Ça fait déjà plus d'une semaine qu'il attend ce moment et qu'il n'en peut plus.
3: Mais ce rendez-vous avec l'Amérique est un rendez-vous raté pour Johnny, victime de choix musicaux étranges et d'une vilaine angine. Johnny en tirera l'album Destination Vegas, un nouvel album de reprise de standards américains. Après Las Vegas, Johnny s'éloigne quelques mois et part se reposer pour mieux revenir.
27: C'est

0: quelque part.
1: À la fin des années 90, Johnny se réinvente. Il apparaît les cheveux courts, le visage émacié, en veste de costume sur la pochette de son 41e album studio, entièrement réalisé par Pascal Obispo. L'album est chargé d'accompagner la montée en puissance d'un rendez-vous scénique historique. Johnny va chanter 3 soirs de suite dans le tout nouveau Stade de France. Fini les 12 000 personnes à Bercy, les 50 000 au Parc des Princes. Désormais, il s'attaque à 80 000 spectateurs par soirée. Ce morceau deviendra l'hymne des concerts géants de Johnny. Un titre puissant, taillé pour le gigantisme, signé Zazie et Pascal Obispo. Johnny, qui a changé et qui en a un peu ras-le-bol de l'image que les guignols lui collent à la peau, celle d'un chanteur un peu idiot.
2: Quand vous êtes stressé, alors faisait comme Johnny, disait coucou à la vie.
1: Alors, en ce jour de janvier 1998, Johnny Hallyday se livre, comme rarement sur RTL, au micro de Thierry Demézière.
3: J'en ai marre de l'image des guignols, j'en ai marre de tout ça, et je voulais quand même montrer que, mais il y a quand même derrière le chanteur, il y a quand même autre chose, il y a aussi un homme.
4: Vous avez dit une phrase étonnante, j'ai préféré pendant de longues années passer pour un imbécile, parce qu'on se méfie pas des imbéciles, on se méfie pas des cons.
3: Bon, c'est certain, ça me permet d'observer les gens.
4: Et est-ce que vous en avez souffert de passer pour un abruti, ou vous en avez joué pour mieux observer les autres?
3: Je crois qu'il faut jamais décevoir les gens. S'ils pensent que vous êtes un abruti, laissons-les croire qu'on est un abruti, c'est pas grave. Jusqu'au jour où ils s'aperçoivent que on n'est pas si con que ça. Je connais beaucoup de gens instruits qui sont des abrutis.
4: Vous avez une phrase très belle, vous dites que vous avez une vie de destroyance.
3: Oui, parce que je crois plus à la destroyance qu'au bonheur con et simple. Je suis quelqu'un de très compliqué dans ma tête. J'ai besoin que tout aille mal pour que tout aille bien. Mais je ne peux pas vous l'expliquer, c'est comme ça. Je préfère me relever avec des problèmes et surmonter ces problèmes pour remonter en haut, plutôt que d'être un, comme disait Brel, beau con à la fois. Et de dire, je me lève le matin, le soleil est beau, les oiseaux chantent, tout va bien. Je veux dire, on n'a pas grand chose à dire dans ces cas-là.
5: On adore ces archives de Johnny. À la fin des années 90, le taulier Johnny Hallyday va se réinventer, aussi bien dans sa musique que dans son look. Et il voit les choses en grand. Il a d'ailleurs une envie, remplir le Stade de France. C'est ce que nous allons revivre de l'intérieur dans un instant sur RTL.
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1: Et maintenant, objectif, le Stade de France. Et pour ses concerts géants, il se prépare. Au Zénith de Paris, devant 4000 spectateurs. RTL était là.
0: Chemise rouge, pantalon rayé, Johnny danse en pleine forme. Il avait annoncé une simple répétition, mais les 4000 spectateurs ont droit à un vrai spectacle. Briquet allumé pour la fille aux cheveux clairs, toute la salle debout pour un medley rhythm and blues, et puis un large rideau noir s'ouvre. Derrière l'Orchestre Symphonique de Paris, une centaine de musiciens, même les plus vieux fans sont impressionnés.
7: C'était sensationnel. J'avais des frissons.
18: J'ai pleuré.
19: Johnny a été géant.
20: Qui chantait, tu prendras ta guitare. Et il m'a regardé à ce moment-là. J'ai regardé, on s'est regardé. Puis j'ai souri, puis la souris. Alors c'était bien, quoi. C'était le meilleur moment.
0: Fin de la répétition. Derrière sa console, Willy est serein. Il est ingénieur du son.
21: Très très bien. Et le son était bon. Pour moi, c'est un succès. Johnny, moi, je pense qu'il est prêt.
0: Les chanteurs des chorales amateurs qui accompagnent Johnny en redemandent, enthousiastes.
22: C'est une communication, c'est un grain de bonheur, c'est super quoi.
23: De répétition en répétition, ça s'améliore.
24: Ça faisait une atmosphère incroyable quoi, c'était électrique.
25: Au stade, on espère mettre le feu.
1: Ce qui n'empêchera pas Johnny de faire des cauchemars.
3: C'est vrai que j'ai fait quelques cauchemars à Los Angeles en pensant au spectacle. Par exemple, l'histoire de l'hélico, par exemple, descendre d'un hélico et puis j'arrive pas à me décrocher. Ben, ça m'a réveillé d'ailleurs en plein milieu de la nuit, mais pas à me décrocher et puis du coup, devoir partir. Donc j'ai l'épine touche pas le toit du stade et je dis mais descendez-moi. Et puis alors l'hélico dit on est désolé, on est obligé de repartir. Alors bon, des cauchemars comme ça, des cauchemars. En général, ce qui me rassure, c'est qu'on dit toujours que les cauchemars ne se réalisent jamais. Tant mieux. Enfin, j'espère.
1: Un épisode de plus écrira la légende de Johnny. Le premier concert du 4 septembre au Stade de France est annulé à cause de violentes pluies.
26: Bonsoir, énorme déception des 80 000 spectateurs du Stade de France à Saint-Denis. En raison de la pluie, le concert de Johnny Hallyday ce soir est annulé et reporté à vendredi, Michel Consolal.
27: Eh oui Fabrice, et alors qu'il est, le Stade de France est totalement vide et c'est une bien curieuse et bien triste image que cette pelouse complètement déserte, encore trempée, et c'est la mort dans l'âme vraiment que Jean-Claude Camus, vers 21h, écrasé par la douleur, s'est avancé sur la scène pour annoncer aux quelques 80 000 spectateurs l'incroyable, le concert de Johnny est annulé.
28: C'est la mort dans l'âme que nous allons annuler cette représentation de ce soir.
27: Et voilà, et bien sûr, vous imaginez la déception énorme côté public. Écoutons à ce propos les réactions que Philippe Chaffanjon a recueillies parmi les fans.
29: C'est terrible pour nous. Bon, ça fait quand même depuis ce matin qu'on est là, on attend sous la pluie et... C'est Johnny qui aurait dû venir nous le dire, ça. On aurait été moins déçus.
30: Écoutez, une douche gratuite, donc c'est très agréable. Et puis je voudrais dire à mon mari que je vais rentrer plus tôt que prévu, donc je ne sais pas ce que lui a prévu de faire, mais j'arrive, je rentre.
26: Merci Michel. La RATP avait avancé son dispositif. Toutes les rames de métro et de RER étaient prêtes. Rémi Sulmont, vous êtes justement dans l'une des trois stations de métro et de RER. Évacuation donc terminée du stade.
31: Oui, maintenant les rames de RER sont parties et sont presque vides. Je me trouve plus précisément entre le chemin du stade et les stations de métro, au bas des grands escaliers, quelques dizaines de mètres des escaliers, où plusieurs personnes attendent encore, discutent par petits groupes sous des capes de pluie orange, puisqu'il pleut encore ici. La pluie n'a pas arrêté depuis l'annulation du concert. Je viens de rencontrer Christelle, elle est venue de Lyon exprès, elle n'est pas décidée à partir, elle est pas sûre de pouvoir se libérer vendredi prochain, pas sûre de pouvoir se payer un nouveau billet de train. C'est aussi ce que l'on a entendu dans les tribunes juste après l'annonce de l'annulation du concert. Beaucoup de fans ont fondu en larmes. Certains avaient même réservé leur ticket depuis plus d'un an et demi. Alors évidemment, dans cette terrible déception, il y a aussi de la colère. Colère surtout contre les organisateurs du concert. La météo, cela se prévoit. On savait qu'il allait faire mauvais, dit-on ici. Pourquoi n'a-t-on pas prévu des bâches plus importantes? Pourquoi n'a-t-on pas installé un toit au-dessus de la scène? Demandent les fans de Johnny Hallyday.
1: Johnny se vengera dès le lendemain 5 septembre en arrivant sur le stade en hélicoptère. C'était de la mise en scène pour un show de 3 heures. Un triomphe avec des invités, Lara Fabian, Patrick Bruel, Jean-Jacques Goldman, Florent Pagny, Pascal Obispo ou encore Lionel Rich.
32: Merci, bonsoir, ça va ?
1: Le 6 septembre, alors que le ciel menace, Johnny remet ça. Mais le 11 septembre, la pluie est bien là. Qu'importe, avait prévenu Johnny sur RTL.
33: Si vous aviez un billet pour la semaine dernière, si vous en avez acheté un pour demain, Johnny est formel. Le spectacle aura lieu en exclusivité pour RTL. Il vient de se confier à Philippe Antoine.
3: Demain, vendredi, même s'il pleut, il ne pleuvra pas. Ça, je vous le dis tout de suite, il fera beau comme aujourd'hui. Mais même s'il pleut vendredi prochain, je peux vous garantir, même s'il pleut, même s'il y a des luges, j'y vais quand même. Parce que si on pète tout, si on pète la sono et tout, là, vendredi, je m'en fous, parce qu'on n'a pas assuré le lendemain, il n'y a plus de spectacle, c'est le dernier.
2: Merci d'avoir été là. Je vous aime du fond du cœur. Merci pour ça.
1: Un an après, en septembre 1999, Johnny publie un album particulier puisqu'il célèbre la complicité retrouvée entre lui et son fils David. C'est le disque 100% entièrement composé par David. Philippe Labro, Françoise Sagan et Miossec font partie des paroliers. Oh,

0: David Hallyday sur RTL au micro de Thierry Demézière en mai 1999.
1: Mais parfois vous trouvez qu'il a un peu son âge, votre père ?
2: Ah non, il est vachement moderne pour son âge. Non, non, il est rock'n'roll. Hein. Sa façon de voir toujours plus grand et de réussir toujours tout ce qu'il fait.
1: Mais justement, quelqu'un qui est tout le temps dans le dilemme de se surpasser tout le temps, est-ce que vous dites, moi aussi ça va être ma question, il faut que je fasse aussi bien, mieux que lui
2: Ah non, pas du tout, non. C'est pas, j'ai vraiment pas de pression de ce côté-là. Ce qui est très important dans la vie, c'est de pouvoir se regarder dans la glace à la fin de sa vie en disant que qu'on a été bien, qu'on n'a jamais fait de mal à personne, on sert à ça aussi.
1: Il vaut mieux réussir sa vie ou sa musique ?
2: Ah, vaut mieux réussir sa vie.
1: J'ai l'impression que votre père a plus réussi sa musique que sa vie.
2: Peut-être. Peut-être.
0: Après 40 ans de carrière, Johnny écoule 2 millions d'exemplaires de cet album qui lui permet de toucher encore un nouveau public. Cet album restera d'ailleurs le disque le plus vendu de sa carrière. À l'intérieur, un tube de plus et un nouveau repère pour aborder le nouveau millénaire et les nouveaux défis.

0: j'ai pas de l'échéance de la mort. J'ai mon regretté Gilles Paquet, qui était mon ami intime. Nous avons commencé ce métier ensemble. Je l'ai vu dans la déchéance. Je l'ai vu mourir petit à petit d'une façon qui est pas belle à voir. Par le cancer, il a perdu ses cheveux. Il est devenu légume. Moi, c'est ça qui me fait peur. Mais mourir, quoi. Ce qui me fait peur, c'est de mourir en se sentant mourir et pas bien, quoi.
1: Les archives secrètes de Johnny Hallyday. On continue demain avec Laurent Marsic, un autre moment clé de la carrière de Johnny, son concert au pied de la Tour Eiffel pour célébrer le passage

0: toujours une émotion à l'écoute de ce titre, Johnny Hallyday, 100% avec la complicité de David Hallyday. Un mot pour vous dire que le meilleur des grosses têtes, c'est désormais chaque week-end à partir de 16h. Nous, dans un instant, on joue ensemble et c'est peut-être vous qu'on va accueillir sur RTL. À tout de suite.
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4: Et avec Christophe qui nous appelle au 3210 et que nous accueillons, qui habite Arles. Bonjour Christophe.
5: Bonjour Yoann.
4: Soyez le bienvenu sur RTL. Merci. Dites-moi, il paraît que les vacances se préparent activement chez vous.
5: Eh oui. Demain c'est le grand départ. Les enfants et madame sont déjà partis. Moi je m'occupe un petit peu de la logistique tranquille, ce qui permet d'écouter RTL vraiment tranquillement, sans être pollué par autre chose. Et c'est parfait.
4: Bah franchement, moi je valide ce programme. Où est-ce que vous partez en vacances, cher Christophe?
5: Alors la petite semaine qui arrive, c'est pas loin du tout. C'est le Gros du Roi, c'est la Méditerranée. Faire un petit peu de bateau, j'ai un petit peu de chance. Et puis ensuite, on va partir chercher un peu de fraîcheur, mais de beau temps quand même, dans le nord de l'Italie, avec le lac Majeur.
4: Ah, c'est sympa. Franchement, des super vacances, là. Vous allez vraiment profiter, hein.
5: C'est ça, le programme, c'est les glaces et les pâtes, et les pâtes et les glaces.
4: Oh là là, vous me faites rêver, Christophe. Vous avez vous-même votre propre bateau ou pas au Gros du Roi?
5: Non, je fais de la location, en fait, je loue, c'est beaucoup plus rentable, parce que il y a deux plus beaux jours dans sa vie, c'est le jour où on achète un bateau et le jour où on le revend.
4: Oui, je peux le comprendre parce qu'il doit y avoir aussi beaucoup de frais entre les deux périodes.
5: Ah ouais, c'est ça, c'est du bricolage, c'est beaucoup de choses, et puis la météo abîme tout, l'eau, donc c'est bien en fait, on prend que le beau, c'est-à-dire on le loue et on le repose à la fin, et il y a les souvenirs qui restent pour une année avant de recommencer.
4: Oh, ça me donne envie, ça donne, je crois, envie à toute l'équipe là qui est avec moi en studio de vous rejoindre sur le bateau. C'est un grand bateau ou pas?
5: Oh, une dizaine de mètres, presque 40 pieds.
4: Oui, voilà, venez.
5: Oui, voilà. J'arrive, on va se garer le long de la Seine, pas de souci.
4: Bah franchement, bah oui, ça peut faire une super halte. Bon, en tout cas, Johnny, est-ce que ça fait partie des artistes que vous aimez, vous, Christophe?
5: Ouais, moi j'aime vraiment bien la chanson française, et Johnny, c'était un petit peu comme le vin. Il a quand même chanté Itsy Bitsy Bikini dans les années 60. Bon, c'était pas ce qu'il a fait de mieux, mais ensuite, il a vraiment, même au niveau de la voix, au niveau de la scène, il s'est vraiment amélioré comme le bon vin, et je l'ai vu sur énormément de concerts à la fin, parce que j'ai eu la chance de travailler un petit peu sur ses concerts. Wow. et c'était vraiment quelque chose de génial.
4: Qu'est-ce que vous avez fait sur ces concerts?
5: Alors moi je travaille dans la sécurité. Uh-huh. Et je suis très pote avec Jimmy Refat, qui était son responsable sécurité sur les 30 dernières années. C'est lui. Wow. Qui est juste quand il traverse la pelouse au Parc des Princes, c'est lui qui est derrière avec la bouche complètement tordue de travers, avec la pression de la foule. Voilà, c'était Jimmy, qui faisait également d'autres artistes comme Sardou et autres. Et puis donc il faisait appel à des équipes locales. J'étais dans l'Est à l'époque et je venais un petit peu bosser avec eux pour le devant de scène, choses comme ça. Donc je l'ai vu énormément sur scène, et ça a vraiment ça s'est vraiment amélioré avec le temps.
4: Mmh. Ouais, vous êtes vraiment un chanceux, j'aurais adoré le voir sur scène. En tout cas, Johnny, va-t-il vous porter chance, en tout cas pour valider votre sélection au tirage de demain 13h25? Il y a une question, vrai ou faux? L'album 100% composé par David Hallyday est le plus grand succès commercial de toute l'histoire de Johnny.
5: Eh bien, c'est vrai.
4: Eh ben ouais, c'est une excellente réponse. C'est son seul album studio à avoir dépassé les 2 millions de ventes. Bravo, mon cher Christophe. Vous faites partie des sélectionnés pour le grand tirage. Rendez-vous demain, 13h25. On va croiser les doigts, peut-être pour vous, un séjour 4 étoiles et spa aux Bulles de Mer. C'est à Saint-Cyprien, en bord de Méditerranée. On vous souhaite...
5: Le bonheur.
4: Ah ben ouais, franchement, le bonheur. On vous souhaite une bonne route pour les vacances d'ici demain.
5: Merci.
4: Et profitez bien, en tout cas.
5: Avec grand plaisir, merci à vous, et puis merci d'être là pour nos vacances.
4: Ah, c'est adorable, et merci de votre fidélité à l'écoute de RTL. À très bientôt.
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4: Eh ben oui, parce qu'on est là à vos côtés sur la route des vacances avec cette antenne spéciale 24 heures en direct, le grand chassé croisé de l'été. On l'a débuté cette antenne hier soir à 19h, elle se prolonge jusqu'à ce soir 19h. Et là, nous retrouvons notre Pascal Normand qui est sur la route à bord de la voiture rouge RTL, sur l'A20 exactement, l'aire des avionneurs à Coin dans l'Indre, avec une fan absolue de RTL, Pascal.
6: Ah oui, là j'ai été complètement, littéralement scotché parce qu'elle connaît la grille estivale, tout ce qui se passe sur les antennes, les programmes. Bonjour Aurélie.
7: Bonjour.
6: Merci d'être avec nous en direct sur RTL. Alors dites-nous, avant de parler un petit peu de votre périple, de vos vacances, qu'est-ce que vous écoutez sur RTL ?
7: J'écoute toute la grille RTL et en particulier les Grosses Têtes. Je suis grande fan des Grosses Têtes. J'écoute toute l'année, tous les jours et les podcasts quotidiens l'été.
6: Bosser quand même un peu.
7: Et je suis professeure des écoles, donc l'été...
6: Ah, beaucoup alors, vous travaillez beaucoup.
7: Voilà, je travaille beaucoup l'année, un petit peu l'été, et donc j'ai un peu de temps pour écouter la radio.
6: Alors avant d'évoquer votre parcours, parce que vous n'allez pas en vacances, vous revenez de vacances, vous avez une anecdote avec les Grosses Têtes d'RTL.
7: Et oui, j'ai eu la chance d'avoir Laurent Ruquier au téléphone et de gagner un jeu, voilà, un voyage en Bretagne.
6: Bon, félicitations, donc on voit que vous avez été récompensé de cette fidélité. Alors le parcours, vous êtes en famille avec votre mari Amine et puis vos deux filles Jana et Amira. Vous êtes à mi-parcours, vous m'avez dit, parce que vous venez du Nord, vous étiez près de la frontière belge.
7: Oui, tout à fait. J'ai ma famille donc qui habite dans le Nord, et donc tous les étés, on va prendre un peu de frais dans le Nord de la France, voir la famille pendant 2-3 semaines, et là les vacances sont terminées, on revient dans notre ville à Toulouse.
6: Pas trop fatigué, ça va, la route se passe bien ?
7: La route se passe très bien, on a eu un peu de bouchons à Paris, mais le reste est dense, mais assez fluide, il y a beaucoup de monde, mais ça se passe très très bien.
6: Alors, par contre, un petit reproche quand même, Aurélie, vous nous avez parlé de la grille, mais vous n'avez pas évoqué Johan Guérin, comment vous le trouvez, le petit nouveau ?
7: Je trouve que Johan Guérin est formidable.
4: Oh, vous l'avez bien payé, bravo.
6: Ah non, j'ai rien fait, je n'ai pas encore donné de goodies, mais là, on peut le dire, Johan, je crois qu'elle mérite ses goodies.
4: Oui. Tout à fait.
6: On va lui donner. On va lui donner 4 casquettes RTL. Merci en tout cas Aurélie, Amine et toute la petite famille d'avoir été avec nous en direct sur RTL. Quant à nous, Johan, on se retrouve d'ici, je ne sais plus,
4: 15h30, mais oui,
6: dans une heure. Voilà,
4: mais oui, exactement, avec Isabelle Piana à vos côtés.
6: C'est ça.
4: Merci mon cher Pascal, et soyez prudents sur la route parce que je sais que vous allez la reprendre dans les prochaines minutes.
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4: 15h33, pour conclure cette belle traversée de l'après-midi, Laurent Deutsch vous invite à entrer dans l'histoire. Aujourd'hui, intéressons-nous à la comtesse de Ségur. À 59 ans, la reine de la Bibliothèque Rose va publier un texte explosif, Les Malheurs de Sophie. Mais avant de parler littérature, replongeons dans l'enfance de la comtesse de Ségur avec Laurent Deutsch.
8: Nous sommes le 15 octobre 1858 au château des Nouettes en Normandie. Imaginez la campagne normande. De la verdure, des pommiers à perte de vue, quelques vaches qui philosophent. Ça y est, vous y êtes. Et au milieu de tout ça, un château où vit une drôle de comtesse. Il est 3h de l'après-midi. Entrez avec moi dans son cabinet de travail. Tout y est parfaitement rangé, comme si personne n'y avait jamais vécu. Notre hôtesse, Sophie Rostopchine, comtesse de Ségur, par la grâce du mariage, fixe un manuscrit posé devant elle. Il est intitulé sobrement « Les malheurs de Sophie ». 219 feuillets reliés avec soin. De l'encre noire, une marge parfaite, tracée sans règle, et dans ses pages, tous ses secrets. Les sourcils coupés au ciseau, vécus. La poupée de cire fondue au soleil, vécu aussi. Elle sait bien à ce moment-là que son éditeur, Hachette, va s'étrangler en lisant son livre. Qu'importe.
9: N'écris que ce que tu as vu.
8: Telle est sa devise. Mais maintenant qu'elle doit envoyer ce paquet de dynamite à Paris, ses mains tremblent un peu. Une comtesse qui raconte qu'elle torturait les poissons rouges, ça fait désordre. Eugène, son mari volage qui la trompe avec les bonnes, va grincer des dents lui aussi. Encore une lubie de son épouse. Ses enfants, eux, vont s'inquiéter. Louis Gaston, surtout son aîné, futur monseigneur, qui transpire la bondieuserie. Va-t-il comprendre que maman cache une sauvageonne sous ses jupons? Les salons parisiens vont cancaner.
9: La Ségur qui écrit sur les fessées, mon Dieu!
8: Évidemment, elle pourrait tout arrêter. Il est encore temps. Reprendre son tricot, ses bonnes œuvres et rester dans son rôle de mamie gâteau. Mais voilà, il y a cette petite voix dans sa tête. Celle de Sophie de Saint-Pétersbourg, la gamine qui volait le pain des chevaux parce que sa maman l'affamait. Cet enfant-là réclame justice, veut témoigner. Elle veut exister, elle veut être aimée malgré tout. Le courrier pour Paris part dans une heure. Notre romancière ajuste ses lunettes. Ses doigts caressent la couverture cartonnée. Dans ce paquet, 50 ans de souffrance, de rage et de génie étouffé. Si elle l'envoie, elle existe enfin. Si elle le range, elle meurt à petit feu. Plus que 45 minutes maintenant. Dans le silence normand, on n'entend que le tic-tac de la pendule. Et les battements affolés d'un cœur de petite fille qui s'apprête à faire une grosse bêtise. Alors, elle ose ou elle renonce? Tout se joue là, maintenant. Mais avant de savoir si le fameux paquet va partir pour Paris, il nous faut remonter le temps jusqu'à la fin du XVIIIe siècle dans un palais de l'Empire russe. Notre histoire commence en 1799 à Saint-Pétersbourg. Il est 11h du soir. Dans le palais Rostopchine, un bébé pousse son premier cri. Sofia Féodorovna vient de naître. Troisième enfant, mais première fille. Le comte Fédor Rostopchine débouche le champagne. Il est aux anges, une fille, enfin. Il ne sait pas encore que cette petite fille va lui en faire voir de toutes les couleurs. La comtesse, Catherine Protasova, sa mère, regarde ce nourrisson braillard avec méfiance. Encore une bouche à nourrir et à fortifier, selon son expression. Pour ça, elle a ses propres méthodes. Oui, Catherine, c'est pas vraiment la mère idéale. Jugez plutôt. Douche glacée en plein hiver russe. Et quand on dit hiver russe, on parle de moins 30 degrés. Jeûne régulier pour muscler l'âme, dit-elle. Et des lits durs comme des planches de bois. Notre Sophie dormira là-dessus jusqu'à son mariage. Résultat, une scoliose carabinée qui la fera souffrir toute sa vie. Bref, l'amour maternel en version cosaque. Les premières années de Sophie se passent entre Saint-Pétersbourg et Voronovo, le domaine familial. Un univers féodal où le knout, ce fouet à lanière de cuir, règle tous les problèmes. À 4 ans, Sophie parle déjà 4 langues. Normal, il faut bien ça pour insulter les domestiques dans leur langue. Son père l'adore. Il la surnomme sa petite philosophe. Il la trouve trop drôle avec sa manie d'inventer des histoires. Il en plaisante d'ailleurs.
9: Sophie, elle sera écrivain, c'est sûr.
8: Catherine, elle, voit rouge.
9: Cette gamine est trop vive, trop curieuse, trop... Oh, elle est trop tout, j'en ai marre. Il faut la mater.
8: Et elle va s'y employer avec un enthousiasme qui ferait pâlir les tortionnaires de l'Inquisition. Premier souvenir marquant de notre future romancière, à 5 ans. Curieuse de nature, elle attrape les petits poissons rouges de sa mère et les découpe méthodiquement. Juste pour voir comment c'était fait à l'intérieur. Catherine la surprend devant le carnage et la fouette, évidemment. Allez hop, un coup de knout. Mais le pire, c'est que la punition ne s'arrêtera pas là. Sophie devra porter les morceaux de poisson qu'elle a découpés en collier autour du cou. Et ce, pendant 3 jours. Imaginez la honte et l'odeur. Mais Sophie ne pleurera pas. Elle encaisse et elle enregistre. Un jour, elle écrira tout ça. Foi de Rostopchine.

0: Et c'est ainsi que son éducation continue sur le mode fortifiant, comme disait sa mère. Un mensonge, on l'enferme dans une chambre noire. Sophie désobéit, elle est privée de nourriture, au point de devoir voler le pain des chevaux. Elle rit trop fort. Un coup de knout, toujours le knout. Du coup, Sophie devient experte en dissimulation. Sourire quand on souffre, baisser les yeux quand on bouillonne. Mais à l'intérieur, le feu couve. Tiens, en parlant de feu, Sophie a 13 ans quand Napoléon Bonaparte marche sur Moscou avec sa grande armée. Papa Rostopchine est alors gouverneur de la ville. Que faire ?
1: Se rendre ? Jamais.
0: Là, le comte va alors avoir une idée géniale. Brûler Moscou pour priver les Français du butin. Sophie assiste à la scène depuis le palais. Les flammes qui dévorent la ville. Elle dira plus tard,
1: c'était comme une aurore boréale.
0: L'incendie de Moscou vaudra à Rostopchine la gloire, puis la disgrâce. Le tsar n'appréciera qu'à moitié qu'on ait brûlé sa ville. Pour l'heure, la famille Rostopchine est contrainte à fuir. Pologne, Allemagne, France, Sophie découvre l'Europe. Tout la sidère et la stupéfie. Ces gens qui mangent à leur faim, ces mères qui embrassent leurs enfants, c'est un autre monde pour elles. En 1817, à Paris, Sophie fête ses 18 ans. Les Rostopchines sont reçus partout. L'incendiaire de Moscou fascine les salons. Sa fille aussi, d'ailleurs. Cette beauté slave aux yeux gris fait sensation. Mais Sophie se sent toujours étrangère. Son français est parfait, mais l'accent perce parfois. Et c'est à ce moment-là que va entrer en scène Eugène de Ségur.
2: Eugène de Ségur, quelle place va-t-il avoir dans sa vie ? Laurent Deutsch vous raconte la suite dans un instant sur RTL.
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2: Entrée dans l'histoire, on continue de vous dévoiler la vie de la comtesse de Ségur. Une rencontre marquante va impacter sa vie avec Eugène de Ségur. Mais alors, qui est-il ? À quoi ressemble-t-il ? La suite, c'est Laurent Deutsch qui vous la raconte.
22: Plutôt bel homme et de bonne famille, bien que fauché comme les blés. Comme toute la vieille noblesse de France à cette époque-là. Bah, faut dire que les Ségur ont tout perdu à la Révolution. Sauf que, il reste le nom, le titre et les dettes. Eugène a 20 ans. Il cherche une héritière pour se renflouer. Et Sophie a une dot conséquente. En plus, il est quand même assez séduisant, Eugène. Du coup, ça match, comme dirait Bumble. Et le mariage a lieu en juillet 1819. Alors, pour la nuit de noces, disons que ça va être plutôt raté. Deux ignorants qui se cognent dans le noir.
23: Oh là là, mais c'est pas possible, mais comment ça marche ? Pardonnez-moi, Eugène, là vous êtes en train de me mettre le doigt dans l'œil. Ça fait un peu mal.
22: Bref, résultat, Sophie pleurera toute la nuit. Eugène, lui, ronfle déjà. Mais heureusement, les grossesses vont quand même s'enchaîner. 8 enfants en 15 ans. Gaston en 1820, Louis en 1821. Bon, il mourra à 3 ans. Viennent ensuite Edgar, Anatole, Nathalie, Henriette et Sabine, les jumelles, et enfin Olga. Entre tous ces accouchements, Eugène la trompe. Eh oui, maintenant qu'il a appris comment ça marchait, il peut plus s'en passer. Et voilà Sophie qui découvre l'adultère en surprenant son mari avec une soubrette dans le lit conjugal. Elle voudrait hurler, lui arracher les cheveux, mais elle se tait. Oui les amis, une Rostopchine ne fait pas de scandale. Et le salut viendra de papa. En effet, en 1822, Fédor achète à sa fille le château des Nouettes en Normandie. 3000 hectares de liberté. Sophie s'y installe avec toute sa petite famille. Eugène, lui, reste à Paris avec ses maîtresses. Aux Nouettes, Sophie revit. Elle court dans les bois, en bottes. Elle monte à cheval comme un homme. Elle apprend à ses filles à grimper aux arbres. Les voisins s'offusquent.
23: Qu'est-ce que c'est que cette méthode ? Une comtesse qui se comporte en sauvageonne.
22: Mais Sophie s'en moque royalement. Pour la première fois de sa vie, elle respire, enfin. Le soir, près du feu, elle raconte des histoires aux enfants. Des contes russes bourrés de sorcières ou des légendes françaises qu'elle invente. Et surtout, elle relate ses souvenirs d'enfance, à peine déguisés. Les enfants adorent et Sophie jubile. Car enfin, on l'aime pour ce qu'elle est vraiment. Hélas, bientôt, voilà que papa Fédor meurt. Sophie a 48 ans et le chagrin la terrasse. Eugène ne lui apportera aucun réconfort. Il hausse les épaules face à son attitude.
23: Elle boude ? Eh ben alors, si elle boude, on va lui couper les vivres.
22: Du coup, sans son père et sans ressources de la part de son mari, Sophie n'a bientôt plus un sou. Alors, comment nourrir les enfants ? Elle va devoir emprunter. Elle va s'humilier. Elle touche le fond. C'est là que va germer l'idée d'écrire. Ah oui, en France, les femmes écrivains, ça existe ? Il y a George Sand qui fait scandale, mais qui gagne bien sa vie. Alors, Sophie prend la plume. D'abord un manuel, la santé des enfants. Elle y dénonce les méthodes fortifiantes de sa mère. Puis viennent des contes de fées. Blondine, Ourson. Hachette lui rédige un contrat et un nouveau livre, Les Nouveaux Contes de Fées, est publié. C'est un succès immédiat. Sophie n'en revient pas. Pour la première fois de sa vie, elle existe par elle-même. Pas comme fille de Rostopchine, pas comme épouse de Ségur, simplement comme Sophie. Celle qui transforme ses traumatismes en or. L'or de la Bibliothèque Rose. Mais maintenant, ce que souhaite notre comtesse romancière, c'est raconter la vérité. Oui, sa vérité. Alors, elle se lance. Elle ressuscite la petite Sophie, avec ses défauts, ses colères, ses cruautés. Une vraie petite fille, pas une poupée de porcelaine. Et voilà les souvenirs qui remontent, intacts. La poupée de cire qu'elle a fait fondre au soleil, juste pour voir.

0: la faim au ventre et la rage de vivre, malgré tout. Mais bientôt, la voilà qui hésite, comme je vous l'ai raconté au début de notre aventure. Car si elle publie tous ses souvenirs, elle va s'exposer. Mais très vite, une autre chose lui vient en tête. Quelque part, d'autres enfants souffrent en silence. Et ces enfants-là ont besoin d'elle, de la petite Sophie.
1: Celui-là passe toute la nuit à regarder les étoiles, en pensant qu'au bout du monde, il y a quelqu'un qui pense à lui.
0: Alors, elle se décide et envoie son manuscrit à Paris. Son éditeur, Hachette, le lit avec un certain malaise.
2: Oui, alors, madame la comtesse, comment dire, c'est assez violent quand même, hein?
0: Sophie hausse les épaules.
3: Monsieur, tout est vrai.
2: Oui, enfin quand même, les parents vont protester.
3: Eh bien qu'ils protestent. Les enfants, eux, comprendront. Parce que les enfants, eux, savent que le monde est cruel.
0: Notre romancière ne lâche rien et Hachette finit par céder. Le livre sortira sous le titre
4: « Les malheurs de Sophie ».
0: Sans censure, ou presque. Quoi qu'il en soit, Sophie a gagné. Ce livre sera un succès phénoménal, malgré les critiques. Les libraires sont dévalisés. Les traductions pleuvent. Les lettres d'enfants aussi.
3: Moi aussi, chère comtesse, ma maman me punit.
0: Sophie pleure en lisant le courrier de ses jeunes lecteurs. On la comprend enfin, on l'aime. Elle a osé dire que l'enfance, c'est pas rose bonbon partout. Mais son message, c'est aussi qu'on peut s'en sortir avec de l'imagination, de l'humour et beaucoup d'amour. La machine Ségur est lancée. Un livre par an, parfois deux. Les petites filles modèles, les vacances, les mémoires d'un âne. 20 volumes en 13 ans. Chaque livre, chaque personnage sera une facette d'elle-même. Et l'argent va couler à flot. Notre comtesse négocie ses contrats avec une âpreté qui stupéfie son éditeur. Elle est devenue ce qu'elle a toujours rêvé d'être, libre, indépendante et respectée. De son côté, son mari, Eugène, observe ce succès avec amertume. Le voilà qui devient le mari de la comtesse de Ségur. Les enfants, eux, sont partagés. Gaston, devenu religieux, tente de censurer certains manuscrits. Il essaie de la modérer. Et Sophie explose.
2: Mon fils, je n'ai pas survécu au knout de ma mère pour subir la censure de mon fils.
0: En juillet 1873, Eugène meurt. Sophie ne pleure pas. Leur histoire était morte depuis longtemps. Bien sûr, elle le fait enterrer dignement comme une comtesse, puis retourne à ses livres, à sa vraie vie, celle qui lui plaît. Hélas, notre comtesse de Ségur va s'éteindre peu de temps après, le 9 février 1874, d'une pneumonie à l'âge de 74 ans. Ses derniers mots furent
3: « de l'air ».
0: Symbolique, non? Oui, car toute sa vie, Sophie a étouffé. Sous la pression maternelle, sous le joug conjugal, sous le carcan social, seule l'écriture lui a donné de l'air. On l'enterrera en Bretagne, mais son cœur repose chez les visitandines. Le corps est avec les Ségur, le cœur avec Dieu. Partagé jusqu'au bout, entre ses devoirs et ses désirs. Après sa mort, les critiques persisteront.
2: Comtesse, réac, sadique, bondieuserie.
0: Mais les petits-enfants, eux, s'en ficheront toujours. Génération après génération, ils s'identifieront à Sophie. Parce qu'au fond, notre femme de lettres a touché à l'universel, à cette vérité de l'enfance où l'on est vulnérable et à la merci des grands. Sophie Rostopchine, comtesse de Ségur, née à Saint-Pétersbourg, morte en Normandie, demeure vivante à jamais dans le cœur des enfants. Comme quoi, on peut survivre à tout, aux coups, aux humiliations, et même, on peut transformer ses traumatismes en chefs-d'œuvre. Il suffit d'avoir un peu de génie et surtout des tripes. Sophie avait les deux. Alors, respect, mademoiselle Sophie. Vous avez fait de vos malheurs notre bonheur de lecteur.
5: La vie et l'œuvre de la comtesse de Ségur. Demain, Laurent Deutsch vous racontera l'histoire d'Hannibal, l'un des généraux les plus connus de l'Antiquité, surtout connu pour son exploit, avoir envahi le territoire romain et faisant passer son armée et ses éléphants à travers les Alpes. 15h57, petit plaisir qu'on partage avec vous sur la route des vacances, Benjamin Biolay et Écran Total sur RTL.

0: Benjamin Biolay, écran total. Oui, on reviendra nous aussi demain pour la France en vacances à la découverte des sorties insolites de l'été. Soyez avec nous dès midi. Isabelle Piana a aussi utilisé l'écran total pendant ses vacances. Bonjour Isabelle.
1: Et bonjour Yann, au tout début des vacances, après non, ça s'est bien passé.
0: Parfait, bronzage impeccable.
1: Vous et dites-moi, oui, vous m'avez caché des trucs aujourd'hui, vous.
0: Quel ce...
1: Bah ça, par exemple.
0: C'est vrai.
1: Mais bon anniversaire, Johan.
0: Merci, c'est adorable.
1: On va fêter ça, hein.
0: Mais bien sûr, mais j'y compte bien, Isabelle. Je vous souhaite une bonne émission. Merci. 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L'essentiel de l'info en 3 minutes avec vous, Wallis Glaise.
2: Bonjour Yoann, bonjour à tous. Le feu qui a ravagé 42 000 hectares en Gironde est désormais fixé et il ne progresse plus. C'est le ministre de l'Intérieur qui l'a annoncé tout à l'heure. Les pompiers restent toutefois sur le qui-vive. Il y a encore des zones actives de feu. 208 000 personnes évacuées ont pu regagner leur domicile. En revanche, une nuit de cauchemar dans le Var. Le feu pourtant fixé a repris dans le massif du Gros Bessillon. Un incendie qui progresse aussi vite qu'un cheval au galop. Ce sont les mots du préfet du Var. Plus d'un millier d'hectares ravagés en l'espace de 6 heures en brasier contenu. Mais selon Laurent Nunez, il sera à très haut risque entre 16 heures et 22 heures. C'est le grand week-end de chasse et croisée. RTL vous accompagne encore jusqu'à 19 heures ce soir. Si vous êtes parti tôt ce matin, vous êtes peut-être même déjà arrivé à destination. Bonjour Lisa Morizon.
3: Bonjour Wallis et bonjour à tous.
2: Et pour les autres, ça roule comment aujourd'hui?
3: Eh ben, les nombreux usagers de l'A9 sont presque à l'arrêt. Entre Béziers et Narbonne, le trafic est toujours très dense en direction de Barcelone. Sur l'A7, il reste encore 110 km de bouchons. C'est difficile de circuler depuis le début de la journée sur cette autoroute du soleil, Wallis, notamment entre Vienne et Avignon. Et dans le sens des retours, plusieurs ralentissements sont en cours sur l'A10 également, entre Bordeaux et Paris en Ile-de-France cette fois-ci. Et ça coince aussi dans le sens des départs cette fois-ci, toujours sur l'A10 à Châtellerault et Niort. La circulation est en accordéon, cette fois-ci sur l'A11, entre Angers et Nantes, dans les deux sens de circulation. Mais la bonne nouvelle, c'est que la tendance est à la baisse. La circulation devrait s'améliorer dans les prochaines heures. Mais n'oubliez pas quand même de vous arrêter régulièrement, toutes les deux heures minimum, et de vous hydrater avec ces températures sur les routes.
2: Merci beaucoup Lisa Morizon pour toutes ces indications. Dans le reste de l'actualité, il n'est absolument pas question que l'Espagne quitte la zone Schengen, a affirmé le ministre de l'Intérieur français, Laurent Nunez, cet après-midi. Cette déclaration fait suite à une demande formulée notamment par l'Italie de Giorgia Meloni depuis la crise migratoire subie par Ceuta. En sport, c'est aujourd'hui le top départ du Tour de France femmes à Lausanne, en Suisse. Une course qui va durer pendant 9 jours. La Française Pauline Ferrand-Prévot, tenante du titre, espère bien conserver sa couronne. Allez, un petit point sur la météo. Le soleil gagne du terrain dans la moitié sud de tout le pays. 20 départements vigilance orange, canicule, les températures plutôt stationnaires, mais toujours du chaud, du très chaud dans la Méditerranée. 36 degrés à Marseille, 34 et 35 degrés en Corse. 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Le meilleur des grosses têtes, c'est maintenant avec vous, Isabelle Piana.
1: Merci Wallis. Prochaines infos tout à l'heure à 17h. Bonjour à tous et bienvenue sur RTL. On vous accompagne sur la route des vacances depuis hier soir, vous le savez, c'est toute la journée. Et aujourd'hui, les routes racontent des milliers d'histoires, des départs, des retrouvailles, des retours aussi. Quelle que soit votre histoire, merci de la partager avec nous pendant les deux prochaines heures. On vous accompagne avec les meilleurs moments des grosses têtes de Laurent Ruquier. 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Allez, sans plus attendre, les meilleurs moments des grosses têtes de Laurent Ruquier. Mai 2021, Ariel Dombal et Jean-Marie Bigard, Valérie Trierweiler replongent dans une France qui allait choisir et s'arrête sur une locomotive quelque part en Bourgogne.
4: Question qui va faire travailler votre mémoire. Je ne me suis pas intéressé au deuxième tour de la présidentielle du 10 mai 81, mais au premier tour. J'aimerais en effet que vous me rappeliez quels étaient, en dehors évidemment de François Mitterrand et de Jacques Chirac et de Giscard d'Estaing.
5: Non, c'est Giscard.
4: Bah oui, mais il y avait Chirac aussi, je vous signale.
5: Il était aussi.
4: Ah bah oui, il y avait Chirac aussi. Giscard, ça va de soi.
5: Oui.
4: Bon, Giscard, Mitterrand, Chirac, voilà, c'est ceux qui ont tenu le plus de voix au premier tour.
6: Il y avait
4: tour.
6: Pas Georges Marchais quand même.
4: Georges Marchais, oui, sans faire
5: le
4: quatrième.
5: Pen. Le Pen.
4: Alors Jean-Marie Le Pen n'y était pas.
7: Ah il y bon, avait bon. Dumont, l'écolo là, Dumont.
4: Alors Dumont, c'est avant, pas en 80.
8: Crivine.
4: Crivine, non.
6: Ah, il était.
5: Arlette Laguiller,
4: oui.
6: Ah. Et il en faut encore combien?
4: Ah, il vous en manque encore. 1, 2, 3, 4, 5.
6: Un boche.
5: Est-ce qu'il y avait un avocat d'extrême droite ou de
4: non.
5: très à droite?
8: Il y avait Édith Cresson?
4: Ah, ça, ce sera pour la question dans deux questions, monsieur.
5: Ah, Jean, merci de me le signaler. Ça va simplifier.
6: C'est bien d'avoir les réponses un petit peu
5: oui,
6: avant.
5: Oui, c'est mieux.
4: Souvenez-vous-en, ça vous servira tout à l'heure.
5: Bon, d'accord.
6: Il n'y avait pas Rocard?
4: Rocard, non.
7: Vechter.
4: Il y avait un candidat écolo, mais c'était pas Vechter.
7: Alors, entre Dumont et Vechter.
5: Déjà un candidat écolo.
4: Qui a été ministre de Mitterrand d'ailleurs après.
5: Oui, ça
4: Brice Lalonde, c'est bien Valérie.
7: Oui. Ah, oui.
4: Bravo. Alors on a Mitterrand, Chirac, Marchais, Lalonde, effectivement.
7: Arlette Laguiller.
4: Alors il vous manque les quatre autres.
5: Pour le Parti communiste, on a dit Marchais.
7: Oui. Donc il y avait un Front National à l'extrême droite.
4: Il vous manque ceux qui ont fait le moins de voix.
5: Forcément.
6: Oui, c'est toujours plus là.
4: Alors il y en a.
7: On appelle les petits candidats.
4: Je vais vous aider. Il y en a un qui fut maire de La Rochelle.
5: Oh, ça nous aide énormément.
4: Ah oui, parce qu'il était connu comme maire de La Rochelle. C'est le premier à avoir foutu des vélos partout, d'ailleurs.
8: Ah ouais.
4: Et mort, d'ailleurs.
7: Il était radical de gauche.
4: Je me demande même, d'ailleurs, si Douste Blasi n'a pas tenté de le réanimer à l'Assemblée nationale.
7: Il était radical de gauche.
4: Radical de gauche, oui.
7: Puis alors,
4: il vous manque le père de la Constitution. On a oublié qu'il était...
7: Debré.
4: Michel Debré, candidat en 81. Oh. Et oui, Michel Debré.
6: Ah oui?
4: Eh oui.
8: Au revoir. Alors,
7: le maire de La Rochelle, ça va me revenir.
4: Hein, et puis, vous manque deux femmes aussi, alors. Une candidate écolo qui fut ministre aussi un peu plus tard.
7: Voynet?
4: Non. Pas Voynet. On se moquait beaucoup d'elle, la pauvre, pour son physique. À l'époque, on osait se moquer. Aujourd'hui, on n'oserait plus.
7: On ose encore un peu.
4: À part Chantal qui accepte parce que tout glisse. Mais à l'époque, on se moquait beaucoup de son physique, la pauvre. Et puis, il y avait aussi celle dont on dit qu'elle fut la maîtresse de Jacques Chirac à une époque.
5: Chirac avec une femme dont le physique était discutable.
4: Non, une autre encore.
5: Ah.
4: Ah non, il a pas pris la moche, non, non. On est loin du compte, hein, je sens qu'on va donner un chèque RTL.
7: Deux, La Rochelle, ça va me revenir.
4: Ah non, il vous en manque trois.
5: C'est difficile.
4: Deux femmes et un homme. Le maire de La Rochelle, la maîtresse de Jacques Chirac qui fut sa conseillère.
7: Moi, je n'avais pas su. Ah, Chabrine, non, Chabrine, elle n'était pas candidate. Garot.
4: Marie-France Garot, bravo. Ouais. Marie-France Garot.
7: Alors, je ne connais pas toutes les maîtresses, mais finalement, si.
5: Elle a été la maîtresse de Chirac.
4: Bien sûr qu'elle a été la maîtresse de Chirac.
5: Vous dites ça, bien sûr, vous y étiez.
4: Demandez à Bernadette, elle va vous confirmer.
7: Il manque une femme écolo et le maire de La Rochelle.
4: Exactement. Deux écolos, en quelque sorte, parce qu'il était un peu écolo aussi, le maire de La Rochelle.
7: Oui.
4: Je vais vous donner son prénom. Michel.
6: Michel.
4: Et la candidate, elle s'appelait Huguette.
7: Bouchardot.
4: Huguette Bouchardot, bravo. On y arrive.
7: Et le maire de La Rochelle, je vais le trouver.
4: Oui. Vous voyez, ça en fait du monde hein, quand même, élection en 80, au premier tour.
7: Crépeau.
4: Michel Crépeau, excellente réponse.
6: Madame
5: Zermeller étant journaliste politique,
7: Il faut bien
5: évidemment,
7: que je sois bonne quelque
5: elle
7: part.
5: Elle a un petit
7: moment.
5: Avantage.
6: Oui, puis elle,
4: elle a un petit avantage. Bon, il a fallu quand même que je lui donne les prénoms, hein, mine de rien.
5: Ouais. Oui, vous êtes trop bon.
6: Elle a été en immersion quand même. Hein. Bon, elle a essayé de gommer cette époque, mais c'est revenu quand même.
8: Mais comment s'appelait la maîtresse de Chirac, cartomancienne?
4: Cartomancienne,
8: oui. Voyante.
6: Tessier.
8: Voilà.
6: Elisabeth Tessier.
8: Elle n'a jamais fait de politique.
4: Mais non, Elisabeth Tessier, c'était la maîtresse de François Mitterrand, pas de Jacques Chirac, voyons.
8: Ah bon?
4: Ah oui, vous confondez.
5: Disait-on, est-ce qu'on sait si c'est vrai?
4: Qui n'était pas cartomancienne, elle était astrologue.
8: Ouais.
4: Peut-être que Mademoiselle Dombasle confond avec Yagel Didier.
8: Ah.
7: Voilà.
8: Yagel Didier.
6: Je ne connais pas.
4: Enfin, on va pas faire la liste des maîtresses de Chirac.
7: Non, parce qu'on va y passer la semaine.
4: Autrement, on peut faire les vôtres, monsieur Fabrice.
5: Oh, bah, dites donc. C'est ce qu'on disait à propos du président Chirac. Enfin, je ne voudrais pas dire de saleté, mais on disait avec Jacques Chirac, c'est un quart d'heure, douche comprise.
7: Non, 2 minutes, on disait.
5: Ah bon? Ah, c'est encore pire.
7: Non, mais l'expression concernant Chirac, c'est 2 minutes.
6: 2 minutes, mais c'était un,
7: bah, c'est un. Il était bel homme, Chirac.
5: Ah oui, c'est un très bel homme.
9: Ouais, ouais, des fois, il rentrait même pas, il arrosait juste le persil.
4: Oh non, monsieur Bigard!
5: L'expression est assez jolie, quand même.
4: Bon, en tout cas, écoutez, vous m'avez retrouvé tous les candidats du premier tour en 1980. C'était pas si facile que ça.
5: Non.
4: Une autre question pour Michel Marina, qui habite Hénin-Beaumont dans le Pas-de-Calais. Si vous voulez voir la locomotive 241 P17, où devez-vous vous rendre?
10: À la gare.
4: C'est logique, vous me direz, mademoiselle Latsou, mais non.
5: Dans un musée des chemins de fer.
4: Ah, vous avez vu, je vous ai appelé mademoiselle Latsou.
10: Oui, dites donc, quel respect, incroyable.
4: Ça va pas durer. Voilà.
6: C'est pas à Disneyland?
4: À Disneyland, non.
5: Un musée des chemins de fer.
4: Alors, vous avez dit dans un musée, c'est pas totalement faux, on est proche d'un musée en tout cas, parce que c'est la plus grosse locomotive à vapeur produite en France et la dernière à avoir circulé.
7: À Venise, hein.
4: Sur le réseau ferroviaire national.
7: À
4: non.
7: Venise pour l'Orient Express.
4: À Venise,
7: France,
4: non.
7: C'est pas en France.
4: C'est en France.
6: C'est en Alsace.
5: C'est pas à Mulhouse.
4: À Mulhouse, non.
7: Dans le Nord, donc, à Lille.
4: Dans le Nord, non.
9: C'est à Lyon.
4: À Lyon, non. Il y a un lien avec la question précédente.
10: Hein, à Toulon.
4: Pour tout vous dire.
5: C'était quoi la question précédente? Avec...
7: sur le premier champ.
8: Ah non, je sais, c'est à Lacé, à cause de Mitterrand.
4: Ah oui, bien sûr, si vous voulez voir une locomotive, si vous allez à Lacé, c'est bien pratique, il n'y a pas de gare.
6: Il y a un lien avec les maîtresses de Chirac.
4: Pas du tout avec les maîtresses de Chirac.
7: Ah bon.
5: Bah mais alors avec quoi?
7: Non, c'était le train de la victoire.
4: Le train de la victoire, non.
6: L'armistice.
4: Si vous voulez voir la locomotive 241 P17, classée monument historique, la plus grosse locomotive à vapeur produite en France, la dernière à circuler sur le réseau ferroviaire national.
10: Et en extérieur.
4: Ah bah, vous savez, on la met rarement en appartement.
9: Bon, posez-la sur le buffet.
4: Il y a quelque chose de logique.
7: Est-ce que c'est le train bleu?
4: Non, mais écoutez, réfléchissez deux secondes.
7: On essaie de réfléchir.
4: N'avez pas eu, vous, monsieur Fabrice, j'imagine que vous avez peut-être revendu aujourd'hui aux enchères ou je ne sais quoi, mais vous n'avez pas eu un train électrique? Je me souviens d'une photo de vous.
5: Je vous demanderais d'éviter ce sujet parce que quand j'y pense aujourd'hui, je pleure.
4: Ah bon, c'est vrai?
5: Oui, parce que je n'ai plus mon train électrique et j'y étais très attaché. Parce j'avais fait une ville, j'avais tout construit.
4: Je me souviens des photos qui paraissaient dans la presse à l'époque. Vous aviez voilà.
5: J'adorais ça, et puis, c'est triste.
4: Peut-être votre femme était contre aussi, non?
5: Non. Ma femme n'a jamais été contre quelque chose qui me faisait plaisir.
4: Oh, c'est gentil, ça. Oh, dites, donc c'est pour ça qu'elle est toujours là, Michel, alors.
5: Oh, j'ai épousé, c'est une sainte.
7: Est-ce qu'elle est grandeur nature, cette locomotive? Est-ce qu'elle a la taille d'une vraie locomotive?
4: Bien sûr, c'est une vraie locomotive,
7: mais il vous reste un jouet.
4: 30 secondes pour réfléchir, quand même.
7: Les gardes de Lyon.
9: Non, je la verrais bien à Mulhouse.
4: Mais non, pas à Mulhouse.
8: Oui, ça y est, je sais, près de la roche de Solutret, là où Mitterrand trimpait tous les hommes.
4: Pardon.
7: Au Creusot.
4: Au Creusot. Ah. Bonne réponse de Valérie Trierweiler. Il était temps.
7: Grâce
4: à Ariel. Au Creusot, évidemment, puisque c'est là-bas, au Creusot, que les socialistes se sont rendus ce week-end.
7: Ils sont même pas foutus de fêter le 10 mai, le 10 mai. Il faut qu'ils le fêtent le 9 mai.
4: Oui. Hein? Il en manquait un, en plus, sur la photo. C'était le secrétaire, premier secrétaire actuel, monsieur Faure, F-A-U-R-E, qui a pas dû trouver la gare du Creusot.
7: Mais non,
4: rien.
7: Mais c'était pas la date, surtout.
4: De toute façon, remarquez, c'est normal qu'ils aillent au Creusot, les socialistes, parce que manifestement, ils cherchent la locomotive.
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15: Très bel après-midi avec RTL. Voici Florent Pagny.

0: Florent Pagny nous rappelle qu'il y a une chose qui ne s'achète pas et qui ne se négocie jamais. La liberté de penser, c'était en 2003. Allez, retour de Laurent Ruquier, de toute sa bande pour les meilleurs moments des grosses têtes. Roselyne Bachelot, François Berléand et Philippe Gueluc, le 29 août 2023. Entre un pèlerinage, une balle et une couronne, un réalisateur qui fait trembler Naples. Et nous, eh bien, écoutez, on va se retrouver dans un instant sur l'antenne pour tenter de gagner vos prochaines vacances grâce à un simple coup de fil, le 32-10. Allez-y, Théo vous accueille. À tout de suite.
1: Pour monsieur Salier, Roland Salier.
2: Eh ben, ça y est, salut.
1: Qui habite Comines dans le Nord. Et la question concerne encore indirectement le pape, d'ailleurs. Qui s'est rendu, vous savez, au Portugal.
3: Ah oui, pour les journées montagnes de la jeunesse.
4: Pendant les Portugal.
1: Ah, ça y est, c'est reparti. J'avais oublié.
5: Laurent, quand vous avez dit Portugal, tu n'en as pas.
4: Catholique, c'est le bordel. Il y a pas assez de catholiques.
1: On va à Fatima avec le pape.
4: Fatima, c'est pas catholique. Hein.
1: Il s'est, justement,
5: ah oui,
1: il s'est rendu au sanctuaire marial de Fatima, là où effectivement des petits Portugais ont vu la Vierge Marie et ça se passe.
4: Maria.
1: Oui, Maria, si vous préférez. Et
4: Dos Santos.
1: Et là-bas, depuis, on a mis évidemment.
4: Ou Vasconcelos. Ou Da Costa. Ou Bonanza.
3: Ou Lorenzo. L'autre là.
4: Ou Herrera.
3: Ta gueule.
4: Ou Elderas. Ah mais je cite des noms portugais pour la culture.
1: Faut dire qu'ils savent laver Maria. Oui, bon, bref. Alors, alors là-bas, au sanctuaire Maria,
4: tout est sauvage.
1: De Fatima, où s'est rendu à nouveau le pape François, il y a évidemment une statue blanche qui représente la Vierge Marie. Une statue blanche dont la couronne est un peu spéciale. En effet, elle contient, comme un diamant serti, elle contient quoi ?
4: Le cuncun.
1: Non, la couronne.
4: Bah, le seul diamant que je connais, c'est le cuncun. Ouais, il est dans le volant. Je crois qu'il est dans le volant.
1: Ce n'est pas un diamant. Je dis serti comme un diamant.
4: Ah, pardon.
1: Mais c'est pas un diamant.
6: La dent de lait des enfants.
1: La dent de lait des enfants, non.
4: Ah, l'anneau gastrique de Jésus.
1: Non.
6: C'est gros comme une pierre.
1: Qu'est-ce que ça, bah,
4: ça m'a fait peur.
1: Il y a des gros comme... et des petites pierres.
3: Ouais, mais est-ce que ça fait tout le tour de la couronne?
1: Ah non, non, non.
3: Non, non. C'est juste un truc.
1: Je vous dis, c'est dans la couronne. Alors, ça n'y était pas au départ. Ça a été rajouté en 81. Ah oui, oui.
5: 19... Ah, c'est la photo de Mitterrand.
1: Non.
3: 1900.
4: Ils l'ont enlevé, ils l'ont mis dans les chiottes aussi.
6: C'est un minéral.
1: Minéral, non. Non, non.
3: C'est une épine de la couronne de Jésus?
1: Non, non, non.
4: Ah, c'est pas un ongle incarné de Joseph?
1: C'est le joyau le plus précieux de la couronne de Fatima, évidemment.
3: Bah oui.
1: Alors, j'ai dit 81, pardon. Ah. L'objet en question, enfin, la chose date de 81, mais c'est en 89 qu'on a encastré ceci sous le globe turquoise que possède la couronne. Voilà.
3: D'accord.
5: Est-ce que c'est un tissu?
1: Un tissu? Non.
3: Est-ce que c'est en rapport avec Jésus, ce qu'on a mis dedans?
1: Avec Jésus au sens large, alors.
3: Donc, c'est pas quelque chose qu'il aurait eu lui?
7: Un clou, si c'est au sens large, c'est...

0: Excellente réponse de Stevie.
1: Oh la vache, c'est dingue.
2: Bravo.
0: Bravo Stevie. La balle qui aurait dû être fatale à Jean-Paul II le 13 mai 1981. Le pape polonais estimait, peut-être vous en rappelez, avoir été sauvé de la mort par la Vierge de Fatima.
3: Il a pardonné après.
0: Donc on a récupéré cette balle et on a mis la balle qui a failli tuer Jean-Paul II dans la couronne de la Vierge de Fatima.
4: Mais donc on a dû faire un trou de balle dans l'avant de la couronne.
1: Bon, ça va, Philippe, on sera des dégâts.
0: Le trou de balle de la Vierge, franchement.
4: C'est comme ça qu'elle est restée bien.
0: Mais j'ai honte.
3: C'est terrible.
0: Ah, heureusement
1: c'était bien parti.
0: Heureusement que ma mère est morte.
2: Heureusement que t'aimes les chats. Hein.
3: Quelle honte.
0: Monsieur Gueluc.
4: Mais j'essaye d'analyser le...
0: Oui, je comprends. Oui, enfin, je suis en train de raconter quelque chose d'extrêmement beau, d'extrêmement touchant.
3: Mais c'est beau ce qu'il raconte. C'est beau un trou de balle.
2: T'as déjà vu
0: de religieux, voyez-vous.
5: Je vais mettre un peu d'élévation dans cette émission.
0: Je vais enchaîner avec le cinéma demain.
3: Ah, sort, en parlant de trou de balle.
0: Film... Ah bah oui, ça tombe bien, c'est un film de Monsieur Fuca qui sort.
1: C'est pas possible.
2: J'avais... Oh là là.
4: Attendez, quand...
5: Vous tenez la
4: gorgée. Quand Fuca sort un truc, ça, je veux dire, ça va faire du bruit.
0: C'est un grand réalisateur.
4: Ah bah oui.
3: Antoine
4: Fuca. Oh non, moi j'ai vu, je
3: Antoine
4: me suis fait chier à son dernier.
3: Ah non, quelle ambiance. Et puis sur les tournages, c'est pas que c'est un vrai trou du cul, c'est l'enfer.
0: Antoine Fuca, il a réalisé Equalizer 1, Equalizer 2. Demain sort Equalizer 3 avec Denzel Washington.
2: C'est
3: un film d'auteur.
0: On adore ce genre de film. Il avait aussi réalisé Shooter, Tireur d'élite, La rage au ventre, Training Day.
4: La rage au ventre, ça, je me souviens.
0: Non, mais il a fait.
3: La rage dans le ventre.
0: Émancipation, The Guilty, Les Sept Mercenaires.
6: Les Sept Mercenaires.
0: Oui, oui. Il y a eu une nouvelle version des Sept Mercenaires.
6: Mais comment il s'appelle, Fuca?
0: Antoine Fuca. Ça, c'est
3: il vient de l'opéra à la base, d'accord.
0: Non, c'est un réalisateur et producteur américain. Et c'est, voilà, un réalisateur de films d'action. Et c'est souvent très, très réussi.
7: Bah, c'est super réussi.
0: Equalizer, en tout cas, c'est très réussi.
2: C'est vachement bien.
5: C'est quoi la question?
0: Et le 3. Dites ça va, vous, hein. Respectez ma diarrhée verbale.
5: Voilà.
0: Equalizer 3.
3: Mais c'est quoi Equalizer?
1: C'est un film
2: d'action.
0: Il avait dit, l'acteur Denzel Washington, il avait dit, écoutez, moi, je veux bien faire un troisième numéro, mais faut que ça se passe ailleurs qu'aux États-Unis.
3: Avec François Berléand, comme dans le Transporteur.
0: Et ça se passe.
3: Ça, c'est un film d'action, le Transporteur.
0: Et là, ça se passe en Sicile. Il y a un règlement de compte. Un joli village, et très vite on s'aperçoit que les commerçants sont soumis à un racket de la part de la mafia.
3: En Sicile. Mais c'est quoi cette histoire?
0: La mafia napolitaine.
3: C'est la science-fiction.
0: Mais comment, voilà ma question, j'y viens Roselyne, comment appelle-t-on pour monsieur Dupois qui habite Gorges en Loire-Atlantique, comment appelle-t-on la mafia napolitaine?
3: La Camorra.
0: La Camorra, bonne réponse collective.
3: Quand même.
8: Dans un instant, la suite, bien sûr, de vos grosses têtes sur RTL. Marie-Louise de l'Oise, bonjour.
9: Bonjour.
8: Comment allez-vous, Marie-Louise?
9: Merveilleusement bien.
8: Bon, vous êtes en vacances? Pas vraiment, vous. C'est
9: non,
8: particulier.
9: Je suis entre deux.
8: Alors, oui, dites-moi tout. Je veux tout savoir.
9: Eh bien, je suis rentrée hier de chez ma fille, qui habite en Haute-Garonne, pour 10 jours chez moi.
8: D'accord.
9: Et puis, je repars donc le 10, à nouveau chez ma fille, pour faire des petits travaux chez elle.
8: Ah, qu'est-ce que vous faites comme petits travaux?
9: Eh bien, on va enlever du béton qui a été posé à l'intérieur de sa maison sur des murs qui ont été montés avec des matériaux traditionnels, et on va refaire un enduit à la terre, roseau et terre.
8: Ça rigole pas, là, hein?
9: Ça c'est pour une bonne ambiance thermique, une bonne régulation de la chaleur.
8: Vous avez bien raison.
9: Voilà.
8: Donc, vous n'êtes pas partie vraiment en vacances, on va dire.
9: Non, vraiment non.
8: Bon, Marie-Louise, vous le savez, vous êtes sélectionnée pour participer demain au tirage au sort, un peu avant 13h30 avec Yoann Guérin, dans la France en vacances, pour tenter de remporter, un séjour à l'hôtel 4 étoiles, les Bulles de Mer, proche de Perpignan. Pour deux personnes. Plus de renseignements, vous pouvez aller jeter un œil parce que c'est un très bel hôtel. lesbullesdemer.com. On vous embrasse. Ce sera, j'espère, je croise les doigts pour vous en tout cas.
9: Eh bien, je me les croise moi-même et puis
8: je vais écouter. Je vais vous dire franchement, j'écouterai demain et si j'entends votre nom Marie-Louise Deloise, je dis mais c'était elle a participé aux grosses têtes hier. C'était ma gagnante. Bon, j'espère vraiment.

0: Marie-Louise, je vous embrasse et puis bon courage pour ces travaux.
1: Oh, ça va le faire au soleil avec ma petite fille, ma
0: c'est
1: fille,
0: ça va être très sympa.
1: Des amis, ça va être très sympa.
0: Je vous embrasse, vous ne quittez surtout pas bien sûr, on va prendre vos coordonnées hors antenne pour le tirage au sort donc de demain. À bientôt.
1: Et bien, bonne journée à vous, au
0: revoir. Merci beaucoup,
1: au revoir.
0: Au revoir.
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0: Karine Le Marchand, Alex Vizorek, Hector Obal, qui réunit le 10 octobre 2023 entre un ballon d'or reconverti et un peintre redécouvert dans une piscine art déco.
12: C'est un ballon d'or dont on parle, page 9 du journal La Croix aujourd'hui. Pour quelle raison parle-t-on de ce ballon d'or?
13: Ah oui, c'est Georges Weah qui est le président du Liberia, ancien ballon d'or 95, ancien joueur du Paris Saint-Germain. Et c'est l'élection présidentielle au Liberia aujourd'hui pour un deuxième mandat.
12: Alors bonne réponse de Johan Rioux, bravo. C'est quand même rare, un ex-joueur du Paris Saint-Germain, qui est donc président de son pays, le Liberia.
13: Mais il paraît que ça n'a pas été terrible, ce mandat, ouais. Il a pas
14: tout respecté. C'était une femme, d'ailleurs. C'était une femme qui était présidente, qui était une très bonne présidente, apparemment.
12: Vous avez raison, absolument, monsieur Stevie.
15: Donc on a une analyse géopolitique du Liberia.
14: Non,
15: par
14: mais
15: Stevie,
14: c'était étonnant de voir une sacrée femme d'État qui était la présidente du Liberia, qui tenait le pays.
16: T'as pas à être sur le cul, il est très
13: spécialisé très Liberia.
16: Non, mais
13: c'est-à-dire que c'est pointu, quand même, le Liberia.
16: T'as pas à être sur le cul et avoir ce petit mépris.
13: Non, non, non. Alex, c'était pas du mépris. Qui connaît le Liberia?
17: Non, mais moi, je comprends Madame Mérigo, elle défend...
18: Madame Mérigo.
12: Alors là, c'est pire que tout.
14: Madame Mérigo, ah ben...
17: Non, mais elle défend son voisin parce qu'il est noir, non? Non. J'ai même pas vu, vous êtes noir ou pas, j'ai pas compris.
14: Oh, je suis
17: parce
14: un peu
17: que
14: tout.
17: Ma voisine, soi-disant, elle est noire, je savais.
12: Et maintenant,
17: moi, j'avais pas vu parce que je regarde jamais ce genre de truc. Et puis là, tout d'un coup, vous m'en parlez. Je me dis, tiens, pourquoi pas? Ça doit être pour ça qu'elle le défend, dis donc.
12: Je vous emmène à la piscine de Roubaix maintenant pour la question suivante. Question pour Ghislain Fondin qui habite la Selle-Condé, c'est dans le Cher. Il y a un certain Georges, qui est exposé à la piscine de Roubaix. Mais de quel Georges s'agit-il?
13: De Niro.
12: De Niro, non. Quel Georges peintre est exposé à la piscine
18: quel
12: de
18: siècle,
12: Roubaix
18: siècle.
17: Georges Rouault.
12: Non, 20e siècle.
18: 20e siècle.
16: Il n'y en a pas 36 des Georges.
17: Non, mais là, il s'est trompé, c'est 20e siècle, Georges Rouault.
18: Oui.
17: Il ne peut pas me reprendre en disant non, 20e
18: non,
17: siècle.
18: Non, on cherche un peintre du
12: 20e. Je pas dit non, 20e. Vous me demandez quel siècle, je vous dis 20e siècle.
18: On cherche un peintre du 20e siècle dont le prénom
16: est Georges. Mais c'est le Jean-Pierre Coff de la Gouache.
17: Georges Braque.
16: C'est le Jean-Pierre Coff de la Gouache.
17: Georges Braque.
12: Le Jean-Pierre Coff de la Gouache.
16: Bah oui.
17: Georges Braque.
12: Georges Braque, non.
13: Est-ce qu'il est français?
14: N'oubliez pas le poisson.
12: Il est français.
14: Clémenceau?
12: Ah, mais non. Oh. C'est pas bête, notez bien, il était copain avec Claude Monet, si ma mémoire est bonne. Ça aurait pu.
14: Mais il peignait.
12: Il peignait pas si mal.
18: Est-ce que c'est pas
14: non, mais il dessinait.
18: Est-ce que c'est pas un piège? Est-ce que ce serait pas un Giorgio?
12: Non, c'est un vrai Georges.
17: Copain de Monet, donc impressionniste.
12: Voilà.
17: Il y en a aucun qui s'appelle Georges, enfin, c'est pas grave.
12: Il est mort.
17: Pissarro, c'est Camille.
12: Il est mort en 2012.
17: Sera en 2012.
13: Vazzarelli.
12: Il est mort en 2012.
18: Il est mort en 2012.
12: Et c'est sa première grande exposition.
16: Et vous le dites comme ça.
18: Ah, il n'est pas super connu, alors c'est sa première expo.
12: Ah, quand même, son nom est très très connu parce que, j'ose pas vous le dire.
18: C'est un homonyme.
12: Son fils est très connu.
17: C'est pas Caillebotte.
12: Caillebotte, non, c'est pas Caillebotte.
16: C'est un fils, mais son fils est connu en tant que peintre.
12: Son non, son fils
16: pour
12: est
16: autre
12: même,
16: chose.
12: Son fils est plus connu que le père.
14: Un acteur.
18: Son fils est
12: un acteur.
16: Brasseur.
17: Jean-Paul Belmondo.
12: Mais non, Georges.
17: Georges, merde.
14: Ah, Georges.
13: Un acteur encore en vie qui fait des beaux
12: oui,
13: films.
12: Oui, encore en vie. On a eu peur, mais il est encore en vie.
16: Ah, bah oui.
14: Georges Arditi.
12: Georges Arditi. Bonne réponse.
18: Il a pas trouvé, Hector.
12: Mais Hector.
17: Non mais attends, mais si on descend tellement bas, maintenant on en est. Déjà c'est des épingles sans aucun intérêt, puis après ça devient des épingles qui sont paires d'acteurs. Non mais je veux dire où on va quoi.
12: Ah non, écoutez,
17: le mec parce qu'il s'appelle Georges. Ah, montrez-moi sa croûte.
14: Mais attendez, Arditi va pas bien s'il nous écoute. Vous faites pas
12: écoutez,
14: un coup pareil.
12: Écoutez, il parle très bien le père de Georges Arditi.
14: Alors c'est une pierre. Elle est belle
17: la croûte. Ah non, c'est pas mal. Ah non, c'est pas mal, c'est pas mal. Il y a un côté Balthus, c'est un peu symboliste. C'est une ambiance un peu surnaturelle dans une ambiance.
18: Enfin, il avec découvre, des personnes. Il découvre le clair obscur, hein.
17: Non, mais c'est plus que ça. Non,
16: vous
17: non, il y a quelque chose là. Il y a quelque chose.
18: C'est beau.
17: C'est mieux que le père. Le père, qu'est-ce qu'il fait déjà?
14: Non, c'est
18: mais c'est lui le père.
17: C'est l'acteur, non? Le
18: fils.
17: Non, c'est le fils qui est acteur.
18: Acteur.
17: Oui. C'est, non, mais c'est franchement, c'est même très bon,
18: bien.
17: Ça. Hein.
18: Ouais, très bien.
17: C'est typiquement.
16: C'est un grand acteur.
17: Post-surréaliste, néo-symboliste. Vous voyez ce que je veux dire?
14: Vous ne connaissez pas?
17: Jamais entendu parler, mais maintenant je vais regarder. Non, gros. Parce qu'on est ouvert à tout, hein.
14: Ah, oh bah oui, on est bien ouvert, hein.
17: Y a que, vous savez quoi? Il y a que les gens qui s'y connaissent pas qui disent, mais je savais.
14: Ah oui.
17: Non, moi je vous dis, je savais
16: mais
17: pas.
16: Mais c'est une grosse imposture, Hector. Vous connaissez rien sur eux,
18: c'est magnifique.
17: Et j'aime bien apprendre tous les jours.
14: Ah, ça c'est beau.
12: Georges Arditi, effectivement, est exposé pour la première fois. C'est une belle exposition à la piscine de Roubaix. C'est bien le papa de Pierre Arditi.
17: C'est très. C'est pas mal. Ah ouais.

0: Les Rolling Stones à l'instant, In the Stars, premier extrait de Foreign Tongues sorti le 10 juillet dernier. Vous le savez, il sillonne la route pour vous. C'est notre correspondant Pascal Normand qui se trouve dans la voiture rouge RTL sur la 20 entre Châteauroux et Limoges. Bonjour mon Pascal.
1: Bonjour Isabelle, bonjour à tous.
0: Comment ça va?
1: Ben très très bien, très chaud parce que j'ai l'impression que le mercure a largement augmenté.
0: Oula.
1: Alors vous avez raison Isabelle, je suis sur la route. Alors là je me suis posé quelques instants avec la magnifique voiture rouge RTL que vous connaissez.
0: Ah, oui.
1: Bien entendu, je suis sur l'aire de mille pattes. Est-ce que vous connaissez l'aire de mille pattes?
0: Pas du tout, et vous allez nous dire exactement ce qui s'y passe sur cette aire et puis quelles sont les conditions de circulation aujourd'hui?
1: Eh bien, il s'y passe plein de choses, et notamment, eh bien, la possibilité pour les automobilistes de se restaurer, de se reposer quelques instants, parce qu'un mot de la circulation, il y a eu quelques bouchons matinaux en région parisienne, évidemment, comme toujours, en ce week-end de chasse et croisée entre juilletistes et aoûtiens, mais on peut dire dans l'ensemble que la circulation sur l'A20 entre Paris et Toulouse, là, je suis précisément entre Châteauroux et Limoges, la circulation est dense, mais plutôt très fluide, comme va nous le confirmer sans aucun doute Gwenaël. Bonjour Gwenaëlle.
2: Bonjour. Oui.
1: Alors, vous êtes partie de région parisienne et vous allez du côté de Sarlat dans le Périgord. Là, une petite pause s'imposait parce que vous voyagez avec la grosse caravane, hein, c'est ça?
2: Exactement, la caravane et le chien, donc il fallait faire une petite pause, mais ça roule bien. Il y a du monde sur la route, mais ça roule.
1: C'est quoi le programme? Vous changez avec votre mari? Vous conduisez tous les deux? Vous faites des pauses toutes les deux heures? Comment ça se passe?
2: Avec la caravane, il n'y a que mon mari qui conduit. On fait une pause, ouais, à peu près tous les deux heures et demie.
1: Donc là, il vous reste encore deux heures pour aller à Limoges. Vous allez faire une pause, passer la nuit. Ça, c'est très prudent. On recommande aux auditeurs d'RTL de faire une pause toutes les deux heures à 2h30. Donc c'est bien, vous êtes prévoyant. Et ensuite, demain matin, vous reprenez la route. Hein.
2: Voilà, c'est ça. On reprend la route pour aller à Sarlat. Mais là, on va dormir un petit peu, on va se reposer.
1: Bon, bah allez dormir, même s'il est un peu tôt. Vous faites ce que vous voulez. Hein. C'est votre vie privée. On vous souhaite en tout cas de bonnes vacances, une bonne pause du côté de Limoges. Et puis figurez-vous, Isabelle, que moi, je voyage pas avec Gwenaëlle, mais je vais dans le Périgord également. Du côté de Sarlat, il me reste environ 3 heures de voiture.
0: Vous avez du bol, en plus c'est une très belle région et en plus on y mange bien par là-bas. Voilà.
1: C'est vrai, vous faites quoi demain?
0: Bah écoutez, je peux venir, hein?
1: Bah venez, prenez votre mal en patience, la voiture ou le train, comme vous voulez.
0: Bon écoutez, la voiture c'est pas mal.
1: Hein.
0: Merci beaucoup Pascal, et dites-moi, on vous retrouve tout
1: vous
0: à l'heure à 17h30, hein, à peu près.
1: C'est ça, à 17h30, je pense que je vais rester ici parce qu'on est bien installé et puis il y a tout ce qu'il faut.
0: Ça marche, à tout à l'heure Pascal, merci beaucoup.
1: À tout à l'heure.
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0: Une maison sur une île, un curé canonisé, Jean-Philippe Janssen et Florian Gazan, avec quelques réponses le 11 juin 2026.
18: La question concerne la célèbre maison appelée Hauteville House. Mais pour quelle raison beaucoup de gens veulent voir cette maison Hauteville House?
19: Parce qu'elle est hantée. Elle est hantée.
18: Non.
19: C'est la maison bleue
20: qui est devenue la nouvelle maison de Harry Potter?
18: Pas du tout.
19: C'est pas la maison bleue de Maxime Le Forestier?
18: Non plus.
20: C'est pas là où on a tourné Rebecca?
18: Non.
21: Elle est aux États-Unis, justement?
18: Elle n'est pas aux États-Unis.
20: Elle est en Angleterre?
18: Alors, sur territoire anglais.
21: Ah, en Écosse?
18: En Écosse, non.
19: En Irlande?
20: Elle est en Irlande.
19: Non. Elle est connue pour son histoire.
20: Est-ce que c'est là qu'on a tourné Downton Abbey?
19: À Jersey ou Guernesey.
18: Oui, et
19: la maison de Victor Hugo.
18: La maison de Victor Hugo, bonne réponse. Ça c'est bien, monsieur Bellamy.
20: Bravo.
18: Vous l'avez visité, la maison?
19: Non, mais j'ai visité celle qui est place...
18: Des Vosges, oui, d'accord, comme tout le monde. Ouais. Non, mais qui est con, alors? Non,
19: faut le faire. Quelquefois, il y a des choses qui sont très près et on les néglige. Par exemple, ce matin... J'ai visité un passage. Je n'avais eu jamais la curiosité. Et ce matin, je dis, tiens, pourquoi pas?
22: C'est quoi les noms des passages?
18: Soyons folles!
19: Soyons aventurières! Jouffroy! J'ai pris le passage Jouffroy, Mais c'est magnifique! Ah, et alors, dedans, j'ai découvert, il y a un hôtel Chopin. Alors, je suis rentré, je dis, comment ça se fait que ça s'appelle l'hôtel Chopin?
20: À ton avis?
19: Parce que... Mais il n'a pas dormi là, parce qu'il passait par là.
18: Alors un jour, peut-être, il y aura l'hôtel Bellamy.
19: Mais qui sait?
22: Un bordel, Bellamy.
20: Il y en a beaucoup qui sont passés par là.
19: Ce sera plutôt un bar.
18: Quel autre nom? Une question encore culturelle pour Didier Robert, qui habite Bordes dans les Pyrénées-Atlantiques. Sous quel autre nom connaît-on le célèbre Jean-Baptiste Vianney?
19: Celui qui n'est pas là?
18: Pardon, j'ai dit Jean-Baptiste, c'est Jean-Marie. Jean-Marie.
19: Sous quel
18: autre nom connaît-on le célèbre Jean-Marie Vianney?
19: Un acteur?
18: Un acteur, non.
19: C'est contemporain ou ça remonte? C'est les lunettes.
18: Ça remonte au 19e.
21: C'est les lunettes.
19: Les lunettes Vianney.
21: C'est lui, Arnaud.
19: Je croyais que c'était les lunettes.
20: Ah, mais c'est monsieur à peu près, toi.
19: Ah, Vianney.
18: C'est quelqu'un qui, à la fois, et c'est assez rare, a eu la Légion d'honneur et a été aussi canonisé.
21: Ah, c'est un militaire?
18: Non, canonisé, ça veut dire...
20: C'est la réunion des cons, c'est génial. C'est l'hebdomadaire de l'anonyme des cons.
18: Maman, je veux rentrer.
20: Moi aussi, je vous suis.
21: Mais c'est pas à cause de canoniser, c'est à cause de l'autre adjectif.
18: Quel autre adjectif?
21: Bah, je sais pas.
19: Vous la Légion d'honneur.
21: La Légion d'honneur.
18: Ouais. Ah oui.
22: La Légion d'honneur, un adjectif.
20: Ah oui, vous avez été canonisé, c'est magique.
19: Un abbé, est-ce que c'est un abbé?
18: Un curé, en tout cas, oui.
19: Il a sauvé des vies, il a fait des miracles.
18: Il a été, en tout cas, effectivement...
20: Il a fait des choses bien pour être canonisé.
19: Il a créé un médicament.
18: Il a été l'objet d'une dévotion populaire.
20: Sous un autre nom.
18: Il a même été nommé le patron de tous les curés de l'univers par le pape Pie XI.
19: Carrément, le curé de Camaret?
18: En 1929. Patron de tous les prêtres du monde.
19: C'est
18: Benoît XVI qui a dit ça.
20: Ah bon,
18: et effectivement, il a été sanctifié, canonisé, et surtout, on le connaît...
20: Sous le nom de l'abbé Kir.
18: Comment vous dites?
20: L'abbé Kir.
21: L'abbé Charnel.
19: Mais il était abbé, c'était
20: mais non,
19: quoi?
20: Mais c'est Kir, c'était le chanoine Kir, pardon.
19: Il était quoi? Il était abbé, curé, évêque?
20: Il n'y a pas eu le chanoine
19: Kir. Ah, je le connais, celui-là.
18: Non, vous connaissez la bêtise.
19: Voir la béquille.
20: La bécane.
18: La bébête qui monte.
19: La bécasse.
21: Ah, la bonne du curé.
18: Non.
19: Mais il était abbé. Bon, c'était dans quel siècle?
18: Je vous l'ai dit.
20: Il est mort en 1929.
21: 19e.
19: Mais on dit l'abbé. L'abbé quelque chose?
18: Il est mort en 1859. Il est né en 1786.
19: Est-ce qu'il a découvert quelque chose?
20: L'abbé Jouvin.
19: Il a découvert un endroit?
18: Non, je vous dis, les gens
19: l'appellent l'idole des jeunes.
20: Il y avait des clans. Le prêtre de tous les prêtres.
18: Non, on dit le curé, le curé.
1: Il avait un talent de magnétiseur, un talent
2: On l'appelle le curé.
18: Le curé de quelque chose. Absolument. Enfin, pas de, justement.
2: Le curé du. Mais non.
1: Le curé du.
2: Mais non. Le curé culum vitae.
1: C'est un meilleur de la semaine.
2: Dans deux secondes, il va nous dire le curé du cul. Oh là là. Le curé assassin.
1: C'est un petit peu comme l'amiral, par exemple, où il y a un nom, il a.
18: Non, mais il faut trouver la ville, évidemment.
1: Ah, Reims.
18: Non.
2: Mais non, mais on dirait le curé de. C'est le curé.
18: Il est connu sous ce nom, vous voyez.
2: Le curé d'Avalon.
18: Non.
1: C'est une ville en Normandie.
18: Ah non, c'est pas en Normandie.
1: Est-ce que c'est dans l'ouest de la France?
18: Oui.
1: Brest.
18: Non.
1: Le curé de Rennes.
18: Non.
21: Ah, de La Rochelle.
18: Vous avez dit l'ouest ou l'est?
1: L'ouest.
18: Non, l'est.
1: Le curé de Mulhouse. Strasbourg.
18: C'est pas tout à fait dans le centre et c'est pas tout à fait à l'est.
1: Le Vosges, Orléans.
19: C'est en Bourgogne.
18: C'est pas loin de Bourg-en-Bresse, vous voyez.
1: Ah, dans l'Ain, dans l'Ain.
2: Vous voyez, vous croyez que
1: le numéro 1, A-I-N.
18: C'est dans l'Ain.
1: Oh. Ah, c'est dans l'Ain.
21: Alors, Montélimar. Le curé Liebig.
18: La veille de sa mort.
1: Qu'est-ce qui s'est passé la veille de sa mort?
2: Bah, il était vivant.
1: Ah oui. Pleine forme, on l'a pas vu.
2: Aller. Aidez-nous quand même, Laurent. Oh. C'est dégueulasse ce que vous faites.
16: Ah oui, parce
2: c'est
16: que
2: c'est grand, l'Ain.
1: Est-ce que c'était une ville qui était dans Interville?
18: Non, mais en tout cas, c'est un nom très court.
1: Cul.
2: Ah, l'arrêt du cul.
1: Le curé. L'arrêt du
2: cul.
1: Cuc.
2: Le curé cul.
1: Genre 3.
16: La B1.
1: Pi.
18: Non.
1: A, B, C, D, E, F, G, H.
19: Non, mais c'est pas le curé de l'alphabet.
21: Le curé 2. Non, ça c'est en ordre.
1: Il dit que c'est très court. Ah, c'est un jeu de mots avec court. Long.
2: Le curé.
16: La bébille.
1: Le curé de long.
2: Le curé d'Ars.
16: La bébeille.
21: Le curé d'Ars.
18: Le curé d'Ars. Bonne réponse de Caroline Diamant. C'est le curé d'Ars, monsieur Vianney. Bravo, Caroline.
2: Bravo.
18: Vous nous avez sauvé 300 euros.
1: Bravo. Heureusement qu'on a une religieuse dans l'équipe.

0: debout. Et on retrouve Laurent Ruquier, les meilleurs moments des grosses têtes, Jonathan Lambert en invité, Az qui tombe sur des photos compromettantes et puis un chat oscarisé. Les grosses têtes du 25 mars 2026 avaient tout pour surprendre, mais ce sera, attention, dans un instant.
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16: Au cinéma avec un chat qui s'appelait Orangy. Orangy, un chat acteur, ça existe, hein, actif dans les années 50 et 60. Je vous parle d'un vrai chat, hein, pas d'un dessin animé. Il est d'ailleurs le seul chat à avoir gagné 2 Patsy Awards.
17: De quoi?
16: Alors, ben, les Patsy Awards.
18: C'est les Oscars des...
19: C'est le chat de Blofeld dans le James Bond?
16: C'est les Oscars pour les animaux, les Patsy Awards. Et il a gagné 2 Patsy Awards en 10 ans.
19: C'est pas le chat de James Bond.
16: Le chat de James Bond.
19: De Blofeld, non.
16: Et justement, voilà ma question. Son deuxième Oscar. Parce que le premier, je suis pas sûr que vous connaissez le film. Premier Patsy Awards, c'était pour Rhubarbe, le chat millionnaire. Bon, pas sûr que vous connaissiez ce film. En revanche, vous connaissez tous ce chat. Orange, d'ailleurs.
19: Garfield.
16: Non. Orange, puisqu'il s'appelle Orangé. Okay. Et ce chat, vous l'avez vu dans le deuxième film pour lequel il a eu un Patsy Award.
18: De partie?
16: The Party, non.
19: En quelle année?
16: Alors, il a eu Patsy Award en 61, 1961.
17: Le chat qui venait de l'espace.
16: Pardon.
18: Qu'est-ce qu'on cherche?
16: On cherche un film
19: dans lequel un chat avait un rôle
20: avec un chat qui a eu un Oscar.
19: On cherche une salle de bain.
16: Chacun cherche son chat.
18: On cherche
16: ça, c'est Clapiche.
17: Moi, je cherche toujours ma chatte. Hein.
18: On cherche le film du chat.
16: On cherche le film du chat pour lequel ce chat a été récompensé.
20: C'est un film où il y avait Marilyn.
16: Non, il n'y avait pas Marilyn.
19: Il y avait Audrey Hepburn.
16: Il y avait Audrey Hepburn.
19: C'est Tiffany's.
16: Diamant sur canapé, Breakfast at Tiffany's. Oh. Bonne réponse de Jonathan Lambert et Christophe Barbier.
20: Adapté de, c'est une nouvelle de Truman Capote, je crois.
16: Exactement, adapté du roman de Truman Capote, ouais. Diamant sur canapé. Durant.
21: Moi, au théâtre, j'ai joué avec un chat, hein.
16: Ah oui?
21: Dans La femme du boulanger.
16: Ah, mais c'est vrai, avec
21: Michel. Il y avait Pomponnette. Hein.
16: Avec Michel Galabru. Pomponnette.
21: Ouais. Moi, je partais avec un berger. Et puis
16: pas quand... un chien, avec un vrai berger.
21: Et quand je revenais, bah, il y avait Pomponnette qui revenait aussi.
16: Et alors... Michel Galabru, c'est la célèbre scène.
21: Magnifique.
16: Fait semblant de parler à la chatte.
21: Ouais.
16: Et évidemment, c'est à vous qui s'adresse.
21: Et en fait, c'est à ma chatte qui s'adresse.
16: Et c'était le beau boxeur qui jouait,
21: Stéphane Ferrara.
16: Qui jouait l'amant, hein. Vous aviez un beau boxeur dans vos bras.
21: Ah oui, absolument.
16: Plutôt, il avait, une belle, jolie femme du boulanger dans ses bras.
21: Ah, ça.
16: Vous voulez dire quoi? Il en a profité un peu, c'est ça?
21: Bof, un peu, ouais. Un peu.
20: Ouh,
21: un peu. Non, non, mais je veux dire, oui, j'étais... on se moque de moi, là, pour mon corps qui s'est un peu empâté, mais je peux vous dire qu'à l'époque...
17: T'avais déjà des belles miches.
21: Ils s'en souviennent, hein.
18: C'était vers quelle année, à peu près? Parce que là, j'ai du mal à m'imaginer.
16: Oh. Montrez-lui une photo de l'époque, parce que...
21: Bah, je lui montrerai après, parce que moi, je ne prends pas mon téléphone pour non, tout le temps le regarder.
18: Je vais regarder, je vais regarder.
20: Ouais, il veut une photo de Michel Galabru.
16: Vous tapez Valérie Mérès.
18: Valérie Mérès.
16: Belle.
18: Bah, si c'est Valérie Mérès, belle.
16: Non, jeune.
22: Ah, jeune.
16: Bah, jeune, ça veut dire belle.
21: Mais dis donc, c'est pas parce que t'es vieille que t'es moche, connard. Hein.
18: Oui. Non, c'est toi, ça. Mais en blonde, c'est toi en blonde.
21: Oui.
18: Elle a brandi Aziz du panier.
21: Mais c'est pas non, celle-là.
17: Oui, on me prend souvent pour elle, oui.
21: C'est pas celle-là les plus belles.
18: Ah, c'est pas... Attends, non, mais franchement, t'étais. Attention.
21: Mais je t'en montrerai une dans la loge.
18: Ah ouais, t'étais quelqu'un, hein. Je mets Valérie Mérès jeune, mais ils me la sortent que en maintenant.
21: Il est menteur.
18: Je te jure, regarde. Ah non, là, c'est un peu plus jeune.
16: Il n'y avait pas la photo à l'époque.
18: Ah,
16: ouais.
18: Ah oui, Valérie Mérès dans la première salle de bain de France.
23: Merci de nous faire une place dans votre été. À tout de suite, vous écoutez RTL, il est 17h. L'essentiel de l'info en 3 minutes avec vous, Wallis Glaise. Bonjour Wallis.
24: Bonjour Isabelle, bonjour à tous. Le feu qui a ravagé 42 000 hectares en Gironde est désormais fixé et il ne progresse plus. Laurent Nunez, le ministre de l'Intérieur, l'a indiqué. Mais les pompiers restent sur le qui-vive. Il y a encore des zones actives. 208 000 personnes évacuées ont pu regagner leur domicile. En revanche, une nuit de cauchemar dans le Var. Le feu pourtant fixé a repris dans le massif du Gros-Bussillon. Un incendie qui progresse aussi vite qu'un cheval au galop. Ce sont les mots du préfet du Var. Le feu a parcouru 1500 hectares. C'est le grand week-end. Nos chassés croisés RTL vous accompagne encore jusqu'à 19h ce soir. Si vous êtes parti tôt ce matin, vous êtes peut-être même déjà arrivé. Bonjour Victorien Thomas.
25: Bonjour.
24: Alors pour les autres automobilistes, ça se passe comment?
25: Bah, ça roule mieux. De moins en moins de bouchons cet après-midi avec une tendance à la baisse qui continue. Le pic de ce samedi de chassé croisé a été atteint peu avant midi avec plus de 1000 km de bouchons. À 17h, on en est bien loin avec seulement 350 km ralentis. Des difficultés quand même hein, sur certains axes comme l'A7 avec en tout 88 km de ralentissement, majoritairement entre Valence et Avignon, tout comme sur l'A9 où le sens des départs est bouché à partir de Béziers en direction de Barcelone. Autre complication au niveau du tunnel du Mont Blanc avec plus d'une heure d'attente au péage dans les deux sens. Le trafic devrait continuer à se fluidifier en fin de journée et bien sûr, pensez bien à faire des pauses toutes les deux heures.
24: Merci beaucoup Victorien pour toutes ces précisions. Dans le reste de l'actualité, il n'est absolument pas question que l'Espagne quitte la zone Schengen. C'est ce qu'a affirmé le ministre de l'Intérieur, Laurent Nunez, tout à l'heure. Cette déclaration fait suite à une demande formulée notamment par l'Italie de Giorgia Meloni depuis la crise migratoire subie par Ceuta. L'alpiniste britannico-népalais
0: Nirmal Purja a trouvé la mort dans une avalanche au Pakistan sur l'un des plus hauts sommets du monde. Il était porté disparu depuis 3 jours avec 9 autres personnes alors qu'ils étaient en train de gravir le Broad Peak au Pakistan. En sport, top départ du Tour de France Femmes aujourd'hui à Lausanne en Suisse. La course va durer 9 jours. La Française Pauline Ferrand-Prévot, tenante du titre, espère bien, elle, conserver sa couronne. Un petit point sur la météo. Le soleil gagne du terrain dans la moitié sud du pays. 20 départements toujours en vigilance orange canicule. Côté température, 36 à Marseille, 33 et 34 en Corse, 30 en Alsace. 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Le meilleur des grosses têtes, c'est avec vous Isabelle Piana.
23: Merci beaucoup Alice. Prochaines infos à 18h tout à l'heure. Dans un instant, la suite des meilleurs moments des grosses têtes. 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Et tout de suite, bien sûr, on retrouve donc les meilleurs moments des grosses têtes de Laurent Ruquier. Retour au 9 janvier 2025. Max Boublil, Michel Bernier et Paul Elkarat accueillent une Miss France et laisse Coluche avoir le dernier mot. Écoutez ça.
16: Voilà Angélique, je ne sais pas si vous connaissez tout le monde.
1: Bien sûr.
16: C'est
1: bien
16: vrai,
1: sûr,
16: c'est même. Vrai. Michel Bernier, vous l'admirez, j'imagine, depuis...
1: Depuis des années.
16: Depuis hein, des années.
3: Depuis toute petite.
16: Max Boublil, méfiez-vous à Max Boublil.
1: Oui, il me fait peur, il me fait peur.
16: Ah, il vous fait
1: mais
16: peur.
1: Vous êtes là pour me protéger, n'est-ce pas?
16: Pourquoi il vous fait peur, Boublil?
3: T'as vu sa gueule?
4: T'es dégueulasse. Je n'arrête pas de me prendre des balles, ça fait 3 semaines que je suis pas venu là, je me prends que des bastos depuis que
16: c'est un mari fidèle en plus, donc vous n'avez
3: rien. Oh bah alors c'est nouveau ça.
4: C'est vrai.
3: Non mais attends. Alors en 2025 on apprend des trucs.
16: Vous n'avez rien à craindre.
1: D'accord.
16: De monsieur Beaugrand non plus.
3: Ah, on ne sait jamais.
16: Ah. Voilà.
3: Alors elle pourrait me faire douter.
16: Et puis je vous ai éloigné du petit Paul Elkarat.
3: Oui, alors lui il est potentiellement
5: alors là,
3: dangereux.
5: Je sens que ça va être ma fête là. Ça va être sympa, ça va
16: parce
5: être
16: que bien. Lui c'est un cœur à prendre.
1: Ah. Mais
16: vous
1: mais
16: êtes
1: pas moi.
16: Ah, vous n'êtes peut-être. Pas non plus un cœur à prendre.
3: Elle dit peut-être.
1: Peut-être. Bien, oui, peut-être bien que
16: bah,
1: non.
16: Peut-être, ça veut dire une ouverture, ça, alors. Quand on dit peut-être, c'est qu'on laisse la possibilité à l'autre de vous draguer, quand même.
1: Ah, ou pas.
16: Bah, comment ça, ou pas?
3: Ah non, mais alors, elle cherche quoi, là?
4: Non, mais attends, elle est briefée.
16: J'en ai vu des allumeuses. Non, en tout cas, écoutez, moi, je vous le redis, je vous trouve très jolie.
1: Merci.
16: Bien sûr. Très jolie. Pour une vieille miss, puisque...
1: Je l'attendais, je me suis dit, est-ce qu'il va le dire, est-ce qu'il va pas le dire?
3: Non, mais c'est ça, c'est Miss France 2012.
1: Oui, c'est ça. D'accord.
16: Non, mais moi, je trouve ça génial qu'à 34 ans, on puisse devenir Miss France. Ça me laisse tous les espoirs. Alors, ce qui est dégueulasse, c'est qu'ils ne veulent pas de vous au concours Miss Monde.
1: Et non.
16: Parce que là, il y a une limite d'âge.
3: C'est quel âge?
1: Oui, il y a une limite d'âge qui est de 24 ans, je crois.
16: 24 ans.
1: Ou 27,
4: oh, ça va, je peux y aller alors.
1: Ah. Ouais, en plus,
22: moi, je vais écrire au Monde. C'est pas normal.
16: Comment ça, qu'on peut pas être. Il faut pas avoir plus de 24 ans pour être Miss Monde.
1: Exact, ouais.
16: Alors donc, vous allez être obligé d'en envoyer une plus jeune que
1: non,
16: vous.
1: Non, parce qu'il y a un autre concours que vous n'avez pas cité.
16: À Miss Univers.
1: Univers. Oui.
16: Ah là, il n'y a pas de limite d'âge.
1: Exactement.
16: À Miss Univers, on
1: exactement.
16: Peut. Envoyer.
3: Ah là là. Et c'était Miss Univers qu'on avait gagné avec Iris Mittena.
1: Absolument.
16: Mais Miss Monde, non, c'est pas possible.
1: Non, Miss Monde, c'est pas possible.
3: Mais on peut envoyer la première dauphine.
16: Elles sont bien, vos dauphines? Comment elles sont, vos dauphines?
1: Elles sont génialissimes. Toutes les filles, les 29 sont géniales.
16: Ah oui,
1: les filles adorées. Ah oui.
3: Il n'y a pas 29 dauphines, quand même.
4: Elle fait que des réponses de faux cul depuis tout à l'heure. Les dauphines sont pas mal.
1: C'est son boulot pendant un an.
16: Ça s'appelle une réponse de Miss.
3: On dirait François Bayrou.
1: Il y avait
4: François Bayrou, frère.
3: C'est François Bayrou.
16: Michel,
3: vous se fâchez avec personne.
16: Michel, je me souviens que dans notre dernière pièce, à un moment donné, vous faisiez Miss France.
1: Oui,
16: je me souviens plus comment
3: ah,
16: c'était
3: oui,
16: déjà.
22: Je souhaite qu'il y ait la paix dans le monde, que plus personne ne meure de faim et qu'il n'y ait plus de maladies. Et lorsque j'aurai terminé mes études d'esthéticienne, j'essaierai de trouver un travail dans l'audiovisuel. Vive la France!
16: Angélique, bienvenue en tout cas. Merci. Aux grosses têtes. C'était une vieille tradition à l'époque de Philippe Bouvard déjà. Oui. Il prenait toutes les miss.
3: En invité.
22: Faites attention, Laurent.
1: Et finissez la phrase.
16: Et Jacques Martin était là pour évidemment s'en moquer pendant je ne sais combien. À l'époque, ça durait 1h30 seulement l'émission, mais elles en ont entendu à l'époque les miss. Bon, elles étaient moins intelligentes que vous l'êtes devenues aujourd'hui. Oh.
3: Non, alors, je crois pas. C'est qu'aujourd'hui, on leur laisse davantage l'occasion d'avoir la parole. Mais avant, on les prenait pour des ravissantes idiotes.
6: non, généralement, elle ne l'était pas.
16: Ah non, non, c'était des ravissantes idiotes.
6: Oh non, ah, si, non, si, non.
4: Pas... Eh, dis donc, ah, tu non, la non, ramènes beaucoup, non, toi, non, Beaugrand.
16: Non. Je peux vous dire, je me souviens d'une Miss France aux grosses têtes dans les années 80 qui avait été invitée et elle savait pas qui était Charles de Gaulle. Comme il y a l'avenue Charles de Gaulle et qu'il y a la place de l'Étoile, elle pensait qu'il était danseur étoile.
4: Ah, oh, c'est joli. C'est pas complètement con.
22: Remarquez, de Gaulle, il avait le sens du rythme.
16: Donc, quand même, je trouve ça vachement progressé.
4: Bah oui.
1: On voilà. nous laisse la parole maintenant. Ah, oui. Je peux m'exprimer, je peux dire.
16: Ah oui, mais enfin.
4: Et qui est Charles de Gaulle?
1: Un aéroport. Je suis désolée, ne me demande pas.
16: Ah bah oui, c'est vrai que vous êtes hôtesse de l'air. Oui. Vous êtes une jeune fille jolie.
1: Exactement.
16: Ah, peut-être que vous allez pouvoir nous raconter des histoires, parce que jean oui. il regorge d'anecdotes sur ce qui s'est passé à bord.
1: J'en ai tellement que je ne saurais par quoi commencer.
16: Ah bah réfléchissez, racontez.
1: Ouais, j'en ai plein.
16: Des gens célèbres que vous avez eus à bord.
4: Est-ce qu'il y en a parmi sur la table que t'as eu là?
16: Sur la table, personne n'est sur la table.
4: Pas, c'est pas très
16: bien. Attendez la fin de l'émission pour ça.
6: Il y a plus de, chances que j'y étais, en fait.
16: En fait, le mec qui parle français comme les Miss des années 80, c'est Boulil.
1: C'est Maxime, voilà.
6: Monsieur Ruquier?
16: Oui.
6: Il y a plus de chances que moi, j'y étais. Justement, parce que je pense à être hôtesse de l'air quand je prenais Corsair pour faire Fort de France.
4: Ah, c'est intéressant comme.
16: Bah. Il essaie de se placer le petit.
4: Non. Non, mais.
22: Est-ce que vous lui avez distribué des colonnes?
16: Moi, madame!
4: Non, mais sans.
16: Proms!
6: Franchement, j'ai hésité à venir aujourd'hui. Mais je suis venu quand même parce que je trouvais que être avec Miss
16: France. Moi, je trouve que c'est le travail d'une Miss France. Un puceau, je trouve que.
6: Ah bah alors, Laurent, il faut appeler Yoann Rioux immédiatement.
16: On a deux, trois puceaux à vous présenter.
1: Non, merci.
6: Mais Yoann Rioux, il
16: comment
6: a...
16: Comment ça, non, merci.
6: Mais Yoann Rioux, il a une compagne, je vous rappelle.
4: Oui, tu parles.
16: Oui, oh, bah, oui, tu parles. Bah, oui. Elle quand, aussi.
4: Quand c'est payant, ça compte pas.
16: Alors, une première citation pour Gilles Bonnera, qui habite Plougastel d'Aoulas, dans le Finistère, qui a dit « Je connais un animal qui peut changer de sexe, c'est le morpion.
4: » Coluche,
16: Coluche. C'est Coluche, bonne réponse. Une citation pour François Landais, qui habite à Vaines-en-Bresse, en Seine-Maritime. Attention, là, c'est plus culturel, plus classique, mais je compte évidemment sur Monsieur Faux, non seulement pour m'en donner l'auteur, mais même la source. Où trouve-t-on cette phrase ? Boire sans soif et faire l'amour en tout temps, madame. Il n'y a que ça qui nous distingue des autres bêtes.
6: C'est un dramaturge.
16: Un dramaturge.
22: Et français.
1: Français.
16: Louis
4: Jouvet.
6: De quel siècle? Racine.
16: On est au 18e siècle.
4: Ah, au 18e.
16: Marivaux. Marivaux. Ah, et c'est dans.
4: La double constante?
16: Non.
6: La paysanne pervertie?
16: Non.
4: L'épreuve?
16: La paysanne pervertie?
6: Non, c'est récite de la Bretagne.
16: C'est avec Karine Le Marchand, ça.
6: Je me suis trompé.
16: Mais c'est effectivement Beaumarchais.
6: Non. Marivaux, il a dit Marivaux.
16: Ah merde, vous avez dit Marivaux?
4: Oui, Beaumarchais.
16: J'ai entendu Beaumarchais.
4: Ah, c'est Beaumarchais. J'ai trouvé la pièce.
16: Figaro. C'est dans le mariage de Figaro.
4: Marivaux.
16: Mais je dois reconnaître que je les confonds souvent.
22: Oui, parce que vous allez souvent au bon marché.
16: c'est pas pareil, Marivaux, ben et bon marché.
4: C'est pas le même.
6: Monsieur Faux, absolument pas.
4: Bon marché plus politique, on va dire.
6: Mais oui, c'est ça.
4: Mais moi, j'aime pas tellement le 18e siècle, en fait.
6: Mais comment on peut confondre les deux, déjà? C'est pas possible.
4: Bah, c'est le même siècle.
16: Comment on peut confondre? Vous venez d'y assister. Comment on peut confondre?
6: Bah, c'est grave.
16: C'est grave.
6: Ça devient grave.
16: C'est grave.
6: Alors, l'autre. Marivaux et Beaumarchais, ça, c'est même pas les mêmes noms, en plus.
16: Ah, bah non, ça joue.
4: Beaumarchais, qu'on appelait Beaumarchais l'insolent. N'est-ce pas, Michel Faux?
6: Bon, écoute, retourne sur ça.
4: Parce que j'ai un petit peu de culture, tout simplement. Que,
6: oh là là, il y a une Miss France.
4: Que moi aussi, je fais du théâtre, Monsieur Faux, et que voilà, je connais Beaumarchais. Putain.
16: Pour Alexandra Lébos, qui habite en Côte d'Armor, qui a dit, ah, c'est encore un dramaturge qu'il faut trouver.
6: Beaumarchais?
16: D'ailleurs, non.
6: Marivaux.
16: Écoutez bien ça. Les femmes qui ont un amant et ne savent pas le cacher à leur mari sont des femmes qui n'aiment pas leur mari.
4: Miss Sacha France.
6: Sacha Guitry.
16: Non.
6: Miss France?
16: Non, non, non.
6: C'est mort.
16: Ah oui, c'est mort.
4: Oui, c'est bien mort.
16: Il était né à Marseille en 1911.
4: Oh, Marcel Pagnol.
16: Non.
4: André Roussin.
16: Non.
6: C'est
4: Marcel Achard.
16: Ah, vous avez dit quoi avant?
4: André Roussin.
16: André Roussin, c'est André Roussin.
7: Non mais qu'est-ce qui vous arrive? Qu'est-ce qui vous arrive aujourd'hui, Laurent?
16: Je ne vous écoute plus parce que je n'ai Dieu que pour Angélique.
8: Ah, arrêtez, je vais rougir.
9: André Roussin, qu'on appelait André Roussin le flamboyant. Tout à fait.
7: Mais arrête de dire n'importe quoi.
9: Non, c'est n'importe
16: pour
9: quoi.
16: Pour Raymond Thalès, qui habite Nersac, qui a dit « Si l'aventure ou être aventurier, c'est aller se geler les couilles dans le Nord, j'aime mieux rester dans mon lit et mettre deux glaçons dans mon slip.
9: Oh. » Ah bah ça, c'est
10: Jean-Pierre Janssen.
9: C'est pas Marivaux. Hein.
7: Ou alors c'est Marie, après vous.
10: Jean-Pierre Janssen.
16: C'est quelqu'un que Mademoiselle Bernier a dû bien
9: le
16: connaître.
9: Professeur Choron.
16: Pas le professeur Choron, mais il faisait partie de la bande.
10: Cavana.
16: Pas Cavana, non, il est plus jeune, il était gamin quand il a commencé à travailler avec tous ces gens-là.
8: Réserve.
10: Est-ce qu'il est mort?
8: Gouriot.
16: C'est Jean-Marie Gouriot. Bonne réponse de Michel Bernier.
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0: Sifflet sur la colline et ailleurs. Allez, retour. Des meilleurs moments des grosses têtes de Laurent Ruquier, Ariel Dombal, Élise Semoun, Michel Bernier, le 15 avril 2025. Les auditeurs posaient les questions. Pas sûr que les réponses étaient très sérieuses. On se retrouve dans un instant également, vous le savez, au 3210. Vous nous passez un petit coup de fil pour tenter de gagner votre prochain séjour de détente.
1: Bonjour Olivier. Olivier m'a envoyé un mail que je ne comprends pas très bien d'ailleurs pour ce qui est de la première phrase. Enfin, pas bonjour à tous, ça je comprends très bien, bonjour à tous. Mais juste derrière, Olivier, bonjour.
2: Bonjour.
1: Vous avez écrit « Je suis enchanté de revoir Michel Bernier aux grosses têtes ». Mais elle n'est jamais partie, Michel, toujours été là.
3: Bah oui, qu'est-ce qui se passe, Olivier?
2: Oui, elle était toujours là, mais on la voyait un peu moins. Et je trouve que...
1: Vous voulez dire qu'à la radio, on la voit moins qu'à la télé, c'est ça?
3: Un peu vrai.
1: Est-ce que vous êtes allé voir Michel au théâtre, puisque vous êtes fan de Michel Bernier?
2: Et non, parce que malheureusement, moi je suis dans le centre de la France, là je suis dans la Loire, ouais. Et c'est vraiment très difficile de monter sur Paris, surtout actuellement je viens de déménager, ouais. Mais franchement, dès que je peux, je monte à Paris, ça ouais. C'est sûr, c'est prévu ouais. Normalement avant l'été.
4: Alors j'y serai plus, mais je... et ben là, en tournée à partir de janvier, verrez, regardez sur votre
1: voilà.
5: Vous sortez quand de prison?
1: Bah écoutez, je crois qu'on a bien fait le tour, Olivier.
4: On vous embrasse, pense, Olivier. Ouais.
1: On vous envoie une photo de Michel Bernier. Dédicacé.
6: Voilà.
1: François. François voulait réagir à une émission où on aurait dit que la ville de Valjoufret était considérée comme la pire ville ou le pire village de France. On a dit ça, nous, François?
7: Oui. Bonjour à tous.
1: Bonjour, madame.
6: Bonjour,
7: oui.
6: François.
7: Oui, effectivement, vous avez dit ça, enfin, que Valjoufret était là.
1: C'est pas nous qu'on l'a dit. Nous, on a lu une enquête qui a été faite et on reprend les informations. Comment on connaît même pas Valjoufret. Ouais. Alors, comment voulez-vous qu'on invente que Valjoufret serait la pire ville de France?
5: Où il y a que des cons.
1: On a regardé.
5: Ils ont ajouté ça.
1: On a regardé l'enquête, je sais plus dans quel journal c'était, puis voilà, il y avait Valjoufret en dernier.
8: Comment vous nous vendriez cette ville alors?
7: Bon, compliqué. Non, mais je la vendrais comme un petit village typique, niché dans la montagne, où vous pouvez faire de très très jolies randonnées, ouais. Dans un parc national des écrins qui est vraiment très très très joli. Donc,
3: ben oui, moi je trouve que ça donne envie.
1: Bah, oui. Écoutez, je n'ai qu'un mot, François. Vive Valjoufret.
6: Oui. Oui.
1: Ça nous aura au moins permis de parler ensemble.
3: Élie va accoucher à Valjoufret.
1: et peut-être même aller savoir que grâce à RTL et aux grossettes, Valjoufret va remonter dans le classement, hein, François.
7: Peut-être.
1: Vous pouvez vous présenter aux prochaines élections, parce ouais. Que le maire de Valjoufret, lui, ne nous a jamais appelés. Hein.
7: Ouais. Non, mais il y a 160 habitants, donc je ne sais pas si le maire a encore envie. Ou je...
8: Bah, c'est encore pire.
6: Il y a beaucoup de maires morts, oui.
5: C'est non, mais c'est beau, vous défendez un village comme ça.
1: Il n'y a que 160 habitants, donc ça ne fait pas beaucoup, en fait.
7: Non.
3: Non, mais attendez, 160 habitants, pour combien de maisons?
7: Je n'ai pas compté, Ariel. Je ne sais pas vous dire.
1: Il y a une maison, ils sont 160 dedans.
8: Ah, c'est ça.
1: C'est pour ça que c'est terrible l'endroit à vivre. Mathieu, maintenant. Bonjour, Mathieu.
9: Bonjour, Laurent.
1: Alors, Mathieu voudrait nous apporter une petite précision de vocabulaire, car Monsieur Toen se trompe régulièrement, dites-vous,
5: oui, dans la vie, oui.
1: Quand il parle de club échangiste. C'est bien ça?
9: Absolument, oui. J'ai la fâcheuse habitude d'entendre club échangiste dans le langage de Monsieur Toen, et je voulais juste rétablir une petite vérité,
1: oui.
9: Qui est très simple. Les clubs échangistes, ça n'existe pas.
5: C'est des clubs libertins?
9: Voilà. Ce ne sont que des clubs libertins, absolument. Ouais. Et dans les clubs libertins...
5: Des centres aérés, comme on dit, oui.
9: Oui, aussi. Voilà. Donc voilà, dans les clubs libertins, on pratique l'échangisme, le candolisme, le triolisme.

0: Et qu'est-ce que vous pratiquez,
1: vous? On pratique le triolisme, si on vient tout seul.
2: Ah, d'accord. Triolisme.
0: Ah, oui. Ah, et vous pratiquez quoi, vous?
1: Ça dépend avec qui je suis, cher monsieur Semoun.
2: L'autre jour, il était avec votre femme.
0: Bah ouais, c'est ça. Ah, c'est toi le père.
1: On pratique beaucoup les soirées Tetris, nous.
2: Les soirées quoi?
3: Tetris.
1: Les soirées Tetris.
2: C'est quoi une soirée Tetris?
1: Ah ben, les soirées Tetris, donc c'est chez mes amis les HD, on fait des soirées Tetris, donc
3: on
1: joue et on s'emboîte pas mal.
3: Mais il y a aussi puissance 4 ou pas? Il y a quoi?
1: Non, parce qu'à 4 c'est pas assez, on s'ennuie beaucoup, donc on est plus une vingtaine.
4: Mais comment ça se passe pour le dîner?
1: Comment?
4: Vous mangez avant ou après?
1: Oui, bien sûr, on boit un peu de champagne, on mange avant pour faire connaissance.
2: Ah, bah oui, quand même.
3: Et vous faites quoi le dimanche, un cluedo?
2: Dans quel coin vous allez-vous, Mathieu? Alors, il est où votre club libertin?
1: Moi, mon club libertin fétiche, c'est le 113 à Bordeaux.
2: Ah, le 113?
3: Ah, comme le groupe de
4: tout
3: rap,
4: le monde note, t'as remarqué?
0: Il y a un grand silence.
1: Les amis, les propriétaires sont ravis de vous accueillir.
4: Ah, d'ailleurs, bah, merci,
1: nous allons faire une très belle soirée samedi dernier.
4: On va passer inaperçu.
3: Et pourquoi
0: 113? C'est le numéro dans la rue, 113, ou c'est le nombre minimum de participants?
3: Ah, pour un Tetris, faut être 113.
1: C'est le numéro de la rue, absolument.
0: Ah ouais. Ça doit être terrible quand t'es connu et que tu vas faire une soirée échangiste. Oh, la bite de monsieur Semoun.
4: Ah bah dis donc, si on
1: demande à Yann Moine. Au Cap d'Agde de début mai, vous êtes le bienvenu, il nous reste une place dans la coloc.
0: Ça ira. C'est bon.
3: Et dans le lit, il y a de la place?
2: Moi j'irai chez vous à Bordeaux, mais je mettrai un masque d'Alain Juppé pour voir. Olivier, comment il s'appelle déjà? Mathieu.
5: Ah bah, oui, on l'a pas échangé, oui.
2: J'ai échangé votre prénom déjà. Olivier, c'est le suivant. Bonjour Olivier. Alors, ça va être difficile de faire aussi bien que Mathieu, là, ouais. Olivier.
3: Vous aimez le Tetris?
6: Non, je préfère en jeu. Je pense que mon épouse ne serait pas tout à fait d'accord pour que je joue à autre chose que...
5: Ah, vous êtes... vous seriez d'accord, là. Vous?
6: Non, pas du tout.
2: Ah, non, parce que c'est ça qui est drôle. Il a raison, Philippe Claudel. Quand quelqu'un dit, je suis pas sûr que mon épouse serait tout à fait d'accord, c'est que vous le sauriez, vous voyez.
5: Un rire gêné.
2: Je crois qu'il vaut mieux raccrocher maintenant, bon. Olivier. Hein. Avant qu'elle vous reconnaisse. Vous venez avec elle bientôt nous voir, en plus, je crois.
6: Ce sera pas elle, ce sera ma fille.
2: Ah bah.
3: Donc, vous savez quoi,
2: on dit toujours ça. Et ben alors, à très bientôt, Olivier.
7: La suite du meilleur des grosses têtes dans un instant sur RTL. Bonjour Léa de Besançon, comment allez-vous?
8: Bonjour, ça va, le plaisir de vous entendre.
7: C'est gentil. Alors, moi aujourd'hui c'est marrant parce que j'ai beaucoup d'auditrices qui font des travaux. Vous faites des travaux également chez vous, c'est ça?
8: Voilà.
7: Qu'est-ce que vous faites comme travaux?
8: Je reste à la maison et je fais des travaux. Voilà.
7: D'accord. Bon, j'entends un petit chien derrière vous.
8: Oui, c'est mon beagle là.
7: Alors, il n'est pas content, il veut parler aussi à la radio.
8: Il s'appelle Hut.
7: Il s'appelle comment?
8: Hut.
7: Ah, eh bien écoutez, il a de la voix en tout cas. Hein. Alors Léa, moi on m'a dit, vous aimiez également les voyages quand même. Oui, on est là pour ça. On est là pour ça.
8: J'aime beaucoup voyager. Oui.
7: Alors, vous partez où en général, Léa?
8: Ben, en général, j'ai fait l'Andalousie dernièrement. Et j'ai essayé de faire une croisière, mais bon, ça me plaît pas tellement. J'ai fait une croisière en Méditerranée.
7: Donc l'Andalousie, c'est mieux, hein. Séville, Grenade, Cordoue, c'est très joli tout ça.
8: Sur Alhambra, tout ça.
7: Oui. Léa, c'est pas tout. 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Voilà, donc on croise les doigts, Léa, pour demain.
8: Merci beaucoup.
7: Restez à l'écoute, bien sûr, de RTL. Je vous embrasse et caresse à votre petit chien. À bientôt.
8: À bientôt.
7: Au revoir.

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11: Les grosses têtes, vous le savez, c'est jusqu'à 18h sur RTL. Alors on va retrouver Franck Ferrand, François Berléand et Max Boublil qui avaient fort à faire ce jour-là. C'était le 23 septembre 2025.
12: Question pour José Ojo, qui habite Andrézieux-Boutéon, c'est dans la Loire. Qu'est-ce que la sécularisation?
13: La sécularisation, c'est le fait de désacraliser une chose qui était sacrée.
12: Pas tout à fait, monsieur.
14: Ça dépend dans quel contexte. Alors, la sécularisation de quoi? D'une église, par exemple? Ou d'un...
12: Elle grince comme Juliette Gréco.
13: Juliette sort de ce corps.
12: La sécularisation.
13: Oui, ben c'est le fait d'entrer dans le siècle. Séculaire. Par exemple, vous êtes un moine dans un ordre et vous décidez de devenir un prêtre qui travaille dans
12: la vie. Pas du tout. Alors,
15: Franck, tu te calmes.
13: Ça dépend du contexte dont on parle.
15: Mais totalement hystérique, Franck, arrête.
16: Calme-toi, Franck.
17: C'est un rapport avec l'argent?
12: Pas du tout.
15: Avec l'agroalimentaire?
12: Non plus.
16: Quelqu'un qui est séculaire,
14: c'est pas par rapport à l'église?
12: Alors, c'est par rapport à l'église, évidemment, la sécularisation.
13: Ben oui, c'est une personne qui entre dans la société, se mêle au peuple.
17: Excommunié. C'est un défroqué?
12: En quelque sorte, c'est un religieux qui devient laïque. Oui, c'est le retour à la vie laïque.
13: Ah, c'est ce que je viens de vous dire.
12: Ah non! Alors non!
15: Ah non!
16: C'est pas la même chose.
17: T'as dit que c'est un curé. T'as dit que c'est un curé qui peut devenir abbé pour quelque chose.
18: Non, il a dit qu'il changeait de métier.
13: Ça s'appelle vivre dans le siècle, c'est-à-dire...
12: Ah non, mais Juliette Gréco, et vous?
17: Non, dans le siècle, mais c'est ce qu'on appelle les défroqués. Enfin,
12: c'est le retour à la vie laïque, la sécularisation. C'est bien essayé quand même, Monsieur Ferrand. Mais maintenant, j'ai une question plus difficile encore. Pour Anaïs Demarez, qui habite Vauvilliers dans la Somme, si je vous dis Colombier, Jésus ou Roberto, de quoi s'agit-il?
16: C'est des saucisses?
12: Non, non, non.
16: C'est des fromages.
12: Vous connaissez la saucisse Roberto, vous? Oh,
17: Colombien. Ce sont des prénoms célèbres? Alors, ce sont... trio?
12: Non, pas du tout. Non, je pourrais aussi vous dire...
16: C'est un fromage, le Colombier.
12: Alors, le Colombier.
16: Ah, ouais, c'est vrai. Mais moi, tout à l'heure, séculaire, je croyais que c'était quelqu'un qui s'installait dans un endroit. Je crois que je confondais avec un autre mot.
17: Ah oui, tu comprends.
16: Sédentaire.
14: Sédentaire.
12: On part de loin. Hein. Je comprends que parfois vous ayez du mal au théâtre.
14: Oui.
12: Monsieur Berléand.
14: C'est pas simple, c'est pas facile.
12: Roberto, Cloche, Jésus, Colombier.
17: Cloche.
12: Oui, Cloche aussi. Maintenant. Je peux vous ajouter Cloche. Tellière aussi, ou encore Couronne, Coquille, Cavalier, Quart Raisin, Demi-Raisin, Raisin, Double Raisin.
13: Ah, ce sont des formats de papier.
12: Des formats de papier. Bonne réponse. Et de Franck Ferrand. et de Karina Marimont. Qu'est-ce qui vous a fait trouver les formats de papier?
19: Mon papa était imprimeur, donc je m'y connais un peu en papeterie. Quoi. J'ai des notions.
12: Effectivement.
13: Raisin, demi-raisin, ce sont les formats les plus courants.
19: Oui, c'est ça qui m'a fait...
12: Format de papier. Roberto, c'est pour les dessins anatomiques, par exemple. Bah. Jésus, c'est pour les atlas des sentiers et chemins vicinaux. Et chaque format de papier a un nom. Nous, on dit A4. Les feuilles là que j'ai,
13: c'est... Oui, c'est moins poétique.
12: Voilà, c'est le format A4. C'est moins poétique, mais chaque format de papier a un nom. Je savais pas que votre papa était imprimeur. C'est pour ça que vous ne manquez pas de caractère.
19: Mais tout à fait. Oh, j'aime bien quand vous parlez de moi comme ça.
12: Et que vous faites forte impression.
19: Oh là là.
17: Et qu'elle est dure de la feuille. Hein. Oh.
19: Ça ne fait pas un
12: les prix. Feuilles mortes. Tiens.
20: C'est une chanson.
12: Ah, c'est vous qui l'avez réclamé.

0: dans tous les
1: deux. Ah non, je peux pas
0: dire. Ensemble.
2: Toi non, qui
0: Laurent, c'est à nous, moi. Moi, je reviens plus. Hein.
3: Toi qui toi. J'adore, moi.
4: C'est beau, c'est élégant, quoi.
1: Oh, c'est élégant.
4: C'est distingué.
0: Elle me donne la nausée.
3: Oh, quand même.
0: Si, si, une telle imposture. Une
3: mais
0: telle...
3: du respect, elle est morte il y a 5 ans, Isabelle.
0: Alors, justement, elle est morte. Moi, j'ai jamais dit avant. Hein. T'es dur. Hein. Complètement d'accord avec moi-même.
4: Alors... moi, je réécouterais bien un peu de Juliette Gréco.
5: Ouais, moi, je suis fan maintenant. Ouais,
4: toi aussi
5: ouais, ah, bah, j'adore alors... Juliette Gréco. Je suis tellement triste de ne pas l'avoir connue. Ah, bah...
3: alors, vous aimez auriez déshabillé moi par exemple.
0: Oh, oh là là, c'est ça, sale c'est cette chanson.
6: Déshabillez-moi.
4: Ah, c'est elle ça.
0: C'est la vieille cougar là qui veut se foutre à Walp.
5: Oh, oh. Isabelle, t'es mal placée pour parler de cougar.
0: Je suis pas une cougar.
5: Bon, c'était une manière polie de dire que j'avais envie de te baiser.
0: Je suis juste vieille, mais je suis pas une cougar.
3: Non, mais c'est beau, déshabillez-moi, quand même. Et en plus, je connais la compositrice de cette chanson. C'est Gaby Verleur qui m'accompagnait au piano quand j'étais au caveau de la République. Ah, oui,
5: et Gaby Verleur, elle peut pas se la voir non plus, Isabelle.
0: Je vous jure que c'est vrai.
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3: Qu'est-ce que vous dites, Berléans?
0: Il est d'accord
7: non,
0: avec moi.
7: Je suis un peu d'accord. Est-ce qu'elle en faisait des kilos quand elle chantait?
0: Elle en faisait
7: ça,
0: des
7: c'était...
0: kilos pour montrer qu'elle en faisait pas.
5: Ouais. On est là pour bitcher sur les morts en fait. C'est vraiment. C'est les grosses têtes ou les grosses putes ici? Respectez sa mémoire, elle est morte, elle va plus vous emmerder.
3: Exactement, moi je la respecte. Bon,
0: dis donc,
3: en tout cas.
0: Attends, tu vas pas me donner des leçons, toi. Essaye de faire rire déjà, c'est ton métier.

0: Elle s'appelle Oria, soirée mondaine sur RTL. Alors si vous croisez la voiture rouge RTL, dites-vous qu'il est là. C'est Pascal Normand. Rebonjour mon Pascal. Alors vous êtes sur la 20. Comment circule-t-on ce week-end de grand départ? Dites-moi tout.
1: Alors je suis en effet Isabelle, entre Châteauroux et Limoges sur l'A20, la circulation est fluide jusqu'à Limoges, ça se corse ensuite pour le tronçon Limoges-Montauban qui connaît encore quelques difficultés de circulation. Des difficultés également et encore quelques bouchons sur l'A62 entre Montauban et Toulouse, ça va durer jusqu'à cette fin d'après-midi, jusqu'à 19h, nous prévient Bison Futé.
0: Alors les plus grosses difficultés se concentrent toujours dans le sud-est, sur l'A7 ou pas?
1: Oui, c'est cela. Toujours ouais. Sur l'A7, dans le sens notamment Lyon-Marseille, pour ceux qui partent en vacances, vous vous en doutez Isabelle. Oh. Alors on a 5, 6, 7 kilomètres de bouchons encore du côté de Valence et jusqu'à Livron-sur-Drôme. Il va falloir s'armer de patience, ouais. Soyez patients. Donc la situation, là aussi, nous dit Bison Futé, devrait s'améliorer en fin de journée vers 19h. Et puis c'est pas terrible non plus dans le sens des retours, toujours sur l'A7. Là, il y a un peu moins de bouchons, mais quand même 3 à 4 kilomètres à hauteur cette fois de Montélimar, Isabelle.
0: Et vous, toujours direction Sarlat, bien évidemment.
1: Oh. Toujours Sarlat pour un petit week-end de ouais, vacances dans le Périgord noir. Oh, il me reste quand même encore 2h30, 3h de voiture.
0: Mais ça passe vite, vous écoutez les grosses têtes, vous allez voir, ça va bien se passer. Merci mon Pascal.
1: Je vous écoute jusqu'à 18h, volontiers. À tout à l'heure.
0: En direct de l'A20 entre Châteauroux et Limoges. Merci beaucoup Pascal. Dans un instant, la suite du meilleur des grosses têtes sur RTL.

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14: As face à la technologie, Gérard Jugnot et Sébastien Thoen aux premières loges. Vendredi 31 octobre 2025, ça ne pouvait que mal tourner.
15: Monsieur As, qui est en tournée, semble avoir quelques difficultés, je le dis en tant que producteur, avec les hôtels dans lesquels vous tournez. Qu'est-ce qui se passe, monsieur As?
16: Non, non, c'est pas ça.
15: Non, parce que j'ai eu une lettre de doléance, hein, je dois dire.
16: Mais non, mais est-ce que vous avez déjà essayé de prendre une douche dans les hôtels? Faut être plombier, non? Il y a trop de boutons, il y a des boutons de partout. T'appuies sur un truc, il y a l'eau chaude qui coule là, l'eau froide là-bas, tu tournes tous les, il y a 47 robinets, tu tournes d'un millimètre, tu passes de 2 degrés à 49 degrés. Je m'en sors plus, en fait, avec les douches. Et après, ils mettent le truc pour détecter les mains aussi, là.
15: Comment ça?
16: Quand tu vas sur un lavabo, maintenant, il te détecte tes mains. Tu joues au chifourmi avec le lavabo, comme ça. Tu fais ça, dès que t'enlèves tes mains, il y a l'eau, dès que tu mets tes mains, il y a plus l'eau, j'arrive plus à m'en sortir avec tous les trucs de technologie. Et la clim dans les chambres aussi, c'est insupportable. Quelqu'un a déjà compris le boîtier de la clim dans les chambres?
2: Non, moi, c'est la lumière.
16: Il y a un flocon de neige, un soleil, un brouillard et de la pluie. C'est quoi qu'il faut mettre? Je comprends rien.
15: En dehors du robinet et de la clim, alors il y a d'autres choses qui vous dérangent dans les chambres?
16: La télé aussi.
15: La télé, pourquoi la télé?
16: Parce que déjà, il y a un jeu, quand tu rentres dans ta chambre d'hôtel, faut trouver la télécommande. Souvent, elle est dans la table de chevet, dans le tiroir, comme si c'était la Bible. Tu comprends après la mettre là. Tu la sors, t'es bloqué sur la chaîne d'entrée de la réception. T'es bloqué sur le spa. Il y a tout, hein. Il y a le spa, le menu et la carte de la ville. Il y a tout sauf les chaînes télé, en fait.
2: Et ça t'est jamais arrivé de dormir avec la lumière allumée?
16: Si, ça m'est déjà arrivé de dormir.
2: On est d'accord que parfois, il y a des trucs, tu sais pas comment
16: les
2: éteindre.
16: Parce qu'en fait, tu sais pas, t'appuies sur un bouton de la lumière, l'autre lumière, elle part là-bas. Ah. Après, il y a l'autre là. Après, il y a la petite qui est au-dessus de ta tête. Au final, tu dors avec la lumière allumée, t'appuies sur un bouton, c'est les volets qui descendent. Il y a trop de technologie, je pense. Il y a beaucoup trop de technologie.
15: Mais chez vous, c'est pareil, vous avez du mal chez vous?
16: Ah, chez moi, j'ai un vrai mystère. Mais je pense que chez tout le monde. Est-ce que vous avez déjà compris pourquoi les programmes de lave-vaisselle durent 4h30? À quel moment il faut 4h30 pour laver une assiette? À quel, il y a trop, en plus quand tu ouvres le truc au bout de 4h30, c'est encore sale. Donc je comprends pas. 4h47 pour laver une assiette. La machine à laver pour laver le linge, c'est pareil. Pourquoi il y a 3 bacs pour laver
2: une assiette? Parce que de fait, ça se met en mode écho.
16: Je fais un sketch, Sylvie, d'accord?
2: Ah, pardon.
17: J'avais compris que c'était
18: parfait. Elle est blonde jusqu'au bout.
16: Ah, Sylvie, d'accord, c'est une putain de chronique que j'ai écrite, Sylvie, d'accord. D'accord, c'est pas des vraies questions, ok. J'ai toutes mes réponses qui sont écrites devant moi.
15: Et comment il a fait, ma petite Fontenelle? Il s'est pas suicidé, Jean-Pierre Foucault?
16: Hein, c'est pas les questions de Miss France, elle n'a pas besoin de réponse.
19: On a les émissions qu'on mérite.
15: En dehors des machines à laver, la vaisselle est là. Oui. Alors, pour la lessive, par exemple.
16: Bah, je sais pas, demande à Sylvie. Du coup, apparemment, elle a coécrit avec moi.
2: Si tu me dis pas.
15: Il y a 3 bacs pour la lessive.
16: Hein. Non, mais c'est ça, j'ai jamais compris pourquoi ils ont mis 3. Il y a un soupline, un lessive et un qu'on laisse tout le monde chez lui vide. C'est pourquoi celui-là?
15: Je sais pas.
16: Alors, bah, moi non plus, je sais pas.
15: Peut-être, là, pour le coup, peut-être Sylvie pourrait vous répondre. C'est le seul bac qu'elle ait eu. Oh. Non, mais normalement, c'est assez clair parce qu'il y a des petits symboles sur la
16: mais machine. Mais il y a un trait, deux traits, trois traits, c'est des hiéroglyphes. C'est quoi? C'est Da Vinci Code? Je comprends rien. Pourquoi ils mettent pas soupline, lessive? Pourquoi il y a 8000 programmes? Tout est compliqué. Il y a trop de technologie, moi, je pense.
19: Non, mais ça dépend de ta machine. Me disait Sylvie.
15: Et alors les détecteurs, ça aussi c'est intéressant, les détecteurs de mouvement.
16: Ah ouais, ça c'est terrible ça. Quand t'es aux toilettes et que tu commences à faire la grosse commission, tu mets la main sur le papier toilette et d'un coup la lumière s'éteint. Ah, ça c'est terrible. T'as une main sur le papier toilette et une main pour tout rallumer comme ça. T'es comme ça, tu sais pas. Après t'as le papier toilette là, la main là, t'es dans un truc. C'est ça, faut voir tout le monde comme ça. C'est totalement ridicule. Pourquoi ils nous remettent pas comme avant les interrupteurs et tout? C'est bon, remettez-nous comme avant. C'est trop compliqué.
19: Mais ça dépend des hôtels, me disait Sylvie.
2: Cette méchant.
15: Sylvie, elle joue à Chifoumi avec le robinet.
16: Ah oui, c'est vrai. Non, mais celle-là, je l'ai déjà faite, par contre. Ah,
15: Et on a des problèmes aussi pour vous garer, paraît-il.
16: Ah, ça aussi, ça, parce qu'il y a un nouveau truc maintenant, c'est que maintenant, quand tu veux te garer à Paris, il n'y a plus les parcmètres, t'es obligé de télécharger une application. Quand tu mets l'application, faut scanner ton permis, mettre ton nom, ton prénom, ta carte vitale. Le temps que t'as téléchargé l'application, t'as pris une amende, en fait.
15: Et après, qu'est-ce qui se passe?
16: Et après, qu'est-ce qui se passe?
19: Mais pourquoi tu ne gares pas dans le parking d'RTL, monsieur Sylvie? T'emmerdes pas, il y a un parking pour les chroniqueurs. Hein, Sylvie?
15: Sylvie, c'est fini, vous pouvez reparler.

0: RTL vous accompagne sur la route de vos vacances à l'instant. Calvin Harris, Pharrell Williams, c'est bien sûr Katy Perry, Feel So Mid 2017. Dans un instant, retour au 8 décembre 2023, Johan Riou, Paul Elkarat et Caroline Diamant face à deux génies que 5 siècles séparent et une chapelle qui les réunit. 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
17: Ah, une question maintenant pour monsieur Germain, Johan Germain, qui habite Biorel. Tiens, je connais Biorel.
18: Oh, oui.
17: C'est en Seine-Maritime. Voici un poème, un extrait de poème. Je vous donne pas le début parce que c'est trop facile, pas la fin non plus, mais c'est le milieu.
19: Et j'ai pas le milieu non plus.
17: Mais en vous donnant ce poème, je vous demande évidemment d'en identifier l'auteur. Qui a écrit? Alors attention, c'est traduit, hein, car je ne vous peux
19: du
17: pas
19: russe.
17: Vous donner le poème en langue originale. D'abord, je suis pas sûr que vous comprendriez. Puis moi, vous connaissez mon
18: anglais,
17: mon talent. Non, c'est pas de l'anglais.
18: L'allemand.
17: Mon talent pour les langues. Laissez-moi vous donner le poème, et puis après, vous me poserez toutes les questions que vous voudrez. La barbe au ciel, je sens mon cerveau sur l'échine, et me voilà doté d'un torse de harpie. Pendant que sur ma face dégoûtant, le pinceau me transforme en riche pavement. Les reins me sont rentrés dedans la panse, mon cul par contrepoids en croupe s'est changé, en vain j'avance en aveugle mes pieds, j'ai par devant l'écorce qui s'allonge et par derrière elle se tend, se plisse, me recourbant comme un arc de scierie, ainsi de mon esprit, les jugements sont-ils fallacieux, contournés, sarbacane tordue ne tire jamais droit.
19: Donc c'est un russe ou un allemand?
17: Ce n'est pas un russe et ce n'est pas un allemand.
18: C'est un anglais?
17: Ce non. N'est pas un anglais.
19: Italien peut-être?
17: C'est un italien.
18: C'est Dante Alighieri.
17: Et ce n'est pas Dante.
19: Boccaccio.
17: Et si vous avez bien écouté ce que j'ai dit...
18: Oui, c'est ça.
17: Plein non, d'indices qui devraient vous ouais. aider.
20: Eh ben, il faut peut-être que vous recommenciez. Oh,
18: est-ce Casanova?
19: D'Annunzio, non?
17: D'Annunzio,
18: est-ce
17: non.
18: Est-ce que c'est aussi un homme politique?
17: Un homme politique, non, non, non.
19: Est-ce qu'il était peintre?
17: Bien sûr, puisqu'il parle de son pinceau.
19: Et vous, oui, Michel-Ange, vous Michel-Ange, écoutez. C'est Michel-Ange.
17: Et c'est Michel-Ange. Oui. Bonne oh réponse!
20: Oh, yo, yo, yo, yo, yo, yo, t'es mon champion!
17: Non, mais une fois qu'on a dit pinceau, écoutez, et qu'on a compris qu'il était la tête en l'air et les pieds au mur, parce qu'évidemment, il écrit ce poème au moment où il est en train de peindre le plafond de la chapelle Sixtine. Voilà pourquoi vous auriez pu comprendre à travers les lignes ce que ce poème voulait dire. La barbe au ciel, je sens mon cerveau sur l'échine. Il était c'était pas facile de peindre le plafond de la chapelle.
5: Voilà, un gros rouleau surtout.
17: Eh oui. Pendant que sur ma face, dégoûtant, le pinceau, est à l'envers, le pinceau me transforme en riche pavement, les reins me sont rentrés dedans la panse, mon cul par contrepoids en croupe s'est changé, faut l'imaginer, vous voyez. Bon, il est pas en train d'écrire le poème en même temps
20: que... Oui, c'est ça. Parce que sinon, vraiment, il a beaucoup de talent.
17: Mais s'imagine, il faut qu'il est redescendu, il écrit ce qu'il ressent quand il est en train de peindre là-haut le plafond de la...
20: Et ça devait goûter sur lui.
17: C'est ce qu'il explique.
20: Voilà. Donc il avait une barbe multicolore.
17: Oh, merde alors. C'est ce qu'il explique. Vous voyez, quand il dit, ma chère Dari, mais quand il dit, pendant que sur ma face dégoûtant, le pinceau me transforme en riche pavement, c'est ça qu'il est en train de dire.
20: Donc il devait avoir une barbe, parce que face, ça se nettoie, mais la barbe, elle devait être toutes les couleurs à la fin de la chapelle.
17: Avouez quand même que c'est une belle histoire.
5: C'est très beau.
17: Ça se termine par Neo Pittore, ce qui veut dire je ne suis pas peintre. Ce poème, en fait, résume les tourments du peintre, tourments qui, en conclusion, remettent carrément en question son art. Il se dit que c'est impossible à faire et qu'il n'y arrivera pas.
5: Ça a duré combien de temps, on sait ?
17: Oh, c'est 2-3
5: quelques
17: minutes.
5: Années, hein. Quelques années, je pense, il a passé.
17: Alors que Monsieur Propre nettoie tout du sol de plafond.
5: En 5 minutes.
14: C'est vrai, en plus.
17: Michel-Ange, en tout cas, c'est quand même une belle réponse, aidée par Monsieur Bellamy, qui quand même avait entendu le mot pinceau, vous voyez. Une belle réponse de Johan Rio. Cette fois, c'est pour Benoît Courreau. Monsieur Courreau habite Thiviers, en Dordogne. Et il s'agit de retrouver quelqu'un qui est mort suite à un accident de voiture. Et ce qui est terrible, c'est qu'il avait déjà eu un premier accident de la route. Et son ami, le docteur Nicolo, l'emmenait rendre visite au peintre Raoul Dufy après ce premier accident de la route. Et là encore, sur la route, il y a de l'orage, le sol est glissant, un pneu éclate, la voiture dérape et va s'écraser contre un arbre. Cet artiste est alors blessé au visage, alors qu'il avait déjà eu un précédent accident de voiture.
5: Mais pas le même jour.
17: Non, pas le même jour, mais quelques jours après. Il a la mâchoire fracturée et il est soigné, transporté à la clinique des Platanes.
5: C'est bon goût.
20: Franchement, ils ont de l'humour.
5: Tu t'en es
20: soigné
5: rien.
20: Par le chirurgien, le docteur Bagnol. Et le docteur Tronche lui a refait les dents. Mais bon.
17: J'invente pas, c'est ça. C'est vrai que c'est drôle, parce qu'on a l'impression que les médecins vont dire amenez-nous l'arbre plutôt. Mais en tout cas, il est transporté à la clinique des Platanes de Perpignan, où le docteur Nicolo va tenter évidemment de le soigner. Mais le lendemain, il est emporté par une crise d'urémie. Il faut dire qu'attention, il a quasi 83 ans et il a une longue barbe blanche et c'est la fin de sa vie à cet artiste. Mais de qui s'agit-il ?
5: 83 ans ?
17: Eh oui.
5: Ah, c'était un peintre lui aussi ?
17: C'est un peintre. Pas un peintre, non.
5: Un philosophe ?
17: Un philosophe, non.
20: Non.
5: Donc c'était un ami du Dufy.
21: Est-ce que c'est un français ?
17: Un français, absolument.
5: C'est un écrivain qui écrivait sur les peintres ?
17: Un écrivain, non.
20: Sculpteur ?
17: Sculpteur, oui.
21: Ah, Rodin ?
17: Rodin, non.
21: César ?
5: Mayol ? Aristide Mayol.
17: Ben Aristide Mayol, bonne réponse.
21: C'est logique. C'est logique.
17: Pourquoi c'est logique ?
21: Je vais vous expliquer.
17: Allez-y.
21: Il est soigné à Perpignan, il est natif de la région, il est né à Banyuls, donc c'est la Pyrénées orientale.
17: Oui.
21: Il est originaire de là, donc sculpteur.
17: Enfin.
21: Ah ouais.
5: Bon, alors que Rodin, s'il avait fini dans un platane, ça aurait été Rodin des Bois.
0: Ah là là, c'est terminé pour aujourd'hui. Prochain rendez-vous avec les meilleurs moments des grosses têtes de Laurent Ruquier. Demain, bien sûr, à partir de 16h. Demain dimanche, très belle soirée à vous avec RTL. Il est 18h. RTL Bonsoir Alban Le Prince. Bonsoir Alban.
1: Bonsoir Isabelle, bonsoir à tous. Alors que l'incendie de Gironde est fixé depuis ce midi, les yeux se tournent désormais vers le Var qui fait face à des conditions climatiques rarement connues, de l'aveu des pompiers. Le feu fixé en début de semaine est reparti de plus belle hier. Les températures extrêmes et le mistral n'ont rien arrangé cet après-midi. C'est dans une lutte acharnée que sont engagés les soldats du feu. Nous serons dans un instant avec William Vogle, c'est le commandant du 10 du Var. Au sommaire aussi, vous le savez, vous êtes au cœur de 24 heures de radio en direct sur RTL. On est ensemble avec vous, à vos côtés sur la route des vacances pour ce grand week-end de chasse et croisée. Journée classée noire dans le sens des départs. Orange pour les retours et puis on prendra des nouvelles de Léon Marchand, le quadruple champion olympique de natation qui nous avait fait rêver pendant les Jeux à Paris. Il est de retour en France, à Vichy, où il s'entraîne avant son entrée en lice au championnat d'Europe. Et il a accepté de répondre aux questions de RTL. La tendance météo, Loïc Rouzeval, il va ressembler à quoi le ciel demain ?
2: Bonsoir Alban, bonsoir à tous. Un temps de nouveau estival pour le deuxième jour du mois d'août. Un soleil parfois simplement voilé. Quelques averses orageuses devraient se déclencher localement sur les massifs de la moitié sud. Et des températures en hausse. De nombreux départements resteront en vigilance orange canicule.
1: Météo complète à la fin de ce journal.
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1: Le Var à très haut risque pendant encore 4 heures au moins. Message de prévention lancé par Laurent Nunez, le ministre de l'Intérieur, tout à l'heure, alors que l'incendie fixé cette semaine dans le département a redémarré hier. Il a déjà parcouru 1500 hectares, des habitations sont touchées et désormais 2800 personnes sont évacuées. C'est 300 de plus que ce midi. C'est le cas de Stéphanie. Les flammes se rapprochaient dangereusement de sa maison entourée de forêts au niveau de la commune du Val.
22: On évite de regarder trop les infos, à part les infos officielles du site de la préfecture, pour ne pas avoir des fausses rumeurs et paniquer. C'est épuisant, malgré tout. C'est très très épuisant, surtout que depuis mon balcon, j'ai toujours vu les fumées. Complètement épuisant, moralement, mentalement. J'ai jamais ressenti ça. Je suis quelqu'un de fort, en général. Et là, je dois dire qu'à certains moments, j'ai pleuré, j'ai craqué. Je me suis repris assez vite, parce qu'il le faut, sinon c'est la seule chose qui nous reste, la force intérieure. Et on essaye de... Mais c'est épuisant. Oui, c'est épuisant. Aller au boulot, j'ai continué à aller au boulot, par exemple. On se dit, j'ai quitté la maison. Qu'est-ce qui va se passer ? Est-ce que je dois rentrer en vitesse ? Voilà, c'est très compliqué.
1: Des propos recueillis par Julie Gasco pour RTL. Loïc Rouzeval, les conditions sont extrêmes pour les pompiers, 40 degrés à l'ombre du Mistral. Est-ce que ça va se calmer un peu dans les prochaines heures ?
2: Alors d'abord, Alban, on rappelle que tout le week-end et lundi, le Var est placé en vigilance orange par les services de Météo France pour un risque élevé d'incendie. Alors le temps est très ensoleillé actuellement sur le département, sans l'ombre d'un nuage. Cette nuit, le vent va quand même faiblir, Alban. Demain, au mieux, après quelques passages nuageux très localisés, des entrées maritimes, le soleil sera parfois à peine voilé, des nuages en altitude. Et cette fois-ci, ce sera un vent de secteur sud à sud-est faible qui va se renforcer légèrement dans l'après-midi, donnant des pointes jusqu'à 40 km par heure. Aujourd'hui, Météo France a relevé jusqu'à 37-39 degrés à l'ombre et à l'abri du vent dans la zone de l'incendie. Demain, avec un vent qui tourne au sud, un vent marin qui vient de la Méditerranée, nous pourrions perdre un petit degré.
1: Merci Loïc. Et justement, j'accueille William Vogue, commandant porte-parole du 10 du Var. Bonsoir.
23: Oui, bonsoir.
1: Vous venez d'entendre les prévisions de Loïc Rouzeval pour les prochaines heures. Vous vous y préparez comment ?
23: Hélas, cette prévision, ça nous rougit tristement le même scénario, depuis 14 jours. C'est très compliqué. Là, actuellement sur zone, c'est vrai qu'on fonctionne vraiment encore. Actuellement sur zone, on a encore 40 degrés qui sont ressentis. C'est une température extrême et très compliquée pour nos sapeurs-pompiers qui sont au front, faut pas l'oublier, hein, parce qu'ils sont en train de tirer des tuyaux dans la colline avec leur équipement. Donc c'est vraiment des conditions de lutte qui sont très difficiles. Et avec ce vent qui nous fait baisser l'humidité et qui nous fait prendre de suite des mesures d'une taille disproportionnée au moindre départ de feu, c'est très compliqué pour nos personnels au sol.
1: On le disait, la situation est considérée comme à très haut risque jusqu'à 22 heures au moins. Le feu, est-ce qu'il a avancé cet après-midi ?
23: Alors, la situation est à très haut risque. La journée a été à très haut risque. Le feu n'a que très peu progressé cet après-midi. Alors, on a quelques petites poches de verre dans le brûlé qui continuent à être actives. Certaines lisières aussi, mais le nombre d'hectares a très peu augmenté cet après-midi. Et bien heureusement, on espère encore que ça va se tenir les prochaines heures, comme vous disiez, jusqu'à 22h, parce que tout peut encore changer. On a eu énormément de surprises durant ce feu et on espère ne pas en avoir encore ce soir.
1: Oui, et puis avec la nuit qui va arriver, les moyens aériens vont s'arrêter.
23: Effectivement, à la tombée de la nuit, le travail des moyens aériens s'arrête. Mais par contre, le travail des personnels au sol continue, alors dans des conditions différentes. C'est extrêmement compliqué, le travail de nuit. C'est très dangereux. Donc c'est pour ça, c'est un petit numéro d'équilibriste que le commandant des opérations de secours effectue entre la plus-value des moyens aériens, la plus-value du travail au sol. Il faut trouver le bon mix de toutes les techniques pour arriver et remplir nos objectifs.
1: D'ailleurs, William Vogue, qu'est-ce qui explique que l'incendie est repris comme ça et aussi fort alors qu'il était fixé depuis quelques jours ?
23: Effectivement, il était fixé depuis quelques jours et nous étions les premiers contents. Mais hélas, nous avions près de 200 km de lisière. Et ce qu'il faut bien comprendre, qu'une lisière, il faut la traiter. Et on la traite uniquement à la main, avec des sopompes, avec des tuyaux, avec du matériel parfois de jardinage, hein, avec des râteaux, avec des pelles, pour retourner ces souches, noyer toute cette terre, parfois cet humus, cette couche qui est encore active sous nos pieds.
1: Oui. Et il faut pas se relâcher.
23: Il faut pas se relâcher et parfois avec ce vent qui souffle, cette chaleur, plusieurs jours après, on a une petite flamèche et cette flamèche donne lieu à une réactivation plus ou moins importante comme on a pu le voir hier.
1: Quel est l'état d'esprit de vos hommes face à la reprise de ce feu ? Fatigue, lassitude, détermination, un peu de tout à la fois ?
23: Et heureusement, le moral général des troupes reste bon, mais cependant, oui, il y a de la fatigue, il y a de la lassitude, c'est compliqué de tenir sur la longueur. Arrêter des flammes, ça reste relativement facile. Maintenant, arrêter le feu de forêt, c'est complètement différent. Arrêter le feu de forêt, c'est ce que je disais à l'instant, c'est ce travail de pionnier, ce travail de terrain, ce travail un peu chirurgical à effectuer, et ça, c'est compliqué. Heureusement qu'on a beaucoup de renforts qui viennent nous aider, des renforts d'autres départements, des renforts de l'Union européenne, et on va avoir des sapeurs-pompiers qui vont intégrer nos casernes de manière à venir faire un peu nos interventions courantes, nos secours à victimes, nos incendies urbains, parce que le Var, l'été, on a une activité saisonnière très importante. On a beaucoup de touristes, et tant mieux. Et du coup, nos casernes littorales et même dans le centre Var sont extrêmement sollicitées de par l'activité quotidienne. Mmh. Et à cela vient de se rajouter un feu de forêt dimensionnant comme celui-ci. Donc, on a besoin de renforts. Et là-dessus, la sécurité civile, la direction générale de la sécurité civile, nous met à profit différentes colonnes de renforts.
1: Et très rapidement, vous avez des blessés dans vos rangs ce soir, dans le Var ?
23: Nous avons des blessés, bien heureusement, avec des pathologies très légères, essentiellement des contours. Il faut bien, là encore, que le travail est très compliqué. Les conditions de travail au sol, c'est éprouvant pour nos sapeurs-pompiers. Parfois, on a quelques organismes qui lâchent, mais sur place, on a un soutien sanitaire important. On a beaucoup d'eau, beaucoup de prise en charge de nos sapeurs-pompiers pour éviter justement ces petits coups de chaud.
1: Merci beaucoup, William Vogue. Je rappelle que vous êtes commandant porte-parole du SDIS du Var. Merci d'avoir pris un peu de temps pour répondre aux questions de RTL ce soir. Bonne soirée et bon courage surtout.
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1: Les regards qui se tournent désormais vers le Var. L'Indre brûle aussi dans le secteur de Saint-Michel en Brenne, entre Poitiers et Châteauroux. La situation s'annonce défavorable, indique la préfète dans un communiqué. Elle fait également état de 20 hectares brûlés en Gironde. Après 10 jours de lutte acharnée, c'est en revanche le soulagement. Les pompiers ont enfin réussi à fixer l'incendie qui a parcouru 42 000 hectares. Sur les 220 000 personnes évacuées, 208 000 sont de retour. Et la grande majorité des campings peuvent à nouveau accueillir des vacanciers comme à Lacanau Océan. C'est là que vous vous trouvez pour RTL. Sacha Dubesset, bonsoir.
4: Bonsoir Alban, bonsoir à tous.
1: Le problème, c'est que dans la rue principale de la station balnéaire, habituellement bondée à cette période de l'année, eh bien, il n'y a pas grand monde.
4: Oui, dans cette rue commerçante habituellement pleine à craquer, les terrasses des cafés restaurants sont vides. Les touristes ont déserté Lacanau pendant les incendies et malgré les réouvertures, difficile de les faire revenir.
6: C'est très très ralenti.
4: Edwin est serveur dans un restaurant. À midi, les sets de table n'ont pas été salis. Il n'a servi qu'une dizaine de couverts.
6: Faut que les gens commencent à revenir. Donc là, pour la saison, maintenant, il va nous rester que 3 semaines. C'est les 3 semaines, on va dire, les plus importantes maintenant. Donc ouais, c'est un redépart de saison.
4: C'est quoi le message ? Revenez, finalement.
6: Revenez à la saison, revenez sur Lacanau. Ici, il fait fait toujours beau, les plages sont ouvertes, elles sont belles et propres. Et nous, on vous attend dans tous les commerces pour justement relancer cette saison tous ensemble, histoire de profiter du minimum de fin d'été qui nous reste.
4: De l'autre côté de la rue, même constat chez Mathieu. Ce gérant de snack a laissé ses crêpières éteintes, faute de clients.
7: Aujourd'hui, j'aurais peut-être dû encore être fermé, ouais. Ben, parce qu'il n'y a pas assez de clients par rapport au personnel et au coût de fonctionnement d'une entreprise, quoi.
4: Vous avez fait combien de clients ?
7: 8. En temps normal, on devrait faire un samedi 60-70.
4: Pour Mathieu, la situation devient urgente. Si la saison ne redémarre pas et que les vacanciers continuent de bouder la cano, certains commerces risquent de ne pas passer l'hiver.
1: Merci Sacha Dubessé. L'appel des commerçants aux touristes. Notez d'ailleurs qu'après 6 jours d'interruption, le trafic ferroviaire a repris aujourd'hui au sud de Bordeaux, même si la gare de Marcheprime n'est toujours pas desservie. La moitié des TGV prévus circulent actuellement entre Bordeaux et le sud-ouest. Retour à la normale prévu dès demain dans les trains. Au volant, vous le savez, RTL est avec vous pour 24 heures de direct à vos côtés sur la route des vacances. Et justement, on va faire un point sur vos conditions de circulation. Bonsoir Victorien Thomas.
8: Bonsoir Alban.
1: Quelle situation ce début de soirée ?
8: C'est beaucoup plus calme. On est même redescendu à des niveaux habituels avec à peine 230 km de bouchons sur l'Hexagone. On est loin du pic de 1000 km atteint un peu avant midi. Les difficultés restantes se concentrent toujours sur l'A7 dans les deux sens entre Valence et Orange, mais aussi en Bretagne sur la Nationale 165 pour aller vers la presqu'île de Quiberon depuis Vannes. Également un nouveau ralentissement de 14 km sur l'A75 entre Clermont-Ferrand et Béziers. Prudence toujours donc en ce début de soirée.
1: Et pour demain, il faut s'attendre à quoi ?
8: Dans le sens des départs, les principaux bouchons seront attendus dans le sud-ouest et la région Auvergne-Rhône-Alpes entre le début d'après-midi et le début de soirée. Attention aussi, si vous comptez emprunter l'A10 entre Tours et Bordeaux, demain, l'autoroute pourrait bien être saturée de voitures dans les deux sens, selon Bison Futé. Pour les retours, journée plutôt calme, même si les routes du pourtour méditerranéen seront les plus fréquentées dans ce sens.
1: Merci beaucoup, Victorien Thomas. Tenez, on va prendre des nouvelles de Didier. Bonsoir Didier.
9: Bonsoir Alban.
1: Vous nous avez appelé cette nuit sur RTL vers 2h15, c'est bien ça ?
9: C'est bien cela, oui.
1: Et vous faisiez quoi quand vous nous avez appelé ?
9: Eh bien, j'étais dans mon camion, je remontais de ma tournée j'étais donc passé à l'antenne avec Miguel de Rennes.
1: Oui.
9: Miguel avait lancé un petit jeu, j'ai répondu et on m'a rappelé et du coup, on en a profité pour parler un peu de mon métier, de la route en général.
1: Vous étiez dans quelle région ?
9: À ce moment-là, j'étais exactement à Agen, au niveau d'Agen, sur l'autoroute A62.
1: Ouais. Et vous habitez loin d'Agen ?
9: Je suis en Charente-Maritime, moi, du côté de entre Saintes et Saint-Jean-d'Angély. Mm-hmm. Et je remontais de Toulouse. C'est une ligne que je fais chaque nuit, donc du lundi soir au samedi matin.
1: D'accord.
9: Donc je pars de Saint-Jean-d'Angély vers 18h30 et je redescends donc à Toulouse et je remonte avec une autre remorque. Et je rentre vers 6h du matin.
1: Et toujours à l'écoute d'RTL au volant du camion ?
9: Ah, mais toujours, toujours, que ce soit en direct ou en podcast, toujours.
1: On avait Sébastien avec nous ce midi, qui lui aussi est chauffeur routier. Miguel de Rennes et Guillaume Ouattara, ça l'a séduit. Est-ce que vous aussi, ils vous ont convaincu ?
9: Ah, tout à fait, tout à fait. Et justement, c'est vrai, ils l'ont dit dans l'émission, c'était la seule émission cette nuit en direct. Et c'est vrai que ça manque beaucoup, le direct comme ça la nuit. Alors les podcasts, c'est bien.
1: Mais c'est un appel que vous lancez à la direction, il faut nous mettre du Guillaume Ouattara et Miguel de Rennes tout le temps, c'est ça ?
9: Alors si eux deux sont d'accord, mais il n'y a pas de souci.
1: Ah non, on va passer un message à la direction. Aussi. Merci beaucoup Didier de nous avoir appelé en tout cas.
9: Merci à vous,
1: Alban. D'ailleurs, si vous voulez entendre les meilleurs moments de ces 24 heures de radio en direct, Thomas Schnell nous a concocté un petit best-of. Ce sera à 19h pour le clap de fin de cette opération sur la route des vacances, qui sera elle de retour dans 2 semaines, du 14 au 15 août. La France qui fait le plein de touristes français, évidemment, mais aussi étrangers. 102 millions l'année dernière, chiffre dévoilé sur RTL par le ministre Serge Papin, dont près de la moitié à Paris, Tom Froidefond.
10: Derrière de petites lunettes teintées, Luca contemple l'Arc de Triomphe. C'est déjà la troisième fois qu'il part de Corée du Sud pour visiter la capitale.
24: Oui, bien sûr, la France est si belle. Il y a tellement d'histoires ici, de la Révolution aux guerres mondiales. J'ai visité beaucoup de pays, mais c'est vraiment un des meilleurs.
10: Juste derrière lui, Bella vient, elle, du Brésil. Première fois à Paris, elle rêve de cette ville tellement vue à la télé.
25: C'est magnifique ici, et puis tellement de films ont été tournés à Paris.
10: Et une série sur Netflix Netflix qui cartonne, Emily in Paris, Bella est passée devant les décors.
11: On est allé au restaurant de la série, la nourriture était si bonne et le cadre, c'était vraiment superbe.
10: Didier Arino est le directeur général du cabinet Pro Tourisme. Il observe cette hausse de touristes coréens, brésiliens ou encore mexicains car leurs moyens augmentent.
12: Une partie de la population à pouvoir d'achat élevé qui aspire de plus en plus au voyage, ça fait partie du rêve de venir découvrir la France, la Tour Eiffel qui les fait rêver.
10: Et pour lui, la France profite aussi depuis 2024 de son effet Jeux Olympiques.
1: Reportage RTL signé Tom Froidefond. Restez avec nous sur RTL dans un instant. La suite du journal et nous irons à la frontière espagnole où le gouvernement, rappelez-vous, il avait promis des contrôles XXL après l'afflux de 60 000 migrants sur l'enclave espagnole. Est-ce que c'est vraiment le cas? On va voir ça.
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1: 18h17 sur RTL. Les ministres de l'Intérieur de l'Union Européenne vont se réunir mardi en visioconférence. Annonce il y a quelques minutes, 2 jours après l'arrivée massive de 60 000 migrants marocains sur l'enclave espagnole de Ceuta, migrants qui ont quasiment tous déjà fait demi-tour. 22 pays de l'Union européenne avaient demandé la tenue de cette réunion. Parmi eux, l'Italie qui a temporairement suspendu les règles de l'espace Schengen avec l'Espagne, mais pas la France qui a de son côté annoncé dès hier un renforcement des contrôles aux frontières. Franck Payana, vous êtes justement allé à la frontière espagnole. Ces contrôles, ils sont plutôt légers.
30: Exactement, relativement léger en tout cas du côté du boulot, nous avions constaté que 3-4 fourgons de CRS sur l'autoroute A9 pour contrôler certaines voitures au cas par cas. À quelques kilomètres de là, du côté du Pertus, autre point de passage pour entrer sur le territoire français, là aussi un seul fourgon de CRS et 4 policiers pour surveiller le passage de la frontière. Un agent municipal m'expliquait qu'il s'agissait là du dispositif plutôt classique de contrôle, mais par exemple sur la zone cet après-midi, pas de drone, contrairement à ce qui a été annoncé par le préfet des Pyrénées-Orientales hier. Pour rappel, il avait indiqué que près de 350 policiers et douaniers seraient mobilisés ce week-end. Un dispositif mis en place après l'arrivée de dizaines de milliers de migrants dans le territoire espagnol de Ceuta cette semaine et qui devrait durer 15 jours. Mais vous le disiez, avec l'annonce aujourd'hui du ministre de l'Intérieur espagnol du retour quasi intégral des migrants sur le territoire marocain, on peut supposer un possible allègement du dispositif dans les prochains jours.
1: Merci beaucoup, Franck Payanav.
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1: 2 ans après ses 4 médailles d'or aux Jeux Olympiques de Paris, eh bien ça y est, le héros est de retour, Léon Marchand. Il est en ce moment à Vichy avec l'équipe de France pour un stage terminal avant les championnats d'Europe de natation. Et forcément, un mois après sa blessure aux adducteurs, Isabelle Langer, vous avez voulu prendre de ses nouvelles.
0: J'ai quand même un peu galéré, hein, sans vous mentir.
1: Effectivement, Léon Marchand ne nous a pas caché qu'il est dans le dur, et pour cause.
0: J'ai bien progressé les premières semaines, et au bout de 3 semaines, j'ai commencé un peu à reprendre la brasse. Et je pense que je me suis un peu reblessé après 3 semaines, 3 semaines après les France, au même endroit. Donc il n'était pas encore assez solide pour faire une série en brasse. Je suis un peu reparti, pas complètement à zéro, mais presque.
1: Du coup, il a déjà pris une décision, il ne disputera pas le 200 mètres brasse au championnat d'Europe. Et la question se pose pour le 400 mètres 4 nages, et la raison est toute simple.
0: De reprendre la brasse, j'avais appréhendé grave, ouais. Parce que quand je me suis reblessé, j'ai eu zéro signaux d'alerte. Je me suis reblessé un peu comme à Saint-Etienne, vraiment sur le moment où je fais le fouet, c'est-à-dire où j'envoie vraiment les hanches vers l'arrière, et je l'ai pas senti venir, quoi. Donc j'ai l'impression que je peux faire une partie 3, quoi, facilement, je pense. Ça fait un peu peur.
1: Et comme le 400 mètres 4 nages est le premier jour des championnats, il est fort probable qu'il le zappe afin de pouvoir être performant sur 200 mètres papillon et 400 mètres nage libre, les deux courses qu'il est certain de disputer à Paris.
2: Et avant l'entrée en lice du quadruple champion olympique, notez dès à présent ce nouveau rendez-vous dans votre agenda à partir de lundi. La saga Léon Marchand à retrouver tous les matins et tous les soirs sur RTL. Voilà pour la natation. Si vous êtes fan de tennis, je vous laisse dès à présent mettre un réveil à 5h demain matin, puisque pour la première fois de sa carrière, le français Artur Gea va jouer sa première finale sur le circuit ATP à Los Cabos au Mexique, 127e mondial. Il va affronter le 68e après avoir battu Coleman Wang la nuit dernière. Écoutez sa joie à la sortie du court.
3: C'est vrai que c'est assez incroyable pour la première fois de ma carrière d'être en finale. Bah, j'étais très confiant sur dur et voilà, je sais que ça se confirme, donc je sais que j'ai le niveau de faire des bons résultats, maintenant des gros résultats, donc j'espère continuer comme ça et pouvoir me libérer sur la suite de la saison. C'est les plus grandes émotions que j'ai depuis que je suis sur le circuit.
2: Artur Gea qui est déjà assuré d'entrer dans le top 100, même s'il perd contre Denis Shapovalov cette nuit. En basket, toute autre ambiance, c'est un véritable coup de tonnerre. La descente aux enfers continue pour l'AS Monaco, tout juste sacré champion de France. Le club, considéré comme pas assez viable économiquement, est privé de championnat professionnel par la chambre d'appel de la Fédération française pour la saison prochaine. Elle a rendu sa décision tout à l'heure. Le club de la Principauté peut encore saisir le CNOSF, le Comité National Olympique et sportif français. Et puis le monde de l'alpinisme est en deuil. L'une de ses stars, Nirmal Purja, plus connue sous le nom de Nims Dai, célèbre dans le monde entier pour avoir gravi les 14 sommets les plus hauts de la planète en à peine 6 mois en 2019, est décédée avant-hier dans une avalanche. Ça s'est passé dans le nord du Pakistan. Mathieu Ménadier est guide de haute montagne, alpiniste professionnel basé à Briançon. Il passe quasi chaque été depuis 20 ans sur l'Himalaya. Pour lui, Nirmal Purja n'était pas un alpiniste comme les autres.
5: Je l'ai rencontré une fois à Katmandou, au Népal, il y a quelques années. C'est quelqu'un dont j'ai suivi l'histoire depuis le début. En fait, Nirmal, il est venu à Chamonix il y a une dizaine d'années, même un peu plus. Et c'est vrai qu'un peu tout le monde lui a rionné. Personne n'a vraiment cru à son projet de faire un record de vitesse sur l'ensemble des sommets de 8000. Finalement, force est de constater qu'il l'avait fait.

0: Avec 20 départements d'un bon quart sud-est du pays qui resteront en vigilance orange canicule, Alban. Pour ce soir et cette nuit, un ciel parfois à peine voilé sur la moitié nord, alors qu'ailleurs il sera complètement dégagé. Demain matin, le plus souvent, vous apprécierez un magnifique ciel bleu. Notez la présence de quelques nuages en altitude par endroit, de beau temps uniquement. Dans l'après-midi, peu de changements, mais des nuages qui devraient bourgeonner sur la plupart des reliefs, surtout en fin de journée, et pourraient donner quelques averses localisées, parfois orageuses, notamment sur les Alpes du Sud, le Massif Central, les Pyrénées et la montagne Corse. Un peu de vent d'autant au programme dans son domaine.
1: On le disait, canicule et donc température encore en hausse quasiment partout.
0: Après des valeurs au lever du jour quasi stationnaires par rapport à aujourd'hui, encore une petite fraîcheur matinale d'ailleurs prévue à Rennes par exemple avec 11 degrés seulement. Des températures qui vont bien augmenter au meilleur de la journée, c'est vrai Alban, surtout dans le nord-ouest. Cette fois-ci, Météo France annonce 33 degrés au Mans, à Nantes et à Paris, 34 à Auch, 36 à Montélimar et jusqu'à 37 degrés la maximale à Nîmes.
1: En 10 secondes, rapidement, on a une tendance pour le début de semaine prochaine ?
0: En moins que ça même. Ah. Ben, je vous propose un temps ensoleillé et très chaud avant l'arrivée des orages à surveiller. Une activité orageuse d'abord sur la moitié sud, ensuite sur la façade est du territoire.
1: 11 secondes, j'ai compté. Merci beaucoup, Loïc Roosevelt.
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1: Tous les week-ends de l'été, RTL vous propose de beaux voyages en train. Jean-Baptiste Bonaventure, vous êtes l'auteur de deux livres aux éditions du Chêne. Voir le monde en train et voir l'Italie en train. Et ce soir, comme tous les samedis, vous nous proposez un périple en France.
3: Exactement, et pas n'importe où en France, puisqu'aujourd'hui on part en Corse. On part prendre le seul train qui traverse l'île de Beauté. C'est un tout petit train qui s'appelle Utelinichello. Je me permets de le prononcer comme ça, puisque j'ai moi-même une maman en Corse. Mais c'est un train très particulier parce que il est tout petit. Utelinichello, ça veut dire celui qui tremble, le tremblotin. C'est un tout petit train. Et c'est à bord de ce train-là qu'on va monter et qu'on va aller se faufiler dans les montagnes.
1: Et on le prend où ce train? Parce que la Corse, c'est tout petit, mais c'est à la fois très grand.
3: Alors, on peut le prendre à plusieurs endroits, bien entendu, mais nous, on va le prendre à Ajaccio, la capitale de Corse du Sud, qui est, selon moi, le meilleur point de départ. Alors, d'abord, on prend le temps de se promener. Hein. C'est une très belle ville avec des plages très près du centre-ville. On va sur la place du Diamant, on en profite. C'est un endroit superbe. On fait un petit tour par la citadelle et ensuite, on monte à bord. Et très vite, on va commencer à s'enfoncer dans les montagnes corses, car c'est là que se trouve la véritable âme corse. Même si les touristes et les voyageurs ont tendance à s'arrêter aux plages, en réalité, c'est là que se passent toutes les traditions. C'est là qu'on élève les bêtes, c'est là que sont les villages, et c'est là que tous les Corses ont leurs origines.
1: Bah oui, parce que c'est vrai qu'on la connaît moins, hein, cette Corse-là. Qu'est-ce qu'on y voit?
3: Alors, en termes de paysage, autant vous dire que c'est une splendeur absolue. D'abord, il y a des villages perchés dans la montagne, il y a les troupeaux avec les bergers, c'est à la fois aride et luxuriant. Et le train, lui, va nous mener notamment à des cascades qui sont là au cœur des montagnes. Il y en a une qui est très célèbre, qui est la cascade du voile de la mariée, parce qu'elle est tellement belle et il y a tellement de mousse, si vous voulez, qu'on a l'impression d'un voile de mariée. Il y en a une autre qui est célèbre, qui est près de Vizzavona, qui est la cascade des Anglais.
1: Ah bon, et pourquoi?
3: Très bonne question, personne ne le sait, surtout pas les Corses. Peut-être qu'il y a une légende, mais on ne la connaît pas. En tout cas, elle est magnifique, elle éblouit les yeux. C'est cette Corse-là qu'on aime, c'est vraiment un autre paysage que celui des bords de mer, mais on n'est pas privé de la mer, parce que sur les montagnes corses, on voit souvent la mer, et c'est ça qui est splendide, et c'est ça que va nous offrir ce train aussi, c'est de prendre le temps d'aller savourer cette montagne et la mer.
1: Il fait comment ce petit train pour traverser les montagnes?
3: Eh bien tout simplement, il passe par des ouvrages d'art, comme on dit, des tunnels, des ponts, des viaducs qui sont plus beaux les uns que les autres. Il y en a un qui est très célèbre, c'est le viaduc sur le Vecchio, puisqu'il mesure quand même 84 mètres de haut et 170 mètres de long. Autant vous dire que de là, la vue est plutôt impressionnante. Et c'est juste après ce viaduc justement qu'on va arriver à Corte, petite ville perchée au milieu de la montagne, qui a une place très particulière dans le cœur des Corses, puisque c'est là que Pascal Paoli avait établi sa capitale de la Corse indépendante.
1: Et ça y est, c'est le terminus, là?
3: Eh bien, il y a des choix, effectivement. La ligne se sépare en deux, et il faut choisir entre deux destinations magnifiques. Vous pouvez partir vers l'ouest, en Balagne, vers Calvi, vers Île-Rousse, Calvi célèbre pour son festival de musique, bien sûr, où la jeunesse française et corse aime passer ses étés. Sinon, on va à Bastia. Là, c'est plutôt une ville d'histoire, splendide aussi, hein, bien sûr. Il y a des plages tout aussi magnifiques dans le nord de la Corse que dans le sud. Mais on peut aller se promener, prendre un verre dans le quartier de Terravecchia, à l'ombre de la citadelle. C'est un choix très difficile et je le redis, c'est pour ça que la Corse s'appelle l'île de beauté.
1: Ah, ça y est, vous nous faites rêver, Jean-Baptiste. On retrouve toutes les infos hein, sur le site de RTL.fr. Sur le site et dans votre livre, Voir le monde en train, où on retrouve toutes les infos pratiques avec de magnifiques photos. Je vous conseille aussi l'autre ouvrage signé Jean-Baptiste Bonaventure, Voir l'Italie en train aux éditions du Chêne pour préparer vos prochaines vacances. Demain, Jean-Baptiste, on ira plus loin que la Corse, hein. Beaucoup plus au sud puisqu'on traversera l'Afrique de l'Est.

0: Sur RTL, restez avec nous. Dans un instant, on va vous emmener dans les étoiles. À tout de suite.
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0: Et il est 18h30 sur RTL, l'heure de retrouver votre saga de l'été signée Thomas Pierre. De la Lune à Mars, la grande conquête de l'espace. Ce soir, premier épisode qui retrace la naissance de la rivalité entre Américains et Soviétiques.
13: Yuri Alexeyevich Gagarin.
14: Nous voulons que ce qui se passe dans la science-fiction, dans les romans, dans les films, ne soit plus seulement de la science-fiction, mais voit le jour.
15: Le 12 avril 1961, un homme quitte la Terre pour la première fois. Depuis, l'humanité n'a jamais vraiment cessé de regarder vers le ciel pour s'y envoler. De Yuri Gagarin aux futurs astronautes qui iront un jour sur Mars, en passant par les triomphes du programme Apollo, les tragédies humaines et l'arrivée fracassante des milliardaires dans la nouvelle course à la Lune, c'est l'histoire d'une épopée, celle de l'homme dans l'espace, que je vais tenter de vous raconter ici. Je suis Thomas Pierre, journaliste à RTL. Avec Jean-François Clairvoy, astronaute de l'Agence spatiale européenne, Irénée Regnault, chercheur et co-auteur d'une histoire critique de la conquête spatiale, et Marie-Ange Changui, rédactrice en chef du magazine Espace et Exploration, nous allons revivre 65 ans de course aux étoiles. Ses exploits, ses zones d'ombre, et la grande question du moment, et où en sommes-nous, de notre odyssée vers la planète rouge. De la Lune à Mars, la grande conquête de l'espace, bienvenue dans ce podcast RTL en 4 épisodes. Premier épisode, Apollo versus Soyouz, la course à la Lune.
16: Moscou vous parle. Le premier homme dans l'espace est un citoyen soviétique.
13: Yuri Alexeyevich Gagarin.
17: Voir depuis l'espace la mère patrie sous mes yeux, ça a été l'un des plus beaux moments de ma vie.
18: C'est l'instant de suspense sur l'aérodrome de Moscou. Des milliers de regards se sont concentrés sur l'homme en uniforme qui descend d'avion, Yuri Alexeyevich Gagarin. Le président Khrouchtchev avait voulu être le premier à le serrer dans ses bras. Il le fit dans l'enthousiasme. Une ovation ininterrompue a conduit l'homme de l'espace jusqu'à la place rouge. Et à la tribune du mausolée de Lénine, la foule qu'on a évaluée à plus d'un million de personnes a pu acclamer à loisir l'homme qui peut, le premier, se vanter d'avoir vu de ses yeux la Terre ronde comme une boule et d'avoir vécu la plus extraordinaire aventure du siècle.
15: Nous sommes le 12 avril 1961. En pleine guerre froide, l'URSS vient de réussir l'impensable, placer un homme en orbite autour de la Terre et surtout le ramener vivant. Car à Moscou, on n'en était pas sûr. Personne à l'époque ne sait vraiment ce qu'un corps humain peut endurer là-haut. Jean-François Clairvoy est astronaute. Entre 1994 et 1999, il a effectué 3 missions dans l'espace pour l'Agence spatiale européenne.
19: Yuri Gagarine, ses premiers mots, c'est « je me sens bien ». Et il le dit au moins 10 fois pendant son décollage, la montée, « Yatchouzvousibiar, Rasho » en russe, « je me sens bien ». Et puis une fois qu'il est en orbite, il regarde l'horizon terrestre sur le fond noir du cosmos, il se dit « c'est magnifique ». S'il avait dit « je me sens pas bien, j'ai mal et c'est moche, il n'y a rien à voir », ça aurait cassé toute l'Europe. Par contre, quand il dit finalement « je me sens bien, je réfléchis, il se passe rien sur mon corps », c'est faux, parce qu'on sait qu'avec les vols de longue durée, on a appris que le corps devient extraterrestre. On subit des changements dans les systèmes musculaires, osseux, urinaires, digestifs, cardiovasculaires, visuels, immunitaires, vestibulaires.
15: En 108 minutes, le temps d'un tour de Terre, Yuri Gagarine vient de se transformer en héros national. 4 ans après Sputnik, premier satellite placé en orbite, l'Union soviétique creuse un peu plus son écart technologique avec les États-Unis. Ce 12 avril 1961, c'est donc bien une course à la Lune entre Américains et Soviétiques qui démarre. Pour Irénée Regnault, chercheur à l'École des hautes études en sciences sociales et co-auteur d'une histoire de la conquête spatiale, ce climat de guerre froide est même déterminant.
20: Dans un moment particulier, qu'un moment d'humiliation, hein, c'est la baie des cochons, c'est effectivement Gagarine qui part en orbite, c'est Spoutnik qui fait bip bip, etc. Donc il y a une perception d'un retard qui est d'ailleurs très visible dans les sondages à ce moment-là, dans les autres pays occidentaux qu'on interroge, les Français, les Anglais par exemple, ont une perception d'une Union soviétique qui va beaucoup plus vite. Kennedy a besoin de changer la donne, il décide de se lancer dans ce projet-là.
15: Le 25 mai 1961, 6 semaines à peine après le vol de Gagarine, John Fitzgerald Kennedy se présente devant le Congrès. Le jeune président de 43 ans fixe alors à l'Amérique un cap encore inimaginable, poser un homme sur la Lune avant la fin de la décennie.
21: Les exploits spectaculaires réalisés dans l'espace ces dernières semaines auraient dû nous faire comprendre à tous, tout comme le Spoutnik en 1957, l'impact de cette aventure sur l'esprit des hommes du monde entier qui s'efforcent de déterminer la voie qu'ils doivent suivre. Il est maintenant temps de faire de plus grands pas, tant pour une nouvelle grande entreprise américaine, tant pour cette nation de jouer un rôle clairement prépondérant dans les réalisations spatiales qui, à bien des égards, pourrait détenir la clé de notre avenir sur Terre. Je crois que cette nation devrait s'engager à atteindre l'objectif, avant la fin de cette décennie, d'envoyer un homme sur la Lune et de le ramener sain et sauf sur Terre. Aucun autre projet spatial de cette période ne sera plus impressionnant pour l'humanité, ni plus important pour l'exploration spatiale à long terme. Et aucun ne sera aussi difficile, ni aussi coûteux à réaliser.
15: Pourtant, la course à la Lune n'aura pas attendu ce discours de JFK. Depuis la fin de la Seconde Guerre mondiale et la chute de l'Allemagne nazie, Soviétiques et Américains financent déjà chacun de leur côté un programme spatial. Irénée Regnault.
20: Vous avez des tentatives disons ce qu'on appelle de la fuséologie amateur. C'est une activité de passionnés, souvent d'ingénieurs. Et on a effectivement cette équipe Von Braun, donc du nom de dignitaire qui en passe de devenir nazi assez vite, qui va être remarqué en fait par l'armée allemande, qui va faire au détour des années 30 et surtout avec l'arrivée d'Hitler au pouvoir de l'astronautique. Une industrie qui va compter. C'est quelque part une forme d'industrialisation de cette fuséologie qui fait d'abord des missiles, hein, évidemment. Donc ça va être les V1, les V2, les... avec différentes bases qui vont être construites sur la Baltique. Une première base qui va réunir quelques centaines de scientifiques et quelques concentrationnaires, puis qui va être bombardée par la Royal Air Force. De là, on va réenterrer de nouvelles bases, dont cette fameuse base de Dora, qui a une histoire, la partie sombre, hein, finalement, des débuts de l'astronautique, où là, on va construire, enfin, les Allemands, les nazis vont construire des missiles en masse sous l'injonction finalement d'Hitler qui y voit une arme miraculeuse. Arrive la fin de la guerre, les Allemands de Dora et l'équipe de Von Braun doivent choisir un camp. Entre guillemets. Alors il y a toute une histoire, c'est assez rocambolesque, il s'enfuit, Von Braun a un accident, il y a même une photo de lui avec un bras en écharpe, etc. Et le camp choisi, c'est les États-Unis assez vite. Hein. Les meilleurs d'entre eux vont aller aux États-Unis à travers une opération qui s'appelle Overcast/Paperclip. Et 128 d'entre eux vont se retrouver au Texas puis en Alabama, donc dans des bases militaires. Hein. On est complètement dans la militarisation, les bases vont être quasiment copiées-collées, des missiles vont être aussi récupérés par les Américains et ramenés aux États-Unis, hein, ça c'est important, on va faire de la rétro-ingénierie.
15: Werner Von Braun et ses ingénieurs allemands seront les architectes du programme spatial américain, qui se dote en 1958 d'une agence civile, la NASA. L'un de ses tout premiers chantiers sera de choisir 7 pilotes d'exception, 7 hommes qui vont faire figure de pionniers de l'espace. On les appelle les Mercury 7. Ce sont les premiers astronautes américains. Parmi eux, un pilote des Marines de 37 ans, John Glenn.
21: Je vois les choses ainsi. Si j'utilise au mieux de mes capacités les talents et les aptitudes qui m'ont été donnés, je pense qu'il existe une puissance supérieure à moi qui veillera certainement à ce qu'on prenne soin de moi pour peu que je remplisse ma part du contrat.
15: Le 5 mai 1961, c'est son collègue Alan Shepard qui devient le premier Américain dans l'espace, 3 semaines seulement après Yuri Gagarin. Il s'agit là d'un simple saut de puce, sans même un tour de terre, car tout ou presque reste à inventer côté américain, à commencer par l'entraînement des hommes. Jean-François Clairvoy.
19: Alors, pour être sûr d'emmener des personnes qui étaient résilientes à des aléas physiologiques éventuels, on leur faisait subir toutes sortes de tests dits physiologiques spéciaux. Alors, les tests, c'est la centrifugeuse à 5G, à 8G, à 10G, la chambre d'altitude où on fait le vide progressivement jusqu'à ce qu'on tombe dans les pommes. Et après, on vous met un masque à oxygène sur la figure. Le tabouret tournant, qu'on appelait le test de vomissement. Aussi la table basculante. Vous êtes allongé sur une table avec une selle entre les jambes et au bout d'une demi-heure, on vous met à la verticale d'un seul coup. On regarde comment le cœur, le système cardiovasculaire, rattrape la pesanteur qui d'un seul coup apparaît dans le corps pour alimenter le cerveau. Tous ces tests n'existent plus du tout. Parce que ce qu'on a appris au cours des décennies de vols habités spatiaux, c'est que ces tests ne servent à rien.
15: Il faut attendre le 20 février 1962 pour que John Glenn tourne enfin autour de la Terre, presque un an après Gagarin. Mais les Soviétiques gardent l'avantage. En 1963, ils envoient la première femme en orbite, Valentina Tereshkova. La NASA, elle, a déjà changé de braquet. Place au programme Gemini, l'antichambre d'Apollo, dont l'objectif est d'atteindre la Lune avant 1970. Marie-Ange Changui, rédactrice en chef du magazine Espace et Exploration.
3: En fait, le programme Apollo, pour pouvoir naître, on a besoin du programme Gemini. Pourquoi ? Parce que le programme Mercury, c'était un premier programme vers le spatial. On a envoyé des gens, mais une personne à chaque fois, c'est-à-dire qu'il fallait vraiment essayer de faire mieux que l'Union soviétique, ce qui n'était pas le cas, hein, ils n'y arrivaient pas, les Américains étaient toujours derrière. Et avec le programme Gemini, ils se sont dit, il faut qu'on arrive à faire mieux, il faut qu'on aille vers la Lune, mais il faut se préparer. Donc Gemini est la préparation du programme Apollo. On va préparer les rendez-vous, on va faire des capsules avec deux personnes, parce qu'on partira pas seul vers la Lune, donc on prépare avec deux personnes, on va passer beaucoup plus de jours dans l'espace et on va faire des sorties extravéhiculaires. Donc, c'est vraiment un programme qui va permettre de préparer Apollo et toutes les missions qui vont arriver derrière.
15: Pour viser la Lune, il faut aussi un monstre, une fusée capable d'une poussée telle qu'elle puisse s'extraire de l'atmosphère et de l'attraction terrestre. Ce sera Saturne 5. 110 mètres de haut, une charge carburant compris de 2900 tonnes au décollage, soit le poids de 68 Airbus A320. Une puissance inouïe, encore jamais déployée par l'homme, et que Werner Von Braun, ingénieur en chef de la NASA, défend comme un don de Dieu.
21: Nous avons reçu les connaissances scientifiques, les compétences techniques et les moyens nécessaires pour poursuivre l'exploration de l'univers. Ignorer ces formidables ressources reviendrait à trahir un don de Dieu.
15: Forte de cet engin et de l'expérience des premières missions Apollo, la NASA franchit un nouveau cap décisif le 21 décembre 1968. Le deuxième vol habité du programme Apollo, Apollo 8, devient le premier à s'arracher complètement à l'attraction terrestre. À son bord, Frank Borman, James Lovell et Bill Anders. Cette fois, on ne tourne plus autour de la Terre, cap Sur la Lune, la journaliste Sophie Jousselin racontait cette épopée en 2019 sur RTL.
4: James Lovell vient de l'annoncer, Apollo 8 est désormais en orbite autour de la Lune à une centaine de kilomètres d'altitude. Les trois hommes arrivent par la face cachée et ne voient rien. C'est la couleur grise qui domine. Le seul point coloré est très loin, c'est notre planète. Bill Anders va d'ailleurs réaliser une des photos les plus célèbres au monde, un lever de terre vu depuis la Lune. Philippe Hénarejos.
5: En réalité, c'est parce que le vaisseau avance vers la Terre, en tournant autour de la Lune, que la Terre semble se lever. Et Bill Anders fait tout de suite une photo avec une pellicule noire et blanc. Et il demande très très vite à Jim Lovell de lui trouver une pellicule couleur, parce qu'il est vraiment frappé par ce spectacle. Et il fait clic. Et cette photo, elle est extraordinaire, parce qu'on voit la Terre très colorée, dans un ciel totalement noir, et avec un avant-plan, un monde totalement désolé.
22: Joyeux Noël à vous tous sur cette Terre.
15: Marie-Ange Changui.
3: Avec Apollo 8, en fait, on n'était pas encore dans la mission qui va autour de la Lune. On était dans une mission classique de préparation pour les futures missions lunaires. Mais il s'avère que l'Union soviétique, elle, va vite, va très vite. Et comme ils ont fait toutes les premières, ça énerve un petit peu les Américains. Et donc, ils se disent, là, on n'a pas le choix, il faut absolument qu'on aille autour de la Lune. Donc, Apollo 8, on prend les trois astronautes, Frank Borman, Bill Anders, Jim Lovell, et on leur dit, vous allez aller faire le tour de la Lune. Il y a quand même une retransmission télévisée, il y a plus d'une cinquantaine de pays qui sont connectés sur la télévision, pas sur Internet, ça n'existait pas à l'époque, mais sur la télévision, et qui voient ça, et qui vont voir ce fameux lever de Terre, ce qu'on appelle le lever de Terre entre guillemets, c'est juste la Terre qui va ressortir derrière la Lune, et c'est magique pour tout le monde, parce que on touche presque du doigt, ça y est, on y est. Donc ça va réveiller les consciences, ça va vraiment donner un regain d'intérêt pour le programme Apollo, et d'un seul coup, toute l'Amérique va être derrière ce programme.
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15: Nous avons fait tout ce chemin pour explorer la Lune, dira Bill Anders. Et nous avons découvert la Terre. Bouleversé par ce qu'il voit, une sphère bleue suspendue dans l'immensité obscure, les trois hommes feront le soir de Noël la lecture en direct des premiers versets de la Genèse.
21: Au commencement, Dieu créa le ciel et la terre. La terre était informe et vide, et les ténèbres couvraient l'abîme.
15: Si des astronautes ouvrent la Bible au moment d'accomplir l'un des plus grands exploits humains et scientifiques de l'histoire, c'est que l'espace, pour l'Amérique, reste un territoire à conquérir qui fait écho à son mythe originel. Irénée Regnault.
20: Dès le mythe de la frontière, il y a quelque chose de très religieux. C'est littéralement le nouvel Israël à conquérir. C'est comme ça que c'est présenté. La terre promise, effectivement, allez-y, peuplez-la. C'est aussi le wilderness, quoi. Wilderness, c'est les terres sauvages à conquérir, sauvages et inhabitées. Alors, elles sont habitées, forcément, pour le cas des États-Unis. Et ce qui est rigolo, c'est tous les petits moments, effectivement, vous avez cité le premier tour autour de la Lune, mais en fait, on a plein d'autres petits moments, comme ça, jusqu'à ce qu'on écrit sur les plaques, etc., qui vont être des moments religieux, juste, y compris jusqu'en France, en fait. Les premiers vols de la fusée Ariane, clairement, on met des bougies à l'église de Kourou, quoi.
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8: Il est maintenant H-7 minutes. Pour la première fois dans l'histoire de l'humanité, des astronautes vont s'élancer dans moins de 7 minutes pour quelque part pour un objectif tangible pour la Lune. Le premier engin qui doit débarquer des hommes sur la Lune va quitter la Terre.
15: Nous sommes le 16 juillet 1969. 1 million de personnes se pressent sur les plages de Floride à 6 kilomètres de Cap Kennedy, ainsi rebaptisé après l'assassinat en 1963 du président qui a lancé la grande aventure américaine dans l'espace. À Houston, l'envoyé spécial de RTL, Jacques Chaput, fait vivre le décollage en direct aux auditeurs.
11: Nous sommes tout près du départ et cela se sent. Chacun est tendu, attentif, les yeux fixés sur la fusée. Elle partira maintenant dans 6 minutes 7 secondes. Le compte à rebours se poursuit. Voilà, ignition est mise, le feu est mis. Ça y est, la flamme rouge, c'est extraordinaire, elle veut d'un rugissement colossal. On dirait un volcan qui explose, des millions. Et la fusée s'élance, oui, elle est partie. La rampe de lancement disparaît au milieu des flammes et d'immenses nuages de vapeur rouge. Écoutez, on entend maintenant le son. Elle s'élève avec lenteur, comme un regret, dans un fracas épouvantable, sans pareil. Oui, le gros monstre artificiel jamais engendré par l'homme s'élève avec une lenteur étrange, comme dans un film ralenti. Elle monte droit, droit comme une flèche. Le sol bouge sous nos pieds, le toit de la tribune est secoué. Tout vibre, la terre, le ciel. C'est l'apocalypse. Ça y est, la cathédrale vient de disparaître dans un nuage et en ressort.
15: Le grondement de Saturne V est tel que ses vibrations sont ressenties jusqu'à New York par les sismomètres. À bord, Neil Armstrong, Buzz Aldrin et Michael Collins. Pendant 4 jours, le monde retient son souffle. Puis enfin, dans la nuit du 20 juillet, Armstrong et Aldrin quittent l'orbite lunaire à bord du module Eagle pour tenter le tout premier alunissage de l'histoire.
3: En fait, un alunissage, on peut dire, ou un atterrissage sur la Lune, c'est toujours le moment le plus délicat. Et pour Apollo 11, c'est exactement la même chose. C'est la phase la plus délicate et elle n'a pas été répétée dans des conditions réelles. C'est-à-dire que c'est la première fois qu'on va se poser sur la Lune avec des humains. Donc, même si on a vu, même si on a des photos, même si on a plein de choses, on s'est entraîné, ce n'est pas pareil que dans des conditions réelles. Et d'ailleurs, ça ne va pas se passer tout à fait bien.
15: En effet, rien ne se passe comme prévu. 5 alarmes retentissent, l'ordinateur de bord sature, le pilote automatique pointe vers un champ de rochers gros comme des voitures. À 170 mètres du sol, Armstrong reprend manuellement les commandes de pilotage. Le commandant d'Apollo 11 avouera plus tard que cet alunissage fut le moment le plus stressant de sa vie.
12: Jacques Chaput nous appelle de Houston.
13: Oui, la pression maintenant à l'intérieur du LEM est presque à zéro, et on vient de nous annoncer que normalement la sortie aurait lieu dans 5 minutes. Dans 5 minutes, la trappe sera ouverte.
15: Près d'un quart de l'humanité est alors devant un écran.
14: La porte est annoncée ouverte à 109h, 8 minutes, 5 secondes. Il est 3h40.
16: Elle est l'astronaute dit qu'il est tout à fait fin prêt pour sortir, prendre un bol d'air.
13: Voilà, allô ?
14: Oui ?
13: Bon, la caméra vient d'être sortie. Nous allons bientôt voir Armstrong. Et voici son premier pas. Et voici son premier pas. C'est son pied gauche qui va se poser le premier. Il est sur l'avant-dernière main. On voit ça très indistinctement. C'est comme un paysage de montagne. Il hésite encore. Attention.
14: Il va quitter l'échelle.
13: Voilà.
14: 3h56. Il a posé son pied droit dans la soucoupe et il pose son pied gauche sur le sol lunaire. Un petit pas à faire pour l'homme, un petit pas.
15: Alors, sous le coup de l'émotion, la traduction est un peu approximative. L'histoire, elle, retiendra celle-ci. C'est un petit pas pour l'homme, un bond de géant pour l'humanité.
13: Ça y est, c'est fait, il se tient debout. La Lune a son piéton. Il a triomphé, l'homme a gagné la Lune.
14: Voilà le drapeau qui vient d'être déployé. Alors, on voit un drapeau américain. Comme il n'y a pas de vent, il est tendu par une perche.
13: Et voilà le drapeau, il touche le drapeau américain qui flotte sur la Lune.
14: C'est extraordinaire, c'est très émouvant. Il y a un silence dans notre studio. Je crois qu'en effet, on voit...
15: Deux heures et demie dehors, 22 kilos de roche, un drapeau américain planté à grand-peine et une plaque « Nous sommes venus en paix au nom de toute l'humanité ». Détail qui passe alors inaperçu, 3 jours plus tôt, les soviétiques ont lancé en catimini la sonde Luna 15 pour rapporter des échantillons avant les Américains. Elle s'écrasera à l'instant même où Eagle Rod décolle. Jusqu'au bout, la course à la Lune.
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15: Mais l'enthousiasme de la conquête spatiale retombe vite. L'Amérique a gagné, le public se désintéresse. Le programme Apollo s'achève en décembre 1972 avec une 17e mission, celle de tous les records, 3 sorties de plus de 7 heures, 37 km parcourus en jeep lunaire, 110 kg de roches récoltées sur 22 sites différents et plus de 2000 photos prises. Depuis Neil Armstrong en 1969, seuls 12 hommes ont foulé le sol de la Lune. Gene Cernan sera le dernier de ces marcheurs lunaires. Avant de remonter l'échelle, le commandant d'Apollo 17 prend rendez-vous avec l'histoire.
21: Alors que je fais le dernier pas de l'homme depuis la surface de la Lune pour rentrer chez nous, je voudrais simplement laisser consigner dans les annales de l'histoire ce que je crois. Que le défi que l'Amérique relève aujourd'hui a forgé le destin de l'humanité de demain. Et alors que nous quittons littéralement la Lune dans la constellation du Taureau, nous partons comme nous sommes venus. Et si Dieu le veut, nous reviendrons avec la paix et l'espoir pour toute l'humanité.
15: Irénée Regnault.
5: La contre-histoire de ça, c'est quand même que la liesse populaire, l'unanimisme, disons, populaire aux États-Unis, il n'est pas vraiment là. Ça coûte très cher. Hein. En pleine période de la guerre du Vietnam, c'est jusqu'à 5% du PIB américain. C'est même par rapport à aujourd'hui où des montants faramineux sont dépensés, ça coûte très cher. Et donc, il faut attendre effectivement les premiers pieds sur la Lune. Pour que là, encore une fois, si on reprend les sondages de Gallup qui sont encore faits chaque année, on a une proportion d'Américains qui est un peu plus importante que d'habitude, qui est favorable à la conquête spatiale, mais ballon de baudruche, ça redescend 3 ans après.
15: Après la Lune, l'humanité désormais regarde plus loin, vers Vénus, Jupiter ou Mars. Mais avant de rêver à d'autres mondes, il va déjà falloir apprendre à vivre dans l'espace. Et cette conquête a un prix, de part et d'autre du rideau de fer, 21 personnes mourront dans la course aux étoiles. L'homme face au cosmos, quand l'espace tue, c'est le prochain épisode de ce podcast.
17: 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Dans un instant, retour les pieds sur Terre avec le journal de 19h de Wallis Glaise. A tout de suite.
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27: Et le journal de 19h avec Wallis Glaise. Bonsoir Wallis.
29: Bonsoir Alban, bonsoir à tous.
27: Et à la une, le Var s'embrase à nouveau.
29: Ah oui, le feu pourtant fixé a repris dans le massif du Gros Bessillon. Les sapeurs-pompiers guettent l'arrivée du Mistral. Le feu qui a ravagé 42 000 hectares en Gironde est désormais fixé. Dans ce contexte, certains habitants ont désormais la possibilité de rentrer chez eux. La crise des migrants se résorbe progressivement à Ceuta, mais continue de susciter de vifs remous en Europe. On vous explique tout ça dans ce journal. Et puis enfin, vous l'avez vécu sur RTL, les 24 heures d'antenne en direct pour le grand chassé croisé de l'été. On vous a concocté un petit florilège des meilleurs moments de la nuit dernière à suivre dans ce journal.
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27: Tous les regards se tournent à présent vers le Var.
29: Oui, un incendie qui progresse aussi vite qu'un cheval au galop, ce sont les mots du préfet du Var. Le feu a parcouru 1500 hectares. Près de 1500 sapeurs-pompiers appuyés par 400 véhicules, 3 drones du SDIS, 105 gendarmes et les armées restent mobilisées sur le terrain. Un brasier contenu, mais selon Laurent Nunez, qui sera à très haut risque jusqu'à 22h. Le maire de Carcès, commune du Var, craint, lui, à présent, le Mistral.
30: On est toujours inquiet aujourd'hui avec un Mistral qui souffle dans notre sens et une chaleur torride. Nous sommes relativement inquiets, bien que de gros moyens soient prévus et soient déjà mis en place par le SDIS, par la préfecture. Bon, c'est un secteur assez peu peuplé, mais ça représente environ une cinquantaine de personnes à peu près. Et effectivement, c'est toujours stressant, angoissant et les nerfs sont mis à rude épreuve, effectivement. Lorsqu'on est obligé de quitter sa maison et qu'on se pose toujours la question de savoir est-ce qu'on va la revoir en bon état ou pas. Et c'est quelque chose que personne ne peut prévoir. On ne peut pas prévoir ni l'intensité ni la direction du feu. Et c'est très compliqué pour tout le monde. Je peux vous dire que les corps et les esprits sont mis à rude épreuve.
29: Le maire de Carcès qui était donc l'invité de RTL Midi.
27: En Gironde, le feu est désormais fixé.
29: Oui, c'est ce qu'a fait savoir Laurent Nunez, le ministre de l'Intérieur, dans la journée. Un retour à la vie en Gironde. 10 000 personnes qui ont pu regagner leur domicile. Cela concerne deux quartiers. Dodende, qui était toujours évacué, ainsi que les communes de Marcheprime, Arès, Le Temple ou encore Somos. Somos, d'où est parti ce méga-feu il y a 10 jours, qui a ravagé 42 000 hectares. Un village d'un peu plus de 500 habitants où vous vous êtes rendu, Guillaume Dreschler. Un village qui a retrouvé une partie de ses habitants cet après-midi.
0: Village fantôme, pendant une semaine, Somos a retrouvé cet après-midi une partie de ses habitants. Vanessa a pu revenir chez elle, sa maison intacte, après une semaine.
2: Très très longue, ça a été compliqué. Surtout que comme il y a eu des évacuations un peu partout, on s'est retrouvé à 11 dans une maison. Donc avec des personnes âgées qui n'ont pas forcément leur repère. C'était long pour tout le monde, ouais. Il était temps qu'on revienne, vraiment. Et puis l'angoisse, tout. Donc après, moi j'étais bénévole. J'avais un peu plus de nouvelles sur le terrain, mais je me mets à la place des gens qui étaient vraiment loin et sans nouvelles. Je pense que ça a été une semaine un peu traumatisante, ouais, pour les gens.
0: À ses côtés, son amie Céline a elle aussi récupéré une maison intacte, même si les flammes se sont arrêtées en lisière de son terrain.
3: Plus de peur que de mal, beaucoup de peur, mais pas trop de mal au final. On s'en sort bien. Bon, bah, la forêt est perdue, hein. Mon mari a des parcelles de pin qui sont totalement perdues. Mais voilà, il faut continuer à avancer et on a notre maison, donc c'est le principal.
29: Là, vous faites un tour entre copines, vous êtes là pour vous soutenir aussi?
3: Exactement, on est soudées, ouais. On est toutes là ensemble et on recommence à rire, à sourire et à se faire des blagues et ça fait du bien.
0: De cette semaine de peur de tout perdre, reste la solidarité dans un village qui a connu son deuxième gros incendie après 2022.
29: Guillaume Dreschler en Gironde pour RTL.
27: L'afflux inédit de migrants vers l'enclave espagnole de Ceuta déclenche une crise diplomatique à l'échelle européenne.
29: Oui, on le rappelle, pas moins de 60 000 migrants, principalement des jeunes hommes et adolescents, en très grande majorité des Marocains qui ont rejoint l'enclave espagnole de Ceuta sur la côte nord du Maroc en quelques jours en passant par la frontière terrestre ou la mer. L'Espagne a estimé aujourd'hui que la situation était quasiment revenue à la normale après le retour au Maroc de presque tous les migrants arrivés ces derniers jours à Ceuta, une situation, Sophie Jousselin, qui a provoqué une crise en Europe.
6: Oui, au sujet de la gestion des frontières extérieures de l'Union européenne, dans une lettre ouverte, 22 pays estiment que l'Europe ne peut pas rester sans réagir face à ce qui vient de se passer à Ceuta. Ils ont obtenu la tenue mardi d'une réunion en visioconférence de tous les ministres de l'Intérieur européens. De Rome à Berlin, en passant par Copenhague ou Varsovie, ces 22 dirigeants partagent une même conviction. L'Europe ne peut pas tolérer ce type d'arrivée massive qui, à terme, peuvent sous-entendre qu'il est possible d'entrer illégalement dans l'Union européenne. Ils demandent un renforcement de Frontex, l'agence européenne de surveillance des frontières, une réévaluation de l'efficacité de la coopération avec le Maroc. Beaucoup s'étonnent de la facilité avec laquelle sont entrés ces milliers de migrants à Ceuta. Mais l'initiative des 22 ne fait pas l'unanimité. 5 pays, dont la France, le Portugal et bien sûr l'Espagne, ne font pas partie des signataires. Pedro Sanchez, le premier ministre espagnol, dénonce des partenaires égoïstes. Dans sa ligne de mire, l'Italie. Rome a rétabli hier le contrôle aux frontières pour les arrivées en provenance de l'Espagne.
29: Sophie Jousselin du service international d'RTL.
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27: Spécial chasse et croisée. 19h06, 24 heures de direct qui se termine ici. Et ça n'a pas été de tout repos. Vous avez été des centaines à nous appeler au 3210 sur la route des vacances en direct pour le grand chasse et croisée de l'été ce week-end qui est le plus chargé de l'année sur les routes.
29: Oui, vous l'avez vécu donc, comme vous le disiez, sur RTL. Vous avez été nombreux à participer à ces 24 heures de direct, à nous appeler, à nous écouter des moments de radio joyeux, drôles, que vous avez sélectionnés, Thomas Schnell. Vous qui étiez aussi présentateur hier soir. Alors l'ambiance, elle était plutôt bonne en studio.
7: Séance de rattrapage pour vous qui avez raté du jambon-beurre, les jogging de l'horreur et même du Ophélie Winter. Ceci, dès les premières secondes, le ton était donné.
8: Bonsoir à toutes, bonsoir à tous. Effectivement, nous lançons ces 24 heures exceptionnelles. Et ceux qui sont là en studio, à commencer par Guillaume Ouattara. Bonsoir Guillaume.
10: Bonsoir Miguel, bonsoir à tous.
8: Vous êtes notre caution sérieuse de la soirée et de la nuit. Thibaut Chaboch représente quelle caution?
7: La franche galéjade de Miguel Derenne, avec également Noah au standard pour la caution jeune, Béatrice Bessière aux commandes pour la caution féminine. 20h20, l'heure du repas pour les vacanciers, au micro de nos équipes, au plus près du terrain, des réalités culinaires. Notre reporter RTL Clémence Azuelos a rencontré la famille Jean Bombeurre.
11: Moi, je me suis incrustée avec une famille francilienne du Val d'Oise.
12: Ouais. Bonjour. On s'est arrêté ici pour dîner.
11: Est-ce que tout le monde sait ce qu'il veut?
16: Oui, Jean Bombeurre.
1: Sandwich triangle au poulet.
11: Ah oui, c'est jambon vert.
7: Les joies des sandwichs triangles pendant les voyages en famille, ça vous rappelle des souvenirs,
2: oh oui.
7: Quelques traumatismes, vestimentaires aussi pour la grande voix d'RTL, Jean-Philippe Janssen.
4: Ma mère qui avait décidé que pour faire un voyage de plus de 5 heures, il fallait forcément qu'on soit en survêtement. Voilà. Donc, et quand je lui disais, mais maman, c'est moche, on peut mettre un jean. Non, il vous faut un habit de confort, donc forcément on était en survêtement tout moche.
7: Les 24 heures de direct RTL, c'est des vrais morceaux de vie dedans. Petit à petit, on se rapproche de minuit, l'heure où les carrosses se changent en citrouille, l'heure de la régalade. Pour Guillaume Ouattara.
8: Il est revenu en studio plus... Mais alors, requinqué.
5: Alain, il y a eu gros café.
10: Ah, le café.
5: Il y a eu du saucisson. Il y a eu du fromage.
7: Voilà. Pourquoi s'embêter, me direz-vous? Toute l'équipe s'apprêtait à entamer la deuxième partie de la nuit. Et en musique, s'il vous plaît.
8: Pour le plaisir, mais vraiment parce que c'est un must, on va réécouter cette chanson remarquable d'une interprète qui, à l'époque, avait 10 ans.
7: Alors sachez que les dingos des 24 heures de direct d'RTL ont passé pas moins de 6 fois cette chanson, oui, d'Ophélie Winter, oui, pour cette nuit légendaire qui nous amène jusqu'à 4h40. Quand on se demande si Miguel et Guillaume n'ont pas eux aussi abusé du klaxon, écoutez, on dirait le début d'une blague.
5: Il faut s'imaginer quand même ce qui se passe dans la bagnole.
8: Oui.
5: Il est 4h40,
8: oui.
5: On a mis toute la famille dans la voiture à 4h30,
8: oui.
5: Ça fait 10 minutes qu'on est parti.
8: Oui.
5: Le GPS dit arriver dans 10 heures. Donc on va pas voir. En plus, on va arriver évidemment dans la destination. Il va pleuvoir.
7: Alors, pour tenir éveillé les courageux partis au petit matin, petit quiz. Résumé.
8: Ambiance jeu, Béatrice, s'il vous plaît. Merci.
5: Alors, d'où vient le premier chocolat de France? Quel est le taux d'alcool maximal autorisé au volant
8: par
5: litre de sang? Quelle a été la voiture la plus vendue de tous les temps?
7: C'est la Corolla. Et puis, on a gardé le meilleur pour la fin. Nos auditeurs, comme Sébastien Routier, qui avait commencé tôt, comme nous, mais toujours au taquet à 5h18.
12: Bonjour, messieurs.
5: Oh, l'énergie, oh, la pêche.
8: Oh, oui,
5: oh la pêche.
12: J'ai commencé à 23h.
8: Ouais.
12: J'ai été au dépôt charger mon camion. Et donc là, le temps que je reparte de la région de Bourges et que je retourne au dépôt, je devrais finir vers 8h30, 9h autour de ça.
8: Et donc, vous vous arrêtez jamais, Sébastien? Il y a un moment, faut quand même ralentir et se poser, non?
12: Alors, ce soir, par exemple, je vais aller faire bénévole sur un festival de musique.
8: Mais non, mais attendez, Sébastien.
7: Retrouvez Sébastien au festival Isère & Rock à Isère-sur-Creuse, en Indre-et-Loire, entre Tours, Poitiers et Châteauroux. Bien sûr, les 24 heures de direct d'RTL, c'est à retrouver la nuit du 14 au 15 août, dans deux semaines, pour le deuxième grand chassé-croisé. Ce sera aussi épique que la nuit qu'on a passée ensemble.
2: On a hâte de le retrouver, ce duo infernal, Miguel de Rennes, Guillaume Ouattara. Merci beaucoup, Thomas Schnell.
29: Ah oui, et puis pour information, les 24 heures d'antenne en direct pour le grand chassé croisé de l'été, c'est un dispositif exceptionnel qu'on retrouvera dans deux semaines pour les week-ends du 14 et 15 août. Et justement, dernier point de la journée sur la circulation, c'est avec vous, Victorien Thomas. Quelle est la situation de la journée?
13: Eh bien, c'est beaucoup plus calme. On est loin du pic de 1000 km atteint peu avant midi. On est même redescendu à des niveaux de circulation assez faibles avec à peine 130 km de bouchons sur l'Hexagone. Les difficultés restantes se concentrent principalement sur l'A7 dans le sens des départs à l'entrée d'Orange, mais aussi en Bretagne sur la Nationale 165 pour aller vers la pointe Finistère depuis Vannes. Également un ralentissement de 14 km sur l'A75 entre Clermont-Ferrand et Béziers à cause d'un véhicule en feu. Restez prudents donc.
29: Ouais, Victorien, on peut s'attendre à quoi justement pour la journée de demain?
13: Dans le sens des départs, les principaux bouchons seront attendus dans le sud-ouest et la région Auvergne-Rhône-Alpes entre le début d'après-midi et le début de soirée. Attention aussi, si vous comptez emprunter l'A10 entre Tours et Bordeaux demain, l'autoroute pourrait bien être saturée de voitures dans les deux sens selon Bison Futé. Et pour les retours, journée plutôt calme, même si les routes du pourtour méditerranéen seront les plus fréquentées dans ce sens.
29: Merci à Victorien, à Thomas.
2: Le monde de l'alpinisme est en deuil.
29: Ah oui, l'alpiniste népalo-britannique Nirma Purja, 43 ans, était introuvable depuis deux jours alors qu'il menait une expédition. Sa mort a été confirmée à la mi-journée, comme ses coéquipiers, dans une avalanche dans le nord du Pakistan. Le premier ministre du Népal a déploré sa mort tragique, je cite, sur le 12e sommet le plus haut du monde.
2: Ça fait 24 heures que les championnats d'Europe de natation à Paris ont débuté.
29: La cinquième place pour le duo français, la Élise Alaves et Romane Luvel en natation artistique, déjà au pied du podium dans l'épreuve technique. La paire tricolore n'a pas fait mieux que le programme libre cet après-midi, mais les nageuses gardent le sourire. Un apprentissage, il faut le dire, gagnant
9: en vue des JO de Los Angeles. C'est déjà dans 2 ans. Romane Luvel au micro de Léa Quigno.
10: Il va falloir travailler sur la hauteur, il va falloir travailler sur notre technique et bien sûr notre engagement dans les bras et dans ce qu'on dégage, pouvoir améliorer notre artistique aussi. On construit pour plus tard aussi.
14: Quand vous dites plus tard, vous pensez déjà Los Angeles 2028?
10: Ouais, bien sûr, on a des objectifs forts sur Los Angeles. On va aller chercher une médaille à Los Angeles. Et on sait qu'il faut passer par ces étapes-là. Donc maintenant, d'abord les équipes, après un peu de repos et après on retournera au travail pour pouvoir atteindre nos objectifs maintenant.
9: Les deux nageuses auront l'occasion de se rattraper avec l'épreuve par équipe mixte demain matin à 9h.
27: Et en cyclisme, c'était la première étape du Tour de France féminin aujourd'hui. Et ça y est, on connaît le nom du maillot jaune.
9: Oui, c'est la néerlandaise Lorena Wiebes qui a remporté cette première étape à Lausanne en Suisse. Elle a 27 ans, elle s'est imposée au sprint au sommet de la côte Saint-François où elle a devancé la mauricienne Kim Lecour. La météo à présent. Bonjour Loïc Rousseval.
15: Bonsoir Wallis, bonsoir à tous.
9: Bonsoir. C'est donc la suite de la quatrième canicule qui arrive.
15: Oui, d'ailleurs, 20 départements d'un bon quart sud-est du pays restent en vigilance orange. L'épisode caniculaire va se poursuivre demain, effectivement. Le risque de feux de forêt restera également important sur les régions méridionales, on le rappelle. Pour cette matinée de dimanche, le plus souvent, vous apprécierez un beau ciel bleu. Notez la présence de quelques nuages en altitude par endroit, de beau temps uniquement, je vous rassure. Au fil des heures de l'après-midi, peu de changements. Mais des nuages qui devraient bourgeonner sur la plupart des massifs, surtout en fin de journée, et pourraient donner quelques averses très localisées, parfois orageuses, notamment sur les Alpes, le Massif central, les Pyrénées, le relief Corse. Un peu de vent d'autant à signaler dans son domaine.
9: Et côté température, il fera de plus en plus chaud pratiquement partout.
15: Après des valeurs au lever du jour quasi stationnaires par rapport à ce matin, encore une petite fraîcheur matinale d'ailleurs à Brest et à Reims par exemple avec 12 degrés. Des températures qui vont bien augmenter au meilleur de la journée, c'est vrai Wallis, surtout dans le nord-ouest. Cette fois-ci, Météo France annonce 33 degrés à Orléans, à Tours et dans la capitale, 34 à Agen, 36 à Limoges et jusqu'à 37 degrés, qui dit mieux, Nîmes. La maximale, d'ici là, belle soirée d'été sur RTL et quoi que vous fassiez, faites-le bien.
9: Merci beaucoup Loïc Rousseval.
27: Et merci à vous Alice Glaise, on vous dit à demain.
9: À demain.
27: Allez, à demain, tout de suite sur RTL, vous retrouvez Augustin Trapenard avec Variété, son invité ce soir, c'est Eric Cantona.
16: Mais oui, tous les soirs de l'été, on se plonge ou on se replonge dans des rencontres exceptionnelles. Ce soir, c'est Eric Cantona qui se raconte. À tout de suite.
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6: Bonsoir à toutes et à tous. Bienvenue dans Variété. Comme je suis heureux de vous retrouver tous les soirs de l'été sur RTL, je vous propose de découvrir ou de redécouvrir des artistes comme vous ne les avez jamais entendus. C'est maintenant et c'est Variété.
7: Le problème avec le jeu, c'est qu'on le prend pas au sérieux. On l'associe, vous savez, aux enfants, au futile, au superflu, à l'inutile. Je crois pour ma part qu'au contraire, il y a une sagesse du jeu, qu'il s'agisse du jeu de rôle, du jeu de cartes, d'adresse ou de stratégie, du jeu de combat ou d'aventure, du jeu de mots, de hasard, et je vais même vous dire même du jeu à boire. Après tout, le jeu, c'est une activité qui repose sur des règles qui garantissent la paix. C'est pas pour rien qu'on parle de jeu de société, mais ça a l'avantage, le jeu, de nous faire sortir de serait-ce qu'un instant de la vie courante. Au fond, le jeu, c'est un détour, c'est une autre façon de vivre ensemble, de nous rassembler, de faire société. Et la sagesse du jeu, c'est justement de nous proposer autre chose que notre quotidien bien réglé. C'est un léger décalage, un détournement, une distraction. Vous me voyez venir, il y a dans l'idée même du jeu une petite dissidence, sans doute pour moi, l'une des plus belles résistances.
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7: Vous êtes joueur, vous, dans la vie, Eric Cantona ?
9: Oui, je suis joueur, bien sûr. Je gagne, je vis, je perds, je meurs.
7: Je me disais, en fait, en préparant cette émission, que si ça se trouve, toute votre vie, vous n'avez fait que jouer. Que ce soit jouer au football, jouer au théâtre, jouer en créant des œuvres d'art, jouer, parce que c'est ce qu'on dit quand on fait de la musique aussi.
9: Mais j'ai joué, je joue partout, quoi.
7: Ça peut être
9: là,
7: un métier.
9: Là, dans une interview, je joue.
7: Oh. Aussi. C'est-à-dire?
9: Ben oui, ben parce que aujourd'hui je vous raconte un truc, demain je vous raconte autre chose.
7: Ah, c'est vrai, vous mentez tout le temps, quoi.
9: Non, je mens pas. Comme j'ai toujours trouvé du sens à tout dans la vie, y compris à l'école, quand je rendais des devoirs et qu'on me disait que j'étais hors sujet, moi j'ai trouvé toujours du sens aux choses, quoi.
7: C'est un métier de jouer? Ça peut être un métier?
9: Ben, y a, pour certains, c'est un vice. Et après, l'idée du jeu, est-ce que c'est que gagner? Moi, j'ai toujours préféré le jeu avec panache, quoi, gagner avec panache.
7: Vous savez, c'est quelque chose qui m'intéresse beaucoup, même philosophiquement. Quand on en fait un métier, en fait, du jeu, que ce soit le foot, le cinéma, l'art, la musique, est-ce que ça reste un jeu, au fond?
9: Ben, il faut se battre pour ça. C'est-à-dire, il faut pas oublier l'idée de jeu. Moi, je le dis souvent quand je... Partout, dans tout ce qui est jeu, comme vous dites, jouer, ben, c'est pas pour rien qu'on dit jouer. Jouer la comédie, jouer sur un terrain de foot, jouer au football, jouer avec des règles.
7: Ça veut dire que ça vous est arrivé de dire, attends, ça reste un jeu quand même?
9: Non. Non, parce que jouer pour gagner, ça dépend ce qu'on fait. Jouer pour gagner au cinéma, c'est quoi? Non, jouer pour gagner, c'est jouer pour essayer de faire une belle scène. Mmh. Ce qui est beau dans l'idée de jeu, en tous les cas, moi, ce que j'aime dans l'idée de jeu, c'est le jeu avec les autres. C'est pour ça que j'ai fait un sport collectif, c'est pour ça que j'aime le cinéma, c'est pour ça que j'aime le théâtre, c'est pour ça que j'aime la musique, c'est jouer avec des musiciens, j'ai joué avec ensemble on essaye de créer quelque chose.
7: C'est drôle parce que quand vous étiez joueur de football, on a pu dire que vous étiez un artiste.
9: Ouais, mais c'est bien, c'est un compliment que je prenais volontiers. Et en tous les cas, j'ai toujours essayé de jouer, de gagner avec panache. et pour la beauté du sport, pour la beauté du geste, quoi. D'ailleurs, si je jouais avec un numéro qui me plaisait pas, je me sentais mal. Si je jouais avec un short ou qui me serrait trop, ou un maillot qui me, ça avait de l'influence sur mon jeu.
1: Ça a pu vous jouer des tours?
9: Ah, ça? Mais ça m'a joué des tours. Il y a, je me rappelle des années où je jouais avec des maillots qui ne me plaisaient pas. Ils sont pas devenus, ils me plaisent pas parce que ça se passe pas comme je voudrais. Non, c'est parce que j'ai ce maillot-là que ça se passe comme ça. Allez, à moi, à une époque, quand je jouais à Leeds, par exemple, que je suis arrivé à Leeds, à l'époque, il n'y avait pas des numéros attribués en début d'année, il n'y avait pas les noms dans le dos au-dessus des maillots. Donc, je jouais et je prenais le numéro de celui que j'avais remplacé. Voilà. Et là, selon le système de jeu, je jouais avec le numéro 2, je crois. Numéro 2, arrière-droit, quoi. Mais non, moi, je suis là, je suis créateur, quoi. Tu sais,
1: ouais.
9: Là, tu me donnes le 7, tu me donnes ou le 10, ou c'est le ça. 11. Ou un truc comme ça, mais le 2, ça m'a paralysé, quoi.
1: Et du coup, vous étiez très mauvais.
9: Non, parce que j'ai marqué. Mais je me sentais super pas bien, quoi. Voilà, j'ai besoin de me sentir bien. Comme dans des habits, il y a des habits dans lesquels on se sent bien. C'est comme une photo. L'instant où on fait quelque chose. C'est-à-dire qu'une photo, elle est là pour rester. Dans l'instant où on l'a faite. Est-ce qu'on a eu un moment de, on a senti un moment de liberté, quoi? Est-ce qu'on a senti un moment où on se dit, tiens, je veux la faire comme ça, non, mais je, ouais, finalement, je vais l'aimer parce qu'elle est comme, et puis on arrive à se persuader que, non. Le sentiment de liberté. Au moment où on prend les choses, cette photo, on la regarde 20 ans après, on ressent exactement l'émotion qu'on avait ouais. Au moment où on l'a prise.
1: Vous dites, je suis un créateur. Est-ce qu'avec le temps, vous avez fini par savoir ce que c'était justement un créateur ou un artiste?
9: J'ai toujours su ce que c'était un créateur. Un créateur, un artiste. D'ailleurs, un artiste, c'est quoi? C'est très c'est subjectif, tout ça, quoi.
1: Pour vous.
9: Un artiste, un mec qui se dit peintre, un mec qui se dit machin, un mec qui se dit artiste. Moi, je me dis pas être un artiste.
1: Oui,
9: moi, je suis là pour m'exprimer avec toute forme d'art. Après, aux autres de dire c'est un artiste, c'est pas un artiste. D'ailleurs, c'est quoi qui fait? Pour certains, on va être un artiste, pour d'autres, on va pas être un artiste.
1: En tout cas, et ça, vous le savez, Eric Cantona, ça repose quand même sur un travail, sur une technique, sur une méthodologie. Ça demande des heures de labeur. Devenir auteur-compositeur, quel travail est-ce que ça a été pour vous?
9: Écrire, j'ai toujours écrit. Et depuis l'âge de 10 ans, j'écris. Et j'ai jamais arrêté d'écrire.
1: Composer?
9: J'ai commencé, quand il y a eu le Covid, à jouer de la guitare, parce que mon fils apprenait la guitare. J'ai pris la guitare, je me suis dit quand même, il faut que j'utilise ce temps à faire quelque chose, quoi. Je vais en tirer quelque chose, quoi.
1: Attendez, ça veut dire qu'avant 2020, vous n'aviez pas touché une guitare de votre vie?
9: Non. Non, non. Par contre, j'ai joué des heures et des heures et des heures. Donc après, pour enchaîner des accords qu'on apprend comme ça. D'ailleurs, il y a plein de chansons qui sont composées avec deux accords que tout le monde connaît, des chansons mythiques. Hein. Après, jouer moi dans un groupe, jouer non, je suis très mauvais guitariste. Par contre, enchaîner des accords et pouvoir créer une mélodie, je vais le faire. Par contre, il y a aussi des gens qui jouent très très bien à la guitare et qui sont incapables de composer.
1: Je rappelle, Eric Cantona, que votre premier album Perfect Imperfection est sorti. Qu'est-ce que ça veut dire pour vous, Perfect Imperfection?
9: Ça veut dire que longtemps j'ai essayé de me dire que ça existait, la perfection, et puis jusqu'au jour où j'ai compris que ça n'existait pas, et je me suis dit, on s'y approche le plus possible, ok. Et la parfaite imperfection, c'est aussi assembler des choses qui sont peut-être pas belles les unes de façon isolée et qui ensemble sont belles, quoi.
1: C'est beau, ça veut dire que la beauté, justement, elle peut naître de l'imperfection.
9: Mais la beauté, pour moi, elle est née de l'imperfection.

0: variété. Vous nous ferez découvrir en fin d'émission votre capsule temporelle. Et entre-temps, on va parler de création, d'expression libre, sans détour, sans langue de bois. Parce que dans votre premier album, il y a tout ça.
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0: Avec Eric Cantona, surtout Cantona touche à tout, libre comme jamais, langue bien pendue. Votre premier album s'appelle Perfect Imperfection et à bien des endroits, c'est un cri en fait, un cri de révolte, de rage, de justice aussi. Je pense à ce morceau qui s'appelle Droit, D-R-O-I-G-T-S. Cet engagement de votre part, Eric Cantona, ça vous a valu des caricatures, un petit peu taquines, notamment au guignol de l'info sur Canal+. Ça vous avait fait rire à l'époque, ça?
7: Oui, mais j'avais le beau rôle, moi. Oui, j'étais un peu le poète, machin. Vous voyez, déjà, je joue au foot et j'étais déjà le poète.
0: Oui. Non, mais je me marre parce que vous n'êtes pas toujours commode, en fait.
7: Non.
0: Mais vous leur aviez dit à l'époque, vous leur aviez...
7: Non, mais c'est le propre de la caricature, c'est de grossir les traits et c'est ça qui est rigolo, quoi. C'est un peu plus avec moi, quoi. C'est tellement facile, quoi. Ouais, les guignols, ils avaient réussi ça super bien, quoi.
0: Et est-ce que vous auto-caricaturez parfois? C'est ça la vraie question.
7: Et si je commence à m'auto-caricaturer, c'est que je commence à prendre conscience de certaines choses, quoi. Mais là, non, être la caricature de soi-même, quoi, c'est un peu être un has-been, quoi. Un peu,
0: Mais c'est-à-dire, on va le dire, vous êtes assez frontal.
7: Non, mais des fois, je joue avec ce que je suis. Je sors cette petite facette de moi-même et puis j'en joue.
0: Le clip de Droit, l'un de vos morceaux, il se termine quand même par vous qui faites un doigt d'honneur.
7: Ah, vous avez vu le clip?
0: Bah, vous connaissez.
7: Il est magnifique, ouais. Le clip.
0: J'ai fait des recherches. Tremble Élise Lucet.
7: Ah ouais.
0: On est dans l'investigation, dans Variété.
7: Non, mais il est beau, le clip.
0: Ouais.
7: Il est magnifique.
0: Ça finit par un doigt, Eric.
7: Oui, ouais, il y a plein d'autres choses, hein. Non, mais de toute façon, le doigt, j'en parle dans tout
0: le c'est pour ça.
7: Parce que c'est dans le refrain. L'homme n'a plus ses droits, il ne lui reste que ses doigts.
0: Oui.
7: Pour, à ces bandes de tordus, les leur foutre au cul. Voilà, donc je finis là-dessus, mais il y a plein d'autres choses avant.
0: Mais vous, justement, vous en faites souvent des doigts d'honneur?
7: En l'honneur des tordus, ouais.
0: Vous n'allez pas m'en faire aujourd'hui?
7: Non,
0: c'est pas le genre.
7: Mais non.
0: J'ai l'impression que vous êtes complètement apaisé. C'est quelque chose qui a pu vous animer, la colère, pendant un temps?
7: Non, je suis en colère encore.
0: Encore?
7: Ouais, ouais. Non, bien sûr, je suis en colère tous les jours.
0: Ah, je vous pose la question, pourquoi vous êtes en colère?
7: On est en colère de parce qu'on a vécu, quand je pense que c'est toute notre histoire, quoi.
0: Dans le passé, c'est quelque chose qu'on a pu vous reprocher, la colère?
7: On a pu me reprocher d'être en colère, mais est-ce qu'on peut reprocher à quelqu'un d'être en colère?
0: Quoi. En tout cas, ce qui est certain, Eric Cantona, c'est qu'il y a des colères saines, des colères dont on se rend compte après qu'elles avaient un sens. Vous savez à quoi je pense?
7: Non.
0: Ben, je pense à ce coup de pied.
7: Ouais.
0: En 1995, asséné à un supporter de Manchester qui vous insultait et qui s'avérera être un néo-nazi, c'est un geste que vous n'avez jamais regretté, ça.
7: Non, je regrette pas.
0: Et vous savez qu'à l'heure de la montée des extrémismes aujourd'hui, de la normalisation de certaines idées, c'est devenu un geste extrêmement symbolique, qu'on a lu et relu comme une forme de résistance.
7: Non, ce qui m'embête le plus, c'est qu'on ait besoin de ça aujourd'hui. C'est-à-dire que s'il n'y avait pas cette montée des extrêmes, peut-être qu'on en aurait moins besoin, quoi. Après, je suis pas sûr que de parler de ce geste, que ce soit un geste de résistance ou tout ça, on se rend compte d'une chose, putain, finalement, on a l'impression que ça fait l'effet inverse, quoi. Oui, ben finalement, on s'aperçoit d'une chose, c'est que ça changera absolument rien.
0: Enfin,
7: expliquez-moi, dites-moi, par exemple, depuis quand les Israéliens se soucient du peuple iranien? Alors aujourd'hui, ils sont là-bas pour libérer le peuple iranien,
0: Je
7: avec
0: vous...
7: les Américains.
0: Je vous en parle, Eric Cantona, parce qu'aujourd'hui, on a

0: tendance à remettre en question l'engagement des artistes, des sportifs, des personnalités publiques. Qu'est-ce que vous en dites, vous ? Qui l'avait toujours ouverte ?
1: J'en dis que j'ai pas forcément envie d'en dire plus, quoi. J'aurais presque envie d'initier un truc, une loi internationale qui fasse que un président qui dit qu'il va entrer en guerre dans tel endroit soit le premier à aller au combat. Dire voilà, on va faire la guerre, mais moi je suis devant. Ah, ça vous fait rire, hein? Vous voyez comment ça fait rire?
0: Ce qui me fait, bah, bien sûr.
1: Parce que moi j'aime pas la guerre. Voilà, je suis contre la guerre. No war. Voilà.
0: Il y a quelques mois, lors du concert caritatif Together for Palestine, vous êtes insurgé de la frilosité du monde du football qui refuse d'exclure Israël des compétitions internationales. Vous avez hésité avant de le faire, ça?
1: Non. Pourquoi j'aurais hésité? Non, je voulais juste dire les mots justes.
0: Il vient d'où cet engagement politique que vous avez au cœur et à cœur depuis toujours? Vous le savez, ça?
1: Je crois qu'on hérite d'une histoire. D'histoire des générations passées, quoi.
0: Pensez à qui?
1: Ben, je pense à mes grands-parents.
0: Votre grand-père maternel espagnol.
1: Ouais.
0: Qui a combattu le fascisme franquiste.
1: Ouais.
0: Lors de la guerre civile, qui est parti à Marseille.
1: Ouais, je pense à mes deux oncles, mes deux grands-oncles et deux frères de mon grand-père. C'est des Sardes qui ont fui la pauvreté en Sardaigne, qui sont arrivés en 1913, je crois. Mon arrière-grand-mère enceinte de mon grand-père. Voilà. Ils sont nés en France, on leur a donné un prénom français. En 40, mais ils partent faire la guerre, et puis ils rentrent, ils sont pas morts, mais ils sont traumatisés de guerre, quoi. Et ils finissent en hôpital psychiatrique toute leur vie, quoi. On hérite de notre histoire. Ouais. Ils se sont battus pour la France, des Italiens, hein, des Sardes. Hein. En même temps, hériter, ça voudrait dire quoi? Que moi aussi, j'ai envie d'aller au combat, tout ça? Non, moi, je vais pas au combat. Et la chanson We Believe in Ourselves, c'est ça. Elle raconte ça. C'est deux amoureux de 18 ans. Et le mec, il dit, mais on est trop jeune pour mourir, quoi. On va mourir pour qui? Pour un mec qui est dans un bureau de 10 mètres qui joue aux vidéo games, comme s'il joue aux jeux vidéo, il va faire la guerre. Parce que c'est ça finalement.
0: Ça vous révolte?
1: Non, ça me révolte pas. J'en fais une chanson. Et puis elle est belle, elle est super belle la chanson.
0: Ouais, écoutez tout à l'heure si vous voulez.
1: Ah ouais, elle est super belle, j'adore.
0: C'est l'heure du désormais traditionnel questionnaire de variété. Pour vous connaître un petit peu plus intimement, Eric, en tout bien tout honneur, hein, je vous rassure, vous répondez en une anecdote, une phrase, un mot, est-ce que vous êtes prêt?
1: Oui.
0: Quel est votre mot préféré, tiens?
1: Soleil.
0: Où est-ce que vous vous sentez chez vous?
1: Dans ma tête.
0: Qu'est-ce que vous détestez chez vous?
1: Rien. Je travestis tout.
0: Quel film est-ce que vous pourriez voir en boucle?
1: Ben, tout ce que j'ai aimé, parce qu'en fait, au bout de quelques semaines, je me rappelle plus.
0: Il y a pas un film en particulier que vous avez aimé récemment, dites-nous.
1: Moi, récemment, j'ai adoré un documentaire qui s'appelait à bicyclette. Je sais pas si vous l'avez vu.
0: Oui.
1: Ouais.
0: À bicyclette.
1: Ouais.
0: Quel défaut est-ce que vous ne supportez pas chez les autres?
1: Le mensonge, la mauvaise foi, sans doute parce que ce sont aussi les miens.
0: C'est-à-dire que depuis le début de cet entretien, vous avez menti et été de mauvaise foi?
1: Ah, tout le temps.
0: Quel est le plus grand crime?
1: En fait, je suis pas en colère du tout, quoi. Je m'en tape des guerres et je m'en tape de tout ça, quoi.
0: En fait, vous êtes viré, vous êtes dans les pâquerettes.
1: Ouais, ben, c'est ça. Tranquille, quoi. Je tout est en couleur, quoi.
0: Quelle est la chose la plus folle que vous ayez faite dans votre vie?
1: Alors, la chose la plus folle que j'ai faite dans ma vie, c'est de jouer aux cow-boys aux Indiens enfant et de croire que les Indiens étaient les méchants. Vous rendez compte du pouvoir du cinéma américain, cinéma de propagande américain?
0: Ah oui,
1: ils ont réussi à nous faire croire que les Indiens étaient les méchants.
0: Ouais. C'est le fondement du western.
1: Ah ouais.
0: Quel est votre plat préféré?
1: La soupe au pisto.
0: Préparée par qui?
1: Par ma mère.
0: Et vous cuisinez un peu ou pas?
1: Moi, je cuisine aussi.
0: La soupe au pisto?
1: Et je fais de la soupe au pistou, très bonne.
0: Elle est bonne, ouais.
1: Ouais, après le débat, c'est est-ce qu'on met le pistou dedans?
0: C'est
1: est-ce qu'on
0: question.
1: Le met à côté?
0: C'est la question que j'allais vous poser, ça tient à quoi, une bonne soupe au pistou?
1: Bah, il y en a qui mettent de la charcuterie dedans, il y en a qui mettent le pistou au dernier moment, il y en a qui mettent des pâtes, il y en a qui mettent pas des pâtes, il y en a qui mettent des spaghettis, il y en a qui mettent des coquillettes. Non, moi, je mets très peu de coquillettes, je mets le pistou, à la fin. Quand je l'éteins, à peine, et jamais à côté, parce qu'il y en a qui aiment plus ou moins le pesto, quoi.
0: Quel a été votre plus grand mensonge?
1: De dire que je dis toujours ce que je pense.
0: C'est pas vrai?
1: Ouais, je pense aussi ce que je dis.
0: Quelle est la chose la plus belle que vous ayez vue dans votre vie?
1: Ce que j'ai vu de plus beau dans ma vie, c'est la nature dans le sens le plus large et le plus intense et puissant du terme, quoi. La nature.
0: Partout.
1: Prendre un arbre comme ça et l'entourer, de sentir l'énergie de l'arbre.
0: Ah, vous faites ça, vous?
1: Bien sûr. je peux aussi m'allonger par terre et sentir la force de la terre.
0: Quel était votre rêve d'enfant?
1: De devenir auteur-compositeur. Interprète.
0: Vous savez faire de la promo, vous.
1: Oui.
0: Si vous deviez choisir un pseudonyme, quel serait-il, Eric Cantona?
1: Chef Joseph.
0: Pourquoi?
1: Parce que mon grand-père avait une énigme.
0: Tatoué. Alors, Eric Cantona est en train de me montrer son sein gauche.
1: Ouais.
0: Avec un tatouage d'Indien, justement.
1: Mon grand-père, il avait une énigme là, ouais, sur l'épaule. Et avec mes frères, on a tous cet énigme et on se transmet ça de génération en génération.
0: Quelle est votre réplique de film favorite?
1: C'est ta foutue parano qui t'a mené là.
0: C'est d'où?
1: C'est dans Apporte-moi ton amour, une nouvelle de Charles Bukowski, un court-métrage que j'ai réalisé. Ouais, c'est beau.
0: Avec qui est-ce qu'on vous confond parfois?
1: Avec tous vos héros.
0: Si vous étiez une mélodie, quelle serait-elle?
1: Mélodie Nelson.
0: De Gainsbourg?
1: Exactement.
0: L'album tout entier?
1: Ouais. Et d'ailleurs, mon prochain album, ça sera ça.
0: Ça va s'appeler
1: Mélodie Nelson. Il est quasiment fini, là.
0: Si ça s'appelle...
1: Non, ça s'appellera pas Mélodie Nelson.
0: Bah oui, parce que ça a déjà été fait, Eric.
1: Non, voilà. Non, par contre, un album où je raconte une histoire, de chanson en chanson, c'est un film en chanson.
0: Quel est le parfum ou l'odeur de votre enfance que vous n'oublierez jamais?
1: C'est l'eau de Cologne à la lavande, de ma mère. Les petits trucs de lavande aussi dans les armoires.
0: Dans quelle époque est-ce que vous auriez rêvé de vivre, Eric Cantona?
1: N'importe laquelle, c'est un téléphone portable.
0: Quelle est votre citation fétiche?
1: Ils ont été nos soleils, fait de la nuit leur royaume. Antonin Artaud.
0: Quels sont vos surnoms, Eric Cantona?
1: Eric Cantona.
0: Menteur.
1: Si.
0: Menteur.
1: Mais non.
0: Alors, on vous appelle Rico, on vous appelle Riri.
1: Non, c'est Eric Cantona.
0: Bien sûr, ouais.
1: Et oui.
0: Et vos enfants vous appellent Eric Cantona?
1: Ouais.
0: Menteur.
1: Ouais.
0: C'est dramatique. Je peux plus me les voir, les artistes.
1: Et ils me vous voient.
0: Oui, c'est ça, bien sûr. Ouais. Quelle promesse est-ce que vous n'avez jamais brisée?
1: De ne jamais donner mon vrai nom.
0: Qui est quoi?
1: Ah.
0: Vous avez un autre nom? Non, ça c'est vrai ou pas? Parce que là, si vous lâchez des scoops comme ça...
1: Bah, si je vous le dis à vous,
0: c'est jamais sorti.
1: Tellement de gens.
0: C'est jamais sorti.
1: Non.
0: Vous voulez dire par là qu'en fait, vous ne vous appelez pas Eric et
1: non,
0: vous ne vous appelez pas Cantona?
1: Non.
0: Et vous avez pris un pseudonyme quand vous avez
1: exactement
0: commencé à jouer au foot?
1: Et d'ailleurs, je vais continuer d'en prendre des pseudonymes.
0: Vous n'êtes pas sympa parce qu'on est
1: pour
0: une jeune émission.
1: Pour tous les petits personnages, vous voyez, on écrit une chanson, on compose une chanson, on interprète une chanson, on fait un truc, on fait du cinéma,
0: mais
1: on fait...
0: On est une jeune émission, là on a l'occasion
1: d'avoir... On a mille facettes. Vous êtes combien dans votre tête?
0: À moi, c'est le bordel.
1: Ben, moi, c'est pareil. Oui. Voilà, donc ils ont tous un prénom. Ils ont tous un nom.
0: Quelle promesse est-ce que vous n'avez jamais brisée?
1: Ah là, mais je brise tout, moi, il faut rien me dire.
0: Et enfin, quelle est la qualité que vous auriez aimé avoir?
1: La demi-mesure est un début de mélodie. À moins que ce ne soit de maladie.
0: On reste ensemble, j'ai encore plein de questions à vous poser. C'est juste après ça.
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0: System, et ça s'écrit S-Y-S-T-A-I-M-E, Christophe Willem sur RTL.
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0: RTL Variété en compagnie aujourd'hui de l'artiste Eric Cantona, dont on a découvert moult secrets, anecdotes truculentes, un hommage à son grand-oncle ermite, son goût pour la soupe au pistou, mais pas n'importe laquelle, pour Melody Nelson, pour Antonin Artaud. On a parlé de composition, d'engagement dans tous les sens du terme. Si vous nous rejoignez maintenant, comme je vous invite à rattraper le début de cette émission en podcast sur le site de l'application RTL et sur toutes les plateformes. Mais en attendant, restez avec nous pour la seconde mi-temps. On va s'attaquer, Eric Cantona, à votre vie d'artiste depuis 30 ans, entre cinéma, théâtre, écriture, dessin, peinture, musique, j'en passe. Et j'ai le sentiment, en fait, que cette deuxième partie de votre vie, elle a toujours été là, en vous, en germe, depuis le début. Que c'était un désir, en fait, un désir très jeune.
3: J'ai été passionné de tellement de choses. Et j'ai été aussi passionné de football. Et je me suis dit que c'était mieux de commencer par le football, quoi.
0: Ah oui, c'est vrai, il fallait la jeunesse pour le football.
3: Ben oui.
0: Quelle est la première chose que vous avez écrite, créée, vous vous souvenez de ça?
3: Je me rappelle que je faisais beaucoup de dessins. J'adorais faire des cheveux parce qu'en fait, comme des cheveux frisés, je trouve qu'on a une vraie liberté, quoi. Et je faisais toujours plein de cheveux comme ça.
0: Non, mais vous dites ça parce qu'on en a plus tous les deux des cheveux, c'est pour ça. Donc on a une nostalgie.
3: Moi, j'ai des casquettes.
0: Ouais, vous avez une casquette. Ouais. Moi, pas moi. Moi, j'ai des faux cheveux. Eric, je le dis, j'ai pas peur. Y a pas de problème. J'ai remarqué quand même que ça m'a pas échappé que votre rêve d'enfant, c'était pas d'être footballeur, c'était d'être auteur-compositeur, c'était d'être chanteur.
3: Ouais. Non, mais des fois, quand j'allais à l'entraînement, je chantais des morceaux.
0: Oh, chantier.
3: Je composais à la voix. Puis j'arrivais, j'étais fatigué parce que ça fatigue un peu ça. Des fois, je rêve aussi de trucs. Putain, j'ai un morceau magnifique que dans mon rêve, en tous les cas.
0: Vous êtes en train de nous dire que vous arriviez fatigué à l'entraînement et donc que vous mettiez en péril votre carrière et la carrière de la France, monsieur.
3: Non.
0: À cause de vos compositions.
3: Mais comme quand j'ai eu 9 mois de suspension après ce kung-fu, j'ai commencé la trompette.
0: Oui. Mais c'est vrai, ça.
3: Et Chet Baker disait, la trompette, c'est le prolongement de la voix, quoi.
0: Ouais, mais vous avez vraiment commencé la trompette?
3: Oui, j'ai commencé la trompette. Pourquoi? Vous savez que j'adore la trompette.
0: Moi. Ben oui, c'est un instrument que j'aime énormément.
3: J'ai vu Miles Davis à Bordeaux. Non, je sais plus quelle année c'était, 91 ou 90, je sais plus. Il a joué 2h20. J'ai l'impression que ça avait duré 30 minutes.
0: Et vous jouez encore, vous?
3: Non. Mais en fait, pourquoi j'ai arrêté? Parce que ça me fatiguait. Ça fatigue, la trompette.
0: Si on revient aux origines, Eric Cantona, vous étiez quel genre d'enfant, vous?
3: Quel genre d'enfant j'étais? Ma mère, elle disait que jusqu'à ce que je marche, j'étais sage comme une image.
0: Et après, c'est la catastrophe. Le début de la fin. Après, la chute. Il faut raconter, vous grandissez à Marseille avec deux frères. Votre mère est couturière et votre père infirmier et peintre. Il peignait quoi?
3: Mon père était passionné de nature. Il était fou de nature. Et il est fou, toujours fou de nature.
0: Vous diriez, Eric Cantona, avec le recul, que vous avez gagné à prendre votre temps avant de devenir artiste, à attendre avant de vous y dédier complètement?
3: En tous les cas, c'est peut-être pour ça que j'ai arrêté le foot à 30 ans. Parce que je pouvais pas, parce que ça bouffe quand même. Quand on écrit un texte, on s'enflamme, quoi. C'est un besoin vital de sortir les choses. Donc j'avais mis ça un peu entre parenthèses, quoi. C'est là comme si j'avais mis un couvercle, comme ça, à la cocotte minute, quoi.
0: Ça a été difficile d'expliquer cette reconversion au début?
3: Moi, j'aimerais bien que cet album soit pris pour ce qu'il est, par exemple. Et moi, j'aurais presque pas mis mon nom dessus, j'aurais mis un autre nom.
0: Et là, bizarrement, la maison de disques a dit non, finalement, on va mettre Eric Cantona.
3: Non, ça peut servir ou ça peut desservir. Moi, je pense que ça desserre, dans le monde de l'art, pour moi, en tous les cas, je pense que ça me dessert plus que ça me sert.
0: Pour le coup, au cinéma, vos performances ont été saluées dès votre premier rôle dans Le Bonheur et dans le Pré d'Étienne Chatiliez, plus tard dans Looking for Eric de Ken Loach, excusez du peu. Dans Looking for Eric, vous jouiez d'ailleurs une version fantasmée de vous-même. Vous me parliez là de pseudonyme. C'est intéressant, détricoter cette image. Ça vous amusait, vous?
3: Oui, beaucoup. En fait, c'est parti d'une histoire. J'étais à Leeds, il y avait un fan de Leeds qui s'appelait Gary King, qui était fan de génération en génération. Et on a gagné le titre quand j'étais à Leeds. Et puis, je suis parti de Leeds, j'ai quitté Leeds. Et lui, il était contre cette idée que je puisse quitter Leeds. Et déjà, on s'était rencontrés, tout ça. Et donc, quand je suis parti à Manchester, il a quitté Leeds. Mais il a quitté Leeds, c'est-à-dire qu'il était fan de Leeds de génération en génération. En Angleterre, ça rigole pas. Hein. Donc il a perdu son boulot, sa femme l'a quitté, il a été menacé de mort, il a tout. Et il m'a suivi à Manchester. Mais Manchester, c'est l'ennemi de Leeds comme de Liverpool. Donc quand on gagnait, il était content pour moi, il était pas content pour Manchester. Et donc on a continué à se voir longtemps. Il allait à l'extérieur parce que mes parents, ils venaient les deux derniers mois, ils partaient avec mon père en voiture. Prenez mon père il parlait pas un mot d'anglais, rien du tout, je me demandais ce qu'il faisait dans la voiture. Bon, et donc cette histoire, je pensais que c'était une histoire forte, et donc je suis allé voir un producteur en France, et c'était costeux. Il était intéressé par cette histoire, il me dit, je pense que Ken Loach, j'ai dit oui, Ken Loach, moi j'adore le cinéma de Ken Loach.
2: Très
3: social et passionné de football, oui. Complètement passionné de football.
2: Anglais.
3: Football anglais, ouais. Bon, foot de football, ouais. Mais il a son club en Angleterre, c'est Bath. Et on est allé les voir et on les a rencontrés avec Paul Laverty, son scénariste, Rebecca, sa productrice, le projet des emballés. J'avais écrit cette histoire sur deux pages comme ça. Et c'est comme ça qu'est né ce personnage.
2: Et là, à ce moment-là, vous êtes Eric Cantona?
3: Et moi, à ce moment-là, je suis Eric Cantona qui joue Eric Cantona.
2: Non, parce que on parlait tout à l'heure de oui. Surnom, on parlait de variation sur soi, on parlait de pseudonyme. On vous a appelé Eric the King, on vous a appelé le Diable Rouge, Eric le Fou, le Roi, le Rebelle. Qu'est-ce qui vous correspond le mieux à votre avis de tous ces surnoms?
3: Eric Cantona, ça me va bien. Un beau surnom.
2: Et sur scène, quand vous jouez, vous êtes qui? Vous êtes vous? Vous êtes encore un personnage, toujours un personnage?
3: Pour moi, sur scène, on forme un avec tous les musiciens et les gens, quoi. C'est ça, la magie, je trouve, du concert. Moi, je me rappelle être allé à Londres dans un club il y a 30 ans, début de la musique techno. Un vieux truc, une vieille cave. Il suffisait d'écouter la musique et le mec, l'état dans lequel il pouvait nous mettre, quoi. Il m'a bouffé le cerveau, quoi. C'est l'état de transe, quoi.
2: Alors on écoute justement un morceau, le morceau que je préfère de votre premier album, Eric Cantona, un morceau qui s'appelle « We'll Believe in Ourselves ». Nous croirons en nous, morceau que vous avez écrit et composé. Vous êtes sur RTL avec Eric Cantona, vous écoutez Variété.
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0: Eric Cantona, We'll Believe in Ourselves sur RTL, invité exceptionnel de variété aujourd'hui. Eric Cantona, vous avez toujours cru en vous, vous?
1: Mais j'ai toujours cru en moi, mais maintenant je ne suis certain que de mes doutes, quoi.
0: Oui, c'est
1: mais
0: ça.
1: Mais c'est the freedom of the doubt.
0: The freedom of the doubt.
1: Ouais.
0: On va se mettre
1: la liberté,
0: anglais,
1: la liberté des rêves.
0: Là, depuis le début de cet entretien, vous avez beaucoup douté ou pas? Sur les réponses aux questions, par exemple.
1: Les réponses aux questions?
0: Je sais pas.
1: Non.
0: Non, ça va, ça
1: non,
0: se
1: non,
0: passe
1: non.
0: bien. Bon.
1: Non, non.
0: Sans aucun doute, Eric.
1: Non, dans l'instant, j'y crois.
0: On reste ensemble encore un peu. On va parler de votre sensibilité dans Variété. À tout de suite.
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0: Avec Eric Cantona surtout, qui vient de sortir son premier album Perfect Imperfection. Et je me disais en l'écoutant cette semaine que plus encore qu'en peinture, au cinéma ou en art, vous êtes complètement à poil en fait. Vous montrez des choses que vous n'avez jamais montrées. Je me trompe?
1: Ben c'est des textes, comme je vous disais, j'écris, et je pratique toute forme d'art pour, quand je dis c'est vital, c'est que c'est vital, quoi. Par exemple, On Se Love, c'est une chanson magnifique, c'est plein de métaphores autour de de l'acte amoureux, quoi.
0: Calmez-vous, je suis sympa, mais pas jusqu'à ce point-là.
1: Mais voilà, donc il y a plein de moments comme ça.
0: À quel point est-ce que vous êtes émotif?
1: Moi, je peux pleurer devant une œuvre.
0: Ah, c'est vrai?
1: Ouais, mais nos enfants, ils rigolent, parce que Rachida, elle est comme moi. Alors, on rigole.
0: Rachida Brakni, votre épouse.
1: Mais ouais, et nos enfants, dès qu'il y a un truc, ils sentent qu'il y a un truc d'émotion, ils nous regardent comme ça. Ah, tu pleures. Ben oui, on pleure tout le temps.
0: Vous avez toujours pleuré, vous?
1: Moi, je pleure souvent, et les belles choses peuvent même voir, les belles choses même.
0: Et c'est quand la dernière fois que vous avez pleuré devant une œuvre d'art, quelle qu'elle soit d'ailleurs, que ce soit un livre, une sculpture, un morceau de musique même?
1: Un morceau de musique, alors c'est tous les jours, quoi.
0: Ah, vous pleurez tous les jours, vous?
1: Ben oui, c'est... En lisant un texte. Ce matin, je disais un texte à Rachida, mon jour, je pleure. Et c'est con, hein, mais c'est comme ça, quoi.
0: Elles veulent dire quoi, ces larmes?
1: Eh, je ne sais rien ce qu'elles veulent dire, mais c'est pas grave, elles sont là, quoi.
0: Vous pouvez pleurer aussi devant un match de football?
1: Ouais, il peut y avoir des moments d'émotion incroyables dans le sport. Ben, c'est pour ça que c'est magique, hein.
0: Ça vous est arrivé, beaucoup?
1: De pleurer devant un match?
0: Ouais.
1: Non, pas beaucoup.
0: Plutôt quand vous jouiez le match.
1: Quand je jouais le match, bah c'est les autres qui pleuraient, quoi.
0: Cette sensibilité, vous l'avez toujours eue en vous, même à l'époque, même quand vous étiez un champion de foot.
1: Oui. Ouais, c'est pour ça que j'ai dû me battre contre ça. D'ailleurs, c'est un défaut, quoi.
0: C'est vrai?
1: Ben oui, c'est un défaut parce que je cherchais moi le regard des uns des autres. J'avais besoin d'être. De sentir que...
0: Moi, je suis pas d'accord. C'est drôle parce que j'ai l'impression, au contraire, que cette émotion, ça guide. Et cette émotion, c'est aussi ce qui fait la différence avec les joueurs très techniques.
1: Non, mais...
0: C'est là où le génie peut apparaître.
1: Mais de là à rechercher l'amour, par exemple. À rechercher un ami, à rechercher une estime. Bizarrement, moi, de me sentir libéré par le fait de me sentir de passage, juste de passage... Et qu'on me donne une certaine liberté sur le terrain, m'a suffi à pouvoir m'exprimer, quoi.
0: Alors, vous l'avez beaucoup caché, cette sensibilité, cette émotion?
1: Non, mais je crois que, par exemple, Alex Ferguson avait conscience de cette...
0: Votre entraîneur?
1: De celui que j'étais. Et de celui que je suis, quoi.
0: Et c'est ça qu'il allait chercher en vous?
1: Ou qu'il est allé chercher, ou connaissant ça, essayer de développer autre chose. Parce que l'important, c'est finalement ce qu'on a donné en tant que joueur.
0: Non, mais je vous pose la question parce que c'est vrai que c'est quelque chose que le monde du sport ne laisse pas forcément s'installer. L'émotion, la sensibilité, en particulier le sport masculin, les hommes qui pleurent.
1: Bon, il me semble que moi, mon père, par exemple, il a toujours pleuré. Hein.
0: Et dans le football.
1: Mon père, il écoute, c'est pareil, il écoute une musique, mon père, il pleure. Hein.
0: Non, mais dans le foot.
1: Il écoute un opéra, il pleure. Hein.
0: Et dans le foot.
1: Mais et dans le foot, il y a des gens, il y a plein de gens qui sont hypersensibles. Dans le football, il y a plein de gens qui sont hyper cultivés. Après, c'est pas ce qu'on attend finalement. Alors bizarrement, on voudrait qu'ils s'expriment, et quand ils s'expriment, on dit mais pourquoi tu t'exprimes quoi, oui. Tu es comme footballeur, concentre-toi sur ton jeu. Et puis finalement, le plus important et ce qu'on attend d'un joueur, c'est qu'il fasse gagner son équipe et qu'il soit à 100% de ses moyens.
0: Bah, c'est-à-dire que la sensibilité, ça devient de la vulnérabilité.
1: Non, mais par exemple, il y a un joueur comme Rashford. En Angleterre, à Manchester, qui a fait énormément pour les pauvres de Manchester, tout ça, et qui s'est énormément investi, et c'est magnifique, tout ce qu'il a fait. Mais ça lui a obligatoirement pris énormément d'énergie.
0: Ça me fait penser encore au titre de votre album, Perfect Imperfection. On a le droit de pas être parfait, on a le droit de pas être au top, on a le droit d'être vulnérable, on a le droit d'avoir des failles, on a le droit de pleurer.
1: Ouais. Ben oui. Nous, on parle, j'ai grandi dans une famille où on parle, on argumente. Et au début, les enfants, ils croyaient qu'on se disputait. Mais non, on se dispute pas. Mais là, on parle passionnément, quoi. Comme ça. Alors, des fois, on se dispute. Hein. Puis après, on se reparle. Hein. Et voilà. Et c'est intense, quoi. C'est toujours intense. Quoi.
0: Et avec Rachida Brakini.
1: Rachida, pareil.
0: Comédienne, vous avez trouvé ça, justement, cette intensité à partager?
1: Ouais. Mais on partage tellement de choses.
0: Le sport, ça vous manque?
1: Je continue de faire du sport.
0: Non, je veux dire le foot.
1: Non.
0: Pas du tout.
1: De jouer.
0: Ouais.
1: Ben, si je pouvais avoir éternellement 25 ans, je continuerais de jouer, quoi.
0: Bah, il y a d'autres métiers dans le football.
1: Non.
0: Ah, ben, vous me voyez venir.
1: Non.
0: Bah, attendez, non, le futur sélectionneur des Bleus, il est encore annoncé.
1: Régler le problème, le truc, le mec. Ce qui était extraordinaire avec Ferguson, par exemple, c'est qu'il a su s'adapter à toutes les générations. Mm-hmm. Parce qu'il a arrêté il y a pas longtemps. Il y avait déjà les téléphones portables, il y avait les réseaux sociaux, tout ça.
0: Vous voulez dire que vous pouvez pas faire du foot à cause de la génération qui a des téléphones portables,
1: Eric Cantona? Non, mais moi, je l'interdirais. Eh oui. Parce que c'est une dépendance. C'est passer du temps sur un jeu vidéo avant un match, passer du temps sur un téléphone portable après les matchs, prendre des trucs et penser qu'à ce qu'on va poster sur un, non. C'est interdit de fumer dans un vestiaire. C'est interdit de boire de l'alcool avant un match. Non. Enfin, c'est pas interdit par la loi. Mais je l'interdirais pas parce que je suis contre ça ou je suis contre... Non, c'est parce que je veux que les joueurs soient à 100% de leurs possibilités.
0: Pour leur performance. Vous le savez, chaque semaine, c'est l'invité qui conclut l'émission, comme il le souhaite, qui me prend le micro. Une lecture, une chanson, des mots qui comptent pour lui, qui vont résonner longtemps, puisque les ondes de radio sont éternelles. Eric, c'est à vous.
1: Alors, la carte blanche, c'est un format très connu, assez banal, qui possède deux côtés consécutifs, perpendiculaires, hein. L'angle droit est là, bien présent. Un rectangle, d'un grammage de 350 grammes. Un côté mat, un côté brillant, comme certains d'entre nous. Moi, surtout. Une nuance qui reflète l'angoisse de certains artistes. Un gage de pureté pour d'autres. Une clarté neutre, sans couleur, qui résulte du mélange de toutes les couleurs du spectre solaire. Un espace plein, un espace blanc, un espace plein de blanc. Immaculé, symbole du sacré pour l'Occident, du deuil pour l'Orient. Une invitation à laisser la plume inscrire nos mots, à laisser la pensée se concrétiser, à devenir une invitation. Parfois que l'on reçoit avec plaisir, parfois que l'on aimerait ne pas recevoir. Une proposition, une carte blanche.
0: Vous avez écrit une carte blanche, là.
1: Exactement.
0: Ceci n'est pas une carte blanche.
1: Ceci n'est pas une carte blanche.
0: Monsieur Cantona, qu'on a désormais envie de voir, quand même, de ressentir, de toucher cette carte blanche. Eric Cantona, merci. Je rappelle que Perfect Imperfection, votre premier album, est libre, chaleureux, engagé à votre image. Il est disponible partout. Merci à Marie-Caroline Mandon, ma merveilleuse productrice, Yann Lemarchand, Tristan Boucher, Damien Béchiot, ainsi que Manon Grandière pour la préparation de cette émission.
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7: Tout de suite, la rédaction pour l'essentiel de l'information. Bonsoir Augustin, bonsoir à tous. Situation à haut risque dans le Var, dans le massif du Gros Bessillon qui continue de brûler. Cette fin de journée est critique en raison d'un mistral qui souffle sur place. 1500 pompiers sont mobilisés. Le feu a déjà parcouru 1500 hectares. En Gironde, l'incendie, lui, est désormais fixé. Annonce des autorités à la mi-journée, malgré la tenue encore de quelques points chauds, les habitants de Somos, le Temple, Arès et Marcheprime peuvent enfin rentrer chez eux. Des incendies qui touchent également d'autres pays européens, la Grèce notamment, des centaines de pompiers grecs luttent contre un incendie pour tenter de sauver une station balnéaire très prisée du golfe de Corinthe, port Germano, non loin des villes de Thèbes et d'Athènes. Dans le reste de l'actualité, dans l'enclave espagnole de Ceuta, la situation est quasiment revenue à la normale selon les autorités espagnoles. La plupart des 60 000 migrants arrivés ces derniers jours sont retournés au Maroc, des événements qui ont déclenché une crise avec des tensions diplomatiques entre l'Espagne et l'Italie notamment. À noter que les ministres de l'Intérieur de l'Union européenne se réuniront mardi prochain en visioconférence. Le monde de l'alpinisme en deuil. Nirmal Purja, 43 ans, était introuvable depuis deux jours alors qu'il menait une expédition. Sa mort a été confirmée à la mi-journée comme ses coéquipiers dans une avalanche dans le nord du Pakistan. Il avait notamment gravi les 14 plus hauts sommets du monde en 6 mois et 6 jours en 2019. Retour en France, week-end de chasse et croisée, de vacances estivales ce samedi vers midi. Bison futé enregistré plus de 1000 km de bouchons cumulés. Pour demain, dans le sens des départs, les principaux bouchons seront attendus dans le sud-ouest et la région Auvergne-Rhône-Alpes entre le début d'après-midi et le début de soirée. Attention si vous prenez la 10 entre Tours et Bordeaux. Demain, l'autoroute pourrait bien être saturée de véhicules entre les deux sens, selon Bison Futé. En sport, en tennis, après Quentin Alice et Lucas Vanaché, c'est au tour d'un autre Français, le carpentracien Arthur Géard, de se qualifier pour sa toute première finale sur le circuit ATP au tournoi de Los Cabos. C'est un tournoi mexicain. Il affrontera demain en finale le Canadien Denis Shapovalov. Et puis un petit mot de la météo. Les conditions seront très calmes dans l'ensemble de l'Hexagone, avec un ciel bien étoilé dans les régions du sud. Ce soir, les températures attendues aux alentours de 23h, de 14 degrés à Brest à 29 degrés encore à Perpignan. RTL, il est 20h03 à l'instant, l'heure du crime avec vous, Jean-Alphonse Richard, c'est maintenant.
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8: Le cadavre se trouvait ici, recouvert de branchages et d'un pneumatique, la tête étant située au niveau des rondins. On découvre des baskets donc qui correspondent à la description de la victime, son short et également une alliance au doigt où est marquée l'inscription Christian et la date du mariage.
9: Bonjour, Nelly Kremel, 39 ans, mariée, mère de famille et joggeuse. Au printemps 2005, c'est dans un film d'épouvante qu'elle se retrouve projetée, enlevée alors qu'elle courait, puis retrouvée, le crâne fracassé, le ventre touché de décharges de chevrotine. Deux suspects arrêtés, dont un récidiviste condamné pour un assassinat similaire, perpétré 20 ans plus tôt. Nelly Kremel, jogging mortel, l'heure du crime. 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Jeudi 2 juin 2005, 19h45, Christian Kremel vient signaler la disparition de son épouse Nelly, 39 ans, auprès des gendarmes de la Ferté-sous-Jouarre, en Seine-et-Marne. La profession du mari, commandant à la DGSE, le contre-espionnage français, rend tout de suite l'affaire particulière et sensible. Christian Kremel explique que son épouse devait venir la chercher vers 18h à la gare de la Ferté, mais elle n'était pas là. Une heure auparavant, leur fille de 12 ans avait trouvé la porte de la maison close. La clé était cachée sous une pierre, une habitude de son épouse dès qu'elle parcourir. Christian Kremel ajoute que Nelly l'a emmenée ce matin à la gare pour qu'il prenne son train pour Paris. Elle a ensuite conduit leur fille au collège, puis en fin de matinée, elle est partie courir. Vers 10h30, 11h, Nelly a dit à une voisine qu'elle allait faire son jogging. Le mari précise qu'elle part généralement en direction du hameau Le Tillet. Le sac à main de la disparue est retrouvé dans sa voiture. Le lendemain, 80 gendarmes, des chiens, un hélicoptère et des hommes de la police fluviale ratissent ce coin de forêt. Dans les jours qui suivent, une demi-douzaine d'individus sont placés en garde à vue, sans résultat. La famille et des collègues de Christian Crémel participent aux recherches. On savait que ce n'était pas une fugue. On explorait tout, même les indications données par des médiums, rivières, carrières, fossés. Je me souviens du père de Nelly qui courait partout, et celle de son mari qui ne cessait de l'appeler par son prénom, dit un de ses proches. Vendredi 10 juin 2005, 15h15, 8 jours après la disparition de Nelly Crémel, deux amis de la famille qui participent aux recherches ainsi que le frère du mari aperçoivent sous un tas de branchages un mollet puis une basket bleue. Il s'agit bien du corps de la disparue. Il repose à proximité d'un chemin forestier près du hameau du Tarvel. Nelly Crémel porte sa tenue de joggeuse. Elle n'a pas été dénudée. Elle n'a plus la banane accrochée autour de sa taille pour courir. La victime porte des coups très violents. Au crâne, à la face, le visage a été complètement défoncé avec une extrême brutalité, à l'aide peut-être d'un bâton ou d'une pierre. Cette vision est tellement choquante que l'expert légiste va comparer ce traumatisme avec un choc frontal du type accident de la route. La victime a aussi reçu deux tirs de chevrotine à l'abdomen. La main gauche qu'elle levait pour se protéger a été criblée de plomb. Le tir s'est produit à courte distance. Dans la nuit du samedi 11 au dimanche 12, un couple se présente à la gendarmerie pour dénoncer un certain Serge Maté, 25 ans. Ce maçon célibataire, sans le sou, connu de la justice pour un dossier de corruption de mineurs, habite à Rebet, à 20 minutes du domicile des Crémel. La veille, lors d'une soirée chez des amis, Maté a avoué avoir tiré sur la joggeuse et lui avoir donné des coups de crosse et de rondin. Il raconte qu'il est ami avec quelqu'un dont il ne donne pas le nom. Serge Maté est facilement interpellé. Il explique effectivement avoir sympathisé avec un autre habitant de Rebet, le dénommé Patrick Gâteau. Ce dernier lui proposait de faire des cambriolages. Le 2 juin, Gâteau est passé le prendre à 8h du matin avec la Peugeot 104 bleue de sa femme. Il parlait de faire un braquage ou de braquer une bonne femme. Maté a pris le volant. Ils ont commencé à rôder dans le coin. Vers 11h, ils ont croisé Nelly Crémel. Elle courait sur la petite route. Gâteau lui a demandé de faire demi-tour, de rattraper cette femme. Arrivé à sa hauteur, Gâteau serait sorti avec un fusil de chasse. Nelly Crémel a commencé à crier au secours, mais elle a été forcée de monter à bord. Les deux hommes l'ont conduite dans un bois. Sa banane ne renfermait qu'un Walkman à 20€ et une montre. Serge Maté dit avoir su alors que les choses allaient mal tourner. Il a préféré frapper la femme avec un bâton pour éviter que Gâteau ne la tue. Peine perdue, Patrick Gâteau aurait tiré deux coups de fusil, puis porté des coups avec un rondin. Ils se sont enfuis. Le bracelet montre de Nelly Crémel est retrouvé chez Maté. Première déposition, premiers aveux et première version des faits, parce qu'il va y en avoir beaucoup d'autres, il va falloir affiner toutes ces déclarations et les gendarmes vont s'appliquer beaucoup à écouter ces deux personnes, parce qu'effectivement on va rattraper le fameux Patrick Gâteau qui est un récidiviste dangereux et très malin, mais tout ça on va le voir dans la suite de l'heure du crime. Alors il faut revenir au commencement de cette affaire avec cette disparition, la disparition de Nelly Crémel. Bonjour Jean-Philippe Guérin.
10: Bonjour.
9: Merci beaucoup d'être avec nous aujourd'hui dans le studio de l'heure du crime. Vous étiez à l'époque colonel et vous commandiez la section de recherche de Paris au moment des faits. Alors, un petit mot là-dessus. Pourquoi tout de suite vous dites, oh là là, cette disparition, ça n'a rien d'un accident, ça a l'air plutôt inquiétant. Je rappelle qu'à l'époque, Nelly Crémel, c'est la première joggeuse, comme ça, entre guillemets, qui est enlevée.
10: Tout à fait. Alors, d'abord, comment est-ce qu'on arrive dans le dossier? On arrive dans le dossier de manière très simple, parce que tout simplement, les enquêteurs locaux n'ont pas les moyens de vérifier l'emploi du temps de Monsieur Crémel qui bosse à la DGSE et comme on le ferait dans n'importe quel
9: dossier. Ça attire votre attention.
10: Exactement. Et donc ils sont obligés de se tourner vers la SR de Paris qui a les entrées à la DGSE et qui peut leur donner un alibi concernant le travail de Monsieur Crémel la veille, au moins le jour de la disparition. Et c'est comme ça qu'on rentre dans le dossier. Et quand on se déplace dans le vendredi après-midi sur place pour prendre un peu connaissance de ce dossier qui nous intrigue quand même, hein, c'est pas comme tous les jours qu'on a ce genre de questionnement, ben là on découvre l'ampleur des investigations qui sont à conduire. Parce qu'effectivement on a une dame qui a disparu, les premiers renseignements qui ont été récupérés récupérés par la gendarmerie locale sont des renseignements qui effectivement peuvent permettre de penser qu'elle est inquiétante, et donc on rentre dans le dossier à ce moment-là.
11: Vous rentrez dans le dossier, et encore un petit mot, je l'ai dit, le mari effectivement de Nelly Crémel, c'est pas n'importe qui, c'est un officier de la DGSE, c'est un monde assez sensible, hein, c'est tout le contre-espionnage. Donc tout de suite, il faut fermer cette porte. Hein,
10: alors tout à fait, c'est la première porte qui est fermée, bien entendu, c'est l'emploi du temps de Monsieur Crémel, donc celui-là, on va pouvoir la fermer très rapidement avec nos contacts à la DGSE. Mais par contre, quand on arrive sur le terrain, ce qui nous inquiète, c'est la multitude de pistes qui s'ouvrent devant nous. Parce qu'on a toutes les hypothèses qui vont depuis la fugue volontaire de Madame Crémel, qui a décidé, pour des raisons qui lui appartiendraient, de disparaître, jusqu'à l'enlèvement pour un mobile crapuleux, en rapport avec le métier de son mari.
11: Ou sexuel, d'ailleurs.
10: En passant par les mobiles sexuels, les mobiles crapuleux classiques, l'accident de voiture, elle a été percutée par une voiture pendant son jogging, l'accident cardiaque pendant la course. En fait, on a tout un tas de pistes qui sont sur la table.
11: Et oui, on n'imagine pas comme ça, mais le panorama criminel, il est très large, et tout de suite, vous vous retrouvez confronté à cette multitude de pistes qui sont devant vous. Bonjour Franck Moulin.
12: Bonjour.
11: Merci beaucoup, vous aussi, d'être dans ce studio que vous connaissez si bien, le studio RTL. Vous êtes directeur de la rédaction de RTL, mais si vous êtes avec nous aujourd'hui, c'est parce qu'à l'époque, vous étiez reporter. Vous travaillez à la rédaction de RTL, vous étiez sur le terrain et vous avez beaucoup enquêté sur cette affaire. Franck Moulin, vous êtes là, vous arrivez pour les premières recherches. À quoi ça ressemble, cet endroit où cette femme a disparu? Quelle est l'ambiance qui règne sur ces recherches?
12: Il s'agit d'une zone dans la grande région parisienne, une zone boisée, avec des petites villes, des grandes forêts, et j'ai le souvenir très clair que, au cours des différentes fois où je suis allé suivre pour RTL les recherches, des petites routes départementales peu larges, avec de chaque côté de la forêt, des champs, et puis, ici ou là, des voitures de gendarmerie qui coupent la route, pendant que les recherches se poursuivent avec des dizaines et des dizaines de gendarmes, ou en uniforme bleu, ou en uniforme kaki. Et puis, il y a quelque chose qui m'avait marqué à l'époque, c'est que, quand on est comme ça, reporter, et qu'on suit des recherches, on essaye de parler aux uns et aux autres, ou aux gendarmes, ou aux gens qui passent. Et je me souviens très clairement que sur une petite route départementale, il y avait un petit groupe de jeunes hommes sportifs adultes, avec des cartes et des boussoles.
11: Sur vêtements,
12: exactement. Et je m'arrête et je leur demande: bonjour, je suis reporter RTL, vous participez aux recherches, qu'est-ce que vous faites? Et il m'avait répondu: non, on ne parle pas à la presse, on est des amis de Monsieur Crémel.
11: Collègues.
12: Voilà. Ouais. En fait, c'était très facile d'en déduire, et on le sait aujourd'hui, que c'était des militaires de la DGSE qui aidaient leurs collègues à retrouver le corps. Et d'ailleurs, ce sont deux de ces militaires, qui se prénomment Laurent et Marc, qui sont allés à la gendarmerie signaler qu'ils avaient découvert le corps.
11: Ouais, c'est quand même incroyable, parce qu'il y a eu cette confraternité au sein de la DGSE. Tout le monde s'est précipité pour essayer de retrouver cette femme. Encore un petit mot, Jean-Philippe Guérin. Nelly Crémel, elle est retrouvée massacrée. Hein, l'autopsie va comparer les blessures à un accident de voiture, c'est dire.
10: Alors, quand elle sera retrouvée, effectivement, le vendredi qui suit, c'est-à-dire 8 jours après sa disparition, effectivement, le corps sera en grande partie sur la partie supérieure, hein, c'est essentiellement le visage, sera effectivement massacré, hein, et quand on aura la description de la manière dont elle a été tuée, effectivement, on comprendra pourquoi elle est massacrée.
11: Serge Maté, c'est le premier interpellé, il résiste pas à la garde à vue.
10: Hein, dès qu'on le met dans la voiture pour le ramener à la brigade, il se met déjà aux aveux. Hein.
11: Le suspect numéro 2, pour lui, c'est plus compliqué, c'est un multi-récidiviste. Nelly Crémel, jogging mortel. J'ai tiré un premier coup de feu. Patrick Gâteau m'a dit: encore, vas-y, il y a 2 gâchettes. L'enquête de l'heure du crime, on se retrouve dans un instant sur RTL.
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0: Miley Cyrus, Dream as One, dans l'heure du crime aujourd'hui sur RTL.
1: L'heure du crime consacrée aujourd'hui à l'affaire Nelly Kremel. Cette joggeuse, 39 ans, a été assassinée dans un bois en Seine-et-Marne début juin 2005, frappée à mort, criblée de chevrotines. Un homme est rapidement arrêté, bientôt un deuxième, avec un profil des plus inquiétants. Dimanche 12 juin 2005, 18h15, Patrick Gâteau, 48 ans, cuisinier, est interpellé chez lui dans le village de Rebet. Il se dit étranger au crime, puis comprend qu'il vaut mieux s'expliquer. S'il s'est retrouvé dans cette affaire, dit-il, c'est à cause de son ami Serge Maté. Il a voulu lui rendre service parce que cet homme avait besoin d'argent. Ils sont donc partis ensemble pour faire un coup. L'idée, c'était un cambriolage. Gâteau explique qu'ils ont attaqué la joggeuse car elle portait un sac banane qui aurait pu contenir les clés de sa maison. Après la capture, Gâteau certifie n'avoir tiré aucun coup de feu et n'avoir pas frappé la victime. Il ne connaissait pas cette Nelly Kremel. Il reconnaît que le fusil de chasse qui a servi à la tuer lui appartient. Il s'agit d'une arme prêtée par son frère. Il lui avait emprunté pour aller tirer le lapin. Lors du crime, Patrick Gâteau était également porteur d'un pistolet à grenaille. Il assure que Serge Maté est lui seul à tuer la joggeuse. Dès lors, les versions des deux suspects ne vont cesser de varier. Ils vont se renvoyer la responsabilité du crime. Maté affirme avoir agi sous la menace de Gâteau. « J'ai tiré un premier coup de feu. Patrick Gâteau m'a dit « Encore, encore, vas-y, il y a deux gâchettes. » Gâteau le regardait alors qu'il frappait la victime. Après le crime, il est passé le voir en lui disant qu'il fallait oublier ce qui s'était passé. Les gendarmes de la section de recherche de Paris sont troublés par le récit livré par Serge Maté. Il correspond en effet à un crime commis par Patrick Gâteau 19 ans auparavant, presque jour pour jour près de Lyon. Celui, le 1er juin 84, de Janine Brandl, 49 ans. La femme avait été tuée à coups de fusil de chasse. Avec un autre homme, Gâteau voulait voler sa voiture. Le complice avait tiré, mais il accusait lui aussi Patrick Gâteau de l'avoir encouragé à le faire. Même scénario donc que pour Nelly Kremel. Gâteau avait été condamné à la perpétuité. Au total, le casier judiciaire de cet homme porte 11 condamnations, des vols avec violence. Au moment de l'assassinat de Nelly Kremel, Patrick Gâteau était en semi-liberté. Après 15 ans passés derrière les barreaux, le ministre de l'Intérieur, Nicolas Sarkozy, s'empare de l'affaire Kremel. Il se dit scandalisé. Il pointe du doigt le juge qui a osé remettre un monstre pareil en liberté conditionnelle. Il estime que le magistrat devra payer pour sa faute. Polémique qui va embraser le dossier judiciaire. Le juge concerné va répliquer dans le journal Le Parisien en indiquant que Monsieur Sarkozy ferait bien de réviser son code de procédure pénale. Mardi 21 juin 2005, presque 20 jours après l'assassinat de Nelly Kremel, celle-ci est inhumée dans le cimetière de Rueil-en-Brie. Nicolas Sarkozy est présent, mais il ne fait aucun commentaire. Dans les mois qui suivent, Gâteau et Maté vont multiplier les versions les plus fantaisistes, parfois insultantes pour la mémoire de la victime. Serge Maté dit ainsi avoir eu une relation sexuelle avec Nelly Kremel. Patrick Gâteau va également raconter qu'il connaissait la mère de famille, il l'avait déjà rencontrée. Il explique que son ami Maté était l'amant de la victime et que c'est lors d'une dispute dans le bois que le drame se serait noué. Déclaration dépourvue de tout fondement, fantaisiste, déplacée. Les enquêteurs légistes estiment que les dernières déclarations de Serge Maté sont compatibles avec leurs conclusions. Sous la pression de Patrick Gâteau et sous ses ordres, Maté aurait tiré un premier coup de fusil en visant le sac banane de la victime, puis un deuxième. Voyant qu'elle gémissait, il l'aurait achevé en la frappant à la tête. Difficile à ce stade de savoir qui est le meneur, l'instigateur de ce crime crapuleux est quasiment gratuit. On se demande si Patrick Gâteau finalement, et ça c'est une vraie question qui va se poser, ne serait pas en quelque sorte un voyeur criminel. Je m'explique, quelqu'un qui aimerait voir quelqu'un en tuer un autre. Parce que effectivement, les deux affaires dans lesquelles il est mêlé sont exactement les mêmes. Deux femmes tuées par quelqu'un d'autre, sous les yeux de cet homme, de Patrick Gâteau, qui prend un plaisir certain, sans doute, à regarder cette scène, même si ça, il le nie complètement. Jean-Philippe Guérin, éclairez-nous un petit peu sur cette histoire. Vous étiez à l'époque colonel et commandant de la section de recherche de Paris au moment des faits. La SR de Paris, comme on dit, c'est elle qui a mené toute cette enquête. Et effectivement, on vous doit l'élucidation de ce dossier. Il est curieux, Patrick Gâteau, hein.
0: Parce que lui, il connaît la musique en garde à vue, contrairement à Mathé.
2: Contrairement à Mathé, effectivement, Gâteau est un habitué des gardes à vue, donc il sait exactement comment se déroule une garde à vue. D'ailleurs, les premières 24 heures de la garde à vue, il commence par nier complètement son implication dans cette affaire. Et puis, devant l'accumulation à la fois des témoignages que les gendarmes ont pu récupérer et des éléments matériels qu'on a sortis, au bout d'un moment, il reconnaît qu'il effectivement sa présence. Donc, on a globalement le dimanche, on a à peu près la manière dont s'est déroulé le scénario. Ce qui va gêner, en fait, ce qui va polluer, en fait, tout le débat après, judiciaire, ça va être qui assume la responsabilité de l'homicide. C'est-à-dire, qui a tué au final. Et ça va être tout ça, l'intérêt de l'information judiciaire.
0: Et Gâteau, il est beaucoup plus intelligent, j'ai envie de dire, entre guillemets, que Mathé.
2: Si je prenais une image, je dirais qu'il y a un dominant et un dominé, dans le couple, hein. Donc voilà. Et donc, effectivement, Gâteau nous apparaît très rapidement à la fois parce qu'on a son curriculum vitae judiciaire.
0: Qui est effrayant.
2: Qui est absolument effrayant. Et puis surtout qu'on a la réitération exacte du crime pour lequel il a été condamné pour assassinat. Ça nous frappe quand on lit la procédure, parce qu'évidemment on se penche dans la procédure de 15 ans précédent et on a le sentiment d'avoir exactement la même chose.
0: Vous avez copie conforme.
2: C'est une photocopie. C'est la même.
0: On peut mettre ces deux affaires, c'est la même. Se superposent.
2: C'est la même. On peut complètement les fusionner. Et donc, on a quelqu'un qui nous paraît être le dominant du couple, quoi. Et quand on environne effectivement Serge Mathé, alors là par contre on a vraiment le dominé du couple, quoi. Et tout dans son parcours montre que c'est le dominé du couple.
0: Alors effectivement, c'est un récidiviste. Cet homme, un récidiviste très dangereux, Patrick Gâteau. Franck Moulin, vous êtes avec nous dans cette heure du crime. À l'époque, vous avez beaucoup enquêté dans cette histoire. Vous êtes aujourd'hui directeur de la rédaction.

0: est très rare. D'un côté, la loi a été respectée, et de l'autre, ça mène à un drame scandaleux qu'est la reproduction copier-coller d'un crime terrible. Donc oui, Nicolas Sarkozy, très rapidement et très puissamment, parle à l'Assemblée nationale, il est ministre de l'Intérieur. Vous l'avez dit, il dit « le juge doit payer pour sa faute », c'est une phrase très forte. Il parle puissamment et il parle rapidement. La garde à vue, vous le disiez à l'instant, a lieu, se termine le dimanche. Le mardi, il parle à l'Assemblée nationale en demandant des comptes au juge qui lui a répondu. Et ça donnera lieu plus tard à deux lois, une en décembre. Et puis une quand Nicolas Sarkozy sera président de la République sur la rétention de sûreté.
1: Eh oui, ben on a oublié un petit peu tout ça. Mais à l'époque, c'est un débat qui est très violent. Jean-Philippe Guérin, c'est compliqué, hein, quand on est le patron d'une section de recherche de gendarmerie, les politiques sont là. C'est toujours
2: Vous avez un cabinet du ministre de l'Intérieur qui est aussi actif que celui de M. Sarkozy en 2005. Oui, c'est compliqué pour l'enquête. Le temps médiatique et le temps politique, c'est pas le temps de l'enquête judiciaire. Ouais. Les enquêteurs sur le terrain ont besoin de temps parce qu'ils récupèrent des informations, ils ont besoin de les vérifier, de les recouper. Ça prend du temps. Et la version politique et la version médiatique, bah, c'est pas le même temps, il faut aller très vite. Et donc le rôle d'un patron, c'est le rôle du patron de l'ASR, c'est de faire un peu le tampon entre tout ça, de manière à laisser nos enquêteurs, eux, faire leur job d'enquêteurs sur le terrain, tout en mettant une couche de temporisation vis-à-vis du politique. Ça n'a pas toujours été simple.
0: Pour qu'on se rende compte du brasier dans lequel on était en termes de polémique, il faut bien se remettre en tête que le crime terrible a lieu en juin 2005 et Patrick Gâteau est libre depuis décembre 2003.
1: Ouais,
0: donc ça fait très peu de temps qu'il est dehors.
1: Ouais.
0: Qu'il est dehors, d'abord en semi-liberté, puis en liberté conditionnelle, après une condamnation à perpétuité, et il refait exactement le même crime. Oui. C'est de la récidive pure et simple, c'est très très rare.
1: Et je suis d'accord avec vous, c'est même une sidération, parce qu'effectivement là on se dit, bah, cet homme, c'est vrai, la logique veut dire populaire, le bon sens populaire veut dire... Il fallait qu'il soit en prison. Bon, c'est le bon sens.
2: C'était déjà un sujet qu'on avait sur la table à l'époque, puisque en fait, les policiers et les gendarmes se plaignaient de la remise en liberté régulière. On voyait toujours les mêmes délinquants qui revenaient. C'était déjà un sujet qu'on avait sur la table. Et donc, le ministre de l'Intérieur rebondit sur cette affaire-là pour en faire un sujet national et d'ampleur nationale.
1: Ouais, qui enflamme le débat.
2: Exactement.
1: Et le fait est, c'est que l'enquête, elle va continuer. Elle n'est pas finie. Avec une longue lettre de ce multirécidiviste. Nelly Kremel, jogging mortel. C'est toi qui vas la tuer. L'enquête de l'heure du crime. Comment le timide et immature Serge Maté en est-il arrivé à commettre un assassinat d'une telle violence? Un complice fragile, Patrick Gâteau est-il le donneur d'ordre? À suivre dans un court instant sur RTL.
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11: Certains surveillants avaient dit que si quelqu'un méritait à ce moment-là la libération conditionnelle, c'était bien lui. Mais quand on me parle de l'affaire Kremel, qui n'est même pas l'affaire de M. Gâteau, j'ai imprimé dans ma mémoire, dans ma tête, la photo de Mme Kremel. Je l'ai imprimée à vie.
1: Au programme de l'heure du crime, l'affaire Nelly Kremel. En juin 2005, cette joggeuse a été attaquée et tuée par deux hommes dans une forêt de Seine-et-Marne. L'un des individus a déjà été condamné pour un assassinat. Il ne va cesser de se dire étranger à cette affaire. Mercredi 3 mai 2006, 11 mois après la mort de Nelly Crémel, une trentaine de gendarmes cernent un quadrilatère entre les communes de Reuil, Luzancy,

0: les Bondons et Montménard. Le périmètre dans lequel la joggeuse a été assassinée. L'arme du crime, le fusil, a été retrouvé dans le jardin de Serge Maté, mais les deux hommes se renvoient toujours la responsabilité de l'assassinat. Maté répète que Patrick Gâteau lui avait donné un ordre. « C'est toi qui vas la tuer ». Il lui hurlait dessus. Il se serait alors exécuté. Dans les mois qui suivent, Patrick Gâteau adresse une lettre de 12 pages au juge d'instruction de Meaux, Nicolas Guillou. D'emblée, il déclare « Je refuse d'être jugé pour ce que je n'ai pas fait ». Il dénonce une enquête à charge, se dit victime de son sombre passé criminel. Il regrette seulement n'avoir rien fait pour empêcher le geste fatal de Maté. Selon l'expert psychologue Serge Maté, sans ressources, très influençable et faible, timide au point de n'avoir jamais eu une relation amoureuse de sa vie, n'avait pas les épaules pour commettre seul un crime pareil. Patrick Gâteau, qui se considère comme le complice et non pas l'auteur de l'assassinat, refuse l'examen de l'expert psychologue. Lors de leur courte rencontre, l'expert dépeint Patrick Gâteau comme un individu facilement irritable, agressif. Gâteau refuse d'être entendu également par le psychiatre. De toute manière, il n'y aura pas de procès d'assises. Après toutes les révélations que je vais faire, lui dit-il, les proches de Patrick Gâteau le qualifient tous de malin, filou, menteur, manipulateur. Et dans cette heure du crime, on retrouve nos invités. Dans cette affaire Nelly Kremel, Franck Moulin, vous êtes avec nous dans cette heure du crime. À l'époque, vous étiez sur le terrain, reporter pour RTL. Vous avez suivi cette affaire. Aujourd'hui, vous êtes directeur de la rédaction de notre radio. C'est étonnant, Patrick Gâteau, il faut faire un peu de psychologie, là, même si aucun de nous n'est psychologue ou psychiatre, mais il faut entrer un peu dans la tête de Patrick Gâteau, si on peut. Il va dire « je suis un complice, je suis pas un auteur ». J'ai l'impression que ça résume tout le personnage. Il est dans la négation comme il avait été dans la négation lors de son premier acte, de son premier crime, c'est un récidiviste.
1: Oui, toutes les expertises qui ont pu être faites en pointillé, parce qu'il en a refusé beaucoup, laissent entrevoir un personnage qui refuse ses responsabilités, qui a une tendance aussi à la fabulation. D'ailleurs, dans les gardes à vue, il a eu moult versions des faits. Exact. Et puis, un personnage évidemment violent, sans aucun recul sur ses actes, en tout cas sans jamais avoir aucun regret, et qui a vraiment enchaîner les condamnations depuis ses 17-18 ans.
0: Parce qu'il parle beaucoup, effectivement, vous avez raison de le souligner, Gâteau, il est prolixe, hein, il aime bien raconter, etc. Mais à propos de Nelly Kremel, dont il ne prononce d'ailleurs jamais le nom, il dit rien, il n'y a pas d'empathie, il y a zéro, il n'y a pas de regret. Hein.
1: Aucune. Hein. Tout comme il y a un vrai parallèle avec le premier crime, une femme isolée,
0: exact.
1: Un butin ridicule, et une absence totale de prise de responsabilité.
0: Jean-Philippe Guérin, vous êtes avec nous également dans cette heure du crime, colonel et à l'époque commandant la section de recherche de Paris. Évidemment, cette affaire, même des années après, vous la connaissez vraiment sur le bout des doigts. Selon vous, sans Patrick Gâteau, Serge Maté aurait-il tué ?
2: Non, je pense qu'il aurait même pas enlevé. C'est-à-dire que Patrick, Serge Maté n'avait absolument pas la carrure de quelqu'un qui était capable de partir avec une voiture. D'abord, il n'en avait pas à l'époque. Hein. Je rappelle, c'est quand même la voiture de la conjointe de Patrick Gâteau hein, qui est utilisée. Et il n'avait absolument pas la carrure, ni pour faire un cambriolage. Ce pourquoi ils étaient partis tous les deux le matin, hein, quand ils ont rencontré Nelly Kremel, ils étaient partis pour un cambriolage. Et puis, surtout pas pour enlever une personne et ensuite encore moins la tuer. Non, il n'y avait absolument pas de doute dans l'esprit des enquêteurs au fur et à mesure que les gardes à vue ont avancé là-dessus.
0: Quand il dit que Patrick Gâteau lui a dit « c'est toi qui vas la tuer ». Ça, c'est un ordre.
2: Oui, hein,
0: mais... Vous le disiez tout à l'heure, c'est le dominant, Gâteau. Mais là, il est effrayant. Parce que, racontez-nous ce que dit Maté. Maté, il dit « me criait dessus sans arrêt ».
2: Ah, complètement. Ben, Maté était même menacé dans une des versions qu'il nous a livrées pendant la garde à vue. C'est qu'il était menacé par le pistolet à grenaille que tenait Patrick Gâteau et qui le menaçait en disant « tire, tire, tire ». C'est-à-dire qu'il était menacé lui-même avec l'arme de devoir tuer Nelly Kremel. C'est comme ça que ça a été livré, et c'est la version qu'on a retenue, et c'est la version qui a été retenue jusqu'au procès.
0: Franck Moulin, quand on écoute Jean-Philippe Guérin, là, c'est toujours très frappant, parce qu'on a l'impression d'y être à ce moment-là. Il y a une tension terrifiante autour de ce crime. C'est ça aussi qui fait la nature de ce crime très particulier de Nelly Kremel.
1: Oui, on parle d'un dominant, d'un dominé chez les deux criminels. Faut s'imaginer la scène. Il y en a un, Serge Maté, on l'a peut-être pas assez souligné, qui a 26 ans. Il est jeune.
0: Il est
1: L'autre
0: tout jeune.
1: On a près de 48. Il y a une grande différence d'âge. Et puis Serge Mathès, c'est un ouvrier, un maçon. Tout le monde a toujours dit que c'était un ouvrier simple, bon ouvrier, qui est sans le sou depuis, qui est sans ressources depuis le mois d'avril, je crois, alors que le crime a lieu.
3: Oui, il est complètement, il a plus un sou.
1: Ouais. Et donc, il est influençable et il tombe très rapidement sous la coupe de Patrick Gâteau.
3: Ouais, c'est effectivement, c'est un homme. Bon, il se laisse attraper finalement et il va le suivre de manière quasiment aveugle. C'est ça qui est très étonnant. Jean-Philippe Guérin, Patrick Gâteau, on l'a dit, c'est un malin, c'est un roublard. Il connaît la musique judiciaire. Mais question pour vous, moi j'ai toujours eu le sentiment, peut-être je me trompe, mais que il incite à tuer parce que comme ça, il y a, je me salis pas les mains finalement.
2: C'est exactement.
3: Je regarde.
2: C'est exactement ça, Jean Alphonse. C'est-à-dire que dans les deux crimes qu'il a commis, dont celui dont on parle aujourd'hui, Nelly Kremel, en fait, le sentiment, c'est qu'il dévie le tir final. C'est-à-dire, c'est pas sur lui que doit porter l'accusation judiciaire sur le fait de meurtre, sur le fait d'assassinat. C'est forcément l'autre personne. Sauf que ça colle pas avec les deux personnages. Ça colle pas avec les deux caractères qui sont présents sur le site. Tout ce travail que va faire Patrick Gâteau pendant tout le temps d'instruction, qui est relativement long, l'instruction du juge Guillou, elle va durer quand même un peu plus d'une année et demie. Pendant tout ce temps-là, il va y avoir de multiples versions qui vont tenter d'écarter Patrick Gâteau de l'acte final, qui est la question la plus importante. Il sait ce qu'il risque. Hein.
3: Ouais.
2: Il est en libération conditionnelle. Il sait pertinemment que s'il reconnaît être le dominant et être celui qui a tué, dans ce cas-là, sa vie aujourd'hui est terminée d'un point de vue extérieur. Il va partir au total pour la durée de temps restant en fait.
3: C'est fini et ce sera la perpétuité pour lui.
2: Exactement. Il y échappera pas.
3: Il y échappera pas. Ça, on va le voir un petit peu dans la suite. Franck Moulin, lorsque vous souvenez de cette histoire, qu'est-ce qui était le plus frappant pour vous, ce qui vous a le plus marqué là à ce stade de l'enquête? C'est le fait que cet homme récidiviste aurait peut-être pas dû être là. C'est l'ambiance autour, parce qu'on n'a pas beaucoup parlé aussi de la famille de la victime qui a beaucoup souffert dans cette histoire.
1: Il y a plusieurs choses marquantes. D'abord, au-delà du fait que la disparition d'une joggeuse est toujours un thème de fait divers qui alimente tous les fantasmes et qui crée, mécaniquement l'intérêt de la presse, le fait, dans un second temps, d'avoir un époux commandant de la DGSE rajoute au halo de mystère. Puis, après l'arrestation, trois choses. D'abord, un effet de révolte et de sidération quand on apprend qu'elle a été tuée pour une montre, 20 euros...
3: Oui, et un baladeur.
1: Et un Walkman. Et puis, quand on apprend que le criminel avait fait le même type d'assassinat 21 ans avant, c'est vraiment ça qui est le plus marquant. C'est qu'on se dit, mais c'est pas possible.
3: 3 ans après les faits, les deux hommes vont être jugés. Nelly Kremel, jogging mortel. Gâteau m'a dit, fais la terre. Il m'a dit de prendre un bout de bois. J'ai frappé jusqu'à ce qu'elle tombe. L'enquête de l'heure du crime. On se retrouve dans un instant sur RTL.

0: Berlin, Take My Breath Away, c'est une des chansons de Top Gun de Tony Scott. 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
1: Retour dans l'heure du crime sur l'affaire Nelly Kremel, une joggeuse et mère de famille de 39 ans, froidement assassinée par deux hommes dans un bois en Seine-et-Marne. Une attaque sauvage, crapuleuse. 3 ans plus tard, les suspects sont jugés. Lundi 9 juin 2008, Patrick Gâteau, 51 ans, lunettes, corpulence ronde, et Serge Maté, 28 ans, cheveux courts, tête bien droite, se retrouvent devant la cour d'assises de la Seine-et-Marne, à Melun. Deux gendarmes séparent les accusés. Ils se sont connus 6 mois avant l'assassinat de Nelly Kremel. Maté, maçon, en congé maladie, n'avait plus un sou. Gâteau lui a proposé de lui donner un coup de main. Banal démarrage d'un engrenage tragique. Il m'a proposé de se faire une bonne femme, se souvient Maté. Dans le box, Gâteau assure qu'il n'a jamais dit ça. Le jour du drame, Nelly Kremel descendait la route à petite foulée. Eux arrivaient en face. Gâteau m'a dit, c'est elle. Il m'a dit de la faire monter, assure Maté. Absolument pas, interrompt Gâteau. Maté poursuit. Elle criait au secours. J'avais peur, j'étais terrorisé. Lui, il hurlait, il criait, il me menaçait. Patrick Gâteau témoigne à son tour. Madame Kremel était calme. Elle est montée à l'arrière, on a discuté avec elle. Leur intention était de cambrioler la maison. Quand je me suis rendu compte que c'était impossible, je voulais la lâcher, loin. Mais je n'avais aucune intention de lui faire du mal, explique Patrick Gâteau. Serge Maté rétorque. Il m'a dit qu'il fallait qu'on s'en débarrasse, parce qu'elle avait vu nos visages et la voiture. J'étais comme hypnotisé, j'étais en sueur. Selon lui, Nelly Kremel pleurait. Gâteau m'a dit, fais-la taire. Il m'a dit de prendre un bout de bois. J'ai frappé avec un rondin jusqu'à ce qu'elle tombe. La fille de Nelly Kremel, 14 ans, vient témoigner. Pendant les recherches, j'étais persuadé que maman allait revenir. À mes yeux, on allait la retrouver, dit-elle. L'avocate générale s'interroge. Co-auteur ou complice? Gâteau et Maté voulaient faire ensemble un mauvais coup. Ils ont tous les deux scellé le sort de Nelly Kremel. Ils sont donc co-auteurs, exprime la magistrate. Elle demande la perpétuité pour les deux accusés. Et on va voir dans le prochain chapitre ce que les jurés vont décider, parce que là, l'enjeu, il est énorme pour ces deux hommes qui ont tué une joggeuse. Je rappelle, Nelly Kremel, elle a, entre guillemets, je dis bien entre guillemets, c'est important, elle a inauguré la série des joggeuses qui ont été prises en partie, violentées, parfois assassinées. Effectivement, elle est en cela une espèce de symbole, Nelly Kremel. C'est une histoire qui a marqué les imaginations. Alors, est-ce qu'ils vivront écopés d'une peine identique ou différente? On va voir ça, évidemment, dans la suite de l'heure du crime. Jean-Philippe Guérin, vous êtes avec nous dans le studio de l'heure du crime et je vous en remercie encore. Vous étiez colonel, commandant de la section de recherche de Paris au moment des faits. Alors vous êtes observateur hein, lors de ce procès, vous êtes venu un petit peu voir ce qui se passait. Vous n'êtes pas entendu, c'est un de vos collègues qui va être entendu sur l'enquête. Alors Maté, il est dans le récit, assez précis d'ailleurs, il est assez clair dans ce qu'il raconte. Gâteau, il est dans la dénégation la plus absolue, avec une espèce de politesse un peu insultante d'ailleurs, il prend les choses de très haut. Les personnages, ils sont fidèles à eux-mêmes, comme vous les aviez vus en garde à vue.
2: Oui, ils sont très fidèles à eux-mêmes. Globalement, la version de Serge Maté a pas beaucoup changé depuis c'est la toute première qu'on avait eue pendant la garde à vue initiale. Globalement, il a à peu près maintenu la même version pendant toute la phase d'instruction à epsilon près. Hein. Celle d'en revanche de Patrick Gâteau, il est dans un fil rouge qui est sensiblement le même, hein, c'est-à-dire j'ai participé, j'ai accompagné, mais je suis pas le responsable, c'est pas moi le meurtrier. Ça a été à peu près sa version pendant toute l'instruction, avec tout un allumage de contre-feu pendant toute l'instruction pour envoyer les magistrats et les enquêteurs donc sur des pistes de recherche supplémentaires, enfin bref, essayer de gagner un peu de temps. Et puis au procès, ça va être à peu près la même chose, c'est-à-dire qu'on va se retrouver dans cette même logique de quasiment jusqu'au bout de j'ai participé mais j'ai pas été le responsable du meurtre.
0: Ouais, c'est ça. Donc effectivement il essaie de faire passer cette vision. Un petit mot encore, Jean-Philippe Guérin, on en a pas parlé. À quoi est-ce qu'ils ressemblent physiquement ces deux hommes? Vous les avez vus au fil, des mois, des années, puis vous allez les revoir à ce procès. À quoi est-ce qu'ils ressemblent? Ils sont identiques ou
2: pas du tout. Serge Maté, c'est un petit jeune, un peu immature. J'entendais Franck tout à l'heure qui le présentait. Il a un gros côté immature. Serge Maté, on voit bien que c'est quelqu'un qui est à peine sorti de l'adolescence, qui se cherche, qui a pas de stabilité. Enfin bref, un gars qui a 26 ans mais qui pour autant n'est pas posé dans la vie. Alors qu'on a à côté de quelqu'un déjà qui est beaucoup plus âgé, qui a presque 50 ans, qui a un lourd passé judiciaire, qui connaît bien l'institution pénitentiaire et l'institution judiciaire. On sent que c'est quelqu'un qui est posé, qui a réfléchi, qui connaît, qui a tiré des enseignements de ce qui lui est arrivé. Donc on n'a pas du tout les mêmes profils et on est vraiment sur... C'est pour ça que tout à l'heure je parlais un peu de dominant-dominé. On est vraiment dans ce rapport-là, de dominant à dominé. Et ça, on l'a cette certitude.
0: Quelqu'un qui est plus costaud, c'est ça?
2: Oui, un peu costaud physiquement, etc. Alors que Serge Maté est plus fluet, plus effacé, etc. Donc il y a vraiment... On est vraiment sur deux personnages complètement différents et on a très peu de doute, voire quasiment pas de doute dès le départ, sur qui est celui qui dirige, qui instigue, qui est à l'origine. Je vous l'ai dit tout à l'heure, Serge Maté n'avait même pas le profil pour monter sur un cambriolage tout seul.
0: Ouais, donc c'est dire s'il était fragile ce garçon, sans l'excuser d'ailleurs sur ce qu'il a pu faire, puisque c'est lui quand même qui tire à la carabine sur Nelly Kremel, c'est lui qui la défigure. Ben justement, Franck Moulin, directeur aujourd'hui de la rédaction RTL, à l'époque vous aviez enquêté sur cette affaire. Alors Gâteau, il a beau dire j'y suis pour rien, mais la brutalité de la scène, je pense qu'elle vous a marqué à l'époque, lorsque vous avez appris les conclusions des légistes.
3: Oui, ce qui est saisissant et écœurant, c'est que c'est la violence du crime, la violence des coups qui donnent la mort. C'est avec des bouts de bois, avec des rondins.
0: Ce qu'il a sous la main.
3: À grands coups de rondins pour tuer Nelly Kremel. C'est Serge Maté qui porte ses coups. Et donc les deux armes à feu qui sont là, le fusil de chasse, le pistolet à grenaille, n'ont pas servi à tuer.
0: Ouais.
3: C'est ça qui est...
0: Le fusil, il a tiré avec le fusil, Maté, mais elle n'était pas morte.
3: C'est exactement.
0: Ce sont pas les coups de feu.
3: Et donc c'est vraiment l'acharnement à coups de rondin qui est à la fois vraiment saisissant et écœurant.
2: Si je peux me permettre, Jean-Alphonse, le corps est tellement défiguré le vendredi où il est découvert en forêt que quand on contacte le médecin légiste, c'était à l'époque, c'était Madame Lecomte qui était la patronne de l'IML de Paris, en fait, elle se déplace sur place pour faire elle-même le relevé du corps tellement le visage avait été abîmé en petits morceaux. Voilà. De manière à ce que ce soit pas les enquêteurs qui relèvent le corps, mais que ce soit directement le médecin légiste qui vienne faire le relevé du corps sur le terrain avant de l'autopsier à l'IML à Paris.
3: Il y a des plaies de 13 cm de long, 3 cm de large.
0: Oui, donc effectivement, là, il y a plus de visage. Hein.
2: Ah, il y a plus de visage.
0: Il y a plus de visage. Encore un mot, Jean-Philippe Guérin. Il y a la fille de Nelly Kremel qui vient témoigner à ce procès, très court, mais elle est dans l'émotion, évidemment, c'est une adolescente. La famille a beaucoup souffert, toute cette affaire.
2: Oui, bien sûr que la famille a beaucoup souffert, à la fois pour des raisons judiciaires, mais également pour des raisons médiatiques, hein, parce que d'un seul coup, la famille Kremel se retrouve projetée sur le devant de la scène. Puis là, si vous voulez, bah après, toute votre vie est étalée sur la scène. Donc c'est quelque chose qui a beaucoup marqué M. Kremel. D'autant plus que je permets de rappeler, pour un enquêteur, les proches sont toujours les premiers suspects dans une enquête judiciaire. Quand on démarre,
0: on n'y échappe pas.
2: Et on n'y échappe pas. Et c'est normal que les enquêteurs soupçonnent les proches, parce qu'on dans un crime, on commence toujours par l'environnement le plus proche. Et d'ailleurs, c'est ce qui a été fait dans ce dossier-là, puisque dès le premier jour où la section recherche intervient, on passe au peigne fin la maison du couple Kremel.
0: 10 jours de procès. Et le verdict. Nelly Kremel, jogging mortel, pour qu'il n'y ait plus aucune Nelly qui croise la route de ces deux individus. L'enquête de l'heure du crime, je vous retrouve tout de suite sur RTL.
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0: Dans l'heure du crime, l'affaire Nelly Kremel, cette joggeuse, maman d'une adolescente, a été assassinée par deux hommes en juin 2005 dans un bois de Seine-et-Marne. Deux hommes aux assises. Trois ans plus tard, il se renvoie la balle. Le verdict après une dizaine de jours de débat.
3: mercredi 18 juin 2008, Patrick Gâteau est condamné à la perpétuité, avec une peine de sûreté de 22 ans. Serge Maté écope pour sa part de 30 ans de détention et 16 ans de sûreté. Les jurés ont tenu compte du passé sombre de Gâteau, déjà condamné à la perpétuité pour un assassinat, et de l'absence de casier judiciaire pour Maté. Lors de sa plaidoirie, maître Catherine Bahuchet, avocate de la famille Crémel, avait indiqué que son client, Christian Crémel, le mari de Nelly, était sans haine, mais qu'il ne pouvait pas pardonner. Elle avait présenté deux hommes autant responsables l'un que l'autre. L'avocate avait plaidé pour qu'il n'y ait plus aucune autre Nelly qui croise la route de Maté et Gâteau, pour qu'aucune famille ne vive ce qu'ils ont vécu.
6: Il y avait beaucoup de monde, les gens sont venus, il a fait beau ce jour-là, il faisait beau. Et on a vraiment prié pour elle. J'ai pas arrêté de regarder sa fille, ses parents, son mari. Et il n'y avait pas de mots, hein. C'était pesant.
3: La voix de Faïza Salamouni, une voisine du couple Crémel, elle témoignait sur France 2, elle assistait à ses obsèques qui étaient extrêmement émouvantes, très silencieuses, dans ce village de Seine-et-Marne. Il y avait beaucoup de monde, mais tout le monde était très recueilli. C'est une histoire qui a beaucoup frappé les esprits. Ben justement, Franck Moulin, vous êtes directeur de la rédaction RTL à l'époque, je le rappelle, si vous êtes là avec nous, c'est que vous connaissez bien ce dossier, vous avez enquêté. C'est vrai que cette histoire... La première joggeuse assassinée, Nelly Crémel, elle porte une symbolique, mais dans plein de domaines. Elle a vraiment marqué les imaginations. C'est une des pages importantes du crime français.
7: Oui, symbolique à plusieurs titres. D'abord, c'est le symbole qui rend réel, j'allais dire, la peur statistiquement irrationnelle de la joggeuse qui va se faire agresser et tuer quand elle part seule.
3: La femme seule.
7: Voilà, exactement. Et puis aussi, c'est une page qui se tourne dans les rapports entre la classe politique et les juges. Les juges ont parfois été critiqués, on en a beaucoup parlé au moment de l'affaire Grégory, mais cette affaire Nelly Crémel et les prises de position d'abord de Nicolas Sarkozy, c'est une des premières affaires dans laquelle il y a des attaques rapides, directes, d'un politique contre des juges, et contre des juges nommément cités.
3: Oui, c'est ça. C'est un petit peu, Jean-Philippe Guérin, vous êtes avec nous, colonel, commandant de la section de recherche de Paris au moment des faits. Vous le disiez, hors micro, on en parlait, on peut le dire, vous disiez c'est la fin d'un tabou aussi, cette histoire.
2: Oui, cette histoire, c'est vraiment le moment où sur un fait criminel, hein, on avait déjà eu des attaques des politiques, notamment dans les affaires financières, on avait déjà eu des critiques de la classe politique envers les juges. Mais sur un fait judiciaire de type homicide, c'est une des toutes premières affaires dans laquelle il y a un tambour qui est tombé, c'est-à-dire le politique attaque directement un juge qui a pris une décision à un moment donné, en conformité avec la loi à l'époque, de permettre la remise en semi-liberté de quelqu'un qui avait déjà été condamné pour un assassinat. Ouais. Donc c'est la fin d'un tabou, c'est la fin d'une période. Cette affaire, elle est emblématique sur plein de domaines, dont celui-ci.
3: La famille, vous l'avez beaucoup rencontrée à l'époque ?
2: Alors, le monsieur Crémel, oui.
3: Je parle même pas des...
2: Voilà, monsieur Crémel, oui. Alors, la fille du couple Crémel, non, parce qu'on l'a entendu dans le cadre de l'enquête, mais on n'a pas gardé de lien avec elle. Par contre, monsieur Crémel, c'est toute la difficulté dans ces affaires-là, c'est-à-dire que tant qu'on n'a pas élucidé l'affaire, donc dans les 8 premiers jours, tant qu'on n'a pas encore les auteurs, c'est à la fois pour nous un suspect, mais également une victime. Donc on est obligé de le tenir en proximité, en information, pour pas qu'il s'échappe, entre guillemets, qu'il nous échappe et qu'il aille se répandre ailleurs, notamment près des médias, dont c'est le travail de faire parler les personnes. Mais en même temps, pour nous, il est potentiellement aussi auteur, tant qu'on n'a pas déterminé les auteurs. Et donc, c'est un jeu dans lequel on tient à proximité, mais tout en ne lui donnant pas toutes les informations. Donc oui, on a beaucoup échangé avec monsieur Crémel, et on s'est revu par la suite durant l'information judiciaire, où il nous a dit très clairement, mon colonel, vous m'avez soupçonné dès le départ. Et je lui ai dit, bien sûr, c'est mon travail d'enquêteur. Et si je vous avais pas soupçonné, j'aurais pas fait mon travail d'enquêteur.
3: Franck Moulin, selon vous, est-ce qu'il reste des questions, des interrogations sur cette affaire? Les deux intéressés, Serge Maté, Patrick Gâteau, ils ont beaucoup parlé, ils ont donné chacun des versions parfois souvent divergentes et presque contraires. Mais est-ce que selon vous, tout a été dit? Ou bien est-ce qu'il y a encore des zones d'ombre sur, ne serait-ce que sur le mode opératoire?
7: Non, d'après moi, il reste deux questions. Le déroulé seconde par seconde de qui a fait quoi exactement au moment de la mise à mort. Il y a une version relativement étayée qui a été portée en cour d'assises, mais c'est vrai qu'on ne saura jamais exactement qui a fait quoi, qui a dit quoi pendant ce huis clos mortel. Et puis la deuxième question, c'est comment l'institution judiciaire, comment les juges, qui sont plusieurs dans différentes décisions, ont pu, sans vouloir mal faire, je pourrais dire, autant se tromper et remettre en liberté conditionnelle cet homme qui, moins de 2 ans après, va reproduire exactement le même acte.
8: Mais alors, effectivement, c'est très cruel. Hein, mais le juge qu'on a entendu brièvement tout à l'heure dans l'heure du crime, il a été percuté en plein fouet par cette histoire, parce qu'il a dit, bon, ben... Oui, mais je n'ai fait qu'appliquer la loi, Jean-Philippe Guérin.
2: Vous avez suivi ça aussi. Cet homme ne devait pas être en liberté, c'est ça? Le juge de l'application des peines à l'époque, il a agi en fonction des textes. Et même entre nous, il ne pouvait pas faire autrement. Patrick Gâteau, en détention, il a un comportement tout à fait normal.
8: Exemplaire, même.
2: Exemplaire. Ouais, ouais. Et c'est ce qui lui permet d'ailleurs d'avoir cette
8: liberté. Il est formidable, Gâteau, parce que les textes, il ment tellement
2: Mais il trompe tout son monde.
8: Oui, c'est ça.
2: Et à l'époque... Si le juge n'avait pas pris la décision de le remettre en liberté, c'est lui qui aurait été attaqué par les avocats de Patrick Gâteau, qui, au nom de quoi, aurait demandé à ce qu'il soit remis en liberté parce que son comportement de détention était exemplaire. Donc il faut remettre dans le contexte de l'époque avec les textes dont avaient les juges à disposition à l'époque. Ouais. C'est difficile, 20 ans après, de juger avec les textes qui ont beaucoup évolué. Parce que depuis, on a beaucoup évolué. Hein. Cette affaire a servi aussi à faire évoluer la législation.
8: Ouais, bah justement, Franck Moulin, elle a changé des choses, cette affaire, hein, sur le plan judiciaire. On n'en est pas resté là, d'ailleurs.
7: Hein. Oui, il y a eu moins de 6 mois après une loi, en décembre 2005, portée par le ministre de l'Intérieur de l'époque, Nicolas Sarkozy, qu'une loi relative au traitement de la récidive, qui élargit le périmètre des différents fichiers, qui durcit un peu les conditions de remise en liberté. Et puis 3 ans plus tard, en 2008, il y a eu une loi qui met en place la rétention de sûreté, c'est-à-dire la possibilité pour la justice de placer dans un centre socio-médico-judiciaire des personnes encore dangereuses qui ont fini de purger leur peine.
8: Ouais, donc il y a eu un effet comme ça. Hein. Oui, un petit mot encore pour finir, Jean-Philippe Guérin, je citais l'avocate Maître Catherine Bahuchet, avocate de la famille Créel, elle disait, pourvu qu'il n'y ait plus d'autres Nelly Crémel, ça n'a pas été le cas.
2: On l'aurait tous aimé, on l'aimerait toujours, mais non, malheureusement, la nature humaine étant ce qu'elle est, il y a eu des postes, il y a eu des affaires post-Nelly Crémel à peu près similaires, et malheureusement, sans avoir de boule de cristal, je pense qu'il y en aura d'autres.
8: Merci beaucoup Jean-Philippe Guérin et Franck Moulin d'avoir été aujourd'hui les invités de l'heure du crime. Merci à l'équipe de l'émission, rédactrice en chef Justine Vigneault, préparation Lisa Canales, Valentine Bardet, réalisation en direct Jonathan Griveaux.
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8: Demain, dans l'heure du crime, une nuit de l'été 2009 en Corse, un adolescent ordinaire qui se réveille, il tue son père, sa mère, ses 2 frères, des jumeaux âgés de 10 ans. Andy, la nuit du fils meurtrier, demain, 20h sur RTL. Tout de suite, on retrouve Eric Jean-Jean pour le meilleur du grand studio. RTL, il est 21h.
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10: Salut à tous, c'est parti pour 1 heure de live sur RTL avant de retrouver Georges. Alors, 1 heure de live avec les 2 types les plus branchés du moment. Tout à l'heure, Mathieu Chédid avec Fatoumata Diawara, avec Solane, bref, avec la bande La Momalie. Mais pas que, tout cela enregistré dans le grand studio RTL. Et pour commencer, celui qui est en train probablement de faire la grosse tournée de l'année, il s'appelle Gaëtan Roussel. C'est parti, une petite demi-heure de live dans le grand studio enregistré par Gaëtan Roussel. C'est cadeau.

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c'est pour les auditrices et les auditeurs. Que tu te rappelles, notre amourette. On fait encore un tour. Vous donnez tout ce que vous pouvez. Donnez tout ce que vous avez. C'est parfait. On y va ensemble.

Gaëtan Roussel, alors il fait les festivals en ce moment, Luxeuil, Bourgoin, Jallieu, etc. Puis la tournée reprendra le 31 octobre au Havre, ça passera un petit peu partout en France. Si je peux m'autoriser un conseil, ne la ratez pas. L'année dernière, c'était vraiment la tournée de Jean-Louis Aubert. Là, cette année, je pense que la tournée du patron, c'est un peu celle de Gaëtan Roussel. On va respirer deux secondes et puis ensuite, on va se plonger dans celle de M, tiens, en parlant de patron.

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4: Alors lui, il a décidé de faire une petite pause pendant un an ou plus, c'est ce qu'il m'a dit à la dernière interview qu'il a accordée pour Fréquence Star. Et pour l'instant, nous n'avons plus que quelques enregistrements pour pouvoir réécouter Mathieu Chédid. Mais il se trouve que Mathieu Chédid est très très très souvent venu dans le grand studio RTL. Alors je vous propose jusqu'à 22h de l'écouter en live. Mathieu Chédid dans le grand studio RTL, écoutez ce que ça donne.

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0: Mathieu Chédid, et puis au milieu, il y a eu la délicieuse Fatoumata Diawara, qui a sorti un album qui s'appelle Mass le 5 juin dernier. On l'a vu d'ailleurs sur scène, hein, avec les Gorillaz, et c'était pas rien. Elle a plein de concerts, notamment à l'Olympia le 25 novembre 2026, et on n'est pas à l'abri de la recevoir elle-même d'ailleurs dans le grand studio RTL. Et je vous embrasse, c'est Georges qui prend le relais maintenant. Il est 22h.
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Bonsoir à toutes, bonsoir à tous. Avez-vous passé un bon samedi? Oui? Vous étiez en voiture? Êtes-vous arrivé à destination? En tout cas, merci d'écouter RTL. Il est 22h02 en Europe et 13h02 en Californie. C'est l'heure de Beach Party sur RTL. Une nouvelle escapade le long des plages du Pacifique nous mène aujourd'hui à Manhattan Beach, une plage emblématique de Los Angeles, située entre deux autres plages, Segundo au nord et Redondo Beach au sud. Découvrons le charme de cette plage Manhattan, très prisée des locaux et des touristes également, nombreux, attirés par cet endroit idyllique où il fait bon se coucher sur le sable fin, se promener le long du Strand ou Scatters, cyclistes, mais aussi promeneurs, profitent de petits endroits magnifiques avec cette piste qui va d'une plage à l'autre en admirant les maisons typiquement californiennes qui longent le littoral avec en plus une vue magnifique sur la péninsule de Palos Verdes. Manhattan Beach attire aussi la bourgeoisie qui vient assister à quelques exploits sportifs comme le Manhattan Beach Open, match de volleyball, ou encore l'International Surf Festival pour les adeptes de la planche. Et puis, il y a la jetée d'une longueur de 280 mètres, au bout de laquelle vous pourrez visiter le Roundhouse Aquarium, un petit aquarium étonnant et gratuit. Mais si nous sommes sur cette plage de Manhattan, c'est pour vous permettre de revivre l'ambiance qui régnait ici dans les années 60. Ne perdons pas de temps. Installons-nous en proximité d'une rescue cabine, fermons les yeux et imaginons-nous à l'époque où la jeunesse américaine venait écouter sa musique, le rock'n'roll, diffusé par les radios au format Top 40. Nostalgie de ces good old 60s, je vous propose chaque semaine Beach Party sur RTL, de 22h à 23h, non pardon, de 13h à 14h sur les plages de Californie. Et aujourd'hui, depuis Manhattan Beach, par une température de 32 degrés. Êtes-vous prêt pour vous souvenir en musique des Happy Days? Let the feel good music talk! Oh yes!

Ah, voilà, c'est du lourd. When Fontana and the Mindbenders, The Game of Love. C'est la musique des années 60. On ne peut pas.

Et voici les Beach Boys. On ne les a pas attendus longtemps. I Can Hear Music. Au départ, c'est une chanson signée Phil Spector pour les Ronettes. Mais les Beach Boys s'en sont emparés. Et leur version, elle est sublime. Enjoy the good old sound of the 60s.

0: Ronettes avec Ronnie Spector, la femme de Phil Spector. Baby, I love you. Et on va faire un petit tour du côté des années 50, fin 50, avec Paul Anka, originaire de Syrie et du Liban, double nationalité. Il est devenu canadien, puis il a été naturalisé américain. Il vit toujours, il a plus de 80 ans. Et ses premiers grands succès s'appelaient, je m'en souviens très très bien, Diana, ou bien encore, tout simplement, je ne sais plus, mais je vais rechercher ça. En tout cas, on est dans les années fin 50.
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0: L'autre titre, c'était You Are My Destiny. Ça me revient tout de suite. Ça, c'est Diana.

les années 60, c'était les années 50, bien évidemment. Faut pas sortir de Saint-Cyr que pour savoir ça. C'était l'époque où il y avait Elvis Presley, les Platters et Paul Anka. J'avais une dizaine d'années à l'époque et je me régalais déjà de cette musique. Lui, il s'appelle Frankie Avalon et il chante Venus. Vénus, si vous préférez en français.

0: Nous sommes le 1er août. Et août sera toujours le mois d'Elvis, puisque le 16, ce sera un dimanche. Ce sera le 49e anniversaire de sa mort. Émission spéciale ce soir-là. Ne ratez pas, si vous aimez Elvis, rien que du Elvis.
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de The Rhythm of the Rain pour en faire une version française. Ça, ce que vous entendez, Tender Years de George Jones, c'est Johnny qui l'avait enregistré en français. Il avait même repris cette chanson autre qu'on va écouter maintenant. Bobby Vinton, Mr. Lonely. En français, c'était Quand revient la nuit. Époque du service militaire de Johnny, je m'en souviens très bien. Je vois encore la pochette. Listen to the rhythm of the falling rain. Eh non. Et c'est comme ça qu'on peut se tromper en parlant, en discutant. La voici, cette chanson en question.

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1: Mr. Lonely, Bobby Vinton. Et je vois que sur Manhattan Beach, où nous sommes, ça flirte pas mal à l'ombre des cabins, des rescue cabins. Allez, on va réveiller tout ce beau monde. C'était un peu cool, hein, mais c'était la série des slow et cascades. George Jones, à l'instant, Bobby Vinton.
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Somebody to Love, le Jefferson Airplane avec la voix de Grace Slick. Le son de San Francisco, de la baie de San Francisco.

c'est le dernier titre de cette Beach Party aujourd'hui. Nous étions à Manhattan Beach. Demain, nous serons à Santa Barbara, un peu plus au nord. Les plages de la Californie du Sud, ça nous connaît. Beach Party tout l'été, juillet et août. Juillet, c'est fini. Août, c'est maintenant.

Cadillac Shepherd, Shame, Shame, Shame. Il doit être actuellement sur scène à Mégève dans un cadre d'un festival. Et c'est une bonne nouvelle que d'avoir compris que c'était aujourd'hui. Je croyais que c'était demain. Non, c'est ce soir, le 1er août, Cadillac Shepherd, avec un instant un extrait de son album Labor the Hates, un album qu'il a enregistré au tout début de sa carrière, d'ailleurs, il y a une vingtaine d'années, et qu'il a repris, qu'il a complètement réenregistré, parce qu'à l'époque, c'était pas son chanteur actuel, Noah Hunt, qui chantait, c'était quelqu'un d'autre. Là, eh bien, ce que vous avez entendu, c'est une nouvelle version de ce tout nouvel album, qui est en fait un vieil album, mais qui a été retravaillé. Et on s'en félicite parce que ce que vous avez entendu, c'était quand même extraordinaire. Et ça nous aura permis de démarrer ces nocturnes après la beach party. La suite, eh bien, c'est encore du blues. Ça a été enregistré l'année dernière, en été 2025, par Joe Bonamassa à Cork, en Irlande. C'est extrait d'un album qui rend hommage à Rory Gallagher. C'est ce titre-là qu'on va écouter. Treat Her Right, qu'on écoute d'ailleurs souvent quand chanté par quelqu'un d'autre dans beach party. Ça, c'est Live from Cork, Joe Bonamassa. Soyez les bienvenus si vous venez de nous rejoindre dans Les Nocturnes. Les Nocturnes, c'est une émission qui a démarré en 1973. Vous vous rendez compte un peu, il y a 53 ans. Et elle est là, toujours, cette émission, sur RTL. Merci en tout cas de votre fidélité.

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1: Voici Keith Urban avec son album Flow State, un album de Yacht Rock. Écoutez bien cette chanson, elle s'appelle Baby Come Back. C'est une reprise d'un groupe anglo-américain qui s'appelait Player, formé à Los Angeles à la fin des années 70.

I Just Wanna Stop. Gino Vanelli. Lui aussi, on le cite quand on parle du phénomène yacht rock. C'est sur l'album Brother to Brother. C'est un Italien, famille italienne, qui a émigré à Montréal. Il a enregistré des choses très intéressantes et c'est vrai que on oublie parfois de le programmer. Et là, ce soir, eh bien, je l'ai programmé, Gino Vanelli, avec cette chanson. Et je peux vous dire que je me souviens très bien que je l'avais entendu chanter ça quand j'étais parti à Rotterdam un jour pour un festival où il y avait Roy Orbison et également Brian Ferry. J'en souviens très bien. Ah non, je m'en souviens pas vraiment très bien, mais dans ma tête, c'est pas précis. Mais je les ai rencontrés. J'ai même interviewé Gino Vanelli, qui parle un peu français puisqu'il a habité Montréal. Par la suite, il a habité un petit peu aux Pays-Bas. Et puis là, actuellement, il vit à Portland, dans l'Oregon. Il a 74 ans. Gino Vanelli et Keith Urban. Voici maintenant les Doobie Brothers avec une chanson très belle. La Haina, comme on dit quand on est américain. Sur l'île de Maui, une ville qui a été détruite par un incendie. C'était il y a 2 ans. Laina a été enregistrée par les Doobie Brothers avec Mick Fleetwood et 2 artistes hawaïens d'ailleurs.

Runaway. Une chanson de Del Shannon en 1961 qui a été reprise par Bonnie Raitt en 77 sur l'album Sweet Forgiveness. Et nous arrivons à l'heure du power play maintenant. Un nouvel album de GA20 vient de paraître. C'est un groupe de Boston, de blues, qui s'est accoquiné, comme on dit, avec Charlie Musselwhite, un songwriter, chanteur, harmoniciste originaire du Mississippi, de 82 ans. Ensemble, ils ont enregistré un album en hommage au Chicago Blues et à Buddy Guy, qui, soit dit en passant, a fêté hier ses 90 ans. Power Play. Ce power play s'appelle The Blues Never Dies. GA20 et Charlie Musselwhite.

la rencontre de deux générations de blues. Les jeunes de Boston et l'ancêtre du Mississippi. G.A. 20 et Charlie Musselwhite. L'album est paru hier, il s'appelle Blues Now.

Le blues brut, tel qu'on l'aime. G20, Charlie Musselwhite. En voici d'autres qui sont aussi à l'origine d'un blues très rural, très brut. The Black Keys, You Got to Lose, extrait de leur nouvel album Peaches. Ils seront en concert à Paris, à Rock en Seine, le vendredi 28 août, à noter.

0: You Got to Lose, Dan Auerbach, Pat Kearney, The Black Keys, album Peaches. Direction maintenant Woodstock, si vous le voulez. Sur scène, un dieu de la guitare. Alvin Lee, avec Ten Years After. I'm Going Home. Mythique, légendaire.
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20 Years After, sur la scène de Woodstock. I'm going home. 1969. Alvin Lee est décédé le 6 mars 2013. Il avait 68 ans.

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1: Nous restons encore à Woodstock, maintenant avec Mélanie, une autre enfant de Woodstock qui a chanté dans ce festival, qui a été très impressionnée par le public, 750 000 personnes qui regardaient stoïques à n'importe quelle heure du jour ou de la nuit, les groupes qui se succédaient sur cette scène. Et elle était impressionnée aussi par le fait qu'ils allumaient des bougies alors que la pluie tombait en déluge. D'ailleurs, cette chanson s'appelle « Candles in the Rain ».

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Et pour terminer ces nocturnes de l'été, je vous propose quelque chose qui va vous plaire, qui est bien doux, qui dure 8 minutes. C'est Stairway to Heaven, Led Zeppelin.

que cette musique adoucisse vos soucis. Vous savez, je le dis souvent, the music is the best medicine. C'est bien vrai. La musique est un des meilleurs traitements. Ça ne guérit pas tout, bien évidemment, mais ça aide. 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
1: Led Zeppelin, Stairway to Heaven, pour mettre un point final à ces nocturnes de l'été. Je vous retrouve demain à partir de 22h pour une beach party qui se déroulera sur la plage de Santa Barbara. Elle sera suivie, cette beach party, par Nashville Summertime, le son de Nashville. Je vous souhaite une très bonne nuit, un bon dimanche. 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
4: Bonsoir et bienvenue dans Parlons-nous, votre rendez-vous du soir où vous parlez de vous sur RTL avec Caroline Dublanche. Caroline et toute l'équipe d'ailleurs, Margot, Marc, moi-même, on sera tous là dans ce studio le 17 août pour vous accueillir à partir de 22h. Mais pour l'heure, je suis très content de vous accompagner pour écouter ensemble les témoignages qui vous ont marqué toute cette année avec Marianne. Marianne qui a appelé le 09 69 39 10 11 parce que elle n'a jamais dit à sa fille de 33 ans que son père n'était pas son père biologique. Elle a peur que la révélation de ce secret soit bouleversant pour sa fille.
5: Bonsoir Marianne.
6: Oui, bonjour Caroline.
5: Ah, bonsoir et bienvenue sur l'antenne.
6: Bah, merci beaucoup et moi bah, je suis à la fois émue et surprise de vous avoir. Ça fait longtemps que je vous écoute en réalité tous les jours.
5: Oui, bah, merci beaucoup.
6: Voilà, oui, avec beaucoup d'intérêt. Et je me dis que voilà, c'est certainement à mon tour.
5: Oui.
6: Je vous explique.
5: Oui, volontiers.
6: Il s'agit de voilà. J'ai une fille de 33 ans qui a elle-même une petite fille.
5: Oui.
6: Qui a été élevée par moi, sa maman, et mon mari qui n'est pas son père biologique.
5: Oui.
6: Et ma fille ne le sait pas. Elle ne l'a jamais su. Je pense que j'ai fait l'erreur de ne pas le lui dire dès que c'était possible, le plus vite possible. Donc après, il n'y a plus jamais eu de bons moments. Et quand elle est née, j'étais moi-même, à cause de cet épisode de ma vie amoureuse, je m'étais séparée un petit temps de mon mari et pendant ce laps de temps, j'ai eu une aventure et je suis tombée enceinte de cette petite fille.
5: Ah, oui.
6: Et mon mari a eu la générosité de me reprendre avec cet enfant. Et lui savait que ce n'était pas le sien. La sienne en l'occurrence.
5: Donc votre mari qui est l'homme qui a élevé votre fille.
6: Voilà.
5: Et qui l'a reconnu en fait.
6: Le père nourricier qui l'a reconnu.
5: Ah oui, parce que ça veut dire que quand vous êtes aperçu que vous étiez enceinte.
6: Oui.
5: Et l'histoire s'est arrêtée avec ce monsieur là.
6: Oui, voilà, c'était une aventure.
5: C'était une aventure. Vous avez repris la vie de couple avec votre mari, mais ça veut dire que votre mari était là au moment de la naissance, enfin pendant la grossesse. Voilà. Ça, il n'y a jamais eu de moment. Oui, d'accord. Ce qui explique que votre fille ne sache rien.
6: Oui, donc il était présent sans être présent parce que c'était un homme qui parlait peu et qui était lui-même d'une famille à la campagne très catholique. Donc on n'échangeait pas tellement. Je me suis sentie pendant la grossesse très coupable, très très seule. Et j'ai eu plusieurs fois envie de perdre cet enfant. Je le dis alors que j'avais 35 ans et je n'avais pas encore d'enfant. Je souhaitais en avoir. Et donc, cette petite, elle n'a pas été accueillie par moi comme elle aurait dû. Parce que j'étais dans la peur aussi d'éventuelles représailles du papa biologique, du père.
5: Il était au courant que vous étiez enceinte de lui.
6: Oui, il était au courant. Et lui, il aurait souhaité assumer, qu'on reste ensemble. Et c'est moi qui n'ai pas souhaité. Alors, donc cette petite, moi, voilà, je sais qu'elle a été pas accueillie comme elle aurait dû par moi.
5: Vous étiez dans un contexte très particulier. Oh oui, vous étiez mal, on peut comprendre.
6: J'étais mal. En plus, j'étais quand même, j'étais pas du tout la femme que je suis aujourd'hui. Je manquais d'assurance.
5: Oui.
6: Donc la femme que j'étais n'a pas pu faire autrement.
5: Mais quand vous dites qu'elle n'a pas été accueillie, c'est-à-dire comme vous auriez aimé, c'est-à-dire dans la sérénité, dans le, est-ce que vous pensez que ça a pesé dans votre relation, dans la construction du lien avec votre fille?
6: Oui, je pense que ça a créé chez elle un déficit important de confiance en elle. Et je pense aussi qu'elle a vis-à-vis de moi, ça j'en suis certaine en fait, c'est pas que je le pense, c'est que je le sais, je le vois, je le constate, une immense colère. Hein? Elle a eu à l'adolescence des problèmes de boulimie, elle était grosse, et moi, elle dit que c'était de ma faute, que, enfin, il y a tout un passé qui est en même temps un passif, qui est là, et je pense que je suis, je pense que j'ai mal fait beaucoup de choses, mais j'ai toujours aimé cet enfant. C'était une petite fille, je voulais une petite fille, mais je ne l'ai pas aimée convenablement. Et maintenant, c'est une jeune femme qui a toujours traîné des mal-être, elle n'a pas fait un parcours scolaire facile, boulimie, anorexie, encore maintenant, et par ailleurs, elle a un caractère, parce qu'il y a ça aussi, extrêmement impulsif, elle est beaucoup dans l'émotionnel, donc ça aussi fait que peut-être les choses sont compliquées dans son relationnel avec les gens et avec moi, de par sa nature.
5: Et avec son père, alors, puisque je dis son père, c'est-à-dire que c'est lui qui l'a élevé.
6: Son papa qui l'a élevé. Tout allait bien, pourtant, il n'était pas très présent, c'était un indépendant. Mais,
5: indépendant dans quel sens? Dans son métier ou dans sa personnalité?
6: Non, son métier. En fait.
5: Donc, il n'était pas à la maison la semaine,
6: Non, il n'était pas beaucoup là, mais.
5: D'accord. Mais comment il a investi cet enfant, lui? Parce qu'on entend aussi votre solitude extrême, finalement. Vous dites, on entend encore le poids de votre culpabilité dans le mal-être qu'a pu éprouver votre fille. Ouais. Mais on entend aussi, moi, j'entends une immense solitude. Vous dites, il a eu la générosité de vous reprendre, d'accueillir cet enfant, oui, mais ne vous l'a-t-il pas fait payer? Enfin, comment était-il avec vous? Parce que, voyez, comment reprendre? Parce que vous dites, il est dans un environnement très catholique, donc l'a-t-il fait par devoir, par amour, par rapport à vous, par rapport à l'enfant?
6: Oui. Je suis certaine qu'il était amoureux de moi beaucoup plus que moi de lui.
5: Oui. Vous étiez plus amoureuse de l'autre homme ou à un moment,
6: mais
5: de votre amant.
6: Que mon mari, il représentait la sécurité.
5: Oui.
6: Et voilà, avec lui, j'ai une vie matérielle agréable, très agréable. Mais c'était un homme qui n'était jamais là. Il était indépendant. On n'avait pas de vrai dialogue. On n'avait pas de goût en commun. Finalement, on ne parlait pas. Et il a eu 4 enfants, 2 avec moi, donc cette grande fille, et un petit garçon qui est venu 1 an après. Et vis-à-vis duquel
5: et les deux autres alors
6: ma fille. Alors les deux autres c'était des plus grands.
5: Ah, il avait été marié par le passé.
6: Et il était 13-14 ans plus âgé que moi. Donc il avait ses deux grands, mais c'était un père absent, voilà, un père portefeuille quoi, comme on dit ici.
5: Oui, je comprends. Donc déjà, il rapportait l'argent, un père à l'ancienne.
6: Malheureuse avec lui.
5: Voyez. Non, mais il n'a pas, en fait, vis-à-vis de ses enfants, c'était pas un père présent non plus.
6: Non.
5: Et votre fille donc a un rapport assez distant avec son père.
6: Non, mais je pense qu'elle l'a idéalisé en fait par rapport à moi. Peut-être idéalisé. Il est décédé maintenant depuis 7 ans. Et elle m'a dit l'autre jour. c'est dommage que c'est pas toi qui est morte à la place de papa. Elle me dit des trucs comme ça. Après, elle m'apporte des fleurs, un cadeau. Elle est.
5: Elle s'en veut, oui. Froid, après mais... coup, elle. Oui.
6: Alors ma question, en fait, parce que c'est une question qui se pose depuis qu'elle est sur Terre. Est-ce qu'il faut lui dire oui ou non la vérité concernant ses origines? Parce que je parle avec notamment une sœur à moi qui se sent fort concernée et qui me prétend mordicus, enfin qui est certaine que tout son mal-être vient du fait qu'elle ignore ses véritables origines. Mais moi, j'ai très très peur. Je me dis ça va être un tsunami, un de plus. Et voilà, je ne sais vraiment si j'avais la certitude que ça pourrait l'aider, je le ferais, quitte à payer le prix, je ne sais pas lequel, mais je ne sais pas, j'ai pas de réponse moi personnellement. J'ai très très peur de faire beaucoup de dégâts.
5: Oui, c'est toujours. Vous dites d'ailleurs ce qui m'a frappé dans votre discours, c'est vous dites que. Vous ne l'avez pas pu lui en parler, alors, enfin, finalement que ça soit dit, qu'elle ait toujours su. On attend le bon moment et puis il n'y a jamais eu de bon moment.
6: Ah non.
5: C'est ça le problème quand après, c'est comme ça qu'on s'enferme dans un secret. C'est qu'en fait, on attend toujours le moment propice, et puis il n'arrive pas ce moment. On repousse toujours. La difficulté, je vais vous répondre, hein, mais je peux pas répondre à une question aussi complexe par oui ou par non, en fait. Je pense que vous le comprendrez. La difficulté, c'est que, en fait, il aurait fallu lui dire, enfin, qu'elle le sache, qu'elle ne, c'est toujours une déflagration de l'apprendre, d'apprendre un secret concernant ses origines des années après. Et pour que vous ayez pu aussi en parler, je pense, vous voyez, parce qu'il ne s'agit pas de vous flageller non plus, c'est que... alors, l'époque n'était pas la même non plus, mais enfin, bon... il aurait fallu que vous en parliez avec votre mari. Or, vous me dites qu'avec votre mari, vous parliez peu.
6: Non.
5: Or, ça aurait dû être parlé ensemble. Et en fait, c'est-à-dire que ça ne devienne pas un secret. Et de dire que, voilà, un enfant, c'est-à-dire que même si le père, moi je considère que le père, c'est pas celui qui plante la petite graine, c'est celui qui veille sur l'enfant, qui se lève quand il est malade la nuit, c'est celui qui va le chercher à l'école là, qui prend soin de lui, qui l'aide à faire ses devoirs, qui l'amène faire des balades en forêt, enfin c'est ce père qui est présent dans son quotidien. Mais... là, vous heurtez une double difficulté, c'est-à-dire que on entend bien, vous êtes seul aujourd'hui. Vous êtes seul puisque il n'est plus là, même. Voyez, parce que sinon j'aurais dit, il faut l'impliquer aussi lui. Or, avec ce père très idéalisé que votre fille s'est construite et vous qui êtes au contraire un peu le mauvais objet pour elle, bien sûr qu'il y a un risque.
6: Oui.
5: Il y a un risque que vous le soyez encore plus, puisque en fait, ce sont souvent, enfin. Dans la majeure partie des cas, là, votre mari a accepté. Lui aussi était impliqué dans ça. Mais sinon, ce sont les mères qui détiennent le secret des origines de l'enfant.
6: Oui.
5: Le pouvoir de dire ou de ne pas dire. Or, en fait, je vais me référer à plus grand que moi sur une question aussi complexe et à Françoise Dolto, qui considérait que tout ce qui concerne les origines de l'enfant, ça, il doit le savoir. Autant tout ce qui concerne le, parce que c'est lui voler une part de son identité.
6: Oui.
5: Voyez, c'est-à-dire que ça, et peut-être que d'ailleurs dans sa dans ce lien qui est difficile, qui est à la fois, par moments, elle vous dit des paroles très dures, mais l'instant d'après, elle vous offre un cadeau. Enfin, on voit, votre fille vous aime, mais peut-être ne s'est pas sentie une distance, un décalage, ou comme si vous étiez empêché de, pas de l'aimer, parce que vous l'aimez comme elle vous aime, mais en tout cas, d'être dans ce... dans cette liberté d'être avec elle.
6: Voilà.
5: Là, votre lien, malheureusement, a été entaché. Et j'utilise volontairement ce terme comme s'il y avait faute. C'est pour ça que je parlais
6: oui.
5: de...
6: Oui.
5: Enfin, vous l'avez vécu comme tel, et c'est pour ça que je vous demandais la position de votre mari, puisque vous avez précisé qu'il avait une éducation catholique, et je me dis, est-ce qu'il l'a fait ? Et votre réponse m'a rassurée pour vous et votre fille. Vous dites, puisqu'il vous aimait, il l'a fait par amour, plus que par devoir. Ou pour le qu'en dira-t-on ? Mais... c'est-à-dire que... cacher quelque chose à un enfant de cette sorte-là, c'est lui cacher au fond sa véritable identité. Et c'est quand même une donnée qui est essentielle à sa vie. Voyez, c'est.
6: Mais ce qu'il y a aussi, c'est que son père biologique, lui, vit toujours.
5: Oui.
6: Alors qu'il est. Je pense pas qu'il serait prêt à lui ouvrir la porte en tant que fille biologique, parce que c'est certainement ce qu'elle demandera. C'est qui? Est-ce que je peux le voir? Lui, entre-temps, il a fait sa vie, il a des enfants.
5: Oui. Tout ça est très compliqué. Vous ne pouvez pas anticiper ce que voudra votre fille ou fera votre fille. Mais il est clair que cet homme qui était prêt, me dites-vous, à reconnaître l'enfant, à vivre avec vous, aurait pu se battre pour reconnaître l'enfant.
6: Bah, c'est-à-dire qu'il m'a respecté. Moi, je l'ai vécu comme ça. Je me suis dit, il respecte mon désir.
5: Votre choix.
6: Voilà. J'ai trouvé que c'était bien. Et je l'ai revu d'ailleurs après, parce que entre-temps, lui, il est divorcé. Il m'appelle de temps en temps, on se téléphone.
5: Ah bon ?
6: Mais oui.
5: Pour parler de quoi ?
6: Comment dites-vous ?
5: Pour parler de quoi ? Vous parlez de quoi ensemble ? Vous parlez de votre fille ?
6: Oui, il me demande des nouvelles, mais de manière distante. Mais il demande des nouvelles à chaque fois, mais il l'a jamais vu, il demande pas.
5: Mais il prend des nouvelles. C'est important. Oui. Vous lui en avez parlé à lui de dire que ce secret vous pèse aujourd'hui et que.
6: Oui. Je lui ai déjà dit que je pensais que ça pourrait être à l'origine de ses difficultés. Et il répond pas vraiment en fait. Je pense qu'il a, c'est un homme pudique et puis bon, il a peut-être peur aussi. Il a deux enfants. Ben, je ne sais pas. Il ne me répond pas franchement. Il me laisse.
5: Mais il ne vous dit pas non. Il pourrait vous dire, non. Il en est hors de question. Il ne vous dit pas non.
6: Non. Il ne me dit pas non. Donc voilà, moi je.
5: Quel sentiment éprouvez-vous aujourd'hui pour cet homme ?
6: Ah, quel sentiment ? Pas de sentiment. J'ai 68 ans. J'ai un peu ma vie derrière moi. Mais.
5: Vous regrettez le choix que vous avez fait ?
6: Non, parce que
5: vous avez fait le choix d'une sécurité, j'entends, et d'une vie matérielle. Vous l'avez payé cher, hein, le prix de la sécurité.
6: Oui, bah oui, surtout que je vous ai pas tout expliqué,
5: J'imagine qu'il y a beaucoup de non-dits.
6: Vous m'encombrez avec tout ça.
5: Vous ne m'encombrez pas.
6: Mais mon mari.
5: C'est vous qui devez être encombré de tout ça. Comment?
6: Mon mari il est décédé, il a eu la maladie de Alzheimer qui a duré 15 ans.
5: Oui.
6: Donc je m'en suis occupée quasi 15 ans.
5: Ah oui.
6: Ça a beaucoup détruit la famille, les enfants, surtout mon fils.
5: Oui.
6: Qui est donc son fils biologique.
5: Oui.
6: Bon, après ça, comme il était indépendant, il y a eu des drames professionnels, faillites. Enfin, j'ai porté beaucoup. Maintenant, je suis dans une période de ma vie où j'ai beaucoup perdu, mais je suis restabilisé, paisible. Et en fait, je suis une bien meilleure mère maintenant que ce que j'ai pu être. Je suis, vraiment, je pense que je suis une bonne mère, à la fois affectueuse, très présente, très dialoguante, aussi bien dans le quotidien que dans le dialogue.
5: Mais avec votre fille aujourd'hui, les rapports sont plus apaisés? Depuis qu'elle est maman, elle aussi. Oui. Vous me dites, vous avez une petite fille, là.
6: Oui, une petite fille dont je m'occupe.
5: Qui a quel âge?
6: 3 ans.
5: 3 ans, hein, vous m'aviez dit. Oui.
6: Et par contre, voilà, ma fille est une... Bon, je trouve qu'elle est une mère magnifique.
5: Vous lui avez dit?
6: Oui. Et je lui ai dit, et elle me dit toujours, je me sers de ce que j'ai vécu pour ne pas faire les mêmes... Donc elle veut me dire que
5: elle oui, elle veut vous dire que voilà. Et vous lui demandez de quoi elle a souffert.
6: Elle me le dit. Oh oui, mais ça elle me le dit, elle me le jette à la figure.
5: Qu'est-ce qu'elle vous jette à la figure?
6: Que je lui, enfin c'est particulièrement à la tout que je l'ai toujours trouvée laide, que je l'ai trouvée bête, que je l'ai trouvée trop grosse, qu'il y avait rien qui me séduisait chez elle.
5: Elle s'est sentie rejetée, mal aimée.
6: Rejetée. Alors je me dis, si elle l'a ressenti, c'est que...
5: Elle ressemble à son père biologique.
6: À son père biologique. Mais en fait, elle a aussi ce problème, entre guillemets, c'est qu'elle, physiquement, elle se rattache à personne dans la famille.
5: C'est un problème, oui, parce que finalement, ça peut se voir comme un nez au milieu de la figure.
6: On est des grands blonds, et elle, elle est grande aussi, mais c'est une méditerranéenne.
5: Comme son père biologique.
6: Voilà. Et oui, mon fils, on dirait un Hollandais, un Allemand, je ne sais pas, un grand blond. Rien à voir avec sa sœur.
5: C'est lui, un petit canard.
6: Oui, elle m'en a déjà parlé aussi.
5: Elle sait quelque part votre fille. Au vu de tout ça, à travers, on peut penser qu'elle sait quelque chose votre fille. Pas forcément, elle sent qu'il y a quelque chose qui ne va pas.
6: Et c'est ça.
5: Vous savez, quand on cache quelque chose, quand on ment à l'enfant sur son identité, sur sa véritable identité, souvent. Il y a des symptômes qui apparaissent, c'est-à-dire et ce parfois dès la petite enfance. Il peut y avoir des troubles du sommeil, de l'alimentation, des troubles scolaires, des problèmes de comportement, des à l'adolescence aussi, ça beaucoup, des échecs, des troubles dépressifs, des troubles des troubles du comportement alimentaire. Enfin, il y a quelque chose qui demande à en fait. On peut essayer de le soigner, mais sans comprendre ce qu'il y a derrière, sans ce que ça vient de dire. Vous savez, le symptôme, il vient frapper à la porte, il prend plus exactement le corps comme médiateur pour exprimer une souffrance. Et vous avez les clés aujourd'hui. C'est vous qui avez les clés de cela. Et c'est effectivement là où ça donne aux mères un pouvoir exorbitant sur les enfants, c'est de pouvoir leur révéler la vérité ou pas. Et on entend bien que quand une mère est amenée à cacher à son enfant l'identité de son père, c'est pas pour nuire, c'est pas pour faire du mal à son enfant. Il y a plein de raisons. Et vous, en tout cas, c'est aussi comme effacer un moment difficile de votre vie. De votre vie sexuelle, de votre vie amoureuse.
6: Ça a été dur.
5: Ça a été dur, que vous avez vécu dans la honte.
6: Oui.
5: Et c'est ça qui se répercute dans le lien. C'est-à-dire que quand votre fille vous reproche de pas la trouver belle, de pas la trouver jolie, c'est-à-dire que ce qui pourrait aujourd'hui, mais ça ne peut pas se faire comme ça du jour au lendemain. Et c'est-à-dire que dans le cadre de dire quand. C'est-à-dire qu'en fait, il y a quelque chose qui est venu comment dire, brouiller la relation, c'est-à-dire que c'était, ça la concernait non pas elle, mais vous. Ce poids de cette relation que vous avez eue, ce poids, et elle a pu se vivre comme une faute, comme quelque chose, comme vous voyez, cette, dans cette famille de grands blonds, elle, la grande brune méditerranéenne, chercher l'erreur, qu'est-ce qui se passe, il y a, et évidemment dévoiler après un secret comme celui-là, ça impacte aussi les autres, c'est-à-dire votre fils dont vous me parlez, son frère.
6: Mais lui, il le sait en fait.
5: Ah bon, bah alors non, bah alors là, bon alors.
6: Il le sait.
5: Bah alors là, je réponds à votre question d'emblée. Si lui le sait, c'est terrible quoi. Enfin, vous voyez, c'est-à-dire que la principale intéressée ne sait pas et autour d'elle, tout le monde sait. Ce que vous me dites montre que un secret, malheureusement, souvent un secret de ce type et souvent le principal intéressé ne sait pas, en tout cas pas consciemment. Je pense que votre fille sait. Sait des choses. Mais voyez, votre fils le sait. Alors, à quel moment, comment votre fils l'a appris, lui? Est-ce que vous qui lui en avez parlé? Pourquoi lui le sait?

0: Très bien.
1: Oui, enfin très bien. C'est vague, hein, c'est-à-dire il a pas réagi apparemment, quoi. Il a pas changé
0: non,
1: d'attitude
0: voilà,
1: vis-à-vis
0: ça,
1: de vous. Il a appris quand, lui?
0: Il y a deux ans, deux,
1: oui,
0: trois ans.
1: C'est très
0: ans,
1: récent, tout ça.
0: Et
1: quelle relation a-t-il avec sa sœur?
0: Aucune.
1: Comment ça, aucune?
0: Il n'a pas de lien, il ne sent pas de lien, ils ne sont pas en contact. Il lui reproche beaucoup. Voilà, là, ces gros problèmes qui lui ont porté à lui préjudice parce qu'il était infernal. Et lui se souvient de ça, qu'elle était infernale.
1: Oui, donc en fait, l'attention était beaucoup focalisée sur votre fille qui allait mal. Elle n'était pas infernale, elle allait très mal en fait.
0: Voilà, très mal.
1: Et qu'est-ce qui fait qu'à ce moment-là, parce que justement, quand j'entends, hein, je comprends ce sentiment, ce poids de la faute qui pesait sur vous, le fait qu'avec votre mari, il n'y avait pas d'échange, vous étiez très seule. Mais quand votre fille s'est mise à aller si mal, vous n'avez pas consulté, et puis vous dites qu'elle souffrait d'anorexie, de boulimie, vous avez dû voir des spécialistes.
0: Elle a... Non, en fait...
1: Non. On va continuer à se parler, d'accord? Restez bien en ligne, ne raccrochez pas, hein, Marianne, on se retrouve tout de suite.

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1: On poursuit nos échanges et sans plus attendre, on vous retrouve, Marianne.
2: Merci de me reprendre.
1: Mais je vous en prie, merci. Merci d'avoir patienté. Oui, je vous demandais, avant les infos, puisque vous dites elle était infernale, c'est-à-dire que ce qui explique votre fille, même son demi-frère, enfin votre fils a souffert de cela, parce que par son mal-être, elle occupait toute la place, toute l'attention, donc lui a pu se sentir un peu délaissé. Mais justement, vous parliez, vous dites il y avait des troubles quand même, de sérieux symptômes, de la boulimie, alternance de boulimie, d'anorexie, donc je vous demandais si à ce moment-là vous avez dû voir des spécialistes.
2: Je ne sais même plus en fait. Je me souviens que on la n'arrêtait pas de la changer d'école.
1: Pourquoi ?
2: Elle est même allée en pensionnat parce que elle faisait rien. Elle étudiait pas. Oui. Elle ne faisait rien du tout. Donc elle a changé plusieurs fois d'école. Elle est allée en pension, en internat. Oui. Et la chose qui l'a peut-être un peu guérie même, c'est quand on l'a inscrite dans une école d'équitation avec les chevaux.
1: Mais oui.
2: D'ailleurs, elle a nourri une passion qu'elle a toujours pour les animaux en général et les chevaux. Oui. Et là, elle a commencé à maigrir, à retrouver un équilibre.
1: Oui. Vous avez bien fait, oui, vous avez trouvé, ça a été thérapeutique pour elle.
2: Voilà.
1: Oui, mais très, finalement, très heureusement, il y a eu cette médiation, enfin, via les animaux, mais, enfin, à ce moment-là, vous n'en parliez pas avec votre mari de dire elle va
2: mais
1: mal.
2: Mais on parlait jamais. Fasse... Même avec elle, j'aurais dû beaucoup plus dialoguer.
1: Mais déjà, malheureusement, moi, ce que j'entends, c'est que il y a eu une chape de plomb, quoi. Il y a eu, c'est-à-dire que votre mari, il a ce geste d'amour pour vous, mais après, on n'en parle plus. C'est-à-dire que c'était compliqué pour vous aussi d'en parler, parce que peut-être aviez-vous le sentiment de trahir votre mari, qui vous avait accueilli, vous et votre fille.
2: Je me suis toujours sentie redevable vis-à-vis de lui.
1: Oui, c'est ça.
2: Alors que finalement, je lui ai donné beaucoup. Donc c'était aussi, moi, ma manière de réfléchir en tant que femme qui manquait aussi un peu de confiance en elle et qui ne trouvait pas vraiment sa place. Parce que sa famille, à lui, était une famille... Sa maman, elle organisait des pèlerinages... elle était extrêmement religieuse, son mari aussi, donc je me sentais vraiment une pécheresse. Parce que à l'époque, c'était pas il y a tellement longtemps, mais dans ces milieux-là, à la campagne, avec des indépendants qui ne voient que par le travail, il y a rien d'autre, il y a pas de dialogue, il y a pas de dimension plus émotionnelle entre les gens. Et même avec ma petite fille, enfin, j'aurais dû beaucoup plus parler, mais je baignais dans un milieu où les choses se réglaient par l'autorité. Ouais, vous voyez, il faut sévir, il faut obliger, il faut crier.
1: Dans l'éducation, vous voulez dire, y compris, enfin, votre mari avait ce mode éducatif?
2: Je ne sais pas quel mode éducatif il avait.
1: Mais il était peu présent.
2: Voilà, et je pense que j'ai vraiment... Enfin, moi, je pense que j'ai vraiment tout mal fait, quoi. Vraiment tout mal fait.
1: Non, mais je pense que c'est aussi... je pense que vous étiez dans un environnement qui était vraiment pas favorable pour pouvoir parler. Vous n'avez pas été du tout soutenue.
2: Non.
1: Vous avez tout mal fait. Moi, ce que j'entends surtout, c'est que vous avez eu à un moment un coup de cœur pour un homme. Enfin, le père biologique de votre fille, non? Cet homme-là. Peut-être qu'il lui était très différent. Et peut-être que justement, il n'y avait pas ce carcan, qu'il incarnait plus de liberté. Enfin, à ce moment-là, vous avez été amoureuse de cet homme?
2: J'ai pas eu le temps.
1: Quoi, vous n'avez pas
2: je
1: eu
2: l'ai
1: le temps.
2: Quitté très vite, en fait. Oui. Ce qui a fait que je l'ai quitté très vite, c'était ce côté dont ma fille a hérité, qui est la pulsivité un peu du Sud, avec cette façon très, très émotionnelle d'envisager la vie. Moi, je suis quelqu'un de beaucoup plus... je suis beaucoup plus dans, comment dire, dans l'observation. Je suis le contraire d'une impulsive, donc ce sont des gens qui me font peur, en fait.
1: Et, qui vous font peur et qui vous attirent, certainement, là où vous êtes.
2: Je ne sais pas.
1: En tout cas, cet homme. Parce que si vous parlez à votre fille, et je pense que ça va être nécessaire, au vu de ce que vous me dites, parce qu'il y a quelque chose... à partir du moment où... qui d'autre sait, finalement? Ça a dû transpirer.
2: Dans la famille de mon mari, il l'avait dit, lui. Je trouvais que c'était une... C'était pas la bonne idée, vu la manière dont il fonctionnait.
1: Il l'avait dit, ah oui,
2: oui,
1: non, mais
2: il l'avait dit.
1: Et comment, alors, donc, vous dites cette famille très traditionnelle?
2: La petite, elle n'a pas été super accueillie, ça c'est sûr. Donc,
1: oui, c'est pas très charitable d'ailleurs, pour des gens qui, justement,
2: mais...
1: pratiquent leur foi.
2: C'était. Mais ça,
1: oui, elle a été mal accueillie, votre fille.
2: Oui, avec beaucoup de. Aller sur le bout des doigts, quoi. Et pauvre petite fille. Et comment
1: pauvre petite fille et pauvre Marianne aussi. Enfin, pauvre petite fille et ça et vous aussi.
2: Ah oui,
1: il y a beaucoup de souffrance parce que.
2: D'autant plus que ma propre maman, qui vivait toujours, était aussi. Elle m'a aussi très culpabilisée parce que tout simplement c'était une femme bourgeoise. Et elle était ravie que je sois avec un homme sécurisant. Mmh. Et quand elle a su que j'étais enceinte, alors qu'elle savait que je voulais un enfant, mais quand elle a su que ce n'était pas mon mari qui était le papa biologique, elle m'a hyper culpabilisée. En fait, elle craignait que la relation s'éteigne et qu'elle s'arrête et que je n'ai plus ce protecteur à mes côtés. Donc, c'était motivé de cette façon.
1: Vous ne trouviez de soutien nulle part, quoi.
2: Non.
1: Et votre fille n'a jamais posé de questions. Enfin, elle exprimait à travers son mal-être, mais il n'y a jamais eu de questionnement, justement, puisque votre fils vous dit...
2: Parfois, elle me fait des plaisanteries.
1: Dites-moi.
2: Elle a 33 ans, elle me dit...
1: Quel genre?
2: Oh, tu sais, de toute façon, si je l'avais été adoptée, tu peux me le dire, c'est pas grave, qu'elle me dit.
1: Donc, elle sait.
2: Elle m'a dit ça, déjà.
1: Voilà, alors ça, c'est très important, parce que... vous voyez, je disais que je ne pouvais pas répondre, dire ou ne pas dire à une question aussi complexe par oui ou par non. Mais souvent, c'est-à-dire que quand on parle après tant d'années, il faut trouver le moment opportun, il faut réfléchir effectivement comment y aller par touches. Vous voyez, c'est un peu comme un tableau impressionniste. Il ne s'agit pas d'un moment, j'ouvre les vannes et enfin je me libère. Parce qu'il y a ça.
2: Par exemple, si je prévoyais une soirée avec elle pour lui dire les choses, ce n'est pas comme ça qu'il faut faire. Donc, en fait, il faut, comme vous dites, y aller par touches, étaler dans le temps, alors.
1: Alors, non, pas trop étaler dans le temps, parce qu'il y a eu suffisamment de temps. C'est-à-dire qu'il faut pouvoir... Il s'agit pas de, comment dire, on ouvre les vannes et on balance tout. C'est pas ça. Il s'agit pas que ça soit une déflagration, que ça soit qu'on lâche une bombe. C'est-à-dire qu'il faut pouvoir rester à l'écoute malgré l'émotion qu'il y a derrière et répondre plus exactement aux questions. Or, à travers les plaisanteries, et c'est une façon, on prêche le faux pour savoir le vrai, quand elle vous dit, si j'ai été adoptée, tu peux me le dire, c'est pas grave. Elle tend là une perche. Elle tend une perche.
2: Ouais.
1: Elle attend. Où la révélation d'un secret peut être, qui touche les origines, peut permettre finalement, alors ça se travaille, ça nécessite un accompagnement souvent après, mais de mettre en, comment dire, j'allais dire ses raccords, c'est-à-dire entre ce que l'on ressent, on sent oui, la ça. Personne qui a, elle se sent en décalage, un enfant qui a été comme ça, qui est né d'une liaison hors mariage, qui est pas, voilà, qui, on a, à qui on n'a pas dit la, la vérité, il se sent tout le temps en décalage avec les autres. Et alors, en plus, là, il y a physiquement, ça se voit comme un nez au milieu oui. de la figure, elle ne ressemble pas aux autres.
2: Non.
1: Et, à un moment, ça permet de mettre en accord, en cohérence, le ressenti de l'enfant, oui. ce qu'il a toujours ressenti au fond de lui-même, avec enfin dit, ce oui. qui est. C'est ce que votre sœur vous dit.
2: Oui, oui. Elle est persuadée, c'est sa marraine.
1: Elle a raison. Et comment, quelle relation votre fille a avec sa marraine?
2: Oh, bah, la même relation qu'avec tout le monde, c'est-à-dire que elle est impulsive, c'est.
1: Oui, mais
2: elle
1: votre fille.
2: À bonne relation, ma sœur, elle est bienveillante. Et j'écoute ce qu'elle me dit parce que je sais qu'elle oui. elle est bienveillante.
1: Oui, c'est la seule qui finalement, elle est dans un objectif d'aide et de soutien. Mais elle, oui. je comprends, oui.
2: Ça, et les autres, elles le savent, elles n'en parlent pas. Mais elle, je sais que ça. Elle a vraiment envie de m'aider.
1: Est-ce que vous,
2: la petite aille mieux, quoi.
1: Est-ce que vous, vous en avez parlé enfin, éprouver le besoin d'en parler à un thérapeute de votre histoire, parce que vous auriez pu trop.
2: Oui, j'avais parlé dans le cadre d'une thérapie courte il y a quelques années
1: oui.
2: à une dame.
1: Oui.
2: Et elle, voilà, elle me disait que pas du tout, il faut rien dire. Voilà, d'accord. c'était son avis. Maintenant, c'est pas parce qu'elle m'a dit ça que je pensais la même chose qu'elle. Je suis quand même restée dans le dubitatif et dans l'interrogation, oui. mais voilà.
1: Vous êtes prête à parler, au fond. Vous ne savez pas trop comment,
2: alors,
1: peut-être.
2: J'ai trouvé une fois, j'ai entendu une mère qui disait à sa fille qui était dans le même cas que moi. Je trouvais que c'était une manière très, très appropriée d'annoncer les choses. Elle a dit à sa fille, en fait, tu n'as pas un papa, tu en as deux. Vous voyez, je trouvais que c'était bien parce que ça n'excluait personne. Et enfin, je trouvais que c'était
1: oui,
2: une
1: mais
2: bonne
1: vous
2: manière
1: vous,
2: d'annoncer.
1: Oui, mais
2: choses.
1: Marianne, vous ne parlez pas à une petite fille. Vous parlez à une femme de 33 ans.
2: Oui.
1: Donc, le côté « tu n'as pas un papa », non, parce que dans les faits, elle a eu un père, elle a eu un papa. L'autre, elle ne le connaît pas. Donc, non. vous voyez, là, c'est comme si... vous vous exprimiez, dire cela, c'était peut-être adapté à une situation par rapport à une enfant.
2: Oui,
1: alors,
2: peut-être.
1: 7, c'est votre enfant, mais elle a 33 ans. Donc, oui. ça me paraît pas approprié. Vous voyez, là, ça a un côté, c'est-à-dire, c'est plus de dire, bon, et je pense que peut-être là, aujourd'hui, enfin, moi, mm-hmm. je recommande toujours, parce que ça soulève tellement de choses, que peut-être vous pourriez avoir, comme vous avez éprouvé le besoin de le faire avec moi ce soir, d'ailleurs, quelques échanges encore, avec un thérapeute. Où là, la démarche, elle est plus de dire, est-ce que je dois le dire ou pas? Mais, je me sens prête à en parler, mais comment?
2: Oui.
1: Pourriez-vous m'aider?
2: Ah oui,
1: voyez pour
2: idée.
1: Voyez c'est déjà vous avez franchi une étape.
2: Ouais.
1: Et c'est plutôt comment pour évidemment vous pensez que c'est important pour votre fille.
2: Oui.
1: Parce que c'est son histoire, ça lui appartient et peut-être que ça pourrait enfin la libérer de quelque chose.
2: Oui. Ah oui.
1: Et aussi d'ailleurs peut-être pas dans l'immédiat, mais dans le long terme, améliorer votre relation.
2: Ah oui, parce que je pense que dans un premier temps, moi, je pense qu'elle va me claquer la porte au nez.
1: Vous avez peur de ça, et c'est cela
2: oui,
1: qui
2: ben,
1: fait que
2: sûr.
1: Vous avez. C'est ce que vous avez dit à votre fils, d'ailleurs. Ne me juge pas. Vous avez très peur. Vous
2: bah,
1: avez
2: non,
1: été tellement jugé.
2: Bah,
1: non, mais ça, on se comprend.
2: Il n'y a rien à juger. C'est comme ça.
1: Non, mais vous avez vous-même, vous savez,
2: oui.
1: vous-même, vous vous êtes jugé. Et vous avez grandi,
2: oui.
1: vous avez évolué dans un environnement où, en fait,
2: oui, oui.
1: c'était quand même l'enfant de la faute. Pardon de le dire comme
2: oui,
1: ça.
2: Oui, oui, oui,
1: vous vous définissez, vous dites, et évidemment, votre fille n'a rien de tel, mais elle aussi, ça peut expliquer son mal-être.
2: Mm-hmm.
1: Et, évidemment, aujourd'hui, ça pourrait permettre, c'est-à-dire que c'est là où c'est compliqué, c'est qu'il faut pouvoir à la fois dire votre histoire, mais vous attendre à des questions. Il y a plusieurs, soit elle peut être sur le coup, il faut qu'elle qu'elle encaisse, soit ça peut la libérer, elle va avoir beaucoup de questions, elle peut aussi avoir de la colère, il peut y avoir plein de choses mêlées. Et donc il va vous falloir du temps à toutes les deux. Il y a beaucoup de réactions, il y a Joseph qui dit « Plus je vous écoute, Marianne, plus je ressens l'inconfort de votre fille ». Et pourtant, moi, je sais maintenant, oui. dit-il, votre appel est fondateur. Joseph, qui pense lui aussi que vous êtes prête et qui vous envoie de la force et du courage.
2: Oh, mais merci, Joseph. Merci beaucoup.
1: Il y a l'homme aux camélias qui dit, sans le vouloir, finalement, votre fille, quand elle vous renvoie l'image que, soi-disant, ce qui n'était pas... Enfin, elle, elle le ressentait comme ça, que vous la trouviez moche, grosse, comme si elle s'en délaissait, en tout cas différente. Du reste de la famille, ben, l'homme aux camélias dit oui, elle devait sentir comme si elle pouvait pas le formuler comme ça, mais vous aviez sous les yeux l'objet de votre péché, d'autant plus qu'elle ressemblait à son père. Et ça, forcément, c'est venu peser sur votre lien. Ça, bien sûr que vous l'aimiez, votre fille, mais c'est comme si vous aviez sous les yeux, vous voyez, voilà, l'objet de la faute. Et ça, c'est lourd. Donc, il y a l'homme aux camélias qui ajoute 33 ans, oui. Ah, âge christique, en plus dans l'histoire familiale, moi je pense quand même que ça serait un peu important de trouver quelqu'un, alors vous avez votre sœur, qui je trouve est de très bons conseils, qui est très qui est très bienveillante pour vous et pour sa filleule, donc votre fille, peut-être qu'avec elle aussi, ou peut-être que ça serait bien, est-ce que sa présence pourrait être d'un réconfort auprès de vous, quand peut-être, vous parlerez à votre fille.
2: Pourquoi pas.
1: C'est peut-être à envisager. Oui. Et en tout cas, il n'y a pas, là aussi, si vous cherchez le moment, ça va être compliqué. Dire, oh, quand est-ce qu'il faut que je lui parle? Mais il faut quand même un moment où vous allez avoir un peu de temps devant vous. Et un moment où, un moment un peu qui soit, en tout cas, où vous ayez le temps et où vous soyez. Ça peut pas se dire entre deux portes, ça peut pas se dire entre.
2: Bien sûr.
1: Donc, mais votre fille, elle vous tend des perches et depuis un moment. Paul, j'imagine.
3: Eh ben, c'est exactement ce que dit Youssef. C'est ce qu'il a dit, c'est ce qu'il a écrit tout à l'heure. Il disait, elle vous tend une perche, il faut que vous la saisissiez. La vérité la libérera, surtout si la génétique parle. C'est vrai que c'est encore plus flagrant, effectivement, ça la libérera sûrement. Y a Sarah aussi qui dit, si difficile que ce soit, dire la vérité à la jeune femme améliorerait une relation ambiguë. Elle n'aurait plus ce sentiment d'être mal aimée. Elle doit pressentir quelque chose qui la gêne. Il faut tout dire de femme à femme. Elle comprendra. Il y a Pierre aussi qui dit, à partir du moment où votre fils il est au courant de la situation, finalement vous n'avez pas vraiment d'autre choix que de révéler ce secret. C'est d'autant plus vrai que le frère et la sœur n'ont pas de relation, donc la probabilité qu'il lui révèle un jour de votre vivant ou justement le jour où vous serez plus là est probable. Si elle devait l'apprendre à un moment où vous ne seriez plus là, ben ce serait une très mauvaise chose pour elle.
1: Ça serait terrible.
3: Elle resterait avec des questions sans réponse. Donc voilà, trouvez le bon moment, les bons mots en exprimant vos ressentis. Votre petite fille peut être un bon lien pour le colmater un peu les joints. Et puis, il y a Jean aussi qui est très touché par votre témoignage, sans concession, sur vous-même. Or, tous les parents traversent des difficultés, font des erreurs. Soyez un peu plus douce avec vous-même. Concernant votre question, ça me fait penser à ma compagne, dit Jean, qui a appris qui était son géniteur alors qu'elle avait presque 50 ans. Elle en a été très émue, déstabilisée, certes, mais ça n'a pas non plus perturbé le cours de sa vie ni sa relation déjà complexe avec sa mère. Merci, dit Jean quand même, de votre très grande franchise. Votre humilité,
1: votre sincérité.
3: Vraiment, merci pour votre témoignage. Et puis il y a Nathalie qui dit que sa mère n'a pas voulu dire à sa demi-sœur ses origines. Ma demi-sœur a beaucoup de problèmes psychologiques à cause de ça. Mon beau-père l'a reconnue civilement. Un jour, comme je suis sa grande demi-sœur, elle m'a demandé de lui dire la vérité sur ses origines parce qu'elle ressemblait beaucoup à son père biologique portugais. Eh bien, je lui ai tout dit.
1: Mais quand elle vous dit, écoute, si j'étais adoptée, tu peux me le dire. Il y a une part d'elle qui sait. Et vous savez, quelqu'un a évoqué votre petite fille. Ses secrets, de tels secrets, ça se transmet dans les générations qui suivent. Il faut aussi penser à elle. C'est protecteur pour elle. Qu'elle connaisse, enfin, pas là, maintenant, elle a 3 ans, mais pour la suite. C'est-à-dire, ça remet chacun à sa place. Et vous savez, Pour terminer, je dirais qu'il faut pas avoir peur, parce que justement, aujourd'hui, c'est une jeune femme, votre fille, et elle est aussi mère, et elle peut comprendre aussi ce que vous avez traversé vous à ce moment-là de votre vie, et peut-être porter un regard aussi différent sur vous. Pas dans le jugement, mais de, vous n'êtes pas seulement sa mère, vous avez été aussi une femme qui a aimé, une femme qui a fait un choix, peut-être pour elle, pour lui offrir une sécurité. En tout cas, vous aviez vos raisons, mais c'est ce que dit Joseph pour conclure, n'ayez pas peur, en tout cas, de vos propres émotions. Ça peut être des retrouvailles, une renaissance pour toutes les deux. Et votre fille, ça peut aussi, peut-être pas dans l'immédiat, mais la soulager de voir de ce qu'elle a pu percevoir comme du rejet. Le mot est peut-être fort, mais peut-être un, comme si c'était différent avec elle qu'avec son frère, comme si elle s'était pas sentie aussi investie par vous. Qu'en fait, c'était pas par manque d'amour, mais qu'il y avait ce poids qui pesait sur vous. Et que vous-même, vous vous êtes vécu comme, vous l'avez dit, pécheresse. Et que ça, ça a pu entraver le lien. Mais que l'amour, il est là. Et c'est ça qui compte. Donc, vous êtes prête à le faire.
2: Vous m'avez beaucoup aidée. Et je vous donnerai des nouvelles parce que je vais...
1: avec je plaisir.
2: Vais, voilà, je vais continuer... enfin, je veux dire, je vais mettre des choses en œuvre, voilà, suite à cette conversation et aussi aux interventions des auditeurs.
1: Oui, merci, je remercie. Ils ont été vraiment très soutenants et très pertinents. Et parlez-en, faites-vous avec votre sœur, qui est, je trouve, de très bons conseils. Je vous embrasse.
2: Et puis,
1: n'ayez pas peur et plein de force. Vous allez y arriver, Marianne. Et tenez-nous au courant. Ça sera avec, en attendant vos nouvelles. Au revoir. 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
3: Voie A, le train TER numéro 58794 à destination de Chambéry-Charles-les-Eaux va partir. Assurez-vous de la fermeture des portes, s'il vous plaît. Attention au départ.
4: C'est une histoire typiquement française. Ce pays qui n'a pas de pétrole, mais qui a des idées. Dans les années 70, on n'hésite pas à les mettre en œuvre, ces idées, même quand elles semblent un peu folles. Le pays vit les derniers soubresauts des 30 Glorieuses. Cette période historique de croissance, 5% en moyenne chaque année entre 1950 et 1973, un miracle économique. En un peu plus de 25 ans, la France se transforme, se modernise. On quitte les campagnes pour les grandes villes et leurs banlieues. Les avancées techniques font rêver le grand public. Les ingénieurs sont les stars de cette France qui entend montrer au monde qu'elle a encore son mot à dire. C'est dans ces années qu'on construit des dizaines de réacteurs nucléaires. En 1976, c'est le Concorde qui effectue son premier vol commercial. En 1979, c'est le vol inaugural de la fusée Ariane, à Kourou, en Guyane. En 1982, c'est le Minitel qui est relié au réseau téléphonique. L'histoire qui nous intéresse débute quelques mois auparavant. Ça fait plus de 10 ans que les ingénieurs d'Alstom et de la SNCF y travaillent d'arrache-pied. Mais ce jour-là, ils vont devoir prouver qu'ils ont relevé ce pari fou. Fabriquer le train le plus rapide du monde. Le train à grande vitesse, le TGV. Nous sommes le mardi 26 février 1981, il est 15h27. Les conditions sont idéales. Les équipes sont prêtes, la tension est palpable dans la cabine de conduite du train. L'objectif du record est fixé à 360 km/h. Une vitesse qui n'a jamais été atteinte sur rail. La rame est à l'arrêt sur le viaduc de Serein, au cœur du Morvan, entre Paris et Dijon. La section a été choisie car elle présente de longues lignes droites qui permettent au train d'atteindre sa vitesse maximale. Un homme supervise ce moment historique à l'intérieur de la cabine. C'est Jean Dupuis, considéré comme le père du TGV. Il a 54 ans à l'époque. Passé par Polytechnique et l'école des mines, il a fait toute sa carrière à la SNCF. C'est une figure de l'entreprise, un ingénieur brillant, un meneur d'hommes respecté autant par les cheminots que par la direction. Ça fait près de 15 ans qu'il travaille sur le projet. C'est le jour le plus important de sa carrière, peut-être de sa vie. Car l'enjeu est immense pour la SNCF. Le but affiché de cet événement est de battre un record du monde, mais le véritable objectif, c'est de démontrer qu'un train peut rouler à grande vitesse, en toute sécurité. Le lancement de la ligne Sud-Est est prévu en octobre de la même année, et le temps presse, il n'y aura pas de deuxième chance. Les journalistes sont nombreux pour couvrir l'événement. Une 60aine embarquée dans le train et des dizaines d'autres qui n'ont pas eu la chance d'y monter. Les radios sont en direct, les reporters de la presse écrite dictent leurs papiers par téléphone. On aura le temps de boucler le reportage pour l'ouverture du journal de 20h le soir même. Au sommet de l'État, le président de la République, Valéry Giscard d'Estaing, son premier ministre, Raymond Barre, et le ministre des Transports, Joël Le Teul, sont tenus informés minute par minute des événements. Le signal est donné. Le chef d'essai demande qu'on mette la tension à 29 kV.
5: TGV appelle la sous-station de Sarry. Vous mettez la tension à 29 kV, s'il vous plaît.
4: Le courant passe dans les caténaires. Dans la cabine de conduite, on attend les instructions. Le silence est soudain coupé par le son strident de la radio.
5: Chef d'essai à cabine de conduite.
0: Cabine avant, écoute.
5: Indication pour la marche. Marche TGV 100. Panto avant. Vitesse limite 370. Vitesse à respecter. Inférieur ou égal à 340 jusqu'au kilomètre 165.
6: Poste VZC, vous êtes prêt?
7: Poste VZC, prêt.
6: Poste ME, vous êtes prêt?
8: Oui.
6: Cabine arrière, tout le monde est en place?
8: Prêt.
7: Cabine arrière, tout le monde est en place.
5: Chef d'essai à cabine avant.
0: Alors j'attends l'autorisation de départ.
9: Oui, allez. Départ.
0: Alors départ.
4: La rame se lance, enfin. Les premiers kilomètres sont parcourus à vitesse réduite. Et bientôt, le train dépasse les 100 km/h. Puis 200 km/h. Derrière la locomotive de tête, une rame sert de laboratoire roulant. Toutes les données sont enregistrées afin de garantir aux futurs voyageurs des conditions optimales de confort et de sécurité. Les machines ne relèvent aucune anomalie. Le conducteur peut accélérer. Bientôt 260 km/h. La vitesse prévue pour l'exploitation commerciale du TGV. Mais il faut aller beaucoup plus vite pour tester la capacité de résistance de la machine. La barre des 300 km/h est passée. À cette vitesse, les conducteurs n'ont pas le temps de voir les panneaux au bord de la voie ferrée. Un système électronique hyper moderne permet de les afficher directement sur le tableau de bord. 310, 320, 330 km/h. Le conducteur arbore un sourire confiant. Plus qu'un kilomètre heure et le précédent record sera battu. Ce record est déjà détenu par la SNCF. En 1955, une locomotive BB9004 a atteint la vitesse de 331 km/h. Mais la pression était telle que les bogies se déformaient, ces sortes d'essieux sur lesquels sont fixées les roues des trains. Impossible d'envisager une telle vitesse avec des voyageurs. Il a donc fallu attendre 26 ans pour que l'entreprise tente à nouveau l'aventure. Mais cette tentative aurait pu ne jamais avoir lieu. Pour comprendre pourquoi, il faut effectuer un petit retour en arrière. Le 17 janvier 1961, 20 ans plus tôt. Jean Bertin est un jeune ingénieur de 44 ans, à la tête de sa propre société d'aéronautique. Il est de la race des inventeurs, de ceux qui rêvent, de ceux qui imaginent le futur sur une table d'atelier. Il a fait Polytechnique, lui aussi, comme Jean Dupuis. Mais il est entré à la SNECMA, spécialisée dans les moteurs pour l'aviation. C'est là qu'il a vu tout le potentiel des réacteurs. Et pas seulement pour faire voler des avions. Quand il quitte l'entreprise, 10 ans plus tard, pour fonder Bertin et compagnie, il a déjà une idée en tête. Un réacteur capable de propulser un train à très grande vitesse. Mais il manque encore un élément à son invention. La déperdition d'énergie est trop importante sur les rails. Il faut imaginer autre chose. C'est justement le brevet qu'il vient déposer ce jour-là. Une locomotive sur coussin d'air. Plus de rails, plus de friction. Ce n'est même plus un train, c'est ce qu'il nomme un aérotrain. Le projet est lancé en concurrence directe avec la SNCF. Un accord est rapidement conclu avec l'administration pour lancer une série de tests grandeur nature. Et ils sont plus que concluants. En février 1966, un prototype atteint la vitesse de 200 km/h. À la SNCF, c'est le branle-bas de combat. Un groupe d'ingénieurs, Jean Dupuis en tête, s'invite dans le bureau de Roger Guibert, directeur général de l'époque, pour demander la création d'un groupe de recherche. Si vous ne le faites pas maintenant, nous sommes finis. Devant les progrès de l'aérotrain, il finit par accepter. À la hâte, le groupe lance une étude sur les possibilités ferroviaires à très grande vitesse sur infrastructures nouvelles. Un projet secret intitulé C03. C'est Jean Dupuis qui est chargé de le diriger. Mais la Société nationale a du retard. Les équipes de Bertin et compagnie avancent vite, très vite. Le 22 janvier 1969, un nouveau prototype d'aérotrain atteint la vitesse record de 422 km/h sur la voie d'essai de Gometz-la-Ville. L'exploit a un retentissement jusque sur les bancs de l'Assemblée et au gouvernement. Georges Pompidou croit au projet. La construction d'une voie expérimentale est lancée. Elle fera 18 km entre Artenay et Saran, dans le département du Loiret. Une longue voie de béton surélevé qui traverse la plaine Beauceronne et préfigure une future ligne Paris-Orléans. La SNCF est acculée. Elle joue sa survie sur le projet C03. À cette époque, l'usage de la voiture s'est largement démocratisé et l'avion propose des temps de trajet imbattables. Le nombre de voyageurs baisse. La pression est énorme sur les équipes de Jean Dupuis. Un projet de train à grande vitesse, mû par une turbine à gaz, est présenté aux autorités. Le feu vert est donné pour la construction d'un prototype. La concurrence entre le TGV et l'aérotrain est à son paroxysme. On se rend coup pour coup. Les essais du TGV 001 débutent en avril 1972. La locomotive sort des usines Alstom de Belfort. Ce qui frappe, son dessin fuselé, son nez effilé, sa ligne aérodynamique qui le fait ressembler à une voiture de sport. On le doit au designer Jacques Cooper, qui s'est directement inspiré d'une voiture qu'il avait dessinée pour Porsche. La Murène arborait déjà cette couleur orange vif qui sera la signature du TGV durant des années. Les essais sont concluants. Sur la ligne de la plaine d'Alsace, une rame atteint la vitesse de 318 km/h dès l'été 72. C'est une victoire pour la SNCF. Une bataille remportée, mais la guerre fait toujours rage.

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1: C'est un événement mondial qui va arrêter net cette course à la vitesse. En octobre 1973, c'est le premier choc pétrolier. Les prix de l'or noir sont multipliés par 4 en à peine 6 mois.
2: Économisons l'essence, économisons l'électricité, économisons le chauffage. Et cela seul suffira à diminuer notre consommation.
1: L'aérotrain, avec son réacteur d'avion, consomme énormément de carburant. Impossible d'être rentable avec un pétrole cher. Il faut attendre le décès de Georges Pompidou pour que le projet soit définitivement abandonné. Un échec retentissant pour Jean Bertin. Il meurt quelques mois plus tard d'un cancer du cerveau, sans jamais voir son invention mise en service. On peut d'ailleurs encore apercevoir aujourd'hui la ligne d'essai de l'aérotrain. Elle est à l'abandon, le long de la ligne Paris-Orléans, opérée par la SNCF. C'est la défaite de l'aérotrain, mais ce n'est pas encore la victoire du TGV. La Société nationale des chemins de fer doit elle aussi revoir sa copie de fond en comble. L'heure est aux économies d'énergie. Fini la turbine à gaz. Le train devra être 100% électrique. Tout doit être repensé en quelques mois à peine. Jean Dupuis et ses équipes se remettent à l'ouvrage. Mais encore faut-il qu'une ligne à grande vitesse soit construite. Et au printemps 1976, l'atmosphère à l'Assemblée nationale n'est pas à l'euphorie. La croissance française est atone, le chômage progresse toujours, les finances sont au plus bas. C'est dans ce contexte de défiance que le gouvernement soumet aux parlementaires l'autorisation d'engager les crédits nécessaires à la construction de la première ligne à grande vitesse entre Paris et Lyon.
3: Le Conseil d'État se prononcera demain sur l'utilité publique du projet de ligne à grande vitesse Paris-Lyon, le TGV. Sans attendre son avis, dont il y a tout lieu de penser qu'il sera positif, la SNCF vient de passer la première commande du matériel roulant destiné à l'équipement de la nouvelle ligne.
1: Les débats sont houleux. Les députés voient d'un mauvais œil cet investissement qui se chiffre en milliards de francs. La liaison Paris-Lyon, c'est l'axe ferroviaire le plus chargé du pays. C'est l'avenir du rail qui est en jeu lors de séances interminables. Les crédits sont finalement adoptés à une courte majorité et la construction de la ligne est lancée. L'objectif ? Relier Paris à Lyon en moins de 2 heures, à 260 km/h de moyenne. Les travaux débutent dès 1976 et ils sont titanesques. 389 km de voies nouvelles, 175 communes traversées, 447 ponts, 10 viaducs, 3,3 millions de tonnes de ballast et 850 km de clôture. Les technologies de l'époque ne sont pas celles d'aujourd'hui et des dizaines de géomètres parcourent le tracé pour dessiner la ligne la plus droite possible. Ce sont 1600 hectares qu'il faut terrasser. Mais tout a bien failli s'arrêter. C'est Jean Dupuis qui le raconte en 2021, quelques mois avant son décès, à 93 ans. Un jour de 1977, le Premier ministre Raymond Barre les fait venir dans son bureau. Je vous ai convoqué pour vous dire que vous arrêtez la construction de la ligne nouvelle. Stupeur des équipes de la SNCF. Les travaux sont déjà bien avancés et le Premier ministre leur demande d'abandonner toute la partie nord de la ligne. Monsieur le Premier ministre, vous rendez-vous compte? Des voyageurs qui vont à Lyon, il y en a beaucoup, mais des voyageurs qui s'arrêtent à Montchanin, il n'y en a pas. Paris-Montchanin ou Montchanin-Lyon, ça n'intéresse personne. La réponse du Premier ministre les plonge dans la consternation. C'est vos affaires. Moi, je n'ai plus d'argent. Et par conséquent, vous arrêtez. Vous ferez la deuxième moitié après. La consternation, mais pas la résignation. Malgré les instructions du Premier ministre, la SNCF poursuit les travaux et obtient finalement gain de cause. En 1979, c'est enfin la pose des rails, la dernière étape. Pendant ce temps, Patrick et Sophie s'occupent de convaincre la presse et les décideurs. Mais qui sont Patrick et Sophie? Les deux rames de pré-série que les ingénieurs de la SNCF ont décidé de nommer ainsi. La voiture de mesure est prénommée Lucie. C'est elle qui enregistre toutes les données recueillies sur les centaines de milliers de kilomètres de tests qui sont effectués. Chaque élément doit être vérifié plusieurs fois afin de s'assurer de sa conformité. La vitesse, le freinage, le confort, la pénétration dans l'air, tout est passé au crible. Lors des derniers mois avant le lancement, deux rames roulent 24 heures sur 24. Elles parcourent plus de 400 000 kilomètres. L'enjeu est existentiel pour la SNCF. Le moindre problème technique au moment du lancement, et c'est la survie de l'entreprise qui est remise en question. Mais un homme sait qu'il touche au but. Jean Dupuis le sent, le TGV est prêt. Prêt à établir le record du monde de vitesse sur rail. Retour dans la cabine de conduite, le 26 février 1981. Un avion cargo de l'armée française survole le TGV qui vient de passer la barre symbolique des 331 km/h. Le record est égalé.
4: Hommage à Monsieur Dupuis, nous avons franchi 331 km/h.
1: La locomotive continue d'accélérer. 332 km/h. Nouveau record du monde. Jean Dupuis esquisse à peine un sourire. Il veut aller plus loin. Il connaît sa machine. Il sait qu'elle peut aller plus vite. 340 km/h. 350. La locomotive file dans les plaines d'Alsace, soulevant la poussière sur son passage. 360 km/h. La limite fixée par la SNCF pour ce record. Le conducteur se tourne vers son chef de projet. Il veut aller plus vite. Jean Dupuis acquiesce.
4: Allez, on tire.
5: On tire, c'est parti.
4: Nous avons atteint 100 mètres secondes. TDB opérateur ICF. 372 km/h. 373. 14. 15. 16. 17. 18. 19. 80. Nous avons atteint 380 km/h sur la rame.
1: Jean Dupuis hésite. Il est seul à prendre cette décision. 380. Il ordonne au conducteur de freiner. Le nouveau record du monde de vitesse sur rail est établi à 380 km/h. C'est l'explosion de joie à la SNCF. Le pari est réussi. Le TGV peut débuter son voyage. Et dès le lancement, en octobre 1981, c'est un succès populaire. La SNCF avait pensé ce train pour les hommes d'affaires, ce sont les familles qui vont l'adopter. On ne prend plus le train, on prend le TGV. Et la SNCF va capitaliser sur ce succès. Très vite, de nouveaux projets de lignes sont lancés. La ligne Atlantique vers Le Mans en 1989, puis Lille, Valence, Marseille, Bordeaux. Le TGV fête son premier milliard de voyageurs transportés le 28 novembre 2003. Ils sont 2 milliards 10 ans plus tard. Et l'aventure continue, de plus en plus vite. Le record de vitesse est à nouveau battu en 1990, 515 km/h. C'est même 574 km/h en 2007. Aujourd'hui encore, le TGV est le train le plus rapide du monde. Et au-delà de ses performances, il est entré dans l'imaginaire collectif. Lorsqu'on disait à Jean Dupuis qu'il était le père du TGV, il répondait simplement « Chacun d'entre nous a apporté ce qu'il pouvait. Il y a beaucoup de pères du TGV. Il y a beaucoup d'enfants aussi. » Des générations entières pour qui le TGV, c'est les vacances. Courir sur le quai, les bagages à la main, les quelques notes qui retentissent pour l'arrivée en gare.
6: Mesdames, messieurs, dans quelques instants, nous arriverons en gare de Montpellier-Saint-Roch. Prochain arrêt, Montpellier-Saint-Roch.
1: La voix de la SNCF.
7: Les TGV numéro 8600.
1: Les sandwichs emballés dans de l'aluminium. Le paysage qui défile à toute vitesse. Doubler les voitures sur l'autoroute en face. Et la musique du train sur les rails, comme un cœur qui bat. Aucune autre des innovations de cette époque ne s'est autant installée dans le quotidien des Françaises et des Français. Ariane continue de décoller dans l'indifférence générale. Le Concorde a dû définitivement se poser à la suite d'un drame. Le Minitel n'amuse plus que quelques nostalgiques. Le TGV, lui, est toujours là. Mais rien n'aurait été possible sans ce 26 février 1981.
8: Ce record du monde n'est pas une opération de prestige. Nous tenons beaucoup à montrer que la technologie, la technique ferroviaire française est, disons-le, sans doute la première dans le monde. Et nous espérons bien que ce record du monde incitera tous ceux qui désirent acquérir des équipements ferroviaires à consulter l'industrie française.
1: L'acte de naissance du train à grande vitesse.

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2: Georges Bourdoiseau, Alain Juppé va quand même à la bataille des municipales dans votre belle ville.
3: Alain Juppé sera candidat à Bordeaux municipal de 1995, ça y est, il l'a dit, et cela ne surprend personne ici. Alain Juppé revendique à juste titre des racines locales, il est de Mont-de-Marsan, c'est dans la région, et son grand-père était même cheminot à Bordeaux. Tout va bien. Pas de surprise donc, mais la confirmation d'un bel imbroglio, car il y a déjà un candidat RPR à la mairie de Bordeaux, le sénateur Jacques Valade, président de la région Aquitaine, et dauphin désigné de Jacques Chaban-Delmas, du moins quand les deux hommes étaient en bon terme, ce qui n'est plus du tout le cas.
4: Pourquoi, à un an de la présidentielle, le bras droit de Jacques Chirac, promis aux plus hautes fonctions, choisit-il de s'implanter à Bordeaux ? Pour le comprendre, il faut remonter à 1994, Michel Cotta se souvient.
5: En 94, Jacques Chaban-Delmas est donc maire de Bordeaux, et ça a été un maire beaucoup aimé des Bordelais, et surtout

0: avec cette idée que il représentait Paris à Bordeaux et qu'il y avait un lien entre Bordeaux et la capitale, ce qui faisait de Bordeaux une capitale régionale, mais une capitale. Donc c'était très important d'avoir ou un chef de parti ou un grand personnage. Et il se trouve que Chaban croise Juppé en 94, hein. Chaban doit s'en aller, la place est disponible donc, et il lui dit « Cher camarade, on me dit que ce serait OK pour vous. » Alors pourquoi cher camarade, pas cher camarade de parti? Parce qu'ils étaient chers camarades à l'inspection des finances. Ils consultent sans doute Chirac. Et il dit oui à Chaban. Jacques Chirac n'est pas tellement content qu'il aille si loin. C'est très bien pour Bordeaux, évidemment, mais Jacques Chirac en a besoin sur Paris.
1: Et si Chirac en a besoin à Paris, c'est qu'il a prévu de le nommer à Matignon en mai 1995, après sa victoire à la présidentielle. Et une fois élu, c'est exactement ce qu'il fait. Le 23 mai, pour être précis, le nouveau Premier ministre fait son discours de politique générale à l'Assemblée.
2: Le programme de travail que je vous présente aujourd'hui en son nom tient en un seul mot, l'emploi.
3: Alain Juppé déclare la guerre au chômage. C'était tout à l'heure à l'Assemblée nationale, la déclaration de politique générale du nouveau Premier ministre.
1: Alain Juppé, occupé entre autres à résorber le chômage, Bordeaux semble bien loin de ses préoccupations. Mais il doit très vite repartir en campagne pour les municipales de juin. Pourquoi cette candidature? Michel Cotta ne manque pas de lui poser la question à l'époque.
0: J'en ai parlé après avec Juppé. Quelques jours après, il a fait son discours de politique générale le 23 mai, hein, 95. Et il se trouve que le 6 juin, avec quelques journalistes, j'ai pris un petit déjeuner avec lui à Matignon. Et on lui a dit, mais pourquoi est-ce que vous êtes candidat? J'ai noté la réponse sur le moment, hein, et donc j'ai le retrouvé. Il n'y aura jamais de problème entre Chirac et moi. Jamais. Le jour où nous serons en désaccord, je lui laisserai la place. Voilà tout. D'où Bordeaux. Il quittera forcément, il sait qu'il quittera forcément le poste de Premier ministre, mais il sait qu'il continuera aussi en politique. Et donc il veut trouver un ancrage. Et Bordeaux, c'est son ancrage. Et en plus, être espéré et désigné à Bordeaux par Chaban, et avoir en plus l'appui de Chirac, franchement, c'est voilà. Donc c'est comme ça qu'il se présente aux élections. Il n'a qu'un problème avec celui qui est pressenti par Chaban, qui était Jacques Valade, qui était pressenti pour remplacer Chaban. Et finalement, après quelques séances un peu houleuses, et Chaban finit par persuader Valade qu'il sera premier adjoint et que donc il n'y a pas de problème.
1: Alain Juppé ne pouvait pas laisser passer Bordeaux que Chaban lui sert sur un plateau. Et après avoir trouvé un terrain d'entente avec son rival, Alain Juppé entame donc une campagne éclair pour conquérir la mairie, ce qu'il réussira dès le premier tour.
4: Autre résultat maintenant, confirmation de l'élection d'Alain Juppé au premier tour à Bordeaux avec 50,28% des suffrages.
5: Je voudrais exprimer aux Bordelaises et aux Bordelais qui m'ont fait confiance dès le premier tour de cette élection municipale toute ma gratitude. Il y a beaucoup à faire. La ville attend beaucoup. Il faut que nous répondions à cette attente que j'évoquais tout à l'heure en nous mettant à la tâche.
1: Michel Cotta.
0: C'est une campagne claire, mais bien préparée. Alors comment, lui, il s'est intégré à Bordeaux? D'abord, Juppé, qu'on dit sec, cassant, il était beaucoup moins localement. Il l'a été beaucoup moins. Ensuite, loin de se débarrasser de l'entourage de Chaban, il en a accepté le plus grand nombre. Il a un peu ouvert, évidemment, avec des amis à lui, mais il n'a pas bouleversé. Donc avec Valade, il a gardé une partie de l'état-major de Jacques Chaban-Delmas pour lui.
1: Et c'est en effet sur l'équipe municipale en poste, celle mise en place par Jacques Chaban-Delmas, que s'appuie Alain Juppé en arrivant. Car pendant 2 ans, Bordeaux va être dirigé depuis Matignon. Surtout que le nouveau maire s'attelle tout de suite à un premier chantier, donner un coup de frais aux façades bordelaises.
0: Et il a eu l'idée géniale, parce qu'en allant à Bordeaux, en débarquant à Bordeaux, il avait trouvé que Bordeaux était sale, était noir. Et c'est vrai que les maisons n'avaient pas été refaites, n'avaient pas été la pierre n'avait pas été lavée depuis le début depuis le 18e siècle, quoi. Jacques Chaban-Delmas ne l'avait pas fait, faute d'argent sans doute, mais au lieu de la noirceur de Bordeaux sont apparues ces pierres blondes magnifique de Bordeaux, qui font de Bordeaux une des plus belles villes, franchement, de France, avec cette ouverture sur le fleuve, avec et d'un seul coup, Bordeaux l'obscur est devenu Bordeaux-Leclerc. Et ça, il en a été, ça a été sa première inscription, si vous voulez, dans l'esprit des gens à Bordeaux.
1: Autre arbitrage attendu par les Bordelais, les questions de transport. Jacques Chaban-Delmas voulait un métro pour Bordeaux. Trop coûteux, estime Alain Juppé, qui lance le chantier du tramway dès les premiers mois de son mandat.
0: Puis après, il y a eu un projet urbain global en 96 avec un système de transport ultra moderne qui est d'ailleurs toujours en place et qui a révolutionné la vie des Bordelais. Et puis la reconquête permanente des quais de la Garonne. Donc ces quais là aussi, ils étaient plus des quais. C'est d'un seul coup, on s'est promené sur les quais de la Garonne et sa femme Isabelle a écrit même un livre qui s'appelle « Jours heureux à Bordeaux », ce qui prouve que bon, c'était une implantation réussie.
1: Il faut tout de même attendre 2 ans et la dissolution ratée, décidée par Jacques Chirac, pour voir Alain Juppé s'installer de manière permanente à Bordeaux. RTL, le 2 juin 1997.
6: Bonjour, la cohabitation, le retour. La victoire de la gauche aux législatives entraîne donc la 3e cohabitation. Jacques Chirac, qui avait voulu la dissolution, a perdu son pari. Et la victoire de la gauche est une sanction évidente de la droite. L'agenda de Jacques Chirac est donc chargé aujourd'hui. Il doit recevoir dans les minutes qui viennent Alain Juppé. Le Premier ministre lui remettra sa démission.
0: Il a été sans doute un Premier ministre impopulaire, hein. De 95 à 97, ça a été un Premier ministre impopulaire avec sa tentative de réforme de la sécurité sociale, etc. Il a proposé une première fois sa démission à Jacques Chirac en 97, et Jacques Chirac n'en a pas voulu en disant on a commencé l'aventure ensemble, on va finir ensemble.

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1: En 6 ans, Bordeaux a d'abord réparé un oubli, son fleuve, longtemps occulté par une barrière infranchissable de hangars désaffectés. Et aujourd'hui, débarrassé du béton, les quais de Garonne offrent aux Bordelais un espace de promenade et de loisirs en plein cœur du centre-ville. Ce toilettage spectaculaire s'accompagne d'une mise en valeur de l'autre rive, la rive droite, ancien quartier industriel et populaire qui commence à renaître de ses friches à coups de projets immobiliers et d'aménagement d'espaces verts. Et puis Bordeaux, bien après d'autres, s'est aussi lancé dans l'aventure du tramway.
2: Alain Juppé se targue d'avoir réveillé la belle endormie. Fort de son bilan, le 18 mars 2001, il est réélu triomphalement à la mairie de Bordeaux, dès le premier tour, là encore. Et en 2003, le tramway tant attendu est inauguré en grande pompe, en présence de son mentor, le président Jacques Chirac. Et ce, malgré un petit souci technique, le jour de l'inauguration, le réseau est bloqué. Le chef de l'État coupe le ruban devant une rame à l'arrêt. Reportage de M6, le 21 décembre 2003.
3: Ils voulaient être les premiers à essayer leur tramway ultra moderne. Des milliers de Bordelais n'ont pas manqué l'événement. Mis en service à 5h du matin, les premières rames étaient déjà bondées. Il faut dire qu'après 3 ans de travaux, les habitants attendaient leur tramway avec impatience.
4: C'était magnifique, on voyait briller la Garonne, c'était vraiment super. C'est un très très beau tram.
3: Une première matinée un peu perturbée par 3 pannes consécutives, des courts-circuits électriques et des surcharges qui ont bloqué toute circulation sur la ligne.
5: 5h, il n'a pas démarré, qu'est-ce que ça va être aux heures de pointe ?
3: Des incidents qui n'ont pas empêché Jacques Chirac d'inaugurer officiellement ce premier tronçon. Il a lui-même testé le tramway aux côtés du maire de Bordeaux, Alain Juppé.
6: J'étais comme impatient de voir si la réalité égalerait la fiction. Et je ne suis pas déçu.
2: Mais la coupure de courant du tramway va bientôt être le moindre des soucis d'Alain Juppé. Car mise en examen dans l'affaire des emplois fictifs du RPR, du temps où il était à la mairie de Paris aux côtés de Jacques Chirac, il est condamné en 2004. C'est un coup de massue pour l'ancien Premier ministre de Jacques Chirac et les Bordelais.
7: Aux Bordelaises et aux Bordelais, je voudrais simplement dire mon attachement, ma fidélité. Ils m'ont donné au fil des ans de grandes joies. À moi et à ma famille aussi, qui se sentait heureuse ici. Alors nul ne sait ce que l'avenir nous réserve, bien sûr. Je dis aux Bordelaises et aux Bordelais tout simplement que je les aime. Et j'ai trouvé un mot landais pour résumer ma pensée. Ce sera tout simplement Adichatz. Merci.
8: Je trouve ça très dur et injuste pour Alain Juppé, qui ne le mérite pas. Et dommage pour Bordeaux, parce que vraiment, c'est un excellent maire pour notre ville.
9: Nous aimerions bien voir la fin des travaux sur Bordeaux, la fin du chantier du tramway, et surtout le voir arriver au bout des projets qu'il a fait. La condamnation est complètement disproportionnée.
10: Bah, il a eu ce qu'il méritait, quoi, c'est tout. Il fallait pas qu'il joue un jeu qu'il pouvait pas gagner, c'est tout.
2: Alain Juppé paye au prix fort sa fidélité indéfectible à l'ancien maire de Paris, Michel Cotta.
11: Il en a pris la responsabilité. Bon, il est évident qu'il n'avait rien fait sans Chirac, mais il a trouvé... Et ça, c'est rare en politique, que c'est lui qui devait porter la responsabilité plutôt que Chirac. Et donc, il a démissionné de tous ses mandats. Il est parti au Québec s'installer pendant 6 mois. Il n'y a en effet, comme il le disait, il n'y a en effet jamais eu un problème avec Chirac. D'ailleurs, il écrit ce livre qui s'appelle « Mon Chirac », et qui est vraiment une espèce d'apologie de Chirac, alors que tout de même, il a durement... gagner sa place dans les amis de Chirac, quand même.
2: C'est en effet le temps de l'exil qui débute pour Alain Juppé, dont la carrière politique semble à ce moment-là terminée. L'ancien Premier ministre accepte un poste d'enseignant au Québec, malgré les polémiques soulevées par sa venue dans la belle province.
1: Alain Juppé, pour ou contre, c'est au Canada aujourd'hui. L'association étudiante de l'École nationale d'administration publique de l'Université de Québec doit consulter ses 1700 membres lors d'une assemblée générale extraordinaire sur les questions d'éthique soulevées par l'éventuelle embauche d'Alain Juppé comme enseignant. Et Philippe Corbet, Alain Juppé, lui, se dit à nouveau meurtri par cette polémique.
12: Oui, sur son blog, son site internet où il se dévoile comme dans un journal intime, Alain Juppé confesse qu'il est abasourdi par le tumulte qu'a provoqué la décision de l'Université du Québec de l'accueillir comme professeur invité.
2: Ces quelques levées de boucliers ne gâchent pas son plaisir. Alain Juppé se ressource au Québec, en famille, loin de l'agitation du monde politique français. À Montréal, il est heureux. peut-être comme rarement auparavant d'ailleurs. Mais le virus de la politique le titille encore, l'esprit de revanche aussi sans doute, et son ambition n'est pas totalement assouvie. Et une fois sa peine d'inéligibilité levée, en 2006, où décide-t-il de rentrer ? RTL le 28 août 2006.
13: À droite, c'est sans doute le premier acte aujourd'hui du retour au premier plan d'Alain Juppé. Il s'est réinstallé à Bordeaux après son année d'exil au Canada. Il souhaite manifestement retrouver sa mairie qu'il avait dû quitter pour cause de condamnation dans l'affaire des emplois fictifs de la mairie de Paris. Pour cela, il faut une élection qui sera provoquée par une démission collective de la majorité municipale. Tout se met en place pour Juppé le retour. Denis Grandjou.
14: À droite, certains avouent leur impatience de voir le retour de l'ancien premier ministre. Éric Sarra, il dirige une PME à Bordeaux.
15: Je pense que le plus tôt sera le mieux pour Bordeaux, son économie, son image et l'exploitation que nous pouvons faire en tant que chef d'entreprise. Pour reprendre cette dynamique qu'il avait su créer lors de ses 10 premières années de fonctionnement.
14: Les élections anticipées partielles pourraient avoir lieu à Bordeaux à la fin du mois d'octobre. Alain Juppé, lui, devrait s'exprimer publiquement dès demain.
2: Ces municipales anticipées se tiennent finalement le 9 octobre 2006. Dans ses mémoires, Alain Juppé reconnaîtra que le goût du pouvoir avait gagné ses successeurs. Mais le patron finit par faire rentrer tout le monde dans le rang. Cette campagne surprise prend ses adversaires socialistes de court. Résultat, Alain Juppé gagne très largement le scrutin avec 56% dès le premier tour.
16: Sans surprise, Alain Juppé a été élu maire de Bordeaux ce matin par son conseil municipal. L'ancien Premier ministre a obtenu 49 voix contre 7 au leader de l'opposition, Jacques Respeau.
2: Alain Juppé est de retour. L'exil canadien puis ce nouveau triomphe municipal ont revigoré l'enfant du pays qui a de nouvelles ambitions pour Bordeaux. À l'image de Raymond Barre, à Lyon, il veut en faire une métropole européenne, une ville qui compterait 1 million d'habitants d'ici 2030. Juppé parie alors sur la construction d'une ligne à grande vitesse qui mettrait ce grand Bordeaux à 2 heures de Paris. Un projet qui se concrétise en juin 2017. La gare Saint-Jean accueille alors le premier TGV arrivé de Paris en seulement 2 heures et 4 minutes. C'est tout un symbole pour Juppé qui, dans le même temps, s'est rapproché lui aussi de la capitale et des responsabilités nationales. Avec son retour en grâce et l'élection de Nicolas Sarkozy en 2007, Alain Juppé revient dans le même temps aux affaires. D'abord par un passage très fugace à l'environnement, un grand ministère qu'il est contraint de quitter au bout d'un mois pour cause de défaite aux législatives de 2007. Mais ce qui ne l'empêche pas de revenir au gouvernement en 2010, malgré la promesse faite aux Bordelais.
17: Parmi les entrées remarquées, il y a donc celle d'Alain Juppé, désormais ministre de la Défense, mais toujours maire de Bordeaux, où il est rentré tard hier soir, Philippe de Maria.
18: Alain Juppé franchit hier soir les portes de l'aéroport de Bordeaux-Mérignac, un grand sourire aux lèvres. Il n'est pas très loquace, mais il ne cache pas sa bonne humeur.
19: Heureux, oui, sûrement. Allez, à demain. Non, mais là, où est-ce qu'on va, Alain ? Ne faites pas dire plus que je ne veux en dire. Je suis très heureux aussi que vous soyez déplacé ce soir. Et il y a un peu de patience, donc on se retrouvera demain.
18: La nuit est passée, Alain Juppé doit maintenant expliquer aux Bordelais son retour à la tête d'un ministère alors qu'il leur avait promis de ne jamais y remettre les pieds après sa défaite électorale de 2007. Il va devoir convaincre.
19: Il tient pas ses promesses pour ça. C'est tout. C'est pas une surprise puisqu'il faisait envie d'aller au gouvernement.
2: Ses ambitions nationales n'ont en effet pas quitté Alain Juppé qui, réélu à Bordeaux en 2014, rêve désormais de l'Élysée. Car tout indique que la présidentielle qui s'annonce pourrait être son moment. Juppé se lance donc très tôt dans la course pour 2017. Tous les signaux sont au vert, il est très haut dans les sondages et Nicolas Sarkozy est empêtré dans les affaires et contraint de se soumettre à une primaire de la droite et du centre.
20: Le maire de Bordeaux, Alain Juppé, vient d'annoncer sa candidature pour la primaire UMP. Il envisage bien sûr de remporter la présidentielle.
13: Oui, l'ancien Premier ministre a joué à fond la surprise. Ça, c'est réussi, c'est un sacré départ. Il a lancé sa petite bombe sur son blog, juste avant de s'envoler pour le continent nord-américain.
21: Au marché des Capucins, ce matin, au milieu des produits frais et des dégustations, les Bordelais commentent passionnément les propos de leur maire.
22: Et moi, je suis de gauche, et si Juppé se présente, je voterai pour lui.
21: Seul l'opposition, comme Pierre Urmic, conseiller municipal vert, ne refuse pas de commenter la décision du premier magistrat.
23: Ce que je dirais d'abord, c'est que c'est un homme d'État et qu'à droite, il en manque sérieusement. Il constate le fait qu'il n'y ait personne actuellement à droite, puisqu'il y aura un Nicolas Sarkozy totalement carbonisé par les affaires. Il n'y a pas de relève à droite, donc il se dit, ben ça y est, c'est mon heure.
2: Cette primaire se tient fin novembre 2016. Y participent Nicolas Sarkozy, Jean-François Copé, Bruno Le Maire ou encore François Fillon. et Alain Juppé, qui est donné comme le grand favori par les sondages.
0: J'ai toujours regardé les sondages avec la plus grande prudence. J'ai toujours dit que rien n'était joué. Le corps électoral est mal connu dans cette élection, qui est tout à fait inédite. Et donc, ça sera serré, j'en ai parfaitement conscience. Conclusion, je fais campagne jusqu'au bout avec confiance et détermination. D'abord, je suis toujours en tête, si je peux simplement me souligner. Voilà, c'est quand même quelque chose d'assez encourageant. Pour le reste, eh bien, vous pouvez analyser la situation. D'abord, je pense que François Fillon était sans doute sous-estimé dans les sondages précédents.
3: Il gagne 7 points, ouais.
0: Et puis ensuite, je concentre, puisque je suis encore le favori, toutes les attaques de tous les côtés. Et ça fait dire parfois par faire quelques dégâts, bien sûr.
2: Michel Cottas suit à l'époque de très près cette primaire de la droite et du centre, qui va voir Alain Juppé affronter François Fillon au second tour.
11: Il ne faut jamais trop apparaître comme le favori. Parce que Juppé, il avait écrit des livres sur ce qu'il allait faire et tout ça. C'était très, très étudié, il était très proche. Il y avait des gens qui étaient très proches de lui, qui le soutenaient. Il avait vraiment un état-major pour le soutenir. Il avait un corpus politique en sachant ce qu'il allait faire. Et du coup, dans cette primaire, il est apparu dès le début, je me rappelle de l'émission que j'ai regardée, où il était très pâle, anormalement pâle, très sur ses gardes. Et donc, tandis que les autres s'en allaient et faisaient des morceaux de bravoure, etc., Bruno Le Maire, lui, et François Fillon, qui a été très très bon, et ben lui, il restait sur sa réserve, beaucoup trop figé. Au fond, il ne voulait pas perdre ses avantages en parlant, et du coup, il est apparu comme plus pâle que les autres. Et donc, on a bien vu que d'une émission à l'autre, son pouvoir déclinait.
3: François Fillon, candidat de la droite à la présidentielle 2017, plébiscité. L'ancien Premier ministre de Nicolas Sarkozy est arrivé en tête de la primaire de la droite et du centre avec près de 67% des voix face à Alain Juppé. Une victoire très large.
4: Je veux remercier les Françaises et les Français qui aujourd'hui m'ont apporté leur suffrage. J'éprouve des sentiments de profonde reconnaissance envers eux tous, même si le résultat n'est évidemment pas à la hauteur de mes espérances. Je termine cette campagne comme je l'ai commencée, en homme libre, qui n'aura transigé ni avec ce qu'il est, ni avec ce qu'il pense. Je félicite François Fillon pour sa large victoire. Quant à moi, je vais me consacrer pleinement à ma tâche de maire de Bordeaux, qui m'a donné et me donne tant de joie, et je remercie particulièrement les Bordelaises et les Bordelais qui m'ont à nouveau témoigné leur confiance et largement aujourd'hui.
11: Il n'a pas vu du tout le coup venir. On a tous suivi ça, et avec stupeur, en voyant que les sondages s'étaient trompés à ce point-là. Alors, les sondages se trompent pas, c'est des sondages de l'instant, on sait bien, hein, donc ils changent. Mais la victoire de Fillon n'était absolument pas inscrite. Mais en attendant, je pense que Juppé ne s'est jamais relevé de cette défaite-là.
2: En effet, Alain Juppé ne se remettra jamais de cette défaite face à un François Fillon que personne n'avait vu venir. Dans ses mémoires, il confiera avoir reçu un coup de massue. « J'ai pris clairement conscience, dans l'instant, écrit-il, que cet échec signait la fin de ma vie politique. Le meilleur d'entre nous rentre à Bordeaux, sonné, le cœur n'y est plus. Après les turbulences de la primaire, Alain Juppé s'éloigne un temps de la vie politique nationale. Jusqu'en février 2019, où il reçoit une proposition inattendue, rejoindre le Conseil constitutionnel, date à laquelle il démissionne définitivement de la mairie de Bordeaux, la gorge serrée.
5: Le salon d'honneur de la mairie est bondé quand Alain Juppé apparaît ce matin sous les applaudissements. Le futur ex-maire de Bordeaux s'exprime avec émotion.
24: Quitter cet hôtel de ville, cette fois-ci de mon plein gré, est pour moi, évidemment, un crève-cœur. La vie politique est comme toujours un combat. J'ai aimé livrer ce combat. Aujourd'hui, l'envie me quitte.
5: En quittant les bords de Garonne pour le Conseil constitutionnel, Alain Juppé, 73 ans, vit sans doute sa dernière aventure politique, le terme d'un parcours hors du commun. Pour le meilleur d'entre nous, comme le qualifiait son mentor Jacques Chirac, il y aura sans doute un éternel regret, celui de ne jamais avoir su conquérir l'Élysée.
11: Ça veut dire qu'il a cédé à la tentation de Venise, finalement. Je ne suis pas persuadé que ça fasse son bonheur. C'est toujours intéressant de voir comment ces gens que l'on croit, au fond, inaltérables, dont on se dit, après tout, qu'est-ce qu'il va faire à Bordeaux, s'apercevoir que quand même, c'est quelque chose qui donne un sens à leur vie, que la politique était ou leur donnait un sens à la vie, à l'existence. Je trouve que c'est presque émouvant.

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2: Il est environ 16h30, la cérémonie religieuse est à peine terminée quand, soudain, une détonation retentit. Un coup de feu. Alain Orsoni, 71 ans, s'effondre. L'abbé Polge, qui officiait, raconte la scène auprès de nos confrères de France 3 Corse.
3: On vient d'enterrer la maman d'Alain. C'est un moment de peine, de chagrin. Et d'un coup, on entend un coup de feu et Alain tombe mort. Dire en plein cimetière, après une cérémonie religieuse, je me demande où on est. On prie pour la paix, on prie pour l'unité, on prie pour, mon Dieu, même pour le pardon. Il n'y a rien qui rentre. Rien. Bon, je les plains, hein, parce que devant le bon Dieu, je ne sais pas ce qu'ils vont dire, les mecs. Hein.
2: Le septuagénaire vient d'être abattu d'une balle en plein cœur, comme le racontait le journaliste de RTL, Étienne Baudu.
4: Alain Orsoni est mort d'une balle, une seule balle tirée par un sniper.
5: Effectivement, par un tir de longue distance, a indiqué hier soir le procureur de la République. Hier, il est bientôt 16h30, Alain Orsoni est arrivé la veille du Nicaragua où il vivait désormais la plupart du temps. Il vient assister aux obsèques de sa mère, Marinette, décédée à l'âge de 92 ans, dans son village de Véro, le fief de la famille Orsoni, là où Alain a vu le jour il y a 71 ans. Le village est perché dans la montagne, à une vingtaine de kilomètres d'Ajaccio. Une seule route sinueuse le traverse. Le cimetière, lui, est un peu à l'écart des premières maisons. Alain Orsoni se recueille devant le caveau familial. Il est entouré d'une cinquantaine de personnes, la famille, les proches. Un coup de feu claque. Le tir vient de l'extérieur de ce petit cimetière, tout en longueur, sans doute d'un point haut. Un seul coup de feu, un tireur embusqué armé sans doute d'une carabine munie d'une lunette. Un tir de longue distance donc, certains parlent de plus de 100 mètres, il faut être un tireur expérimenté. Alain Orsoni s'écroule, il est atteint d'une balle en plein cœur, il meurt sur place. C'est la panique et l'effroi, le tireur connaissait évidemment les lieux et avait dû les reconnaître avant. Une seule route pour s'enfuir, mais elle ne passe pas dans le village et se perd rapidement dans la montagne.
2: Alain Orsoni, tué lors des obsèques de sa mère, c'est une onde de choc en Corse. Tour à tour militant nationaliste, homme d'affaires en Amérique du Sud, dirigeant de clubs de